0: Et avant d'arriver à des choses très concrètes, demain et après-demain, il m'a semblé que c'était opportun aujourd'hui de dessiner devant vous le panorama d'une vraie sexualité. Je vous disais tout à l'heure, il y en a marre, vous entendez, qu'on reproche à l'Église d'avoir sur la sexualité des idées rétro et tout ça. Alors que c'est la seule, à mon avis, qui a une parole intelligente sur la question. Parce que dans le monde moderne, il n'y a plus d'anthropologie. On ne sait plus ce qu'est l'homme. On ne sait plus ce que c'est qu'un embryon, on ne sait plus ce qu'est l'homme. Et tant qu'on ne sait pas vraiment ce qu'est l'homme, comment voulez-vous qu'on définisse quelles doivent être ses activités, et notamment sa sexualité? Alors c'est vrai qu'il y a un contentieux, trop souvent entre l'Église et la sexualité. C'est vrai. Que on reproche donc à l'Église de ne pas comprendre. D'ailleurs, c'est normal, n'est-il pas vrai? Elle a à sa tête des célibataires, et puis âgés en plus, qui savent surtout dire niet, niet, défendu, interdit, tout ça. C'est vrai qu'il y a un contentieux, il faut le reconnaître. Et alors, on peut quand même se demander si l'Église, si la foi, qui a tant de bonnes nouvelles à nous dire sur l'homme, prenez par exemple actuellement sur les problèmes économiques, le seul qui dit des paroles intelligentes, c'est encore Jean-Paul II. Daniel de l'Observateur le faisait remarquer. C'est le seul qui dit quand même le libéralisme dans lequel on va n'est pas juste parce qu'il écrase trop de pauvres. Est-ce que la foi, l'Église, qui a une bonne nouvelle à nous dire dans tant de domaines, n'a pas aussi une bonne nouvelle à nous dire en matière de sexualité? Eh bien non, pas une bonne nouvelle, mais au moins cinq bonnes nouvelles. Voici les cinq bonnes nouvelles. Alors c'est vrai, ça sera un peu spéculatif, je le répète aujourd'hui, demain on sera plus concret. Quelles sont les cinq bonnes nouvelles que l'Église nous dit en matière de sexualité? Première bonne nouvelle, elle nous dit de vivre une sexualité signifiante, pas une sexualité primate, pas une sexualité dinosaure, mais une sexualité pleinement humaine. Car il n'y a pas une sexualité chrétienne et une sexualité humaine. Dites-vous bien ça. Il n'y a pas de plaisir catholique. C'est incroyable ça. Une sexualité chrétienne, c'est essentiellement une bonne sexualité humaine. Et donc on est ramené à la question, qu'est-ce que c'est qu'une sexualité pleinement humaine? Alors bien sûr, je pourrais vous donner des belles définitions spéculatives, c'est pas mon genre. Je vais essayer, si vous voulez, de faire une interview. Je vais aller trouver un gamin de 6 ans. Vous savez, aujourd'hui, ils sont ferrés. Et je dis à mon gamin, dis donc, qu'est-ce que c'est que la sexualité? Et vous savez ce qu'il me répond? Moi, je sais, monsieur. Y a des hommes et il y a des femmes. Et c'est vrai que c'est d'abord ça, la sexualité. C'est l'existence sur la planète Terre d'un être humain clivé en masculin et féminin. Vous voyez, au fur et à mesure que vous entriez dans la salle, là, ben, la sexualité débarquait dans la salle. Et c'est mieux comme ça, dites les gars, si avec des gars ici, ah ouais, ce serait pas marrant. Quand on fait des camps de jeunes, toujours, ils vous disent, c'est mixte ou pas? Tellement mieux. Enfin, la variété, c'est une richesse. Si bien que la première fonction de la sexualité, c'est la fonction de variété. Je ne dis pas de complémentarité, comme on a dit souvent, pour dire que la femme était le complément de l'homme. Alors, ça faisait un peu rajout, mais bon. Non. Variété, polarité, ce que vous voulez. Évitez le mot complémentarité. Première fonction de la sexualité, la variété. Et s'il n'y a pas une tête pareille ici dans la salle, c'est à cause de la sexualité. Quand le Seigneur a inventé la sexualité, il a inventé la variété. Vous ne ressemblez même pas à votre mère. Il y a en vous la moitié de votre père. C'est formidable, la sexualité. Et quand je pense qu'on a voulu parfois nous ramener à l'unisexe, on revenait au temps des anémones de mer. C'était vieux comme formule. Maintenant, je m'adresse à un gars de 15 ans. J'ai dit, qu'est-ce que c'est que la sexualité? Alors il me fait, à cet âge-là, la sexualité, c'est surtout perçu comme étant du plaisir. Ah, si je pouvais embrasser une fille. Plaisir. Et elle l'est. Et il ne faut pas le nier. La sexualité a une fonction de plaisir. Et puis il a grandi, mon jeune, il a 24 ans, 25 ans, même plus. Puis il vient me voir, puis il me dit, dis l'abbé, je connais une fille. Ah, je dis, c'est pas la première. Ah, il dit, si, les autres, c'était pour s'amuser. Tandis qu'avec elle, alors, c'est formidable. Elle me comprend, je la comprends. Elle comprend que je la comprends, je comprends qu'elle me comprend. Mais vous ne pouvez pas comprendre. Il me dit, c'est merveilleux, vous savez, on dialogue, on parle, puis vous voyez la tendresse. Puis on a envie que ça dure. Non, d'habitude, on a envie que ça dure. Quand on est heureux, on veut que ça dure, ou alors on est maso. Et il vient découvrir que la sexualité est essentiellement pour l'être humain
1: une fonction
0: de relation. Et ça, c'est fondamental. Et puis, depuis que Pierre et Pierrette ont fait un couple, un jour, Pierrette, elle a dit à Pierre, je voudrais un petit qui te ressemble, qui ait tes beaux yeux. Eh oui, quand on sème, on récolte. C'est la fonction de procréation. Et la sexualité, quand elle est apparue sur Terre au départ, elle était essentiellement une fonction de procréation chez l'animal. Pas de relation. Quelquefois, le mâle était dévoré après usage, vous voyez. On ne peut pas dire que c'est une relation très riche. Mais plus vous montez vers les animaux supérieurs, plus vous tendez vers la relation. Et pour l'homme, lui, c'est vraiment, je dirais, l'objectif fondamental. La fonction fondamentale de la sexualité, une relation. Et tous, vous qui êtes ici, mariés ou pas, vous désirez profondément au niveau de votre sexualité, avoir une relation merveilleuse. Avec procréation, bien sûr, mais comme conséquence de cette relation. Alors c'est vrai qu'on a dit souvent dans l'Église que la fin primaire, c'était la procréation. Alors moi je garde le terme, je n'ai pas peur de dire que la sexualité a d'abord eu comme fonction, archaïquement, la fonction archaïque la plus ancienne, c'est la procréation. Les animaux, nos arrière-grands-parents, ils ne visaient que pour la procréation. C'est la fin la plus viscérale. Et vous voyez, tout de suite, je vous dis un mot en passant, comment la contraception va à rebrousse-poil de cette finalité viscérale qui est inscrite dans la biologie humaine et donc aussi dans l'inconscient. Et puis, depuis que Pierre et Pierrette forment un couple, ont des enfants, ils ont besoin d'instituteurs, ils ont besoin de catéchètes. Et alors, ils se rendent compte qu'on ne peut pas vivre sa sexualité sur un nuage. Il n'y a pas une parole plus stupide que celle-ci qui dit « Les amoureux sont seuls au monde ». Tu parles. Quand on s'aime, on fait des petits qui font des petits, puis encore des petits. Si bien que si vous avez aujourd'hui 3-4 enfants, dans 400-500 ans, il y en aura 500 000 peut-être. Alors ne dites pas qu'on est seul au monde. Quand on jette sur la planète des milliers de gens, dont l'un peut-être sauvera le monde ou le détruira. Non. Si bien que la sexualité est une fonction d'ouverture aux autres. On ne peut pas vivre sa sexualité sur un nuage. C'est d'ailleurs tout le sens du mariage. Le mariage, ça veut dire à tout le monde, nous sommes au service de la société et nous avons besoin de la société. Et puis, on n'a encore pas tout dit. Quand vous êtes amoureux, il y en a bien parmi vous qui savent ce que c'est. Vous êtes rendu compte que vous deveniez poète. Vous faites des poèmes à votre belle. Remarquez, ça ne dure pas, c'est dommage. C'est-à-dire que tout le monde perçoit que l'amour nous propulse dans un monde du merveilleux et du sacré. Et je peux vous dire que beaucoup, je vois des jeunes qui viennent me trouver pour que je les marie à l'église alors qu'ils n'ont pas la voix. Mais je leur dis, pourquoi tu veux l'harmonium? Je te le mettrai à la mairie. Ils me disent, vous comprenez rien, c'est pas la même chose. Mais pourquoi? Je sais pas, à l'église c'est mieux. Qu'est-ce qu'il y a? Ils sentent plus ou moins que dans l'amour il y a une dimension sacrée. Il y a une dimension mystique dans l'amour. On a dit que les sexuels étaient des mystiques qui s'ignoraient. C'est le contraire. c'est les sexuels qui sont des mystiques qu'ils ignorent. Fonction mystique de la sexualité. Eh bien, première bonne nouvelle, il faut vivre tout ça. Par exemple, alors je vous fais remarquer d'ailleurs que la Bible ne dit pas autre chose. Faites attention, j'ai mes sources. Variété, hommes et femmes, il les fit. Et non pas homme et homme, il les fit. N'en déplaise à monsieur ma mère. Hein, le plaisir, dans la Bible. Quand Adam, après la première anesthésie que Dieu a faite, vous savez, se réveille, au lieu de dire « où suis-je », ce qu'on dit hein, après une anesthésie, quand il voit Ève, il dit « ce qu'elle est chouette ». C'est le premier cri d'amour au début du monde. Premier cri d'amour au début du monde. Et repris dans un livre entier de la Bible, le Cantique des Cantiques, qui s'est vraiment fourvoyé dans les livres saints. Ce cantique d'amour, et tu es belle, ma bien-aimée. Tes seins sont des régimes de bananes. Évidemment, c'est de la poésie orientale, ok. Mais l'auteur ajoute, je monterai au palmier. Voyez la volupté chaste. C'est magnifique ce cantique des cantiques. Alors qu'on ne vienne pas nous dire qu'on est des prudes. C'est vrai qu'il y a le jansénisme qui nous a fait du mal. Mais quand vous regardez le tympan de certaines cathédrales du Moyen-Âge, vous savez, la pruderie n'était pas tellement présente. Oui, donc, la fonction de relation. Dans la Genèse, on dit, l'homme s'attachera à sa femme. Ils ne feront qu'une seule chair. C'est même la fonction qui est surtout présentée dans la Bible. On ne parle même pas de procréation à cet endroit. Procréation, croissez, multipliez-vous. Ouverture, soumettez la terre. Tout ça, c'est dans la Bible. Nous avons tout ça dans notre patrimoine. Et tout ça, qu'on soit chrétien ou pas, on désire vivre une variété dans la complémentarité, on désire vivre le plaisir dans la vie sexuelle, une relation formidable, pleine de tendresse, de dialogue, de partage, on désire vivre un jour une procréation, une ouverture avec les autres, et on découvre que l'amour est plus que l'amour. Aragon, je ne le récupère pas, il était athée, il disait « Si Dieu existe, c'est l'amour qui en est la preuve. » Alors, la personne qui me dira, vous savez, cher père, moi, j'ai fait des enfants, j'ai fait la procréation. Mais si j'ai craché sur la relation ou sur le plaisir, je ne suis pas en sexualité humaine, donc pas en sexualité chrétienne. C'est clair ? Deuxième bonne nouvelle. Vous n'avez peut-être pas remarqué, mais j'ai rien écrit là-haut. Parce que ce que l'incroyant pressent, à savoir que l'amour est plus que l'amour a ici-bas une fonction mystique particulière, l'Église va nous dire quelle est cette fonction. Et cette fonction importante, c'est que cette sexualité est chargée ici-bas d'être le signe du grand projet de Dieu sur l'humanité. Et vous le connaissez, le projet de Dieu sur l'humanité? Qu'est-ce que Dieu avait derrière la tête lorsqu'il y a 2 milliards d'années, il a fait le monde? Allez, nous prenons un avion qui remonte le temps. Et nous survolons par Edmonian, il y a 2 milliards d'années. Qu'est-ce qu'il y avait ici à votre place? Car il y avait quelque chose. Qu'est-ce qu'il y avait? De l'eau, la mer. Bon, vous dites... Qu'est-ce que le bon Dieu va faire avec ça? Je suis curieux. Vous venez un peu plus tard, ça bouge au fond de la mer, des grands mers. C'est pas terrible, hein. Vous venez un peu plus tard, les terres sont apparues. Les vers ont pris des pattes et ont donné les grands lézards de l'air secondaire, dinosaures, montosaures, ichthyosaures, tous les ors. Eh bien, vous vous dites, à quoi il joue le bon Dieu avec ces grands phénomènes qui mesurent 25 mètres, qui pèsent 15, 20 tonnes? Mais alors, qui ont des yeux idiots et un cerveau gros comme une noix. Vous arrivez un peu plus tard, c'est le premier mammifère qui sort du buisson. Il est petit celui-là. Vous lui dites, mon pauvre petit, tu vas te faire bouffer par les gros. Ah non, vous trompez, il va aller à l'enterrement de tous les gros. bien plus futé, il aura passé entre les pattes. Puis un jour est arrivé sur terre les premiers hommes, mais en réalité, pas comme dans la fable de la Bible, de petits bébés, pas de dents, pas de griffes. Eh bien, vous dites, ceux-là, je ne donne pas cher de leur peau. Ils vont être mangés par les mammouths. Vous vous trompez. Avec eux est débarqué sur la terre l'intelligence, l'esprit. Et ceux-là, ils n'ont pas besoin de griffes, ils savent faire des trappes et attraper les lions. Et quand maintenant je survole Paray-le-Monial, je vois partout ruisseler l'intelligence, surtout quand vous y êtes. La nuit, quand je survole et quand je survole la France, je vois les lumières, les rivages éclairés partout. Notre terre n'est pas le chaos lunaire ou martien. Notre terre ruisselle d'intelligence. Puis voilà où on en est. Vous voyez, si j'avais autrement dit, vous avez compris, le plan de Dieu, la mère, qui donne la vie, qui donne l'esprit. Et où on va comme ça, où on va comme ça. Alors bien sûr, la science vous dira ça, elle ne dira pas l'avenir parce qu'elle n'a pas la prospective. Elle étudie ce qui est. Alors là, on peut demander à Saint Paul, parce que Saint Paul est un homme remarquablement intelligent à lire. Et on lui dit, Saint Paul, qu'est-ce que la Terre est en train de fabriquer ? Elle a fabriqué de la vie, elle a fabriqué de l'intelligence. Et qu'est-ce qu'elle est en train de fabriquer maintenant ? Parce qu'elle souffre. Ah ben oui, ça qui dit Saint Paul, ça, elle souffre. Elle souffre, dit Saint Paul, parce qu'elle enfante. Elle enfante quoi, dit Saint Paul ? Elle enfante quoi ? Faut lire Saint Paul, hein, un petit peu. Romains 8e. Un texte formidable. Elle enfante, dit Saint Paul, les fils de Dieu. Plus que des hommes, vous entendez, des dieux. Et comme Dieu est amour, des fils de l'amour, des amours. La terre est en train de fabriquer des petits amours. Et vous verrez dans l'éternité, votre mari, si vous en avez un, ça sera un petit amour. Pas trop tôt, hein. Bon. Et là, vous avez le plan. C'est ça qui est formidable, la création. Avec le moins, Dieu va faire le plus. Enfin, c'est simple, regardez, une belle demoiselle comme vous, hein. Eh bien, votre arrière-arrière-arrière-grand-père, c'était un dinosaure. Il y a quand même du progrès, non? Et c'est pas fini. Vous allez demain, dans l'éternité, une fille, un dieu divinisé. L'homme est du divinisable, disait le père Varillon. Il ne faut jamais oublier ça. Eh bien, ce plan de Dieu formidable, l'amour humain est chargé d'en être le signe. Vous allez dire tout ça, c'est beau tout ça, bien sûr, c'est beau tout ça. C'est de la poésie. Prouvez-le. Dites, quand on survolait la mer, là, en avion, on pouvait prévoir que la vie allait apparaître des grosses molécules, des macromolécules, disent les spécialistes. Pas pour rien à voir avec les moriens. Des macromolécules se mettaient en place et ont donné les premiers vivants. Puis ensuite, ceux qui ont disparu, c'est ceux qui étaient bêtes. Et on voyait le cerveau de plus en plus apparaître de plus en plus large pour qu'un jour arrive le préfrontal, que vous avez, j'espère, qui vous permet d'être cet instrument de symbiose formidable entre l'esprit et la matière. Il y a tous les signes. Et il y a aujourd'hui les signes du monde de demain. Et le grand signe, vous le connaissez, chrétien, c'était le Christ. Il était, lui, du palier de l'amour. Et il s'est fait homme pour que les hommes derrière lui deviennent Dieu. Le Christ, il s'est fait l'un de nous pour nous prendre dans sa cordée et nous entraîner vers le palier de l'amour. Non, il y a mieux que ça. Dieu est venu épouser l'humanité, prendre l'humanité à son bras pour la faire un jour rentrer dans la Trinité. L'humanité va devenir fille de Dieu puisqu'elle épouse le vrai fils, comme on devient baronne quand on épouse un baron. C'est cette noce que le Christ a fait avec l'humanité et qu'il a scellé où ? Sur la croix, les nuptiales des noces de Dieu et de l'humanité, la croix. Eh bien, l'objectif donc de Dieu, c'était que les noces éternelles à réaliser avec les hommes. Et le premier signe, c'est le Christ. Mais il y a un deuxième signe. Tous ceux qui ont l'amour, chrétiens ou pas, surtout les non-chrétiens. Encore le fou d'Allah, lui qui est kamikaze, parce qu'il se dit « je vais retrouver Allah », bon. Mais vous avez des gens qui ont donné leur vie pour une cause, alors qu'ils croyaient qu'il n'y avait plus rien après. Et ceux-là, moi je trouve que c'est formidable. Combien de militants athées ont donné leur peau pour une cause, sachant qu'après leur vie, il n'y avait plus rien. Ils ont fait de l'amour un absolu. Vous voyez bien que l'amour est un signe incroyable de l'absolu. Et puis il y a un autre signe, au ras des pâquerettes. L'amour d'un homme pour une femme, d'une jeune fille pour son fiancé. Qu'ils deviennent alors les signes de l'amour, de ce projet de Dieu. Et voilà la deuxième bonne nouvelle. La sexualité dans la conjugation, non, la sexualité. Le couple homme-femme devient le signe des noces éternelles que Dieu veut faire avec nous. C'est ça son sens mystique. Et comme c'est des noces avec quelqu'un d'infiniment différent, Dieu et l'homme, c'est pour ça qu'il faut que le couple soit différent, homme-femme, pour être le signe de cette relation nuptiale très différente entre l'homme et Dieu. Noces éternelles. Alors, tout amour est signe des noces. Des cohabitants sont signes des noces. De petits jeunes sur un banc public sont signes des noces. C'est vrai. Vous avez dans la Bible un passage formidable. Je ne peux pas résister à vous en parler. C'est l'histoire du prophète Osée. Osée, c'était un jeune prophète, pas du tout le vieux prophète à barbe blanche, un jeune gars, Jean Scout, toujours prêt. Alors, je vous fais la scène. Dieu, Osée, j'ai quelque chose à te demander. Oui, Seigneur. Ça sera très dur. Tant mieux. C'est pas ce qu'il attend. Alors, vous pouvez me dire. Eh bien, Osée, voilà, il faut que tu te maries. Ah bon? Vous avez quelqu'un? Oui, devine. Ah non, dit Osée, je vois pas. Vous savez, moi, les filles de la chorale se sont toutes mariées. Puis j'en vois pas très bien. Alors Dieu dit, écoute, hein, je vais te mettre sur la piste, justement derrière la cathédrale, dans la petite rue qui descend là-bas, au numéro 18, elle est là. Oh non, non, Dieu, non. Vos renseignements généraux sont pas au point. Non. Je vous garantis qu'il n'y a personne à marier, parce que c'est moi qui mets toutes les enveloppes de denier du cul dans toutes les boîtes aux lettres, je connais tout le monde. Alors Dieu se fâche. Au 18. Que dit Osée, je vais vous dire. Au rez-de-chaussée, il y a les Dupont. Au premier, il y a les Dulac. Au troisième, il y a les Durand. Ah bon, dit Dieu. Et dans la chambre de bonne, oh ben, il y a eu là la prostituée. Eh bien oui, dit Dieu. Ben oui, elle est libre. Alors là, vous avez beau être scout. Hein. Surtout quand vous êtes scout. Hein. Et aussi, alors un mot sublime, il dit à Dieu, mettez-vous à ma place. J'arrange un peu la Bible. Hein. Et Dieu répond, j'y suis à ta place, figure-toi. Parce que moi aussi, j'aimais une femme. J'aimais un peuple comme on aimait une femme. Ce peuple d'Israël, en Ukraine, je l'ai sorti de l'esclavage, je lui ai donné une terre où coule le lait et le miel, je l'ai couvert de bijoux. Et tu sais ce qu'il fait? Il va porter tous ses parures au faux Dieu. Je suis un Dieu trompé. Ah bon, dit Osée, alors vous êtes trompé, il faut que j'y sois aussi. Le disciple n'est pas au-dessus du maître. Oh, dis donc, un jour mon fils parlera comme ça. Bon, alors j'épouse lui là. Oui, mais après elle sera fidèle. dit Dieu, mon peuple, il est fidèle, lui.

C'est ce que je vais faire, dire, et je l'emmène au désert. Et là, alors, je vais tellement l'aimer que je vais parler à son cœur et je la séduirai. Comme moi, dit Dieu, mon peuple. Et quand Dieu dit mon peuple, c'est Israël, c'est le peuple chrétien qu'il continue, c'est vous, c'est moi. Et Dieu nous dit, je vous séduirai un jour, rassurez-vous, c'est l'amour qui aura le dernier mot. Oui. Il vous arrivera dans votre vie, parfois, peut-être, de vous éloigner de la foi du Seigneur. Puis un jour, tout d'un, ça sera peut-être le jour de votre mort, rappelez-vous-en. Il se mettra en travers de votre route et il vous dira, arrête, idiot, je t'aime. Vous serez assez intelligent pour vous jeter dans ses bras, non? Alors, t'as compris, Osée. Tu vas prendre du là, la prostituée. Tu vas te balader dans tous les quartiers de Paris, de moyen. Il y a une session là, va voir un petit. Ah ben, je croyais pas si bien dire, tiens, il arrive. Il arrive avec Ula au bras, il vient et lui donne le micro. Et vous savez ce qu'il vous dit? Il vous dit, vous voyez comment moi j'ai mis là la prostituée, hein? C'est comme ça que Dieu vous aime. C'est formidable. C'est ainsi que pour la première fois dans l'histoire, un couple, un drôle pourtant, a été chargé d'avoir comme mission d'être le signe de l'amour de Dieu, même quand Dieu n'est pas aimé. Et je pense à toutes ces femmes qui ont été abandonnées, tous ces maris abandonnés, qui continuent à aimer l'infidèle, comme Osée, et qui sont ici-bas des signes que Dieu aime le monde, même quand le monde ne l'aime pas. Alors, chaque couple est signe de l'amour de Dieu. À tous ceux ici qui se demandent comment Dieu fonctionne, c'est simple, regardez un couple, regardez Pierre et Pierrette. Pierre dit à Pierrette, tu es ma joie. Comment il fonctionne, Dieu? Il vous dit quoi? Tu es ma joie. Vous dites poussé par, si, si, si, tu es ma joie. Qu'est-ce qu'elle dit, Pierrette? Tu m'aimes? Tu m'aimes? Qu'est-ce qu'il vous dit, Dieu, vous croyez? Tu m'aimes? Vous savez, Dieu, c'est un mendiant, il n'est pas riche, Dieu. Il est pauvre, il mendie notre amour, c'est le grand mendiant d'amour. Pierre, il regarde sa Pierrette. Comment Dieu vous regarde, vous croyez? Vous croyez qu'il est à l'affût de vos péchés? Et pourtant, il y a de quoi, des fois. Pensez-vous, il ne vous regarde pas avec des yeux de flic, il vous regarde avec des yeux d'amoureux. Et quand on veut savoir comment fonctionne le vrai Dieu, pas celui que nous a des fois présenté, il faut regarder un couple qui est ici-bas le signe de l'amour de Dieu. Voilà la deuxième bonne nouvelle. Troisième bonne nouvelle. L'amour humain est plus qu'un signe. Il devient, il peut devenir. Un sacrement. Je ne sais pas si vous voyez la différence entre un signe et un sacrement. Un couple cohabitant est signe, mais il n'est pas sacrement. Un sacrement, c'est un signe qui produit ce qui signifie, qui est efficace. Quand je verse de l'eau sur le front de l'enfant en disant je te baptise, je ne fais pas simplement que laver son petit front, je fais surgir en lui la vie divine, la vie surnaturelle. C'est un signe qui produit. Eh bien, dans le sacrement de mariage, votre amour ne fait pas simplement, n'est pas simplement le signe de l'amour de Dieu, il donne Dieu à l'autre. Et voyez, dans un couple, plus un mari aime sa femme, plus Dieu aime sa femme. Il véhicule vers sa femme, en même temps que son amour, l'amour du Seigneur. C'est un sacrement à domicile, c'est une eucharistie continuelle. Chaque geste d'amour dans un couple, cette chaise que tu me tends quand je suis fatigué, ce retour sur tes pas pour un nouveau baiser, et a fortiori le grand geste d'amour, tout ça est le lieu où Dieu en même temps se révèle et se donne à l'autre et transforme l'autre en fils de Dieu pour l'éternité. C'est fabuleux, sacrement de mariage. Et quand je pense à tant de jeunes qu'ils n'en veulent pas, mais c'est comment dirais-je? C'est passer à côté d'une richesse inouïe que Dieu nous a donnée. Et je vais vous raconter une histoire.

0: Je vous fatigue? Vous tenez le coup? Bon, alors je continue. Je vais vous raconter une histoire authentique. J'étais curé de campagne, dans un pays très déchristianisé. Et là, j'allais dans une famille où un bon vieux qui s'était marié en deuxième noce, avec la rare, il y avait trois chrétiens dans le village, c'était tout. Il en avait pris une de celles-là. Et on l'avait d'ailleurs baptisé, il n'y croyait pas, bon. À l'époque, c'était comme ça. Bon. Et il me disait, j'allais jouer aux cartes avec lui, et il me disait, vous savez, hein, vous ne m'enterrez pas à l'église. Hein. C'est pas parce que je joue aux cartes avec vous. Oh, je dis, je m'en fous. Si je ne marche pas devant, je marcherai derrière, parce que je vous aime bien. Puis il meurt. Puis on ouvre son testament. Et étant donné l'amour que m'a porté ma femme, et pas n'importe quel amour, le dévouement avec lequel elle m'a soigné dans ma dernière maladie, je veux être enterré dans l'église de ma femme. Je sais bien que ce n'est pas le fait d'être enterré à l'église qui vous parachute vers le palier des fils de Dieu. On a dû enterrer des belles crapules avec des évêques même. Ah, pas les crapules, bon. Mais... C'est vrai, on a eu des mafiosi qui ont été enterrés dans des conditions, il faut voir. C'est pas le fait d'être enterré à l'église qui nous parachute. Hein. Mais pour cet homme qui acceptait d'entrer dans l'église du pays, alors que pas un seul homme n'y entrait, de peur qu'elle leur tombe dessus, et il y avait d'ailleurs du risque. Il a fait cet acte de foi à la face du village, sachant qu'on dirait en sortant, le vieux, il a retourné, il savait, c'est le curé qui l'a eu. Ben moi, je ne l'ai pas eu parce que je l'ai triché aux cartes, ce n'est pas un signe. Mais ce qui lui, s'il est maintenant un fils de Dieu dans l'éternité, à qui il le doit? À l'amour de cette femme chrétienne. Et vous retrouvez le mot de saint Paul, la femme chrétienne justifie, rend juste son conjoint. C'est un sacrement. Et un sacrement, pourquoi alors, dans le sacrement, on véhicule vers Dieu la grâce du Seigneur? C'est parce qu'on entre alors dans la grande fournaise de l'amour divin. Car il n'y a eu sur terre qu'un mariage réussi. Le mariage du Christ et de l'Église célébré sur la croix. Il s'est donné à corps perdu à son épouse, sans reprise jusqu'à la fin des temps, dans une fidélité absolue et totale. C'est le seul mariage parfait. Quand vous vous mariez à l'Église, on vous colle dans cette fournaise et vous êtes traversé par cet amour du Christ pour l'Église et de l'Église pour le Christ. Vous êtes traversé. C'est formidable. Si bien que vous aimez, j'allais dire, avec le cœur de Dieu. Vous êtes, votre amour est dépassé, il est pris dans la fournaise. Et vous comprenez pourquoi l'Église ne peut pas comprendre le divorce. Elle ne peut pas comprendre, ça ne rentre pas dans ses catégories. Elle ne peut pas penser, elle, un instant, que son époux, le Christ, va la laisser tomber un jour. Elle ne peut pas penser ça, ce n'est pas possible. Elle ne peut pas penser non plus que de conjoints qui viendraient vraiment faire un vrai sacrement à l'Église, ce qui n'est pas le cas dans la plupart des cas, je vous le signale. C'est-à-dire qu'il laisserait Dieu aimer en eux, ne pourrait pas vraiment divorcer. Parce que ce n'est plus eux qui aiment, c'est Dieu qui aime en eux. Quatrième bonne nouvelle, même si la sexualité est une chose merveilleuse, puisque dans la conjugalité et les sacrements, le travail n'a jamais été élevé à la dignité de sacrement. Qu'on ne vienne pas nous dire que l'Église méprise la sexualité, elle est promue sacrement du royaume. Pourtant, l'Église nous dit, et encore une justesse de vue étonnante, que la sexualité n'est pas le dernier mot de l'homme. Et que dans l'éternité, bon non, il n'y aura plus tellement de vie sexuelle. Une femme m'a écrit cette semaine que dans l'éternité, ben, il y aurait des maternités de nouveau, vous voyez, un peu le travail. Puis, moi je veux bien, mais c'est vrai que l'amour humain va colorer dans l'éternité votre amour de Dieu, c'est sûr. Si vous avez vécu conjugalement, vous retrouverez cet amour dans, coloré par cette vie conjugale. C'est vrai. Mais l'essentiel, c'est pas le mariage de la sexualité. C'est les noces éternelles qui est prioritaire. Et voilà l'autre bonne nouvelle. Priorité au royaume, aux noces éternelles. Ça veut dire que tous ceux qui ne pourront pas ici-bas réaliser un mariage, mais qu'ils attendent à la fin des temps, on marie tout le monde avec l'époux. C'est chouette de penser ça. On est fait pour la noce. C'est bien, vous dites, je vais à la noce, et bientôt on va à la noce. Oui, vous verrez, Pierre, ceux qui disent, je vous invite à notre noce, vous verrez, il va flotter. Parce que vous confondez souvent les noces terrestres et les noces éternelles. Les noces terrestres ne sont que l'annonce des noces éternelles, donc imparfaites. Ça n'existe pas, un mari parfait, vous savez, mais ça n'existe pas. Et pas même celui de la voisine. Noces éternelles, oui. Priorité des noces éternelles. Car si vous faites du mariage le but unique de la vie, le seul but de l'existence humaine, si vous faites de la sexualité le but, qu'est-ce que vous allez dire aux handicapés? Ils n'ont plus qu'à se flinguer. Qu'est-ce que vous allez dire à la femme abandonnée, à la veuve? Vous allez faire comme Médie Grégoire, à la veuve qui lui disait, « Oh, vous savez, j'ai 65 ans, j'ai encore des grands besoins, et je sais pas comment faire, comment je vais vivre. » Ménie lui dit, « Vous ne pouvez quand même pas être sœur de la charité, mais qu'est-ce qu'on va bien lui dire? Alors le docteur qui vient à la rescousse, « Mais madame, vous n'avez qu'à faire des voyages du troisième âge, et vous allez trouver quelqu'un. » La femme qui lui répond, « Vous avez déjà fait, vous, des voyages du troisième âge ?» Il y a beaucoup plus de femmes que d'hommes. Et les quelques hommes qu'il y a, ils sont bien gardés. Car à 65 ans, il y a deux femmes pour un homme. Alors il faudra qu'ils se dévouent. À un âge où c'est pas facile. Alors. Voilà, on arrive, quand on fait de la sexualité le but unique de la vie. C'est une chose merveilleuse, mais il faut aussi, comment dirais-je, relativiser l'essentiel, c'est le royaume. Et c'est pour ça que le Christ a demandé qu'il y ait parmi les chrétiens quelques fous qui acceptent justement de renoncer à la vie conjugale pour annoncer le royaume où cette vie conjugale n'existe plus. Et vous avez le sens du célibat consacré. Les célibataires consacrés sont des signes avant-coureurs des noces éternelles. C'est de la folie, c'est vrai. Et c'est pas facile à vivre. Alors essayons de voir un peu ce qu'ils vivent les consacrés. La variété, ok. Nous vivons, notamment dans l'Église aujourd'hui, variété, travaillons avec ces dames qui ont de la chorale, de la catéchèse, etc. Variété. Plaisir, on n'y a pas droit. Et on est normaux. Une relation unique de quelqu'un qui serait tout pour nous et nous tout pour l'autre. Non, et ça manque plus. On a des curés de campagne aujourd'hui qui voient leurs églises se vider. Ils auraient des fois une épouse pour les aider. On le comprend. Un enfant de sa chair, non plus. C'est tout des manques. Je mets des petits points. Par contre, ouverture aux autres, oui, bien sûr. Non pas parce qu'on aura plus de temps. Parce que j'entends les gens qui disent qu'il ne faut pas que les prêtres se marient parce qu'ils vont s'occuper de leur famille, puis on peut s'occuper de la paroisse. C'est pas vrai. Si on se marie, on prendrait une femme pas mal et on serait deux à bosser. Donc ça, c'est pas... Il y aurait plus de rendement. Non, non, non, c'est pas ça. C'est une disponibilité, non pas de temps, mais de l'être. C'est ce que disait le frère de Thésée. Le célibat, c'est deux bras qui s'ouvrent sur le monde entier et qui ne se referment sur personne. Comme le Christ en croix, avec ses deux bras ouverts, montrant bien qu'il épousait toute l'humanité. Et non pas uniquement Marie-Madeleine, n'en déplaise à Scorsese. Et alors, le célibataire consacré, il est le signe direct des noces éternelles. Le mariage, le signe indirect des noces éternelles. Le célibat, le signe direct. Et alors, c'est formidable. Vous n'avez pas remarqué que mon escalier, maintenant, il tient debout. Avant, il était dans le vide. c'est qu'en effet, les deux états de vie vont en quelque sorte se compléter et s'expliquer. Vous voyez, quand des gens mariés vivent ce que j'appellerais l'intimité, relation, procréation, plaisir, ils ne doivent pas oublier de vivre l'ouverture aux autres par la qualité de leur amour et d'être les signes des noces éternelles comme les consacrés. Par contre, nous les consacrés, qui sommes privés de ces manques, nous avons à vivre nous aussi l'intimité avec notre époux le Christ. Et nous avons, pour dépasser tout ça, avoir cette humilité qui demande dans la prière l'ascenseur de l'Esprit Saint, humblement. Vous voyez comment tout, je ne peux pas tout vous dire, mais comment chaque état de vie complète l'autre, s'interpénètre. Alors vous allez me dire, hey, les célibataires non consacrés, car il y en a dans la salle en pagaille. Alors, où c'est qu'on les met ceux-là? Alors écoutez-moi bien, j'anticipe ce que je vous dirai dans 3 jours. Vous êtes ici, sur des rails, en déplacement. Voulez-vous marier? Allez, hop, direction. Mais n'attendez pas qu'on vous parachute votre gars ou votre femme. Hein, ça. Vous savez, ça ne vous tombera pas du ciel. Il faut vous remuer un peu. Bon, ça, on aura l'occasion d'en parler. Bon. Ou alors, si vous voyez vraiment que ça se ferme pour vous, le mariage, donnez un sens à votre célibat. Soit une dimension sociale, etc. Soit même, vous pouvez même être consacré comme laïc. Mais donnez un sens, n'attendez pas 80 ans pour donner un sens à votre célibat. Et puis n'oubliez pas que vous aurez des manques à dépasser en vous prenant des petits plaisirs. On a le droit quand même de temps en temps de se manger un petit gâteau. Hein. Surtout que maintenant ils les font alléger. D'avoir des amitiés qui nous permettent d'avoir une vie relationnelle. Et d'avoir une certaine fécondité, car il y a une place pour une fécondité spirituelle. Moi, je pense que je n'ai pas eu de gosse, mais je pense que j'ai quand même eu une certaine fécondité dans ma vie. Voilà, je pense que ce qui manque, ce n'est pas seulement de ceux qui font des gosses, c'est ceux qui, de ces gosses, en font des hommes et des femmes de valeur pour demain. Enfin, cinquièmement, je vais un peu vite, mais... Vous m'excusez, mais ça va vous, hein? Hein? Vous vous rappelez? Et voilà la cinquième bonne nouvelle. Quand un couple vit toutes ses significations sans s'en rendre compte, il se trouve qu'il vit exactement ce que vit Dieu. Tout ce qui se vit ici se vit en Dieu. Hommes et femmes, il les fit à son image. Alors vous qui faites de la catéchèse, il y en a bien 2-3 par ici qui font ça, et qui ne savez pas comment parler de Dieu aux jeunes, vous avez une piste en or, au lieu de parler toujours du racisme, car heureusement qu'on a le racisme, hein, en catéchèse, heureusement. Moi, si je me trompe, on n'a qu'à le dire. Au lieu de parler du racisme, partez donc de la contemplation d'un vrai couple et vous direz, Dieu, il fonctionne comme ça. Vous allez voir.
1: Quand il vit la relation.
0: Quand un couple vit la relation, il vit une chose très difficile. Il faut que vous sachiez bien que le problème du couple par excellence, de tous les couples mariés ou pas, cohabitants ou pas, c'est comment n'être qu'un en restant deux. Comme disait Sacha Guitry, reste à savoir lequel. On veut bien n'être qu'un, mais on veut rester soi. On veut bien n'être qu'un, mon chéri, on ira en réunion ensemble, on ira à la messe ensemble, on ira mammouth ensemble, d'accord. Mais moi, je ne veux pas être absorbé par toi par phagocytose, j'ai mes petites habitudes. Oui, c'est très dur la vie de couple, vous savez, très très dur. C'est pas pour ça que je suis célibataire, hein, mais c'est très dur. C'est pas évident, car on veut à la fois être très unis et en même temps rester soi. C'est comme la communauté européenne, c'est très difficile. On veut n'être qu'un, n'avoir qu'un président, qu'une armée, qu'une politique étrangère, qu'une constitution. Mais on veut rester anglais, croyez-moi. Et toutes et les communautés religieuses, c'est pareil. On veut bien être qu'un, très unis entre nous, nos braves religieuses. Écoutez, mère supérieure, mais on veut tâcher de sauver sa personnalité. D'où il y a toujours des tensions. Et dans le couple, c'est n'être qu'un restant trois, car il y a un autre pôle dans le couple qui est l'amour. Eh bien, quand vous pensez à ce problème du couple, le problème du couple, vous faites tout à coup découvrir que c'est le grand mystère de Dieu. Il n'y a que dans l'infini qu'on peut n'être qu'un restant trois. Parce que l'amour est tellement grand qu'on est unis, mais tellement grand qu'on respecte chaque personne. C'est que dans l'infini qu'on peut arriver à concilier ce désir d'unité dans le respect total de chaque personne. Et plus vous aurez un amour formidable, plus vous dépasserez ce problème inévitable, incontournable dans la vie d'un couple. Et voyez comment le problème du couple explique le grand mystère de Dieu, le plus grand de tous. Alors je peux faire tout le caté comme ça. Quand vous vivez la paternité dans la procréation, pour la première fois, quand vous êtes père, vous savez ce que c'est que Dieu est père. Vous savez ce que c'est qu'un père, celui qui donne la vie, bien sûr. Mais c'est celui qui attend, celui qui pardonne, c'est celui qui banque, c'est celui qui se saigne. Et vous, tout à coup, vous avez compris le Notre Père, pour la première fois. Et vous, mesdames, qui avez tant de tendresse dans le cœur pour vos petits, c'est vous faire comprendre toute la tendresse formidable de Dieu. Puis je peux vous faire tout le caté comme ça. Je ne vais prendre qu'un point pour finir. L'Eucharistie. Qu'est-ce qu'il y a dans la vie de couple qui me fait penser à l'Eucharistie, qui me fait comprendre l'Eucharistie? Ben, d'abord, il y a la table de famille. Et quand on ne s'entend pas, on dit « je ne mange pas avec vous, je vais manger dans mon coin ». Il y a aussi, quand vous êtes séparés, qu'est-ce que vous faites? Vous emportez un souvenir de l'autre, une mèche de cheveux, un petit sourire, ce caillou qu'on avait ramassé à Étretat. Tu te rappelles, ce jour-là, tu étais très amoureux. Alors ce caillou, tu sais, il est formidable. Hein, emmène-le avec toi, puis tu penseras à moi quand tu le verras. C'est ce qu'on appelle des symboles, et des symboles qui sont des objets transitionnels. C'est le doudou de bébé qui remplace maman. Surtout quand ils sont mauvais. Eh bien, quand Dieu nous a quittés à l'ascension, pour que son silence ne soit pas impossible, qu'est-ce qu'il a fait? Il nous a laissé un symbole. L'Eucharistie. La présence dans l'absence. Et la présence réelle en plus. Qu'est-ce qu'on ferait sans l'Eucharistie? On dirait à Dieu, mais bonsoir, parle-nous. Et il nous a parlé encore par son évangile. Puis alors, il y a un autre signe qui a choqué quelques-uns parmi vous, bon, j'en choquerai bien un ou deux, ben, c'est l'acte d'amour. Vous ne sentez pas que c'est le même bon Dieu qui a inventé l'Eucharistie et l'acte sexuel? Vous ne sentez pas que ça sort de la même veine? Quand Dieu a fait l'homme et la femme, il les a fait esprit et cœur, mais il les a fait aussi corps. Et il a voulu que l'union de leurs esprits et de leur cœur se dise dans l'union des corps. Le corps est le plus court chemin d'une âme à une autre. Quand Dieu veut faire des noces avec nous, comme on sait au baptême, comme nous sommes charnels, il s'est dit, il faut que je trouve un geste charnel. Qu'est-ce qu'il dit des amoureux? Je t'aime tellement que je te mangerai. Eh bien, Dieu a dit, ils vont me manger. Non. Moi, quand je communie, je mange Dieu. C'est-à-dire que mon corps est en contact avec le corps de Dieu et met dans mon corps des germes de résurrection. Formidable, l'Eucharistie. C'est charnel, l'Eucharistie. Mais rendez-vous compte de ça. D'ailleurs, les mêmes paroles qu'on dit à l'Eucharistie sont les paroles que la femme qui aime dit à son mari dans l'acte d'amour. Je suis tout à toi. Viens en moi. Je me donne à toi. C'est les paroles qu'on dit dans l'action de grâce, non. Alors quand un couple me dit, vous comprenez, l'abbé, moi, j'ai la foi. Je ne vois pas pourquoi j'irai communier, Dieu, il est en moi. Je ne vois pas pourquoi j'irai le chercher dans l'Eucharistie. J'ai dit, toi, mon vieux, tu aimes ta foi. Hein? Je ne vois pas pourquoi... Hein? Ah mais c'est imparable. Et il y a le couple qui me dit, l'abbé, il faut communier combien de fois par an? Vous avez la réponse? Une fois à Pâques? Autant être célibataire. Mais vous voyez que tout ça, c'est clair. Les mystères s'éteignent. Tous les mystères vécus au niveau du couple vous font comprendre les mystères de Dieu et l'inverse. Mais il faudrait développer ça. Il faudrait 8 jours pour développer tout ça. Je vais vous lire un texte sur l'Eucharistie. C'est ça qui m'a fait comprendre ça. Je n'avais pas découvert. C'est un texte d'une dame, Madame Lambert, qui écrit sur le nom d'Ancel. Elle était conseillère conjugale, elle était mère de 9 enfants et fondatrice de la revue Claire Foyer, qui était une revue autrefois dans les campagnes. Écoutez ce qu'elle dit. « Ceci est mon corps. Blasphème ou réalité? Toute recueillie, je crois pouvoir aujourd'hui prononcer devant toi ces mots divins. Ceci est mon corps. Je prends demain ce corps de femme avec sa pesanteur matérielle, ses élans, ses appels et ses résonances, la profondeur de sa sensibilité, la richesse de son monde affectif, avec ses maternités, ses engendrements sans fin et son insatiable soif d'éternité. Ceci est mon corps que je te donne en nourriture. » Si vous saviez combien de femmes, si elles avaient compris ça, qu'en se donnant à leur mari, elles les nourrissent. J'ai assez de confidence pour vous dire qu'il y a des maris qui crèvent de faim. Chut, arrêtez. Reçois-le en toi comme le don le plus achevé que je puisse, le don le plus achevé que je puisse te faire de l'aide que je suis moi ton épouse. En échange, tu me donnes et je reçois ton corps d'homme fait de vigueur et de puissance, avec ses violences et ses fougues, ses tentations et sa fécondité, ses dons originaux, cette poursuite essoufflante du but, de seul but de ta vie et cette clarté de Dieu qu'elle reflète, ceci est ton corps. Quand nous communions l'un à l'autre dans l'acte d'amour, ce n'est pas blasphème de nier que nous communions au Christ dont chacun de nos êtres est pétri. En toi et moi, péchés et misères, joie et peine du couple deviennent unique hostie à l'image du Christ. Elle termine qu'en lui, par lui, avec lui, le Christ, soit enfin sanctifié l'amour d'un homme et d'une femme, devenu action de grâce, c'est-à-dire Eucharistie, messe à la gloire de Dieu. Vous les chrétiens, tant que vous ne serez pas fichus de faire chanter le charnel à cette dimension spirituelle, eh bien, nos jeunes sont obligés de se contenter de cette sexualité que leur présentent les médias, de pacotille, de nullité. Si je résume tout ce que je vous ai dit, je vous dirais, la sexualité, c'est une magnifique églantine. Le cœur, c'est la relation. Qui va fleurir en plaisir, qui va fleurir en variété, qui va fleurir en ouverture aux autres, en sens mystique. Et en... J'ai oublié un... Non, je l'apprends. Il y a 5 pétages, j'ai pas d'âme. Ça, c'est une sexualité pleinement humaine. Il y en a qui vous diront que la sexualité, c'est uniquement la procréation. Un pétage. C'est un cercle d'honneur. Le plaisir. Un pétage. Et la sexualité chrétienne, eh bien, c'est aussi une églantine. C'est aussi tout ça. Mais en plus, quand on vit chaque chose, ça nous fait découvrir autre chose. On a vu que ça nous fait découvrir l'Eucharistie, la Trinité. C'est-à-dire que chaque pétale lui sonne en de nouvelles significations. Est-ce qu'une sexualité chrétienne humaine est une églantine? Une sexualité chrétienne, c'est aussi une églantine. Mais une églantine enrichie que les horticulteurs appellent une rose. Amen.

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2: Le Seigneur m'a rempli de force pour que par moi, la proclamation de l'Évangile s'accomplisse jusqu'au bout et que toutes les nations l'entendent. 2 Timothée 4, 17.

0: Et mais je voudrais vous parler de, donc de cette la miséricorde de Dieu dans notre vie de prière, parce que donc il y a deux attitudes, l'attitude de recevoir la miséricorde, voilà, et puis l'attitude de pouvoir entrer nous-mêmes dans la miséricorde. C'est qu'en fait, si vous regardez bien, dans la première partie de l'évangile d'aujourd'hui, c'est Jésus qui vient faire miséricorde à ses apôtres. Et puis dans la deuxième partie, il vient faire miséricorde à Thomas. Mais entre les deux, d'une certaine manière, il y a les apôtres qui ont fait miséricorde à Thomas. Eux, ils croient, lui, il ne croit pas, et il est quand même là. Ils n'ont pas dit, oh, dehors, hein, tant que tu ne crois pas, tu ne rentres pas avec nous. Hein. Vous voyez, c'est un des apôtres, et il n'en est pas au même niveau que les autres. Et les apôtres, d'une certaine manière, font miséricorde à Thomas, qui n'est pas encore rentré dans la foi, qui n'est pas encore rentré dans la joie, et ils l'accueillent, et allez, tu vois, je te promets, il est ressuscité, et tout ça. Et il n'y croit pas, quoi. Si je ne mets pas mes mains, si je ne mets pas mon doigt, je ne croirai pas. Et pourtant, ben voilà, les apôtres, ben ils acceptent le chemin de Thomas. Et ils l'accueillent dans son chemin. Vous voyez, et donc on voit d'une certaine manière cette miséricorde qui s'exprime juste dans 8 jours plus tard. Il a fallu 8 jours, on ne sait pas ce qui s'est passé pendant 8 jours, mais Thomas était là et au fond, il y a eu ce temps de patience avec Thomas. Donc nous aussi, nous sommes invités à exercer la miséricorde. Eh bien, en fait, je pense que c'est un peu dans cette parole centrale de Thomas, justement. Si je ne mets pas mes mains dans les plaies du Seigneur, si je ne mets pas ma main dans son côté, je ne croirai pas. Comment est-ce qu'on peut permettre à ceux qui n'ont pas la foi de mettre les mains dans les plaies de Jésus et mettre le doigt dans les mains de Jésus et les plaies dans la main dans son côté? C'est quoi ce côté? C'est quoi dans ces blessures où on trouve la guérison? Où est-ce que c'est ce lieu-là? Et voilà. Réfléchir entre nous, où est ce lieu des blessures de Jésus aujourd'hui, où les gens vont pour dire ah, « je crois, mon Seigneur et mon Dieu ». Mais donc, comment nous-mêmes entrer dans ce chemin de la miséricorde? Alors, il y a les œuvres de miséricorde, on a beaucoup parlé l'année de la miséricorde, mais je vais avancer un peu, donc je ne vais pas tout déployer, je ne vais pas déployer ces œuvres de la miséricorde, les œuvres corporelles notamment, mais j'en évoquais plutôt les œuvres spirituelles sur la dimension de la prière. Vous rappelez que vous êtes acteur, vous n'êtes pas seulement spectateur. J'espère que pendant 7 jours, vous avez été un peu acteur de votre chemin. Vous n'êtes pas seulement assis sur une chaise en disant « bon, j'attends de voir ce qui va se passer ». Voilà. Vous êtes acteur, vous êtes invité. Nous sommes invités aujourd'hui à exercer la miséricorde, à demander la miséricorde. Vous voyez ? Et on le fait tout le temps, en fait. On le fait dans la messe, on le fait dans la vie de prière, et on va le faire aujourd'hui particulièrement. Et c'est là-dessus que je voudrais insister sur un mode de prière qui est le chapelet de la miséricorde. Je ne vais pas insister sur le chapelet de la miséricorde, je vais insister sur « par sa douloureuse passion, prends pitié de nous et du monde entier ». Je vais insister sur le fait de rabâcher. On rabâche, alors Jésus nous dit de ne pas rabâcher. Je vais essayer de comprendre ça. Mais un petit mot d'abord en introduction sur la messe. Vous voyez, dans la messe, nous sommes acteurs dans la messe. Au début, on vient, on demande pardon pour nos péchés, « Seigneur, prends pitié de nous », on reconnaît devant tout le monde qu'on est pécheur. Et puis, pas à pas, quand on arrive autour de l'Eucharistie, il y a ce temps où on intercède. Alors, c'est le prêtre qui parle, mais il parle au nom du peuple. Vous voyez, une fois que Jésus est présent dans son corps et son sang, qu'est-ce qu'on fait? On prie. Il y a des choses que vous m'aurez entendu plein de fois le dire, mais je le répète quand même. Vous savez que quand le prêtre, dans la messe, il dit « prions le Seigneur », vous savez ce que vous devez faire? Vous ne devez pas chercher votre pièce pour la quête. Hein. Vous devez prier. C'est tout simple, hein. En fait, il y a juste à faire ce qu'on est en train de dire. Prions le Seigneur, il faut prier. Et c'est pas... T'as vu comment il est habillé, celui-là? Quand même. Vous voyez? Non, prions le Seigneur. Bah, est-ce qu'on prie? Et pourquoi je veux prier? Qu'est-ce que je veux prier? Ah, mon Père, je ne sais pas prier. Bon, bah, qu'est-ce que je veux dire à Dieu? C'est ça, prier. Bah, Seigneur, aujourd'hui, je voudrais te prier vraiment pour notre paroisse, parce qu'on est tous là, par Elmonial. Il faudrait que tu mettes le feu dans notre cœur, qu'on soit embrasé, vraiment, que ça brûle à la bourboule, quoi. Que ça aille jusqu'au mont du... jusqu'au puits de Sancy, là. Que tous ceux qui montent là-haut voient qu'en bas, il y a un feu ardent. Ils disent, oh là là, mais en fait, on est monté, mais c'est là-bas qu'il fallait y aller. Voilà, vous voyez, Seigneur, donne-nous ça, ce feu les uns pour les autres. Vous voyez, qu'est-ce que vous voulez présenter aujourd'hui? Ben, Seigneur, je te présente... je viens de recevoir un coup de fil là, oh là là, bah, je te prie pour cette dame, vous voyez, prions le Seigneur. C'est très simple, mais on n'en a pas beaucoup de conscience, et je me rends compte que dans notre culture, on est habitué à arriver, à s'asseoir et à repartir, quoi. Et en fait, il y a un gros boulot à faire. Et voilà, donc de se porter. Il y a peut-être des petits exercices pratiques pour se dire, tiens, quand vous arrivez à la messe et que vous voyez déjà quelqu'un assis à droite, à gauche, bonjour madame, on se connaît bien, alors bonjour Monique. Pourquoi tu veux prier aujourd'hui, quoi? Ah, ben, je prie avec toi pour ça. Et toi, tu pries pourquoi? Vous voyez, qu'on s'entraîne. Petit geste comme ça. On se donne la paix, on pourrait se dire plus que la paix. Hein. Voilà, donc comment est-ce qu'on va intercéder? Et après la consécration, justement, quand il y a le pain et le vin, eh bien, on entend le prêtre qui dit, mais Seigneur, nous te prions que l'Esprit Saint vienne sur ton Église. Vous voyez, on va entendre dans l'Évangile, recevez l'Esprit Saint. Ben, nous, aujourd'hui, Seigneur, on te demande l'Esprit Saint sur toute ton Église. Sur notre Église, sur nous, mais plus largement. Sur le Saint-Père, là, qui a 80 ans, continue à saluer 500 personnes, main dans la main. Pauvre vieux. Alors, moi, honnêtement, c'est pas facile d'être pape. Hein. Et tu vas là, tu fais ci, tu fais ça. Oh là là, il faut être obéissant. Hein. Alors, les amis, l'obéissance, le pape, je crois que c'est le premier à obéir. Et vous voyez, bah, Seigneur, on va te prier pour le Saint-Père, pour qu'il continue à donner ce feu. Là, demain, il va nous donner un document sur la sainteté. Voilà. Seigneur, on te prie pour qu'on soit renouvelé de la sainteté. Puis après, on va prier pour les vivants, on va prier pour l'Église, on va prier pour le monde. Dans la troisième prière eucharistique, j'aime beaucoup cette parole sur la paix. Voilà, Seigneur, on te demande la paix pour le monde. Répands sur ton Église et la paix. Comme quoi, ça vient, c'est marrant, quand on célèbre la messe, on sait tout par cœur. Ça sort comme ça, et quand on est avant, ça ne sort pas. Voilà, et après, on va prier pour nos défunts. Mais vous avez mission d'intercéder. C'est pas seulement le prêtre, c'est vous. Et là, vous devez dire au Seigneur, mais Seigneur, moi je te prie pour un tel, pour un tel, pour un tel. D'accord? Donc cette dimension, non seulement d'accueillir la miséricorde, Seigneur, je reconnais que je suis pécheur et j'ai besoin d'accueillir la miséricorde, mais cette dimension active de votre part, pendant la messe, Seigneur, j'intercède. Tu m'invites à prier et intercéder. Alors vous me direz, ah oui, ça se voit moins que quand je donne une pièce à un pauvre qui est à la sortie de l'église. Oui, mais peut-être que vous aurez des surprises quand vous arriverez au ciel. Ah, ben en fait, ma prière, je pensais que ça ne servait à rien du tout. Ben en fait, ça portait du fruit. Petite remarque, petit glissement là. Chers grands-pères et grands-mères, ne priez pas seulement pour vos enfants et vos petits-enfants, s'il vous plaît. Il y a une parole dans l'Écriture qui dit « Élargis les piquets de ta tente ». Ben, élargissez les piquets de votre tente. Voyez plus loin, quoi. Voyez. Alors les consacrés ou les célibataires peut-être sont un signe pour nous là-dessus, mais on prie plus largement, quoi. Priez plus largement. Le Seigneur vous demande plus. Donc je vous invite aujourd'hui, pas de chance, vous veniez à Paris pour être cool dans la miséricorde de Dieu, et le prêtre vous dit, prie plus. Ah mince, oh là là. Je me suis chopé une minute de prière de plus pour élargir les piquets de ma tente. Voyez, mais voyez, Seigneur va nous invite, il vous place là-dedans, c'est votre mission, hein. On est acteur. Dit ah Seigneur, ça va pas bien le monde. Bah priez pour le monde. Bon, deuxième lieu de prière, moyen de prière, ce sont les psaumes. J'avais un désir qui ne s'est pas fait, puisqu'il y a un discernement, on s'est dit que c'est un peu trop tôt, tout ça. En fait, j'aurais voulu que cette nuit, on intercède tous. Mais comme je n'étais pas là, c'est difficile de demander quelque chose quand on n'est pas là. Parce qu'on m'a dit, bah, c'est bien, mais toi, tu n'es pas là pour le faire. J'aurais voulu qu'on se relaye toute la nuit, par demi-heure, et compris le psautier. Psaume par psaume. Le première demi-heure, il y aurait 10 psaumes de lu, et puis une deuxième demi-heure, après un temps de silence. Tout ça. Et puis on alterne. Et en fait, tous ensemble, à la fin de la nuit, on s'est dit, bah, en fait, nous tous, on a prié le psautier. Les 150 psaumes. Et voilà, c'est une prière d'intercession. Les moines prient les psaumes. Les prêtres prient les psaumes dans les offices. Tous ceux qui le veulent, vous pouvez prier les psaumes. Vous voyez, bah, y a des moments où on prie des psaumes de joie, et puis il y a des moments où il y a des psaumes d'intercession. Pitié pour moi, mon Dieu, dans ta miséricorde, dans ton grand amour, pardonne mes péchés. Et quand on dit ce psaume, moi j'ai bien aimé une fois un frère qui disait, bah, c'est marrant, il y a des fois je suis vraiment dans la joie, et quand je prie mon office, j'ai « prends pitié de moi, je suis un pécheur ». Je dis, mais Seigneur, je voulais te dire « merci Seigneur, louange à toi ». Et bien ce que tu me donnes à lire, le psaume sur « prends pitié de moi ». Pourquoi ? Bah peut-être parce qu'il ne faut pas que je dise ce psaume pour moi, mais pour un frère qui est en train de reconnaître son péché, et Seigneur, pour qu'il aide à rentrer dans cette miséricorde. Puis il y a des jours, ça ne va pas du tout. Je suis fatigué. Et là, j'ai un psaume. Louez le Seigneur, tous les peuples. Fêtez-le, tous les pays. Alléluia, alléluia, alléluia. Moi, je suis fatigué, Seigneur.
1: Ben oui, mais il faudrait que tu te réjouisses avec tout le monde, parce qu'il y a des merveilles qui se font, vous voyez.
0: Et donc les psaumes nous décentrent de nous-mêmes et nous conduisent à porter des choses qui ne sont pas les nôtres.
1: Dans mon angoisse, je criais vers le Seigneur. Ah ben tiens, Seigneur, je te prie pour tous ceux qui sont angoissés.
0: Et du coup, on va faire attention aux paroles qu'on va dire. Qu'est-ce qu'il y a dans ces psaumes? Qu'est-ce qu'il y a dans les paroles? Vous savez qu'à la messe, quand on entend le psaume, normalement, on est censé répondre. Alors, soit on répond. Le psaume, c'est la réponse à la première lecture. Donc, soit vous le priez en le lisant avec tout le monde, soit vous entendez quelqu'un chanter et vous prenez un refrain qui est votre réponse. J'entends, rendez grâce au Seigneur, ô mon Dieu éternel, aime son amour, rendez grâce au Seigneur, le Seigneur des Seigneurs. Et vous prenez un refrain, alléluia, alléluia, alléluia, pour dire, je suis d'accord avec ça. J'en fais ma prière. Vous voyez, nous sommes acteurs dans notre vocation à la prière.
1: Troisième lieu, donc je ne déploie pas parce que mon sujet à moi, c'était la prière du cœur. Troisième lieu, c'est la prière du cœur. La prière du cœur, elle a plusieurs noms. C'est la prière de Jésus, c'est la prière du pèlerin russe, c'est la prière... la philokalie, on prie avec le cœur, voilà, ça dénonce plus. Et c'est une prière toute simple, et c'est celle que Jésus demande dans le chapelet de la miséricorde. C'est ces moments où on prie des paroles courtes, des prières toutes courtes, toutes simples, qui sont, par exemple, par sa douloureuse passion, prends pitié de moi et du monde entier. Par sa douloureuse passion, prends pitié de moi et du monde entier. Par sa douloureuse passion, prends pitié de moi et du monde entier.
0: Alors, entre, je vais insister un peu sur la Bourboule parce que le groupe est grand, entre Paray et la Bourboule, il y a une abbaye qui s'appelle l'abbaye de Ceffonds. Et à l'abbaye de Ceffonds, il y a un moine qui s'appelle le père Jérôme et qui a écrit pas mal, qui a renouvelé pas mal l'abbaye, justement dans sa fidélité à la prière. C'était très beau. Peut-être pour ceux qui sont dans des paroisses où c'est plus compliqué, eh bien, lui, il dit, à un moment, à l'abbaye de Ceffonds, les moines étaient plus habitués d'aller visiter les gens, enfin d'aller à la rencontre des gens que de prier dans la chapelle. Et lui, il a tenu bon la fidélité à la prière et au silence. Et 20 ans plus tard, ils sont 90 moines, ceux qui repartent vers là-bas, faites une pause, regardez, c'est très beau. Et sur cette prière du cœur, il dit une parole que je voudrais vous donner, où il dit, c'est pas sur la première page que je voulais dire ça, parce que pour l'instant, vous savez, dans mon topo, j'ai fait 3 pages, j'en suis là. Hein. Alors le père Jérôme dit cette parole. Vous connaissez la pratique des oraisons jaculatoires. Donc, c'est les paroles qui jaillissent comme ça. Les oraisons, les prières jaculatoires qui jaillissent. Merci Seigneur, louange à toi. Vous connaissez ça, dit-il. Il faut 5 minutes pour l'expliquer. Donc, je vais vous prendre 5 minutes pour l'expliquer. Mais il dit, après, vous n'y arriverez à rien si vous n'avez pas un maître pour vous enseigner durant des années, inlassablement, ce que vous croyez avoir appris en 5 minutes. Donc vous allez me dire, ben mon père, à quoi ça sert que vous nous parlez de ça, alors qu'on n'aura peut-être pas de maître pendant 15 ans qui vont nous aider à apprendre ça. Donc c'est très simple la prière du cœur, en théorie, et en pratique c'est hyper compliqué. Donc je vous le donne, parce que c'est, voilà, ça veut dire que si vous le retenez, mais qu'après vous dites, oh ça marche pas, j'y arrive pas, c'est pas grave, dites-vous, ben en fait il faut du temps, vous voyez. Mais cette parole, cette prière... Dont on a un signe particulier dans le chapelet de la miséricorde, eh bien, en fait, il y a une grâce très profonde dans cette prière du cœur. Et pour introduire à ça, je voulais vous réfléchir avec vous sur 2 textes. Un qui vient nous dire, mais pourquoi, à quoi ça sert, et l'autre qui vient nous dire, mais en fait, il faut le faire. Comme pour vous dire, des fois, on peut avoir l'impression qu'il y a des contradictions dans l'Écriture. La prière du cœur, donc je vous ai dit, hein, donc ça peut être le chapelet de la miséricorde, ça peut être simplement Jésus, fils du Dieu sauveur, prends pitié de moi pécheur. Ça c'est les orientaux, ils disent ça. Jésus, prends pitié de moi pécheur. Jésus, fils du Dieu vivant, fils de David, aie pitié de moi pécheur. Il y a plusieurs formules, voilà, c'est pas grave. On s'en fout de la formule, prenez la formule qui vous va. D'accord. Puis ensuite ça peut se réduire, c'est plus Jésus, fils du Dieu sauveur, prends pitié de moi pécheur, c'est Jésus, prends pitié de moi pécheur. Ou c'est simplement Jésus. Ou en ce moment, ça pourrait être Alléluia. Alléluia. Eh bien, ah, quelle joie, Seigneur, de chanter Alléluia. Et cette prière, ce simple mot de l'Alléluia peut habiter mon cœur et me nourrir. Alors, 2 textes pour nous aider à comprendre cette parole. D'abord, un texte qui pourrait nous dire « ça ne sert à rien ». Voilà, je vais essayer de prendre les oppositions. On va faire du... Opposition, la prière du cœur, ça ne sert à rien. On va faire un exercice de Saint Thomas.
1: A priori, la prière du cœur, ça ne sert à rien, puisque Jésus dit lui-même, ne rabâchez pas comme les païens. Donc si Jésus dit, ne rabâchez pas comme les païens, pourquoi dire 50 fois, par sa douloureuse passion, prends pitié de nous et du monde entier, par sa douloureuse passion, prends pitié de nous et du monde entier. On rabâche, mon père, la prière, on rabâche. Ou alors on dit, à mon père, c'est pareil pour le chapelet. À mon père, le chapelet, on rabâche comme des païens. Donc ça ne sert à rien. Arrêtons. Mais ce qui est marrant, c'est que ça fait des siècles que les frères, les chrétiens, les moines prient le chapelet comme ça tout le temps. Sont-ils en opposition avec la parole de Dieu? Il semble que oui, dirait saint Thomas. Mais cet contrat, dirait saint Thomas, saint Paul nous dit, priez sans cesse. Comment on va prier sans cesse? Alors on ne rabâche pas, mais on prie sans cesse. Comment est-ce qu'on va prier sans cesse? C'est-à-dire qu'il faudrait qu'on invente tout le temps une prière différente à chaque moment du jour et de la nuit. C'est bien, mais moi, mon intelligence, au bout d'un moment, elle freine. On dit, c'est bon, t'as déjà dit 150 psaumes, il reste encore 10 heures dans la journée, comment tu vas prier sans cesse? C'est compliqué. Alors, on va revoir ça. Premièrement, qu'est-ce que ça veut dire quand Jésus nous dit « ne rabâchez pas comme les païens » ? C'est intéressant de lire ce texte. Bien sûr, vous savez, c'est en Matthieu, chapitre 6. 6-7. Mais justement, ce texte qu'on entend le mercredi descendre, justement, eh bien, il faut le remettre dans son contexte. Ça ne sert à rien de reprendre simplement un verset. « Quand vous priez, dit Jésus, ne soyez pas comme les hypocrites. Ils aiment pour faire leurs prières à se camper dans les synagogues et les carrefours afin qu'on les voie. En vérité, je vous le dis, ils tiennent déjà leur récompense. » Donc d'abord, une autre remarque, il n'y a pas seulement de ne pas rabâcher comme les païens. Jésus dit, ne soyez pas hypocrites. Ah mon père, moi je ne viens plus à la messe parce que je me sens complètement hypocrite. Alors je ne viens plus du tout à la messe. Comme ça on ne me voit pas, je me sens, oui. Bon, d'accord, tu te sens un peu hypocrite, mais peut-être que Jésus nous dit aussi qu'il faut sanctifier le jour du Seigneur et que ça vaut le coup d'y aller quand même. Le mieux, ça ne veut pas dire que parce que vous vous sentez hypocrite, il ne faut pas y aller. Hein. D'accord ? Eh bien, venez et convertissez-vous à la messe. Voilà. Au lieu d'être hypocrite, priez. Voilà. Mais inversement, c'est un bon apôtre de dire, est-ce que je suis dans l'hypocrisie, quoi ? Travaillons notre hypocrisie, c'est un premier point. Deuxième point, pour toi, en vérité, je vous le dis, ils tiennent déjà leur récompense. Pour toi, quand tu pries, retire-toi dans ta chambre, ferme sur toi la porte et prie ton Père qui est là dans le secret. Prie ton Père qui est là dans le secret. Donc voilà un lieu qui va nous aider à prendre cette prière du cœur. Donc ferme la porte de ta chambre, retrouve-toi dans le salon. Alors si c'est la chambre, ça peut être derrière l'arbre là-bas, ça peut être sur le banc là-bas, ça peut être où vous voulez. Prie ton Père qui est là dans le secret. Et au fond, je vais me remettre devant le Père. Et après, je vais me remettre devant Dieu. Et c'est là que Jésus dit, « Ton Père qui te voit dans le secret le revaudra. Dans tes prières, ne rabâche pas comme les païens. Ils s'imaginent qu'en parlant beaucoup, ils se feront mieux écouter. N'allez pas faire comme eux, car votre Père sait bien ce qu'il vous faut avant que vous lui le demandiez. » Et donc, quel est le contenu de ma prière? Quand Jésus dit « ne rabâchez pas comme les païens », il parle de se faire écouter par le bon Dieu. Est-ce que le sens même de la prière, c'est seulement de se faire écouter par le bon Dieu? Bon Seigneur, j'ai un petit fils, il passe son bac dans 3 mois. A priori, c'est mal barré. Hein, parce que là, quand j'ai vu, les parents m'ont donné les résultats, ça ne marche pas. Donc, je vais rabâcher quand même. Seigneur, t'as vu mon petit-fils? T'as vu mon petit-fils? T'as vu mon petit-fils? Alors, notamment, vous remarquez quand même que c'est intéressant parce que en disant ça, je repense à l'évangile où Jésus se dit, vous souvenez de cette femme qui n'arrête pas de taper à la porte en disant, mon voisin est arrivé, mon voisin est là, donne-moi à manger pour lui. Et à un moment, il dit quoi? Jésus, il dit, en fait, il va céder parce qu'il en a marre. S'il ne cède pas par charité, il va céder parce qu'il dit, oh là là, faites la taire. Mais la seule manière de la faire taire, c'est que tu l'exauces, Seigneur. Donc, d'une certaine manière, on a l'impression d'avoir un contre-exemple de ne pas rabâcher comme les païens. Mais vous voyez, il me semble que là, en fait, on rentre dans une dimension sur la prière. Et justement, Jésus va dire après comment on prie. Eh bien, le Père sait bien ce qu'il vous faut avant que vous le lui demandiez. Donc, quand je viens à la prière, quand Jésus dit « ne rabâchez pas », ce n'est pas justement pour insister seulement sur ce que je veux.
0: C'est ça que je veux, Seigneur, c'est ça que je veux. Je viens pour vivre une rencontre avec le Seigneur. Je viens me mettre devant le Père qui est là dans le secret. Et donc cette prière du cœur, elle n'est pas là d'abord pour ruminer une demande, elle est là pour se mettre face à Dieu. Vous voyez ? Quand je vais dire « Jésus, prends pitié de moi, pécheur », je me mets devant Jésus. Quand je dis « Je vous salue Marie », vous voyez, avec justement, l'Église nous invite à méditer les mystères du rosaire, et bien je contemple aujourd'hui Jésus ressuscité qui apparaît à ses apôtres. Et Jésus, le fruit de tes entrailles, est béni. Ah. En fait, Marie, aide-moi à me mettre devant ce Jésus, le fruit de tes entrailles, qui est béni. Et Jésus ressuscité qui apparaît à ses apôtres, le fruit de tes entrailles, est béni. Et je contemple Jésus. La prière, c'est d'abord une rencontre. Le pape François, dans la dimension sur la foi, a insisté plein de fois, plus de 14 fois dans son document, la foi comme une rencontre personnelle avec Jésus. Seigneur, je viens te rencontrer. Je veux te rencontrer. Je ne te connais pas, je veux te rencontrer. Donc, cette attitude de la prière, ne rabâchez pas comme les païens, c'est d'abord de se mettre face à Dieu et de se dire que le Seigneur sait déjà ce qu'il est bon. Et je rentre dans l'attitude de la prière, et donc, quand vous priez, dites Père. Père, que ton nom soit sanctifié. Et vous avez le contenu de la prière du Notre Père, que nous connaissons. Jésus nous donne sa prière, et on voit qu'on pourrait rabâcher cette prière-là. Et donc, pour ne pas rabâcher, je pense qu'il faut se mettre justement dans cette prière dans le secret. Il n'y a pas forcément besoin de parler beaucoup. Et entrer dans la demeure intérieure, là où est le Père. Entrer dans un cœur à cœur, en fait. Et profondément, le chapelet peut nous faire entrer dans ce cœur à cœur-là. Quand je prie le chapelet, quand j'enchaîne les « Je vous salue », pas à pas, justement parce que ce n'est pas l'objectif d'arriver au bout, mais même si je vous dis très, très clairement que comme moi, je me suis engagé auprès de la Vierge Marie à donner un chapelet par jour, il y a certains soirs, quand il est minuit et demi, que je n'ai pas fait mon chapelet, j'avance un peu en me disant « Ben voilà, je tiens mon engagement et j'ai hâte d'aller me coucher ». Mais donc voilà, mais certains moments, l'enjeu c'est quand même que je puisse, à travers ces mystères, voyez, rentrer dans cette paix intérieure. Donc ne rabâchez pas comme les païens, Jésus lui-même, on peut avoir l'impression qu'il le fait de temps en temps, et en répétant les mêmes paroles. Mais donc l'attitude n'est pas dans le fait de ne pas répéter, l'attitude est en fait dans la manière de vivre l'intériorité de cette parole. Voyez, et de se dire, mais en fait Seigneur, tu sais déjà mon problème pour mon petit-fils et son bac. Donc Seigneur, je viens et je viens à ta rencontre et je t'aime. Et dans ma prière, je te présente clairement mon petit-fils. Et des fois, je te le dis, tu te souviens, mon petit-fils ? Je ne vais pas le répéter toute la journée, mais je vais juste savoir que tu sais bien, hein, Seigneur. Voilà. Et puis, comme le Père, il m'a demandé de voir plus que mes petits-enfants, bah, tu vois le Père, le Pape aussi, parce qu'il a du mal à marcher, quand même, là. Il ne prend pas sa béquille, mais il pourrait en prendre, il aurait le droit, quand même. Alors, deuxième parole, qui va dans le sens inverse, c'est « prier sans cesse ». Priez sans cesse. C'est par 1 Thessaloniciens, chapitre 5, verset 17. Et alors là, on retrouve un autre texte. Le texte, pareil, il est plus large. Ce n'est pas prier sans cesse. C'est rester toujours joyeux, prier sans cesse. En toute condition, soyez dans l'action de grâce. C'est la volonté de Dieu pour vous dans le Christ Jésus. N'éteignez pas l'esprit. Ne dépréciez pas le don des prophéties, mais vérifiez tout. Ce qui est bon, retenez-le, gardez-vous de toute espèce de mal. Très intéressant ce texte. Donc, ce n'est pas seulement prier qu'il faut faire sans cesse, c'est aussi être dans la joie sans cesse, être dans l'action de grâce sans cesse, et puis d'être dans l'Esprit Saint sans cesse. Voilà plusieurs éléments. Est-ce que vous êtes sans cesse dans l'Esprit Saint ? Est-ce que vous êtes sans cesse dans la joie ? Est-ce que vous êtes sans cesse dans l'action de grâce ? Peut-être que si on est sans cesse dans la prière, ça nous aidera à être sans cesse dans les autres. Et peut-être que du coup, on se dira, bah, faut peut-être que je demande le don de l'Esprit Saint. Le don de prophétie aussi, d'ailleurs. C'est étonnant, hein, Paul nous dit, ne dépréciez pas le don de prophétie. Vous savez, les charismatiques, là, hein, vous connaissez plus ou moins, là. Vous en avez peut-être toujours autour de vous. Et bien, le Seigneur dit, ne dépréciez pas le don de prophétie. On dit, non mais mon Père, ça c'est trop bizarre. Ben oui, mais Paul nous dit qu'il ne faut pas le déprécier, donc ne le dépréciez pas. En ayez un grand regard, une grande estime, et puis même désirez-le. Peut-être que vous pourriez faire ça dans votre prière.
1: Seigneur, je te prie, mon petit-fils, et puis je te prie aussi pour que tu nous donnes le don de prophétie. Je dis nous pour pas dire je me donne, que tu me donnes, pas pour mon orgueil, mais parce que tu dis qu'il faut qu'on prophétise, quoi. Donne-nous le don de prophétie. Donc, voyez plus large, encore une fois. Alors, comment on va prier sans cesse? Comme je vous le disais tout à l'heure, on a un corps, donc il y a plusieurs manières de prier sans cesse. Mais, vous savez, notre vie de prière ne se réduit pas à notre temps de prière. Ah bah Seigneur, moi ça y est, je suis content, j'ai réussi à mettre mon heure de prière. Tous les jours, je prie une heure, de 8h à 9h. Puis du coup, après, je peux reprendre ma vie de païen. C'est extraordinaire. Parce que, comme j'ai bien fait mon heure de prière, bah voilà, je suis en règle. Je règle avec le bon Dieu, donc c'est bon. Maintenant, là, après, j'écoute la radio toute la journée, bref. Comment je vais réussir? En fait, l'enjeu de la vie de prière, c'est de pouvoir la demeurer dans la journée. Comment on va la demeurer? Et comme je vous le disais, eh bien, il y a des paroles qui sont compliquées. On ne peut pas parler tout le temps, on ne peut pas, il y a une manière d'être, on ne peut pas inventer des nouvelles choses tout le temps non plus. Et donc, il y a cette prière du cœur qui nous aide à prier sans cesse. Qui vous aide à prier sur votre vélo, qui vous aide à prier dans votre champ, en même temps que vous tournez la terre, en même temps que vous plantez les tomates, parce que je ne sais pas si c'est encore la saison, mais... Et ben voilà, en même temps que je sème, comment je vis ce temps-là, en même temps en présence du Seigneur. Et réussir à mettre ça dans le très concret. Alors il y a des métiers qui permettent plus que d'autres d'entrer dans ce chemin, hein. Mais en même temps je vous invite à choisir, hein, dans la mesure où vous le pouvez, des lieux qui vous permettent de vivre cette prière sans cesse. Comme on est ici, pas loin de la RCEA, on a la joie d'avoir beaucoup de camionneurs qu'on croise tous les jours. Je me dis, les camionneurs, ils passent leur vie dans leur camion. Et je me suis dit, en fait, c'est un ermitage, leur truc. Ils ont un paysage qui défile devant eux tout le temps. Ils sont tout seuls dans leur camion. En plus, maintenant, je crois qu'ils n'ont pas trop le droit de prendre en stop, donc c'est encore plus. Ben, est-ce qu'ils sont dans leur ermitage à faire leur prière du cœur tout au long de la journée? Des fois, il y a des paroles assez sympas écrites sur les camions. Hein. Il y a des paroles de Jésus, je ne sais pas quoi. Alors, les plus beaux camions que j'ai vus avec les paroles de Jésus, c'était en Haïti, hein. Ça c'est à Port-au-Prince, là, il y a Jésus Sauveur, tout ça. C'est pas écrit aussi explicitement, mais des fois, on voit des croix lumineuses sur les camions. Voilà, c'est beau, hein. Et donc, comment est-ce que... Je me dis, ben, voilà, un lieu où, au fond, je suis assez seul dans mon travail, et au fond, je peux vivre ce cœur avec le Seigneur. Pas pris dans le bruit ambiant et tout ça. Donc la prière du cœur. Alors, je voudrais vous lire, maintenant, on va rentrer un peu dans le contenu, comment on fait cette prière du cœur, parce que ce serait quand même bien. Et je vais vous lire cet extrait du récit du pèlerin russe. Donc le pèlerin russe, c'est un petit bonhomme qui marche sur les routes et qui va à la rencontre des chrétiens qui, voilà, il dit comment, un jour il rencontre un moine, comment tu fais pour vivre telle chose, comment tu fais pour vivre telle chose. Et puis un jour il dit, tiens, la prière du cœur, il faut quand même que je m'y mette, la philokalie. Je recommençais à lire la Philokalie sur l'ordre indiqué, donc c'est un livre des Pères d'Orient. Je lus une fois, plus encore une autre, puis encore une autre, c'est intéressant, j'ai lu une fois ce livre-là, allez, on passe au suivant. Qu'est-ce que je vais retenir de ce premier livre que je lis? Je l'ai lu une fois et je vais le relire, parce que là, il y avait des petits trucs, là, ça valait le coup que je relise pour nourrir mon cœur. J'ai lu une fois la petite Thérèse, maintenant j'ai fait la grande Thérèse, maintenant je fais Mère Teresa, maintenant je fais... Qu'est-ce que t'as retenu de la petite Thérèse? J'ai retenu ces cinq paroles-là. Je les ai même écrites dans mon petit carnet pour ne pas oublier ces cinq paroles-là. Pour que de temps en temps, dans ma prière, comme je, pour ne pas rabâcher, je relis les petites paroles de la petite Thérèse et je me dis, tiens, ah là, c'est pas mal ça. Par exemple, je vais vous lire une qui me marque en ce moment. C'est du Père Jérôme, mais voilà. Ça pourra vous servir. Il dit ça pour les jeunes moines, à par rapport aux anciens. Alors, comme il est moine, il parle du prologue, mais moi je vais déployer avec l'évangile. L'évangile n'aura de valeur immédiate et persuasive que dans la mesure où le témoignage des anciens de la communauté viendra l'appuyer. Donc l'évangile aura de crédibilité par rapport à tous les enfants qui vont se confesser, dans la mesure

connaître le pays, le parcours, le compagnon divin, la qualité de l'aide qu'il nous donne. Par notre ancienneté, nous devenons les garants de l'invitation divine adressée à des hommes plus jeunes. Notre témoignage, exprimé soit par nos confidences, soit par notre simple comportement, je ne sais pas me relire, vous voyez, il faut non seulement écrire ce que vous avez lu, mais il faut savoir relire ce que vous avez écrit. Soit par notre simple comportement, aura du poids, quel sera ce témoignage ? Très intéressant, parce qu'en fait, pour nous qui sommes anciens, vous voyez, par exemple, il y a des jeunes de l'école. Ils décident de donner un an de leur vie à Paris Mounial. Ils ont besoin d'anciens autour d'eux qui leur disent, en fait, tu vois, tu donnes un an, mais ça vaut le coup. Moi, j'ai fait l'école il y a 30 ans, et aujourd'hui, j'ai la joie d'être missionnaire. C'est extraordinaire. C'est une aventure super. Et donc, en vous voyant vivre, ils vont se dire, ah, mais waouh. J'ai déjà donné ce témoignage lors du précédent Paradise, mais quand j'étais en paroisse, quand j'avais mes adolescents en face des personnes de la maison de retraite qui venaient en fauteuil roulant faire 300 mètres, enveloppés dans les couvertures, pour avoir la messe le dimanche, les jeunes étaient là en se disant « Mais qu'est-ce qu'elle vient encore ?» Et bien, ils disaient « C'est a priori, c'est que ça va être important, quoi. Parce que si elle se déplace alors qu'elle n'arrive même pas à marcher, et avec sa couverture, parce qu'elle est complètement frigorifiée, c'est qu'a priori, il y a quelque chose qui se passe. » Vous voyez, le témoignage des anciens va assurer. Donc quand on va en famille se confesser, les grands-parents, vous allez les premiers vous confesser avec vos petits-enfants. Et vous commencez. C'est pas « vas-y, j'irai après ». J'y vais, t'as vu, c'est bien passé, je suis vivant. Vas-y, t'as vu, mamie, elle a plus grand sourire après qu'avant. Ça vaut le coup. Et c'est ça, vous voyez, notre témoignage. Voilà. Donc, on était au pèlerin russe, il ne faut pas que j'oublie, parce que c'est là que je suis en train de lire. Donc là, il parle sur les lectures. Donc, j'ai un peu fait une digression, mais je trouve que c'est important ce point sur la lecture. Je découvris clairement le sens de la prière intérieure. Je lus une fois, puis encore une autre, et cette lecture enflamma mon zèle et mon désir d'éprouver en action tout ce que j'avais lu. Je découvris clairement le sens de la prière intérieure, les moyens d'y parvenir et ses effets. Je compris comment elle réjouit l'âme et le cœur et comment on peut distinguer si ce bonheur vient de Dieu, de la nature ou de l'illusion. Je cherchais avant tout à découvrir le lieu du cœur, selon l'enseignement de Saint Siméon, le nouveau théologien. Ayant fermé les yeux, je dirigeais mon regard vers le cœur. Donc on va faire un exercice pratique. Vous écoutez, vous faites pareil. Alors, si vous êtes assis, ça marche mieux. Mais vous pouvez rester debout, vous êtes comme vous voulez. Vous venez comme vous êtes. Ayant fermé les yeux, je dirigeais mon regard vers le cœur, essayant de me le représenter tel qu'il est dans la partie gauche de la poitrine et écoutant soigneusement son battement. Si vous ouvrez les yeux, ça ne marchera pas. Fermez vos yeux. Ça prend du temps, on ne va pas réussir à le faire en 5 minutes. Et vous cherchez votre cœur, là, il est où là ? Essayez d'écouter les battements de son cœur. On n'est pas en train de faire un exercice de zen, c'est un exocato. Je pratiquais cet exercice d'abord pendant une demi-heure, plusieurs fois par jour. Au début, je ne voyais rien que ténèbres. Qui est-ce qui confirme là, dans les 30 secondes qu'on a fait ? Si lui, en plusieurs fois une demi-heure, il n'avait que ténèbres, vous voyez, c'est intéressant. Pendant plusieurs fois, je ne voyais que ténèbres. Ça ne sert à rien cet exercice, le père, vraiment. Et bientôt, mon cœur apparut et je sentis son mouvement profond. Puis je parviens à introduire dans mon cœur la prière de Jésus et à l'en faire sortir au rythme de la respiration, selon l'enseignement de Saint Grégoire le Sinaïte et de Calliste et Ignace. Pour cela, en regardant par l'esprit dans mon cœur, j'inspirais l'air et je gardais dans ma poitrine en disant « Seigneur Jésus-Christ, on va le faire violemment. Respirez à voix haute, comme dirait le docteur. Respirez. Seigneur Jésus-Christ. Et je l'expirais en disant, ayez pitié de moi. Je m'exerçais d'abord pendant une heure ou deux, puis je m'appliquais de plus en plus fréquemment à cette occupation. Et à la fin, j'y passais presque tout le jour. Lorsque je me sentis alourdi, fatigué ou inquiet, je lisais immédiatement dans la Philokalie les passages qui traitent de l'activité du cœur et le désir et le zèle pour la prière renaissaient en moi. Au bout de 3 semaines, je ressentis une douleur au cœur
puis une tiédeur à

agréable et un sentiment de consolation et de paix. Cela me donna plus de force pour m'exercer à la prière, à laquelle s'attachaient toutes mes pensées, et je commençais à sentir une grande joie. À partir de ce moment, j'éprouvais de temps à autre diverses sensations nouvelles dans le cœur et dans l'esprit. Parfois, il y avait comme un bouillonnement dans mon cœur, et une légèreté, une liberté, une joie si grande que j'en étais transformé et je me sentais en extase. Monsieur le curé préparait les extases, donc faites attention que les gens ne se cognent pas au plafond. Hein. Parfois, je sentais un amour ardent pour Jésus-Christ et pour toute la création divine. Parfois, mes larmes coulaient d'elles-mêmes par reconnaissance pour le Seigneur qui avait eu pitié de moi, pécheur endurci. Parfois, mon esprit borné s'illuminait tellement que je comprenais clairement ce que jadis je n'aurais même pas pu concevoir. Parfois, la douce chaleur de mon cœur se répandait de tout mon être et je sentais avec émotion la présence innombrable du Seigneur. Parfois, je ressentais une joie puissante et profonde à l'invocation du nom de Jésus-Christ et je comprenais ce que signifie sa parole « Le royaume de Dieu est à l'intérieur de vous ». Au milieu de ces consolations bienfaisantes, je remarquais que les effets de la prière du cœur apparaissent sous trois formes, dans l'esprit, dans le sens, dans les sens et dans l'intelligence. Dans l'esprit, par exemple, la douceur de l'amour de Dieu, le calme intérieur, le ravissement de l'esprit, la pureté des pensées, la splendeur de l'idée de Dieu. Dans les sens, l'agréable chaleur du cœur, la plénitude de douceur dans les membres, le bouillonnement de la joie dans le cœur, la légèreté, la vigueur de la vie, l'insensibilité aux maladies ou aux peines. Ça me fait marrer, c'est parce que hier on discutait avec un frère et qui disait « Si après 50 ans, quand vous vous levez, vous n'avez pas mal quelque part, c'est que vous êtes mort. » Alors là, quand j'entends ça, je me dis, tiens, légèreté, ouh, super programme, légèreté au réveil pour les quinquas et les plus. Bon, voyez, moi, c'est un novice qui vous parle, hein. Je n'ai pas une grande expérience, mais et d'ailleurs, je lis mes pères, ce n'est pas moi. Dans l'intelligence, l'illumination de la raison, la compréhension de l'écriture sainte, la connaissance du langage de la création, le détachement des vains soucis, la conscience de la douceur et de la vie intérieure, la certitude de la proximité de Dieu et de son amour pour nous. Après 5 mois solitaires dans ces travaux et dans ce bonheur, je m'habituais si bien à la prière du cœur que je la pratiquais sans cesse et qu'à la fin je sentais qu'elle se faisait d'elle-même sans aucune activité de ma part. Elle jaillissait dans mon esprit et dans mon cœur, non seulement en état de veille, mais même pendant le sommeil, et ne s'interrompait plus une seconde. Mon âme remerciait le Seigneur et mon cœur exultait d'une joie incessante. Donc ça, c'est récit du pèlerin russe, mais derrière ce texte-là, au fond, c'est toute la tradition de l'Orient. Vous voyez, cette prière du cœur. Dans le temps d'aujourd'hui, je voulais vraiment vous donner ces points de base pour comment vivre au quotidien cette vie de prière. Vous voyez, mais cette prière du cœur, elle est toute simple. Alors effectivement, moi, je n'y suis pas encore arrivé à ce truc-là. Hein. Donc, on arrivera de temps en temps. C'est pour ça que j'ai souvent un chapelet dans la main. Ça peut vous aider. Alors on va prendre Jésus par exemple, ou je vais prendre un autre prière du cœur qui va reprendre le souffle. Donc c'est comme je voulais dire tout à l'heure, on n'est pas dans le bouddhisme et tout ça, parce qu'on est dans l'incarnation. L'objectif c'est d'habiter notre corps, c'est pas de le quitter. Et donc on utilise ce que nous faisons, le souffle par exemple. Alors vous pouvez dire en expirant, vous pouvez dire, non, on va commencer par inspirer, Jésus. Alors non, on commence par expirer, pardon. Père. Mais vous dites, vous n'êtes pas obligé de dire Père. En même temps que vous soufflez, vous dites Père dans votre cœur. Père, Jésus. Et vous bloquez Esprit Saint. Jésus nous remet l'Esprit Saint. Et en même temps, moi quand je dis ça, ça nourrit ma prière, l'intelligence, parce que à un moment quand je dis Père, je repense à Jésus qui dit Père, entre tes mains, je remets mon esprit. Père, entre tes mains. Jésus qui est source de vie et l'Esprit Saint qui est ce souffle même. Et au fond, je me remets en présence de Dieu tout simplement. Et ça, vous pouvez le faire au milieu de votre réunion qui commence à vous gonfler. Personne n'entend rien, vous respirez, vous ne faites pas... Ah, il est en train de faire la prière du cœur. Mais ça vous aide à vous mettre en présence de Dieu, vous voyez. Et vous êtes dans ce prier sans cesse à travers des choses toutes simples. Alors, il y a plusieurs prières. Il y a le Jésus, fils de Dieu, prends pitié de moi, pécheur. C'est une très belle prière, parce que ce n'est pas seulement une prière qui nous ramène sur notre péché, vous voyez. Ah oui, sur notre passé. Ah, je suis un pécheur, Seigneur, prends pitié de moi, je suis un pécheur. C'est aussi une prière sur l'avenir. En fait, Seigneur, je sais très bien que je suis un pécheur.
prends pitié de moi parce que je pourrais faire des bêtises. Prends pitié de moi, Seigneur. Et puis, en fait, c'est l'attitude juste. Vous voyez, on a besoin d'être sauvé, c'est ce qu'on a vécu la semaine dernière. Seigneur, j'ai besoin de toi. J'ai besoin de toi dans ma vie. Donc, Jésus, prends pitié de moi, pécheur. Donc, soit vous avez un long souffle, vous prenez la prière complète. Moi, je ne respire plus, hein, parce que quand on marche et je veux dire la prière du cœur, j'étouffe complètement, il y a trop de textes. Et donc, j'ai simplifié. Jésus, prends pitié de moi, pécheur. Comme je vous disais tout à l'heure, je reprends, par sa douloureuse passion, prends pitié de moi et du monde entier. Alors, c'est très beau. Vous pouvez prendre le temps de contempler ça. Hein. Là, vous parlez au Père. Par sa douloureuse passion, vous parlez de la passion de Jésus. Là, vous avez un bon visage de la passion et de la résurrection. Parce que c'est, vous voyez, en fait, la passion, c'est le corps lui-même, mais le fait que ce soit imprimé sur ce tissu, c'est le signe de la résurrection. On n'a jamais réussi à faire quelque chose comme ça. Alors, on sait bien qu'on ne sait pas si c'est vraiment Jésus, et voilà. Mais c'est une belle icône de ce que Jésus a pu vivre. Voilà. En tout cas, personne ne sait comprendre ce que ce texte. Mais donc, par sa passion, on n'est pas centré sur nous-mêmes, je suis centré sur la passion. Prends pitié de moi et du monde entier, c'est humble. Vous n'êtes pas seulement en train de faire une intercession pour le monde. Vous faites une intercession en disant, vous êtes solidaire du monde, comme dit Thérèse, je mange à la table des pécheurs. Mais c'est, dans notre vie quotidienne, on fait l'expérience de nos propres pauvretés. Hein. On ne peut pas se dire, bah, nous les chrétiens, on est quand même meilleurs que les autres. Eh bien, vous voyez, on est solidaire des pécheurs. D'ailleurs, certaines fois, dans certains lieux, c'est bizarre, vous avez des combats qui sont liés à ce que vous portez. Dans les missions que vous avez et tout. Donc, prends pitié de moi et du monde entier. Et là, on a cet élargissement, vous voyez. Tout ce, quand j'ai dit élargissez les piquets de votre tente, ben là, il y a tout le monde. Hein, donc, c'est compliqué. Jésus, j'ai confiance en toi. C'est une autre prière, celle-là. Quand on faisait la marche dans le désert, on invitait les jeunes à dire cette prière toute la journée. Alors, au début, on y va. Jésus, j'ai confiance en toi. Jésus, j'ai confiance en toi. Jésus, j'ai confiance en toi. Puis certains, au bout d'une demi-journée, ils disent, en fait, Jésus, je crois que je n'ai pas confiance en toi, en fait. Puis à la fin de la journée, il disait, bah, Seigneur, s'il y a un truc que je suis sûr, c'est que je n'ai vraiment pas confiance en toi. Mais voyez, en fait, je dis cette parole et je prends conscience en fait, de ma limite. Et pas à pas, je vais redire cette parole en rentrant dans une véritable confiance. Je me dépouille, je me mets en vérité face à Dieu. Je me mets à nu d'une certaine manière en disant, bah, voilà, en fait, Seigneur, je n'ai pas confiance. Quoi. Et Seigneur, maintenant, ce sera plus... au début, à un moment, c'est Seigneur, apprends-moi à te faire confiance. Puis après, on arrivera à redire, Seigneur, j'ai confiance en toi. Donc j'ai parlé du nom de Jésus, hein. Jésus, ça peut être simplement Jésus, murmurer le nom de Jésus. Père, Jésus, Esprit Saint, je vous l'ai fait. Et maintenant, une autre manière, c'est une parole de l'Écriture. En ce moment, il y a une parole de l'Écriture qui vous touche. Peut-être qu'aujourd'hui, ce sera mon Seigneur et mon Dieu. Comme Thomas, vous voulez dire Seigneur, mon Seigneur et mon Dieu. Ça peut être comme Marie, qu'il me soit fait selon ta parole. Et c'est ça que vous allez rabâcher. C'est ça que vous allez reprendre dans votre prière. Qui va vous tourner votre regard vers Jésus. Et une autre, et là c'est plutôt, je prends des paroles qui me tournent vers Jésus. Mais je vais vous proposer une autre prière du cœur, qui sont des paroles de Jésus lui-même, que vous faites vôtres. Par exemple, j'ai soif. Ah ben là, j'ai soif, mon Père. En plus, on crève de chaud, là. Ouvrez les portes, d'ailleurs, vous devriez ouvrir les portes. Hein. Eh bien, j'ai soif. Et en fait, je rentre dans ce j'ai soif de Jésus. J'ai soif. Et j'entends Jésus en moi qui dit j'ai soif. Et je commence à me laisser habiter par cette soif de Jésus. Vous voyez ? Et là, je rentre un peu, je regarde un peu ce qu'il y a autour. Et j'ouvre les yeux et je dis, ben, en fait, oui, il a soif. Comment je vais combler cette soif ? Je me laisse habiter même des paroles du Christ. Donne-moi à boire. Si tu savais le don de Dieu. C'est Jésus lui-même qui vient parler, qui vient déposer cette parole dans mon cœur. Ou encore, pour aujourd'hui, Alléluia. C'est pas mal, on n'est pas trop mal. Alors, parole du cœur et miséricorde maintenant. Donc la parole, elle travaille cette union à Dieu, hein, ce cœur à cœur, et puis aussi cette parole de miséricorde. Derrière ça, c'est notre appel à intercéder. Je l'évoquais tout à l'heure pour la messe, mais ça vaut aussi à ce moment-là. Quand je dis « par sa douloureuse passion, prends pitié de nous et du monde entier », je rentre dans ce chemin que j'aime bien dire, qui commence avec Marguerite Marie quand Jésus lui demande de faire leur sainte, hein, en disant « intercède pour les pécheurs, demande miséricorde pour les pécheurs », donc il demande à Marguerite Marie d'intercéder pour les pécheurs, au XVIIe siècle, et Faustine au XXe siècle, il continue de lui dire « prie le chapelet de la miséricorde et dit « par sa douloureuse passion, prends pitié de moi et du monde entier ». Donc Jésus vous dit à chacun d'entre vous,
les amis, eh, on y va, priez avec moi le Père. Pour moi, prêtre, ça, je le vis très particulièrement dans les offices. Vous voyez, les offices, comme la messe d'ailleurs, est tournée vers le Père. Et d'une certaine manière, on est avec Jésus, tourné vers le Père, et on prie le Père. Et on intercède avec le Père. Jésus, il est venu, il s'est offert pour le Père. Il a donné sa vie pour le Père et pour les hommes. Mais il intercède près du Père. Et nous sommes invités à intercéder auprès du Père aussi. Et donc, Seigneur, moi, aussi simple et faible que je suis, tu m'invites à intercéder. Hier, quand j'étais à Rome, j'avais une image. Je voyais, enfin, il y avait un temps de prière des frères. Tous les frères priaient, là, par groupe, les uns pour les autres. Et donc, il y a vraiment des grâces de l'Esprit-Saint qui sont données. Et j'avais l'image dans mon cœur d'une vieille sœur dans sa maison, dans sa chambre, en train de prier, dans le secret. Et je me dis que s'il y a un don qui est donné là à tous ces prêtres pour qu'ils soient renouvelés, c'est peut-être parce qu'il y a une vieille sœur dans sa chambre qui est en train de prier et qui se dit « Oh là là, j'ai mal partout. » On m'a raconté une blague, c'est pas mal celle-là. Il y a le groupe des Tamalous. Vous connaissez ce groupe-là? Ah mais vous connaissez, mais moi je ne connaissais pas moi ça. Il y a les groupes des Tamalous et puis après il y a le groupe suivant. Il y a le groupe des tapamalous. Parce qu'il y a des moments où on a mal tellement partout qu'on cherche le lieu, on a pas mal. Tapamalous aujourd'hui, ah ben aujourd'hui, il y a mon œil droit qui va à peu près bien. Le reste. Voilà, donc les groupes de tamalous. Et donc, vous voyez, donc ça me marquait parce que je me dis, cette sœur, au fond de sa chambre, toute seule peut-être, hein, qui a l'impression d'être abandonnée de tout le monde et qui reste fidèle dans le secret de sa chambre à prier le Père, qui enfonce son ermitage. Eh bien, et qu'il n'y a pas une grande conscience que ce qu'elle fait, ça porte du fruit, eh bien, ça a une répercussion pour d'autres qui sont en train de, qui doivent être sur le terrain, qui doivent être en mission, qui doivent tout ça. Et vous voyez, cette fidélité-là. Donc, cette prière d'intercession, et Dieu nous appelle tous à rentrer dans ce chemin d'intercession, on n'en a pas une grande conscience, c'est pour ça que je me suis permis de déployer ça aujourd'hui, ce thème-là aujourd'hui. Donc, vous voyez, Marguerite Marie, je l'ai souvent fait, donc je ne vais pas le reprendre longuement ici, mais... On retrouve avec la petite Thérèse, je rentre au Carmel pour prier pour les pécheurs et pour prier pour les prêtres, hein, et pour sauver les âmes. Les enfants de Fatima qui rentrent dans ce chemin de l'intercession, de ce qu'on appelle la réparation. Au fond, tout ça, ça trouve son sens dans un texte de la Bible et dans un texte du Concile Vatican II. Le texte de la Bible, c'est, ça ne va pas beaucoup vous plaire, mais c'est pareil, c'est le troisième texte que je vous donne aujourd'hui, Colossiens 1, 25. Je complète en ma chair ce qui manque aux souffrances du Christ. Voilà. Pardon, c'est 1,24. En ce moment, je trouve ma joie dans les souffrances que j'endure pour vous, et je complète en ma chair ce qui manque aux épreuves du Christ. Alors, c'est un texte qui est toujours un peu compliqué, donc vous avez remarqué que je fais exprès de prendre des textes que vous n'aimez pas, pour essayer de les comprendre. Ce n'est pas pour vous dire le Père Benoît est venu nous remettre un coup sur la souffrance, c'est dire, ça veut dire quoi ce texte-là? Il est insupportable. Et je complète ce qui manque en ma chair, ce qui manque aux épreuves du Christ pour son corps qui est l'Église. Donc ce n'est pas la joie de souffrir pour souffrir. Hein. Mais si vous imaginez Saint Paul, si vous regardez la vie de Saint Paul, en fait Saint Paul il est parti en mission. Et bah, dans la mission il complète en sa chair. Parce que déjà il fait chaud, il a soif lui aussi, il a faim, et c'est compliqué, il n'est pas toujours reconnu, il n'est pas accueilli. Et donc ce n'est pas qu'il se chope des souffrances en plus. C'est que l'annonce de l'évangile est compliquée et c'est une source de souffrance. Il dit, bah, ça complète les souffrances du Christ. Vous voyez, on n'est pas dans une recherche du culte de la souffrance, mais ça n'a rien à voir avec ça. Alors, ensuite, il dit, car, il explique en fait, et c'est ça qui est intéressant encore une fois, c'est de voir la suite du texte. Car je suis devenu ministre de l'Église en vertu de la charge que Dieu m'a confiée de réaliser chez vous l'avènement de la parole de Dieu. L'enjeu, en fait, c'est que la parole règne dans les cœurs, pour Paul. Et si pour ça, il faut que je me fatigue un peu, ça vaut le coup. Si pour ça, je ne dois pas être reconnu de certains, l'enjeu, c'est que la parole de Dieu règne. Ce mystère a été maintenant révélé. Il vient d'être manifesté à ses saints. Ses saints, c'est vous. Tous, là. Il a été révélé à ses saints. Dieu a bien voulu leur faire connaître de quelle gloire est riche ce mystère chez les païens. Vous vous y, hein, vous êtes chez les païens, hein. Tous comme ça, on est au cœur du monde. Et ce mystère, c'est quoi? C'est le Christ parmi vous.
c'est le Christ parmi vous. Vous pouvez écrire ça sur vos petits papiers, s'il vous plaît, madame. C'est le Christ parmi vous. L'enjeu de la souffrance du Christ, de la souffrance de Paul, de son déploiement, de sa mission, c'est que vous preniez conscience que le Christ est parmi vous. Et c'est l'espérance de la gloire. Jésus est parmi vous, dans votre vie quotidienne. C'est pour ça que Paul s'est fatigué. Alors, s'il vous plaît, honorons Paul qui s'est fatigué. C'est peut-être pour ça aussi que votre curé se fatigue, d'ailleurs. Et j'espère que c'est pour ça que vous vous fatiguez aussi un peu. Ce Christ, nous l'annonçons, avertissant tout homme et instruisant tout homme en toute sagesse, afin de rendre tout homme parfait dans le Christ. Et c'est bien pour cette cause que je me fatigue à lutter avec son énergie qui agit en moi avec puissance. Donc il part de « je souffre et je complète en ma chair » et il finit par « le Seigneur me donne son énergie pour le faire ». Et au centre, c'est quoi l'enjeu ? C'est que le Christ soit parmi vous, que Dieu habite parmi vous. Et ça, ça mérite bien que je me fatigue un peu. Vous voyez, les hommes, en fait, ils cherchent le bon Dieu. Vous avez vu le nombre de personnes qui disent « on ne croit pas en Dieu, le bon Dieu, ça ne sert plus à rien, et à côté de ça, on va voir des voyants, des magnétiseurs, des guérisseurs, des tout ça ». Attends, si tu ne crois pas en Dieu, pourquoi tu vas avoir un guérisseur ? Ça ne marche pas, sois rationnel. Donc en fait, tout ça, c'est dans un gros mélange. Et donc c'est à nous de leur montrer que Dieu est parmi nous. Oui. Et c'est une œuvre de miséricorde, ça. C'est notre œuvre de miséricorde. Donc l'œuvre de miséricorde, ce qu'on a vécu en ces jours, c'est de l'accueillir d'abord profondément dans notre vie, mais aussi de pouvoir en témoigner. Donc vous avez bien compris que ce n'est pas d'abord une question du culte de la souffrance, mais ce chemin de la réparation, de ces petites offrandes que nous faisons, c'est notamment dans la vie spirituelle et dans la prière, c'est pour nous aider, pour soutenir nos frères dans cette prise de conscience de cette présence de Dieu. Eh bien, ce que je voulais terminer, c'est ce que je vous ai déjà dit sur la description de ce « par sa douloureuse passion, prend pitié de nous et du monde entier ». Alors, dans le Concile Vatican II, je vais terminer par ça, eh bien, avec ce texte de Colossiens 1, le Concile Vatican II a insisté sur plusieurs aspects, et notamment sur la vocation des laïcs, donc c'est-à-dire de chacun de vous, et il a insisté sur le sacerdoce commun. Par le baptême, vous êtes prêtres, prophètes et rois. À travers tout ce que je vous ai dit, au fond, j'ai voulu déployer le fait que vous étiez des prêtres. Oui, mesdames, vous êtes toutes des prêtres. Et donc, comme prêtres, vous avez vocation à intercéder. Vous avez vocation à intercéder pour les hommes auprès de Dieu. Par sa douloureuse passion, prend pitié de nous et du monde entier. Et comme prêtre, vous avez vocation à donner Dieu aux hommes. Et donc, je vous invite à vivre ces deux mouvements. Et que ce soit dans le secret de votre chambre, ou dans votre église, par les psaumes, par la messe, par la prière du cœur, de vivre cette union à Dieu, d'en être les témoins, comme les anciens, pour que des jeunes désirent suivre le Seigneur de tout leur cœur, voir la crédibilité de ce témoignage, et qu'ils puissent eux-mêmes ainsi faire l'expérience de la miséricorde de Dieu.

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3: Qui accueille un prophète en sa qualité de prophète recevra une récompense de prophète. Matthieu 10, 41.

Marie nous connaît personnellement. Elle nous connaît vraiment personnellement, comme une maman, mais il y a beaucoup de mamans certainement parmi nous, connaît chacun de ses enfants, même si c'est une famille nombreuse. Marie connaît non seulement vos prénoms, mais elle connaît tout, quelque part, de vous. Hein. Elle vous connaît dans le regard de Dieu. Et ça, je voudrais, c'est un petit point un peu de théologie, mais je crois que c'est intéressant de se rendre compte que la maternité de Marie sur chacun de nous, sur moi, et aussi sur toute l'humanité en général, mais ce n'est pas en général du tout. Vous voyez, quand on dit Marie est mère des hommes, elle n'est pas mère en général, elle est mère des hommes dans le sens qu'elle est mère de chaque homme. Elle est mère de chaque homme que Jésus est venu sauver. Hein, de la même manière que Jésus est le sauveur de tous les hommes, sans exception, et de chaque homme, Marie est la mère de tous les hommes, de chaque homme et femme, hein, sans exception. Et ça, et cela, elle l'est dès l'incarnation, d'accord? Elle est en lien direct avec sa maternité divine, on en a déjà entendu parler hein, ce matin, hier, donc voilà. C'est intéressant de faire les liens et d'approfondir ce en quoi nous croyons. Mais ce que je voudrais pointer pour commencer, et dont on n'a pas toujours conscience, c'est que si Marie est notre mère depuis l'incarnation, alors je vous explique quand même peut-être pourquoi, parce que des fois on dit les choses, mais pourquoi? Pourquoi Marie? Pourquoi est-ce qu'on peut dire que Marie est la mère de tous les hommes, de chaque homme, dès le jour de l'Annonciation, hein, dès son oui à la maternité divine, en disant oui à la maternité de Jésus, hein, elle dit oui, ça ne veut pas dire que c'est tout à fait conscient, mais elle dit oui à la maternité sur nous. Pourquoi? Parce que nous sommes quelque part créés dans le Christ, voyez, dans le Fils de Dieu. Hein. Nous sommes fils de Dieu, nous sommes fils et filles dans le Fils. Et Marie est mère de Jésus, elle est mère du Christ, elle est mère du Christ total. C'est-à-dire, Jésus est à la fois, ça vous le savez, la tête hein, de son corps qui est l'Église. Donc le corps, c'est nous. Les membres de l'Église, c'est nous. Et nous sommes les membres du Christ. Jésus est la tête. Et donc la Sainte Vierge n'est pas la mère que de la tête. Elle est mère du Christ total. Et ça, dès l'incarnation. Hein? Donc ça, c'est un petit peu l'explication. Enfin, c'est pas seulement une explication, on essaie de décortiquer un peu le mystère, vous voyez. Comment ça se fait que Marie, en disant oui à la maternité divine, à la maternité de Jésus qui vient nous sauver, elle devient, par le fait même, la mère de tous ceux que Jésus est venu sauver, qui sont les membres de son corps. Ceci étant dit, tant qu'elle est sur la terre, la Sainte Vierge, ben, elle ne connaissait pas chacun de vos prénoms. Non, non, non. C'est intéressant de se dire ça. Vous voyez, Marie est mère à la croix. Hein, on l'a bien médité hier soir. Marie à la croix est mère. Elle accueille Jean. Vous voyez, elle n'accueille pas des enfants en général. Elle accueille Jean, qui nous représente tous, clairement. Mais il a un prénom. Vous voyez, elle accueille une personne particulière, unique. Mais à la croix, même si Marie a... comment dire, sa maternité universelle qui est présente depuis l'incarnation et qui se déploie hein, petit à petit, voyez, jusqu'à sa mort, jusqu'à son assomption dans la gloire, et je vais en reparler, Marie ne nous connaît que de manière, pour le coup, globale, indistincte. Pourquoi? Parce que c'est une créature comme nous, Marie, pas une déesse. Hein, et donc, tant qu'elle vit sur la terre, elle a vécu comme nous, de foi. Elle a vécu dans la foi. Et donc, cette grâce immense de sa maternité divine et cette maternité sur tous les hommes qu'elle approfondit elle-même, elle accueille elle-même sa maternité progressivement, vous voyez, avec des étapes. Hein. Et c'est clair que ce qu'on a vécu hier à la croix, c'est un peu un sommet, c'est pas le seul. Après, il y aura le Cénacle, la Pentecôte, l'Église naissante, vous voyez. Marie est mère, elle est notre mère. Mais jusqu'à son assomption glorieuse, elle vit cette maternité dans la foi. Et donc, qui dit dans la foi, dit dans l'obscurité de la foi, pas dans la pleine lumière. Et nous concernant nous, c'est très intéressant parce que, eh bien, elle ne nous connaît pas,
jusqu'à l'Assomption de manière personnelle, distincte. Voyez. Et ça, c'est la grande bonne nouvelle, je dirais. Je trouvais intéressant de commencer comme ça, se rendre compte que on a parlé ce matin du dogme de l'Immaculée Conception. Voyez. L'autre bout de la vie de Marie, hein, c'est l'Assomption. Les deux dogmes sont bien sûr liés entre eux. C'est parce que Marie est Immaculée Conception qu'elle ne pouvait être que glorifiée en son corps et son âme, hein, et anticiper notre propre gloire. Mais c'est aussi, vous voyez, ce mystère de l'Assomption qui va faire comme, j'allais dire, qui va déployer parfaitement, pleinement et jusqu'à la fin des temps sa maternité. Sa maternité sur le corps mystique de Jésus, sur tous ses membres, sur nous. Marie nous aime, donc depuis l'Assomption, hein, Marie donc elle est ressuscitée, première créature ressuscitée, c'est ça le dogme de l'Assomption, hein. Elle est ressuscitée avec son corps et son âme, elle est dans la gloire du ciel, avec toute sa personne humaine, corps et âme, comme Jésus. Mais bon, Jésus n'est pas une créature. Donc Marie, vous voyez, c'est la première créature glorifiée. Et donc, évidemment, elle ne fait qu'anticiper ce qui va nous arriver. Mais ce qui est intéressant, c'est que depuis l'Assomption, Marie nous aime de manière personnelle, distincte. Elle nous connaît. Elle connaît vos prénoms. Elle connaît qui vous êtes, ce que vous êtes, ce que vous vivez. Vous voyez, elle le, et on l'a entendu hier, elle... Et elle vous aime comme elle aime Jésus. Elle nous aime. La glorification de Marie, vous voyez, c'est Marie dans la gloire de Dieu, c'est Marie pleinement dans la lumière et dans l'union avec Dieu. Elle nous connaît parce qu'elle a cette union à Dieu qui lui donne cette capacité, hein, de nous connaître personnellement. Et pas seulement de nous connaître, parce que bon, à la limite, elle me connaît, bon, très bien, et qu'est-ce que ça change? Mais d'intervenir dans nos vies, d'intercéder pour nous. De nous être présente. Et quand on dit présente, c'est pas seulement une présence, pareil, un peu fantomatique, vous voyez. Elle a un corps glorifié, la Sainte Vierge, hein. Et donc, elle nous est présente avec la grâce de cette glorification corporelle, je dirais charnelle, qui fait que, quelque part, sa présence est... Ben, d'ailleurs, des fois, on le dit, hein. Elle est presque physique, alors pas physique comme nous entrons nous en relation avec nos corps terrestres avant la glorification, vous voyez. Mais l'Assomption de Marie change vraiment quelque chose dans sa manière d'entrer en relation avec nous. D'ailleurs, c'est intéressant du point de vue de la maternité parce que, vous voyez, il n'y a rien de plus incarné peut-être que la maternité. Il n'y a rien de plus, même si aujourd'hui on vit dans un monde... qui tourne complètement fou, hein, justement, qui voudrait détacher, hein, bon, la sexualité, la fécondité, la maternité, la paternité, j'allais dire du corps. Hein, il n'y a rien de plus incarné que la maternité, voyez. Et donc, de ce point de vue-là, on pourrait presque dire l'Assomption était nécessaire à cette maternité de Marie sur nous, hein, pour que Marie vraiment puisse être notre mère et nous être présente. Et donc, enfin voilà, je voulais commencer avec ça et qu'on puisse se dire, effectivement, lorsque vous priez Marie, lorsque vous entrez en relation avec Marie, Marie ne nous voit pas, encore une fois, voilà, comme un troupeau, comme un groupe. Elle nous voit chacun personnellement. Ça ne veut pas dire que c'est toujours sensible, hein. C'est que nous vivons cela dans la foi. Mais c'est vrai. C'est profondément vrai. Et alors, ça a quand même des conséquences dans nos vies, conséquences pratiques. Hein. Un peu une petite parenthèse qui est liée, parce qu'on est dans un lieu d'apparition. Vous voyez, le fait que Marie puisse apparaître, je ne vais pas rentrer dans les détails, il y a des discussions théologiques, sous quelle forme, entre guillemets, Marie apparaît. Bon, ça, c'est un peu compliqué. Mais néanmoins, le fait que Marie apparaisse, vous voyez, se rende présente, présente, c'est toujours cette idée de présence maternelle, se rendre présente à ses enfants, c'est possible en vertu de l'Assomption. Vous voyez, c'est...
Alors bon, quelle est exactement cette forme de présence avec les corps glorieux, les corps ressuscités? Bon, ça, c'est un peu compliqué et c'est pas forcément toujours sous la même forme, suivant les lieux d'apparition. Mais voyez, Marie, en fait, veut et peut surtout hein, se rendre présente à nous. Et on voit bien, c'est une deuxième parenthèse que j'ouvre, on voit bien qu'il y a comme une accélération de cette manière dont notre mère se rend présente à ses enfants qui en ont besoin depuis surtout 2 siècles, hein, espèce de phénomène des apparitions mariales qui s'est déployé particulièrement depuis le 19e siècle. Hein, bon, ça, je ne vous apprends rien. Hein, en France, on est particulièrement gâtés, même s'il n'y a pas que la France. Mais c'est sûr qu'il y a eu des grandes apparitions de la Sainte Vierge en France, la Salette, la rue du Bac. Notre-Dame du Lot, ça c'était déjà plus ancien, hein. C'est une très belle apparition et une présence de Marie qui dure pendant hein, plusieurs dizaines d'années. Bien sûr, donc je disais la Salette, bien sûr ici Lourdes. Et puis après toutes ces apparitions un peu plus petites, si on veut, en termes de peut-être de Pellevoisin, l'île Bouchard, Pontmain, c'est les 150 ans de l'apparition de Pontmain cette année. Hein. Toutes ces apparitions, Medjugorje, hein, évidemment. Toutes ces apparitions mariales, et là on prend que quelques-unes qu'on connaît un peu là autour de chez nous, il y en a dans le monde entier, des manifestations de la présence de Marie, voyez. On voit comment notre mère, j'allais dire, prend soin de nous, mais comment dans le plan de Dieu, Dieu veut que ça passe par Marie. Dieu veut clairement que la manière dont, j'allais dire, nous accueillons le salut, parce que c'est comme ça, de ça qu'il s'agit, hein, c'est d'être sauvé, c'est d'aller au ciel comme Marie. Ça passe par notre mère. Il y a un deuxième phénomène qui est frappant depuis le 19e siècle, hein, c'est le déploiement de la conscience de l'Église, cet approfondissement de la miséricorde de Dieu. J'en parle parce que c'est lié à la mère. Bien sûr, quand on parle de la miséricorde de Dieu, c'est la miséricorde du Père. Mais en même temps, est-ce que ce père n'a pas un cœur de mère par certains côtés? Vous voyez? Pourquoi je dis ça? Parce que, à mon avis, c'est lié. Tout l'approfondissement de l'Église avec la petite Thérèse, avec Sainte Faustine et bien d'autres, voyez? De la manière dont Dieu nous aime avec tendresse, avec des entrailles de mère, avec. C'est lié, vous voyez, quelque part. Au développement de cette conscience de l'Église, cette conscience des chrétiens de la maternité de Marie. Et Benoît XVI disait même une chose très intéressante en lien avec la dévotion à Marie, pour dire elle est très importante cette dévotion. Il disait celui qui se prive de la dévotion à Marie, d'une certaine manière, il va se priver de ce contact avec la maternité du Père. Bon, il ne s'agit pas de tout mélanger. Hein. Aujourd'hui, le monde mélange tout, mais vous voyez un peu l'idée. Benoît XVI encore, il évoque cette présence de Marie glorifiée au ciel en disant, depuis l'Assomption, le ciel a un cœur. Et ce cœur est un cœur de mère. Alors évidemment, avant l'Assomption, le ciel a déjà un cœur, le cœur de Dieu, le cœur de Jésus. Mais voyez cette dimension maternelle de tendresse dont nous avons tellement besoin. Dieu a voulu que ce soit par Marie. Une autre raison pour laquelle Marie peut nous être si proche depuis l'Assomption, déjà avant, mais depuis l'Assomption, c'est tout simplement parce que plus une personne, c'est vrai également pour nous, hein, mais plus une personne est proche de Dieu, plus il peut être proche des autres. Je l'ai dit autrement tout à l'heure, Marie nous connaît distinctement, personnellement, parce qu'elle est, elle vit en Dieu. Elle nous connaît comme Dieu nous connaît. Vous voyez, c'est par son union, par la proximité avec Dieu que Marie peut nous connaître. Ce n'est pas par ses super pouvoirs à elle, hein. Encore une fois, Marie, elle accueille tout ce qu'elle a, sa gloire y compris. Alors, je voudrais revenir sur un point que j'ai effleuré tout à l'heure.
J'ai évoqué le fait que Marie elle-même a vécu d'abord sa maternité dans la foi, dans l'obscurité de la foi, hein, tant qu'elle était sur terre. Par bien des aspects, Marie a connu cette vie, bien plus que nous d'ailleurs. Elle a connu une vie de foi, d'ailleurs très obscure parfois. Hein. Et nous-mêmes, nous avons à vivre dans la foi cette relation avec Marie. Je m'explique. Parfois, lorsqu'on se convertit, c'est même pas parfois, c'est normal. Les premiers temps d'une vie chrétienne, avec une conversion, sans conversion, peu importe, mais et c'est tout à fait normal, ce sera plus sensible. Hein, ce sera plus dans les émotions, ce sera plus dans des ressentis, et c'est normal. Hein. En même temps, tout ce qui est de l'ordre du sensible peut nuire, entre guillemets, à une foi pure. Hein. Mais le bon Dieu ne nous en prive pas, il sait qu'on en a besoin. En même temps, vous voyez, tout ce qui est de l'ordre émotionnel, sentiment, ressenti, ça nous fait vivre quand même à la périphérie de nous-mêmes. Hein. Les émotions, les sentiments, les ressentis, c'est toujours lié au corps, c'est lié au sens. Donc plus vous allez, plus nous allons, hein, plus notre vie de foi avec le Seigneur, plus notre relation à notre mère Marie s'approfondit, plus elle va devenir obscure. Bon, j'érige cela un petit peu en loi de la vie spirituelle, c'est peut-être pas une loi absolue, mais c'est peut-être un point à soulever. Parce que parfois on rencontre des chrétiens qui sont vraiment des chrétiens fervents, fidèles, engagés, etc. Et qui vont dire, après des années de fidélité, de pèlerinage, de tout, « Mais moi, Marie, je la sens plus. » Ou « J'arrive plus à prier, j'arrive plus à dire mon chapelet. Vraiment, Marie, moi, je la sens plus. » Espèce de paradoxe. On aime Marie, on la sert, on la prie, on y croit, et on sent plus, et on sent pas. Et on n'a plus ce ressenti affectif. Hein, ce n'est pas mauvais, encore une fois, mais voilà, il n'y a pas ce côté un peu affectif dont on a l'impression qu'on ne fait que parler, là. Oui, c'est notre mère, il y a de la tendresse, elle nous console, on devrait le sentir, tout ça. Alors, parfois, on le sent. Et c'est souvent dans les débuts de notre relation. Mais ensuite, Marie, elle va nous faire aller plus loin. Elle va nous faire aller, j'allais dire, aussi loin qu'elle, si possible. Et donc, elle va nous faire vivre de foi. Je vais prendre une métaphore qui explique bien cela, je pense, pour comprendre qu'un approfondissement de votre relation d'enfant de Marie, ça va peut-être aller vers une obscurité, une insensibilité de plus en plus grande, paradoxalement. C'est parce que pour renaître, il faut passer par le sein de Marie, par ses entrailles maternelles. Et que ça se vit dans l'obscurité de la foi. La métaphore que je voudrais prendre, l'image, vous pourrez la vivre très bien comme un petit exercice pratique dans le pèlerinage. Il suffit d'aller à la grotte. Lorsque vous êtes devant la grotte, vous êtes devant la Sainte Vierge qui est dans le rocher, là, on est bien à la grotte. Hein. On ne sait pas trop pourquoi, mais c'est vrai qu'on est bien à la grotte. Il y a la présence de la Sainte Vierge, plus ou moins sensible, mais on est bien, on peut rester là. Hein. Et quand vous êtes face à la grotte, face à la Sainte Vierge, ben vous la voyez, elle vous regarde, je la regarde, comme Bernadette, hein, cette relation. Mais vous êtes à l'extérieur encore. Donc vous êtes bien en relation, c'est parfait. Je suis en relation avec la Sainte Vierge. Mais vous voyez, il y a quelque chose de plus profond qui consiste à rentrer dans le sein de Marie. Et ça, c'est l'expérience qu'on peut faire, symboliquement, lorsque l'on passe dans le rocher. Lorsque vous rentrez dans la grotte et que vous passez dans le rocher, je ne sais même pas si c'est possible actuellement avec la pandémie, non, c'est plus possible. Bon, ben vous le ferez mentalement. En tout cas, ceux qui l'ont déjà fait, quand vous rentrez, hein, quand on rentre dans le rocher, dans la grotte, on passe vers la source là-bas, puis on passe, on est plus ou moins sous la statue là, qu'est-ce qui se passe? On ne voit plus la mère, on ne voit plus la statue, on ne voit plus la maman. Et on rentre, c'est comme si on rentrait dans le sein de Marie. Bon, c'est juste une image, mais pour vous montrer que plus la vie, la relation avec Marie s'approfondit,
plus elle va apparemment devenir obscure, insensible. Et le paradoxe, c'est que vous êtes beaucoup plus proche de Marie lorsque vous êtes dans le sein de Marie, hein, que lorsque vous êtes à l'extérieur du sein de Marie. Et un enfant, lorsqu'il est dans le sein de sa mère, il est vraiment dans sa mère, avec sa mère, proche de sa mère, uni à sa mère, et il est dans le noir. Il est dans le noir. Il ne voit pas sa maman. C'est très paradoxal, vous voyez, cette expérience. C'est une expérience qui est naturelle. L'enfant, à la fois, j'allais dire, connaît sa mère, mais il la connaît sans la connaître, il la ressent sans la ressentir. Il est dans le noir. Et en même temps, vous voyez, c'est là qu'il est le plus proche de sa mère. Et c'est là qu'il en reçoit aussi le plus. Parfois, on dit, alors Marie est notre mère, donc oui, elle nous nourrit, elle nous console, elle prie pour nous, elle veille sur nous. Très bien, mais vous voyez, là, on est déjà sorti du sein. Et paradoxalement, la vie spirituelle, la vie chrétienne, c'est un peu le mouvement de re-rentrer dans le sein de Marie. C'est l'expérience de Nicodème, hein, dans l'évangile de Saint Jean, hein, chapitre 3, hein, vous savez, Jésus qui dit à Nicodème, il vous faut renaître. Nicodème qui dit, mais comment est-ce qu'on peut renaître lorsqu'on est déjà vieux? Est-ce qu'on peut rentrer à nouveau dans le sein de sa mère? Et oui, et Dieu nous a donné un sein pour renaître, c'est celui de Marie. Et enfin voilà, je voulais vous un petit peu vous sensibiliser à cette dimension un peu d'obscurité, peut-être d'insensibilité, qui à mon avis pas seulement peut, mais qui généralement est un peu le chemin que normal de quelqu'un qui en fait vit vraiment en Marie. Et alors, on peut se dire, mais je la sens plus, mais je sens pas, mais avant c'était plus facile. Vous voyez, ce n'est pas anormal. C'est un approfondissement et vous êtes comme caché en Marie. J'avais aussi réfléchi un petit peu à vous partager finalement vivre en Marie concrètement. Alors, on est déjà dans le concret, hein. Je veux dire, choisir de renaître en passant par le sein de Marie, c'est très concret. Mais qu'est-ce que ça signifie? Qu'est-ce que ça recouvre dans ma vie de tous les jours? Alors déjà, une première attitude. Bon, déjà, dire que Marie est ma mère, que je vis avec Marie comme avec ma maman, bah, ça veut dire que toutes les attitudes que vous pouvez avoir avec la Sainte Vierge, ce sont des attitudes filiales. Parenthèse très importante. Dieu nous a donné Marie pour renaître et pour redevenir des enfants, pour entrer dans le royaume. Le bon Dieu est notre Père, Jésus est venu nous révéler le Père, mais le Seigneur savait qu'il nous fallait une mère pour aller jusqu'au Père. Donc toutes les attitudes finalement filiales que vous allez pouvoir déployer et développer avec la Sainte Vierge, c'est les attitudes qui finalement vont nous aider, vont finalement façonner notre cœur à nouveau, un cœur d'enfant. Et c'est quand même pas banal parce que Jésus nous le dit, si vous ne redevenez comme des tout petits enfants nouveau-nés, petits, hein, vous n'entrerez pas dans le royaume des cieux. C'est partie des paroles un peu catégoriques de Jésus, hein. Il n'y en a pas tant que ça. Mais des paroles comme ça, où c'est pas peut-être, optionnel, etc. Mais si vous ne redevenez pas comme des tout petits enfants, vous n'entrerez pas dans le royaume. Alors, c'est pas, Jésus ne dit pas ça pour nous faire peur, voyez, mais ça dit bien que celui qui entre dans le royaume, pas seulement dans le ciel, hein, le royaume c'est déjà sur la terre, celui qui entre dans le royaume, c'est celui qui prend ce chemin de devenir enfant, comme Jésus. Jésus, c'est un tout petit. Parfois, relisez l'évangile en voyant Jésus, non pas comme un maître, non pas comme un grand thaumaturge, non pas comme ce qu'il est aussi, hein, un enseignant, le Fils de Dieu, le Verbe fait chair. Regardez Jésus comme un
le tout petit du Père et le tout petit de la Sainte Vierge. Jésus, il est resté vraiment... bien sûr, il a grandi. Ce n'est pas de l'infantilisme, hein, ce qu'on est en train de dire. Jésus, il a grandi. C'est un adulte, un homme mûr, clairement. Hein. Le plus parfait des enfants des hommes. Il ne manque rien à Jésus. Mais justement, il ne lui manque pas non plus l'enfance. Et vous pouvez imaginer Jésus dans sa relation avec Marie, pendant la vie publique. Il a besoin de sa maman, Jésus. Et imaginez-le dans cette relation avec son père, il est un tout petit. Jésus sur la croix, c'est le tout petit du père qui s'abandonne. Ce n'est pas incompatible avec la maturité, hein, adulte, évidemment, de Jésus. Et donc, nous, nous sommes appelés à tout simplement à être d'autres Jésus, à lui ressembler, à être les enfants de Dieu, les enfants du Père. Et pour entrer dans le royaume, il faut être tout petit. Vous savez pourquoi ? Parce que c'est la seule manière d'avoir les attitudes justes vis-à-vis de Dieu, de ne rien prendre. Ça, c'est le péché originel. Adam et Ève, ils ont voulu prendre. Vous voyez ? Prendre la liberté, prendre la connaissance du bien et du mal. Prendre le « vous serez comme des dieux ». Ils ont voulu prendre ce que Dieu voulait leur donner. Et donc, le mouvement inverse, c'est celui du tout petit qui n'a pas de défiance envers ses parents, qui n'a pas de méfiance, qui reçoit tout. L'homme d'aujourd'hui ne veut pas dépendre de Dieu, en rien. Voyez ? Mais nous sommes appelés à dépendre de Dieu, comme un tout petit dépend de son papa, de sa maman. Bref, et alors, Marie, c'est la voie royale. Hein, pour entrer dans ces attitudes filiales et devenir les tout-petits du Père, de la même manière que Jésus, et entrer dans le royaume. Alors, les attitudes filiales, il y en aurait énormément. Je viens déjà de parler de la dépendance. Hein. Dépendre. Ne pas s'auto-suffire, c'est ça. Hein. Avoir besoin d'un autre. C'est ça la dépendance à Dieu. Je ne me suis pas donné la vie à moi-même. Je ne me donnerai pas le ciel à moi-même. Voyez, on est capable de pas grand-chose, en fait. Voyez, hein, on est capable, surtout, finalement, d'avoir cette attitude profonde de la Sainte Vierge qui est celle d'accueillir. Et elle nous apprend ça, la Sainte Vierge. Accueillir le don de Dieu. Accueillir le don de Dieu. Le don de ma vie, le don de la grâce, le don du salut. Le ciel, on y entre quand on l'accueille comme un enfant. Le ciel, il faut l'accueillir comme en jouant. Le bon Dieu, il a envie de petits enfants qui vont sauter sur ses genoux. C'est toute la voie d'enfance de la petite Thérèse, hein, de Sainte Thérèse. Thérèse, ce n'était pas un bébé au plan humain. Elle était mûre, elle était adulte. Mais vous voyez, avec Dieu et avec Marie, elle était une toute petite fille et qui avait des attitudes d'enfant, hein, et qui aime jouer avec Jésus et avec Marie. Et alors, donc, justement, j'ai regardé un peu chez Thérèse ces attitudes profondes de l'enfant. La première, c'est la simplicité. Oui. La simplicité, ça a plein de conséquences pratiques. Ça veut dire « je ne me casse pas la tête ». Ça veut dire, quand je vais prier la Sainte Vierge, quand je vais prier le bon Dieu, j'ai pas besoin de me casser la tête. J'y vais avec ce que je suis, mon état du jour, mes états d'âme, mes joies, mes peines. Ne pas se casser la tête. Si la prière, c'est casse-tête, si la prière, ça vous fatigue, non, la prière, ça doit être simple. J'allais dire un jeu d'enfant. Je vais vous lire une citation de la petite Thérèse qui parle de la Sainte Vierge. Vous voyez, pour voir un peu sa relation avec Marie, comment elle est simple. Elle écrit à l'une de ses sœurs, « À propos de la Sainte Vierge, il faut que je te confie une de mes simplicités avec elle. Parfois, je me surprends à lui dire, mais ma bonne Sainte Vierge, je trouve que je suis plus heureuse que vous, car je vous ai pour mère, et vous, vous n'avez pas de Sainte Vierge à aimer. »
C'est le génie de Thérèse, ça, voyez. Je suis plus heureuse que vous, parce que moi, je vous ai pour mère, mais vous, vous n'avez pas de Sainte Vierge à aimer. Il y aurait à méditer là-dessus. Je vous avoue que je n'ai pas fait le tour de la question. Je trouve que c'est très intéressant. Mais voyez, c'est, en tout cas, vous voyez la simplicité de Thérèse. Et elle dit sans doute, la Sainte Vierge doit rire de ma naïveté. Et cependant, ce que je lui dis est bien vrai. Donc en tout cas, avec la Sainte Vierge, il faut être simple. Et elle nous apprend à être simple avec Jésus et avec le bon Dieu, avec le Père. Une autre attitude des enfants, c'est la confiance. On parle des tout petits-petits, là, parce qu'on sait bien que malheureusement, marqués par le péché originel, les enfants, on voit vite comment les choses peuvent se perdre une forme d'innocence, mais un tout petit, voyez, un nouveau-né, la confiance. Il n'y a pas de méfiance, il n'y a pas de doute. Il y a un abandon total à ses parents, dont il dépend totalement. Ça, c'est une attitude très importante envers la Vierge Marie et envers le Seigneur. Et Thérèse dit la chose suivante. Seule la Sainte Vierge Immaculée se présente absolument pure devant la majesté divine. Quelle joie de penser que cette Vierge est notre mère, puisqu'elle nous aime et qu'elle connaît notre faiblesse. Qu'avons-nous à craindre? Je voudrais rebondir sur cette idée de Thérèse. Marie qui nous aime et qui connaît notre faiblesse. C'est pas la peine d'attendre d'être propre sur nous, sans un pli, impeccable pour aller s'approcher de Marie ou du Seigneur. Plus on est faible, plus on est conscient de son péché, de ses limites, de ses fragilités, mais plus il faut y aller. D'accord ? Marie connaît notre faiblesse. Alors, concrètement, dans notre vie, ça veut dire quoi ? Peut-être que parmi vous, certains pratiquent habituellement, peut-être tous les jours, et c'est une très très bonne pratique, de se consacrer à Marie. C'est-à-dire de se remettre totalement à Marie, de lui dire, ben voilà, moi, je te choisis pour ma maman, pour ma reine. Voilà, je suis tout à toi, Marie, pour être tout à Jésus. Il ne faut pas oublier l'objectif. Marie, elle ne fait pas un rempart entre nous et Dieu. Alors, lorsque nous nous consacrons à Marie, peut-être certains parmi vous le font avec la consécration de Saint-Louis-Marie Grignon de Montfort, on dit la chose suivante. Je vous choisis aujourd'hui, ô Marie, en présence de toute la cour céleste, pour ma mère et ma reine. Je vous livre et consacre en qualité d'esclave mon corps et mon âme, mes biens intérieurs et extérieurs, et la valeur même de mes bonnes actions, passées, présentes et futures. Je vais faire une pause. Alors jusque-là, tout va bien apparemment. Voyez, bon, on donne tout, notre corps et notre âme. Bon, là, on pourrait déjà beaucoup en parler. Ça veut dire quoi? Bon, je donne tout, mon corps tel qu'il est aussi, ses infirmités possibles, ses maladies possibles, etc. Je donne tout, très bien, mon corps et mon âme. Et mon âme, c'est pareil, infirmité de mon âme, les conséquences du péché, etc. Mais après, ça va, je donne mes biens intérieurs et extérieurs, voyez. Et puis je donne la valeur même de mes bonnes actions. Alors on se dit, ça va quoi. Et je fais des beaux cadeaux à maman. Alors, ceci étant, dans les biens intérieurs et extérieurs, de fait, ce sont des bonnes choses, mais ça recouvre beaucoup de choses. Ça recouvre, si je suis mariée, que j'ai des enfants, mes biens, c'est quoi mes biens? Mes biens intérieurs et extérieurs. Alors, il y a mes qualités, il y a mes grands désirs, ça c'est un peu les biens intérieurs, vous voyez. Il y a mes bonnes actions, mes sacrifices, tout ça. Mais les biens extérieurs, il y a vos enfants, il y a vos petits-enfants, il y a vos relations, il y a tout ce qui vous tient à cœur, tout ce qui fait votre vie. Mais vous voyez, on est encore dans ce qui est bon.
Et ensuite, on dit donc, vous laissant un entier et plein droit de disposer de moi, là on se dit, ouais, Marie peut disposer de moi, peut se servir de moi, elle peut m'utiliser comme témoin pour faire grandir le royaume de Dieu, voyez, on peut lire ça comme ça, et ça,

vos défauts, vos limites humaines de caractère, tout ça, ce que vous n'arrivez pas à changer. Il y a aussi notre péché. Hein, il est bien à moi, mon péché. Hein. Ça m'appartient. Voyez? Donc, finalement, c'est pas mal de donner tout ça à la Sainte Vierge. Pourquoi? Parce qu'elle va pouvoir en disposer selon son bon plaisir pour la plus grande gloire de Dieu et notre plus grande gloire, j'allais dire aussi, en Dieu. Et ça, c'est énorme, voyez. Parce que la Sainte Vierge ne disposera pas seulement de vos qualités, de vos talents, de vos bonnes actions. Ça aussi, hein, et c'est très important. Mais ça, c'est un peu évident, voyez. Donc, je voudrais insister sur le fait qu'elle va disposer aussi. Et ça, c'est le génie d'une maman comme Marie. Elle peut faire de nos infirmités, fragilités, limites, faiblesses, quelles qu'elles soient, corporelles, intérieures, psychologiques, psychiques, affectives, nos blessures, nos erreurs de parcours, ce qu'on regrette dans notre vie et y compris notre péché et les conséquences de notre péché, Sainte Vierge, on peut lui donner le droit d'en disposer totalement pour qu'elle fasse servir tout ça et surtout ça, surtout tout ce qui est mal finalement, vous voyez, tout ce qui est difficile, douloureux dans nos vies, elle peut le faire servir à la gloire de Dieu. Eh bien oui. Ce matin, on a lu dans l'Épître aux Romains, chapitre 8, cette phrase si importante, magnifique. Avec ceux qui l'aiment, Dieu fait tout concourir à leur bien. Tout, c'est tout. C'est la même idée, voyez. Marie, par la puissance que Dieu lui donne, c'est celle de Dieu en elle, voyez, elle peut tout faire concourir à notre bien. Dieu peut tout faire concourir à notre bien, y compris le péché. Ça, c'est quand même très important de l'entendre. Ça reprend un peu ce qu'on a entendu aussi ce matin, voyez. Le mal n'est jamais un absolu, n'a jamais... le mal n'a pas... La victoire n'a pas, ne prendra jamais le dessus sur le bien et sur l'amour de Dieu, jamais. Donc, vous voyez, ça, c'est concret. Lorsque vous dites cette formule ou une autre formule de consécration, ou la vôtre, d'ailleurs, avec vos mots à vous, eh bien, pensez bien que lorsque vous donnez votre vie, tout ça, à Marie, ben, donnez tout. Oui. Tout ce qui fait votre vie, et vraiment tout. Et que avec cette foi, cette confiance que Marie est capable, vraiment capable, de faire tout concourir à votre bien et à la plus grande gloire de Dieu. Donc ça, c'était un peu pour illustrer cette attitude de la confiance filiale. Vous voyez, le petit enfant, tout petit, il a couru, il est tombé dans la boue, il va voir maman. Il n'a pas peur de maman. Il n'a pas peur de la réaction. Il n'a pas peur d'être puni quand il est tout petit. Vous voyez, il y a cette confiance. Je viens de tomber, je me suis salie, voilà. Je cours vers maman, ben maman, elle va faire un bisou, elle va faire un bobo qui guérit tout, un mimi qui guérit tout, et puis elle va me changer, et puis je serai propre, il n'y a pas de problème, quoi. Puis je serai encore plus beau après. Voyez, bon. Cette attitude de confiance filiale, voyez, elle est vraie avec Marie, et elle nous apprend à le vivre avec le Seigneur. Je voudrais évoquer encore un aspect, c'est le fait que... vivre en enfant de Marie, on vient un peu de le dire, c'est dans tous les domaines de ma vie. Donc là, je vais être rapide, mais concrètement, ça veut dire quoi? Tous les domaines, ben c'est tous les domaines. De temps en temps, pas forcément chaque jour, mais peut-être dans le cadre d'un pèlerinage comme celui-ci, c'est bien de temps en temps de s'arrêter. Et puis, il y a aussi des choses qu'on peut faire quotidiennement, parce que c'est des réflexes que vous pouvez prendre. C'est, par exemple, de visiter votre agenda avec Marie. De voir, revoir mes loisirs avec Marie. Faire le tour de votre maison avec la Sainte Vierge de temps en temps.

Alors, ça peut être l'occasion de différentes choses, hein. On peut faire le tour de sa bibliothèque. Est-ce que tout ce qui est dans ma bibliothèque, qu'est-ce qu'elle en pense, Marie? Faire le tour de ma vidéothèque. Bon, est-ce qu'il n'y a peut-être pas des films à... Est-ce que tout est... Voilà. Et dire à Marie, mais qu'est-ce que tu en penses? Vous voyez? Vous allez faire des courses, vous devez vous acheter une nouvelle robe pour les dames. Eh bien, faites-le avec Marie. C'est génial de s'habiller avec la Sainte Vierge. Ouais, c'est vraiment. Hein, c'est la plus belle des femmes. Elle s'y connaît. Donc voilà, je veux prendre soin de moi, c'est bien. Hein, et bien, avec Marie. Bon, c'est valable pour tous les domaines de votre vie, vous voyez. Alors ça peut être de temps en temps une vraie pause. Et là, je regarde des choses, je fais un peu un examen comme ça avec Marie de différentes choses. Et ça peut être des choses beaucoup plus quotidiennes. Le matin, confiez vos... Alors ça dépend, il y a ceux qui sont à la retraite, ceux qui sont dans le travail professionnel, mais je vais confier mes rencontres à Marie. Je vais choisir peut-être de ne pas tout planifier, de me laisser surprendre. Vous avez un entretien, vous avez une rencontre difficile, un coup de téléphone, vous savez que ce n'est pas facile pour vous de parler avec tel membre de votre famille, etc. C'est très très simple. Juste avant de commencer, vous dites à Marie, Marie, passe devant. C'est aussi rapide que cette petite phrase. Marie, passe devant. Et vous verrez que ça change les choses, de faire les choses avec Marie. Ça, c'était un peu, j'ai brièvement brossé un peu les domaines de notre vie. Mais c'est beaucoup bien plus large, hein, relationnel, familial, professionnel, ma vie physique, ma vie spirituelle aussi, hein, bien sûr, évidemment. Vous allez à l'adoration, par exemple. Allez-y avec Marie. Comme ça, si vous vous endormez, si vous vous êtes ennuyé, si c'était sec, c'est pas grave. Voyez? Faites-le comme un enfant avec Marie. Vous communiez, mais communiez toujours avec Marie. Parce que... Enfin, vous, je ne sais pas, mais moi, bah voilà, entre les distractions à la messe, le fait que je ne me suis pas préparée, que je suis arrivée en courant à la messe, que je suis même arrivée en retard, que je n'ai pas la tête à ce que je fais, etc. Mais alors que ce qu'on fait quand on communie, c'est, il n'y a pas plus grand. Bon, ben voilà, nous, on est comme ça, on est limité. Eh bien, communiez avec Marie. Lorsque vous êtes dans la procession de communion, vraiment, dites à la Sainte Vierge, Marie, viens recevoir Jésus en moi. Ou trouvez votre phrase à vous. Ça, voilà, avant de dire Amen, Marie reçoit Jésus avec moi, reçoit Jésus en moi. J'allais dire, il sera bien reçu comme ça. Non, mais voyez, Marie, mais c'est vrai, Jésus, il est très content de venir en nous. Bah, si vous recevez Jésus avec Marie, ben bah, voilà. Vous voyez, c'est des choses très simples, apparemment, mais c'est ça la vie filiale, la vie, je vis avec ma mère du ciel, réellement. C'est pas forcément senti, encore une fois, mais c'est concret et c'est quotidien. La Sainte Vierge, je pense qu'on fait sa joie lorsque on lui donne l'occasion d'exercer sa maternité. Et puis, une autre chose aussi, la plus grande joie de Marie. Marie, c'est pas une mère, elle a pas les défauts possibles, hein, de la maternité, une mère qui peut être bon, un petit peu trop sur ses enfants, etc., etc. Hein, bon, Marie, c'est Marie. Donc, elle est l'Immaculée. Elle n'a pas les travers et ce que... Oui. Les défauts, je dirais aussi, qu'a pu donner le péché originel en nous, hein, tout ce qui est de l'ordre de la convoitise. Donc, on peut aussi, c'est vrai, on peut des fois prendre ses enfants, être trop sur eux. Bon, ce n'est pas le cas de Marie. Marie, c'est nous qui l'intéressons, ce n'est pas elle. Hein. Et puis, c'est Dieu qui l'intéresse. Marie, elle est toute relative à Dieu, depuis sa conception immaculée. Hein, donc, si vous voulez. Ça, c'est une objection qu'on entend souvent. Si on a autant la Sainte Vierge dans notre vie, ben oui, mais Jésus,
Et Dieu, est-ce qu'on prend pas, elle prend pas la place de Dieu? Alors là, franchement, enfin, c'est une réponse qui n'est pas théologique, mais alors vraiment, ne vous faites aucun souci. Marie, elle ne. Grignon de Montfort nous dit, lorsque nous disons Marie, Marie crie Dieu. Vous priez Marie, dans le cœur de Marie, c'est un écho au cœur de Dieu tout de suite. Vous ne prendrez rien à la gloire de Dieu, à la gloire de Jésus, à l'amour que vous devez, que nous devons bien sûr à Dieu, à Jésus, en honorant Marie, en la prenant dans votre vie, jamais. Hein? Jésus, il est heureux, il nous a donné sa mère, il sait pourquoi. Il est heureux que nous passions par sa mère. Je fais une autre parenthèse qui est importante. On pourrait se poser la question, est-ce que c'est nécessaire de passer par Marie? Moi, je réponds oui. Je réponds oui, ça ne veut pas dire que c'est toujours conscient. Mais Marie est nécessaire à notre salut. Alors, pas d'une nécessité absolue. C'est-à-dire, Dieu aurait pu faire autrement. C'est ça. Hein? Évidemment, Marie n'est pas nécessaire dans l'absolu, elle ne s'impose pas à Dieu. Hein? Mais elle est nécessaire, ce qu'on appelle en théologie, d'une nécessité hypothétique. Je vous explique. La nécessité selon l'hypothèse, c'est la nécessité selon laquelle, parce que Dieu l'a voulu ainsi, selon le plan de Dieu, selon le dessein de Dieu, oui, la maternité de Marie est nécessaire. Voyez, Dieu l'a voulu. Donc de ce point de vue-là, elle est nécessaire. Alors rassurons-nous, la Sainte Vierge, elle est notre mère à nous qui sommes là, qui l'aimons, qui sommes conscients qu'elle est notre mère. C'est une très grande grâce, mais elle est aussi la mère de ceux qui ne le savent pas. Elle est même la mère de ceux qui la rejettent, peut-être. Et ça, c'est très facile à comprendre. Par volonté de Dieu, dans le plan de Dieu, Marie est la mère de tous les hommes que Jésus est venu sauver. Et du coup, ça, j'allais dire, personne ne peut rien y faire. Les mamans parmi nous comprendront très bien. Vous êtes la mère de vos enfants, de ceux qui en sont très contents, avec qui ça se passe très bien, mais aussi de ceux qui peut-être un jour, ça peut arriver, disent « je ne peux plus te voir, tu n'es plus ma mère ». Ben non, tu es toujours ma mère. On peut toujours dire « tu n'es plus ma mère ». C'est pas possible. Vous voyez? C'est du même ordre. La maternité, de ce point de vue-là, c'est une réalité, j'allais dire presque divine. C'est une des réalités humaines avec la paternité, hein, qui vient de Dieu, clairement. On voit bien qu'il y a quelque chose qui ne dépend pas de nous. Bon, c'est d'autant plus grave ce que nous vivons dans notre société, hein. On voit bien qu'on touche, hein, je fais une petite parenthèse, mais toucher à la maternité, à la paternité, à la procréation, etc., au lien. C'est quoi une père, c'est quoi une mère, c'est quoi d'avoir. En fait, on touche à Dieu. On touche à l'ordre de Dieu. Vous hein. Voyez on. Bon, je ferme la parenthèse. Mais pourquoi je disais ça? Oui, la nécessité. Est-ce que Marie est nécessaire? Oui, elle est nécessaire. Elle est médiatrice de grâce parce que Dieu l'a voulu. Et donc, je disais ça pour dire que Marie ne prend jamais rien à Dieu. En passant par Marie, vous glorifiez Dieu. Vous faites ce que Dieu a voulu, voyez? Au contraire, on rentre dans ce plan de Dieu. Et encore une fois, on voit dans les temps que nous vivons, hein, une accélération, d'une certaine manière, du plan de Dieu. Nous, on sait, hein, vers quoi on va, hein, la victoire, le triomphe de l'amour de Dieu. Hein, qui passera par le triomphe du cœur immaculé de Marie. Vous voyez? Ça, c'est dans le plan de Dieu. Et c'est pour ça que la présence maternelle de Marie dans notre monde, dans les lieux d'apparition, est un signe donné par Dieu, un signe des temps pour nous, qui est donné par Dieu.
J'ai abordé tous les domaines de notre vie tout à l'heure en disant, voilà, vous pourrez vous-même hein, vous amuser à vous dire, voilà, est-ce que vraiment, en fait, Marie, elle a le droit d'être dans tous les domaines de ma vie hein? Donc mes relations, mes loisirs, tout. Voilà. Et un autre aspect qui est intéressant, c'est plus le rapport au temps. Marie est présente dans toutes les étapes de notre vie. Et je ne vais pas énormément développer, mais lorsque l'on prie le « Je vous salue Marie », on dit bien à Marie, Sainte Marie, Mère de Dieu, « Prie pour nous, pauvres pécheurs, maintenant et à l'heure de notre mort. » Alors il y a le « maintenant ». Le « maintenant », ça reprend un peu ce qu'on vient d'évoquer. Hein. « Maintenant, maintenant. » Prie pour moi maintenant, dans ce que je vis, d'heureux, de joyeux, de réussite, d'exaltant, mais aussi d'épreuves, d'échecs, de souffrances, de découragement. Prie pour moi maintenant, et c'est concret. Et encore une fois, Marie, dans la gloire, est capable d'être présente à ce que nous vivons ici et maintenant. Donc maintenant et à l'heure de notre mort. Et ça, ben moi, je trouve que c'est magnifique comme prière. L'heure de notre mort, on ne la connaît pas. On n'en parle pas assez. C'est un des moments les plus importants de notre vie. En même temps, on n'a pas énormément de prise dessus, clairement. Et c'est du coup, je pense, très important de consacrer à Marie, de temps en temps, voyez, consciemment, l'heure de notre mort. Pourquoi ? Parce qu'on ne sait pas de quoi sera faite notre mort. Elle peut être soudaine, elle peut être voilà, sans préparation, avec une préparation. Elle peut être dans une situation où on est conscient et aussi on peut être inconscient. Donc vous voyez, l'heure de notre mort, c'est un des actes les plus importants de notre vie parce que c'est le dernier acte que nous ferons. C'est un acte, la mort. En même temps, ça prend des formes qu'on ne choisit pas. D'où l'importance de dire à la Sainte Vierge, eh ben, je te confie, je te consacre l'heure de ma mort. Elle sera ce qu'elle sera, et elle sera quand elle sera. Mais, vous voyez, on n'en parle pas assez de la mort, mais c'est super important, la mort. Parce que bon, la mort, c'est enfin la vie. Hein. La mort, c'est enfin la vie. Hein, pour nous qui sommes chrétiens, ça n'empêche pas qu'on a le droit d'avoir peur de la mort. Hein, réflexe naturel, je dirais. On n'est pas fait pour la mort. Donc, la mort, nous... voilà, il y a une répulsion de notre nature à la mort. Voyez. Donc, il ne faut pas s'en vouloir si on a peur de la mort, si on appréhende la mort, etc. Mais justement, c'est quelque chose à vraiment donner à Marie. Enfin, voilà, c'est un peu, je termine un peu avec ça, parce que finalement, la mort, c'est la fin. Enfin, mais c'est le début. Donc, mais je pense que c'est important de penser à sa mort, mais d'y penser avec Marie. Voyez. Et on n'a pas à avoir peur, du coup. On n'a pas à avoir peur. Marie, elle sera là à l'heure de notre mort, quelle que soit la forme que va prendre notre passage. Hein. La mort a cette vie terrestre. C'est une bonne nouvelle, la mort, hein, vous savez. Ceux qui rêvent d'immortalité à la manière des transhumanistes, etc., mais c'est d'une tristesse mortelle. Ils rêvent d'une immortalité terrestre, mais c'est mortel, quoi. Hein ? Une immortalité... Enfin, franchement, si on vous propose un jour d'être immortel sur cette terre, dites non, parce que... Mais, vous voyez, c'est très important de réaliser ça, parce qu'on vit dans cette ambiance, quand même. Mais c'est mortel, l'immortalité qu'on nous promet sur la terre. C'est mortel. D'ailleurs, la souffrance, les limites, tout ça, mais on n'est pas fait pour ça. Hein ? C'est autre chose que la vie éternelle que nous promet Dieu, hein ? Qui passe par la mort, qui du coup, de ce point de vue-là, est une bonne nouvelle. C'est une bonne nouvelle. Mais il faut voir la mort, bien sûr, comme ce passage, qui en fait est une naissance. Passage, vous savez, l'accouchement, hein ? La mort, c'est un peu de l'ordre de l'accouchement.
Donc, de fait, ça peut être de l'or, ça peut entraîner des souffrances, une agonie, des angoisses, tout ça, oui, comme un accouchement. Mais plus vous serez petit dans le cœur de Marie, je dirais pas plus l'accouchement sera facile. C'est pas forcément ça. La petite Thérèse, hein, vous savez, hein, elle a vécu une agonie très difficile, hein, très très difficile. Ça n'empêchait pas tout ce qu'on a dit avant de sa relation avec Marie. Marie ne va pas nous épargner l'épreuve, elle ne va pas nous épargner l'angoisse, ce n'est pas ça. Hein. Mais avec elle, on sait que tout est pour la plus grande gloire de Dieu. Ça se vit dans la foi, ça ne se vit pas toujours dans la sensibilité, dans les sucreries, mais on peut être sûr d'arriver à bon port. Je voudrais terminer sur cette dimension de la mort. Sur l'heure de notre mort bienheureuse, hein, si on s'est préparé toute notre vie, chaque jour, à être ses tout petits enfants, bah, le passage, il se fera plus facilement. Hein. La petite Thérèse, je termine avec elle, même si on est ici à Lourdes, Bernadette ne démentirait pas la petite Thérèse. Vous connaissez sa dernière poésie, peut-être? Thérèse a écrit beaucoup de poésie. Elle a écrit une dernière poésie. Quelques mois avant de mourir. Et sa dernière poésie, c'est très significatif. Hein. C'est entièrement sur la Sainte Vierge. Donc, c'est une poésie très longue dans laquelle elle relie finalement toute la vie de Marie. Et puis, elle en tire les conséquences pour elle, pour sa vie intérieure, sa vie spirituelle, sa vie relationnelle. Elle contemple Marie dans tous ses mystères. C'est magnifique, hein. Très, très profond. Et alors, à la fin, ben, elle contemple Marie à la fin. Hein, dans ce passage vers la gloire. Voilà ce que Thérèse dit. C'est la dernière ou l'avant-dernière strophe où elle pense elle-même à son passage qui va bientôt arriver. Elle est très malade. Hein. Elle n'est pas dans les. C'est une période de sa vie. Elle n'est pas vraiment dans les choses agréables, Thérèse. Hein. C'est la nuit de la foi. C'est l'obscurité. Elle mange à la table des pécheurs. Elle est tentée par le doute, elle est tentée par le démon, elle est tentée même, j'allais dire, par le suicide à cause enfin, elle le dira elle-même, hein, elle a dit à l'une de ses sœurs, ne laissez pas certains médicaments à proximité des malades. Quand on souffre ce que je souffre, on serait capable de tout. Donc, elle n'a pas d'idée suicidaire au sens qu'elle désire la mort, mais vous voyez, la souffrance, elle a connue, physique et intérieure. Et pourtant, voilà ce qu'elle chante encore. Bientôt je l'entendrai, cette douce harmonie. Bientôt dans le beau ciel, je vais aller te voir. Toi qui vins me sourire au matin de ma vie, viens me sourire encore. Mère, voici le soir. Je ne crains plus l'éclat de ta gloire suprême. Avec toi, j'ai souffert et je veux maintenant chanter sur tes genoux, Marie, pourquoi je t'aime, et redire à jamais que je suis ton enfant.

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2: Si le méchant se détourne de sa méchanceté pour pratiquer le droit et la justice, il sauvera sa vie. Ézéchiel 18, 27.

Nous devrions pouvoir dire également que nous ne faisons pas notre volonté, mais la volonté du Père. Et pour cela, nous méditons sur l'évangile de Saint Jean, et avec la lecture du prophète Isaïe. L'Esprit Saint conduit Jésus vers Jérusalem, le terme, mais aussi l'accomplissement de sa vie. Nous le savons, le Christ accomplit l'œuvre de notre salut, et il est en butte à la haine des pharisiens et des grands prêtres qui ne croient pas en lui. Nous le savons, frères et sœurs, Jésus est notre lumière. Il est tendresse et pitié, lent à la colère et plein d'amour, comme nous l'avons chanté dans le psaume. Jésus a libéré le paralysé et redonné au sabbat son sens originel. Mon Père, jusqu'à maintenant, est toujours à l'œuvre, et moi aussi je suis à l'œuvre. C'est alors qu'il va être écarté. On se méfie de lui comme d'un imposteur. Les Juifs cherchent à le faire mourir, car il violait le sabbat et appelait Dieu son propre Père. C'est le motif fondamental de sa condamnation. Il disait que Dieu était son propre Père. Et il accomplissait le bien en union avec le Père. Frères et sœurs, il peut nous arriver, en tout cas, nous le savons, des frères et sœurs sont persécutés dans le monde aujourd'hui, et nous prions pour eux de tout notre cœur. À la suite de Jésus, ce n'est pas toujours facile de faire le bien. Et dans l'adversité, on risque de se moquer de nous, de nous écarter, de nous mettre de côté. Mais il faut continuer en suivant Jésus. Jésus, dans l'Esprit Saint, fait le bien. Il nous dit, le Fils ne fait rien de lui-même. Il fait tout ce qu'il voit faire par le Père. Mais dans la résurrection, dans cette lumière qui déjà jaillissait dans le dimanche létharé, réjouissez-vous, hein, et qui continue à jaillir, on voit déjà l'œuvre que Dieu accomplit si nous sommes unis à lui. Le prophète Isaïe annonçait le salut en disant que le Messie est mis à part, destiné à être l'homme de l'Alliance et pour tout reconstruire. Je renouvelle tout dans l'Apocalypse. Voilà que je fais toute chose nouvelle. Le Père aime le Fils, il lui montre tout ce qu'il fait. Il vient au secours des humiliés, des rejetés, des pauvres, de ceux qui ne sont pas considérés. Je pense que, d'ailleurs, c'est l'une des caractéristiques de notre pape François, dont nous avons fêté l'élection le 13, hier, c'est certainement de vouloir aller au secours des plus pauvres. D'ailleurs, comme il le faisait déjà en Argentine. N'oublions pas qu'il allait vraiment au secours des pauvres, notamment parfois célébrant des messes de minuit dans des bidonvilles. Donc, ça se passe de commentaires. C'est comme Saint Vincent de Paul ou Mère Teresa, des gens qui se donnent tout donné aux plus pauvres. Cieux criez de joie, que la terre exulte, montagne éclatée en cris de joie. Le Seigneur console son peuple. Voilà que Jésus vient nous rejoindre, là où peut-être nous croyons un peu désolés. Alors, pour ça, prions pour les malades. Nos frères et sœurs malades, peut-être à l'écoute de la radio, si aujourd'hui c'est transmis. En tout cas, nous sommes vraiment en communion avec eux et nous prions pour eux. Il est très beau le texte d'Isaïe. Jérusalem disait, le Seigneur m'a abandonné, le Seigneur m'a oublié. Une mère pourrait-elle oublier son petit enfant? S'il y en avait une qui l'oubliait, moi je ne t'oublierai jamais. Le Christ nous dit vraiment, frères et sœurs, que nous sommes aimés. Le Père lui-même nous aime. Il fait briller son soleil sur les justes et sur les injustes, tomber la pluie sur la rocaille et sur les épines. Eh bien, frères et sœurs, qu'il fasse briller en nous son amour aujourd'hui. En écoutant cette parole, moi, que je trouve très belle, le Père lui-même nous aime, et il nous aime personnellement. Nous sommes aimés de Dieu, au plus secret du cœur. Frères et sœurs, nous demandons, ce jour où nous confions le patronage, les garçons et les filles vont venir, peu nombreux maintenant, mais il faut faire l'œuvre du Père, et chaque personne, chaque enfant est précieux aux yeux de Dieu.
chaque malade, chaque personne, chacun de nous. Nous sommes précieux aux yeux du Seigneur. Nous sommes aussi en communion avec ceux qui nous ont quittés, mais en tout quittés pour aller au ciel hein, ou au purgatoire, mais nous prions pour eux et nous sommes en communion avec nos défunts, avec nos malades, avec toute l'humanité. Demandons la grâce de demeurer, d'être fidèles dans l'amour, car le Christ nous accompagne aujourd'hui. Il est vraiment avec nous. Marie, notre mère, est présente près de nous aussi. Et Saint Joseph, que nous vénérons dans cette neuvaine.

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2: Celui qui mange ma chair et boit mon sang a la vie éternelle. Et moi, je le ressusciterai au dernier jour. Jean 6, 54.

Je vais vous parler, c'est pas très original, de l'amour de Dieu. Alors plus particulièrement de sa miséricorde, ou plus précisément de l'accueil de sa miséricorde dans nos vies. Et en guise d'introduction, je voudrais commencer par vous citer un passage de l'encyclique de Benoît XVI sur Dieu est amour. Nous avons cru à l'amour de Dieu. C'est ainsi que le chrétien peut exprimer le choix fondamental de sa vie. À l'origine, écoutez ça bien, à l'origine du fait d'être chrétien, il n'y a pas une décision éthique ou une grande idée, mais la rencontre avec un événement, avec une personne qui donne à la vie un nouvel horizon et par là son orientation décisive. À l'origine d'être chrétien, il n'y a pas une décision éthique ou une grande idée, mais la rencontre avec un événement. Et cet événement, c'est Dieu a tant aimé le monde, ça c'est moi, enfin c'est l'écriture. Cet événement, c'est Dieu a tant aimé le monde qu'il a donné son Fils unique. Ainsi, tout homme qui croit en lui obtiendra la vie éternelle. Donc cet événement, c'est une personne, c'est Jésus. Toujours à propos de Jésus, mais c'est pour ça aussi, excusez-moi, que j'entends encore dire, en tout cas dans mon diocèse, parfois qu'on dit que les chrétiens, c'est une des religions du livre. On dit qu'il y a trois religions du livre. C'est pas vrai. Excusez-moi, nous ne sommes pas la religion du livre. Nous sommes la religion d'une personne, le Verbe incarné. Je vous cite encore, toujours dans mon introduction, le Saint-Père, dans l'exhortation sur la parole de Dieu que vous avez tous lue, j'imagine. La parole éternelle qui s'exprime dans la création et se communique dans l'histoire du salut est devenue dans le Christ un homme. Né d'une femme, la parole ne s'exprime plus d'abord à travers un discours fait de concepts et de règles. Ici, nous sommes face à la personne même de Jésus. Son histoire unique et singulière est la parole définitive de Dieu ou que Dieu dit à l'humanité. La parole n'est pas seulement audible, elle ne possède pas seulement une voix. Maintenant, la parole a un visage qu'en conséquence, nous pouvons voir Jésus de Nazareth. Donc, je prie, si le Seigneur, qu'il vous accorde cette grâce, si ce n'est pas déjà fait, de cette rencontre profonde avec Jésus qui nous révèle l'amour du Père. Et si nous ne l'avons pas déjà expérimenté, ou si nous l'avons déjà expérimenté, ce qui est peut-être le cas de beaucoup d'entre vous, laissons cet amour nous transformer de plus en plus et jusqu'au bout. Alors je voudrais faire quelques considérations, toujours dans mon sujet, sur l'amour de Dieu. La première, alors permettez-moi de vous rappeler des choses de fond. La première, c'est que l'amour de Dieu, c'est un amour créateur. Je vous citerai un passage, excusez-moi pour les citations, après je vous raconterai des histoires. Le Concile, que vous avez lu aussi, j'imagine, à cette expression à propos de la création, c'est dans Lumen Gentium, le Père éternel, par la disposition absolument libre et mystérieuse de sa sagesse et de sa bonté, a créé l'univers et a décidé d'élever l'homme à la communion de sa vie divine. Donc Dieu a créé librement, par amour, pour l'amour, parce qu'il est amour, parce que par nature, l'amour se communique. Et chacun, chaque être humain, tous ceux qui sont nés avant vous, vous qui êtes là, tous ceux qui viendront après nous, qui ne sont pas encore nés, chacun est appelé à l'existence par amour. Et au-delà de toutes les contingences humaines, appelé à la communion avec lui. Donc personne n'est un accident ou une erreur.
aucun d'entre nous. Quelles que soient les conditions heureuses ou douloureuses dans lesquelles nous sommes venus à l'existence. Et Dieu veut nous faire participer à sa vie et à son bonheur. Autrement dit, l'intention de Dieu sur l'humanité et sur nous individuellement est une intention de bonheur. Mais cette communion n'est possible que par une réponse libre et un don libre et au don librement proposé de Dieu, au don fait par Dieu librement, il faut une réponse libre. Il nous faut accueillir ce bonheur. Je me permets de vous raconter une histoire, j'avais promis des histoires. Un jour, c'est Mère Teresa. C'est une émission de télévision que j'ai vue, je ne sais plus dans quel pays du monde, c'était pas en France, en tout cas, une émission de télévision. Et vous aviez Mère Teresa, vous aviez à côté d'elle un cardinal, je ne sais plus lequel, c'est pas intéressant, il y a un autre évêque, voilà, qu'ils étaient donc tous les trois, et il y avait une interview à la télé. Et le journaliste était extrêmement critique. Pas sur Mère Teresa, parce que ça, non. Mais sur l'Église, vous savez, comme d'habitude, enfin, c'est assez classique. On finit par s'habituer. Bon. Et alors, il dit, oui, Mère Teresa, ce que vous faites, c'est extraordinaire, c'est magnifique, les pauvres, enfin, tout ça, c'est très beau. C'est admirable, très bien. Mais alors, l'Église, bon, très bien. Mère Teresa, on regarde le journaliste, tout ça devant le plateau de télé, hein, devant la télé, et dit au gars, ne répond pas à sa question, bien entendu, et dit au gars, mais monsieur, vous n'êtes pas heureux. Mais c'est que, enfin, attendez, mais écoutez, pourquoi vous êtes si violent, si amer? Vous n'êtes pas heureux. Mais c'est pas, mais écoutez, c'est pas ça dont il s'agit. Ah, mais monsieur, vous n'êtes pas heureux. Et alors, le journaliste, un peu déstabilisé, dit à Mère Teresa, tout ça dans la télévision, mais comment faire pour être heureux? Ah, ça, monsieur, ça ne se conquiert pas. Ça se reçoit. Et alors, à ce moment-là, elle prend la main des deux évêques à côté d'elle. Nous allons prier pour vous, monsieur. Bon, continue. Retenez simplement que Dieu vous a fait librement, parce qu'il est libre, par bonté, avec une intention de bonheur totale, et que personne n'est en trop. Ça va ? Autre chose, le drame du péché et de la séparation de Dieu. Vous savez, il y a l'histoire du péché des origines, le péché originel. Alors permettez-moi, mais très brièvement, de revenir sur quelques éléments du récit du péché originel, justement dans la Genèse. Alors je ne vais pas tout vous dire, simplement quelques aspects. Pour vous rappeler que, d'abord, le récit de la Genèse n'est pas un récit historique au sens scientifique du terme. Il ne nous dit pas le comment, mais le pourquoi, le mystère. D'accord ? Alors vous vous souvenez, c'est l'histoire du serpent. Vous savez que le serpent s'approche d'Adam et Ève et c'est un menteur. Il va, Dieu avait dit à Adam et Ève, vous pourrez manger de tous les arbres du jardin. Sauf, je vous préviens, ne mangez pas de l'arbre de la connaissance du bien et du mal, parce que si vous en mangez, vous mourrez. Le serpent arrive, il dit, Dieu vous a dit qu'il ne fallait pas manger. Parce qu'en fait, il ne veut pas, si vous mangez, vous allez devenir comme lui et il ne veut pas que vous soyez comme lui. C'est un menteur. Et il insinue dans la relation, en fait, de la méfiance. Il met un doute. Il pose une suspicion sur les intentions de Dieu. Est-ce qu'au fond, Dieu ne serait pas un peu méchant? Est-ce que Dieu, au fond, ne nous manipule pas un petit peu? Donc il introduit le doute sur Dieu. Et Adam commence, et Ève, commence à se méfier de Dieu. Et ils vont vouloir prendre ce que Dieu voulait leur donner. Et qui ne pouvait être reçu que comme un don. Ils vont vouloir s'accaparer, ce qu'ils ne peuvent pas d'ailleurs. C'est voué à l'échec. Alors que Dieu voulait le donner gracieusement. Et donc c'est un péché qui est un péché en fait de méfiance, mais c'est aussi un péché d'impatience, et puis c'est le tout de suite, c'est vraiment notre époque. Hein. C'est pour moi, tout de suite, maintenant. Nya. C'est l'orgueil, en fait, de ne pas dépendre de la gratuité du don. Tout par moi-même.
Vous savez, je vais pas trop. En fait, on refuse toute gratuité. Parce que la gratuité, c'est gratuit. Nous, on veut toujours, qu'est-ce que je dois faire? Alors, on verra après ce qu'on doit faire. Mais il ne s'agit pas d'abord de faire, il s'agit d'accueillir. Bon, ça va? Et on voit le même phénomène, la même difficulté, dans la parabole, vous savez, la fameuse parabole du père qui avait deux fils. Vous savez, on appelle ça la parabole du fils prodigue. En fait, c'est la parabole du père. Un homme avait deux fils, un père. Puis on décrit le premier, le second, vous connaissez, je ne vais pas m'étendre là-dessus. Mais la difficulté de ces deux fils, le premier en particulier, il veut les biens du père, il veut l'héritage, mais sans le père. Et d'ailleurs, je vous ferai remarquer que quand il dit à son père, donne-moi ma part d'héritage, ce qui est un mensonge, parce que ce n'est pas à lui, Dieu lui donne. Enfin, le père lui donne. Vous dites à Dieu, donne-moi, laisse-moi vivre, il vous laisse vivre, pas de problème. Ce qu'il n'a pas compris, lui et le fils aîné, c'est que le vrai héritage, c'est justement d'être en communion avec le Père. Le vrai trésor, c'est la communion. C'est tu es toujours avec moi, tout ce qui est à toi est à moi. Tu ne m'as pas donné de vos gras, mais écoute, tu n'avais qu'à demander d'abord. Mais ce n'est pas le sujet, puisque nous sommes ensemble. Vous pouvez tout avoir. Mais si vous n'êtes plus en communion avec lui, vous perdez tout. Alors le péché naît de la méfiance. C'est une impatience et c'est un orgueil, mais j'y reviendrai. Ça va, vous me suivez toujours? Bon, alors Dieu ne s'est pas arrêté au péché, je vous signale. Donc l'amour de Dieu est un amour créateur, mais c'est aussi un amour rédempteur. Il faudra m'arrêter quand ce sera fini, hein, parce que j'ai aucune montre. Ça va? Donc Dieu... c'est pas arrêté au péché, l'amour de Dieu est un amour rédempteur. Alors toujours dans la Genèse, la réaction d'Adam et de Ève, vous vous souvenez, après le péché, c'est de se cacher. Tout d'un coup, ils ont peur de Dieu. Alors avant le péché, il n'y avait pas de problème. Dieu venait dans le jardin, dit-on, tous les matins, enfin ou au coucher du soleil. Et alors il venait, et Dieu est venu comme d'habitude. Parce que Dieu est innocent, Dieu ne... suspecte pas le mal. Dieu est surpris par le mal. Il se dit pas, tiens, ils vont surtout, certainement, pécher. Non, Dieu n'imagine pas cela. Et Adam et Ève ne sont plus là. Et ils se cachent. Et la relation avec Dieu est troublée, mais aussi la relation entre hommes et femmes, mais aussi entre eux, entre nous. Et il est prêté à Dieu, c'est à ça que vous connaissez, Dieu se met à la recherche d'Adam. Et on prête à Dieu un cri, enfin c'est un véritable cri, c'est « Adam, où es-tu ?» Et Dieu se met à la recherche de l'homme. Comment dire ? Cette recherche de l'homme. « Adam, où es-tu ? Pourquoi tu te caches ? Pourquoi tu as peur ?» Ce cri, cette recherche traverse toute l'histoire du salut. Et vous pouvez essayer de lire toute la Bible, l'Ancien Testament, le Nouveau Testament, avec ce cri « Adam, où es-tu ?» Et vous savez que cette recherche... de Dieu va aboutir à Jésus. Jésus, c'est Adam, où es-tu ? Le curé d'Ars disait que ce n'est pas le pécheur qui court après Dieu pour le pardon, c'est Dieu qui court après le pécheur pour le rattraper, pour lui pardonner. Alors moi, je suis très imaginatif, j'ai toujours imaginé le bon Dieu qui courait après moi en me disant « Mais où est-ce que tu vas ? Il revient. » Vous voyez, nous pensons souvent que c'est nous qui cherchons Dieu. C'est toute une époque, je cherche Dieu, je cherche Dieu. Je me demande parfois ce qu'on cherche. Mais ce qui est sûr, c'est que c'est Dieu qui nous recherche. Et il y a un moment dans l'existence, on s'aperçoit tout d'un coup que c'est lui qui nous cherche. Et Dieu vient rejoindre l'homme dans sa détresse même. Il vient le rejoindre dans sa méfiance même et dans la nôtre. Donc Jésus, je vous fais un caté, je fais du caté, là. C'est le résumé du caté. Mais je ne suis pas sûr qu'on soit très clair. Jésus nous révèle l'amour du Père. Plus encore, il ne fait pas que révéler l'amour du Père. Il ne fait pas qu'en parler. Il est, dans sa personne, l'amour du Père. Il est, lui-même, en lui-même, le pardon et la réconciliation. Il est la guérison du doute et de la méfiance.
Il ne fait pas qu'en parler, il ne fait pas que nous inviter à nous approcher du Père. Il est lui-même tout l'amour de Dieu donné et toute la miséricorde. Vous savez, que se passe-t-il dans le mystère de la rédemption? On en parle assez peu, en fait. Je me suis aperçu que dans nos homélies et dans nos cathédrales, il y a deux choses dont on parle pratiquement jamais. C'est la rédemption et puis c'est les fins dernières. Enfin, de temps en temps quand même. Alors, je voudrais simplement m'arrêter quelques minutes encore sur un texte d'Écriture que vous connaissez pour essayer de dire quelque chose sur le mystère de la rédemption. C'est le fameux passage de la femme adultère. Vous connaissez ? Je vais quand même vous le lire. Les scribes et les pharisiens amènent alors une femme qui avait été surprise en adultère. Et ils la placèrent au milieu du groupe. « Maître, lui dirent-ils, cette femme a été prise en flagrant délit d'adultère. Dans la loi, Moïse nous a prescrit de lapider ces femmes-là. Et toi, que dis-tu ? » Il parlait ainsi dans l'intention de lui tendre un piège pour voir... avoir de quoi l'accuser. Mais Jésus, se baissant, se mit à tracer des traits sur le sol. Comme il continuait à poser des questions, Jésus se redressa et leur dit que celui qui n'a jamais péché lui jette la première pierre. Et s'inclinant à nouveau, il se remit à tracer des traits sur le sol. Après avoir entendu ces paroles, ils se retirèrent l'un après l'autre, à commencer par les plus âgés. Et Jésus resta là seul. Comme la femme était toujours là, au milieu du cercle, Jésus se redressa et lui dit, « Femme, où sont-ils donc ? Personne ne t'a condamnée ?» Elle répondit, « Personne, Seigneur. » Jésus lui dit, « Moi non plus, je ne te condamne pas. Va et désormais ne pêche plus. » Alors, qu'est-ce qui se passe ? Alors, je ne vais pas tout dire, non plus je vais pointer quelques éléments. D'abord, on veut tendre un piège à Jésus, donc vous voyez, les intentions ne sont déjà pas très claires. Vous savez, il n'y a pas de pire aveugle que celui qui ne veut pas voir. Il n'y a pas de pire sourd que celui qui s'est déjà fermé les oreilles. Et rien de plus désagréable que des gens qui posent des questions mais qui ne veulent pas les réponses. Ce qui nous arrive régulièrement. Surtout dans notre relation avec Dieu. On s'adresse à Dieu... mais on n'a pas toujours envie qu'il réponde. Même après, on va se plaindre qu'il ne nous répond pas. Je peux vous affirmer, faites attention à ce que vous demandez. Parce que si vous demandez vraiment, il va vous répondre. Et Dieu peut penser différemment de vous, vous savez. C'est comme quand on fait des lectures. Oui, mais attendez, derrière tout cela, il y a quelque chose de plus profond. Il y a une objectivité. Dieu ne se réduit pas à ce que vous en pensez. Jésus ne se réduit pas à l'imagination que vous en avez. Souvent, j'ai été participer l'autre jour dans mon diocèse, un groupe se partage la parole là. Alors c'était sympathique, et puis il y a quelqu'un qui a dit, j'ai pas osé réagir, parce qu'on aurait dit, l'évêque, il est pas tendre. Et alors, et la personne disait, ah ben moi j'ai lu dans le passage, là, mais je suis pas tout à fait d'accord avec ce que Jésus dit là, l'évangile, vous savez là, il a dû se tromper. La question n'est pas de savoir ce que vous en pensez, c'est qu'est-ce qu'il dit, objectivement. C'est lui le Maître et Seigneur de nos vies. Alors, je reviens au texte. Donc, une autre remarque. Donc, le piège qu'ils veulent poser, vous avez compris, c'est que la loi dit qu'il faut comment lapider ces femmes. Alors, est-ce qu'il va appliquer la loi ? Alors, comment va-t-il faire avec la bonté ? Comment va-t-il faire avec la justice ? S'il est miséricordieux. Donc, Jésus, d'abord, ne regarde pas ces femmes. Du moins pas immédiatement. Pourquoi ? Parce que je pense que la pureté du Seigneur, sa bonté est telle que pour quelqu'un dans une telle situation, ce regard peut même être violent. C'est pas, vous savez, parfois Dieu est tellement bon que c'est violent. Et nous ne sommes pas habitués à ça. C'est Dieu plus grand que nous. Mais plus grand au sens de plus grande humilité que nous. Plus grande bonté que nous. Plus grande miséricorde que nous. C'est ça la transcendance de Dieu. C'est cette distance. Alors, et il pose la question, qui est une question intelligente, une question de sagesse, hein, que celui qui n'a jamais péché lui jette la première pierre. Donc, il s'en allait en commençant par les plus vieux. Alors, pourquoi les plus vieux ?
Alors moi, pendant longtemps, je me disais que les plus vieux avaient péché plus que les plus jeunes. Une expérience m'a prouvé que la bêtise humaine n'attend pas l'âge. Par contre, en général, quand on est plus vieux, on comprend, enfin normalement, si on vieillit normalement, on comprend qu'on n'est pas mieux que les autres. Quand on est jeune et pur, vous savez, le jeune cato sympa, là, en pleine forme, il y en a quelques-uns. Vous allez voir ce qu'on va voir. Vous savez, le jeune prêtre en forme, le jeune évêque aussi peut-être. Et alors, puis un jour, on s'aperçoit que il y a quelque chose de plus radical, plus profond. En tout cas, ils s'en vont. D'autre part, c'est que ce texte fait aussi allusion, il y a les vieux, les anciens d'Israël avec l'histoire de, comment elle s'appelle, Suzanne, qui avait été accusée à tort. Là, c'était, ils accusaient de péché Suzanne, alors que c'était eux, les pécheurs. Alors, il y a tout ça derrière, mais je ne vais pas m'étendre. Donc Jésus, alors ils s'en vont tous, les uns après les autres. Jésus est libre et librement décide. Quelqu'un t'a-t-il condamné ? Non, personne. C'est magnifique. Moi non plus, je ne te condamne pas. Ceci étant dit, c'est quand même problématique. Et il y a un commentaire de saint Augustin qui dit, mais bon, très bien, Jésus a pris, c'est le cas de le dire, sur lui, de ne pas condamner cette femme. Mais quand même, il y a un adultère. Et puis quand même, et la justice. Expliquez ça, excusez-moi du raccourci, mais au mari. Mais quand même. Alors comment Jésus peut-il se permettre une telle chose ? Avant cela, quand la femme s'est retrouvée seule devant lui, que celui qui n'a jamais péché lui jette la première pierre, en réalité, il y en a un seul qui n'avait jamais péché. C'est lui. Donc le seul qui, d'une certaine manière, pouvait et, selon la loi, devait lui jeter la première pierre, c'est Jésus lui-même. Il a dû avoir très peur. Hein. Mais tout de même, dit saint Augustin, alors en réalité, que se passe-t-il ? C'est que la pierre que devait recevoir cette femme, c'est Jésus qui la prend sur lui. C'est ça la rédemption. Les conséquences de notre péché. Ce n'est pas pour vous culpabiliser. C'est superbe. Moi, je suis bien content que quelqu'un ait pris sur lui le poids de mon péché. Je sais qu'il faut être assez humble pour l'accepter. Mais le mystère de la rédemption, c'est ça, je ne suis pas sûr que nous mesurons. C'était nos péchés qu'il portait, c'était nos blessures qu'il portait. Lui qui est sans péché, lui qui est absolument innocent, il prend sur lui tout le poids du péché de l'humanité, les nôtres. Il l'a fait, hein, c'est fait. Mais est-ce que nous mesurons le drame de ce mystère et sa beauté? Je suis à peu près sûr, nous n'avons pas mesuré encore combien ou jusqu'où a été le mystère de l'amour de Dieu. Nous avons perdu la contemplation du mystère de la croix. Vous savez, ça rejoint le message de parrainemonial ici. Le message de parrainemonial, vous savez, est résumé par cette phrase. Alors, je ne m'étends pas sur les apparitions, tout ça. C'est « Voici ce cœur qui a tant aimé les hommes et qui, en retour, ne reçoit que ingratitude. » Il faut aller jusqu'au bout du message. Il y a deux dimensions, qui en appellent une troisième d'ailleurs. La première dimension, c'est Jésus, à travers les événements de Paray, rappelle l'amour passionné de Dieu pour l'humanité et pour chacun d'entre nous en particulier. Et c'est bouleversant, c'est un amour amoureux, passionnant, passionné. Mais il y a aussi au cœur du message, mais ça traverse toute l'écriture, une déchirure, une blessure, une plainte, non pas une condamnation, mais une douleur. Marguerite Marie dit dans un de ses textes que l'endroit où le Seigneur a le plus souffert, c'est à l'agonie, dans le jardin de Gethsémani. Et pourquoi ? Vous savez, c'est l'angoisse, jusqu'à suer des gouttes de sang. Certains d'entre vous ont peut-être connu l'angoisse, ou la connaissent peut-être.
mais jusqu'à saigner des gouttes de sang. Le Seigneur lui-même a goûté l'angoisse, le sentiment d'abandon de Dieu, la dérision totale. Et elle dit que le drame de Jésus à ce moment-là, c'est de désespérer, de douter de son Père et de douter que ça serve à quelque chose. Il dit, voilà, tu vas donner toute ta vie, tu la donnes jusqu'au bout et certains ne vont pas l'accueillir. Ça va servir à rien. C'est dramatique. Et le péché, l'ingratitude. Alors, c'est pas pour vous faire peur, c'est pour faire prendre conscience jusqu'à quel point nous avons et nous sommes aimés, jusqu'à quelle mesure. Et vous savez, et la blessure du cœur du Christ, c'est pas pourquoi vous ne m'aimez pas, c'est pourquoi vous ne vous laissez pas aimer. Vous savez, j'ai pensé pendant longtemps que quand j'arriverai au ciel, parce que j'ai bien l'intention d'y arriver, je suis même sûr, puisque je veux y aller. Il faudra un peu de temps, dans mon cas en tout cas. Mais quand j'arriverai au ciel, j'ai pensé pendant des années que le Seigneur me demanderait, ce qui est sans doute vrai aussi, mais Seigneur, Yves, est-ce que tu m'aimes ? Et un jour, j'ai compris, il y a quand même quelques temps de ça, que c'est pas ça qu'il me demandera. Il me demandera, est-ce que je peux t'aimer ? Est-ce que tu veux bien que je t'aime ? Avec toutes les conséquences. En fait, je t'ai aimé. Est-ce que tu veux bien ? Et jusqu'au bout, jusqu'à traverser la gravité même de ton drame, de ton indifférence et tout ça. Donc je vous invite à demander au Seigneur de vous faire comprendre et de saisir un tout petit peu la profondeur à la fois de son amour, mais du coup aussi peut-être de notre propre péché. Alors, il s'agit maintenant d'accueillir la miséricorde de Dieu. Alors je voudrais en premier lieu vous inviter à cela. Alors je me suis dit, comment je vais faire pour vous inviter, vous donner envie d'accueillir plus la miséricorde de Dieu. Alors je me suis dit que j'allais vous donner quelques exemples à la fois magnifiques et vous allez voir terriblement radicales. Alors j'en ai un premier dans tous les genres.

Mon âme se sentait bien lasse. Mais ses mauvaises habitudes, je trouve ça très bon, ne lui permettaient pas de trouver le repos dont elle avait soif. Un jour, comme je rentrais dans l'oratoire, j'y aperçus une statue qu'on s'était procurée en vue d'une fête à célébrer dans le couvent et qu'on avait placée là en attendant. C'était un Christ tout couvert de plaies et si touchant qu'à la considération, je me sentis profondément bouleversé. Tout y peignait bien ce que notre Seigneur endura pour nous. Si grande fut ma douleur devant l'ingratitude dont j'avais fait produit de telles blessures que je croyais sentir mon cœur brisé et je me jetais auprès de mon Sauveur en versant un torrent de larmes et suppliais de me donner en cet instant la force de ne plus l'offenser. Alors un peu plus tard, il revient sur l'événement et il dit « Cette fois, je parle du jour où je contemplais cette statue, alors que je n'espérais plus rien de moi-même. » Alors que je n'espérais plus rien de moi-même. J'attendais tout de Dieu. Si je m'en souviens bien, je dis au Seigneur, je ne me lèverai pas de là tant qu'il n'aura pas exaucé ma prière. Il exauça. J'en suis convaincu, car à partir de ce jour, mes progrès furent sensibles. Alors que je n'espérais plus rien de moi-même. Ça va ? Je vais vous donner un autre exemple, d'un autre genre. C'est Charles de Foucault, bienheureux Charles de Foucault. Vous savez que vous connaissez sa vie vaguement. Je vais vous revenir sur le passage qui a été le point de basculement de son existence. Cette fameuse rencontre avec l'abbé Huvelin à l'église Saint-Augustin à Paris. Alors j'ai retiré ça d'un récit, très bien, je vous le lis. Un monsieur Huvelin, donc le prêtre, était là. Charles se penche vers lui. Donc il vient à Saint-Augustin et l'autre est au confessionnal avant la messe. Et voilà, Charles se penche vers lui sans s'agenouiller, murmure d'une voix étreinte par l'émotion. Monsieur l'abbé, ne vous étonnez pas, je ne viens pas pour une confession, je n'ai pas la foi. Je désire seulement avoir quelques renseignements sur la religion catholique. L'abbé Huvelin le fixa de son regard. Vous n'avez pas la foi? Vous n'avez donc jamais cru? Si, dit Charles de Foucault, il y a 13 ans, mais en ce moment, je ne crois pas. Il y a toutes les difficultés, les mystères, les dogmes, les miracles, tout ça, c'est compliqué. Réponse de l'abbé Huvelin. Vous vous trompez, mon enfant. Ce qui vous manque en ce moment, pour croire, c'est d'abord un cœur pur. Mettez-vous donc à genoux et confessez-vous à Dieu. Et vous croirez. Mais je ne suis pas venu pour ça. Ça ne fait rien. Mettez-vous à genoux et dites le confiteor. Sans trop comprendre ce qui lui arrive, Charles s'agenouille et longuement confesse toute sa vie. Enfin, le prêtre lui donne l'absolution. La joie envahit Charles et une paix qu'il croyait impossible. Êtes-vous à jeun ? C'était à l'époque où on ne communiait pas si on avait mangé. Demande le prêtre, il dit oui, allez communier. Retenez simplement ce qui vous manque en ce moment. C'est, vous avez entendu, non ? Vous n'avez pas la foi, vous n'avez donc jamais cru. Hein ? Mais ça va plus loin que vous ne pouvez. À ce qui vous manque en ce moment pour croire, ce qui vous manque pour croire, c'est d'avoir un cœur pur. Mettez-vous à genoux, confessez-vous à Dieu et vous croirez. C'est exactement comme Zachée. On ne lui dit pas « change et Jésus viendra chez toi ». Accueille Jésus chez toi et tu changeras. C'est lui qui transforme nos vies, la transformation de notre existence à grâce du baptême. Ce n'est pas nos efforts, c'est le don de Dieu que nous laissons agir en nous. C'est plus humble. Un autre témoignage, une autre affaire. Saint Augustin. Ça va, vous me suivez encore? C'est un autre genre. Saint Augustin, il a une vie intéressante. Il a cherché longtemps, il a eu une vie

errance complexe, à la fois intellectuelle et morale. Bon, très bien. Et puis, il commence à avancer vers Dieu. Alors, je vous le lis, hein, c'est tiré des confessions. Quand, du fond, le plus intérieur de ma pensée eut retiré et amassé toute ma misère devant les yeux de mon cœur, en clair, il dit, il médite et il voit toute sa misère dans sa pensée, il amasse toute sa misère et ses problèmes dans son cœur, devant les yeux de... Ça vous est jamais arrivé d'amasser toute votre misère devant votre cœur? Il s'y éleva un affreux orage, et pour répandre avec toutes mes pensées, je m'éloignai d'Alipus. Il était en compagnie de son frère, Alipus, il était assis à côté de lui. Donc il sait, pour répondre à toutes ses pensées, il s'écarte de son frère. La solitude allait me donner la liberté de mes pleurs. Il désespère, il a envie de pleurer. Tel était mon état. Je lâchais les rênes de mes larmes. Et je vous parlais, s'adresse au Seigneur. Jusqu'à quand, Seigneur, serez-vous irrité? Ne gardez pas souvenir de mes inquiétudes passées, car je sentais qu'elles me retenaient encore. Et tout à coup, j'entends sortir d'une maison voisine comme une voix d'enfant ou de jeune fille qui chantait et répétait « Prends, lis, prends et lis ». Et aussitôt, je changeais de visage, je cherchais à me rappeler si c'était un refrain en usage de quelque jeu d'enfant. Et rien de tel ne me revint à la mémoire. Je revins vite à la place où Alipus était assis, donc son frère, car j'y avais laissé le livre de l'apôtre. C'était le texte de Saint Paul, les écrits de Saint Paul. Je pris le livre, je l'ouvris, et je lus en silence le premier chapitre où se jetèrent mes yeux. Alors vous allez voir sur quoi il est tombé, l'ami. Vous savez, parfois la conversion et l'amour, c'est assez tranchant. Hein, ne vivez pas dans les festins, dans les débauches, dans les voluptés impudiques, ni dans les disputes, ni en jalousie, mais revêtez-vous de notre Seigneur Jésus-Christ. Vous savez, de temps en temps, nous, ce genre de verset, on va le lire ailleurs après. Et il dit ceci, « Je n'en lus pas plus, je n'eus pas besoin d'en lire davantage. Ces lignes à peine achevées, il se répandut dans mon cœur comme une lumière de sécurité qui dissipa les ténèbres de mon incertitude. » Alors laissez le Seigneur, ça va ? La parole qui traverse là, comme ça. Ok ? Alors, il nous faut un jour découvrir notre misère. Donc une étape fondamentale de nos vies, c'est de découvrir, je vous l'ai dit tout à l'heure, qu'on n'est pas mieux que les autres. On doit comme, c'est une étape fondamentale, vous savez, de toucher à notre misère. On constate un jour qu'on n'est pas capable, ou du moins qu'on est capable du pire, qu'on n'est pas mieux que les autres, qu'il y a en nous une capacité. Et alors on peut tenter à ce moment-là, vous savez, du désespoir. Et pourtant, c'est un passage essentiel. Je ne sais pas comment vous faire comprendre cela. Parfois ça peut être assez simple, hein, et parce qu'on est invité du coup à basculer dans la miséricorde infinie de Dieu. Je vais vous raconter une petite histoire qui m'est personnelle, mais qui m'a tellement fait de bien que j'ai envie de vous la raconter. Il y a quelques années, j'étais séminariste, et j'étais ici, ça s'est passé ici à Paris, et une session, on était moins nombreux, mais comme ça, et puis alors tout le monde allait se confesser. Enfin, je voyais les autres aller se confesser, alors moi j'y allais de temps en temps, mais vraiment de temps en temps, quoi. C'est-à-dire, vraiment, enfin, pas très souvent. Et alors, comme les autres allaient se confesser, je voyais ça, je me dis, il faut que j'y aille aussi. Mais sans vraiment, vous savez, j'y suis allé parce que les autres y allaient. Et puis, donc j'ai repéré un prêtre, c'était dans son coin, un vieux. Bon, voilà, et je me suis assis à côté de lui, et j'ai commencé ma confession. Je vous dirai pas tout, mais enfin, j'ai commencé comme ça. Et mais sans réfléchir, vous savez. Et je lui dis, vous savez, je demande pardon au bon Dieu, au Seigneur, je sais plus comment j'ai formulé, parce que je suis orgueilleux. Mais vous savez, j'ai dit ça comme si j'avais dit, il fait beau aujourd'hui, hein. Le prêtre m'a regardé, et il m'a dit, eh ben, ça, c'est grave. J'étais furieux.
Je me suis dit, mais de quoi il se mêle? C'est vrai, et puis, vous savez, et en même temps, je me dis, c'est vrai, attendez. Et en même temps, il y a parfois plusieurs pistes, je me disais, mais il a raison. Un, je le suis, orgueilleux. Deux, c'est grave. Plus profondément, vous n'imaginez. Je ne sais pas si ça a changé quelque chose, mais je m'en souviens. En tout cas, un jour, il nous faut entendre jusqu'au fond, jusqu'aux racines. Vous comprenez ou pas? Alors à ce propos, je vais vous dire deux choses, je voudrais tenir deux choses. À la fois, notre péché est terriblement plus grave que nous n'imaginons. Excusez-moi. Et à la fois, il ne l'est pas. Enfin, les deux. À la fois, ou plus exactement, la miséricorde de Dieu est infinie, mais je ne sais pas comment vous dire. Je vais voir après deux petits... Ça va, vous me suivez tout le monde. Le curé d'Ars, un petit... Un jour, un gars vient se confesser au curé d'Ars, et le curé d'Ars, à chaque fois que le pénitent le pénitent accuse un péché, le curé d'Ars pleure. Alors d'habitude, c'est plutôt l'inverse. Quoique, qu'est-ce qui pleure? C'est le Seigneur ou nous? Et alors, à la fin de la confession, le pénitent dit au curé d'Ars, mais pourquoi vous pleurez? Et il répond, parce que vous ne pleurez pas. Non pas qu'il y avait une accusation violente, mais une conscience. Une conscience. En fait, pas une conscience de la gravité, mais une conscience de l'amour de Dieu, de son immensité. Et alors, dans un autre genre, j'ai envie de vous lire un passage de Thérèse, qui, elle, va vivre un truc différent, parce qu'on va lui dire que ses péchés ne font pas de peine au bon Dieu. Mais je vais quand même vous le lire. Ordinairement, les retraites prêchées me sont encore plus douloureuses que celles que je fais seule. Vous savez, parfois les sessions, c'est douloureux, enfin, les retraites, tout ça. Alors elle, c'était difficile. Mais cette année-là, ce fut différent. Malgré le sentiment intime que j'avais, car il me semblait que le prédicateur ne pouvait pas me comprendre, étant surtout destiné à faire du bien aux grands pécheurs, mais pas aux âmes religieuses. Le bon Dieu voulant me montrer que c'était lui le seul directeur de mon âme, se servit justement de ce père qui fut apprécié que de moi, pas des autres. Bon, j'avais alors de grandes peines intérieures, de toutes sortes, jusqu'à me demander parfois s'il y avait un ciel. J'étais traversé d'un doute terrible. Je me sentais disposé à ne rien dire de mes peines intérieures. À peine entré dans le confessionnal, je sentis mon âme se dilater. Après avoir dit peu de mots, vous savez, il n'y a pas besoin de dire beaucoup de choses pour être compris quand on dit la vérité. Après avoir dit peu de mots, je fus comprise d'une façon merveilleuse et même devinée. Mon âme était comme un livre dans lequel le Père lisait mieux que moi-même. Il me lança à pleine voix sur les flots de la confiance et de l'amour qui m'attirait si fort, mais sur lequel je n'osais avancer. Il me dit que mes fautes ne faisaient pas de peine au bon Dieu, qui tenait sa place, et qu'il me disait de sa part qu'il était très content de moi. Ça fait toujours plaisir. Ceci étant dit, je ne sais pas si on peut dire ça de chacun d'entre nous. Oh, que je fus heureuse en écoutant cette consolante parole! Jamais je n'avais entendu dire que les fautes pouvaient ne pas faire de peine au bon Dieu. Je sentais bien au fond de mon cœur que c'était vrai, car le bon Dieu est plus tendre qu'une mère. Je suis d'une nature telle que toute crainte me fait reculer. Avec l'amour, non seulement j'avance, mais je vole. Alors, commentaire personnel, la difficulté, c'est de savoir si nous sommes disposés à nous livrer à l'amour. Parce que l'amour, c'est plus exigeant que la crainte. C'est plus radical. Parce que vous comprenez, si tout ce que je vous dis est vrai, si c'est vrai que Dieu est mort sur la croix pour le salut du monde, qu'il est mort ressuscité, si c'est vrai, qu'est-ce que vous attendez? Seulement, on voit bien que du coup, il n'y a pas de demi-mesure. Hein, ce que disait le Seigneur, non pas le Seigneur, Jean-Paul II aux jeunes, hein, Jésus est un ami exigeant.
Mais l'exigence n'est pas celle qu'on croit. C'est l'exigence de la charité, c'est l'exigence de la radicalité de la miséricorde. Mais vous avez le choix entre l'exigence ou la médiocrité. Il n'y a pas d'entre les deux possible. Il n'en reste pas moins, ça va ? Il n'en reste pas moins, malgré ce que je vous ai dit sur Thérèse, il n'en reste pas moins qu'il y a une nécessité de conversion, c'est-à-dire une détermination à changer et parfois à renoncer au mal. Dieu peut nous manifester son amour, nous accorder son pardon, il le fait, nous assurer de sa présence, s'approcher de nous de manière très forte, mais il ne peut pas choisir à notre place. Je suis tombé il y a quelques mois sur un passage d'un certain père l'Allemand. J'ai envie de vous le lire. « Nous combattons contre Dieu des années entières et nous résistons au mouvement de sa grâce qui nous pousse intérieurement à quitter une partie de nos misères en quittant les vains amusements qui nous arrêtent, en nous donnant à lui sans réserve et sans remise, dans une totale remise de nous-mêmes. Mais accablés de notre amour propre, aveuglés par notre ignorance, retenus par de fausses craintes, nous n'osons franchir le pas. Et de peur d'être misérables, nous demeurons toujours misérables. Au lieu de nous donner pleinement à Dieu, qui ne veut que nous posséder, que pour nous affranchir de nos misères. » Je vous citerai aussi quelque chose, c'est peut-être un peu plus violent, mais tant pis, puisque c'était sa fête hier, Alphonse de Liguori. Il y a de très beaux passages. Voilà bien l'erreur. Certains prétendent à la sainteté, mais une sainteté à leur façon. Ils veulent aimer Dieu, mais selon leur fantaisie, sans renoncer à tel ou tel divertissement, aux recherches de la vanité. Alors là, il est précis, dans la toilette ou la sensualité. Ils aiment Dieu, mais s'ils ne réussissent pas à obtenir tel emploi, les voilà troublés. Si l'on effleure un peu leur réputation, ils jettent feu et flamme. Ils aiment Dieu, mais ils persistent dans leur attachement aux richesses, aux honneurs du monde, à la gloriole de passer pour noble, pour savant, pour plus vertueux que les autres. Ces gens-là font oraison, vont à la Sainte Table, vont communier. Mais parce qu'ils portent un cœur encombré de terre, ils n'en retirent pas ou peu de fruits. L'attachement à la volonté, ne fût-ce qu'une minimum imperfection, empêchera toute âme, quelles que soient par ailleurs ses vertus, d'arriver à l'union divine. Peu importe que le fil qui retient l'oiseau soit plus ou moins gros ou ténu, tant qu'il ne cède pas, si menu soit-il, l'oiseau reste prisonnier dans l'impossibilité de voler. Quelle pitié de voir certaines personnes, riches en pratiques pieuses et en vertus, en faveurs surnaturelles, qui, faute d'en finir courageusement avec cette légère attache, s'interdisent l'accès à l'union avec Dieu. Et pourtant, il leur suffirait d'un envol vigoureux qui achèvera de briser le fil. Alors vous allez me dire, bah ouais. Moi, je ne sais pas ce que vous allez me dire, en réalité. Mais j'y arriverai jamais. Comment faire ? Alors, on vous a invité, j'ai entendu ça tout à l'heure, je crois, ce soir ou dans la journée, allez vous confesser. Je ne vais pas trop m'étendre sur le sujet, parce que je pense que c'est fait par la session habituellement. Je vous rappelle quand même que pour se confesser, il y a, traditionnellement, le catéchisme dit qu'il y a trois actes du pénitent et un acte de Dieu. Vous savez ce que c'est, non ? Premier acte, l'acte du pénitent, le premier, c'est quoi ? C'est quoi ? Non, c'est pas d'y aller. Avant d'y aller. Pendant, vous y êtes. Enfin, c'est ce qu'on appelle le repentir. Ce qu'on appelle la contrition. C'est quoi ? Le catéchisme dit, c'est une douleur de l'âme. Vous savez, dans mon bureau, pas à l'évêché, mais quand j'étais ici à Paris, il y avait une petite table basse, et sur la table, il y avait des traces d'eau. Vous savez, je les ai laissées parce que, en réalité, c'était pas de l'eau, c'était des larmes. Quelqu'un qui me disait, mais qui n'arrêtait pas de pleurer en me disant, mais pourquoi je l'ai fait?
et en même temps sans doute sur la miséricorde, parce que le repentir, c'est jamais face à vous-même. Ce n'est pas une introspection sur soi-même. Le repentir, ce n'est pas un regard, c'est moi, je suis nul. C'est un regard sur l'amour de Dieu qui fait qu'il... Et ça se demande. C'est un saisissement par l'immensité de la bonté et de la miséricorde de Dieu qui fait que lui est humble et moi je ne le suis pas. Lui n'a aucun retour sur lui-même et moi je ne pense qu'à moi. Voilà, d'accord ? Il y a une autre dimension qui est l'aveu. Vous savez, nous sommes invités à avouer, à dire. Alors, je ne vais pas trop m'étendre. Vous savez, l'aveu de nos fautes, c'est toujours modeste et maladroit. N'ayez pas peur d'être maladroit, mais soyez pas compliqués. J'aime beaucoup confesser les enfants, parce que les enfants, c'est pas compliqué. Il y en a un l'autre jour, il m'a regardé, il m'a dit, alors, j'ai tapé ma petite sœur. Bon, il me regarde comme ça, il dit non, j'ai tapé ma petite sœur. Voilà. Bon, tu me pardonnes ou tu me pardonnes pas? Et nous, les vieux, c'est j'ai tapé ma petite sœur, mais enfin, je l'ai pas fait vraiment exprès. Enfin, je l'ai fait. Enfin, elle le met. Enfin, c'est un peu aussi de sa faute. Enfin, appeler un chat un chat. Mais vous voyez, non, mais c'est clair. Et ne faites pas aussi. Enfin, excusez-moi. Hein. Je pense un jour une personne qui me bon, peu importe, elle se confesse. Puis elle me dit, elle avait découvert qu'il fallait prier tous les jours. Elle était contente. Elle me dit, bah, je demande pardon, je prie pas tous les jours. Je demande pardon de ça, hein. Je demande pardon de ça. Et elle insistait sur tellement de ça, je dis pourquoi, il y a autre chose? Eh ben, vivre avec trois hommes en même temps, et ça, c'était pas un problème. Ah, mais ça, non, ça, je demande pas pardon pour ça. Excusez-moi, mais laissez-vous éclairer et guérir. Et c'est pas uniquement, enfin, oui, mais comment je vais faire? Je vais pas y arriver. Mais est-ce que vous croyez que Dieu est plus grand que vous? Je me souviens personnellement d'un jour, j'avais compris que je devais, peu importe quoi, mais j'étais déjà prêtre, vivre une espèce de détachement. Enfin, j'avais repéré un truc, voilà. Et j'avais peur. Et je n'y arrivais pas. Et j'ai passé un long moment d'adoration, presque toute la nuit. Et c'était une bagarre continuelle avec le Seigneur. Non, je veux pas, je veux. Mais rien. Bon. Et puis à la fin de la nuit, Dieu a gagné. Forcément, j'étais fatigué. Il m'a eu par la fatigue. Et tout d'un coup, mais je vais vous dire comment c'est passé. Alors j'ai pensé, je ne sais pas si c'est l'Esprit Saint ou pas, mais en tout cas, ça m'a fait du bien, donc ça devait être quand même l'Esprit Saint. Et alors j'ai pensé à un moment que le Seigneur me disait, mais écoute Yves, toi tu es incapable de faire ce détachement. Et pourquoi? Parce que et je sais pourquoi j'étais incapable, j'avais peur d'avoir mal. J'ai peur de souffrir. Et j'avais peur aussi que ce soit violent, vous voyez? J'avais peur que on m'aimerait plus ou que j'aimerais plus. Enfin, ouais, c'est toujours des choses très profondes, hein. Je vous passe les détails. Et tout d'un coup, il dit, mais alors, tu crois que je peux le faire? Toi, tu peux pas le faire. Mais tu crois que moi, je peux le faire? Puis j'ai dit au Seigneur, oui, je crois que tu peux le faire. Puis tout d'un coup, il dit, tu veux que je le fasse? Je me dis, zut, si je lui dis oui, il va le faire. Eh ben, il l'a fait. Mais il l'a fait doucement. Beaucoup plus doucement. Ce qui était violent, c'était le combat avant. Vous savez, Dieu qui est capable de faire infiniment au-delà que ce que vous pouvez imaginer et même concevoir, d'abord dans votre vie. Même dans la vie de l'Église. Vous savez, il y en a qui sont inquiets pour l'avenir de l'Église. Moi, pas du tout. De l'humanité, parfois, un peu. C'est autre chose. Bon, le troisième acte du pénitent, ça va? Alors si, il y en a qui ont peur de dire aux prêtres, ils ont peur d'être jugés, vous savez, le péché n'est vraiment pas original. Si vous pensez que vous allez apprendre quelque chose de nouveau aux prêtres, vous vous trompez. Puis à ceux qui disent, de toute façon, c'est toujours la même chose, c'est toujours les mêmes péchés, ben, vous n'allez pas nous en inventer d'autres quand même. Et demandez d'être éclairé sur les racines. Jalousie, avarice, enfin vous connaissez les sept péchés capitaux, si vous ne connaissez pas, vous demanderez des informations à vos voisins. De l'acte qui est posé par le pénitent, c'est justement la pénitence. Ou la, je sais pas comment il faut, on est invité, le prêtre vous invitera à participer. Alors, c'est pas, comment on appelle ça, proportionnel, hein. C'est médicinal. Dieu est tellement grand, tellement bon, qu'il nous accorde de pouvoir participer à la réparation. Alors, petitement,
Ceci étant dit, si vous avez volé de l'argent, ah tiens, entre parenthèses, le vol est un péché. Hein. Le vol est un péché. Le mensonge est un péché, l'adultère aussi. Ceux qui ne savent pas ce que c'est le mensonge, je vous expliquerai. D'accord ? Et c'est pour entrer dans un processus de guérison. Alors ça peut être très modeste. Ça peut être une prière, ça peut être de faire ce que l'on peut. Alors quand on a volé, on essaye de rendre l'argent. Hein ? Voilà, je ne m'attarde pas. Et puis il y a un acte de Dieu qui est quand même l'élément majeur. C'est Non, attendez, vous avez compris. Donc, repentir, l'aveu, d'entrer dans une volonté de réparation, très bien. Et il y a un acte qui n'est pas posé par vous, qui est posé par Dieu lui-même. C'est ce qu'on appelle l'absolution. C'est-à-dire que Dieu pardonne. Je vous donne un exemple. Un jour, je reçois une personne, un jeune homme qui n'avait pas, qui retrouvait un peu la foi, type remarquable, intelligent, tout ça, magnifique. Et alors, il avait été envoyé confession parce que ses copains lui avaient dit de venir, je pense. Et alors, il s'ouvre, il parle, il me raconte tout ça. Et puis, il est tellement content d'avoir pu parler et dire son péché qu'il s'en va. Alors, je l'ai attrapé au vol. Je lui ai dit, attends, c'est pas fini. Hein. Ça fait que commencer. Alors, il me dit, ah bon ? Je dis oui, c'est pas psychologique, c'est pas simplement j'ai raconté mes affaires à un bon gars qui m'a écouté. Je dis, tu sais, est-ce que tu crois que Jésus a pardonné les péchés ? Il me dit, ah bon ? Je dis, mais oui. Et est-ce que tu crois que moi, le prêtre que je suis, dans le mystère de l'ordination sacramentelle, je peux te donner le pardon de Jésus. Vous savez, quand le prêtre dit « Je te pardonne tous tes péchés », c'est Jésus qui pardonne. Hein. Il me regarde, il me dit « Mais c'est incroyable !» Je dis « Bah oui, c'est incroyable. Est-ce que tu crois ça ?» Il ouvre des grands yeux. Il me dit « Mais il faut que j'attende un peu, je vais me préparer. » Je dis « C'est ça, tu vas te préparer. » Il est parti une heure, il est revenu une heure après, et il est rentré dans la... Il avait déjà avoué tous ses péchés, c'est pas le sujet. C'est un acte de foi. Maintenant, tout ça pour vous dire quoi ? C'est une invitation pour moi à d'abord à vous laisser aimer par Dieu et guérir. De la même manière qu'il peut guérir même la blessure du monde, pas seulement la nôtre.

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2: La vie et la mort sont proposées aux hommes. L'une ou l'autre leur est donnée selon leur choix. Ben Sira, 15, 17.

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0: Donc, je suis prêtre de paroisse depuis, je suis prêtre depuis 22 ans, 23 ans, et curé depuis une quinzaine d'années. Et donc, mon témoignage est le suivant, c'est que quand je suis arrivé en paroisse, et voilà, jeune curé, il faut que ça réussisse et tout ça, et j'ai dit, bah, tiens, j'ai une belle paroisse, on m'a donné une belle paroisse, avec l'adoration jour et nuit, vous imaginez quand même, hein? Bon. Et en même temps, j'ai repéré, voilà, c'est vraiment bienveillant ce que je dis, hein, des petites maladies. Je voyais par exemple à la sortie de la messe que les uns et les autres étaient un petit peu en, comment dire, un peu en grumeaux entre potes. Et quand vous êtes nouveau, que vous arrivez début septembre, que vous demandez avoir des renseignements pour le baptême de la petite ou du petit, et qu'on vous file un jus d'orange, mais que personne ne vous parle, et rapidement vous partez. Et donc la question de l'accueil, c'était pas évident. Je me suis rendu compte que finalement on n'accueille pas beaucoup. Je me suis rendu compte que j'avais peu de catéchumènes, etc. Les gens priaient parce qu'il y avait l'adoration perpétuelle, mais est-ce qu'ils priaient tous les jours? Je suis pas sûr. Bref, je me suis dit, j'ai des croyants pratiquants, mais sont-ils vraiment des disciples missionnaires? Ont-ils le feu? Et alors j'aurais dit, écoutez, ce que je vous propose cette année, c'est simplement qu'on fasse un parcours. J'avais repéré que dans l'évangile de Marc, il y avait une puissance de transformation de disciples, puisque Jésus, en 3 ans, prend des hommes au bord de l'eau et puis les amène à faire des choses plus grandes que lui, hein. Jean 14 ferait des choses plus grandes que moi. Et j'aurais dit, on va simplement se mettre à l'école de la parole de Dieu et puis on va lire l'évangile. Alors donc j'ai fait ce parcours. Une semaine, ils étaient en petite frate et l'autre semaine, ils avaient un enseignement. Et donc on a vu comment... En fait, l'évangile est une parole puissante. Et puis, le fruit, c'est qu'à la fin, ils veulent être missionnaires et tout ça. Bon. Et là, je me suis dit, Paul, il faut pas que tu te trompes dans la mission. Parce que si tu amènes les gens et que ça marche pas, oui, les personnes, ils vous suivent une fois. Mais après, ils n'y croient plus. Mon père, on a déjà fait ça, ça marche pas, laissez tomber. Donc, comme je manque un petit peu de confiance en moi, j'ai une amie qui était coach, et je lui dis, eh, tu m'avais promis un peu un week-end sur les talents, tout ça, parce que bon, est-ce que tu pourrais venir? Et tu vraiment, je voudrais que tout un peu l'équipe pastorale, les gens qui sont responsables d'un service, vraiment, ils puissent vivre quelque chose de fort pour que on mette bien le bateau dans la bonne direction, qu'on ne se trompe pas, et que la paroisse, ça décolle, quoi. Enfin, le bateau, l'avion, ce que vous voulez, quoi, sur les images. Bon. Et là, elle m'écoute et elle me dit, écoute, Paul, on se tutoie, on est assez proche. Hein, bon. Paul, il me semble que ce qui serait mieux, c'est que je vois simplement les prêtres. En fait, on était deux curés in solidum, donc deux curés chefs. Bon, c'est un truc que ça se fait dans certaines paroisses. Bon. Et un vicaire qui était là depuis un an ou deux, peut-être à peine 2 ans, je pense. Et oui, juste, alors j'étais un peu déçu parce que je voulais que encore ça traîne. Moi, vous voyez, le but d'une paroisse, hein, c'est l'Église existe principalement pour ceux qui n'y appartiennent pas. Hein. C'est ça la vocation de l'Église, c'est qu'on est fait pour l'extérieur. Bon. Abraham, par toi seront bénies toutes les familles de la terre. L'Église, elle n'est pas faite pour être un club, mais pour aller chercher des gens, etc. Bon. Et là, j'étais un peu déçu, mais je n'ai pas perdu mon temps, nous n'avons pas perdu notre temps, puisque, en fait, elle a permis de révéler, elle a révélé, elle a mis en lumière un certain nombre de dysfonctionnements entre nous que je n'avais pas mesurés. Donc, je ne vais pas vous faire la version longue parce que ce n'est pas le thème du truc. Vous aurez tout ça dans la vidéo du parcours Vivre ensemble, mode d'emploi. Mais je me suis rendu compte que ma Ferrari, qui était ma paroisse, n'allait pas sortir du garage à cause de dysfonctionnements relationnels. Donc entre moi et l'autre prêtre, entre moi et l'évêque, entre l'Emmanuel et la paroisse, entre les jalousies entre paroisse, entre curés, une sorte de comme des écailles qui sont tombées de mes yeux, où en fait j'ai vu que en fait la charité est ce qui permet de voilà. Et puis il y a une dernière, alors c'est Claire qui m'a dit d'en parler ce matin là, c'est une participante là, Claire qui m'a dit mais en fait il y a eu une troisième étape. Parce que à propos de, c'était un peu, je fais dans la présentation. Et du coup, après, je vais introduire le sujet et puis on va prier la Vierge Marie. La troisième étape, ça a été de me rendre compte que, en fait, dans les relations fraternelles, dans la mission, le plus gros travail à faire est un travail sur soi. C'est-à-dire que mon problème avec toi, Vous appelez comment ?
1: Marielle.
0: Mon problème avec vous, Marielle, vous savez ce que c'est mon problème avec vous, Marielle ? C'est moi. Mon problème avec toi, c'est moi. Et là, je suis tombé sur ce texte de Jonas qui m'habite depuis un certain temps. En fait, Jonas est le seul prophète qui a un seul message. En fait, c'est lui-même. Il dit « Je suis le problème pour la mission ». Il le dit lui-même hein, « Prenez-moi, jetez-moi à la mer, afin que la mer se calme autour de vous, car je le reconnais, c'est à cause de moi que cette grande tempête vous assaille. » Vous avez un prophète, en fait, qu'il faut évangéliser. C'est assez unique dans la Bible. Et je me dis, dans nos communautés, on voit bien comment tel fondateur peut être l'élément bloquant, tel responsable qui est là depuis 30 ans peut être l'élément bloquant, telle personne qui ne voit pas son angle mort, sa feuille de salade sur la dent. Vous savez, vous avez une feuille de salade, tout le monde la voit, sauf lui, quoi. Bon, oui. Et si dans nos communautés, et nous-mêmes, et dans un couple, c'est la même chose, on va voir le conseiller conjugal, oh, les problèmes de couple, on va voir le conseiller conjugal. Le conseiller conjugal, bien sûr que c'est toujours un peu la relation, c'est la systémie. C'est... Mais, écoutez, monsieur, dites-moi, en vérité, est-ce que je suis l'élément bloquant ? Quel est le travail que je dois faire sur moi ? Et souvent, la personne, quand elle vous le dit, et que vous avez le cœur ouvert, bienveillant, en fait, ce qu'elle vous dit résonne. Tu vois ? À mon avis, nous, on est une équipe de prêtres en paroisse, là, on se fait suivre par un couple. Donc, on a un couple qu'on voit tous les un mois et demi. On est quatre prêtres à Paris. Et j'aime bien ça, parce que moi, j'aime bien des retours et tout ça. Et ils m'ont dit, mais Paul, tu vois, il faut que tu sois plus explicite. T'es un peu intuitif comme ça, là. Il faut que tu dises les choses plus explicites. Pense pas que parce que tu l'imagines, les autres comprennent. Ah oui, t'as raison, il faut que je sois explicite, oui. Il faut que je dise les choses plus. Vous voyez, quand on a cette attitude dans l'église, en couple, là où nous sommes, un peu de dire, mais est-ce que je n'ai pas un angle mort, quelque chose que je ne verrai pas, et je suis prêt à l'entendre, et puis des fois, souvent, vous avez deux, trois personnes, elles vous disent la même chose, vous savez. Bon, on peut, souvent, c'est des trucs qu'on fait en entreprise, vous savez, en entreprise, les gens disent, bon, bah, écoutez, ou dans un groupe d'ailleurs, allez, on fait sortir la personne. Et puis, on va dire, quelles sont les trois qualités de Raoul ? Ben voilà, et bien, Raoul, on voudrait dire, et ben après, il y a Raoul qui rentre. Tes qualités, c'est, il y a ça, ça, ça. Et puis, là où tu pourrais t'améliorer, il nous semble, eh bien, c'est ça. Vous voyez ? Et à ce moment-là, la personne, vous voyez, c'est un jeu, et la personne, bon, elle accepte, bon. Si elle accepte le jeu, bon, enfin, je sais pas trop, bon, je suis pas en entreprise, mais bon, il paraît que ça marche, bon. Voilà. Donc, voyez, et alors pourquoi? Donc, je termine cette présentation en disant, ben, en fait, du coup, à travers ce travail que je fais depuis 20 ans, du coup, ces trois parcours, hein, je prêche toujours le même, donc c'est Jonas, maintenant que je prêche en retraite, deux fois par an en général, on arrive à l'amour de Dieu, l'amour des autres et l'amour de soi. L'amour de Dieu, c'est Saint-Marc. L'amour des autres, c'est Saint-Jacques. Et l'amour de soi, c'est Jonas. Alors, le sujet d'aujourd'hui, c'est comment faire de, je sais pas quoi, de, vous savez le sujet, non? Vous savez pas, donc c'est bon. Bon, bah, donc tout va bien. Bon. Non, mais c'était comment rendre des chrétiens passionnés, engagés, puissants. C'était un peu ça, ce que j'ai compris, de quoi je vais parler. Donc, du coup, ça va être assez en lien avec la fraternité. Ce que je vous propose. On va prendre 3 minutes. Vous allez un peu à partir de mon témoignage finalement de se dire tiens, on veut être missionnaire, on veut porter du fruit, on veut que ça se passe bien. Il n'y a pas que la mission, hein, porter du fruit, ça peut être c'est pas que faire des disciples. Et dans un couple, c'est avoir une vie agréable à la maison, ça peut être plein de choses. Bon. Quels seraient les éléments pour soigner la confiance avec ma communauté. Quand j'ai employé le mot de communauté dans mon discours là ce matin, communauté, ça peut être un couple, ça peut être votre paroisse, ça peut être la communauté des béatitudes si vous êtes, je sais pas, ami de l'agneau ou membre de la communauté des béatitudes, peu importe. À vous de voir quelle est votre communauté. Tiens. Hein, on va parler comme ça parce qu'on se rend compte qu'on peut porter du fruit quand on est à plusieurs. Jésus envoie toujours les disciples de par deux, donc il nous faut pour porter du fruit, voyez. Avoir une petite communauté. Normalement, la communauté de base, c'est la paroisse, mais Après, certains renforcent cette communauté avec, je sais pas quoi, un groupe in Christo, avec ceci, avec cela. Quelle est, dans la communauté que je décide, que j'identifie, les éléments qui permettraient de soigner ou d'augmenter la confiance? On réfléchit une minute, et ensuite vous partagez à votre voisin les éléments une minute, et l'autre partage à son voisin les éléments une minute. Ça va? Ok. On démarre, donc on réfléchit pendant une minute, en silence, on ne dit rien, et on réfléchit, qu'est-ce qui pourrait augmenter? Oui. Ben, la confiance, qu'est-ce qui fait que je suis bien avec l'autre? Comment faire pour être bien avec l'autre? Dans votre communauté, si c'est votre couple, qu'est-ce que je dois faire dans mon couple pour être bien avec ma femme ou bien avec mon mari? Qu'est-ce que je dois faire dans ma paroisse pour être bien avec le curé, bien avec les machins, Géraldine, et bien avec ceci? Vous voyez? Ben, moi-même, oui. Enfin, des fois, ça, qu'est-ce que je dois demander à l'autre? Je sais pas, moi. Ou vivre avec l'autre? Bon. D'accord? Vous réfléchissez. Qu'est-ce qu'il faut faire pour être bien ensemble, quoi? Et travailler ensemble. Une minute, vous réfléchissez. Voilà, la première personne échange avec son voisin. Donc, je parle et l'autre écoute. Sans interrompre. Voilà, la personne peut maintenant changer. C'est au voisin de dire ce qui pourrait permettre de soigner la fraternité. Voilà, ben merci beaucoup d'avoir joué le jeu. Et je vous propose qu'on se confie à la Vierge Marie pour cette deuxième partie d'enseignement. Je vous salue Marie, pleine de grâce. Le Seigneur est avec vous. Vous êtes bénie entre toutes les femmes, et Jésus, le fruit de vos entrailles, est béni. Sainte Marie, Mère de Dieu, priez pour nous pauvres pécheurs, maintenant et à l'heure de notre mort. Amen. Alors, pour porter du fruit, c'est notre désir, hein, le désir du Seigneur, je veux que vous portiez du fruit, un fruit abondant. Je vais utiliser un petit outil de coaching. Vous avez normalement tous un petit papier qui est la pyramide de Lencioni. Lencioni étant un homme, un président d'une société de conseil en gestion dans la région de San Francisco, c'est un catholique, et il s'est rendu compte, sur le petit papier, ben, lever la main. Et donc cet homme s'est rendu compte que en fait, une communauté, un groupe, on va dire un groupe, une communauté, si elle veut porter du fruit, elle doit souvent, c'est pas scientifique, hein, c'est le coaching, c'est toujours c'est un peu intuitif aussi quand même, faut pas non plus, mais elle doit souvent, en fait, passer par 5 étapes qui vont nourrir 5 types de besoins. Et donc, c'est cette pyramide que vous avez, c'est-à-dire qu'une communauté, pour qu'elle aille bien, hein, vous l'avez dans la Bible, Acte 2, 42. Ils n'avaient qu'un seul cœur, qu'une seule âme. Ils mettaient tout en commun. Oh, ça se passe bien, là. Et le Seigneur adjoignait à la communauté ceux qui seraient sauvés. Donc, on voit bien qu'il y a une communion en Acte 2, 42 qui permet qu'il y ait des disciples qui arrivent. Jean 17, soyez tous un, afin que le monde croie. Hein. Donc, il y a un lien entre la mission, l'unité et la mission. Et donc, il dit j'ai mis en négatif dans cette pyramide. Alors, je vais le dire d'abord en positif, mais c'est plus parlant en négatif. Hein. En positif, c'est quand tu as confiance dans l'autre, à ce moment-là, tu peux lui dire des choses, faire des demandes, avoir des avis différents, soulever des points délicats, ne pas avoir peur de te confronter à l'autre. Et à ce moment-là, si tu as pu te confronter à l'autre, tu vas pouvoir t'engager. On va le voir ce que ça veut dire. Et du coup, tu vas rentrer dans une responsabilisation, c'est-à-dire que le souci de l'autre devient mon souci, etc. Bon. Et du coup, il y aura des résultats. À l'inverse, si, vous voyez, dans ma communauté, au sens large. Alors chacun, vous voyez, là, je vais dire des choses, mais ça va renvoyer peut-être à certains pour leur couple. peut-être à certains pour leur paroisse, peut-être à certains pour leur petit groupe, peut-être à certains pour leur communauté, parce que peut-être certains sont en communauté, peu importe, vous voyez? Donc c'est à vous, c'est l'Esprit Saint qui va vous toucher comme il veut. Bon. Donc, si dans ma communauté, donc là vous dites ce que vous voulez derrière le mot communauté, je manque de confiance en l'autre, alors à ce moment-là, je ne vais pas aborder les questions délicates, j'ai peur du conflit. Si je n'aborde pas les points délicats, en fait, je ne vais pas m'engager. Je vais rester en retrait. Et du coup, quatrième étape, je vais éviter, je ne suis pas responsable. C'est son problème. C'est lui. Enfin, ça ne me concerne pas. Voyez? Par rapport à ce que nous vivons en communauté, c'est chacun son domaine. Et du coup, ce qui m'intéresse, c'est moi, en fait. Hein. C'est les résultats pour moi, ce n'est pas du tout les résultats de l'ensemble. Alors, cette pyramide, évidemment, plus on monte, moins il y a de choses à dire. Et le niveau le plus important à nourrir, c'est le niveau de la confiance, parce que de là dépend, eh bien, les autres niveaux. Alors, qu'est-ce qu'il faut faire pour créer la confiance? Alors, je vous ai mis un verset, hein, première épître de Jean, chapitre 1, verset 6. Si nous marchons dans la lumière, comme il est lui-même dans la lumière, nous sommes en communion les uns avec les autres. Hein, le thème de cette session, c'est Ton nom est une forteresse. Et finalement, le mot lumière, c'est aussi un mot du Christ. Hein. Je suis la lumière du monde. Donc, si nous marchons dans le nom de Jésus, hein, si nous marchons dans le Christ, hein, si nous marchons dans la lumière, comme il est lui-même dans la lumière, nous sommes en communion les uns avec les autres. C'est intéressant, parce que cet petit verset que j'ai choisi de l'épître de Jean, elle est en deux parties. Schématiquement, une première partie sur la lumière et une deuxième partie sur l'amour. Dieu est lumière et Dieu est amour. Mais c'est important, c'est que c'est la lumière qui précède l'amour. Parce que je vois comment aimer correctement l'autre, j'arrête de l'aimer avec l'image que j'ai, qui me paraît bien. Typiquement, dans les cinq langages de l'amour, beaucoup connaissent les cinq langages de l'amour. Hein. C'est-à-dire que, il y en a qui ne connaissent pas les cinq langages de l'amour? Non, ça va, tout le monde connaît, c'est un truc. Bon. Dans les cinq langages de l'amour, parfois, je peux aimer l'autre avec mon langage à moi, mais je n'ai pas la lumière, dommage, qui me permet de comprendre que son langage à l'autre, il est différent du mien. Le langage, moi, j'aime bien qu'on m'aime en me rendant des services, ou j'aime bien qu'on m'aime en me faisant un petit cadeau, ou j'aime bien qu'on m'aime par des paroles de qualité, etc. Et le problème, c'est que si je n'ai pas la lumière, eh bien, je commence à aimer les autres à partir de moi. C'est-à-dire que, ma chérie, je t'ai offert un grand écran pour qu'on voit les matchs de foot et autre chose, bien sûr, bien sûr, bien sûr, bien sûr. Ça sera aussi les films sages, pas de problème, oui, enfin, d'abord les films sages et après les matchs de foot. Et l'autre, il a offert ce grand écran, mais c'est pas ça que je voulais, moi. Moi, ça fait 10 ans que j'attends qu'on passe 3 jours ensemble sans les enfants. Qu'on aille un peu loin, que je ne fasse pas la cuisine, parce que les menus, j'en peux plus, je ne sais pas, je suis ras-le-bol, moi, et qu'il y ait de la surprise. Voilà. Et ça, il ne comprend pas, bon, alors il ne comprend pas, mais il ne devine pas, bon. Enfin, je ne sais pas, enfin, c'est évident, non? Enfin, bon, voilà. Bon. Alors, la lumière, c'est. Si nous marchons dans la lumière, c'est. Faut le prendre dans les deux sens. Là, je l'ai pris un petit peu au niveau psychologique. C'est sûr que je découvre, enfin je pense qu'on ne mesure pas que aimer, ça s'apprend. Avoir confiance dans l'autre, c'est ma première marche, en fait ça s'apprend. Et je me dis quand même, le nombre d'homélies, et dans l'Église on est quand même assez fort pour parler de l'amour de Dieu, comment aimer Dieu, la lectio divina, l'adoration, patati patata, est-ce que vous avez entendu des homélies sur comment aimer l'autre? Pas, à part les cinq langages de l'amour, on a pas mal de morale. Souvent, on nous fait la morale. Hein. Enfin, je vous la fais, enfin, les gens, les prêtres la font. Faut aimer les autres, c'est le carême. Hein, donc, on pense aux plus pauvres. Hein. Oh, voilà. Mais comment aimer l'autre? C'est quand même une science, non? Vous le voyez, ceux qui sont parents, l'éducation, c'est le délire complet. On n'a aucune école. C'est le métier le plus compliqué. Et une fois que tu as terminé d'éduquer tes enfants, tu dis, ben, je recommencerai bien, enfin, d'une certaine manière, mais parce que je sais maintenant, mais c'est trop tard, parce que on n'a qu'une vie, donc là j'ai appris, mais il n'y a pas de deuxième chance, quoi. Bon. Bon, Donc, c'est important, je pense, d'avoir la lumière. C'était ça mon propos. Je prends la lumière sur comment gérer un conflit, comment ne pas utiliser l'autre, comment ceci, comment cela. Et si aussi ce verset-là, si nous marchons dans la lumière, nous sommes en communion les uns avec les autres, ça veut dire si nous marchons dans le Christ. Moi, j'équilibre toujours, hein, Jésus, vrai Dieu, vrai homme, nous sommes pleinement humains et pleinement divins. Donc, vous voyez, quand vous avez un couple, une communauté, ben, je le sens en paroisse, hein, quand j'ai des paroissiens qui sont à fond, d'abord, ils ne sont pas au 10e rang, ils se disputent les places de devant. Et puis, je veux dire, quand vous êtes prêtre, vous sentez que les gens ont soif du bon Dieu, ils ne sont pas là à dire, mon père, la messe était 1h08 aujourd'hui, hein? C'est 1 heure, c'est pas plus. Vous voyez, enfin, oui, est-ce que je... Non, enfin, moi, je... enfin, oui, ils aiment Jésus, et quand vous avez des gens qui aiment Jésus, ça vous fait aimer Jésus. Hein? Qui sont ma mère, qui sont mes frères? Ce sont ceux qui gardent la parole. Qu'est-ce qui va nous mettre en communion les uns avec les autres? C'est la sainteté. Moi, je suis plus proche de personnes qui ne sont pas de ma famille, de sang, ou même de ma communauté. Je suis à l'Emmanuel, moi. Mais je suis pas proche, plus proche des gens de l'Emmanuel que de ceux qui sont pas l'Emmanuel. Je suis proche des gens, et c'est pareil pour eux, en fait, qui ont le feu. Moi, je regarde pas les étiquettes. Je m'en fous complètement des étiquettes. Moi, c'est quand quelqu'un brûle du Saint-Esprit, ben, ça me brûle, ça me donne envie d'aimer Dieu, etc. Ça me donne envie. Oui. Et donc, plus nous faisons ce travail humain sur nous-mêmes et nous avons une vraie vie de prière, nous choisissons la sainteté, en fait, on va se comprendre. Moins nous choisissons le Christ, moins nous travaillons humainement, plus les choses sont compliquées. Tu me demandes un service. Non, mais attends, c'est pas prévu. Tu me demandes ça à la dernière minute, quoi. Vous voyez? Le don de soi, c'est le Père Marie-Eugène qui le dit, hein, dans son, c'est un gros livre qui s'appelle le Je veux voir Dieu. Et il parle des étapes de la vie spirituelle. Il dit à un moment donné, il y a une étape, il la situe plutôt à la quatrième demeure, le passage, bon, peu importe, où il dit en fait la personne à un moment donné, elle va basculer en fait de la générosité au don de soi. La générosité, c'est bon, ben, tiens, mon père, si vous voulez, on peut vous aider. Hein. Avec ma femme, si vous voulez, on peut vous aider. Voilà, dites-nous, qu'est-ce que vous voulez qu'on fasse? On peut, le conseil économique, ça prend pas trop de temps, très bien, ben voilà, on va vous aider. Donc là, à ce moment-là, vous voyez, vous donnez, bon, petit truc comme ça, puis c'est pas mal, bon. Mais vous tenez le guidon, toujours. Que c'est vous qui dites, je vais aller voir le père, je veux dire, je puis lui donner une soirée par mois. Voilà. Alors, le père, il dit, écoutez, en fait, le conseil économique, j'ai pas vraiment besoin. Moi, j'ai des adolescents, c'est compliqué dans ma paroisse. Beaucoup, ils ont pas de papa, tout ça, ou c'est complexe. Vous êtes une belle famille. Ce qui me plairait, c'est que vous puissiez ouvrir votre maison. Une fois par mois. Mais pas le vendredi, mais le jeudi. Oh, désolé, mon père, parce que le jeudi, c'est notre soirée copain. Ça, c'est on cultive l'amitié, c'est très important. Celui qui nous a préparés au mariage nous l'a dit. Il faut vraiment, vraiment soigner les amitiés. Donc, voilà. On est désolé, désolé, désolé. Bon, c'est compliqué. Bon, si un jour, pour le conseil économique, vous avez besoin, n'hésitez pas à revenir. Hein. Vous voyez? Bon, c'est un exemple, c'est une parabole imaginaire, mais. Donc, vous voyez, le don de soi, c'est quand vous basculez, en fait. C'est la consécration à Marie, hein. Du matin, je te donne mes biens intérieurs, extérieurs, la valeur même de mes bonnes actions. Vous dites en fait, ma vie est courte, une belle vie, c'est quand elle est donnée. Donner sa vie, c'est pas faire beaucoup de choses. Hein. Donner sa vie, c'est pas s'épuiser. Hein. Il y a un certain nombre de burn-out qui sont liés tout simplement à un manque d'écoute de soi. C'est le parcours Jonas qu'il faut. Voilà. Je m'écoute pas forcément moi-même. Et du coup, à un moment donné, je suis à plat. Donc peut-être qu'aimer le Seigneur, c'est peut-être rien faire dans la paroisse. C'est pas le problème, c'est pas en quantité, mais c'est avoir cette qualité de cœur qui est de dire en fait, nous ce qu'on veut, c'est être des saints. On a quelques années pour ça, on sait pas très bien combien de temps, et on va se laisser guider par le Saint-Esprit. Alors, quand le Saint-Esprit nous guide à partir de la Pentecôte, là il y a, c'est puissant, les gens ont des idées, etc. quand il n'y a pas le Saint-Esprit, hein, quand on voit les apôtres avant la Pentecôte, ils sont là dans des petites questions. Hein. C'est qui est le plus grand ? On voulait savoir qui est le plus grand. Bon, entre nous, parce que tu allais dire que tu allais monter à Jérusalem, donc ça nous intéresse. Tu vas avoir une autorité, on pourrait peut-être t'assister d'une certaine manière, être Premier ministre ou on ne sait pas. Qui est le plus grand ? La fraternité, vous voyez, on n'en parle pas beaucoup. Après, c'est la Pentecôte, pff, ça prend. Donc, c'est toujours la question, vous voyez, c'est de faire ce basculement. Les disciples ont vécu 3 ans avec Jésus, ils ont une super catéchèse. Après 3 ans, ils ne bougent pas. Ils sont dans la peur au Cénacle. Et là, le Saint-Esprit vient essayer sa part. Donc, c'est comment en paroisse et comment dans nos groupes, on permet aux gens, eh bien, de marcher dans la lumière, dans le Saint-Esprit, pour pouvoir partir et donner toute leur vie. Et du coup, il y a des problèmes qui n'en sont pas. Voilà. Donc ça, c'est les deux dimensions de la lumière, à la fois la lumière sur des outils pour bien vivre ensemble et la lumière qui est le Christ, qui nous met en communion et qui nous fait frères et sœurs et qui nous permet de, voilà, de produire du fruit. Alors, comme première chose, je ne sais pas ce que vous avez dit dans votre temps de partage, je choisis la connaissance de soi et des autres. J'en ai un petit peu parlé déjà. Il me semble que pour être en communion, il faut se connaître entre nous. Se connaître dans ses qualités. Se connaître dans ses compétences. Se connaître dans ses talents. Alors, les compétences et les talents, ce n'est pas la même chose, hein. Pour avoir une compétence, ce n'est pas forcément votre talent. Un talent, c'est quelque chose que vous aimez bien faire. Une compétence, c'est quelque chose que vous êtes capable de faire. D'accord ? Moi, je suis curé. C'est ma compétence. J'arrive à être curé. Je réponds au téléphone, je change les ampoules. Et je réponds à la police quand elle me demande combien il y a de gens pour la fête Dieu là, qui vont faire la procession, tout ça. Je rassure les gens. Bon, est-ce que c'est vraiment le lieu où je m'éclate ? C'est équilibrant d'être curé. Je préfère être là, c'est sympa, vous écoutez, vous allez me remercier après, tout ça, c'est très agréable. donc moi, mon talent, je préfère prêcher des retraites que gérer les travaux de la façade, là, de Saint-Laurent. Donc, il faut bien distinguer. Au niveau de ma paroisse, mon conseil pastoral et puis de l'Emmanuel, on se disait, bon, là, la communauté, c'est un peu plan-plan. Et je leur ai dit, mais est-ce que nous connaissons ce qui éclate les frères et sœurs ? Qu'est-ce qu'ils aiment faire ? Est-ce que vous savez ? Parce que si on ne sait pas, c'est compliqué. On va appeler, vous pourriez faire le groupe des jeunes, là, le jeudi soir, une fois par mois. Ce n'est pas du tout leur talent, ça ne les éclate pas du tout, du tout. Et si on ne connaît pas, vous voyez, les talents des uns là où ils kiffent, quoi, eh bien, on va utiliser facilement les personnes. Et les personnes, je ne sais pas pourquoi, elles, par humilité, fausse humilité, ne se présentent pas. Ils ne disent pas, écoutez, moi, ce qui me plaît, c'est de faire le clown. Parce que j'ai appris, j'ai des déguisements, etc. Donc, moi, je peux faire le clown, mais je ne vois pas trop dans une paroisse à quoi ça sert. Bon. Mais c'est super, si tu sais faire le clown, on va faire quelque chose, une animation, pour la rentrée peut-être. On pourrait faire quelque chose autour du clown. Bon. Don Bosco, c'est comme ça qu'il a démarré. Hein. Don Bosco, c'est un jeune qui arrive dans l'église, et puis le sacristain va le mettre dehors, et puis l'autre, il lui dit, Don Bosco lui dit, mais qu'est-ce que tu sais faire, ça, ben, j'ai rien fait. Est-ce que tu sais au moins siffler ? Oui. Bah oui, tu sais siffler, bah super, voilà. Est-ce que tu sais jouer ? Oui, je sais jouer. Ben, alors, va jouer et amène tes copains, on va jouer ensemble. Donc, moi, j'ai découvert que ma secrétaire bénévole de la paroisse, elle s'éclatait dans les camemberts de... Parce qu'elle était à l'INSEE, c'est une haute diplômée de l'INSEE, elle adore

enfin, au sens du faire, hein, une réjouissance qui est une action, parce que c'est pas simplement aller au cinéma, ça nous détend, bon, mais au sens de la réjouissance, hein. La réjouissance, c'est plus, un peu plus que la jouissance, oui. La réjouissance, c'est, tiens, je rencontre, je suis capable de. Dans cette connaissance des autres, il y a aussi la connaissance des profils de personnalité. Alors, il y a certains qui, en entreprise, ont fait ce genre de truc. Moi, j'aime bien un outil qui s'appelle le truc profil talent, avec les quatre couleurs. Mais ça va peut-être vous parler, ça va être très court. En fait, dans les profils, vous avez quatre types de couleurs, souvent. Alors, après, on est tous un peu les quatre couleurs en même temps. Je mets pas les gens dans des cases, etc. Patati, patata. Bon, OK. Mais vous avez, parce que c'est souvent, on croit que l'autre fonctionne comme nous. Pas du tout. Vous avez souvent dans des communautés des gens qui sont jaunes. Alors, les jaunes, c'est un peu des gens qui ont plein d'idées à la seconde, etc. Ça, c'est super, c'est des créatifs. Et à l'inverse, vous pouvez avoir des gens qui sont bleus. Alors, les bleus, c'est un petit peu le profil comptable. C'est-à-dire, quand il y a un week-end, ils veulent exactement demi-heure par demi-heure savoir ce qui se passe. Vous voyez? Quand un jaune propose à un bleu quelque chose, moi j'ai une jaune dans ma paroisse, elle m'a dit, oh, pour la fête de la présentation en temple, on pourrait proposer à tous les gens d'avoir une sorte de, un peu comme une étole de baptême à tous les paroissiens. Faut juste les coudre et voilà, pour les 300 paroissiens. Alors ça, c'est une jaune qui me parle. Je n'avais jamais pensé mettre des étoles blanches comme le baptême. Donc moi, je suis un peu bleu. Ah ben, je lui ai dit, écoute, là, ouais, 300. Ah, ça va coûter cher, ça. Puis qui va les coudre? Donc là, je lui mets le moral à plat. Une jaune, quand elle a un bleu en face qui lui dit combien ça coûte? Attends, mais tu pourrais te réjouir, non? J'ai une idée géniale. Tu es en train de me dire que c'est pas possible, là. C'est ce que j'entends, moi. Voilà. Or, on a fait les écharpes. Les écharpes, on a acheté, je sais pas quoi, 15 mètres de tissu. Et puis l'autre, elle a dit, c'est simple, une écharpe, vous prenez un ciseau, vous faites. Et on a fait autant d'écharpes qu'il fallait. Enfin, il n'y avait aucun problème, il n'y avait pas besoin de coudre, il fallait juste les découper. Bon. Bon, voilà. Et puis alors après, vous avez dans les profils. Alors, parce que le problème, c'est que souvent, on s'encadre de gens qui sont comme nous. C'est-à-dire que les jaunes attirent les jaunes. Vous avez des gens dans une équipe pastorale, ils sont tous pareils, ils ont plein d'idées à la seconde, mais ils ne les mettent pas en œuvre. Mettre en œuvre, ça ne les intéresse pas trop. Ce qui les intéresse, c'est waouh, on pourrait faire ça, ça, ça, ça. Ensuite, vous avez les rouges. Donc, les rouges, ils sont dans l'action. Ils vous disent, bon, bah, OK, on fait les écharpes, dites-nous, on va aller chercher le tissu, on fait le truc, on fait le job. Donc, eux, ils sont dans l'action plutôt, vous voyez. Bon. Et puis après, vous avez les verts. Alors, les verts, c'est simple, ils vous mettent des canapés partout. Simple. Qu'à mon avis, là-bas, après le parvis, là, c'est un ver qui a dû avoir l'idée du truc. Donc, les verts, vous leur dites, bon, on fait la réunion. Alors ça, c'est un rouge qui parle. Il dit, bon, la réunion, on n'a quand même rien décidé, quoi. Mais c'est pas grave. Regarde, on était tous là. Tout le monde s'exprimait. C'était un moment de qualité, mais enfin, une communion, mais on n'a jamais vécu ça, quoi. Enfin, c'est super. Bon, voilà. Donc, votre voisin ne fonctionne pas comme vous. Alors, quand vous avez, moi j'ai eu ça en équipe de prêtres, vous avez un jaune-vert, donc plein d'idées à faire ensemble, plein d'idées à faire ensemble, ça c'est jaune-vert, là. Moi je suis plutôt un rouge-bleu, donc je lui ai dit, écoute, bah, si tu as des idées, tu les fais. Ça va, hein? À la paroisse, il y a ces trucs, mais vas-y, moi je t'empêche pas. Fais, fais. Voilà. Bon. Bon, c'était un peu compliqué, mais bon, ça va. Alors, bon, ensuite, la connaissance de soi. Ensuite, la deuxième chose, à mon avis, qui nous met en communion, c'est la vulnérabilité. Être vulnérable. C'est-à-dire que souvent, on propose à l'autre, on donne à l'autre nos qualités, ce qu'on aime bien faire. Et je pense que les gens nous admirent pour nos qualités,

nous aime profondément pour notre authenticité, nos pauvretés, ce que nous sommes en fait, sans la statue qu'on s'est créée ou que l'autre nous a créée. Donc vous voyez, quand on arrive à parler de ces pauvretés à l'autre, sans que l'autre s'en serve pour nous humilier au moment qu'il aura choisi, on rentre dans une véritable étape de communion. Parfois, on a un petit peu l'esprit comme un peu de revêtir une armure, voyez. On est comme ça, on se dit, ben voilà, il faut que je sois bon, il faut que je sois un bon curé, donc voilà, je vais montrer que j'ai de l'assurance, là. Devant les gens, là, je vais bien les regarder, tout ça. Pourquoi pas? Tu peux aussi commencer ton conseil pastoral en disant, écoutez, moi, je ne sais pas du tout animer les réunions. Je ne sais pas faire. Chaque fois, il y en a un qui démarre, et puis dessous, je ne sais pas faire. Pour moi, c'est ça qui est difficile. Pour moi, tu vois, ma chérie, tu me demandes de parler au grand garçon, là. Mais je ne suis pas à l'aise avec lui. Je ne sais pas trop avec son iPad, ses machins, c'est tout, je ne suis pas à l'aise. Vous voyez, et vous avez des gens en communauté, c'est simple, vous leur envoyez un mail, vous dites, tiens, tu pourrais nous aider pour ça, puis vous n'avez pas de réponse. C'est curieux, hein? Ben parce que la personne, elle n'est pas à l'aise, elle ne sait pas, elle hésite, elle sent, mais ben dis-nous. Et plus nous sommes dans la vérité, plus nous sommes touchants. Et je pense à ce témoignage d'un couple qui s'appelle Cyprien et Daphrose Rugomba. C'est un couple du Rwanda, où il y a un procès de béatification qui est en cours. Et Cyprien, donc, est un homme qui était un homme qui a une belle autorité, une belle figure du Rwanda. Il s'est converti. C'est un artiste, un homme politique aussi, chrétien, fervent, etc. Et dans sa vie, il a eu deux vies en quelque sorte, puisqu'il a sa vie sans le Seigneur, et puis sa vie avec le Seigneur. Et dans sa vie sans le Seigneur, il a trompé sa femme. Et un jour, il est dans un groupe de prière avec des gens un peu capés, quoi, un certain nombre d'autorités, et commence à dire à sa femme, « Tu sais, Daphrose, je voudrais te demander pardon devant les autres parce que je t'ai trompé. » Et sa femme lui dit, « Mais écoute, mais pourquoi tu me dis ça ? Mais tu me l'as déjà demandé, pardon. Et puis c'était aussi de ma faute aussi, je suis coupable. » Et là, Cyprien rajoute, « Oui, toi, tu le savais, mais eux ne le savaient pas. » Toi, tu le savais, mais eux ne le savaient pas. Il a senti le besoin, vous voyez, de dire sa pauvreté, parce qu'il était une figure, donc il est mort assassiné avec sa femme et ses enfants, 6 enfants, je ne sais plus, en 94, en avril 94, dans le génocide. Et en fait, vous savez, quand vous êtes une figure comme ça, un Cyprien, que vous êtes artiste, etc., les gens, comme en paroisse, hein, mais mon père, qu'est-ce que vous êtes exceptionnel, vraiment la paroisse avant vous, c'était pas une paroisse, hein, c'est pas... Vous voyez ? Et les gens vous encensent facilement. Et donc, ils vous fabriquent une petite statue comme ça, qui vous livre. Puis vous êtes avec cette statue-là, vous dites, je la mets, qu'est-ce que je fais ? Bon, vous la mettez dans le salon. Puis après, vous dites, mais la statue, elle est quand même pas mal. C'est vrai qu'ils disent des choses pas mal sur moi, finalement. C'est pas totalement faux. Et vous passez votre vie à entretenir votre statue. Ce que les gens font sur Facebook, hein, ils publient leurs belles photos de famille, etc. Ou les prédicateurs, je sais pas quoi, ils disent, j'ai fait une vidéo, il faut que j'en fasse une deuxième, parce que les gens m'ont liké, là. Donc, quand même, je suis pas trop nul. Donc, il faut quand même que je continue, il faut que je soigne ma réputation. Allez, on va mettre une photo, là, voilà, avec les enfants, là. Ils sont pas mal, les enfants, là. Heureusement, il n'y a pas le jean déchiré, là. Heureusement, parce que, bon, etc. En fait, non. Ce qu'on aime chez toi, c'est ce que tu es. C'est pas la photo. C'est pas la statue.
Et donc, évidemment, quand on est dans une communauté, on est capable de livrer nos pauvretés. Eh bien, à ce moment-là, il y a vraiment une communion qui se fait. C'est un enjeu, ça. J'avais été, au bout de 10 ans de sacerdoce, j'avais été à Rome avec tous les prêtres qui avaient été ordonnés en même temps que moi. Il y en a été au dicastère du clergé. Donc, le secteur de Rome, là, de la curie, qui s'occupe de tous les prêtres du monde. Et le responsable, le père Mainviel, dans la conversation, on a abordé la question des prêtres qui quittent le sacerdoce. Qu'est-ce qui se passe? Pourquoi un prêtre quitte le sacerdoce? Il a abordé ce thème-là. Il nous a dit, vous savez, un prêtre qui quitte le sacerdoce, souvent, il découvre une pauvreté dans sa vie. Il croyait qu'il était fait pour les jeunes, pas du tout, il n'y a pas de charisme. Il croyait qu'il allait être un bon curé, en fait ça ne marche pas. Il croyait que sa paroisse allait se remplir, elle ne se remplit pas. Une limite. Et cette limite, eh bien, au lieu de le faire plonger dans la petite voie, l'abandon, eh bien, il se dit, en fait, je ne suis pas fait pour ça. Moi, je me suis vraiment trompé, quoi. Vous voyez ? Au départ, quand on est jeune prêtre, on a toujours une aura naturelle, donc en général, ça marche un peu. On réussit parce qu'on est jeune, tout ça. Et à un moment donné, le Seigneur nous dit, mais écoute, ce que je voudrais, c'est que tu comprennes que c'est moi ta forteresse. C'est pas tes talents. Enfin, tes talents, c'est sympa, mais c'est moi. Et du coup, parfois, il nous fait passer par des situations qui fait qu'on découvre notre limite. Et cette limite, un peu comme Pierre, vous voyez, qui marche sur l'eau, en fait, soit tu t'enfonces et tu dis, bon, ben, en fait, mon couple, je crois que je suis pas fait pour être avec madame ou avec monsieur, je crois que... Soit tu t'enfonces, soit tu cries vers le Seigneur. Et il dit, c'est dommage, parce que c'était là, enfin, où il pouvait rentrer dans cette petite voie. Dommage. Du coup, conséquence par rapport à la vulnérabilité, deux choses. Non à l'admiration excessive et non à l'exigence excessive. Et non à l'admiration excessive. Celui qui adule un moine le livre à Satan. Et non à l'exigence excessive, c'est-à-dire que je pense qu'entre nous, pour que la confiance soit là, pour qu'on puisse vivre ensemble, il nous faut vivre de la miséricorde. Évidemment, se marier, c'est s'engager à se pardonner. Je suis votre curé, je ne suis pas un prêtre parfait. Vous allez être déçu par moi. Est-ce que vous l'acceptez? Voilà. La miséricorde. Ce qui ne veut pas dire tout accepter. Bien sûr, parfois, il y a des situations, je vais me faire aider, etc. On va pas... Mais d'avoir ce cœur bienveillant qui est de dire, allez, je redonne la chance à l'autre. Après la connaissance, après la vulnérabilité, la troisième chose, il me semble, pour vivre en communion les uns avec les autres, c'est... Sortir de l'interprétation du réel. On interprète le réel régulièrement. On fait du journalisme. J'ai vécu ça il y a 3 mois au presbytère. Je rentre à la cuisine et à 7h23, je verse mon bol de thé et je me dis mince, à mon avis, j'ai la messe. Je regarde sur le petit truc. Mince, c'est moins de messe. J'avais presque oublié. Bon, je laisse tout en plan. Je descends à la sacristie. J'enfile la chasuble. Et je commence la messe à 7h30. Et pour la petite histoire, il y avait un servant d'hôtel avec une cloche, un grand clerc, parce qu'on a des étudiants dans l'immeuble. Alors, je vous fais le film avec les deux. Hein, bon. Les copains, les 3 autres... Ils arrivent au petit déjeuner vers 7h40 et ils disent « Ah, dis donc, c'est le bazar là, sur la table de cuisine. » Et tout laissé en plan. À mon avis, Paul, il a oublié la messe. Il a oublié la messe, quoi. Ça ne m'étonne pas. Je célèbre rarement la messe à 7h30, mais enfin bon.
Ça m'étonne pas, je sais pas quoi, d'où ils sortent ça, bon, c'est pas grave. Bon. En tout cas, c'est comme ça qu'ils ont entendu. Moi, à 8h pile, je rentre dans la sacristie, j'ai fini la messe, et le servant d'autel entre aussi, et fait ding-ding avec la cloche, parce qu'il s'est pas rendu compte. Enfin, vous voyez, on fait du bruit, quoi, parce que quand vous rangez une cloche, elle fait du bruit, et range la cloche. À ce moment-là, les gars, ils descendent à 8h, ils entendent la cloche, ils disent, ah, il en a encore à la consécration. On peut remettre une couche de Nutella, là, c'est bon. Il en est encore à la consécration. J'avais terminé la messe. Moi, je leur avais dit dans le WhatsApp des prêtres que je ne serai pas à la louange car j'ai une réunion au diocèse. Je vous préviens, donc je ferai oraison avant, etc. Et après, je file au diocèse. Je commence les laudes. Que vive mon âme à te louer. Tu as posé. Mais ils n'arrivent pas, ils se foutent de moi ou quoi? Et donc, j'ai pesté en disant, ils se foutent de moi. Et j'ai pensé qu'ils se foutaient réellement de moi, puisque à 8h08, ils arrivent, la bouche comme ça, tranquille. Et ils étaient tous surpris de me voir au Lode. Donc, après, on s'est expliqué. En fait, on a tout interprété. Tout était faux. Je n'étais pas en retard. Ils ne se foutaient pas de moi. J'avais commencé à l'heure, etc. On a fait de l'interprétation du réel. On passe son temps à parler des choses très concrètes, hein, à interpréter. Exactement comme dans la parabole du fils prodigue. Hein. Et ton fils qui revient après avoir dévoré ton bien avec des prostituées et tu fais tuer pour lui le veau gras. Qu'est-ce qu'il en sait que le petit frère a été voir des prostituées? Il n'est pas sorti de la maison. Ça ne se voit pas sur son jean. Hein? Bon. Vous savez comment s'appelle Bernadette, la petite Bernadette, comment on l'appelle? C'est quoi son surnom au moment des apparitions? Son surnom, c'est la fille du voleur. Pourquoi? Parce que en fait, il y a un certain monsieur qui s'appelle Monsieur Maison Grosse, qui est boulanger, et on lui a volé un sac de farine, un gros sac. Et le boulanger, il a dit, ben, on m'a volé un sac. C'est Monsieur Soubirous. Alors on met Monsieur Soubirous en prison pendant 8 jours. Puis après, on se rend compte que ce n'est pas Monsieur Soubirous. Donc on interroge Monsieur Maison Grosse. Pourquoi vous l'avez accusé? Je l'ai accusé. Car il était le plus pauvre d'entre nous. Et ensuite, la famille est à la rue. Mais heureusement, il y a le cousin, Monsieur Sajous, qui lui a un petit endroit qu'il va pouvoir donner. C'est juste en dessous de chez lui. Et c'est quoi celui en dessous de chez lui? C'est le cachot. Le cachot. La prison de Lourdes. Donc, on va donner à la famille Soubirous la prison de Lourdes. Voyez, il n'y a pas de fumée sans feu. C'est bien qu'ils sont coupables. On va renforcer par le réel le mensonge. Jean 18, 29. Pilate sortit donc au dehors vers eux et il dit: Quelle accusation portez-vous contre cet homme? Ils lui répondirent: Si ce n'était pas un malfaiteur, nous ne te l'aurions pas livré. On te le livre. Si on te le livre, c'est qu'il est coupable. On va pas perdre notre temps quand même. Vous avez vu tous les gardes là? Il y en a beaucoup, hein? Pourquoi il y a tous ces gardes-là? Parce que c'est un coupable. On a pris les moyens pour votre sécurité. Voyez? Donc, on va rentrer dans une attitude bienveillante. J'accepte, je rentre dans cet esprit, j'arrête d'interpréter le réel. D'accord. Bon. Bon, il faut que je termine. Enfin, je termine. Je vais faire les autres étapes pour que vous ayez la. Mais j'ai beaucoup insisté sur la première marche parce qu'il me semble que si cette première marche est vraiment là, eh bien, le reste suit. Dans cette première marche, qu'est-ce que je pourrais mettre aussi? Oui. L'amour de soi, bien sûr. Si vous aimez, si vous pensez que vous êtes un cadeau pour l'autre,
Eh bien, évidemment, les choses fonctionnent beaucoup plus facilement entre nous. Peut-être, dans cette première marche, je peux mettre aussi les temps vécus ensemble gratuits. Prendre du temps ensemble gratuitement. Une communauté où les gens sont causés simplement au boulot, c'est mauvais. Les expériences vécues ensemble aussi. Et quand une paroisse, par exemple, va vivre le congrès mission, par exemple, ensemble, ah, ils vivent quelque chose de fort. C'est beaucoup plus puissant une expérience vécue ensemble que de raconter ce qui s'est passé. Voilà. Alors ensuite, vous voyez, quand on a cette communion, en général, on peut oser le conflit. Un conflit, c'est pas au sens, on va extraire, on va faire de l'extraction des points que, vous savez, que les gens ne veulent pas tellement aborder en réunion. Il y a des choses, c'est marrant, c'est bizarre, mais on n'en a pas parlé. Et il se trouve qu'on s'aperçoit que le sujet clivant est abordé à l'extérieur de la réunion sur le parvis. Il y a souvent la deuxième réunion, vous savez, après la réunion, hein. Donc, quand vous êtes responsable, en général, vous n'assistez qu'à la première, mais vous savez que les gens font une deuxième réunion en deux par deux, là. Bon. Donc, quand il y a une communauté saine, en général, il n'y a pas de deuxième réunion. Il n'y en a qu'une. Et vous en avez un peu l'avocat du diable qui est chargé de chercher les sujets un peu délicats là. Géraldine, là, c'est sûr que ça ne te fait pas trop, toi, de faire lundi, mardi, vendredi, ça, ça, ça. C'est OK pour toi. Oui, c'est OK. Ou alors c'est... Ah ben non, je ne sais pas vous le dire, mais ça me paraît beaucoup. Ou tu penses que tu... Oui, on va extraire. Hein. Ce n'est pas le démineur, c'est un mineur. Le mineur, il va chercher la chose qui est riche en sous-sol, il va l'amener à la surface. Le démineur, c'est celui qui dit, écoutez, non, non, il y a un sujet clivant, là, on va... Allez, on se tait, on va réciter un Je vous salue Marie, là, hein, tout de suite. Hein. Il va étouffer. Ah, allez, pas de violence, pas... Non, non, non. Ça, c'est le démineur. Il faut des mineurs. Vous voyez? Un conflit n'est pas un problème. Les communautés, elles grandissent par des conflits. Ce qui est un problème, c'est une mauvaise gestion des conflits. Mais en acte 6, vous avez des conflits, un conflit qui est très, très bien mené. Vous voyez? Bon. Donc, ça suppose qu'on soit ouvert justement, au conflit, au sens à la contradiction. Peut-être que le mot conflit est fort. Mais oui, une personne qui vous fait une tête à 7h25, là, il vous fait la tête, la gueule, bah vous dites, ça veut dire pancarte, ça veut dire me parle pas. Dis-moi que des choses positives. Ne me dérange pas. Et le sourire permet la confrontation. Le sourire, c'est quelque chose que j'adresse à l'autre. Hein. Et le sourire, c'est un choix de sourire. Hein. La petite Thérèse, elle en parle dans son manuscrit. Hein. J'ai décidé de sourire à celle que j'aime pas du tout. À ce moment-là, si les gens ont pu dire, je ne suis pas d'accord. C'est pas tout à fait ce que j'avais prévu. J'imaginais autre chose, mais vous m'avez entendu, donc je suis heureux, donc je vais m'engager. Les gens s'engagent. Pourquoi ils s'engagent? Parce qu'ils ont été entendus. J'ai compris que la veillée, on n'allait pas faire, je sais pas quoi, le thème de la petite Thérèse, mais le thème de Carlo Acutis. Bon, j'aurais préféré la petite Thérèse, mais vous voulez Carlo Acutis ou la Carlo Acutis, très bien. Mais je vais vous aider parce que j'ai été entendu. Et donc, je vais m'engager. Donc, c'est intéressant, vous voyez, parfois dans une communauté, quand les gens ne s'engagent pas, ne sont pas présents, soit vous faites du moralisme. Je vous signale que les engagements du groupe, c'est de venir tous les ceci, tous les cela. Vraiment, ils ne sont pas fidèles, les gens. Hein. Oh là là là là là. Ils ne respectent pas leurs engagements. Ça, vous pouvez faire du moralisme. Vous pouvez dire, mais pourquoi les gens ne viennent pas? Qu'est-ce qui se passe? Est-ce qu'il n'y aurait pas un problème justement en dessous? En fait, une parole qui n'a pas été donnée, un conflit qui aurait dû avoir lieu, qui n'a pas eu lieu, qui n'a pas été traité? Ou est-ce que ce n'est pas encore en dessous? C'est-à-dire des relations qui ne sont pas sympas. C'est qu'en fait, je n'ai pas envie de m'engager parce que la communauté, ce n'est pas super, super sympa. À ce moment-là, encore 2 minutes, j'entre. Si je m'engage, c'est-à-dire, OK, l'aventure, je la souhaite. À ce moment-là, je vais rentrer dans la responsabilisation.
C'est-à-dire qu'en fait, ton souci, c'est le mien. Gérard, ah ouais, tiens, il a oublié d'envoyer, je sais pas quoi, le flyer pour la communication. Je vais lui rappeler. Ça, c'est une communauté saine où tout d'un coup, vous voyez, on a le souci de l'autre. Si elle n'est pas saine, on va dire, ah Gérard, faut que le responsable, il comprenne. Gérard, c'est pas possible. Donc, on en a marre. Non, non, non, non, non. Écoute, moi, j'en ai ras-le-bol. Je fais mon truc, je trace, c'est terminé. Je me sens pas responsable du tout, du tout, du tout. C'est ça, vous savez, en tant que curé, moi, j'ai eu deux types de vicaires. Hein. J'ai eu des vicaires qui étaient dans leur truc, c'était leur activité. Ils font, je sais pas quoi, les scouts, le machin, le machin. Et j'ai d'autres vicaires, c'est marrant, c'était, ils aimaient la paroisse. Ils font les scouts, le truc, et ils te disent, tiens, on pourrait faire un panneau électronique pour ceci, et puis moi, je vais le construire, le panneau. Tiens, je vais passer un coup de balai pour ceci, alors que je ne suis pas du tout de nettoyage. Tu vois? Ils vont avoir le sens de l'ensemble, le souci de l'ensemble et le souci des personnes. Il y en a d'autres, ils n'ont pas le souci ni de l'ensemble ni des personnes. C'est leur truc. Et ce qui m'intéresse, c'est qu'il y ait le plus de monde à mon truc. C'est tout. Enfin, évidemment, le fruit de cette responsabilisation, c'est les résultats. C'est-à-dire qu'à ce moment-là, il y a une fécondité. Et qu'on n'est pas là à jouer de manière solo. Mais en fait, ce qui nous plaît, c'est de porter du fruit. Le fruit, alors le fruit, je pense que pour nous, hein, il est un petit peu quand même donné par le Seigneur. Hein, je trouve que c'est assez touchant, tous ces catéchumènes qui viennent dans nos paroisses. Mais quand même, il est aussi un petit peu lié, je pense, à ce que je viens de vous faire vivre aujourd'hui. C'est-à-dire une communauté saine. Un groupe sain, un couple sain, il attire. Une communauté où les gens se tapent dessus, c'est très curieux, mais on n'a pas envie de venir. Donc, vous voyez, aidons, enfin, le Seigneur, il fait comme il veut, vous voyez, il peut envoyer des catéchumènes comme ça. La question, c'est est-ce qu'ils vont rester? Ça, c'est une chose. Mais le Seigneur, il nous a donné une intelligence. Bah, disons-nous, waouh, en fait, on a tout, comme dit saint Paul, hein, vous avez tout, dans la première aux Corinthiens au début. Mais Seigneur, montre-moi quelles sont mes petites maladies, etc., qui permettraient que ce souffle de ton amour mais ne soit pas freiné à la première marche, à la deuxième, à la troisième, à la quatrième. Et du coup, peut-être que, vous voyez, vous pouvez regarder ce schéma en vous disant, mais écoute, Seigneur, montre-moi dans ce temps de prière, tiens, quelle est peut-être l'étape, le point que je dois vivre de conversion comme cadeau que je fais à l'autre et à l'Église. Amen.

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2: L'évangile qui vient d'être proclamé nous montre Jésus qui, lors de la dernière scène, prie pour nous. Le Verbe de Dieu fait homme, désormais proche de la fin de sa vie terrestre, pense à nous.

Ses frères se faisant bénédiction, supplication et louange au Père avec la force de l'Esprit-Saint. Et nous aussi, alors que nous entrons remplis d'émerveillement et de confiance dans la prière de Jésus, nous sommes impliqués par son amour dans un grand projet qui concerne toute l'humanité. Le Christ demande en effet que nous soyons tous un. Il s'agit là du plus grand bien que l'on puisse désirer, car cette union universelle réalise entre les créatures la communion éternelle d'amour dans laquelle s'identifie Dieu lui-même, comme le Père qui donne la vie, le Fils qui la reçoit et l'Esprit Saint qui la partage. Le Seigneur ne veut pas que nous soyons unis, pour que nous soyons unis, que nous soyons pour former une masse indistincte comme un bloc anonyme, mais il souhaite que nous soyons un comme toi, Père, tu es en moi et moi en toi. Qu'ils soient un en nous, eux aussi. L'unité pour laquelle Jésus prie est donc une communion fondée sur l'amour même dont Dieu aime, d'où viennent la vie et le salut. En tant que telle, elle est avant tout un don que Jésus vient apporter. C'est en effet du fond de son cœur d'homme et de fils de Dieu s'adresse au Père en disant « moi en eux et toi en moi, qu'ils deviennent ainsi parfaitement un, afin que le monde sache que tu m'as envoyé et que tu les as aimés comme tu m'as aimé. » Écoutons avec admiration ces paroles. Jésus nous révèle que Dieu nous aime comme il s'aime lui-même. Le Père ne nous aime pas moins qu'il n'aime son Fils unique, c'est-à-dire infiniment. Dieu n'aime pas moins parce qu'il aime d'abord. Il aime le premier. Le Christ lui-même en témoigne lorsqu'il dit au Père, « Tu m'as aimé avant la fondation du monde. » Et il en est ici. Dans sa miséricorde, Dieu veut depuis toujours rassembler tous les hommes auprès de lui. Et c'est sa vie donnée pour nous dans le Christ qui nous rend un, qui nous unit entre nous. Écoutons aujourd'hui cet évangile pendant le jubilé des familles, des enfants, des grands-parents et des personnes âgées nous comble de joie. Très chers amis, nous avons reçu la vie avant même de la vouloir. Comme l'enseignait le pape François, tous les hommes sont des enfants, mais aucun de nous n'a choisi de naître. Mais ce n'est pas tout. Dès notre naissance, nous avons eu besoin des autres pour vivre. Seuls nous n'y serions pas y arriver. C'est quelqu'un d'autre qui nous a sauvés, en prenant soin de nous, de notre corps, comme de notre esprit. Nous vivons donc tous grâce à une relation, c'est-à-dire à un lien libre et libérateur d'humanité et de soins mutuels. Il est vrai que parfois cette humanité est trahie. Par exemple, chaque fois que l'on évoque la liberté, non pour donner la vie, mais pour la retirer, non pour secourir, mais pour offenser. Cependant, même face au mal qui s'oppose et tue, Jésus continue de prier le Père pour nous. Et sa prière agit comme un baume sur nos blessures, devenant pour tous une annonce de pardon et de réconciliation. Cette prière du Seigneur donne pleinement un sens au moment lumineux
de notre amour les uns pour les autres en tant que parents, grands-parents, filles et fils. Et c'est cela que nous voulons annoncer au monde. Nous sommes ici pour être un, comme le Seigneur veut que nous soyons un dans nos familles et là où nous vivons, travaillons et étudions. Différents, mais un. Nombreux, mais un. Toujours en toutes circonstances et à tous les âges de la vie. Mais, très chers amis, si nous nous aimons ici sur le fondement du Christ, qui est l'alpha et l'oméga, le commencement et la fin, nous serons un signe de paix pour tous, dans la société et dans le monde. Et n'oublions pas, c'est dans les familles que se construit l'avenir des peuples. Au cours des dernières décennies, nous avons reçu un signe qui nous remplit de joie et qui nous fait réfléchir. Je veux parler du fait que des couples mariés ont été proclamés bienheureux et saints, non pas séparément, mais ensemble, en tant que couple marié. Je pense à lui et Zélie Martin, les parents de Sainte Thérèse de l'Enfant Jésus. Et j'aime rappeler les bienheureux Luigi et Maria Beltrame Quattrocchi, dont la vie familiale s'est déroulée à Rome au siècle dernier. Et n'oublions pas la famille polonaise Ullmann, parents et enfants unis dans l'amour et dans le martyre. Je disais que c'est un signe qui fait réfléchir, oui. En désignant comme témoin exemplaire des époux, l'Église nous dit que le monde d'aujourd'hui a besoin de l'alliance conjugale pour connaître et accueillir l'amour de Dieu et surmonter par sa force qui unit et réconcilie les forces qui désagrègent les relations et les sociétés. C'est pourquoi le cœur rempli de reconnaissance et d'espérance, je vous dis à vous les époux, le mariage n'est pas un idéal, mais la norme du véritable amour entre l'homme et la femme, un amour total, fidèle, fécond, tout en vous transformant en une seule chair. Cet amour nous rend capables, à l'image de Dieu, de donner la vie. C'est pourquoi je vous encourage à être pour vos enfants des exemples de cohérence, en vous comportant comme vous voulez qu'ils se comportent, en les éduquant à la liberté par l'obéissance, en recherchant toujours en eux le bien et les moyens de les faire grandir. Et vous, enfants, soyez reconnaissants envers vos parents. Dire merci pour le don de la vie et pour tout ce qu'il nous est donné chaque jour avec elle. C'est la première manière d'honorer son père et sa mère. Enfin, à vous, chers grands-parents et personnes âgées, je recommande de veiller sur ceux que vous aimez avec sagesse et compassion, avec l'humilité et la patience que les années enseignent. Dans la famille, la foi se transmet avec la vie de génération en génération. Elle est partagée comme la nourriture sur la table et les affections du cœur. Cela en fait est un lieu privilégié pour rencontrer Jésus qui nous aime et veut notre bien, toujours. Et j'aimerais ajouter une dernière chose. La prière du Fils de Dieu qui nous donne l'espérance tout au long du chemin nous rappelle aussi un jour nous serons tous un homme, une seule chose, dont l'unique sauveur, étreint par l'amour éternel de Dieu. Non seulement nous, mais aussi nos pères et nos mères, nos grands-mères, nos grands-pères, nos frères, nos sœurs et nos enfants
qui nous ont déjà précédés dans la lumière de sa Pâque éternelle et que nous sentons présents ici avec nous en ce moment de fête.

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1: Je te rends grâce de tout mon cœur, Seigneur mon Dieu. Toujours je rendrai gloire à ton nom. Psaume 85, 12.

Nous nous retrouvons donc ce matin pour parler ensemble de la vertu d'espérance. Je commencerai par vous citer un extrait du Porche de la deuxième vertu de Paul Claudel, un extrait peut-être que beaucoup connaissent déjà. Voici ce que disait Claudel. La foi est une épouse fidèle. La charité est une mère. L'espérance est une petite fille de rien du tout. La petite espérance s'avance entre ses deux grandes sœurs et on ne prend pas garde à elle. Le peuple chrétien ne voit que les deux grandes sœurs, n'a de regard que pour les deux grandes sœurs. Pourtant, c'est elle, cette petite, qui entraîne tout. Car la foi ne voit que ce qui est, et elle voit ce qui sera. La charité n'aime que ce qui est, et elle aime ce qui sera. L'espérance voit ce qui n'est pas encore et qui sera. Fin de citation. Voilà, donc l'espérance voit ce qui n'est pas encore et qui sera. Qu'est-ce que l'espérance au sens chrétien du terme? Alors nous allons commencer déjà par voir ce qu'elle n'est pas. On fait dans la vie courante souvent une confusion entre le mot espoir et le mot espérance. Pourtant, l'espérance n'est pas à confondre avec l'espoir humain qui a pour objet un bien sensible ou matériel, même très noble. On peut avoir de l'espoir de retrouver la santé, espoir de retrouver du travail, espoir d'une meilleure entente familiale. L'espoir reste encore quelque chose de très humain, tout en portant sur des valeurs très nobles. Par ailleurs, dans le langage usuel en français, le mot espérer, parfois nous allons l'employer dans un contexte où il peut y avoir aussi une certaine connotation de doute. Par exemple, nous allons dire j'espère qu'il fera beau demain, mais sous-entendu, c'est pas si sûr. Ou bien j'espère que je vais avoir mon examen, mais c'est pas gagné d'avance. L'espérance n'est pas non plus un optimisme déconnecté du réel. Un optimisme qui se flatterait de voir le bon côté des choses et qui se convaincrait que demain ça ira mieux. L'espérance n'a rien à voir avec une méthode couée. L'optimisme, c'est un trait de caractère, c'est un trait de personnalité. Certaines personnalités vont être pessimistes, d'autres vont être optimistes. Mais l'espérance n'a rien à voir avec cela. D'ailleurs, on peut voir que l'espoir, comme l'optimisme, peuvent être décevants. Les difficultés et les déceptions peuvent parfois venir du fait que mon espérance n'était pas vraiment fondée sur Dieu et était plutôt un optimisme. Par exemple, je veux conduire ma vie à une perfection dont j'ai une idée. On voit bien aussi que dans notre vie, l'optimisme, on peut être optimiste, mais ce n'est pas pour autant que les choses vont se passer comme on le souhaite ou comme on le dit. De même, on peut avoir de grands espoirs, très beaux, très nobles, mais force est de constater que ce qui se passe dans notre vie n'est pas toujours dans le même sens. Nous pouvons au contraire être contrariés dans ces espoirs qui sont parfois des espoirs déçus. La grande différence entre l'espoir et l'espérance, entre l'optimisme et l'espérance, c'est que, nous dit saint Paul, l'espérance ne déçoit pas. Donc, il y a quelque chose de plus profond dans l'espérance. Nous allons donc voir ce qu'est l'espérance chrétienne et nous allons d'abord aller regarder dans le catéchisme catholique quelle en est la définition au paragraphe 1817. Le catéchisme nous dit ceci: l'espérance est la vertu par laquelle nous désirons comme notre bonheur le royaume des cieux et la vie éternelle. En mettant notre confiance
dans les promesses du Christ et en prenant appui non sur nos propres forces, mais sur le secours de la grâce du Saint-Esprit. Alors, une définition assez longue que nous allons prendre le temps de décortiquer. Tout d'abord, on nous dit que l'espérance est une vertu. Qu'est-ce qu'une vertu? Là aussi, le catéchisme de l'Église catholique, au paragraphe 1812, nous dit qu'on entend par vertu une disposition habituelle à faire le bien. Alors, il y a des vertus acquises par notre éducation, par des actes que nous posons avec persévérance, que nous répétons. Je donne un exemple. Par exemple, Saint François de Sales, on nous dit que c'était un saint qui était extrêmement colérique, coléreux. Et pourtant, il est comme reconnu comme le saint par excellence de la douceur. Quand on lit les écrits de Saint François de Sales, on trouve une grande suavité. Et on dit à la fin de sa vie que c'était l'homme le plus patient du monde, le plus doux du monde. Eh bien, Saint François de Sales, malgré sa nature colérique, a fait grandir dans sa vie, sans doute par de nombreux exercices, la vertu de patience. Donc, c'est une vertu là qui est acquise. L'enseignement de l'Église a distingué quatre vertus que l'on appelle cardinales, autour desquelles toutes les autres vertus peuvent se regrouper. Donc, ces quatre vertus cardinales, ce sont la prudence, qui nous fait choisir les justes moyens pour accomplir le bien, la justice, qui rend à chacun ce qui lui est dû, la vertu de force, qui donne à notre volonté l'énergie nécessaire pour surmonter les obstacles, et enfin, la quatrième, la tempérance, qui nous permet de profiter des plaisirs avec modération. À côté de ces quatre vertus cardinales, l'Église nous enseigne aussi qu'il y a trois vertus théologales. Dans le mot théologal, nous avons la racine grecque théos, qui veut dire Dieu. Donc, ce sont des vertus qui nous viennent directement de Dieu et qui ont été infusées par Dieu dans notre âme le jour, au moment de notre baptême. Ces trois vertus qui sont la foi, l'espérance et la charité sont donc, on pourrait dire, notre patrimoine génétique spirituel. C'est-à-dire que tout le monde les a par la grâce du baptême. Elles nous sont données gratuitement et non pas à force de... On ne les mérite pas. C'est un don gratuit qui nous vient de Dieu. Ce qui veut dire que tout baptisé a reçu la foi, tout baptisé a reçu la vertu d'espérance et tout baptisé a reçu la vertu de charité. Après, il revient à nous de les faire grandir. Le baptisé va être responsable ensuite de la croissance des vertus dans sa vie. Donc, dire « j'ai plus la foi », c'est pas possible. On ne perd pas la foi comme on perd son porte-monnaie. Voilà. Ça veut dire que peut-être la foi s'est endormie dans notre vie. Ou bien nous ne ressentons plus que nous avons la foi. Mais par notre baptême, cette vertu reste toujours présente. Donc, notre responsabilité de baptiser va être de la réveiller. De même pour l'espérance. Il n'y a pas des personnes qui seraient dans l'espérance, qui auraient la vertu d'espérance, et d'autres qui n'auraient pas la vertu d'espérance. Tout baptisé l'a. Par contre, ce que nous vivons peut mettre en veille, en berne, cette vertu d'espérance qui peut se retrouver mouronnante dans notre vie, comme une braise, et non plus comme une flamme. Et donc, mais il est très, comment dire, très, très bon de se rappeler que cette vertu est bien en nous, particulièrement quand nous traversons des périodes de déprime, des périodes de désolation, des périodes de grandes épreuves qui mettent à mal l'espérance, de nous rappeler que même si ce n'est qu'une petite braise, l'espérance est là et n'attend qu'à s'enflammer à nouveau. L'espérance est donc un don de Dieu,
Ce n'est pas un trait de caractère, ce n'est pas un trait de notre personnalité. C'est une grâce, donc gratuite. Elle n'est pas une question de tempérament. Deuxième point, l'espérance chrétienne a pour objet une personne, qui est Dieu. En effet, la définition du catéchisme nous dit que c'est la vertu par laquelle nous désirons, hein, l'espérance est liée au désir, que nous désirons comme notre bonheur le royaume des cieux et la vie éternelle. Qu'est-ce que le royaume des cieux et la vie éternelle? Eh bien, c'est tout simplement cette vie de communion avec Dieu, en Dieu. L'espérance est la vertu du désir par excellence et elle me polarise vers un bonheur, vers le bonheur en Dieu. L'espérance n'est pas un déni des réalités terrestres. Elle habite le monde tout en se tenant orientée vers les réalités célestes. Voilà. On peut peut-être avoir trop tendance, nous les chrétiens, à ne placer notre espérance, je dirais, que dans la visée de l'éternité, au point peut-être d'avoir parfois un langage de dire bien vivement que cette vie sur terre s'arrête et vivement le ciel. Or, Jésus nous dit, le royaume de Dieu est au milieu de vous. Donc, il y a aussi une espérance pour notre quotidien. L'espérance désigne Dieu comme notre seul bonheur. Vivre l'espérance, c'est dire, c'est exprimer, c'est témoigner que tout ne s'arrête pas sur la terre. Le pape François, qui a fait pas mal de catéchèses sur l'espérance il y a quelques années, disait, l'espérance a un nom, et ce nom est Jésus. L'espérance a un nom, et ce nom est Jésus. L'espérance chrétienne est fondée sur la foi en Jésus-Christ ressuscité, victorieux de la mort. La foi que cette victoire m'appartient. Nous sommes déjà victorieux en Jésus. Nous avons déjà été sauvés. Intéressant de voir que l'espérance est fondée sur la foi. Il y a bien un lien entre les trois vertus de foi, espérance et charité. On le voit à travers l'image qu'emploie Claudel comme cette petite fille qui marche entre les deux grandes vertus. Eh bien, elle leur donne la main, hein. Donc, elles sont liées. L'espérance chrétienne est fondée sur la foi en Jésus-Christ ressuscité, victorieux de la mort et de tout mal. Elle est fondée aussi dans la promesse de Jésus qui dit en Saint Jean, Moi, je suis venu pour que les hommes aient la vie en abondance. En Saint Jean, chapitre 10, verset 10. Elle est fondée sur la foi en son amour infini et inébranlable, en sa présence qui m'accompagne chaque instant et qui veut pour moi la paix, la joie, le bonheur. Dans l'acte d'espérance que malheureusement nous avons un peu oublié, que nos aînés ont appris au catéchisme et connaissent encore par cœur, mais que nous, les plus jeunes, nous n'avons pas forcément appris, nous disons ceci, Mon Dieu, j'espère avec une ferme confiance que vous me donnerez, par les mérites de notre Seigneur Jésus-Christ, votre grâce en ce monde et le bonheur éternel dans l'autre, parce que vous l'avez promis et que vous êtes toujours fidèles dans vos promesses. Donc on voit bien que cet acte d'espérance nos aînés récitaient et connaissaient par cœur, eh bien, a le mérite de nous rappeler vraiment les bases de notre vie et la destinée de notre vie, qui est ce bonheur éternel, ici-bas, mais aussi dans l'autre, et affirmer, comment dire, que cette définition dit, parce que vous l'avez promis et que vous êtes toujours fidèle dans vos promesses. Ça, c'est vraiment le pivot de cet acte, c'est vraiment parce que Jésus l'a promis et que je crois en ce que Jésus a promis. Cela ne dépend pas de moi, mais de Dieu qui est fidèle. Benoît XVI, dans sa belle encyclique Spe Salvi, sur l'espérance, justement, écrivait ceci, Le présent, même un présent pénible, peut être vécu et accepté s'il conduit vers un terme et si nous pouvons être sûrs de ce terme.
Autrement dit, l'espérance, on peut être dans l'espérance même au cœur d'une très grande épreuve, si nous avons en mémoire que le terme de cette épreuve, c'est le bonheur en Dieu. Et Dieu tient toujours ses promesses. Autre point, l'espérance s'appuie sur la confiance et le secours de l'Esprit-Saint. La définition du catéchisme, donc, ne s'arrête pas là, elle nous indique comment désirer, comment rester orienté vers le royaume. Elle nous dit « en mettant notre confiance dans les promesses du Christ et en prenant appui non sur nos propres forces, mais sur le secours de la grâce du Saint-Esprit. » La petite fille Espérance a une alliée, une amie inséparable qui s'appelle la confiance. Ça, je crois que c'est important de s'en rappeler. L'alliée de l'espérance, c'est la confiance. C'est cette confiance du cœur qu'il s'agit de retrouver au cœur des épreuves et des difficultés. La petite Thérèse de l'Enfant Jésus avait bien compris cette clé. Elle qui disait « Je ne me découragerai jamais » et qui disait ailleurs « Ma folie à moi, c'est d'espérer ». Elle dit aussi, alors qu'elle traverse la nuit, « J'entre dans l'espérance aveugle de sa miséricorde ». Voilà, ma folie à moi, c'est d'espérer, je ne me découragerai jamais. L'espérance, nous dit le catéchisme de l'Église catholique, se fonde sur les promesses du Christ. Or, où peut-on trouver les promesses du Christ, si ce n'est dans sa parole, dans l'Écriture sainte? Peut-être il est bon de nous interroger sur quelle place a la parole de Dieu dans nos journées, au milieu du flot de paroles de toutes sortes qui circulent, au milieu de l'agitation, du bruit du monde et des multiples sollicitations, aussi de nos messageries téléphoniques, de nos messageries internet, de nos réseaux sociaux. Est-ce que ce ne sont pas toutes ces paroles du monde qui envahissent peu à peu notre esprit au détriment de la parole de Dieu? Or, Dieu, lui, nous envoie continuellement des SMS. Donc, arrêtons de regarder à tout bout de champ nos smartphones. C'est pas là que nous allons trouver l'espérance, loin de là. L'espérance, nous allons la recevoir dans le fond de notre cœur profond. Mais encore faut-il que chaque jour, nous nous connections à ce cœur profond. Et ce message quotidien que Dieu nous envoie, c'est en particulier cette parole « ne crains pas ». Vous voyez que c'est aux antipodes des nouvelles du monde qui sont sans cesse désastreuses et effrayantes. Lui, voilà, des spécialistes de la Bible nous disent que lui, Dieu, nous dit 366 fois dans la Bible « n'aie pas peur, ne crains pas » ou quelque chose d'approchant. C'est beau, 366 fois, c'est au moins chaque jour de l'année et même pour les années bissextiles. Alors, soyons attentifs, vigilants, de voir où nous allons chercher consolation et force. Le monde va nous offrir des ersatz de bonheur ou des consolations à prix cassé qui laissent, en fait, un grand vide. Il va nous proposer aussi des promesses trompeuses à prix de luxe auprès, je ne sais pas moi, de voyants, de médiums. Mais la paix véritable, qui est un fruit de l'espérance, n'est pas en ce monde-ci. La paix véritable se trouve

qui nous oublie, c'est nous qui trop souvent l'oublions. Et ceci est une conséquence du péché originel en nous. L'épreuve me met face à mes fragilités, face à mon impuissance, mes limites humaines. Pourtant, c'est un fait que chacun de nous a des blessures, des insécurités, des manques. Et bien souvent, nous cherchons à les cacher, car nous en avons peur. Et être mis à nu, c'est une épreuve qui fait peur. La pédagogie de Dieu se sert souvent des événements comme l'échec, les conflits et même notre péché qui nous fait découvrir ce qu'il y a en nous d'égoïsme, de peur, de jalousie, d'angoisse, de haine, d'agressivité. Et donc Dieu se sert parfois de ces événements déconcertants dans nos vies pour nous tourner vers lui, qui est notre source d'espérance. Alors c'est sûr que cette découverte de notre fragilité, elle est difficile. L'espérance va m'aider à accueillir la réalité de ce que je suis sous le regard miséricordieux de Dieu. Elle va m'aider à accueillir mes limites. Alors, on pourrait dire que le premier pas de l'espérance, on ne peut pas tout de suite être dans l'espérance dans une épreuve, c'est impossible. Dans un deuil, c'est pas possible. Il y a d'abord le moment où nous allons prendre conscience de notre fragilité, de notre vulnérabilité, de notre douleur. Mais déjà, en prendre conscience, nous sommes déjà sur ce chemin de l'espérance. L'espérance m'aide à accueillir la réalité de ce que je vis. Et ça, c'est toujours un signe d'une véritable maturité spirituelle. Savoir accueillir ses pauvretés, ses limites, voilà, c'est toujours un signe d'une véritable maturité spirituelle et qui est toujours source de paix. C'est toujours quand nous touchons notre propre misère, nos espaces de haine, que nous pouvons alors être touchés par la miséricorde de Dieu et découvrir le mystère de Jésus qui vient guérir nos cœurs, nous sauver. L'espérance ne peut naître que dans le creuset de notre pauvreté humaine. On le voit bien dans la parabole du fils prodigue ou encore, c'est ce qui nous est dit aussi dans ce beau passage des Béatitudes. Le pape François a cette très belle expression, il dit « L'espérance est la vertu des plus petits. » L'espérance est la vertu des plus petits. L'espérance nous pousse à nous appuyer sur d'autres forces que nos propres moyens humains. Mais on va s'appuyer sur la confiance d'être inconditionnellement aimé de Dieu. Le pape François, dans ses catéchèses sur l'espérance, nous conseillait un exercice. Je le cite. « C'est un bon exercice que de se dire à soi-même « Dieu m'aime ». C'est la racine de notre sécurité, la racine de l'espérance. Est-ce que je peux dire Dieu m'aime en ce moment difficile? Dieu m'aime. Et moi qui ai fait cette chose laide et mauvaise? Dieu m'aime. Dieu m'aime. Personne ne peut nous ôter cette sécurité, dit-il, et nous devons le répéter comme une prière. Dieu m'aime, je suis sûre que Dieu m'aime, je suis sûre que Dieu m'aime. Fin de citation du pape François. L'espérance est confiance en l'amour miséricordieux. Elle est le point de rencontre entre la souffrance des hommes et la compassion de Dieu. Face à nos peurs, Jésus nous dit comme à ses disciples, « N'ayez pas peur, c'est moi, n'ayez pas peur. » La peur, l'angoisse, l'inquiétude, ne sont pas un péché, ce sont des émotions. Mais elles peuvent finir par avoir une emprise sur moi. On ne vainc la peur, on ne la vainc pas en s'entourant de sécurité. Souvent, nous allons mettre tout un rempart en croyant que nous allons nous sécuriser. Mais ce rempart, il finit aussi par avoir des limites. Donc, on ne vainc pas la peur, l'angoisse, l'inquiétude en s'entourant de sécurité. Mais au contraire par la confiance.

Je cite encore le pape François. Avec les difficultés de la vie, avec les problèmes, avec les choses nouvelles que nous devons affronter, le Seigneur est là. Nous pouvons nous tromper, véritablement, mais il est toujours près de nous et il dit, tu t'es trompé, reprends ton chemin. N'ayons pas peur des difficultés, n'ayons pas peur quand notre cœur est triste dans l'obscurité. Prenons les choses comme elles viennent, avec l'Esprit du Seigneur et l'Esprit Saint, et ainsi allons de l'avant en sécurité sur un juste chemin. Donc le pape François nous invite vraiment à aussi nous faire l'ami du Saint-Esprit au cœur de ces épreuves. Prenons les choses comme elles viennent avec l'Esprit du Seigneur. L'Esprit du Seigneur, on va le trouver dans la parole de Dieu, avec l'Esprit Saint, et allons de l'avant. C'est en effet l'espérance qui nous fait aller de l'avant. L'espérance, c'est marcher malgré la nuit. Alors, je viens du sanctuaire Notre-Dame de Montlignon, où nous avons cette belle prière à Notre-Dame de Montlignon que nous récitons chaque jour au sanctuaire pour les âmes du purgatoire et pour aussi ceux qui sont dans l'épreuve du deuil. Et dans cette prière, nous demandons à Marie de faire de nous des apôtres de l'espérance semblables aux veilleurs de l'aube. Très beau. Bien voilà, on a un petit peu une définition, une description de ce que peut être un chrétien plein d'espérance dans notre monde. Être semblable aux veilleurs de l'aube. Le pape François nous dit encore, l'espérance chrétienne se fonde sur la foi en Dieu qui crée toujours des nouveautés dans la vie de l'homme. Dieu crée toujours des nouveautés dans la vie de l'homme. Il nous dit, nous croyons que les plus beaux jours doivent encore arriver. Un proche me confiait l'autre jour, un proche qui est maintenant âgé, qui a 88 ans, me partageait l'autre jour cette belle parole en me disant que pour lui, le meilleur était devant lui. Pourtant, la vieillesse, nous le savons bien, la vieillesse confronte chaque jour justement un peu plus à la vulnérabilité, à la fragilité, puisque de jour en jour, nous perdons une personne qui vieillit, perd des acquis. Et voilà, on a souvent ces phrases complètement, voilà, des phrases automatiques, ces pensées, c'est pas beau de vieillir, etc. Bien, j'ai trouvé ça admirable que cette personne de 88 ans, qui se sent vieillir, puisse néanmoins affirmer « Le meilleur est devant moi ». Le père Marie-Eugène disait « Un saint vivant n'est pas immobile et l'Esprit Saint ne le quitte pas dans les moments difficiles. » Ça, c'est très rassurant. L'Esprit Saint ne nous quitte pas dans les moments difficiles. Le père Marie-Eugène continue, la grande preuve de la sainteté n'est pas de ne pas avoir de tentation ou de lassitude, non, mais c'est de toujours marcher, réagir, de monter vers Dieu. Fin de citation. Donc le père Marie-Eugène nous invite non pas à, voilà, c'est humain d'avoir des tentations, c'est humain d'avoir des lassitudes, ne nous en voulons pas non plus, mais continuons toujours à marcher, à réagir, à monter vers Dieu. L'espérance est donc cette volonté de faire confiance au-delà de ce qu'on peut comprendre. Faire confiance au-delà de ce qu'on peut comprendre. C'est vrai qu'il y a des situations dans notre vie qui sont complètement incompréhensibles. Et on se demande que veut Dieu, où est Dieu dans ces situations. Eh bien, l'espérance nous invite à lâcher prise peut-être sur ces pourquoi, ces raisonnements, en faisant confiance au-delà de ce qu'on peut comprendre humainement. Le pape François dit que le christianisme cultive une confiance inguérissable. Voilà, il nous faut entrer dans cette confiance inguérissable.
Au fond de notre cœur brûle toujours cette petite flamme de l'espérance qui nous pousse à espérer contre toute espérance. Quand saint Paul emploie cette expression, espérer contre toute espérance, on devine que, qu'est-ce que ça veut dire en fait? Il nous dit qu'Abraham a espéré contre toute espérance. C'est peut-être espérer justement contre tout autre espoir. Il y a espérance et espérance, on peut dire, dans notre vie. Donc, espérer contre toute autre forme d'espoir. Donc, c'est l'espérance qui dépasse tout espoir. Et donc, Abraham, qui nous invite et est un exemple pour nous d'espérance, il est parti vers ce pays inconnu, vers cette terre promise. Il a tout laissé pour partir. Autre point, l'espérance inclut donc la certitude d'une vie au-delà de la mort. Dans le « Je crois en Dieu », les derniers articles sur lesquels nous passons peut-être un peu vite nous ouvrent cette perspective de ce bonheur éternel, de cet avenir qui est devant nous. À chaque fois que nous récitons notre credo, nous avons cette dernière affirmation « Je crois en la communion des saints, à la résurrection de la chair, à la vie éternelle. » Donc, notre acte de foi dans le credo, dans le « Je crois en Dieu », eh bien, a comme point d'orgue, comme point final, comme c'est la fin du credo, « Je crois à la vie éternelle. » Saint Paul emploie pour l'espérance l'image de l'ancre. Le pape François nous dit « Les premiers chrétiens représentaient l'espérance comme une ancre. » L'espérance était une ancre fixée sur la rive de l'au-delà. Notre vie est comme marcher sur la corde vers cette ancre. Mais nous, à quoi sommes-nous ancrés? Nous demande le pape. À quoi sommes-nous ancrés? Sommes-nous ancrés dans une lagune artificielle que nous avons créée, avec nos règles, nos comportements, nos horaires, nos cléricalismes? Nos attitudes ecclésiastiques? Sommes-nous ancrés là où tout est confortable et sûr? Cela n'est pas l'espérance. Fin de citation du pape François. Donc peut-être c'est intéressant cette image de l'ancre aussi. Réfléchissons où notre ancre est-elle accrochée? Est-elle bien accrochée sur cette rive de la vie éternelle? Ou bien à d'autres endroits, en fait, qui n'ont, voilà, moins solides. Le grand message, alors je viens de Montlignon, de ce sanctuaire en Normandie qui prie pour les défunts, pour les âmes du purgatoire. Donc je suis très marquée par ce qui se vit dans ce sanctuaire. Je dois dire que ce grand message, le grand message du sanctuaire de Montlignon, eh bien, c'est que c'est justement le sanctuaire de l'espérance. Et qui se fondent donc dans cette communion des saints, dans cette grande solidarité entre ce monde visible où nous sommes et ce monde invisible où sont tous ceux qui nous ont quittés. Nous sommes précédés par une multitude de saints qui, comme des petits frères, nous montrent le chemin de l'espérance. Et le pape François disait « Dans les moments difficiles, il faut avoir le courage de lever les yeux vers le ciel » en pensant aux nombreux chrétiens qui sont passés à travers la grande épreuve et qui ont conservé leurs vêtements baptismaux blancs en les lavant dans le sang de l'agneau. Dieu ne nous abandonne jamais. Voilà, il est bon de se dire que nous sommes précédés par tous ces saints, mais de la vie ordinaire, hein, qui ont lavé leurs robes dans le sang de l'agneau et qui ont justement accrocher l'ancre de leur espérance sur la rive éternelle. Donc prions aussi les saints qui sont à nos côtés pour nous aider à marcher sur ce chemin de l'espérance. Cette communion des saints doit nous stimuler, particulièrement quand le deuil nous frappe, et parfois avec grande violence. Cette perspective de la vie éternelle des âmes nous ouvre de grandes et belles perspectives pour notre au-delà, mais aussi des ici-bas. Espérance de savoir que tout ne s'arrête pas à la mort et qu'un avenir est toujours possible avec ceux qui nous ont quittés. Ceci est une réalité fortement consolante
en particulier pour tous ceux qui, dans la relation avec nos proches, a pu être douloureux. Parfois, une personne meurt et nous n'avons pas pu nous demander pardon. Et nous croyons que tout est terminé. Eh bien non, le pape François nous dit « Nous croyons que les plus beaux jours doivent encore arriver. » Et il nous sera possible de nous retrouver dans la paix, dans la réconciliation, et même déjà, dès maintenant, en vertu de cette communion des saints, je peux déjà entrer dans ce pardon vis-à-vis de ceux qui m'ont quitté, à la fois dans des pardons à donner et des pardons peut-être à recevoir de ceux qui nous ont quittés. L'hymne à la charité nous dit « L'amour espère tout, l'amour espère tout ». Et nous allons écouter un extrait justement de pape François dans Amoris Laetitia, donc son encyclique sur la famille, où il commente justement l'hymne à la charité. C'était d'ailleurs une reprise qu'il faisait à la joie de l'Évangile. Voici ce qu'il dit. L'amour ne désespère pas de l'avenir. Il sait que l'autre peut changer. Il espère toujours qu'une maturation est possible. Voilà, l'espérance vis-à-vis des autres aussi. Donc je reprends le pape François. Il espère toujours qu'une maturation est possible. Un jaillissement surprenant de la beauté. Que les potentialités les plus cachées de son être germent un jour. Cela ne signifie pas que tout va changer dans cette vie. Cela implique d'accepter que certaines choses ne se passent pas comme on le désire, mais que peut-être Dieu écrit droit avec des lignes courbes et sait tirer quelque bien des maux qu'il n'arrive pas à vaincre sur cette terre. Voilà, donc très important. L'amour voit l'autre dans la perspective du ciel. L'espérance, dit-il, inclut la certitude d'une vie au-delà de la mort. Cette personne, avec toutes ses faiblesses, est appelée à la plénitude du ciel. Là, complètement transformée par la résurrection du Christ, ses fragilités n'existeront plus, ni ses obscurités, ni ses pathologies. Là, le véritable être de cette personne brillera avec toute sa puissance de bien et de beauté. Cela nous permet aussi, au milieu des peines de cette terre, de contempler cette personne avec un regard surnaturel, à la lumière de l'espérance, et d'espérer cette plénitude qu'elle recevra un jour dans le royaume du ciel, bien que cela ne soit pas visible maintenant. Fin de citation. Voilà, je trouve ce passage vraiment du pape François admirable, où il nous invite aussi donc à l'espérance portée sur notre frère, qui peut, parfois nous pouvons désespérer de l'autre, de mon frère, de ma sœur, qui dans son comportement me blesse ou il peut ne pas y avoir de signes d'évolution, de changement, d'amélioration, de progression, eh bien le pape nous invite à contempler l'autre avec un regard surnaturel à la lumière de l'espérance et d'espérer cette plénitude pour la personne qu'elle recevra un jour dans le royaume. Donc l'amour ne désespère pas de l'avenir et de l'avenir même au-delà de la mort. Ici à Montlignon, à Montlignon, nous aimons répéter que la vie éternelle est déjà commencée. Thérèse de l'Enfant Jésus disait « Chaque instant est une éternité de joie pour le ciel, une éternité de voir Dieu face à face, de n'être qu'un avec lui. » Donc on voit bien à travers cette citation combien Thérèse de l'Enfant Jésus, son encre était bien accrochée sur les rives de la vie éternelle. Chaque instant est une éternité. Et elle voit son présent dans la visée de cette éternité.
C'est sa paire de lunettes, si je peux dire. Sa paire de lunettes, c'est de voir le quotidien sous l'angle de l'éternité. Ça veut dire que aussi, tous nos actes les plus simples de notre vie quotidienne, ou tout, on pourrait dire toutes les contrariétés aussi de notre vie, eh bien, efforçons-nous de les regarder dans cette visée de l'éternité. Enfin, je vais terminer sur l'espérance à l'école de la Vierge Marie. Voilà. Est-ce que cette encre, finalement, ne serait pas Marie? Ou peut-être, j'ai envie de dire, peut-être que cette encre, il y a toujours une corde à une encre, et la première de cordée sur cette corde qui nous relie à l'encre de l'espérance, eh bien, la première à marcher en premier de cordée sur ce chemin de l'espérance, c'est la Vierge Marie. Je donne encore la parole au pape François. Marie est la mère de l'espérance, l'icône la plus expressive de l'espérance chrétienne. Toute sa vie est un ensemble d'attitudes d'espérance, à commencer par le oui au moment de l'Annonciation. Marie ne savait pas comment elle pouvait devenir mère, mais elle s'en est remise totalement au mystère qui allait s'accomplir et elle est devenue la femme de l'attente et de l'espérance. Face à toutes les difficultés et surprises du projet de Dieu, l'espérance de la Vierge ne vacille jamais. Femme d'espérance, cela nous dit que l'espérance se nourrit d'écoute, de contemplation, de patience, pour que les temps du Seigneur arrivent à maturité. Aux noces de Cana également, Marie est la mère de l'espérance qui la rend attentive et pleine de sollicitude pour les choses humaines. Avec le début de la vie publique, Jésus devient le Maître et le Messie. La Vierge regarde la mission de son Fils avec joie, mais aussi avec appréhension, car Jésus devient toujours davantage ce signe de contradiction que Siméon lui avait annoncé. Au pied de la croix, elle est la femme de la douleur et dans le même temps, de l'attente vigilante d'un mystère plus grand que la douleur sur le point de s'accomplir. Tout semble vraiment fini. Tout semble vraiment fini. Toute espérance pourrait se dire éteinte. Elle aussi, à ce moment-là, en se souvenant des promesses de l'Annonciation, aurait pu dire « Elles ne sont pas avérées, j'ai été trompée. » Mais elle ne l'a pas dit. Et pourtant, bienheureuse celle qui a cru. Parce qu'elle a cru, elle voit bourgeonner de cette foi un avenir nouveau et attend avec espérance le demain de Dieu. Je pense parfois, savons-nous attendre le demain de Dieu ou voulons-nous l'aujourd'hui? Le demain de Dieu, pour elle, pour Marie, c'est l'aube du matin de la Pâque, de ce premier jour de la semaine. Cela nous fera du bien de penser dans la contemplation à l'accolade du Fils avec la Mère. La seule lampe allumée au sépulcre de Jésus, c'est l'espérance de la Mère, qui, à ce moment-là, est l'espérance de toute l'humanité. Nous devons beaucoup à cette Mère. En elle, présente à tout moment dans l'histoire du salut, nous voyons un témoignage solide d'espérance. Elle, mère d'espérance, nous soutient dans les moments d'obscurité, de difficulté, de découragement, de défaite apparente ou de vraie défaite humaine. Que Marie, notre espérance, nous aide à faire de notre vie une offrande agréable au Père céleste et un don joyeux pour nos frères, une attitude qui regarde toujours vers demain. Fin de citation du pape François sur cette méditation de Marie, mère de l'espérance. Très belle citation sur laquelle nous pouvons nous appuyer. Je termine donc avec ces paroles du pape François en priant Marie et en lui demandant, comme nous le demandons au sanctuaire de Montlégion, fais de nous des veilleurs. Fais de nous des témoins de l'espérance, semblables aux veilleurs de l'aube. Amen.

Tenez-vous prêts. C'est à l'heure où vous n'y penserez pas que le Fils de l'homme viendra. Luc 12, 40.

Je vous invite à ce que nous nous confions à l'Esprit Saint pour qu'il continue de nous guider dans ce cheminement d'approfondissement de notre vie spirituelle. Au nom du Père, du Fils et du Saint-Esprit. Amen.

Ô Saint-Esprit, toi que nous apprenons à accueillir comme Marie, pour nous rendre disponibles à ton agir en nous et pour te laisser vraiment conduire notre vie, nous t'offrons ce temps de méditation. Permets qu'il nous conduise toujours davantage dans la connaissance de la volonté du Père et le désir de l'accomplir. Viens Esprit Saint, nous t'accueillons.

Lors de la première méditation, je vous invitais à voir la vie spirituelle comme une histoire d'alliance dont le Seigneur a l'initiative et à laquelle nous sommes appelés à répondre, et notamment à répondre dans une œuvre de consentement à être libéré. Dans la deuxième méditation, nous avons vu en quoi l'Esprit-Saint, la vie spirituelle, c'est la vie dans l'Esprit-Saint. Donc un appel à nous rendre toujours davantage disponibles à l'Esprit-Saint. Et pour cela, nous avons à la fois un modèle et une aide, c'est la Vierge Marie. Dans cette troisième méditation, j'aimerais aborder quelque chose de plus grave, en un sens de plus difficile, mais j'estime d'absolument essentiel à la vie spirituelle, c'est le combat spirituel. Pour le dire autrement, si vous n'avez aucun combat spirituel, vous pouvez être certain d'une chose, vous n'avez pas de vie spirituelle. Voilà. La vie spirituelle est nécessairement combat. Pourquoi ? Parce qu'elle est union profonde à notre Seigneur qui a combattu et qui est victorieux du mal et de la mort. D'un combat qui, mystérieusement, se prolonge dans notre vie jusqu'à l'accomplissement de toutes choses, quand Jésus reviendra dans la gloire pour juger les vivants et les morts. C'est la conclusion de notre credo, enfin pas tout à fait la conclusion. Le combat spirituel, il s'agit quand même de bien comprendre ce dont on parle. Voyez. Sinon, on peut rentrer dans des grandes confusions, d'abord entre le spirituel et le psychologique, ensuite entre des grandes confusions sur notre responsabilité par rapport à ce combat. Il me semble que le combat spirituel doit être abordé comme un triple combat, avec des interactions entre ces trois combats, si l'on peut dire. Le premier et essentiel combat, c'est le combat contre l'esprit du mal. Je vais m'y arrêter le plus longuement. Le deuxième et important combat, c'est le combat contre soi-même. Et il est nécessaire aussi de pouvoir l'identifier et de ne pas se laisser piéger. Le troisième combat, un combat contre, qu'on devrait dire un combat pour, mais il a quand même quelque chose du combat contre, c'est une forme de combat contre Dieu. Voilà. Il y a quelque chose en nous qui résiste à Dieu. Bien sûr que c'est sous l'influence de l'esprit du mal, mais il ne faut pas non plus le mettre à toutes les sauces de la responsabilité justement que nous avons dans le combat. Je vais m'en expliquer, ce n'est pas si simple. Mais je vais d'abord m'arrêter sur le combat contre l'esprit du mal. Alors appelez-le comme vous voulez, hein. Quand je dis esprit du mal, vous entendez la majuscule, hein. On n'est pas en train de parler d'une tendance en nous à faire le mal, mais d'un esprit mauvais, malveillant. Belzébul l'appelle des fois Jésus, le prince des ténèbres, Satan, Diabolo, ce diviseur. Hein. On trouve plusieurs expressions dans la Bible. On va parler de cette réalité qui est essentielle à la vie spirituelle. Je pense que je ne vous en aurais pas parlé il y a quelques années, avant que je vive une expérience quand même assez très très prenante, qui est la mission de prêtre exorciste. Sur chaque diocèse, il y a un prêtre exorciste. J'ai exercé cette mission pendant 5 ans, et j'avoue que ça m'a ouvert à des réalités qui avaient très peu fait partie de ma formation de séminaire pour devenir prêtre, et très peu fait partie de mes premières années de sacerdoce. Il m'a fallu vivre cette mission et accueillir bon nombre de personnes, hein, de l'ordre d'une centaine par an, pour véritablement saisir les enjeux et d'une certaine manière, enfin, d'abord reconnaître qu'il y a vraiment un combat contre l'esprit du mal et en même temps nuancer certaines conceptions de ce combat qui pourraient des fois confiner à l'absence totale de responsabilité de notre part. Voyez, c'est pas moi, c'est le démon. Hyper pratique ça, hein. C'est pas moi, c'est le démon. Et dans beaucoup de cas, je me suis même rendu compte qu'il ne pouvait pas y avoir d'avancée, de libération de la part des personnes s'il n'y avait pas quelque chose de l'ordre de la conversion. Parce que beaucoup de personnes venaient dans une logique « j'ai un problème, libérez-moi ». À la limite, je suis prêt à payer, mais libérez-moi. Voyez. Souvent des personnes d'ailleurs qui ayant été mal accueillies dans leur paroisse se sont tournées vers des charlatans qui les ont plumés financièrement et qui n'ont fait qu'aggraver le problème spirituel. Il faut savoir que tout ce qui est de l'ordre des sorciers et autres, tout ce qui confine à l'ésotérisme, ça a aujourd'hui d'autant plus pignon sur rue que par Internet, il y a un accès à ce genre de choses absolument phénoménal. Voilà, c'est une réalité qu'il faut connaître. Donc, je vais vous parler de l'esprit du mal pour vous donner quelques clés de compréhension. Sans vouloir vous effrayer, car vous allez voir qu'il n'y a pas de quoi être effrayé. Mais il y a de quoi accueillir la révélation qui nous est donnée par le Seigneur
Et si le Seigneur insiste à ce point sur cette réalité, c'est qu'il nous faut justement savoir bien l'accueillir. Quand on regarde dans la vie de Jésus, il nous parle clairement de ce combat contre l'esprit du mal. Je ne vais pas faire la liste de tous les passages des évangiles où Jésus parle de Satan et appelle vraiment Satan, Satan, et à travers lesquels il nous montre qu'il y a un combat que lui-même est venu sur terre pour engager afin de nous en libérer. Voyez. Un exemple type, c'est lorsque les disciples de Jésus reviennent de mission et Jésus commente leur œuvre en disant « Je voyais Satan tomber du ciel comme un éclair. » Voilà. Alors vous trouverez des exégètes, des commentateurs bibliques qui vous diront non mais Jésus a dit ça, mais ce n'est pas ce qu'il voulait dire. Hein, parce qu'évidemment, si Jésus l'a dit, c'est que c'est le contraire qu'il voulait dire. C'est très logique. Hein. Je grossis un petit peu le trait, mais on a eu tout un courant exégétique des années 70, 80, 90 qui refusait finalement la dimension de la vie spirituelle, enfin du monde invisible, et qui essayait donc de justifier absolument tout, soit par des phénomènes physiques, et des fois c'est le cas, d'ailleurs c'est même dit dans certains passages bibliques, un enfant n'est pas possédé, il est épileptique. Ok, bon, c'est clairement déterminé. D'autres fois, on va dire non, mais en fait, Jésus, il emploie le vocabulaire de son temps, les concepts de son temps, mais en fait, il n'y croit pas, mais il emploie quand même ces concepts-là. Moi, personnellement, je suis un peu dérangé que celui qui s'est révélé comme étant la vérité, sur des questions aussi essentielles que notre salut et l'esprit du mal, et puis dire des choses qui n'étaient pas correspondantes à la réalité. Bon, je vous laisse le discerner par vous-même, mais je crois qu'on a quand même un appel à accueillir la parole de Dieu dans ce qu'elle nous dit, d'autant que je vous rappelle que comme chrétien, la révélation n'est pas simplement l'Écriture sainte, mais également son interprétation par le magistère et la tradition, lesquelles sont unanimes sur le fait que l'esprit du mal existe, qu'il est bien quelqu'un. Je vous ai mis quelques textes qui essayent d'insister un petit peu là-dessus, et notamment un commentaire de Joseph Ratzinger quand il était cardinal de la doctrine de la foi, et justement il a été confronté à toutes ces idées qu'on appelle de manière trop générale modernistes, et voilà comment il commente, je dirais non sans humour, une analyse de tous les ouvrages qui sont sortis sur le sujet pour essayer de démontrer que Satan n'existe pas. Si on lit avec attention ces livres qui voudraient se débarrasser de l'encombrante présence diabolique, on en sort convaincu du contraire. Les évangélistes en parlent beaucoup et n'entendent absolument pas en parler dans un sens symbolique. Comme Jésus lui-même, ils étaient convaincus du contraire, qu'il s'agit d'une puissance concrète et certainement pas d'une abstraction. J'insiste parce que on ne peut pas combattre un ennemi si on ne reconnaît pas qu'on a un ennemi. Vous voyez, c'est un principe de base de la guerre, quoi. Et finalement, le père du mensonge, comme Jésus l'appelle aussi, a tout intérêt à nous faire croire qu'il n'existe pas, parce que dans ces cas-là, qu'est-ce que vous voulez ? Il a un champ beaucoup plus grand pour pouvoir nous atteindre. Ceci étant dit, deux réalités me semblent absolument essentielles à accueillir. Première réalité, Satan n'est qu'une créature. On peut entendre dans certains langages chrétiens, dans certaines conceptions spirituelles, on peut entendre des manières de survaloriser l'action démoniaque au point qu'on se demande si c'est pas Satan qui est plus fort que Jésus. Vous voyez ? Voire souvent une forme de manichéisme, cette conception d'un Dieu du bien et d'un Dieu du mal. Et puis quand on voit toutes les difficultés, toutes les souffrances dans la vie, on pense que c'est plutôt du côté du Dieu du mal que penche la balance. On va interpréter certains passages bibliques en ce sens. Vous voyez, par exemple, les tentations de Jésus au désert, quand Jésus a cette confrontation avec le démon, là, clairement il est identifié comme étant le démon, et le démon lui montre tous les royaumes de la terre, il dit « Tout ça c'est à moi, je te le donne. » Ben ouais, c'est la preuve que la terre appartient au démon. Ouais, attention aux interprétations raccourcies, d'autant que nous sommes à ce moment-là au début du ministère public de Jésus, nous ne sommes pas encore dans l'événement de sa Pâque. Et c'est par le mystère de Pâques que Jésus va inaugurer la création nouvelle et qui va se réapproprier, pour ainsi dire, l'ensemble de la réalité créée. À cet égard, on ne peut pas interpréter de la même manière une parole d'avant-Pâques et une parole d'après-Pâques. Et c'est justement le deuxième point qui est essentiel. Quand nous parlons de Satan, donc Satan et ses anges, donc des esprits mauvais, pour le dire ainsi, nous parlons
de ceux qui ont déjà perdu. Nous parlons de ceux qui ont été vaincus par Jésus sur la croix. Vous ouvrez votre livre, votre Bible, dans le livre de la lettre aux Hébreux, pardon. Au tout début de la lettre aux Hébreux, voilà ce qui nous est dit, dans ce chapitre 2. Par sa mort, le Christ a anéanti celui qui a la puissance de la mort, c'est-à-dire le diable. Par sa mort, le Christ a anéanti. Anéanti, excusez-moi, quelque chose qui est anéanti, il lui reste quand même pas beaucoup de pouvoir. Vous voyez, anéanti. Voyez. Le Christ, Colossiens chapitre 1, nous a délivrés de la puissance des ténèbres. Délivrés, c'est fait. Et transportés dans le royaume de son Fils. Une réalité de fait. Voyez. Il s'agit d'accueillir cette réalité que Jésus est vainqueur de l'esprit mauvais. Le père du mensonge essaie de nous convaincre du contraire. J'avais été très marqué justement en découvrant le fameux rituel d'exorcisme. Donc c'est ce rituel que possède un évêque et qu'il ne donne qu'à un prêtre, celui à qui il confie dans son diocèse. Enfin, il peut y avoir plusieurs prêtres exorcistes dans un diocèse, en tout cas, à qui il confie la mission d'exorciste. Donc on découvre ce rituel et on connaît tous le vade retro satanas, voyez, arrière Satan. En fait, c'est pas tant ça qu'on dit. On dit arrière Satan, car rappelle-toi que tu as perdu. Autrement dit, la prière d'exorcisme vise à rappeler à Satan sa défaite. Voyez. Et tout l'enjeu du combat contre l'esprit du mal, c'est de ne pas penser qu'il est autre chose que vaincu. Voyez. De ne pas penser qu'il est autre chose que vaincu. Et dès que nous lui laissons un impact sur nous-mêmes, c'est d'une certaine manière que nous consentons à son pouvoir, qu'il n'a plus, sauf celui que nous lui laissons. Et là, on a dans l'expérience de Benoît quelque chose de très intéressant. Je vous ai mis le passage. On est au début de la page 13, enfin la deuxième citation de la page 13. Le 24 mars 1671, je vous dis, quand c'était daté, c'est vraiment qu'on garde un souvenir tout particulier de l'événement. Se voyant extrêmement affligé par ces esprits malins, Benoît demande à la Mère de Dieu si le démon avait quelque pouvoir sur son âme. « Non, lui dit la bonne mère, si vous ne le voulez pas. » Très intéressant cette réponse de Marie à Benoît. « Non, si vous ne le voulez pas. » C'est-à-dire, l'impact, l'influence de l'esprit mauvais sur vous sera de l'ordre de votre décision. Ce qui va conduire Benoît à vivre une expérience spirituelle particulière. Benoît vivait ce qu'on appelle les transports démoniaques. C'est-à-dire qu'en fait, je reviendrai peut-être tout à l'heure, ou non, j'en parle maintenant, elle se sentait transportée sur les montagnes environnantes. Le col de l'Ange, d'ailleurs, dans notre sanctuaire, vient faire mémoire de ces événements-là. Est-ce qu'elle a été transportée physiquement ? Jamais personne ne l'a vue, et elle-même n'a pas insisté sur cette réalité-là. En tout cas, elle s'est sentie déplacée par l'esprit mauvais. Vous voyez ? Déplacée de l'endroit où Marie lui avait confié une mission. L'esprit du mal qui essaye de nous sortir de là où on doit fleurir, de là où on doit exercer notre vocation. Voilà. Il essaie de délocaliser Benoît, et donc elle se sent transportée sur les montagnes environnantes. Et voilà ce passage. Il est arrivé deux ou trois fois que les démons ayant porté Benoît sur un rocher dont elle ne pouvait descendre, elle commande aux démons de la ramener où ils l'ont prise, et ils le font. Et ils le font. Vous voyez ? Autrement dit, c'est un écho à ce que Jésus va dire à ses disciples. Il les envoie en mission et je vous donne autorité sur les esprits mauvais. Par notre baptême, nous avons autorité sur les esprits mauvais. Alors je déconseille de parler à Satan, parce que parler c'est entrer en relation. Laissez ça au prêtre exorciste. Vous ne parlez pas à Satan. Mais vous avez autorité sur l'esprit du mal. Et cette autorité, elle ne tient pas de notre héroïsme, elle tient de notre réalité baptismale. Parce que nous avons été plongés dans la mort avec le Christ et ressuscités avec lui, nous ne nous appartenons plus lui-même, nous sommes au Christ, et donc nous sommes investis de pouvoir, de la puissance du Christ. Et nous pouvons avoir toute autorité sur l'esprit du mal. Voyez. À partir de cela, il importe de connaître quelles sont les armes privilégiées de l'esprit du mal. La première arme privilégiée, alors spontanément on pense, il vient nous faire peur, nous effrayer. Bon, ça c'est un peu... Non, pas de la mythologie, c'est plus que ça, parce que beaucoup de saints ont eu une expérience effrayante du démon, mais c'est quand même pas de l'essentiel. J'en reviendrai là-dessus tout à l'heure. Le plus essentiel, le plus important à repérer, c'est que l'objectif de l'esprit du mal, c'est de nous convaincre que la victoire du Christ n'est pas effective, donc que mettre notre espérance dans le Christ, c'est pas le bon choix, donc il cherche à nous faire désespérer. Voilà. Donc,
l'arme absolue de l'esprit du mal, c'est le désespoir. Dans la vie de Benoît, c'est très manifeste. Il va essayer de faire désespérer Benoît de trois manières privilégiées. D'abord, il va essayer de faire désespérer Benoît de la valeur qu'elle a. Et il va lui dire, non mais vous vous prenez pour qui? Vous pensez vraiment que la grande dame, c'est intéressant dans les manuscrits du Lot, jamais l'esprit malin ne dit la Vierge Marie. Vous pensez vraiment que la grande dame va se déplacer pour vous, qui êtes une pauvre fille idiote? Voyez, il la dévalorise pour qu'elle désespère de sa propre valeur. Voyez. Deuxième tentation, faire désespérer de nos œuvres. L'esprit malin va un jour dire à Benoît, non mais Benoît, vous perdez votre temps. Vous accueillez les pèlerins pour qu'ils se convertissent. Dès qu'ils vont rentrer chez eux, ils vont recommencer pareil. Tout ce que vous faites ne sert à rien. Oui, tout ce que vous faites ne sert à rien. Genre de parole qui peut traîner, hein, je suis sûr, dans l'oreille d'un prêtre, quand il a des difficultés dans son ministère, quand ça ne bouge pas dans sa paroisse, il peut être tenté de se dire, oh, finalement, à quoi bon? Tout ça, ça ne sert à rien. Combien de grands-parents nous recevons ici, qui même en confession, parce qu'ils portent une forme de culpabilité que je trouve absolument pas juste, en tout cas, il apporte cette culpabilité. Qu'est-ce qu'on n'a pas fait? Nos enfants, petits-enfants ne nous ont pas suivis dans la foi. Voyez. Tout ce qu'on a fait, ça ne servait à rien. Tout ce qu'on a essayé de leur apporter, ça ne servait à rien. Voyez. Tentation démoniaque. Voyez. Troisième tentation démoniaque du désespoir, nous faire désespérer des autres. Benoît reçoit une attaque du démon qui lui dit « Ah, vous admirez les prêtres du Lot qui sont zélés en confession, mais si vous saviez leur vie par derrière ». Juste ce soupçon dans la confiance que nous pouvons attribuer aux autres. Voyez. Et là, on voit comment aujourd'hui, ça peut aussi se manifester. Nous, comme prêtres, on est très touchés. Enfin, bien sûr, c'est inadmissible tout ce qu'on a reconnu au niveau de la pédophilie. C'est absolument inadmissible. Mais la manière dont ça rejaillit sur l'ensemble des prêtres, c'est quelque chose de très, très difficile à vivre. Voyez. Et c'est pas juste. Et là, moi, j'y vois aussi une trace de l'esprit malin. Quoi. Voilà. Donc, attention à ne pas succomber au désespoir, et à ne pas le prendre pour de la lucidité ou de l'humilité. Ça n'en est pas. Voyez. Je vous ai mis quelques passages et manuscrits que je trouve très intéressants à cet égard. L'esprit du mal va nous faire désespérer en nous brouillant la réalité. Il nous fait voir les choses d'une manière qui n'est pas ajustée. Ce malin esprit, pour lui faire encore plus de déplaisir à Benoît, hein, outre la peine corporelle qu'elle endure cette nuit-là, lui dit qu'il fera parler mal les gens de la dévotion du Lot, qui lui coûte trop d'âme, qu'il fera mourir deux personnes qui la soutiennent, qui la fréquentent, qui travaillent au salut des pèlerins. Benoît, ça va la déstabiliser. De fait, l'esprit du mal n'a pas du tout le pouvoir de faire mourir. Mais il fait croire à Benoît que. Voyez, capacité à faire croire que. D'ailleurs, je passe à la troisième arme, je reviendrai sur les autres après. Enfin, j'en ai déjà parlé, l'arme de la défiance, moi je ne vais pas revenir dessus, j'en ai parlé. L'imaginaire. C'est vraiment très important de percevoir que l'esprit du mal a un terrain privilégié, c'est l'imaginaire. C'est évident, c'est qu'en fait la réalité, il l'a perdue. La réalité a été saisie par le mystère pascal. Le Christ a planté sa croix dans la réalité. Elle lui appartient à lui, à Jésus. Voyez. Donc le démon, il n'a plus d'emprise sur la réalité. Il n'a plus guère que d'emprise sur l'imaginaire. Et là, attention, parce qu'en fonction des sensibilités, des tempéraments, on peut être particulièrement sensible à l'imaginaire. Et dans ces cas-là, ça peut être un terrain de prédilection pour que l'esprit du mal nous fasse gamberger, voyez, nous fasse imaginer des choses incroyables. Hein. Et je crois que c'est important, même dans une vie de couple ou de famille, si c'est l'imaginaire qui l'emporte sur la réalité, attention, quoi. On va imaginer des choses sur le conjoint qui... Tiens, il est en retard, pourquoi il est en retard? Et hop, on est parti à faire rouler le petit vélo intérieur. Voilà. Être vraiment très attentif à ce que notre imaginaire appartienne aussi au Christ. Et je crois qu'il y a souvent besoin de lui reconsacrer notre imaginaire, comme il y a besoin d'ailleurs de lui reconsacrer notre mémoire, surtout quand la mémoire a été abîmée par la vue d'images qui ne sont pas belles, et on sait qu'aujourd'hui avec Internet, tout ça, c'est assez facile d'être touché par ce genre d'images, donc de reconsacrer notre mémoire au Seigneur pour qu'il vienne la réinvestir de sa puissance de sauveur. Voyez. Donc attention à cette tendance qu'a l'esprit du mal à pouvoir venir nous titiller du côté de l'imaginaire. Voilà pour l'ennemi et ses armes. Soyons bien au clair que nous avons des armes contre lui. Donc il ne s'agit pas simplement de dire « Oh là là, il y a quand même quelques fragilités liées à notre volonté », mais il y a également des armes contre l'esprit du mal. Et là, le moins qu'on puisse dire, c'est qu'on est gâté.
nous avons à notre disposition quantité de grâces pour lutter contre l'esprit du mal. C'est pourquoi d'ailleurs un prêtre exorciste a un discernement subtil, parce qu'en fait, pour être possédé par le malin, il faut quand même y aller. On n'attrape pas une possession démoniaque comme on attrape un rhume. Voyez, le démon a d'ailleurs plusieurs manières de pouvoir nous rejoindre. La première, c'est la tentation, ce qu'il a fait avec Jésus, ce qu'il fait quotidiennement avec nous, c'est sa manière privilégiée d'agir. La deuxième, c'est ce qu'on appelle des vexations. Ça, c'est des choses qui sont un peu impressionnantes quand on les voit au début, mais qui en fait n'ont aucune incidence. Des esprits frappeurs, des meubles qui bougent, des choses comme ça. Alors, c'est vrai que quand ça arrive, ça ne fait pas plaisir, mais ça n'a aucune autre incidence que celle-là. Voyez ? Alors, comme ça peut déstabiliser, voilà, ça met les personnes en fragilité, parce qu'elles se trouvent vraiment perturbées par ces phénomènes. Mais c'est jamais que des phénomènes. De l'ordre d'un petit chien là, qui serait attaché, il peut aboyer, il est attaché, vous risquez rien. Voyez. Troisième chose, beaucoup plus complexe, c'est ce qu'on appelle les infestations démoniaques. Donc infestation démoniaque, c'est reconnu dans la tradition spirituelle chrétienne comme étant une porte qui a pu être ouverte vers les esprits. Et là, avec toute l'influence ésotérique, même tout un certain nombre de choses dont on ne sait jamais trop si on est dans une sorte de médecine ou si on est dans quelque chose de spirituel. Il y a beaucoup de choses qui nous viennent de l'Asie et tout ça, donc faut se méfier, ne courez pas après la nouveauté, faites attention à qu'est-ce qui est en jeu dans ces choses-là. Ça ne veut pas dire que si, comme adolescent, vous avez fait bouger des tables, ça y est, vous êtes sous l'emprise de l'esprit maléfique. Mais ça veut dire que si à l'adolescence vous avez fait bouger les tables, vous avez ouvert une porte. Est-ce que quelqu'un est entré ou pas? Ça, on peut le discerner, et un discernement subtil doit être fait à cet égard. Dans toutes ces choses, on est dans de grandes subtilités, attention, d'accord? Mais en tout cas, vous êtes mis en situation de fragilité. Voyez, et fragilité qui peut aller jusqu'à ce qu'on appelle une infestation. Une infestation, c'est une influence sur la personne qui se manifeste par des troubles qu'on peut qualifier d'obsessionnels. Alors, qui peuvent être purement psychologiques, attention, mais qui parfois peuvent relever de l'ordre du spirituel, notamment des troubles obsessionnels au niveau de la sexualité ou au niveau des pensées mortifères. C'est les deux grands domaines où cette infestation peut se manifester. Donc, bien sûr, dans tout ce que je vous dis, je ne vous dis pas, oh là, si vous avez des pensées sexuelles un peu déviantes, forcément, c'est que vous êtes infesté par l'esprit mauvais. Ce ne serait absolument pas juste de le dire ainsi. D'accord ? Maintenant, je me suis rendu compte dans le discernement de l'exorcisme que les choses sont souvent très mélangées. Je pensais au début que j'allais devoir faire un savant discernement pour savoir est-ce que c'est psychologique, est-ce que c'est spirituel. Dans 95% des cas, le discernement est aisé à faire pour déterminer qu'on est dans des problèmes qui sont de l'ordre psychologique. Mais je me suis rendu compte que l'esprit malin étant malveillant, un malveillant c'est quelqu'un qui va utiliser vos faiblesses. Il peut donc aussi utiliser une faiblesse psychologique pour avoir une incidence spirituelle. Donc c'est pas parce qu'on va déceler une fragilité psychologique qu'il n'y aura pas finalement une possibilité d'influence spirituelle. Vous voyez, c'est juste pour vous dire à quel point c'est complexe. Voilà. Et il ne faut pas faire d'amateurisme par rapport à ça, c'est-à-dire crier trop vite à l'esprit démoniaque quand une personne dit « je suis possédé ». Parce que d'ailleurs souvent il y aura de sa part un refus d'un chemin. C'est-à-dire que les personnes qui se disent possédées, ce qu'elles demandent, c'est une prière de libération. Et on n'en parle plus. Mais quand en fait on se rend compte que c'est un problème psychologique, qu'on leur dit « mais il faut le traiter par les moyens adéquats qui sont psychologiques », ces gens repartent en claquant la porte, en disant « vous ne m'écoutez pas ». Alors qu'en fait, ce qu'elles n'osent pas faire, c'est un chemin sur elles-mêmes que sera leur traitement psychologique. Ou des fois, il y a effectivement un problème d'ordre spirituel, mais qui appelle une conversion. La personne est disposée à recevoir une prière de délivrance, mais elle n'est pas disposée à prendre un chemin de conversion. Dans ces cas-là, c'est même pas la peine de faire la prière. Elle n'aura pas d'efficacité, parce qu'elle n'aura pas, du côté de celui qui la reçoit, une disponibilité à avancer. Voyez ? Donc c'est vraiment des choses complexes. Je vous écrase pas trop avec tout ça, ça va ? Non, parce que je me rends compte. Je me perds, mais c'est tellement vaste et c'est tellement subtil. En fait, moi, j'aimerais vraiment que vous perceviez que c'est une réalité qui existe vraiment. Voilà. Et je pense qu'on fait un saut dans la vie spirituelle quand on en prend conscience. Même si ce saut peut éventuellement être déstabilisant. Si, comme moi, vous avez eu une catéchèse dans certains milieux, bon, c'était dans paroisse classique,
et j'étais pas en école catho et tout ça, j'étais en école publique, avec catéchèse classique, où finalement jamais on a parlé du démon, parce qu'on en avait tellement parlé aussi dans les générations précédentes qu'on s'est dit, attendez, évidemment qu'il ne faut pas centrer sur le démon. Voilà. Mais on en a tellement peu parlé qu'on a considéré que c'était une réalité qui était bonne pour les gamins, quoi. Mais dès qu'on arrive un peu à maturité dans la vie spirituelle, les anges et les démons, c'est comme le Père Noël, on les passe à la trappe. Enfin, j'espère que personne ne croit au Père Noël ici. Voilà. Donc voilà, on se dit quand même, hein, quand on arrive à une maturité de la foi. Alors évidemment, il s'agit de se libérer des images. Et c'est peut-être ça qui est compliqué pour nous. C'est que quand je vous dis démon, vous avez en tête une représentation même un peu physique. Un bonhomme plutôt couleur rouge, hein, avec un trident à la main et des petites pommes. De même que je vous dis le mot ange, vous pensez à quoi ? Un petit bonhomme avec des ailes et il est blanc. Voyez, on a des sortes de précompréhensions, alors que les anges, comme les démons, sont des purs esprits. Ils n'ont absolument aucune apparence, puisque ce sont des purs esprits. Ils ont seulement l'apparence qu'a un esprit. Un esprit, ben, ça n'a pas de corps, donc ça n'a pas d'apparence. Bien sûr, on sait qu'on les a représentés dans l'iconographie pour essayer justement d'arriver à appréhender leur réalité. Le problème, c'est qu'on a pris l'apparence pour la réalité. Et pour entrer dans la réalité, il s'agit de se libérer de l'apparence sans retirer la réalité. Non, c'est juste un petit démon, vous inquiétez pas. Voilà. Comme quoi ça marche, hein. Libérez-vous de l'image. Le démon n'aboie pas. Voilà, d'accord. Voilà. Donc voilà, mon objectif, c'est que vous cerniez qu'il y a vraiment un pas spirituel à faire en accueillant cette réalité du monde invisible. Pas qui peut être déstabilisant si on n'a jamais été attentif à ce genre de choses. Maintenant, si vraiment vous y êtes attentif, vous vous rendrez compte que l'ensemble de la parole de Dieu nous parle de cela. Parfois, on n'entend pas quoi, ce qui nous est dit. Hein. Et pourtant, elle nous parle de cela. Un exemple pour les anges, qu'on reverra après-demain. Dans la liturgie, le nombre de fois où le mot « ange » est présent, c'est impressionnant. On peut ne pas s'en rendre compte. Si je vous dis « soyez attentifs », vous écoutez et vous compterez. Vous verrez que les anges sont très présents dans notre célébration de la liturgie. Voilà. Donc, je passe maintenant aux armes pour lutter contre l'ennemi. L'arme. On a une très bonne définition de l'équipement de combat dans la lettre aux Éphésiens, chapitre 6. Je ne vais pas pouvoir la décrire. Je vous inviterai à le faire par vous-même. J'ai aussi écrit un petit bouquin qui s'appelle « La miséricorde face au terrorisme » parce que j'avais voulu, dans le cadre des grandes attaques terroristes qu'il y a eu en 2015-2016, essayer de voir comment on pouvait rester chrétien tout en n'étant pas passif par rapport aux réalités du terrorisme. Et donc il y a tout un chapitre qui reprend précisément chacune de ces armes que décrit saint Paul. Hein. « Tenez donc, ayant autour des reins le ceinturon de la vérité, portant la cuirasse de la justice, les pieds chaussés de l'ardeur à annoncer l'évangile de la paix, et ne quittant jamais le bouclier de la foi, qui vous permettra d'arrêter toutes les flèches enflammées du mauvais. Hein. » Le mauvais est quand même majuscule, on est encore en train de parler de Satan. Voilà. « Prenez le casque du salut et l'épée de l'esprit, c'est-à-dire la parole de Dieu. » Voilà l'ensemble de l'équipement. On comprend bien qu'il faudrait le décrire, encore une fois, pardonnez-moi, de ne pas le faire pour l'instant. Mais on peut quand même voir quelques éléments de cet équipement. Le premier équipement essentiel, si on peut dire, que le Seigneur nous donne dans sa grâce, ce sont les sacrements. Et il s'agit d'accueillir aussi les sacrements comme un véritable moyen de lutter contre l'esprit du mal. Tout exorciste sensé vous dira que le plus grand exorcisme, c'est quoi ? C'est la confession. Oui, parce que la confession, c'est l'acte absolument décidé de la personne de rejeter toute complicité avec le mal. Dans ces cas-là, le démon, il n'a plus rien à faire. Hein. Olo, d'ailleurs, Benoît raconte qu'un jour, il voyait devant la porte du confessionnal un démon qui se... Ah ben, je vous ai mis le texte. Il est sympa, celui-là. En l'année 1672, le 25 mars, fête de l'Annonciation, Benoît nous disait « Belle mère de Dieu, que la confession est une chose admirable. Ce matin, j'ai vu à chaque confessionnal un diable, et à mesure que les pénitents se confessaient bien, ils battaient des pieds et se rongeaient les poings. » Comme un gamin en colère, vous voyez ? Un gamin qui fait sa crise. Vous voyez ? Oh, on m'a piqué mes âmes ! Vous voyez ? Ben oui, vous voyez ? Il fait sa crise, et il montre là à quel point il est faible. Voyez, il fait sa crise comme un gamin capricieux, parce que, qu'est-ce que vous voulez, il a plus aucune prise. Et dans ces cas-là, on le fait désespérer. L'Eucharistie est aussi un profond soutien. Une personne qui vit de l'Eucharistie ne peut pas être attaquée par l'esprit du mal.
Être attaqué, je parle au niveau infestation ou possession démoniaque. Si vraiment on vit cette réalité de l'Eucharistie. Benoît a tant de foi et de vénération pour l'auguste sacrement de l'autel qu'elle dit fort souvent que pourvu qu'elle soit dans l'église où le Saint-Sacrement repose, où il est exposé, quand tout l'enfer viendrait, il ne saurait l'épouvanter. Ouais. Je crois que c'est important de nous dire quand on a communié, communion physique ou même communion de désir, hein, eh bien, le démon, il peut faire ses singeries, il ne peut rien sur nous. Il ne peut rien. Voyez. Pourquoi? Parce que le Sauveur du monde est en nous. Il ne peut rien sur nous. Les anges, on reparlera des anges, ce sont des précieux soutiens dans notre combat contre l'esprit du mal. Benoît a eu souvent à recevoir un soutien angélique. Tiens, d'ailleurs, c'est très intéressant de voir comment l'ange s'exprime à Benoît pour qu'elle lutte contre l'esprit du mal. Le 12 mars, Benoît vit dans sa chambre un démon qui menaçait de la tuer. En même temps, l'ange parut, qui lui dit « Tu ne lui feras pas de mal ». « Je la ferai mourir, » répond le démon. « Elle est la cause que je perds tant d'âmes. » Et il disparut. Remarquez qu'il s'est contenté d'une parole qui n'a pas d'effet. Toujours cette logique d'impressionner du côté de l'imaginaire. Il ne peut pas faire mourir Benoît. L'ange donne courage à Benoît et lui dit de ne rien craindre en de tels combats, d'avoir recours à la prière et à l'eau bénite, de dire au démon que Jésus ne s'était pas incarné pour lui, qu'il n'a aucun droit, qu'il ne peut rien lui faire et qu'elle ne le craigne pas. Vous voyez comment l'ange rassure Benoît, hein, en disant « Vous avez le Seigneur de votre côté, il s'est incarné pour moi. » Et donc je peux dire au démon « Tu peux toujours courir, de mon côté j'ai le Sauveur. » Alors vas-y, hein, fais tes galipettes, ça ne me fait même pas peur. Voyez. Cette force que nous recevons de l'incarnation et du salut. Voyez. Dernière arme, j'aurais peut-être dû la mettre en première, la plus sublime de l'esprit du mal, contre l'esprit du mal bien sûr, la Mère de Dieu ordonne à Benoît d'avertir une personne que l'aumône qu'elle a faite aux pauvres désespère le démon. Le don magnifique que vous ferez à la session des familles à la fin désespérera le démon. Vous vous rendez compte? Désespérera le démon. Waouh, c'est extraordinaire. Ah, je vous le rappellerai. Bien. Je voudrais quand même qu'on prenne les 10 minutes qui nous restent pour aborder les autres aspects du combat. J'ai insisté sur celui-ci parce qu'il me semble important d'avoir quelques bases essentielles, mais ce ne serait pas juste de considérer que le combat spirituel est uniquement un combat contre l'esprit du mal. Ce serait lui donner un peu trop de présence, là aussi, que de ne pas voir que le combat qui s'engage est également un combat contre nous-mêmes. Voyez. Et que, autant je vous disais dans la première intervention qu'il faut arrêter de se battre avec soi, autant il faut accepter ce combat, qui n'est pas contre nous-mêmes,

tenter d'avoir raison, de me justifier en disqualifiant les autres. Je ne suis plus sur mes gardes, jalousement crispé sur mes richesses. J'accueille et je partage. Je ne tiens pas particulièrement à mes idées, à mes projets. Si l'on m'en présente de meilleurs, ou plutôt non, pas meilleurs, mais bons, j'accepte sans regret. J'ai renoncé au comparatif. Ce qui est bon, vrai, réel, est toujours pour moi le meilleur. C'est pourquoi je n'ai plus peur. Quand on n'a plus rien, on n'a plus peur. Si l'on se désarme, si l'on se dépossède, si l'on s'ouvre au Dieu homme qui fait toutes choses nouvelles, alors lui efface le mauvais passé et nous rend un temps neuf où tout est possible. Voilà ce combat contre soi-même. J'apporte une précision que j'avais déjà dite l'année dernière, pardon pour ceux qui étaient déjà là. Il me semble important dans ce combat contre soi de repérer ces trois dimensions que si on les mélange, non seulement on culpabilise à outrance, mais en plus on n'a pas les bons moyens pour avancer. Le mélange entre quoi ? Nos complicités avec le mal, qui s'appelle le péché. Je rappelle qu'un péché, c'est je fais le mal, je sais que c'est mal, mais je le fais. On ne peut pas pécher par inadvertance. Pécher sans faire exprès, ce n'est pas un péché. À la limite, une erreur, mais ce n'est pas un péché. À côté du péché, vous avez les limites. Je suis très dérangé quand j'entends des fois en introduction à la messe, bon, les prêtres en début de messe, on cherche à faire des intros comme on peut, hein. Mais des fois, devant le Seigneur, reconnaissons nos limites. Alors, isolé, non, je ne peux pas faire ça. Je ne vais pas dire, Seigneur, excuse-moi d'être limité, ben, c'est toi qui m'as fait limiter. Ah, c'est vrai, quoi. Je ne vais pas je vais demander au Seigneur pardon parce que après 14 heures sans dormir, je suis fatigué et je suis même désagréable. Faut que je m'en confesse ou faut que je dorme? Je crois qu'il faut que je dorme. Et si je pense que la solution sera de l'ordre de la conversion, je me trompe et je culpabilise inutilement. Voyez ? Donc, distinguons le péché qui est le consentement au mal de la limite. J'ai atteint ma limite physiologique. Le péché peut être de refuser qu'on ait des limites physiologiques. Mais je rencontre notamment chez vous, mesdames. Ah, non, excusez-moi, je ne vais pas faire des confessions publiques de ce que disent les dames, mais parce que vous êtes formidables, donc vous voulez être l'épouse parfaite, la femme parfaite, voilà. Et vous n'acceptez pas toujours vos limites, qui fait que non, il n'est pas possible d'être l'épouse parfaite et la femme parfaite, parce que physiologiquement, vous êtes limité. Et donc, après 12-15 heures dans la journée où vous avez trimé, que vous ne soyez plus totalement disponible à votre gentil mari ou à vos enfants qui se chamaillent, c'est normal. C'est pas que vous êtes une mauvaise mère. C'est juste que physiologiquement, vous êtes épuisé et qu'il faut aller au lit. Et si vous venez vous confesser de cela, le prêtre ne pourra pas vous aider à un chemin de conversion. Il pourra juste vous dire « dormez ». Et ça, c'est à distinguer encore des faiblesses. C'est quoi la faiblesse ? C'est ce qui nous constitue d'abord dans notre unicité, on est unique dans le monde, et c'est ce qui nous a construit comme on est. Voilà. Et nos faiblesses font nos particularités, et font aussi notre richesse, et font aussi les lieux où ça se confronte. Hein. Je vous donne un exemple, je profite de la présence de mon frère ici, parce qu'il n'est pas marqué de la même manière que moi, je suis sûr, par cette réalité-là. Donc je le dis avec d'autant plus de sérénité. Nous avons un père qui est exceptionnel, n'est-ce pas ? Un homme en or, qui a terminé sa carrière général d'armée, et qui avait une devise. Tu te rappelles de sa devise ? C'est quoi ? Être moyen, c'est déjà être nul. Waouh ! Alors attention, notre père était artilleur, c'est-à-dire, dans le calcul d'artillerie, si vous n'êtes pas sur la cible, vous êtes à côté de la cible. Donc si votre calcul est moyen, il est nul. Vous êtes à côté de la cible. En matière d'artillerie, c'est génial. En matière d'éducation des enfants, mais je suis sûr que Frédéric, tu n'as pas été marqué comme moi par cette parole. Moi, j'avoue que c'est une parole qui m'a marqué. Et qui fait que désormais, quand je suis moyen, vous savez quoi ? Je me trouve nul. Alors, est-ce qu'il faut que j'aille me confesser comme manquant d'humilité ? Peut-être que l'orgueil peut aussi se glisser là-dedans. Mais en fait, c'est juste que j'ai à accepter que ça fait partie de mon histoire et que cette citation m'a marqué, m'encourageant d'ailleurs à toujours donner le meilleur de moi-même. Donc, ce n'est pas une citation qui m'a écrasé, parce qu'elle m'encourage à ne pas me contenter d'une forme de médiocrité. Mais des fois, elle me donne un regard sur moi-même assez difficile.
J'ai balbutié trois fois dans une homélie, je me dis, mais ça c'était nul, hein.

Vraiment, cette homélie ne vaut rien. Ouais. Alors que l'important, c'est si les cœurs ont été touchés à la grâce de Dieu. Voyez. Donc reconnaître que là, on est dans des faiblesses. Hein. Les faiblesses, c'est mon histoire. Est-ce qu'il faut que j'aille m'en confesser? Je ne pense pas, sauf si je décèle l'orgueil qui peut s'agripper là-dessus. Okay. Est-ce qu'il faut que j'aille consulter un psy? Peut-être. J'estime ne pas être à un niveau de gravité tel que ça nécessite dans mon cas. Hein, ça, enfin, gravité, ça pourrait être utile. Hein, voilà. J'estime que c'est une réalité que j'ai suffisamment bien assumée à titre personnel pour ne pas avoir besoin d'aller chez un psy. Mais il est possible que ce soit le cas. Si vous sentez qu'il faut, vous venez me le dire, d'accord? Non. Mais vous comprenez que si de cela je porte une culpabilité, je ne vais pas... D'abord, cette culpabilité sera injuste, et ensuite, ce ne sera pas le bon moyen pour avancer. Vous voyez? Donc c'est vraiment fondamental d'arriver à distinguer le péché, les limites et les faiblesses. Et justement, le combat contre soi-même est souvent de l'ordre d'un mélange de l'ensemble. Ce qui se comprend parce qu'on est tout un. On n'a pas le tiroir limite, le tiroir faiblesse et le tiroir péché. Tout se mélange un peu. Mais si on n'arrive pas bien à identifier les choses, on est dans un combat permanent contre soi-même. En refusant d'accepter nos limites et en n'acceptant pas de reconnaître où sont nos faiblesses. Voilà. Ça me semble être quelque chose de très important. Je termine sur le combat contre Dieu. Parce que finalement, on l'a déjà pas mal évoqué ce matin, notamment à travers les peurs et à travers la difficulté à laisser Dieu conduire notre vie. Je vous laisse sur les trois profils types du combat contre Dieu. Le premier profil, c'est Abraham. Après, Abraham, c'est quand même un personnage extraordinaire, quoi. L'histoire d'Abraham commence comme ça. Dieu dit à Abraham de partir sans savoir où il allait. Et Abraham y va. Chapeau, Abraham. Ensuite, Abraham va recevoir une promesse. Tu auras une descendance aussi nombreuse que les étoiles du ciel. Super, hein, pour un couple stérile, c'est une promesse extraordinaire. Une année passe, elle ne se réalise pas. Deux années passent, elle ne se réalise pas. Trois années passent, ça y est. 24 années passent, elle ne se réalise pas. 25 années passent, elle ne se réalise pas. On commence à mettre en doute la promesse de Dieu, quoi. Hein, on avance en âge, Dieu a fait une promesse, elle est 25 ans qu'elle doit s'exaucer, elle ne le fait pas. Que font Abraham et Sarah? Ils s'approprient la promesse de Dieu. Et ils décident que Abraham va s'unir à sa servante Agar, donnant naissance à Ismaël. C'est bon, on a une descendance. C'est bien ce que le Seigneur nous avait promis. Sauf que ce n'était pas le chemin de Dieu. Et le Seigneur va le faire comprendre à Abraham. Et Abraham et Sarah, plus tard encore, donneront naissance à Isaac. Voyez. Donc, on voit cette tentation, ce combat qu'on peut avoir contre Dieu, de fixer par nous-mêmes les échéances. Le Dieu éternel est le grand maître de toutes les échéances de l'existence. Oui. C'est pour ça aussi qu'il ne faut pas qu'on touche à la vie, ni à ses débuts, ni à sa fin. Le grand maître de toutes les échéances, c'est Dieu, et personne d'autre. Oui. La tentation, le combat pour nous, ce serait de vouloir maîtriser les échéances. Même de la prière, hein. Je fais une demande, j'attends l'exaucement dans la journée. Ou alors, Seigneur, oh, ça vient ? Peut-être que le Seigneur, dans sa connaissance de toutes choses, sait qu'il est mieux soit que je ne sois pas du tout exaucé, soit que je sois exaucé dans 20 ans. Ok Seigneur, telle est ta volonté. Voyez. Donc attention aux tendances de vouloir s'approprier les promesses du Seigneur. Il nous en fait des promesses, le Seigneur. Magnifique, grandiose. La tendance de vouloir nous approprier les promesses du Seigneur pour qu'elles correspondent à nos décisions horaires, pour le dire ainsi. Deuxième combat. Le combat de Jacob, très intéressant le combat de Jacob. En fait, Jacob qui va acheter son droit d'aînesse à son frère, qui va se déguiser en son frère qui était très velu, donc il met une peau d'animal pour aller recevoir la bénédiction du vieux patriarche, donc Isaac, qui reconnaît pas son fils, hein, qui se trompe de fils et qui lui donne la bénédiction. Autrement dit, Jacob, c'est celui qui prend totalement en main sa vie. Voyez. Et voilà que sur le chemin où il va aller combattre son frère, en plein milieu de la nuit, il se trouve confronté à quelqu'un. Il appelle le Seigneur, il appelle, on ne sait pas trop si c'est un ange, si c'est Dieu lui-même. Et d'ailleurs, on ne sait pas trop ce qui se passe. Ils se battent et ils s'embrassent en même temps. Et à la fin, Jacob lui dit, je ne te lâcherai pas tant que tu ne m'auras pas béni. Voyez. Donc on est dans un mélange entre quelque chose qui est de l'ordre de la rencontre rugueuse et en même temps de l'embrassade. Ouais, ce n'est pas loin de ce qu'on expérimente souvent dans la vie spirituelle. Et ce Seigneur va bénir Jacob qui va reprendre sa route.
Mais Jacob ne reprend pas sa route de la même manière. Pourquoi ? De cette nuit de combat, il ressort boiteux. Voilà, la hanche déboîtée. Pas très agréable. Autrement dit, il n'avance plus au rythme qu'il avait fixé à sa vie. Jusqu'à présent, c'était lui qui menait les choses, la barque de sa vie. Désormais, il avancera au rythme imposé par la rencontre, combat, embrassade, bénédiction de Dieu. Voyez, c'est à ce rythme-là qu'il avancera désormais. Voilà. Est-ce qu'on accepte d'avancer au rythme de Dieu et non pas au nôtre? Voyez. Troisième combat significatif, le combat de Jonas. Alors, si vous voulez vous amuser, vous ouvrez votre Bible au livre de Jonas. Il est très court, c'est une histoire très, très amusante. Amusante. Oui, finalement. Mais quand même dramatique à la base. La ville de Ninive se perd et Dieu décide d'envoyer Jonas. Jonas, va au nord convertir la ville de Ninive. Jonas se met au garde à vous et part plein sud. Direction opposée. Il monte sur un bateau. Le bateau se retrouve ballotté par les flots. Les matelots comprennent que c'est la faute de Jonas parce qu'il a désobéi à la volonté de Dieu. Qu'est-ce qu'ils font ? Hop, ils le balancent par-dessus bord. Un gros poisson passé par là gobe Jonas, qui passe 3 jours dans les entrailles du poisson. Expérience qui doit quand même être relativement pas très agréable. Et au bout de 3 jours, le poisson recrache Jonas. Bien sûr qu'à travers tout cela, on a aussi une annonce de la résurrection du Christ, du Seigneur qui vient nous sauver. Okay, pas de problème. Dans ce récit, qui n'a aucune visée historique, on est bien d'accord, il y a une visée symbolique. Voilà. Jonas, une fois qu'il est recraché sur la plage, de nouveau reçoit l'appel de Dieu, dans les mêmes termes qu'au début. Jonas, va au nord convertir la ville de Ninive. Ben, vous savez quoi ? Jonas, il va au nord pour convertir la ville de Ninive. Autrement dit, il a compris que s'il prenait le chemin opposé à celui que Dieu lui demandait, il ne trouverait que désolation. Il ne trouverait que son malheur. Voyez. Et il peut nous arriver de croire que non, le Seigneur peut nous demander quelque chose, hein, écouter les évangiles, les paroles du Christ, hein, les béatitudes, tiens, voilà le bonheur promis par le Christ. Nous on se dit, non mais quand même, non, on va prendre l'autre chemin. Hein. Et puis on ne trouve pas la paix, on ne trouve pas la joie intérieure, parce qu'effectivement on a pris le chemin inverse de celui proposé par le Seigneur, Seigneur qui nous connaît, c'est lui qui nous a créés, qui sait très bien ce qui est bon pour nous. Voyez. Et nous, on prend l'autre chemin en pensant qu'on va y trouver notre joie. Je vous propose de pouvoir poursuivre cette réflexion par quelques citations du pape François dans sa dernière lettre sur la sainteté. C'est quand même intéressant qu'il ait consacré 1, 2, 3, 4, 5, 6 paragraphes de son exhortation à la sainteté sur le combat contre l'esprit du mal. Je pense que ça peut vous aider à avoir aussi des réalités intéressantes dans la réalité de ce combat et que vous perceviez que ce n'est pas la lubie du père Ludovic, mais que c'est vraiment l'Église qui est attentive à ce combat, qui le vit et qui appelle chacun de ses membres, dont nous sommes, à participer à ce combat, en n'oubliant pas que c'est un combat du côté et avec celui qui est déjà vainqueur, notre Seigneur et Sauveur Jésus-Christ. Gloire au Père et au Fils et au Saint-Esprit, comme il était au commencement, maintenant et toujours, et dans les siècles des siècles. Amen. Au nom du Père, du Fils et du Saint-Esprit. Amen.

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2: Si haut que soit le Seigneur, il voit le plus humble. De loin, il reconnaît l'orgueilleux. Psaume 137, 6.

0: Je suis venu les mains vides, je n'ai pas d'article à vous proposer, aucun abonnement à vous fournir, mais simplement un thème et surtout une réalité à aborder. On m'a demandé de vous parler de la vocation des baptisés. Pour découvrir notre vocation de baptiser, il nous faut regarder Jésus. Parce que c'est dans le Christ que nous avons été baptisés. Et donc c'est en le regardant, c'est en partageant sa vie que nous pouvons découvrir notre vocation. Et dès lors, je vous invite pour commencer à un bref regard sur Jésus. Jésus est un homme comme nous tous, vrai homme, mais c'est le seul, je dis bien le seul, dans toute l'histoire du monde, qui en étant dans son bon sens, sans être paranoïaque, c'est le seul qui a prétendu être l'égal de Dieu. Ceci est unique dans toute l'histoire du monde. Qui me voit, voit le Père. Le Père et moi, nous sommes un. Si quelqu'un ne me préfère pas, moi, à son père, à sa mère, à son conjoint, à ses enfants et à sa propre vie, il ne peut pas être mon disciple. Il n'y a que quelqu'un qui est Dieu qui peut émettre une prétention pareille. Tes péchés te sont pardonnés. Et ceux qui l'entendent réagissent très normalement en disant « Mais il blasphème !» Dieu seul peut pardonner les péchés. Et comme vous le savez, lors de son procès, Jésus a été finalement condamné parce qu'il se faisait l'égal de Dieu. Toi qui n'es qu'un homme, tu te fais Dieu. Vous verrez le Fils de l'homme venir sur les nuées du ciel, dit Jésus, pendant son procès, à la droite de la puissance de Dieu, donc sur le même rang que Dieu. Premier trait de Jésus, le seul homme dans l'histoire du monde qui, en toute humilité, car il ne cherche jamais sa gloire, mais la gloire de celui qu'il a envoyé, le seul homme qui a prétendu être l'égal de Dieu. Je suis le chemin, la vérité et la vie. Si vous entendiez quelqu'un parler comme cela aujourd'hui, que ferions-nous? On l'enfermerait, on le mettrait dans un hôpital psychiatrique, on lui réserverait, je crois, le même sort qu'il y a 20 siècles. Je suis le chemin, la vérité, la vie. Et en même temps, Jésus est mort dans le silence de Dieu. Et ceci est étonnant, bouleversant. Celui qui avait prétendu être l'égal de Dieu, il est mort parmi les sans-dieux. Il est mort entre deux brigands, un à sa gauche, un à sa droite. Au rang des pécheurs. Il est mort, notent les évangiles, dans le dégoût, dans l'effroi et l'angoisse. Mon âme est triste à en mourir. Dans une totale confiance en son Père. Père, entre tes mains, je remets mon esprit. Mais une confiance aveugle. Une confiance qui ne voit plus clair. Mon Dieu, pourquoi m'as-tu abandonné ? Lui, l'innocent, il est mort, si je puis dire, dans l'éloignement de Dieu, dans une grande solitude que nous ne pourrons jamais mesurer. Nous ne pouvons pas deviner ce que c'est pour le Fils que de mourir en criant « Mon Dieu, pourquoi m'as-tu abandonné ?» C'est le deuxième trait de la figure de Jésus. Et le troisième, unique lui aussi dans toute l'histoire du monde, Jésus est le seul homme dont sérieusement et au prix de leur vie, des témoins disent « Dieu l'a ressuscité d'entre les morts ». D'aucun autre homme dans l'histoire du monde, on a dit cela. Jésus est le seul qui, étant mort dans la solitude, a traversé le mur de la mort. Et c'est autre chose que traverser le mur du son, traverser le mur de la mort. Le seul qui conjugue le verbe « mourir » au passé et à la première personne, comme dans l'Apocalypse. « Je fus mort ». Nous, nous n'avons fait cela que dans des exercices de grammaire à l'école. « Je peignis, je cousis, je mourus ». Mais lui, il conjugue le verbe « mourir » réellement, à la première personne et au passé, je fus mort et désormais je suis vivant pour les siècles. Eh bien, être baptisé, c'est être incorporé à celui-là, vrai Dieu, vrai homme, mort crucifié dans l'abandon au rang des pécheurs et ressuscité à la vie qui ne finit pas. Face à lui, nous découvrons une première chose, que nous sommes appelés, c'est ce que signifie vocation. Vocation est un mot latin qui signifie appel. Face à lui, nous sommes appelés. Et d'ailleurs, l'Évangile est plein d'appels que Jésus adresse. « Viens, suis-moi, je ferai de toi un pêcheur d'hommes. Pour vous, qui suis-je ?» Face à Jésus, inévitablement, à un homme qui prétend des choses pareilles, face à un tel homme, on se pose des questions, car jamais homme n'a parlé comme cet homme-là, comme disent les gardes qu'on a envoyés arrêter Jésus et qui reviennent bredouille, avec comme seule excuse, ce qui n'est pas fameux pour des soldats, jamais homme n'a parlé comme cet homme-là. C'est une grande découverte dont nous avons besoin aujourd'hui, redécouvrir que nous sommes appelés. Être appelé, c'est être aspiré. C'est être attiré, c'est être invité à un plus. Et nous en avons grandement besoin. Notre grande tentation dans la culture contemporaine, c'est de nous enfermer en nous-mêmes, de ne plus être appelé, aspiré. Et quand l'homme veut simplement gérer son humanité en autogestion, selon ses seules perspectives humaines, nous savons qu'il déchoit rapidement en dessous de son humanité. Et nous sommes en train de vivre en Occident, pour cette raison-là, un étouffement de l'humain. Non seulement l'Occident est occupé à se suicider démographiquement, par une stérilité volontaire, édifiée sur l'avortement et la contraception. Non seulement cela, mais les raisons de vivre y sont actuellement en régression, même si pour un certain temps encore nous avons des moyens de vivre, certains du moins. Et plus l'Occident se sécularise et se paganise, moins les hommes et les femmes, et notamment les jeunes, y ont de vraies raisons de vivre. C'est cela, le païen moderne, le païen occidental. C'est l'homme qui se suffit à lui-même. C'est l'homme qui n'est plus interpellé par un mystère plus grand, qui ne s'étonne plus que le monde existe. Tout ça paraît aller de soi, alors que rien ne va de soi. Ça ne va pas de soi qu'il y ait le soleil, la lune, les étoiles, la terre, les arbres, les animaux. Et le païen occidental actuellement, c'est celui qui n'est plus interpellé par le mystère de l'existence des choses et qui n'est plus interpellé par Dieu. Et cet homme-là sécrète une culture, ou plutôt une anticulture qui engendre la mort et qui se traduit par l'absence de valeur à transmettre. Et quand il n'y a plus d'héritage précieux à transmettre, eh bien très logiquement, la vie elle-même n'est plus transmise. Et nos pays sont en train de vieillir, et certains irrémédiablement. La fausse autonomie du païen qui n'est plus appelé par un plus, elle conduit au suicide spirituel et même au suicide biologique. Et sans doute aussi à terme au suicide politique et au suicide économique. Et c'est pourquoi, premier point de mon intervention, face à Jésus, je vous rappelle et je me rappelle à moi-même que nous sommes appelés à un plus, appelés à un surcroît d'existence. Je reprends le mot de Pascal, l'homme passe infiniment l'homme. Si l'homme n'est qu'homme, il devient moins qu'homme. L'homme passe infiniment l'homme. Il n'est humain qu'en s'ouvrant à un plus, à ce supplément d'âme dont parlait Bergson. Deuxième réflexion. L'homme est appelé par Dieu. Face à Jésus, nous redécouvrons que nous sommes appelés par Dieu en personne. Nous avons un grand besoin de réentendre cette vérité. La personne humaine est si haute, elle est si élevée en dignité, que l'homme ne vient pas seulement du monde. Nous ne sommes pas seulement de l'azote, du calcium, du silicium. Nous venons de plus loin que du monde. Et nous ne retournons pas seulement aux éléments du monde. L'homme n'est pas né fortuitement, par hasard, parce qu'il a tiré un bon numéro à la loterie. L'homme n'est pas né fortuitement du cosmos pour s'y dissoudre ensuite dans la poussière de la mort. Face à Jésus, nous redécouvrons que l'homme est si grand qu'il vient de Dieu et qu'il va à Dieu. L'homme est appelé, vocation, appelé à l'existence, appelé à la vraie vie, appelé à Dieu, par Dieu. et face à tous les totalitarismes qui tentent d'enfermer l'homme dans l'homme et qui aboutissent à la perte des valeurs, face aux athéismes théoriques ou pratiques qui ne réussissent pas à tuer Dieu, mais qui parviennent à tuer l'homme, nous redisons avec toutes les religions monothéistes, avec la foi chrétienne, avec le judaïsme et avec l'islam, nous osons redire que l'homme est appelé à la vraie vie par Dieu, que l'homme n'est pas fait pour moins que Dieu. Et chaque fois que l'on veut gaver l'homme avec moins que Dieu, on le déshumanise. Il y a un très beau psaume, le psaume 138 ou 139, qui chante la manière dont Dieu gouverne et appelle notre vie. « Ta main me conduit, ta droite me saisit. » Ce qui est au cœur de notre existence et qui la meut et qui l'appelle, ce n'est pas moins que Dieu lui-même. Et face à Jésus, Thomas, après avoir hésité, dira « Mon Seigneur et mon Dieu ». L'homme est appelé, premier point, il est appelé par Dieu, deuxième, le troisième, à quoi est-il appelé ? Je résume d'un mot, il est appelé à vivre de Dieu en plénitude. Si je veux aller jusqu'au bout des choses, eh bien je dirais avec l'Église et avec toutes les confessions chrétiennes, orthodoxes, catholiques, réformées, protestantes, anglicanes, l'homme est appelé à partager dès ici-bas et pour l'éternité la vie même de Dieu. Voilà le contenu de notre vocation. La vie éternelle, dit Jésus, c'est de te connaître, toi, Père, et celui que tu as envoyé, Jésus-Christ. Partager la vie de Dieu. Et face à Jésus, vrai Dieu et vrai homme, nous comprenons que si Dieu s'est fait homme, c'est pour que l'homme devienne Dieu. Si Dieu a partagé et partage la vie de l'homme, c'est pour que l'homme puisse partager la vie de Dieu. Voilà à quoi il est appelé. Ceux qui croient en son nom, il leur a donné le pouvoir de devenir enfants de Dieu. Or, cette vie de Dieu, Jésus nous a montré en parlant constamment de son Père et en nous promettant l'Esprit Saint, il nous a montré que c'est la vie d'une famille, la famille trinitaire qui est là, le Père, le Fils et l'Esprit. Le Dieu unique est en lui-même un échange éternel d'amour personnel. Eh bien, voilà à quoi nous sommes appelés. Nous sommes appelés au-delà de notre nature humaine. Nous sommes appelés surnaturellement, comme on dit en théologie. Nous sommes appelés surnaturellement à entrer dès ici-bas dans la communion intime avec ce Dieu d'éternelle communion. Notre vocation, c'est d'être les enfants adoptifs de la vie et de la famille trinitaire. Notre place, elle est là. Et hier, 15 août, nous avons fêté la première créature humaine, une femme, qui a été accueillie pour toujours dans la famille trinitaire. Voilà à quoi nous sommes appelés. Nous sommes faits pour vivre de Dieu en plénitude dès cette vie et pour toujours. La gloire de Dieu, a dit saint Irénée, c'est l'homme vivant, et la vie de l'homme, c'est la vision de Dieu. Appelé à la communion avec Dieu et donc appelé à la sainteté, à partager la sainteté, la beauté, la gloire, la joie de Dieu pour l'éternité. La volonté de Dieu, dit saint Paul dans la première épître aux Thessaloniciens, au chapitre 4e, au milieu de ce chapitre, la volonté de Dieu, c'est que vous deveniez des saints. Et nous n'entrerons dans la vie éternelle, c'est-à-dire dans la joie de la Sainte Trinité, que quand nous serons devenus des saints. Et les saints du calendrier, ce sont ceux qui ont couru plus vite que nous, qui dès ici-bas ont résolument ouvert leur cœur à Dieu. Mais nous n'entrerons dans la vie éternelle que quand nous serons devenus des saints. Et si la vie n'a pas suffi à nous sanctifier, le goulot de la mort, le défilé de la mort, sera une occasion de nous ouvrir. Et si même la mort n'a pas suffi à nous purifier et à nous ajuster à l'amour de Dieu, comme le rappelle Catherine de Gênes dans son traité du purgatoire, la pub de tout à l'heure, l'amour de Dieu, même au-delà de la mort, nous purifiera, et c'est ce qu'on appelle le purgatoire. L'amour de Dieu vécu par celui qui a déjà dit oui, mais qui doit encore être purifié par lui. Voilà ce à quoi nous sommes appelés. Point suivant. Qu'est-ce qui est appelé ? Réponse, tout l'homme dans tout son être. Et c'est un point qui mérite particulièrement aujourd'hui d'être souligné. Qu'est-ce qui, dans l'homme, est appelé à cette communion surnaturelle avec la Sainte Trinité ? Est-ce que ce serait seulement l'esprit de l'homme ? Est-ce que ce serait seulement la fine pointe de son âme, seule digne d'entrer en communion avec ce pur esprit, dit-on, qu'est Dieu ? Tandis que notre corps, lui, et notre psychisme se verraient interdire le seuil de la vie en Dieu. Est-ce que ce serait seulement un principe supramental, comme on dit, une espèce de corps astral, quelque chose de subtil, d'éthéré, qui serait appelé à entrer en communion avec Dieu, tandis que le corps, pas le corps astral, notre corps, notre vrai corps, ce corps-ci, ne serait qu'une enveloppe provisoire qu'il faudrait abandonner à jamais ou dont il faudrait changer régulièrement en des purifications de plus en plus subtiles, comme le veut la doctrine, je pèse mes mots, désolante de la réincarnation pour laquelle mon corps présent n'est qu'un corps parmi d'autres, une enveloppe passagère dont on change comme on change de chemise au bout de la semaine, ou plus souvent quand il fait plus chaud. Eh bien, avec la foi biblique, toute la foi de la Bible, Jésus et lui seul peut nous y inviter, lui qui est ressuscité. Jésus nous invite
1: a confessé que, en la résurrection, c'est l'homme tout entier, intégral, c'est l'homme tout entier, corps et âme, chair et esprit, matière et pensée, c'est l'homme tout entier qui est appelé à la vie impérissable. Tout entier. C'est merveilleux. Il n'y a rien qui est trop grand pour Dieu parce qu'il est plus grand que tout, mais il n'y a rien non plus qui est trop petit pour Dieu, qui est quantité négligeable. Il n'y a pas un atome, je dis bien, il n'y a pas un atome de matière qui ne soit finalement appelé par Dieu à la gloire. Et s'il y avait dans tout le cosmos, et s'il y avait dans notre vie une seule chose qui est trop petite pour Dieu, dont il ne saurait rien faire, eh bien alors Dieu ne serait plus Dieu. Il n'y a rien qui est trop petit pour lui. Et a fortiori, le corps humain. Le corps humain. Tout sera transformé. Rien ne sera anéanti. Tout sera purifié. Tout sera transfiguré. Mais rien, rien ne sera jeté à la poubelle de l'histoire. Rien. Il n'y a pas un seul événement de ta vie. Il n'y a pas une seule blessure de ta vie, de ton âme ou de ton corps, qui ne soit appelée à devenir une plaie glorieuse. Rien ne sera perdu. Rien ne sera jeté dans les oubliettes. La souffrance, la maladie, la mort passeront, mais le corps humain qui a souffert et qui est mort, lui, ne passera pas. Autant que l'âme humaine, le corps humain a une destinée éternelle de splendeur. Chacun de nous ici existe pour l'éternité. Et ce que nous sommes maintenant n'est que l'ombre de ce que nous serons un jour. Nous ne sommes pas encore nés, nous sommes en gestation dans le sein maternel de l'Église. Nous sommes en train de devenir ce que nous serons. La génitalité, comme on dit, elle passera. Dans la vie éternelle, on ne devra plus se reproduire. La génitalité passera. Et les marchands de préservatifs pour qui le sida est une merveilleuse aubaine, dans leur royaume, ils feront faillite. Parce que la génitalité, elle sera passée. Nous n'aurons plus à conjurer la mort par la reproduction, mais la sexualité, elle, elle demeurera. Nous serons des hommes et des femmes pour l'éternité. Et tout ce que nous aurons vécu en profondeur et en vérité, et même nos blessures guéries, tout ce que nous aurons vécu en vérité dans notre être sexuel d'homme et de femme sera engrangé et glorifié pour l'éternité. C'est tout l'homme, c'est toute la personne humaine que Dieu appelle. Celui qui mange mon corps et boit mon sang a la vie éternelle, et moi, je le ressusciterai au dernier jour. C'est extraordinaire, cette promesse. Le pain que moi je donnerai, c'est ma chair, livrée pour que le monde ait la vie. Et donc, quand tu manges le corps ressuscité de Jésus dans l'Eucharistie, tu manges déjà, toi qui dois encore passer par la mort, tu manges déjà ta résurrection. Tu manges déjà ton corps de gloire. Tu reçois en nourriture cela même que tu deviendras et que tu deviens déjà mystérieusement pour l'éternité. C'était le quatrième point, si j'ai bon souvenir. Qu'est-ce qui est appelé tout l'homme, l'homme intégral dans tout son être? et je pense pouvoir vous le garantir, la foi chrétienne est la seule qui offre une promesse de vie pour tout l'homme. Partout ailleurs, on laisse tomber quelque chose. Ici, tout est recueilli, l'homme dans tout son être. Qui est appelé ? Cinquième point, je pense. Réponse que nous découvrons en regardant Jésus, et c'est pourquoi j'ai commencé tout à l'heure par ce regard sur Jésus. Réponse, tous les hommes sont appelés, tous. Appel universel à la vie, à la sainteté, à la joie, à la communion avec Dieu. Tous les hommes. Pas seulement ceux qui viendront plus tard, qui connaîtront les lendemains qui chantent, ainsi que le promettent souvent les idéologies ou les systèmes politiques, surtout les plus incompétents, qui promettent des lendemains qui chantent pour plus tard. Pas seulement ceux de l'avenir, mais ceux des générations passées et du présent en même temps que de l'avenir, ainsi que peut seul se le permettre le Créateur éternel de tous, celui qui embrasse tous les temps. Nous ne pouvons pas offrir de salut aux générations passées, mais Dieu, qui est l'Éternel, qui embrasse tous les temps, lui, il peut recueillir tous les hommes, autant ceux du passé que ceux du présent et de l'avenir. Qui est appelé tous les hommes, pas seulement une élite intellectuelle ou morale, ceux qui sont capables de penser, de réfléchir, qui sont capables d'initiative, d'entreprise, tous les hommes, pourvu que leur cœur demeure, ne fût-ce que entrouvert au don de la grâce, tous les hommes, avec même, il suffit de regarder Jésus pour le comprendre, une prédilection pour ceux dont le monde, d'après ses critères étroits, désespérerait. Combien de fois nous-mêmes, d'ailleurs, dans nos mauvais moments, ne disons-nous pas, oh, celui-là ou celle-là, il n'y a rien à en tirer. Celui-là, c'est un cas désespéré. Celui-là, celle-là, on n'en fera jamais rien. Reconnaissons que nous avons parfois ces horribles phrases sur nos lèvres. Dans le cœur de Jésus, il y a une prédilection pour les petits, les exploités, les laissés pour compte, ceux qui ne comptent pas, les malades à perpétuité, les fous, les êtres blessés, les handicapés de toutes sortes, physiques ou sociaux ou mentaux, les êtres avilis, dont on dirait ils sont perdus pour toujours, avilis par la drogue, avilis par le sexe, la pornographie, la misère, une prédilection pour les pécheurs, pour ceux dont la cause paraît désespérée. Pourquoi Jésus est-il mort dans l'abandon, humilié, nu, traité par Hérode comme un fou? Pourquoi? Sinon pour que face à lui, tout homme, toute femme, aussi grande que soit sa misère, comprenne que son Dieu est tombé plus bas que lui ou qu'elle au fond du trou. Et que donc, il y a un espoir pour tous. S'il y avait pour Dieu un seul homme dont la cause est à l'avance désespérée, alors Dieu ne serait plus un Dieu de vivant et un Dieu de miséricorde, et le mal serait plus fort que lui. Si Dieu est Dieu, il n'y a personne dont la cause ici-bas soit à l'avance désespérée. tous les hommes. Tous les hommes. Voilà pourquoi Jésus est tombé si bas. Il est tombé si bas pour que tout homme qui tombe, tombe en lui et soit recueilli par lui. Tous les hommes, pas seulement ceux qui sont nés, mais également ceux qui ne sont pas nés, qui ont été liquidés avant terme par l'avortement. Chaque année, 50 millions pour le moins de par le monde. Tous les hommes, pas seulement les riches et les puissants, mais aussi les pauvres et les non rentables, tous les hommes, y compris ceux qu'on jette anonymement dans des charniers et qui ont l'air de former là, au Rwanda ou ailleurs, une masse impersonnelle, des corps. Mais chacun, chacun est pour Dieu un être unique. Et pas seulement les pauvres et les démunis, mais aussi les riches, d'avoir, de savoir et de pouvoir, par-delà toutes nos oppositions de classe, tous les hommes. Je ne suis pas venu appeler les justes, mais les pécheurs. Merveilleux. Pas seulement les justes qui seraient appelés alors, mais les pécheurs. Sixième point, j'arrive au bout. Où l'homme est-il ainsi appelé? Où retentit l'appel? L'homme est appelé par Dieu en Jésus-Christ. L'homme, tous les hommes, est appelé par Dieu à vivre de Dieu, et cet appel, il retentit dans l'histoire humaine depuis l'élection d'Israël. Il retentit au beau milieu de l'histoire. Il retentit en Jésus-Christ, vrai Dieu et vrai homme, crucifié à cause de nos péchés, ressuscité pour que nous ayons la vie. L'appel résonne à travers les siècles en Jésus-Christ et dans son Église qui le continue et le prolonge. C'est en Jésus-Christ, vrai Dieu et vrai homme, c'est en Jésus-Christ, Dieu fait homme, que l'appel de Dieu à l'homme retentit au cœur de l'histoire. Dieu s'est fait homme pour que l'homme devienne Dieu. Venez à moi, vous tous qui peinez sous le poids du fardeau, venez à moi. L'appel qui retentit en Jésus. Et qui retentit dans son Église. Et dans l'Église de Jésus, il y a trois visages sur lesquels j'attire votre attention. Il y a tout d'abord l'Esprit Saint. Car sans l'Esprit Saint, l'Église serait un machin, serait une institution, comme on dit souvent aujourd'hui en termes péjoratifs. L'Église, elle est habitée par l'Esprit Saint, répandue en nos cœurs. L'Église de Jésus, elle est guidée par l'Esprit Saint. Elle est résumée dans une femme, et c'est normal, puisque pour Dieu, l'humanité, c'est une femme qu'il aime. Et pour Jésus, l'Église, ce n'est pas un machin, ce n'est pas un grand bazar. L'Église, c'est son épouse. Le Christ a aimé l'Église et il s'est livré pour elle. Voilà pourquoi les femmes sont presque toujours majoritaires dans la vie de l'Église. L'Église, dans son fond, est pour Dieu une femme. Et vous savez, le gros du travail de l'évangélisation à travers les siècles dans l'Église, il a été fait par les femmes, qui sont les grandes éducatrices du cœur humain. Ce n'est pas par hasard que dans le récit de la création, où on commence par le plus imparfait, la lumière et les ténèbres, pour aboutir au sommet après les animaux, pour aboutir à l'homme, ce n'est pas par hasard que, après la création de l'homme, il y a la création de la femme. On termine par le dernier mot. On termine par ce qui est le résumé de toute l'humanité face à Dieu, une femme. Et l'Église ne se comprend bien qu'en regardant Marie, qui en est le résumé, le miroir. Mais dans l'Église, il y a aussi Pierre et les apôtres et la succession apostolique. Le rôle de Marie, c'est de résumer tout le sens et la vocation de l'Église, épouse du Christ. Et le rôle de Pierre et des apôtres et de leurs successeurs, c'est dans l'Église de représenter l'époux de l'Église, le Christ. Et voilà pourquoi dans l'Église, Dieu prend au sérieux le masculin et le féminin. Voilà pourquoi le sacerdoce est masculin, alors que l'Église est profondément féminine. Et c'est ainsi que l'homme et la femme s'équilibrent, avec cependant, dans le royaume, comme souvent ici-bas, le dernier mot à la femme. Car le sacerdoce passera. Dans la vie éternelle, on n'aura plus besoin de prêtres, d'évêques et de papes, parce que Dieu sera tout en tous. On n'aura plus à exercer le sacerdoce masculin dans la vie éternelle. Mais dans la vie éternelle, l'Église demeurera l'épouse bien-aimée du Seigneur, tout entière résumée dans la Vierge Marie. Ce langage de l'homme et de la femme dans la Bible est merveilleux et il faudrait pouvoir le développer, mais ce n'est pas le lieu ici. Dans la vie de l'Église, animée par l'Esprit Saint, résumée en Marie et avec un petit rôle de Pierre et de la succession apostolique, dans le cœur de la vie de l'Église, les sacrements qui sont comme les doigts du Christ qui nous touchent. Et ici, pendant la session, il y a deux sacrements que l'on vit quotidiennement. L'Eucharistie, par laquelle Jésus en personne, je dis bien en personne, vrai Dieu, vrai homme, le même qui fut crucifié, le même qui est ressuscité. L'Eucharistie par laquelle Jésus en personne se tient au milieu de nous. La paix soit avec vous. Et ayant dit cela, il leur montra ses mains et son côté. Et les disciples furent remplis de joie à la vue du Seigneur. La paix soit avec vous. Quand nous célébrons l'Eucharistie, l'évêque, le prêtre n'est qu'un instrument, c'est Jésus qui préside l'Eucharistie. Prenez, mangez, ceci est mon corps livré pour vous. Et un autre sacrement quotidien pendant la session, c'est le sacrement de la miséricorde. C'est Jésus qui nous ouvre son cœur transpercé pour que nous puissions déverser en lui notre propre cœur. Et pour que, en échange de toutes les blessures que nous lui avons infligées, nous recevions de sa blessure à lui l'eau et le sang du pardon, de la miséricorde qui nous régénère. Cela, c'est le cœur de la vie de l'Église et il faut savoir en profiter pendant les jours de la session. Et enfin, dernier mot. L'appel de Dieu retentit en Jésus dans l'Église, mais Dieu respecte tellement l'homme qu'il a voulu aussi que cet appel ne retentisse pas seulement du dehors, encore que l'appel de l'Esprit Saint.

et aussi dans notre nature profonde. Et dans cette loi naturelle qui est comme inscrite dans notre cœur et qui nous parle à travers la voix de notre conscience. Fais ceci, ne fais pas cela, va dans cette direction. C'est aussi l'appel de Dieu qui retentit ainsi en nous. Je termine par une très belle parole de l'Écriture que vous trouvez au chapitre 3e de l'Apocalypse, au verset 20, là où le Seigneur dit « Voici, je me tiens à la porte et je frappe l'appel, la vocation. Voici que je me tiens à la porte de ta vie, à la porte de l'histoire humaine et à la porte de ton cœur. Et je frappe. Et il frappe par tous les moyens qu'il peut. Il frappe par l'appel de Jésus. Il frappe par l'appel et l'enseignement de notre Église. Il frappe à travers les événements du monde. Il frappe à travers la voix de ta conscience. Voici que je me tiens à la porte et je frappe. Si quelqu'un entend ma voix, il faut entendre, car il y a tant d'autres bruits qui se font entendre. Si quelqu'un entend ma voix et ouvre la porte, c'est la prière notamment cela, ouvrir sa porte à Dieu. Si quelqu'un entend ma voix et ouvre la porte, j'entrerai chez lui et nous mangerons ensemble. Dieu nous appelle pour une communion, pour un partage, pour l'éternelle communion trinitaire qui s'inaugure dans nos Eucharisties. Et nous mangerons ensemble, moi près de lui et lui près de moi. Je redis cette phrase en la livrant à votre méditation. Voici que je me tiens à la porte et je frappe, dit le Seigneur. Si quelqu'un entend ma voix et ouvre la porte, j'entrerai chez lui et nous mangerons ensemble, moi près de lui et lui près de moi.

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2: Tu es la lumière de ma lampe, Seigneur mon Dieu. Tu éclaires ma nuit. Psaume 17, 29.

Bonjour à vous. Merci beaucoup. Je ne sais pas qu'est-ce qu'il a mis, mais ça fait très plaisir. Je la mets à côté de la photo de la petite Thérèse. Parce qu'elle s'appelait la petite fleur aussi. On l'appelle la petite fleur. Je vous invite ce matin à un autre itinéraire, à traverser avec Van, avec Jésus, la nuit au cœur du monde. Je ne vous invite pas à la tristesse ce matin, parce que Jules nous aidera cet après-midi à partir de cette nuit du monde, à découvrir qu'au cœur même de ce monde, il y a une petite lumière qui ne fait pas de bruit, mais qui est plus forte que tous les ouragans, et que personne ne pourra éteindre. En rentrant dans la communauté, lorsque j'étais postulant, puis que j'étais avec mes confrères à Sainte-Anne-de-Beaupré,

J'aimais bien de temps en temps descendre à l'oratoire de la communauté, de la grande communauté, parce que nous avions un étage à nous, on appelait ça sous le pit, là. Mais j'aimais bien de temps en temps descendre à l'oratoire de la communauté le soir, après que nous ayons célébré l'office du soir. Et là, je me mettais au fond de l'oratoire et je regardais les vieux confrères. Alors, les confrères qui sont ici, vous vous rappelez d'eux, hein, le père Belle-Rose, le frère Castul, sont tous décédés, mais ils sont dans notre mémoire. Et quelque chose qui m'a beaucoup marqué, qui m'a habité, qui m'habite, et puis qui m'habitera toujours, et qui m'a donné beaucoup de force, si je peux dire, dans les moments où j'en avais pas beaucoup, c'est de voir ces hommes, à la fin de leur journée, qui, un par un, allaient prier le chemin de la croix, qui était tout autour de la chapelle, hein, souviens. Et je les regardais, ils étaient en silence, dans la pénombre, parce que presque toutes les lumières étaient éteintes après l'office de la communauté, mais il en restait une ou deux, pour pas qu'ils trébuchent. Mais ce qui me marquait le plus, c'est qu'une fois qu'un par un, ils avaient prié le chemin de la croix, ils venaient devant l'autel qui était au centre, et là, ils se mettaient à genoux, les bras en croix. Et je revois encore ces hommes, ils avaient 70, 80, qui, une fois qu'ils avaient terminé de prier le chemin de la croix, se mettaient devant l'autel, l'autel du sacrifice, l'autel de l'offrande, et qui, à leur tour, les bras en croix, dans le même geste de Jésus, s'offraient à Dieu dans leur prière personnelle. Il y a de ces gestes dans notre vie dont nous nous souvenons parce qu'ils sont des signes qui nous disent qu'au cœur même d'une vie toute simple et qui n'a pas forcément beaucoup de relief extérieurement, le Rédempteur sauve le monde. Sans bruit. Sans bruit. La première période de la vie de Van, il dit lui-même de l'année 1928 où il est né jusqu'à 1935, cette première période est comme une rose sous les champs, sous les chauds rayons du soleil printanier. Et autour de moi, disait-il, tout respirait la joie. Et déjà Marie habitait sa vie, et il écrit un petit peu plus loin dans son autobiographie, Marie m'a regardé. Elle a donné à mon âme un sourire mystérieux. Mais après ces années, ces sept années, ces premières années, sous les chauds rayons de soleil printanier, voilà que la deuxième partie de sa vie, puisque c'est comme ça qu'il l'intitule dans son autobiographie, la deuxième partie de sa vie de 1935 à 1940 ont été cinq années d'épreuves et de souffrances extrêmes. Et je vous citais hier, je vous le redis là maintenant, ces paroles de Van, « La souffrance, voilà l'image de toute ma vie. Très tôt, j'ai connu la souffrance et presque toute ma vie a été une souffrance. » Lorsqu'il écrit ça, Van ne veut pas nous faire entrer dans une lourdeur, mais il va nous apprendre que justement au cœur de cette souffrance qui était suffocante pour lui, qui a envahi sa vie, qui a submergé, le Seigneur l'a toujours conduit. Et là, il lui a appris à découvrir qu'au cœur même, il était lui et lui seul, source de joie. Les larmes n'empêchent pas la joie. Lorsqu'il arrive que nous traversions, et Van, nous allons le voir,
Lorsque nous traversons des moments difficiles de notre vie et que aussi la souffrance, l'incompréhension nous submerge et que viennent de notre être des larmes, et c'est pas honteux, cela n'empêche qu'au fond de nous-mêmes, quelqu'un est là, comme je vous disais tout à l'heure, cette petite lumière, et qui nous garde, parce que c'est pas notre force, qui nous garde dans une joie profonde, qui n'est pas la joie exubérante, qui est cette joie paisible, profonde, parce qu'elle est d'un autre. Je vous ai dit tout cela pour que ma joie soit en vous et que votre joie soit parfaite. Mais elle est justement parfaite parce qu'elle n'est pas notre joie. Elle nous est donnée. Mais elle nous est donnée, et comme elle est donnée, comme elle a été donnée au petit frère Van, sans lui faire l'économie de traverser la nuit. Je vous propose ce matin cet itinéraire, les trois solitudes dans la vie de Van. D'autres diront les trois combats, d'autres diront, dans la tradition du Carmel, les trois nuits. Chacun mettra le vocabulaire. J'ai préféré les trois solitudes. La première solitude, c'est la solitude au cœur de l'Église. La deuxième solitude, la solitude au cœur de sa famille. Et la troisième solitude, la solitude dans le cœur de Dieu. La solitude au cœur de l'Église. Ça a été la dure expérience qu'a fait le petit frère Van alors qu'il allait à la maison Dieu, et il a découvert un chemin qui lui était complètement inconnu et qui l'a désarçonné. Parce que ceux qui étaient chargés de lui apprendre le chemin de la foi, les catéchistes, ont été comme contraires à ce chemin, par jalousie, par eux. Et leur violence a profondément blessé Van. Doublement parce qu'ils étaient catéchistes et qu'ils étaient ceux qui, on peut le penser, ceux qui allaient aider Van à trouver le chemin des béatitudes, et ce sont eux qui lui ont fait mal par leur violence. Vous vous souvenez, lisant la vie de Van, vous vous souvenez déjà comment, avec le chapelet, on s'est moqué de lui. Et alors on lui a retiré son chapelet, alors il a pris des fèves noires dans une poche, puis qui passait dans l'autre poche, puis on lui a enlevé les fèves. Alors il l'a fait avec le cordon de son pantalon, puis une fois qu'on l'a empêché, alors il l'a fait avec ses doigts, et après on l'a meurtri des mains. C'est terrible. C'est inhumain. Mais encore plus, on l'a éconduit vis-à-vis de ce grand don qu'est l'Eucharistie. Et je cite Van au numéro 143. Désormais, si je veux communier tous les jours, il me faut recevoir chaque soir trois coups de rotin, bien appliqués. Hélas, comment aurais-je encore la force de vivre? Et je demandais à Dieu de me donner cette force et la protection de Marie. Et j'allais courageusement payer le tribut chaque jour pour avoir le bonheur de m'unir à Jésus. C'est terrible. Je résistais de toutes mes forces malgré la menace de m'enterrer vivant. Puis afin de m'intimider,
il me dit, un des catéchistes, je te défends absolument de communier tous les jours. Et puis on lui posait des questions difficiles sur l'Eucharistie, la communion. Puis il ne savait pas trop répondre, et puis on lui disait le contraire, alors il ne savait plus exactement. Et je sentis alors mon cœur plus aride qu'à l'ordinaire, et je fus envahi d'une tristesse indescriptible. Et on lui disait, mais es-tu certain que Jésus est réellement présent sous les apparences du pain ? Comment oses-tu affirmer que tu as fait une préparation vraiment sérieuse ? Il va douter de lui-même. Il va douter de l'amour de Jésus pour lui. Il va douter profondément de cet amour qui l'a enveloppé. J'étais troublé. Je souffrais énormément. On est au numéro 150. Car sans en être digne comme les saints, j'avais témérairement osé communier tous les jours, et je ne savais à qui recourir pour ouvrir ma conscience. Quelle solitude d'un jeune enfant qui a 8 ans, 9 ans, et qui plus tard, en relisant son histoire, dit « mais je ne savais à qui ouvrir ma conscience ». Parce que déjà il doutait, est-ce que j'ai été téméraire en communiant tous les jours ? À partir de ce moment-là, je perdis la source de ma joie. Je me sentais abandonné, comme un homme perdu en pleine forêt. Révérend Père, il écrit au Père Boucher, Dieu a certainement écouté ma prière, car durant 5 années où j'ai été emprisonné dans cette maison, pas un seul jour m'a été donné de goûter quelque joie. Toujours, j'ai souffert et j'ai été opprimé. Mais aussi, toujours, j'ai senti dans mon âme le courage de résister à Satan. Et je termine cette première solitude. Il va écrire dans son autobiographie, alors je ne vous donne pas toutes les références parce que ça prendrait trop de temps, mais j'en termine à cette dernière, au numéro 173. Jésus au très saint sacrement était mon unique ami, et j'avais mon cœur aimant, jamais mon cœur aimant ne s'éloignait de lui. Cependant, une chose torturait l'âme de son petit ami, c'est qu'il n'osait plus alors le recevoir tous les jours, victime qu'il était d'une opinion erronée. Qu'il est méchant, celui qui m'a amené à avoir une telle conception de Jésus. Comment est-ce que l'on peut profondément blesser le cœur d'un enfant qui est tout donné à Jésus par des paroles dures? Et comment, au fond, cet enfant, il le dit tout au fond de lui-même, il a eu cette force de résister. De résister. La deuxième solitude dans la vie de Van, c'est la solitude au cœur de sa famille. Et là, je vais plutôt puiser dans les lettres, mais aussi dans l'autobiographie. Les lettres, c'est là où le cœur de Van s'exprime sans aucune gêne. Il écrit comme son cœur lui dit d'écrire à sa sœur, Anne-Marité, à ses parents, à Shaw, à ses confrères. Et voilà ce qu'il écrit à ses parents dans une lettre du 12 juillet 1947. Alors il s'adresse d'abord à ses deux parents, puis ensuite à chacun, à sa maman, puis à son papa. « Maman, je t'aime beaucoup. Mais je sais bien que dans notre pays, on n'a pas l'habitude de parler en ces termes. Mais il reste que ce sont là des mots que j'aurais aimé te dire dès mon enfance.
Et comme il a fui mon latitude en fuyant ainsi le Père Ignace, vous a, Père et Mère, vous a presque amené à désespérer de votre enfant misérable, parce que ma conduite vous a fait beaucoup de peine. Mais il n'en reste pas moins vrai que je vous aimais alors bien sincèrement. Et qu'au moment où vous désespériez presque de moi, c'est précisément à ce moment-là que Jésus était en train d'orienter le calice de cette petite fleur vers le soleil d'amour. Et la cause de ma souffrance, c'était de ne pas pouvoir vous dire franchement mon affection pour vous. Je devais me résigner à ensevelir dans mon petit cœur toute l'affection que j'avais pour vous. Chers parents, je vous aime beaucoup. Maman, tu as pensé, il me semble que l'on m'a traité assez sévèrement, et tu as pensé qu'on m'avait poussé à fuir. Mais c'est par amour pour moi que tu as agi ainsi. Et de mon côté, je dois avouer que j'ai agi vraiment par amour. En voyant, à cause de ma fuite, que tu te montrais sévère envers moi, j'ai naturellement eu peur et je n'ai pas osé dire la vérité. Il va dire plus tard à ses parents. Mais après avoir fui, j'ai dû accepter des aliments naturellement que je n'aimais pas, à savoir être traité par ma famille comme un misérable. Et c'est vrai que plus tard, après la deuxième, la troisième fuite et puis la quatrième, la dernière, là, ça va être des moments très, très difficiles. Je voudrais vous citer une lettre qu'il a écrite beaucoup plus tard, mais vous voyez qu'il vient de différents moments de sa vie. Il écrit encore à ses parents. N'est-il pas vrai que depuis longtemps, chaque fois que je me rappelle le souvenir, ces souvenirs, chaque fois, ce souvenir vient rouvrir les blessures douloureuses de mon cœur. Ô mon Dieu, écrit-il dans une lettre, ô mon Dieu, fais que j'oublie. Envoie-moi un courant d'air printanier spirituel pour soulager mes blessures. Et comment le Seigneur va, au fur et à mesure, et en écrivant aussi son autobiographie, le Seigneur va guérir sa mémoire. Et comment sa mémoire guérit, il va devenir à son tour maître pour ses petits amis, maître dans sa famille, maître auprès de ses confrères. Je vous cite encore, pour terminer là, ce qu'il a vécu aussi après sa quatrième fuite, je pense, la dernière. Voilà, au numéro 396. Je trouvais plus facile de pratiquer la vertu en mendiant qu'en restant étendu à côté d'un tas de riz superflu de la cure, où les gens étaient beaucoup plus méchants et plus dangereux que ceux qui vivaient dans le monde. Je veux dire qu'il portait le masque de la vertu pour dévorer l'héritage des gens de bonne foi. Maman, tu n'avais plus la moindre pitié pour moi. Elle avait étouffé tout sentiment d'affection envers moi. Ma petite sœur T commença même à me mépriser en me donnant le nom de misérable. Elle ne me reconnaissait plus comme son frère, elle me traitait comme un individu digne de mépris, parce que tout le monde s'était trompé. Il était parti de la maison Dieu, puis vous savez que c'était comme un désaveu dans le village. Il était parti pour se préparer à être prêtre, et puis voilà qu'il revenait, alors c'était la honte de la famille. Et ce n'était pas la faute des parents, ce n'était pas la faute de la petite sœur T. Puis à un moment donné, il est parti avec sa grande sœur Lé. Hein, parti avec vous, hein, grande sœur.
Puis à un moment donné, sur le chemin, vous l'avez dit, écoute, non, il faut rentrer là. Vous avez été rattrapé par votre père. La deuxième solitude de Vannes. La troisième solitude, il va la vivre carrément dans le cœur de Dieu. Et je voudrais simplement, en terminant la première, le premier passage, les deux premières solitudes, oui, ce qu'il écrit au numéro 433, là, qui est comme bouclé là, ces deux premières solitudes, où il va entrer dans la troisième, mais qui va être bien différente. En pensant à toute cette série d'épreuves et de souffrances, mon âme en avait été transformée. En peu de temps, je vins me considérer comme un être digne d'abomination. Et si les hommes ne peuvent me supporter, est-ce que Dieu, lui, pourra me supporter? Je vais bientôt mourir et je devrai tomber en enfer. Le jugement de Dieu me châtie ici-bas. Tout ce que je mérite, c'est de tomber dans ce lieu de ténèbres et d'humiliation. Je vois qu'en ce monde, il n'y a plus personne qui soit capable de m'aimer, même mes parents. Ils sont les représentants de Dieu sur la terre et eux-mêmes me maudissent. Alors comment Dieu pourrait-il m'aimer? Ma vie, de quel côté que je la regarde, n'est que souffrance. Et il va terminer, mon âme était terrifié. Comment est-ce que les expériences de notre propre vie peuvent aussi à un moment donné comme modifier dans notre cœur la figure de bonté de Dieu? Puis ce n'est pas la faute de nos parents, de nos amis ou de nous, parce qu'ils font tout ce qu'ils peuvent et le mieux qu'ils peuvent. Et pourtant, à travers ces souffrances, à travers même peut-être parfois des enseignements, comment a été marquée dans notre cœur une peur de Dieu, ou en tout cas un doute sur Dieu. Dieu peut-il m'aimer? Dieu peut-il m'aimer? Et parce que souvent, un bon nombre de nos contemporains, et sans doute chacun d'entre nous, vous comme moi, on l'a vécu chacun à sa manière, aucun de nous n'arrive à l'âge adulte indemne. On a tous eu des blessures d'amour dans notre vie. Nos parents ont fait tout ce qu'ils ont pu, et ils l'ont fait avec leurs limites. Mais c'est vrai qu'à travers ces expériences de souffrance, comment notre propre regard a pu être modifié, comme le dit Vannes. Et qu'il se pose la question et qu'il doute en disant, mais Dieu peut-il m'aimer? Parce que je suis un être misérable. Et combien de jeunes aujourd'hui, parce qu'on ne leur renvoie que ce qu'on a envie de leur renvoyer, c'est-à-dire pas forcément ce qui est le plus positif. Comment peuvent-ils dans leur cœur nourrir une image, je dirais positive, une image bonne de Dieu? Et c'est vrai, je vous le disais hier, dans notre société, on véhicule cette image d'un Dieu dur. Puis il y a quelque part là derrière là, dans un petit coin là encore, qui n'est pas complètement éclairé par l'Évangile, qui ne s'est pas complètement laissé apprivoiser par Jésus. Il y a un petit coin encore quelque part là, qui ressurgit de temps en temps, vous savez, de cette petite voix négative. Je me suis caché parce que j'avais peur de toi. La troisième solitude de Vannes, c'est celle qui va être sa grande maîtresse de vie, mais en même temps aussi sa grande expérience d'entrer
dans la souffrance de notre monde. La petite Thérèse écrit cela dans les manuscrits C. Dieu permit que mon âme fût envahie par les plus épaisses ténèbres et que la pensée du ciel, si douce pour moi, ne soit plus qu'un sujet de combat et de tourment. Cette épreuve ne devait pas durer quelques jours, quelques semaines. Elle devait ne s'éteindre qu'à l'heure marquée par le bon Dieu, et cette heure n'est pas encore venue. Van va faire cette expérience qu'a fait Thérèse, l'expérience que la tradition du Carmel appelle la nuit des sens, la nuit de l'esprit, où y compris dans sa propre sensibilité, et Dieu sait qu'elle était très vive, le Seigneur l'a aidée petit à petit à la dépasser, à l'offrir, à la vivre, pas à la nier, mais à la vivre dans la foi pure. Il dit dans une de ses lettres, que je vous cite, une lettre à sa petite sœur Anne-Marie T. L'intimité entre Jésus et moi, c'est là une chose du passé. La tristesse que je vis est capable de rendre fou. Et dans une autre lettre, il va aussi, cette lettre qu'il écrit au père Antonio Boucher, « Père, est-ce que je suis encore aimé de Dieu? Est-ce que je peux encore espérer trouver le bonheur dans l'amour de Jésus? C'est la nuit profonde. Mais où est ma récompense? Serait-ce l'enfer? Est-ce que Jésus peut me sauver dans sa miséricorde? » Et encore, en continuant dans ses lettres, il y a des trésors qu'il a écrits au père Antonio. Père, mon cher père, mon âme est affligée. Elle pense que le ciel est un lieu qui n'existe pas. Et s'il existe, il n'existe pas pour moi. Communier, pour moi, je pense que c'est une pure habitude. Hélas, je suis si faible, je passe du temps à sommeiller, puis il en est de même pour le temps de l'oraison. Priez pour moi, car je suis misérable, et je ne sais si j'obtiendrai encore la miséricorde du Seigneur. Toujours au père Antonio Boucher, la lettre du 23 juin 1950. Mon cher père, le ciel, c'est pour moi comme une chose qui n'existe pas. Jamais je n'ai éprouvé sécheresse et froideur comparables à celles que je connais en ce moment, et cela au point que je pense n'avoir jamais su jusqu'à maintenant ce que c'était que d'aimer le bon Dieu. Et dans une autre lettre encore, et je termine avec cela, ce qui revient souvent dans sa vie, hein. Qui reste-t-il alors à qui je puisse parler? Si je parle, qui m'écoutera? De cette profonde solitude que Jésus va lui faire vivre et à travers lesquelles
Le petit frère Van va reconnaître qu'il partage la solitude de Jésus à Gethsémani. Restez là avec moi et priez une heure. Puis quand il revient, ils dormaient tous. Vous n'avez pas été capable de prier avec moi? Cette solitude de Jésus, Van va la vivre aussi même dans sa vocation. Il va même avoir des profondes questions sur sa vocation. Et là aussi, dans des lettres, il l'écrit. Mon père, mon très cher père, savez-vous que depuis longtemps, je suis très fortement tenté contre ma vocation. Naturellement, j'ai peur, ne sachant pas si je pourrais persévérer dans la congrégation. Et le démon me dit, tu es encore jeune, avec beaucoup d'espoir pour l'avenir, retourne dans le monde pour y chercher le bonheur. Ce qui en ajoute encore à ma souffrance, c'est que le démon ne cesse de faire miroiter dans mon esprit le bonheur de fonder une famille avec une personne tendrement aimée, ayant les moyens de vivre dans le monde et d'élever de nombreux enfants. Ce qui est une très belle vocation. Mais je veux dire par là que le démon va prendre tous les chemins pour dire, mais enfin voyons donc, c'est beau, lâche ça. Il va continuer, mon très cher père, je suis troublé pour bien des raisons, surtout au sujet de ce que je vous ai communiqué bien des fois. Plus j'y pense, plus j'en suis affligé, découragé, et peut-être que je me suis trompé toute ma vie. Et que le démon a exploité la sincérité de mon cœur pour inventer quantité d'histoires pour me faire perdre la foi. Mon père, s'il vous plaît, veuillez trancher cette question que je me pose. Dans mes paroles, dans mes actes, en quoi me suis-je trompé? De ce jeune que le Seigneur a appelé, qui a traversé tout ce qu'il a traversé, et qui a été en même temps fortifié par la grâce, il entre dans cette nuit-là, et peu de temps avant qu'il retourne au nord, qu'il dit, Père, tranchez cette question. Est-ce que je me suis trompé toute ma vie? Et chaque fois, alors je ne vous donnerai pas toutes les références parce qu'il y en a beaucoup, mais relisez-les, ces lettres. Chaque fois, le petit Van ne va pas se laisser aller à ces attaques, mais il va réagir. Et il va réagir par la foi, par l'acte de foi. Je ne vois pas, mais je crois. Je ne sens pas, mais je crois. Et il va dire cette très belle phrase, hein, alors je ne vous cite pas tous les endroits, mais il y a cette phrase que je voudrais vous lire dans une lettre aussi. Voilà, qu'il écrit. Non, photographie. Une très belle lettre. Et qu'il écrit au Père Antonio. Et après lui avoir aussi partagé ce qu'il traverse, il termine par cela. Mon Père, Jésus ne m'a jamais déçu. Jésus ne m'a jamais déçu. Et après chacun des moments où il a traversé des nuits, où il ne savait plus où est-ce qu'il en était, et où il disait lui-même, c'est à me rendre fou, à chaque fois il répondait par l'acte de foi, je crois. Et mon père, priez pour moi, combien de fois il dit, priez pour moi, pour que je tienne dans la foi. Et je crois que le petit frère Van est pour nous aujourd'hui vraiment un modèle. Qu'est-ce que nous traversons aujourd'hui dans notre vie, dans notre monde?
On aurait tellement la tentation de se lamenter en disant, ben oui, nos églises, elles sont vidées, puis maintenant on vend des églises, on en détruit. C'est terrible, on entre nous aussi dans une nuit. Puis on pourrait se lamenter. Puis à un moment donné, douter. Est-ce que je ne me suis pas trompé? Et Van est ce témoin de la foi qui nous redit chacun dans nos vies personnelles ce que tu vis par moment de ces petites nuits ou de ces longues nuits, parce qu'on en traverse tous, alors mettez le vocabulaire que vous voulez, chacun, de ce que nous traversons chacun, chacune. Van nous redit la seule manière pour traverser avec Jésus, c'est de lui dire « Je crois en toi. Je crois en toi. » Alors, pour nous aujourd'hui, et je termine là, pour nous aujourd'hui, comment faire connaître le petit frère Van à des jeunes ou à des jeunes adultes qui traversent des moments de doute parce qu'ils ne trouvent pas de travail, parce qu'ils ne trouvent pas leur place dans la société, parce qu'ils ne trouvent plus leur place dans la famille, parce que leur famille est toute brisée, puis ils ne savent plus où est-ce qu'ils en sont. Vous en rencontrez, il y en a. Et comme disait Thérèse de Jésus, hein, Thérèse d'Avila, elle disait là, au moment où le monde flambe, c'est pas le moment de se perdre dans des conjectures, puis dans des discours. Comment faire connaître le petit Van, puis on dirait le grand Van, parce que derrière sa petitesse, il y a une grandeur. Comment le faire connaître à ces jeunes ou ces jeunes adultes qui ne trouvent pas leur place, puis qui sont pas heureux dans leur peau, alors qu'ils sont bourrés de talent, mais pour qui la vie a été parfois dure. Elle est dure. Comment faire connaître Van à ces jeunes qui aujourd'hui traversent la solitude, la honte, le doute? Comment leur faire connaître à travers la vie du petit frère Marcel Van l'amour de Dieu? Leur faire découvrir cette toute petite fleur qui est toute fragile, mais qui est signe d'une beauté qui ne passera pas. Comment ensemble nous laisser enseigner par Van pour qu'au cœur de notre vie, nous puissions avec lui poser l'acte de foi. Jésus, mort et ressuscité, je crois en toi. Gloire au Père, au Fils, au Saint-Esprit, au Dieu qui est, qui était et qui vient, pour les siècles des siècles.

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2: Ne commets pas de meurtre. Marc 10, 19.

Dans la première lecture, Saint Paul s'adresse aux Thessaloniciens pour rendre grâce à Dieu au sujet de cette communauté qui grandit, qui se développe. Et à travers cette action de grâce, nous sommes invités, nous aussi, à demander au Seigneur de la fécondité dans les différentes missions, responsabilités qui sont les nôtres. Nous sommes faits pour porter la vie en abondance. Comment être fécond? Une fécondité spirituelle, une fécondité missionnaire, là où Dieu nous a placés. C'est d'abord toujours se souvenir que c'est la grâce de Dieu qui prévaut, qui précède nos propres entreprises et travaux. Le primat de la prière, des sacrements, la parole de Dieu, sur tout ce qu'on peut déployer comme effort. C'est la raison pour laquelle, pour pouvoir développer, déployer cette fécondité, il faut s'adosser sur la grâce du Seigneur en premier lieu. La fécondité, elle est liée à l'action de Dieu en nous. Mais le Seigneur nous invite à y correspondre, à pouvoir compléter ce que Dieu fait par nos propres ressources. Et la première chose que nous avons à vivre, à faire pour être fécond, c'est le partir de notre propre chemin de conversion personnelle. On le dit souvent, c'est une vie convertie qui participe de la conversion des autres. C'est lorsqu'une vie se rapporte au Christ qu'elle peut réfracter tout alentour la lumière divine qu'il a lui-même traversée. Le chrétien ne se tient pas forcément aux avant-postes de la scène, mais parfois, le plus souvent, en retrait. Et il désigne la source de la lumière qui le rejoint et qui l'éclaire. La fécondité, c'est l'action de Dieu, mais qui passe aussi par le chemin de conversion qu'il nous fait vivre. La fécondité, elle est liée à notre propre effort personnel, notre labeur. Elle est de l'ordre de l'engendrement, et pas simplement une entreprise apostolique que Dieu a fondée. Lorsque Jésus envoie ses apôtres, il les envoie sans rien pour la route, n'emporter rien, ni sac, ni sandales. Il ne les envoie pas équipés, mais dépouillés, pauvres et nus. Mais il va demander leur part de se mobiliser pour conjoindre leur effort personnel à l'œuvre de Dieu. Le labeur, c'est de l'ordre d'un travail, mais ce mot « travail » s'accorde à cet engendrement. On parle d'une femme qui est dans les douleurs, dans le travail d'enfantement. Il s'agit de ce travail-là, qui passe par le consentement de mobiliser toutes nos énergies, toutes nos ressources, tous nos efforts, pour faire non pas notre œuvre, mais l'œuvre de Dieu. La fécondité, elle passe par une œuvre qui est à la fois personnelle, mais en même temps communautaire. Ce n'est pas notre œuvre à nous. On ne peut pas s'approprier le travail missionnaire, apostolique, qui doit être le nôtre. C'est le témoignage de la fraternité et de la charité fraternelle qui prévaut. C'est les uns les autres, les uns par les autres, avec les autres, chacun trouvant sa place particulière selon son charisme et ses talents dans la communauté chrétienne. C'est ce témoignage-là de charité et de communion qui va porter du fruit. C'est la raison aussi pour laquelle Jésus envoie ses apôtres deux par deux, non pas tout seul,
mais qu'ils puissent livrer dans cette complémentarité, dans cette communauté, déjà en étant deux et plus, le signe de la présence de Dieu qui unit, qui est le dénominateur commun de ceux qui sont rassemblés en son nom et qui veulent porter l'Évangile. Le témoignage que nous aurons à rendre, il sera fécond s'il prend toute notre vie, à la fois dans son intensité et dans sa durée. Cela passe par une fidélité, par une persévérance, par une constance. Ce n'est pas en tirant sur l'herbe, dit-on, qu'elle pousse, mais c'est en accepter de s'inscrire dans une germination, la grâce de Dieu, auquel on collabore pour que, durablement et fidèlement, un jour, l'arbre puisse jaillir du sol de la semence qui a été déposée dans la bonne terre, de la disponibilité du cœur à l'accueillir. Oui, nous demandons par l'intercession de Marie, qui a honoré toutes ses dispositions d'âme. Elle s'est livrée à Dieu. Elle l'a laissé agir en elle et à travers elle. Elle s'est inscrite dans la fidélité. On l'a trouvée, Marie, présente depuis le début du ministère de Jésus à Cana, en l'initiant à son miracle, jusqu'au terme de sa vie, au pied de la croix. C'est en étant guidée par Marie, mère de Jésus, consolatrice, qui nous fait rentrer dans sa fécondité spirituelle, c'est en suivant Marie, guidée par elle, que nous pouvons porter du fruit. Le fruit que Dieu attend de nous et qui sera le juge ultime de la grandeur de notre vie. C'est à la mesure de ce que le Seigneur nous a permis de construire par sa grâce que nous récolterons un fruit de bénédiction, un fruit de miséricorde, un fruit de bonheur que l'on ne peut trouver qu'en Dieu, qu'à partir de Dieu, qui sera notre joie, qui sera notre ciel.

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2: Il est grand le Seigneur, hautement loué. À sa grandeur, il n'est pas de limite. Psaume 144, 3.

J'ai intitulé donc cet atelier de cet après-midi « La contemplation, source de l'évangélisation ». Alors, c'est une autre manière de reprendre le titre plus général du thème de la journée, « La passion amoureuse de Dieu ». Je ne sais même plus le titre exactement. « La passion amoureuse de Dieu pour les hommes ». La passion d'amour. L'amour-passion, vous voyez. Donc, voilà. Bon, l'amour-passion de Dieu pour les hommes. Alors, si vous vous rappelez, ce matin, j'avais fait une distinction, on va dire assez simple, hein, entre l'amour possessif et l'amour oblatif. On avait dit que Dieu avait, d'une certaine manière, besoin de nous attirer à lui, d'une certaine manière, pour rendre gloire à sa propre personne. Donc, il avait toute une pédagogie dans l'histoire du salut pour nous attirer à lui, de façon à ce que l'homme puisse reconnaître qu'il n'est pas la source de lui-même. Bon. La contemplation, comme je viens de le dire, source de l'évangélisation, voudrait dire que nous ne sommes pas, bien sûr, notre propre source. Donc, que nous n'allons pas parler peut-être de cette activité que l'homme peut avoir dans la relation à Dieu qui part de lui, qui pourrait être une activité de méditation que l'on connaît alors sous diverses traditions, à la fois dans la tradition chrétienne, puisqu'on parle de méditer la parole de Dieu. Donc c'est un exercice de notre intelligence pour comprendre avec nos facultés ce que dit un texte. Voilà. Voire peut-être même de formuler une prière. Dans la méditation, je peux aller jusqu'à, dans ma propre lecture de la parole de Dieu, de dire ben, « Seigneur, je te fais cette demande ». Jusque-là, on pourrait dire que les traditions religieuses pratiquent la méditation sous diverses formes, sans évoquer bon, ces différentes traditions. C'est-à-dire qu'il y a quelque chose qui part de l'homme, mais qui n'est pas encore ce que Dieu donne. Alors, la différence, c'est que la contemplation, selon la définition des mystiques, et dans la tradition même des pères de l'Église, c'est plutôt quelque chose que Dieu nous donne à expérimenter. Donc, une forme d'illumination où l'esprit est éclairé, qui nous donne à comprendre ce que nous ne pourrions peut-être pas comprendre si Dieu n'était pas à l'initiative. Alors, on disait ce matin que Dieu est à la fois celui qui attire et à la fois celui qui se donne, jusque dans le mystère de l'incarnation. L'amour, donc, le plus parfait que Dieu a voulu, c'est qu'il a voulu donner son Fils aux hommes. Donc c'est un caractère oblatif, une offrande de lui, une sortie de lui-même pour se donner au monde. Alors, en Saint Jean, nous avons, dans la première lettre de Saint Jean, cette phrase qui dit « Celui que nous avons contemplé, nous l'avons touché, le Verbe de Dieu. » Celui que nous avons contemplé, nous l'avons touché. Alors, paradoxalement, on retrouve la question du sens tactile. C'est-à-dire que l'auteur nous dit ici que ce n'est pas simplement une vue de l'esprit que Dieu s'est approché de l'homme, c'est une réalité qu'il a expérimentée historiquement. Ce que nous avons contemplé, nous vous l'annonçons, le Verbe de Dieu. Alors nous, la grosse différence, c'est que nous ne sommes pas contemporains de Jésus. Nous n'avons pas vécu la période historique comme les apôtres. Alors il va falloir quand même que le rôle de l'Esprit-Saint permettent, nous, d'accéder à la relation avec Jésus que nous n'avons pas eue parce que nous n'étions pas contemporains de Jésus, mais qui, par la foi, doit advenir. Alors, ça veut dire, quelque part, que je vais essayer de tenir mon propos suivant. Alors, tiré d'un verset du psaume 37 qui dit: fais du Seigneur tes délices, il t'accordera plus que les désirs de ton cœur. Fais du Seigneur tes délices, il t'accordera plus que les désirs de ton cœur. Alors ici, pour essayer de développer cette distinction entre le désir humain qui existe chez nous, que nous avons même dans la vie spirituelle, mais qui demande à être purifié pour parvenir
à contempler Dieu lui-même. Alors, ce matin, vous rappelez, lorsqu'on avait utilisé les deux mots qu'utilise Benoît XVI, empruntés à la philosophie grecque, pour le premier, Eros, donc une expérience, on va dire, d'une sortie de soi-même pour aller vers Dieu, et l'agapé, qui était non pas une opposition, on avait dit, à ce mouvement qui vient vers Dieu, mais qui était un perfectionnement, au sens où Dieu nous apprenait

volontaire, ce qu'elle appelle la détermination déterminée. C'est un peu une tautologie, mais on comprend ce qu'elle veut dire. C'est-à-dire que le premier acte de prière, c'est une décision de votre part. Je veux me mettre en présence de Dieu. Mais en même temps, vous le savez, que dans cette prière, il y a beaucoup de choses qui se passent, plus ou moins à caractère spirituel. Bon. Mais dans cette prière, il y a un moment où nous devons percevoir que ce n'est plus nous qui conduisons la prière, mais quelque chose nous est donné que nous n'avons pas imaginé avant, que nous n'avons pas formulé avant, mais qui nous est révélé. Alors, je vous donne l'exemple de ce matin, puisque c'était aussi ma phrase du psaume que je n'ai pas retrouvée dans l'intitulé du psaume, je suis désolé, c'était le psaume qui disait « Seigneur, rassasie-moi de ton amour au matin ». Donc là, nous sommes de l'ordre de la demande. Vous êtes sur l'acte volontaire. Vous avez une soif de Dieu, vous en avez un désir. Un désir profond, hein, parce que demander que Dieu nous rassasie, ce n'est pas ordinaire dans le courant de la vie. Je demande que Dieu vienne à moi. Bon. Dans sa liberté et dans sa gratuité, Dieu répond comme il le veut. Et bien souvent, on se dit, mais j'ai beau demander, il semble que je ne sois pas exaucé. Comme si Dieu n'entendait pas, comme si Dieu était sourd à mes appels. Et pourtant, jusqu'au jour où on s'aperçoit que la prière est exaucé, mais peut-être différemment de ce que nous avons imaginé. Peut-être avec des passages difficiles où nous n'avons pas peut-être eu beaucoup de délectation, de délices à l'égard de Dieu dans notre prière. Parce que on s'aperçoit que beaucoup de nos prières, et vous êtes le premier à le dire aussi, c'est qu'à un moment nous sommes fatigués, nous sommes lassés, nous sommes un peu desséchés dans la prière, parce que nos capacités humaines, quelque part, sont limitées. J'aurais beau avoir toute la volonté et toute l'intelligence que Dieu me donne, si Dieu ne se manifeste pas à moi, je resterai encore un peu distant. Donc, il va falloir que Dieu prenne une initiative. Alors, je vais essayer maintenant, plutôt dans un parcours biblique, d'essayer de vous faire comprendre ce passage d'une simple méditation, d'un simple désir de Dieu, à une étape de contemplation. Le premier personnage que je vais prendre, c'est le prophète Élie. Alors, pour ceux qui voudraient aller plus loin, parce que je ne peux pas tout dire, mon premier livre s'intitule « L'intimité avec Dieu ». Qui va relater en plus donc la figure que je vais prendre, la première, Élie, dans lequel est contenue aussi une partie de mon enseignement de ce matin sur le Cantique des Cantiques, mais je visite tout le Cantique des Cantiques, presque, donc là c'est un peu plus long que ce que j'ai dit ce matin, et je termine aussi avec le prophète Osée. Donc vous voyez ce que j'ai dit ce matin, vous pouvez le retrouver dans ce petit livre, alors il est déjà là-haut, hein, je pense à la petite librairie, et il est également au Belvédère pour les Béatitudes. Hein. Alors, la première figure que je prends, c'est la figure d'Élie. Élie va traverser une épreuve. Après avoir réussi, on va dire, son ministère, en, on va dire, détrônant les prêtres de Baal, après une grande victoire dans un holocauste où Dieu surnaturellement a brûlé son offrande, il est tout victorieux, il va même jusqu'à participer à la mort de ses ennemis religieux, on va dire les prêtres et les prophètes de Baal. Alors au chapitre 19, on nous dit que la reine Jézabel, qui est de religion païenne, va vouloir éliminer le prophète Élie. Elle va partir à sa poursuite jusqu'au point qu'elle en veut à sa vie. Élie, bien que prophète, va être saisi de la peur. Et de cette peur, il va s'enfuir dans le désert, dans la montagne au début, jusqu'au point de vouloir mourir. Alors, on ne va pas se cacher les mots. En termes modernes, on appellerait ça une dépression. Donc Élie fait sa dépression après
des moments victorieux dans son ministère.

il est saisi d'une peur à cause de ce qu'on va appeler un esprit d'intimidité. Donc Jézabel est la figure même de l'esprit d'intimidité. Et cette intimidation que Élie perçoit va l'amener à une crise psychique d'une forme de dépression au point qu'il ne veut plus manger. Alors, jusqu'à ce moment-là, vous voyez, il n'est pas épargné par l'épreuve de la dépression. Et dans cette dépression, ne voulant plus manger, un ange va le visiter. Donc, première médiation surnaturelle qu'il n'a pas cherchée, qu'il n'a pas demandée. Il était trop au profond de sa dépression pour pouvoir demander même la visite de l'ange ou une aide de Dieu. Et c'est l'ange qui lui demande quelque chose de très très simple, c'est de manger pour pouvoir continuer le chemin. Alors l'ange lui dit, ben, si tu ne manges pas, tu défailleras, donc mange et tu te lèveras ensuite pour continuer ta route. Il fait ce que moi j'appelle, en termes un petit peu modernes, son chemin de Compostelle. Il fait ses 40 jours de marche, de nuit et de jour, donc ce qui rappelle en fin de compte l'exode. Passer par un exode, ça veut dire quelque part passer par l'absence de repères, c'est-à-dire que dans la prière vous avez des moments où vous n'avez plus de repères. Tous les repères que vous aviez avant ne servent plus. Vous n'avez plus l'impression que vous voudriez passer par l'habitude que vous aviez avant. Donc Thérèse d'Avila dit à un moment, et même Saint Jean de la Croix, quand vous avez commencé à percevoir quelque chose d'une nouvelle perception de Dieu, toutes les méthodes de prière que vous avez apprises ne vous satisfont plus. Vous voulez autre chose. Vous ne voulez pas revenir en arrière. Donc là, Élie va entrer dans une interpellation où Dieu va lui poser la question « Que fais-tu ici ?» Je vous rappelle que dans beaucoup de nos expériences spirituelles, lorsque nous sommes souvent dans l'oraison, un peu moins peut-être dans la louange, encore que quelquefois ça se passe, nous nous posons notre propre question « Mais qu'est-ce que tu fais ici ? À quoi ça sert ?» Donc il faut en arriver là, à ce questionnement sur nous-mêmes, en disant « Mais ma prière, à quoi elle sert ? Qu'est-ce que je fais là ? Je ferais bien d'aller autre part que de rester ici. » Donc ici, vous êtes probablement un petit peu dans le creux de la vague qui vous fait dire, mais toutes les méthodes de prière que j'aurais apprises, tous les savoirs que j'aurais pu acquérir me semblent insuffisants à un moment donné où Dieu veut que vous alliez plus loin. Donc, il vous appauvrit d'une certaine manière volontairement. Alors, dans cet appauvrissement que Élie expérimente, il va quand même répondre sous une forme d'un cri. C'est-à-dire que quelque part, il faut que nous soyons tombés, je le dis sans jugement, au plus bas de notre expérience quelquefois, pour que nous puissions crier vers Dieu, de façon à ce que lui soit quelque part le seul à nous sauver. Tant que peut-être nous n'avons pas vécu un dépouillement dans toutes nos méthodes, dans tous nos savoir-faire, même d'un point de vue de la prière, eh bien, nous ne crierons peut-être pas vers Dieu. Nous maîtriserons les choses. Nous chercherons toujours à dire « Je sais prier ». Alors que l'humilité fait, comme les apôtres, dire « Seigneur, apprends-nous à prier ». Alors, il faut descendre dans cette profondeur au fond de nous-mêmes pour dire à Dieu, dans le verset que Élie, ça doit être, je ne sais plus, verset, chapitre 19, verset 7 ou 8, vous regarderez, il crie vers Dieu et dit « Je suis passionné pour le Seigneur, le Dieu des puissances ». Alors, le mot « passionné », vous voyez bien, est intéressant parce que dans la langue hébraïque, on peut traduire soit par « zélé », soit par « fervent » ou soit par « passionné ». Alors, c'est le deuxième livre que vous pourrez trouver ensuite, « La ferveur de Dieu », si vous voulez. Donc, c'est d'expliquer quelque part que ce zèle ou la ferveur, c'est une grâce de Dieu. Donc, Élie va recevoir dans cette expérience également
le point de départ d'une nouvelle ferveur ou d'un nouveau zèle qui va le saisir. Mais il a fallu qu'il passe par cette expérience du dépouillement qui lui fait dire à Dieu, en fin de compte, tu es tout pour moi. J'aurais beau tout perdre, j'aurais beau ne plus savoir grand-chose, ni de toi, ni des autres, ni de la manière d'avancer vers toi, ma seule passion, c'est toi. Donc, vous voyez, on retrouve le titre, quelque part, qui concerne la passion. Mais ici, ce n'est plus la passion de Dieu pour nous, c'est Élie, dans le creux de son expérience, qui vient de dire « Je suis passionné de Dieu ». Alors moi, je le traduis par « Je suis amoureux de Dieu, je suis passionné de Dieu, je suis zélé pour Dieu, je suis fervent de Dieu ». Qu'est-ce qui arrive pour Élie ? Dieu va lui parler, mais non plus à la manière de l'expérience précédente, c'est-à-dire ce n'est plus dans les holocaustes, c'est-à-dire la grâce sensible du surnaturel, tel qu'il l'a expérimenté juste avant. Ce n'est plus dans les miracles qu'il a fait, par exemple, chez la veuve de Sarepta. Ce n'est plus simplement dans la Torah qu'il connaît par cœur, dans les 10 commandements, ça va être dans la brise légère. Alors, ça veut dire qu'ici, je ne suis pas là pour juger, hein, mais on sait que dans la tradition biblique, à un moment, Dieu dit, de vos offrandes, de vos cérémonies, de vos solennités, j'en ai que faire. C'est-à-dire que Dieu, quelque part, dit, il y a un peuple qui m'honore des lèvres, bon, c'est beau, mais en même temps, il y a toujours une part de nous-mêmes qui est un petit peu une démonstration de ce que nous savons faire dans toute expression de la prière publique ou de la prière un petit peu agencée par la liturgie. Nous savons faire de belles liturgies, l'Église nous le donne et il ne faut pas le rejeter. Mais en même temps, ce n'est pas le tout de la prière. Toute l'expérience de la liturgie, ce n'est pas le tout de la prière. Vous l'avez découvert vous-même dans la prière de louange, dans la prière d'oraison. Et Thérèse l'a découverte aussi. Quand elle dit dans le cœur de l'Église ma mère, je serai l'amour, c'est né dans une expérience plutôt silencieuse, cette intuition. Et moins peut-être dans une expérience liturgique, bien qu'elle suivait la liturgie de l'Église. Alors, la brise légère, voyez bien, pourrait bien être la métaphore de l'imperceptibilité, c'est un mot compliqué, imperceptibilité de la présence de Dieu. Alors, qui dit imperceptibilité, ça veut dire que, à notre niveau humain, nous ne pourrons jamais saisir Dieu. Nous ne pourrons jamais mettre la main sur Dieu. Nous ne pourrons jamais dire « j'ai totalement uni ou reconnu ou apprécié Dieu ». Il y a une part d'ineffable sur Dieu, c'est-à-dire quelque chose qu'on ne peut pas dire, quelque chose qu'on ne peut pas saisir. Et tant mieux, nous ne serons jamais les propriétaires de Dieu, les, je ne sais pas dire, on n'a pas les mots, voyez, on ne sera jamais dans la totale union avec Dieu. Et pourtant, les mystiques vont pourtant nous dire qu'il y a un processus quand même qui nous amène à une union avec Dieu. Alors, cette union avec Dieu, je l'ai expliqué ce matin, elle est ce va-et-vient entre une approche de Dieu dans votre cœur et en même temps, votre, je ne sais pas dire, saisissement ou votre manière de vous laisser faire par Dieu. Comme si Dieu avait forcément, par rapport à ce qu'il veut de nous, la légitimité de prendre toute initiative et de nous transformer comme il veut nous transformer. Alors, cette transformation, bon, le Cantique des Cantiques, j'en ai un petit peu expliqué ce matin quelques images, avec Osée quelques termes aussi, on pourrait continuer et se dire que ces transformations en nous, elles vont être progressives pour laisser apparaître
quelque chose que nous n'osons pas envisager en des termes parce que peut-être trop affectifs selon certains, mais dont les spirituels nous parlent le plus souvent au terme du cheminement, qui relève des fiançailles et des épousailles mystiques. Alors, vous avez bien compris que pour en arriver là, quand on prend un petit peu l'école du Carmel, parce que bon, on est chez Thérèse, donc je vais quand même essayer de profiter de la grâce de Lisieux pour cela, et donc de m'inscrire plutôt là, bien que je n'ai rien contre les autres traditions, bien sûr, spirituelles, jésuites, même dominicaines ou autres, mais il m'a semblé qu'ici, il fallait parler le langage plutôt thérésien, alors aussi bien de la petite Thérèse que de la grande Thérèse, et en même temps de la famille du Carmel avec Saint Jean de la Croix et Élisabeth de la Trinité. Alors ça veut dire ici que toute l'image du rapport nuptial, alors qu'on trouve en particulier dans le Cantique des Cantiques, Ézéchiel, est le support même pour vous faire comprendre quelque part que il faut une initiative de Dieu qui se révèle comme l'époux. Alors, l'histoire de la Bible emprunte quand même cette image, je l'ai un peu parlé ce matin, les épousailles entre Dieu et son peuple dans l'Ancien Testament, donc sous l'évocation du livre d'Osée. En plus, nous avons eu donc la figure du Cantique des Cantiques. Et puis, nous pourrions continuer, si nous voulions, jusqu'à Jésus lui-même, l'époux. Alors, une des figures de l'Église qu'on ose peut-être moins avancer aujourd'hui, c'est la question de savoir si l'Église, et en même temps notre âme, puisque ça nous concerne chacun, peut être épousée par Dieu. Est-ce que notre âme et l'Église elle-même peut être épousée par Dieu, et en particulier du Christ? Alors, vous comprenez bien que pour parler de cette terminologie des épousailles de l'Église par le Christ et de notre âme, la manière de parler de Dieu et la manière de parler de Jésus va être quand même un peu différente de ce que nous entendons habituellement. C'est-à-dire que là, il ne va pas falloir se cacher les mots en disant que nous pouvons tomber amoureux de Dieu comme Dieu peut tomber amoureux de notre âme. Donc ça va toujours être dans une forme analogique, vous avez bien compris. Mais cette analogie que nous allons faire va permettre de comprendre ce que Jean-Baptiste disait, en particulier quand il parlait de l'époux présent au milieu de ses contemporains, et que l'ami de l'époux se réjouit pour l'épouse. Bon. Et ensuite, vous savez très bien que dans l'Apocalypse, chapitre 22, il est dit que la question du retour du Christ a à voir avec les épousailles. C'est-à-dire, il est dit que l'Église et l'épouse disent « viens ». Donc l'Église et l'épouse disent « viens ». Alors ici, vous avez donc un lien entre l'Église et l'épouse qui disent « viens Seigneur Jésus ». Mais en même temps, bon, on va comprendre que l'épouse, c'est elle-même l'Église. Alors, ça veut dire que le langage et l'expérience spirituelle de l'Église et de notre âme doit découvrir comment Dieu vient à épouser un peuple, épouser notre âme et épouser l'Église. Alors vous direz, oui, mais alors comment on va comprendre ça d'un point de vue biblique, d'un point de vue spirituel? Alors, il faut parcourir, on peut pratiquer toute la Bible avec cette rencontre que Jésus fait avec les femmes, plus particulièrement. Donc là, on n'a pas le temps d'énumérer tout un tas de femmes qui pourraient nous parler
de cette rencontre intime avec Dieu et Jésus-Christ. Et pourtant, ce matin, on a bien vu qu'avec Marthe et Marie, on avait deux approches différentes. L'approche de Marthe, qui, soit dit en disant, elle a une vertu d'espérance assez extraordinaire, dans d'autres passages, à cause de la résurrection de Lazare, c'est elle qui croit à la résurrection, c'est elle qui le proclame. Mais en même temps, avec sa foi en la résurrection, elle est une femme active, une femme qui vit des moments probablement difficiles dans sa vie et qui demande que les choses soient bien faites, soient assumées du mieux possible, comme si elle était atteinte d'un syndrome de perfectionnisme, Marthe. C'est-à-dire que pour cacher un certain nombre de réalités de notre existence, vous le savez, nous cherchons toujours la perfection pour nous-mêmes, voire pour les autres. C'est-à-dire, à être perfectionniste, quelque part, nous nous cachons derrière cela. Et que quand Jésus lui dit « Marthe, Marthe, tu t'agites pour bien des choses », Jésus ne dit pas « tout ce que tu fais ne sert à rien ». Mais il essaie de redire à Marthe « attention, ne te cache pas derrière tout ce que tu fais », c'est-à-dire là où tu as l'initiative. Et il va souligner à ce moment-là, chez Marie, qu'elle est passée à un acte, elle, plutôt de réceptivité. Donc, qui est beaucoup plus peut-être dans une attitude, chez les mystiques, de passivité, c'est-à-dire d'accepter de recevoir plutôt que de produire. Donc, qu'est-ce qu'elle veut faire, Marie ? Elle veut recevoir la parole de Jésus pour pouvoir rester en communion avec lui et le contempler dans ce qu'il est. Alors, cette attitude, ça veut dire que, à travers le visage de Marie de Béthanie, c'est la face cachée de l'Église. C'est la face, alors, qu'on appelle quelque part plus contemplative, effectivement, par rapport à la tâche apostolique. Mais quand je dis, voyez, que la contemplation est la source de l'évangélisation, ça veut dire en ce sens-là qu'il faut que l'Église soit contemplative pour pouvoir être apostolique. Alors, j'appartiens à un ordre dominicain où la devise est « contemplata alis tradere », donc c'est-à-dire « il faut prêcher ce que l'on a contemplé ». Donc, quelque part, il faut que Dieu nous donne ce qu'il est pour pouvoir en parler. Donc, ce que nous avons à transmettre lorsque nous parlons d'apostolat ou d'évangélisation, ce n'est pas tellement ce que nous avons connu de Dieu ou compris de Dieu, mais c'est plus ce que Dieu est venu nous révéler de lui, alors avec notre intelligence aussi, nous essayons de le comprendre, avec notre volonté pour le chercher, mais aussi avec la lumière du Saint-Esprit qui sollicite nos facultés pour pouvoir dire comment Dieu se révèle à l'homme dans tout son amour pour qui que ce soit. Alors après, il va falloir traduire cela dans des termes qui signifient que Dieu est celui qui se révèle à tous les hommes qui ont soif d'amour, et c'est pour ça que bien souvent on se marie, qu'on a une famille, et qu'on vit avec quelqu'un, que Dieu est en fin de compte le premier et le dernier qui vient combler tous les désirs de notre cœur. Fais du Seigneur tes délices, il comblera tous les désirs de ton cœur. C'est-à-dire que si nous faisions la somme de tous nos désirs, nous ne pourrions pas complètement être heureux. Si tous nos désirs étaient apparemment comblés, même au bout de tous nos désirs, nous n'aurions pas la garantie d'être heureux. Alors, vous le savez, chez les psychanalystes, la question du désir
est quelque chose d'inassouvable. C'est-à-dire, notre désir ne sera jamais comblé. Il y a une part de manque en nous qui ne peut pas être comblée par qui que ce soit. Alors, heureux sommes-nous d'être quelque part des êtres qui ne peuvent pas être comblés humainement, car l'être qui n'est pas comblé humainement laisse forcément la place à Dieu pour venir prendre place. Donc, il faut quelque part que nous soyons des êtres de manque pour que, au-delà de nos désirs, Dieu vienne prendre place grâce à son initiative. Alors, je vais prendre une autre figure et vous allez comprendre la question du manque et de l'insatisfaction par rapport à la question de la relation conjugale. C'est l'histoire de la Samaritaine. Je passe très vite. Lorsque Jésus a une parole de connaissance sur cette femme, il lui dit « Tu as eu 5 maris et l'homme avec lequel tu vis n'est pas ton mari. » Alors, on peut tout imaginer. Peut-être que cette femme a été 5 fois veuve. Peut-être 5 fois veuve, disons, et qu'elle a pris un 6e en pensant que peut-être ce n'était pas la peine de contracter mariage avec le 6e. Ça allait être peut-être éphémère. J'en sais rien. On ne sait pas bien. Hein? Bon, je n'en sais rien. Mais ceci dit, cette femme, elle vient puiser de l'eau à midi, qui est en général la situation d'une femme qui n'est pas très bien considérée socialement. Une femme, bon, voilà, même si elle avait eu, supposons, 5 veuvages, il peut paraître étonnant que même après 5 veuvages, elle ait encore envie voilà, de vivre avec un homme. Alors, quelque part, cette histoire nous révèle que la Samaritaine est la figure, on va dire une figure, de l'être insatisfait, de l'être de désir que nous sommes, qui ne peut pas être comblé par n'importe quel homme, j'allais dire, le plus grand qui soit. Aucun homme ne pourrait complètement combler tous les désirs d'une femme et vice-versa derrière. Alors Jésus donc lui dit, alors ici par révélation, vous avez bien compris, je te donnerai de l'eau qui étanchera ta soif. Donc, métaphore de la recherche de l'amour, du désir amoureux. Donc, je te donnerai une eau qui étanchera, en fin de compte, toutes les soifs d'amour que tu as. Alors, ce n'est pas simplement dans la relation conjugale, vous avez bien compris, parce que les soifs d'amour, ça existe même pour les consacrés. Quand on est même prêtre aussi, il y a des soifs d'amour, de reconnaissance de façon multiple. Donc ça veut dire que toutes les soifs d'amour, que nous soyons prêtres, religieux, mariés, célibataires, consacrés ou pas consacrés, aucun être humain ne peut nous combler, si grand qu'il soit. Et c'est parce que ce n'est pas possible de le combler que Jésus vient ici révéler quelque chose de la présence de Dieu qui vient dépasser les désirs de mon cœur et qui est quelque chose de l'ordre de la délectation. Donc là, on revient un petit peu à ce matin. Fais du Seigneur tes délices. Donc là, on est encore dans la métaphore du sens gustatif. C'est-à-dire, c'est tout le rapport, vous avez bien compris, du rapport de l'enfant à la mère. Alors, le rapport de l'enfant à la mère, c'est le stade le plus archaïque, dirions-nous, en sciences humaines. C'est-à-dire que c'est le contact même de la sécurité pour l'enfant. C'est le contact même de l'allaitement, donc quelque chose qui n'est pas complètement de l'ordre ni de la volonté ni du rationnel, qui est simplement parce que l'enfant, et vous le voyez bien ici, c'est paradoxal, c'est que celle qui anime les champs, vous avez vu, elle a toujours son enfant sur son sein. Et vous avez remarqué que c'est rare, mais jamais l'enfant ne pleure. Bon, elle m'a expliqué simplement qu'il était à un âge où ça pleurait moins qu'au premier mois. Le petit David, il doit avoir 5 mois. Alors, même si on peut l'expliquer parce que c'est l'âge où ça convient bien, je pense que certains enfants du même âge auraient pleuré déjà plus longtemps. Bon. Ça veut dire que là-bas, vous voyez, on a une métaphore ici, probablement dans cette figure de la maman et de l'enfant, du rapport à la mère et de l'enfant qui nous dit quelque chose aussi du rapport de Dieu à nous-mêmes, qui fait que là,
L'enfant n'a aucune volonté, l'enfant n'a aucun pouvoir intellectuel pour pouvoir comprendre ce qui se passe. Simplement, voyez, il est dans un environnement où tel que la musique, le chant, probablement, et la présence de sa mère lui donne une sécurité, un apaisement que rien d'autre ne pourrait peut-être combler à ce moment-là. Alors analogiquement, ça veut dire que la place de Dieu, ici, quand Jésus promet le Saint-Esprit qui étanche toute soif, c'est quand, quelque part, l'enfant, vous voyez, est rassasié. Quand l'enfant est rassasié du sein de la mère, bon, il va souvent dans un sommeil. Ben, on va dire que quelque part, le rapport à Dieu, lorsque le Saint-Esprit vous saisit, il y a comme quelque chose d'un rassasiement. Le rapport à Dieu va se manifester sous la forme de quelque chose qui comble vos désirs, mais qui les dépasse en même temps. Il comblera plus que les désirs de ton cœur. Donc ici, tant qu'on est au niveau de nos désirs, nous sommes au niveau de nos soifs, et tant que nous n'avons pas dépassé l'ensemble de nos désirs, nous n'avons probablement pas atteint la présence de Dieu et sa communion avec lui. Donc pour que cette communion et cette présence de Dieu puissent se réaliser, dépassant tous nos désirs, il faut que ça soit une initiative de Dieu. L'initiative de Dieu qui vous fait goûter quelque chose, bon, qui est difficilement nommable toujours, mais qui fait que vous avez la certitude que vous êtes aimé pour vous-même, que tout l'amour de Dieu est à cet instant pour vous et rien que pour vous, qu'il ravit votre cœur, c'est-à-dire qu'il met dans votre cœur la certitude, un point de certitude, que vous avez été aimé de toute éternité. Alors, c'est d'un amour éternel, je t'ai aimé. Donc, ça veut dire que c'est la perception que même si les expériences humaines que nous avons depuis notre conception jusqu'à aujourd'hui ont été insatisfaisantes, où nous avons rencontré peut-être une insatisfaction, une blessure, un péché que nous avons subi de l'autre, eh bien, quelque part, Dieu vient cicatriser toutes ces blessures pour pouvoir, dessus, y mettre son propre amour. Je prends juste une image. Quand un enfant a mal, souvent, ce n'est pas forcément les soins que vous allez apporter, que plutôt le baiser que vous allez mettre sur la douleur. C'est-à-dire que l'enfant ressent le contact tactile d'un baiser qui pour lui n'est pas simplement, vous avez bien compris, le toucher, mais qui traduit dans ce baiser, là où il a mal, l'amour de la maman. Ben, quelque part, analogiquement, on peut dire que Dieu, dans ce toucher intérieur, vient chez nous comme pour nous embrasser. Hein, c'est pour ça que la première phrase du Cantique des Cantiques est très importante, quand la bien-aimée dit « Baise-moi d'un baiser de ta bouche », c'est-à-dire « Embrasse-moi d'un baiser de ta bouche », qui est le mouvement trinitaire qu'on explique entre le baiser, la bouche, les lèvres. Et c'est donc dans cette formulation un petit peu sensuelle, on va le dire, que Dieu vient en nous y faire sa demeure. Alors, la Samaritaine, elle n'en est qu'à dans les débuts. Au début, quand elle rencontre le Christ, elle va quand même faire un acte de foi en reconnaissant que celui qui vient à elle, c'est celui dont elle a entendu parler chez les Juifs, mais en même temps qu'elle ne connaît pas. Donc, elle va avoir une première expérience d'identifier celui qu'elle appelle le Christ. Alors, vous vous rappelez qu'à la fin de l'histoire, elle va voir les Samaritains, elle témoigne, donc là, elle est déjà dans l'évangélisation, donc là, on ne va plus rester simplement dans la contemplation du Christ, elle est la première à aller voir les Samaritains tout au début de l'évangile, alors qu'elle ne connaît rien pour l'instant, ni de la passion du Christ,
ni de sa résurrection. Elle a juste eu une rencontre intime avec le Seigneur qui a dévoilé, j'allais dire, son existence difficile et qui lui promet, grâce à sa présence, une consolation, on dira, d'un point de vue spirituel. Elle va voir les Samaritains. Les Samaritains disent « Mais ton témoignage nous intéresse ». Ils partent à la rencontre de Jésus et quand ils reviennent, ils disent « Ce n'est plus sur tes dires que nous croyons, mais c'est parce que nous l'avons vu et entendu ». Donc, quelque part, la première étape de l'évangélisation, lorsqu'on a goûté à cette intimité avec Dieu, c'est tout simplement de témoigner. Ce n'est pas faire un cours de théologie. C'est de témoigner de celui que nous avons rencontré. Et en particulier en disant, voilà ce qu'il m'a dit. C'est-à-dire, ce n'est pas de se cacher la face en disant, ben, voilà ce que j'étais, là où j'en étais, et voilà où le Christ a vu ma blessure et m'a promis de me consoler dans ma propre blessure. J'ai commencé à l'expérimenter. Et je viens vous dire que celui qui j'ai rencontré est en fin de compte celui qui a comblé plus que les désirs de mon cœur. C'est ça derrière ce qu'on devrait dire dans l'évangélisation. C'est de dire à nos contemporains, voilà celui qui non seulement vient à combler plus que les désirs de mon cœur, mais peut aussi, toi que je rencontre, combler tous les désirs de ton cœur. Alors, qu'est-ce qu'on met à ce moment-là? On essaye de faire jaillir, quelque part, encore ce désir chez l'autre, en disant, mais attends, tu me parles de celui qui comble tous les désirs de mon cœur. Ben, l'autre, il y a deux solutions. Soit il dit, je t'entendrai un autre jour, hein, cause toujours, cela m'intéresse. Ou bien, si la personne a traversé justement un certain nombre d'épreuves, et qu'elle est en vérité avec elle-même, elle dira... parle-moi un petit peu de celui que tu as rencontré, parce que moi, je ne vais pas me cacher la face. Je ne suis pas meilleur que toi, et j'ai aussi mes propres blessures. Donc, parle-moi, au moins, dis-moi quelque chose de ce que tu as vécu. Et bien sûr, pour que la personne ait du crédit par rapport à votre propre parole, il faut qu'elle soit renvoyée à un lieu d'expérience. Donc, ce lieu d'expérience, ça va être les lieux où vous allez pouvoir suggérer, soit dans des lieux d'assemblée de louanges, soit dans des communautés où on prie, soit dans des lieux où la parole de Dieu est expliquée d'une certaine manière pour pouvoir toucher les cœurs, etc. C'est-à-dire, on renverra à des lieux, plus souvent, on va faire simple, à des lieux d'église où l'expérience spirituelle vous semble suffisamment forte pour que les gens fassent cette expérience spirituelle. Derrière. Donc, ils iront dans un lieu, et là, je dirais à la rigueur, tout ne nous appartient plus. C'est tout appartient à Dieu pour qu'eux-mêmes fassent leur expérience de la rencontre avec le Seigneur et que le Seigneur vienne les visiter pour qu'eux-mêmes reviennent vous voir et vous disent, mais effectivement, ce n'est plus sur tes dires, ce n'est plus sur simplement ton témoignage que je suis devenu croyant. Mais c'est parce que lui, je l'ai rencontré. Alors, quelque part, vous voyez bien, c'est que, même certains chrétiens n'ont pas rencontré Jésus. C'est-à-dire, ils savent des choses sur Jésus. Ils en ont entendu parler, ils sont encore dans le stade. J'ai entendu parler de lui, je le sais. Mais ils n'ont pas encore rencontré Jésus pour dire à leur tour à quelqu'un, tu sais, c'est pas simplement ce que j'ai appris au catéchisme. Et ce n'est pas simplement parce que je me souviens de toutes les homilies du prêtre, ou ce n'est pas parce que j'ai lu tout le catéchisme de l'Église catholique, ou j'ai fait les cours avec les dominicains, non. C'est parce que j'ai rencontré Jésus dans ma vie, que tous les désirs de mon cœur, maintenant j'ai compris qu'aucun homme ne pourrait me satisfaire, aucune femme, mais parce que le Seigneur seul va combler les désirs de mon cœur, et j'ai commencé à goûter les délices de sa présence. Voilà, c'est ça en fin de compte, que chaque homme et femme qui honnêtement se dit chrétien devrait dire. Je ne devrais pas dire, c'est quoi être chrétien? J'ai pas fait, c'est faire son baptême, sa première communion, sa confirmation. C'est vrai, mais être chrétien, ça serait de dire,
C'est parce que j'ai rencontré Jésus. T'es chrétien? Oui, parce que j'ai rencontré Jésus. C'est pas parce que uniquement j'ai été baptisé, confirmé, j'ai fait l'Eucharistie, je vais à la messe tous les dimanches. C'est pas simplement ça. C'est je suis chrétien parce que j'ai rencontré Jésus, comme la Samaritaine, et il m'a dit tout ce que j'ai vécu. Et ce n'est plus simplement sur les dires de l'Église que je vis ma vie chrétienne, mais c'est parce que je goûte ses délices quand il veut me les donner. Alors, vous voyez, quelque part, la source de la contemplation va être pour nous le point de l'évangélisation. Alors, aujourd'hui, l'évangélisation, nous l'abordons de différentes manières, bien sûr, mais en se disant que l'évangélisation a toujours existé. Il ne faut pas non plus penser que c'est aujourd'hui qu'on se réveille pour l'évangélisation. Mais on est dans un tel contexte que l'Église a pensé qu'il fallait une nouvelle évangélisation selon la parole de Jean-Paul II. Alors, qui dit nouvelle évangélisation dit nouvelle manière. Alors, nous, non pas nouveau contenu, vous avez bien compris que ce n'est pas un nouveau contenu qu'on va raconter, c'est toujours le même, Dieu est toujours le même, il n'a pas changé. Jésus est toujours amoureux de son peuple, il est toujours l'époux de nos âmes. Mais peut-être qu'il faut l'annoncer d'une nouvelle façon. Alors, qui dit nouvelle façon dit forcément nouvelle effusion de l'esprit. C'est pour ça que Jean 23 parlait d'une nouvelle Pentecôte. Alors aujourd'hui, on se dit, mais voilà, qui peut honnêtement se dire qu'il est touché par la grâce du Saint-Esprit pour pouvoir annoncer à nouveau Jésus? Moi, je ne vois pas mieux que ceux qui font l'expérience de la contemplation régulièrement. Alors, on est ici à la source même de la spiritualité carmélitaine, de différentes manières. Il y a Avila, bien sûr, qui est le lieu fondateur. En France, ça reste Lisieux à cause de Thérèse de Lisieux. Et vous avez bien compris que quand Thérèse dit dans le cœur de l'Église, ma mère, je serai l'amour, ça veut dire que la rencontre amoureuse avec Dieu, elle est primordiale. Ça veut dire que quelque part, si on veut évangéliser, il va falloir que nous soyons des êtres qui, par leur manière de vivre chrétiennement, transparaissent quelque chose d'une expérience quotidienne, j'allais dire, de la relation intime avec Dieu, de la relation de type nuptial. Alors derrière, vous voyez bien que l'expérience de la contemplation va être le reflet ensuite dans nos activités de ce que nous sommes. Je prendrai une dernière image et je vais m'arrêter là-dessus. Peut-être qu'il y aura une ou deux questions rapidement. Quand Jésus dit que votre lumière brille devant les hommes afin qu'ils rendent gloire à Dieu, que votre lumière, donc la luminosité de Dieu en nous, c'est quoi? C'est le reflet. Lorsque les peintres, par exemple, représentent chez un soleil qui reflète dans l'eau, vous avez une distinction entre le soleil lui-même et le soleil qui est dans l'eau. Le soleil qui est dans l'eau est un reflet qui peut nous éblouir, vous avez bien compris. Tout autant que le soleil que vous pourriez regarder directement, mais qui vous brûlerait les yeux. On ne peut pas tenir nos yeux directement comme ça sans être gêné. Comme si, d'une certaine manière, en gros, nous ne pouvons pas voir face à face Dieu ici. Cela sera après notre mort, dans la résurrection finale. Mais nous pouvons percevoir un reflet de Dieu. Alors, nous en avons déjà eu dans la preuve de l'incarnation. Mais pour nous, qu'est-ce qui va refléter le visage de Dieu? C'est nous-mêmes. Donc, quelque part, il faut que nous soyons le reflet de Dieu, que notre lumière, qui est le Christ, et la Trinité soit reflétée en nous. Donc, quand les gens doivent voir notre vie, nous regarder vivre, peut-être parler même, ils doivent avoir un reflet
de l'amour de Dieu. On doit refléter l'amour de Dieu. Donc ce reflet de l'amour de Dieu, il doit tout simplement éclairer ceux qui sont plus particulièrement dans les ténèbres, ceux qui sont plus particulièrement dans l'obscurité. Alors ça veut dire que nous ne pourrons en fin de compte éclairer que ceux qui ont accepté de reconnaître l'obscurité de leur vie. Les gens qui pensent être des lumières, on n'a aucune chance de les éclairer parce qu'ils croient être des lumières. En particulier ceux qui sont les adeptes de la philosophie des lumières. Voilà, bon. Donc, notre État français en est le porte-drapeau. Sans faire de politique, bien sûr, ça va de l'extrême gauche à l'extrême droite. Bon, refermons la parenthèse. Ils pensent tous être des lumières, et quelque part, en étant des lumières eux-mêmes, sans voir leur propre obscurité, ils ne refléteront jamais l'image et la ressemblance de Dieu. Ils ne seront pas l'image et la lumière même du Christ. Parce que quelque part, c'est comme ça, l'orgueil de l'homme est tel que voir un président ou un roi se mettre genoux à terre ou se mettre à plat ventre pour implorer la miséricorde de Dieu, on n'a jamais vu ça, ni à l'Assemblée nationale, ni à Matignon, ni nulle part. Bon, voilà. Dès qu'il se trompe, c'est toujours la faute de l'autre. Ce n'est pas moi qui m'humilie devant Dieu pour dire « je suis pécheur, mea culpa ». Non, ça ne les intéresse pas. Donc, il n'y a que l'homme pécheur, en fin de compte, qui se reconnaît pécheur, qui, en fin de compte, reconnaissant son obscurité, peut être éclairé par la lumière. Si, dans une pièce comme celle-ci, vous mettez une bougie en pleine luminosité, la bougie, elle vous sera indifférente presque. Par contre, si l'on met quelque chose qui est sombre dans cette pièce et que vous mettez la seule bougie, tous nous aurons le regard tourné vers la bougie. C'est-à-dire que la réalité même de Dieu, elle est soit pour des hommes qui pensent être tout le temps dans la lumière et qui sont leur propre lumière, qui se donnent à eux-mêmes d'être des lumières, donc de penser éclairer les autres, bien sûr, tout le temps, ou bien vous êtes dans l'humilité des pécheurs qui se reconnaissent pécheurs, qui ont besoin de la miséricorde de Dieu, et à ce moment-là, qui acceptent une petite lumière pour les éclairer, et à ce moment-là, ils fixeront leur regard sur la petite lumière, qui permettra peut-être de se dire que derrière la petite lumière, se cache peut-être le soleil de Dieu que je ne connais pas, mais qui est pour moi et pour tout homme. Amen. Voilà, j'ai 7 minutes, donc si quelqu'un a une question ou deux, je peux me permettre en 7 minutes de répondre. Voilà, pour approfondir un point, pour donner un petit avis. Alors, pas trop loin, si vous avez un petit avis. Voilà, on fait comme à l'Assemblée nationale. La parole est donnée aux députés pour 2 minutes. Oui. Alors, chapitre 19. Donc, Élie, chapitre 19, c'est le départ même. Alors, c'est intéressant votre question, parce que chapitre 19, je vous redonne la référence exacte. C'est dans la spiritualité carmélitaine, c'est le texte de référence qui est cité, donc premier livre des rois, donc premier livre des rois, chapitre 19. Donc la phrase clé qui vous permet de dire au Seigneur, là où vous en êtes, en criant vers lui, je recite le 1, c'est le verset, donc chapitre 19, verset 10. Premier livre des rois, chapitre 19, verset 10. « Je suis passionné pour le Seigneur, le Dieu des puissances. » Donc, j'ai pas le temps d'expliquer ce qu'on entendait par puissance. Je fais juste un bémol parce que souvent c'est mal compris. La puissance de Dieu, ce n'est pas la domination de Dieu. La puissance de Dieu, c'est sa potentialité. Alors, quand vous dites que Dieu a des potentialités, c'est-à-dire que Dieu n'impose rien. Dieu n'a pas directement de domination sur nous. Il a simplement
une capacité de réserve d'amour qu'il nous faut découvrir. C'est ça sa puissance. Et paradoxalement, quelqu'un qui est dans la puissance et qui est dans la potentialité, il est encore dans la faiblesse, parce qu'il ne domine pas.

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2: Mon Dieu, dans la nuit, je me souviens de toi et je reste des heures à te parler. Psaume 62, 7.

Alors, comme vous avez dû apprendre, avant d'être nommé évêque par le pape François, j'étais le curé et recteur de l'île Bouchard, en Touraine. Qui a déjà été à l'île Bouchard? Oh, oui, bon, moi, je peux aller faire la sieste, en fait. Hein. Quelques-uns, quand même, qui n'ont pas été. Bon. Donc, j'ai d'abord été vicaire là-bas de 2001 à 2009, et puis après, j'y suis revenu comme curé de 2011 à 2017. Donc la Sainte Vierge à l'île Bouchard est apparue du 8 au 14 décembre 1947 pour demander à Marie en priorité de prier pour la France. Et on peut dire que c'est le lieu d'apparition où la demande de prier pour la France est à la fois la plus récente, mais aussi la plus explicite, hein, la plus claire, si vous voulez. Parce qu'au lot, Marie, de manière un peu détournée, on pourrait dire, mais demande aussi de prier pour la France. Oui. L'île Bouchard, 1947, c'est clair, net et précis. La Sainte Vierge est venue pour ça. Donc on va d'abord partir des paroles de la Sainte Vierge, puis on va revenir sur le contexte historique, hein, de ces apparitions. Puis un peu témoigner comme curé comment j'ai un peu relancé cette prière pour la France à l'île Bouchard. Alors je me sers d'un topo qui a été fait, auquel je ne suis pas le seul auteur de ce topo, aussi M. Jean-Romain Frisch, qui a été fait à l'occasion d'un colloque qui avait eu lieu au Puy-en-Velay, à l'initiative de Mgr Brincard, feu Mgr Brincard, qui était un grand ami d'Île Bouchard. Et le titre du colloque, c'est « Faut-il encore prier pour la France ?» Faut-il encore prier pour la France ? Et c'était un colloque passionnant, parce qu'il y avait à la fois des historiens, des théologiens, enfin derrière ça, il y a des vraies questions théologiques, on pourra reparler ça dans notre échange après, mais il y a des vraies questions théologiques, hein, sur le sens du pays, alors qu'on est dans une église universelle, pour un salut universel, est-ce qu'il faut encore prier pour la France ? Voilà des questions qu'on peut se poser. Quoi. Donc je voudrais commencer par les paroles de Marie. Marie apparaît à 10 reprises, du 8 au 14 décembre, du lundi 8 au dimanche 14 décembre, à 4 fillettes de ce village de Touraine. Alors sur les 4 fillettes, il en reste une de vivante, qui est mère et grand-mère, qui ne témoigne pas officiellement, qui a témoigné à la commission d'enquête, qui est fidèle à ce qu'elle a reçu, mais qui ne témoigne pas, qui est très discrète, personne ne la connaît. Quand elle vient à l'île Bouchard, c'est incognito. Donc il en reste encore une. Nicole Robin, qui était la cousine. Les deux sœurs Aubry sont décédées. La dernière est décédée en 2011, juste avant que je parte. Et puis, la première est décédée, c'est la petite Laura Croison, qui était la fille d'un réfugié républicain espagnol. Donc vraiment, une famille anticléricale à la base. Hein. Donc, 10 reprises à 4 petites fillettes. Et elle donne plusieurs messages importants. Alors, parmi tous les messages que vous connaissez bien, mais je ne vais pas insister là-dessus, ce n'est pas le thème de ma causerie, un des plus connus qui fait venir les foules aujourd'hui, c'est plus ce message-là qui fait venir les foules que la demande de prier pour la France, c'est la promesse « Je donnerai du bonheur dans les familles ».« Je donnerai du bonheur dans les familles ». Ça, c'est ce qui fait venir les foules, c'est les sessions des familles, c'est les sessions pour couples en espérance d'enfants, c'est les sessions pour parents séparés, divorcés, c'est les sessions pour etc. Hôpital de campagne des familles. Hein, l'île Bouchard, grâce à ça. Et la Sainte Vierge donne effectivement du bonheur. Mais la priorité de la Sainte Vierge là-bas, c'était de demander de prier pour la France. Et elle y est revenue à 4 reprises. 4 reprises. Et vous allez voir comme un crescendo aussi. 2 fois directement, comme un appel, et 2 autres fois indirectement, comme un rappel, à l'occasion de demandes de guérison. Donc dès la seconde apparition, le lundi 8 décembre à 14h, la première apparition de trésor a été silencieuse. Ce sont ses premiers mots, son premier message, donc première parole de la Sainte Vierge à l'île Bouchard. La première était donc silencieuse. Hein, c'était « Dites aux petits-enfants de prier pour la France qui en a grand besoin. » Dites aux petits-enfants de prier pour la France qui en a grand besoin. Alors ces paroles, on les connaît très bien parce que les religieuses qui étaient directrices, enfin maîtresses et directrices de l'école et le curé ont réagi très vite et très bien. C'est-à-dire que très rapidement, ils ont séparé les enfants, ils leur ont fait écrire leur témoignage, et ce à plusieurs reprises. On peut dire que l'île Bouchard est avec Lourdes l'un des lieux d'apparition où on a le plus de documents, on a le plus de matière historique,
si vous voulez. Hein, on a tous ces documents, on a toutes ces archives, on a toutes les déclarations des enfants. Et j'allais dire deux heures après, quoi. Hein. Donc, dites aux petits-enfants de prier pour la France qui en a grand besoin. Alors, vous notez que cette prière, elle est demandée aux petits-enfants. Petits-enfants. Pas spécifiquement aux quatre confidentes. D'accord ? La Sainte Vierge ne dit pas, je vous demande à vous, les quatre petites filles, Laura, Jeannette, Jacqueline, Nicole, de prier pour la France. Dites aux petits-enfants, rôle de messagère de ces voyantes. Intéressant, hein ? Rôle de messagère. Mais elles ont compris aussi qu'elles étaient intégrées à ce rôle, dans cette mission de priante, et elles ont prié. Ensuite, à la quatrième apparition, le mardi 9 à 13h, Marie réitère sa demande, formulation légèrement différente, et vous verrez le crescendo, « Priez pour la France qui, ces jours-ci, est en grand danger. » Donc on passe de « qui en a grand besoin » à « est en grand danger ». Insistance. Danger a remplacé le besoin de la veille. En 24 heures, on est passé de besoin à danger. Ensuite, la sixième apparition, le mercredi, 13h. Marie revient sur sa demande lorsqu'on la sollicite d'accomplir des guérisons. « Je ne suis pas venue ici pour faire des miracles, mais pour vous demander de prier pour la France. » Alors, elle fera quand même des miracles. Hein. Par exemple, les yeux de Jacqueline. Il y en a qui ont entendu le témoignage de Jacqueline, oui ? Voilà, bon, voilà. Hein, les yeux de Jacqueline, le témoignage des yeux de Jacqueline. Enfin, vous lisez ça dans les bouquins, c'est émouvant. Là. Ensuite, la huitième apparition, vendredi 12 à 13h, on va le rappeler à l'occasion d'une nouvelle demande de guérison. « Je ne suis pas venu pour faire des miracles, mais pour que vous priez pour la France. » Le premier miracle, on va le voir quand je parlerai de l'histoire, c'était justement la paix en France, et qu'on ne soit pas devenu une démocratie communiste. Quoi. Alors, on peut s'arrêter à la demande du mardi, la quatrième apparition, et on voit un transfert de la demande de prière. Celle-ci n'est plus réservée, comme la veille, aux quatre petites confidentes et à leurs camarades d'école. Il s'agit désormais de prier sans préciser le public. Prier pour la France qui, ces jours-ci, est en grand danger. Et donc, à travers les fillettes, la demande s'universalise, se généralise à toutes les personnes qui voudront bien s'y associer. Bien sûr, aux trois petites amies présentes à ce moment-là, accompagnées de Madame Trinçon, la marchande de chaussures, qui était la première adulte sur place. Mais Marie ajoute immédiatement, « Dites à Monsieur le curé de venir à 2h avec la foule et les enfants pour prier. » Et donc Marie continue à étendre le cercle des priants. « Monsieur le curé de venir avec la foule et les enfants. » Et dès l'apparition suivante, le même jour, à 17h, le curé s'était opposé à ce qu'elle se rassemble à 14h, une trentaine d'adultes, alertés par Madame Trinçon, elle était commerçante, donc elle connaissait tout le monde, et une vingtaine d'enfants se rassemblent à l'église. Et Marie va effectivement, cette fois, demander à toutes les personnes présentes de réciter une dizaine de chapelets. Donc on peut dire que la prière est passée du groupe originel restreint

La prière est bien l'arme proposée par Marie. Un de mes confrères prêtres disait c'est l'arme de construction massive, en opposition aux armes de destruction massive. Donc on voit clairement que la demande de prier pour la France occupe une place centrale dans le message de l'île Bouchard. Alors pour comprendre le pourquoi du comment, il faut se remettre dans le contexte. Donc fin 1947, c'est ma deuxième partie, le contexte historique, la France est tout simplement au bord de la guerre civile. On ne trouve pas ça dans les manuels d'histoire contemporain. On ne vous en parle pas, on n'en parle pas. Et voilà. Situation économique, il y a un historien, Jacques Julliard, qui a appelé cette année-là l'année terrible. 1947, l'année terrible. Qui n'est pas un chrétien, donc 1947, l'année terrible. Voilà. Situation économique, politique et sociale est dramatique. Donc on peut mentionner les rationnements et le marché noir qui persistent 2 ans après la fin de la guerre. On n'imagine pas, nous, on est 2 ans après la fin de la guerre, il y a toujours les tickets de rationnement. Alors les anciens, vous savez ce que c'est que les tickets de rationnement, les jeunes pas forcément, si vous avez 3 enfants, vous avez le droit à tant de grammes de farine par semaine, etc. Tout est, comme il n'y a pas assez à manger, c'est rationné, c'est réparti. Les historiens ont montré qu'il y avait moins à manger en calories par personne en 47 qu'en 45. Donc la situation s'est aggravée en 47 par rapport à la fin de la guerre. Le pays n'est pas encore reconstruit. Oui. Parce que le plan Marshall est dans les tuyaux, mais n'est pas encore en application. Donc la manne américaine n'est pas descendue encore sur les campagnes françaises. On peut penser aussi en 47 des mauvaises récoltes, des réserves d'or complètement asséchées, communication encore précaire. Le moral des Français qui est au plus bas après les espoirs de paix et de prospérité suscités par la fin du deuxième conflit mondial. Et alors, il y a une grève générale qui se développe. Et cette grève devient très rapidement insurrectionnelle. Ma génération à moi, on n'a pas connu de grève générale. On ne connaît que des petites grèves par entreprise, quoi. Bon. Une grève générale, c'est tout s'arrêter. Toute l'administration s'arrêtait, mais les grosses entreprises indépendantes s'arrêtaient aussi. Mais tout s'arrêtait. Nous, on n'a pas connu ça. Et cette grève passe à une étape supplémentaire, insurrectionnelle, en fait, avec les armes que le Parti communiste et la CGT, qui était le bras armé du Parti communiste, avaient gardées du maquis. Et donc, on occupe les arsenaux, par exemple. La manufacture d'armes de Saint-Étienne est occupée par ces ouvriers avec les armes dedans. Oui. On fait dérailler le Paris-Lille parce que on pensait qu'il y avait des CRS qui allaient monter à Lille, qui étaient envoyés à monter à Lille pour réprimer l'insurrection dans les usines du Nord. Alors d'abord, il n'y a pas de CRS, et même si ça avait été des CRS, on n'était plus en guerre. Hein. Donc le coup des sabotages sur les voies, ça n'avait pas lieu d'être. Ouais. Bah, il y a eu, je n'ai plus le chiffre en tête, mais 20 ou 30 morts. Ouais. Les centraux électriques sont attaqués, les centraux téléphoniques sont attaqués. Donc la France est paralysée, véritablement paralysée, au bord de la guerre civile. Et la guerre civile, si vous suivez un peu l'histoire, ce qui s'est passé en Espagne, ce qui s'est passé récemment encore au Rwanda, ou en Syrie encore plus récemment, c'est le plus terrible, c'est un voisin qui tue son voisin. Et voilà ce à quoi on s'engageait petit à petit, quoi. Il y a une centaine de sabotages et d'attentats, voyez, au total. Voilà le déraillement du train, 20 morts et 60 blessés, le 4 décembre. Hein, le 4 décembre, peu de temps avant. Donc le gouvernement, c'est un gouvernement de coalition socialiste, centre-droit, démocrate-chrétien. Il est attaqué sur son aile gauche par le Parti communiste et la CGT, et sur son aile droite par les gaullistes. Mais le président du Conseil, qui peut me dire le nom du président du Conseil de l'époque ? Tic-tac, le premier qui bip, il a gagné. C'est un des deux, si vous avez écouté ce matin, dont la cause de béatification est engagée, Robert Schuman. Robert Schuman, c'était un gars de l'Est, à côté de Metz. Je suis allé dans sa maison natale, qui est transformée en musée par le département, c'est un beau lieu à visiter, vraiment. Il avait d'abord pensé à devenir prêtre, et puis il avait compris que ce n'était pas son appel. Il était resté célibataire. Comme une mission reçue du Seigneur. Et c'était un homme politique, on pourrait dire, c'était un religieux homme politique, quoi. Vous voyez ce que je veux dire? C'était vraiment, pour, on dirait, un sacerdoce, sa vie politique. Il était tout dévoué pour ça. C'est lui qui a fait un gouvernement d'union nationale.

0: nationale, donc avec les socialistes, et puis lui était démocrate chrétien, et ils ont mobilisé la troupe. Alors ils ont mobilisé deux classes d'âge. Ça veut dire mobiliser, ça veut dire que si vous aviez 18 ans ou 19 ans, puisqu'il a mobilisé, ou non, 19 ou 20 ans, puisqu'il y avait la classe donc 47 qui était déjà sous les drapeaux, il a appelé la classe 46 et la classe 45. Mon ancien patron, quand je travaillais à la mairie de Cognac, il était de la classe 45, il a été appelé sous les drapeaux, il est allé à La Rochelle ou à Saint-Jean-d'Angély, je ne sais plus trop où, il m'a dit « on n'est pas sorti des casernes ». Je lui ai dit « moi je sais pourquoi vous n'êtes pas sorti des casernes, vous ne le savez pas, mais parce qu'à l'île Bouchard, etc. » Mais bon. Donc vous avez trois contingents, c'était énorme, je n'ai pas le chiffre, mais c'est énorme, qui sont partis dans les casernes, armes au pied, pour pouvoir défendre la République française. Parce qu'on en était là. En même temps, le gouvernement a tout doublé par l'armée. Les camions de transport de l'armée qui ont transporté le ravitaillement, la poste, les communications de l'armée qui ont permis au gouvernement de continuer à discuter entre les préfectures, etc. Ouais. Donc c'était vraiment une mobilisation générale du gouvernement avec l'armée. Là. Ben voilà, j'ai récupéré le chiffre, là, 80 000 réservistes. 80 000 réservistes. L'assaut contre les arsenaux est programmé pour le mercredi 10. Par exemple, à Saint-Étienne, la manufacture d'armes, là où sont fabriqués les fusils encore actuels, bientôt finis, mais les FAMAS, étaient entourés par une division de blindés. Ben, les militaires, ce n'est pas fait pour faire dans la dentelle. Hein. Donc ça aurait fait un carnage, en fait. Ça aurait fait un carnage, quoi. Et on a le témoignage là, du général qui commandait cette division blindée. Là. Donc la tension est extrême. Au Parlement, c'est extrêmement violent. On n'imagine pas de nos jours la violence des débats au Parlement entre le Parti communiste et le président du Conseil. Il est traité de boche puisqu'il était né sous l'Empire allemand à Metz, avant la victoire de 18, hein, c'était allemand, après la guerre de 70, donc voilà, etc. Pourquoi ça, en fait? Pourquoi cette pression? Pourquoi est-ce que le Parti communiste a décidé ça? Le Parti communiste, il obéit aux ordres de Moscou, tout simplement. Il y a une réunion secrète qui a été convoquée par le Parti communiste soviétique en septembre à Szklarska Poreba en Pologne, qui réunissait l'ensemble des partis communistes européens. Et on y a fondé le Cominform, une des étapes par rapport au Comintern. L'international, c'est une des formes du comité de l'international communiste. Et l'ordre est alors donné de prendre le pouvoir partout où les communistes se trouvent en position de force. Et c'est à la théorie des dominos. Un pays devait entraîner un autre pays. Et sur ce parcours, deux poids lourds à absolument faire tomber, la France et l'Italie. Donc l'Italie, ça a été dramatique hein, en Italie. Hein, ça a été aussi un début de guerre civile en Italie. Hein. Nous, on voit simplement Pépone et Don Camillo, mais ça a été dramatique. Et en France, il faut savoir que le Parti communiste était très fort parce qu'en quelque sorte, il incarnait la résistance. Hein. Alors que les historiens nous disent bien que ça n'a commencé qu'en 41 pour eux, alors que les premiers résistants, c'était les chrétiens des 40. Hein. Et que... Enfin bref, on ne va pas développer là-dessus. Mais... Et donc, dès 48, il y a ce qu'on a appelé après, ce que Churchill a appelé le rideau de fer, qui s'est abattu sur un certain nombre de pays d'Europe de l'Est. Churchill a tenu bon, par exemple, pour la Grèce. Même chose, guerre civile en Grèce, Churchill a tenu bon. Hein, c'est Churchill qui était, c'est l'armée anglaise qui était là-bas et qui a sauvé la démocratie grecque. Hein. Et donc ça a duré 40 ans quand même, 40 ans de dictature communiste pour tous ces pays-là. Et la France, on peut dire, y a miraculeusement échappé. La suite, vous savez ce que c'est le plan Marshall, l'arme économique, en quelque sorte. Les Américains reconstruisent toute l'Europe qui menace d'être effondrée de l'intérieur, reconstruisent économiquement toute l'Europe, et puis après l'OTAN, enfin, etc. Alors on a un témoignage direct de l'inquiétude des Français à l'époque. Pas très loin d'ici, par là-bas, dans la Drôme, pas derrière là-bas, dans un petit village, vous trouverez le nom, un prêtre va avoir une grande malade dans son lit. Le père Finet monte à la ferme de Marthe, à la plaine, ferme familiale, où Marthe était recroquevillée sur son lit déjà, et il lui dit, et là on est le 8 décembre à 8 heures, 8 décembre à 8 heures du matin, Marthe lui dit, telle quelle, « Marthe, la France est foutue, nous allons avoir la guerre civile. » Et Marthe, lui répond immédiatement, « Non, mon père, la Vierge Marie va sauver la France à la prière des petits-enfants. » Il est 8h, la Sainte Vierge commence à apparaître à l'île Bouchard à 13h. Alors évidemment, un historien va voir que coïncidence, voilà. Bon, nous, avec notre regard de foi, on y voit un peu plus que ça. On voit que Marie, elle a de la suite dans les idées. Que le plan de Dieu se réalise. Puisque la première demande, c'est, enfin, pas 13h, mais celle d'après, prier pour la France. Ça va, ça? Et donc, en fait, dès le 12 décembre, Marie va apparaître, là, elle était, comment dire ça, sérieuse, quoi. Marie va apparaître avec un beau sourire dès le 12 décembre, elle est au mot Magnificat. Et en fait, ce jour-là, il y a eu une décision, alors on ne sait pas encore vraiment pourquoi, de fin de la grève générale. Le Parti communiste a donné l'ordre de fin de la grève générale. Et je rêve toujours qu'un historien, un chercheur en histoire, qui fasse sa thèse là-dessus pour qu'on en sache un peu plus, parce qu'il faut aller à la place du colonel Fabien aux archives du Parti communiste, mais à Moscou, mais dans les autres pays européens, etc. Parce que la France est donc dans un ensemble européen, pas que la France. Ça va, ça? Vous voyez le début? Et puis le 14, c'est vraiment la reprise complète du travail. Donc ça va très vite après, et la fin des apparitions après. Alors la mise en œuvre de la prière par les enfants eux-mêmes. Donc très rapidement, les quatre petites filles vont en parler à leurs amis d'école. Alors sur le chemin de l'école, elles se sont arrêtées et leur maîtresse, pourquoi elles se sont arrêtées, c'est ça, parce que leur maîtresse leur avait dit, lui décembre, d'aller à l'église, c'était la fête de l'Immaculée Conception, si vous passez devant l'église, arrêtez-vous, faites une prière à Marie. C'est pour ça qu'elles sont rentrées. Et d'abord à trois, puis après une quatrième les a rejointes. Et donc, les filles qui rentrent à l'école, l'après-midi, après 13h, donc elles informent leurs camarades de la demande de la belle dame, ce qu'elles appellent encore la belle dame. Et là, on a tous les témoignages sont unanimes. Toutes les petites écolières, dont aucune ne met en doute la parole des fillettes, se sont conformées à la requête de la Vierge et aussitôt prié pour la France, à l'école, aussitôt prié pour la France. Et puis après, tout en continuant leur travail, leurs activités scolaires. Et donc c'est intéressant de voir que les quatre petites messagères, les trois d'abord petites messagères, puis quatre ont été entendues par leurs petites camarades, quoi. Et on peut imaginer aussi l'action surnaturelle de la Sainte Vierge dans l'âme de ses enfants. Voilà. Il y a un petit détail sur le vendredi 12. Je dis Marie apparaît avec le nom de Magnificat. Et Jacqueline précise dans son témoignage que Marie ne demande plus de prier pour la France. Et elle commentait ça, Jacqueline, en disant « Sa mission est terminée, la France est sauvée, ses messages sont donnés ». C'est vrai que depuis, on peut dire que la France n'a pas eu à affronter de guerre civile. Le moment le plus grave, ça a été 61 au moment de la guerre d'Algérie, ou 68 après. Donc il s'en est fallu de peu, mais on n'a pas été jusqu'à la guerre civile. Donc petit à petit, bon gré mal gré, les Français ont accepté de rester unis. Mais nul n'est à l'abri, guerre civile. Alors, quels sont les fruits spirituels de ça, un peu? Les fruits spirituels, ces apparitions. Comment faire une relecture chrétienne? D'abord, on peut y voir une confirmation que Dieu est le maître de l'histoire. Dieu guide l'histoire. Elle n'est pas seulement livrée aux errements et aux caprices des hommes, au hasard des événements. Que derrière l'évolution historique sinueuse, déroutante, Dieu veille sur l'humanité. Et par Marie, en 1947, Dieu est intervenu dans l'histoire de France. Dieu a sauvé la fille aînée de l'Église en 1947, du désastre d'une guerre fratricide. Et donc c'est vraiment une invitation à croire en la providence de Dieu. Tout semble foutu, mais non. Dieu est providence, Dieu peut intervenir. Alors on y trouve aussi la réponse à une autre question des chrétiens, la prière est-elle efficace? Sous-entendu, sert-elle à quelque chose? Et c'est vrai qu'on se... c'est une bonne question, nos prières de demande. Hein. Combien de fois, quand j'étais aumônier de collège, mon père, j'ai prié mon petit chat, mais il est quand même mort. Et c'est une vraie crise spirituelle pour les enfants, pour vos petits-enfants, je vous signale. Hein. La mort de leurs animaux. Hein. Crise spirituelle, hein. Réelle. Hein. Ouais. Et j'ai prié pour lui, j'ai demandé sa guérison. Tout. Et il est quand même mort. Hein. Et alors là, dans le cadre de l'île Bouchard, résultat pratiquement immédiat, hein, le lendemain, on pourrait dire. Ouais. Et très directement. Évidemment, on peut aussi se référer à la prophétie de Marthe Robin. Ça confirme la prophétie de Marthe Robin. La France sera sauvée. Alors, on pourra développer la question de prière de demande après, si vous le souhaitez, là. Alors, depuis à l'île Bouchard, on prie pour la France. On n'a jamais arrêté de prier pour la France. Et d'une manière équilibrée. C'est-à-dire, il n'y a jamais eu de récupération politique de cette prière pour la France. Récupération nationaliste, on pourrait dire. Vous voyez ? On pourra développer la différence entre patriotisme, nationalisme, etc., si vous voulez. Et toutes les dérives extrémistes qu'il peut y avoir. Alors, il y a un certain nombre de personnes qui ont peur de prier pour la France parce que, à cause de ces dérives. Mais est-ce que ces dérives doivent nous empêcher de prier pour la France? Bon, je ne crois pas. Alors, pour élargir ça, est-ce qu'on peut dire aussi, et les autres pays? Les autres pays. En fait, Marie demande à chacun d'entre nous de prier pour son propre pays. Hein, oui. C'est-à-dire la terre de nos pères, c'est ça la patrie, hein, la terre de nos pères. Et donc il n'y a pas d'exclusivité, il y a, dans ce message pour l'île Bouchard, qui était pour une circonstance historique précise, ce message est valable pour tous les temps et tous les pays, oui, de prier pour nos pays. Et concrètement, moi je dis toujours de prier aussi pour nos dirigeants. Vous avez deux formulaires de messe dans le missel du prêtre, prière pour son pays et prière pour les chefs d'État. Vous pouvez demander des messes comme ça, voyez, ou au cours de pèlerinage ou autre. Prière pour les chefs d'État, prière pour les pays. On a aussi aujourd'hui des groupes de pèlerins étrangers qui passent à l'île Bouchard, hein, qui demandent de prier pour la France. On est lié maintenant à l'île Bouchard, on a un jumelage spirituel avec un foyer de charité qui est en cours de construction au Congo Kinshasa, à, comment s'appelle la capitale à... Ça s'appelle la capitale, mais voilà. L'ex-Congo belge. Bah, Kinshasa, oui, c'est ça. Kinshasa, c'est tout simple. Et à un moment, le père fondateur du foyer, c'était, alors c'est pas dernièrement, là, mais il y a quoi, il y a peut-être 4 ans maintenant, ou 3 ans, il y avait des élections à l'époque, et il n'avait qu'une peur, c'était la reprise d'une guerre civile totale. Et donc là, il était venu à l'île Bouchard l'été d'avant. En venant au foyer de charité, il était arrêté par hasard à l'île Bouchard, enfin par providence. Et alors il a fait prier les enfants du village. Il a fait prier les enfants du village. Et la guerre civile n'a pas eu lieu. Et depuis, il a fait une école de prière pour les enfants et continue à prier pour la paix dans le pays. Et il faut qu'on continue, vous avez peut-être appris que Kabila ne se représentait pas. Bon, est-ce qu'il y a un espoir? En tout cas, il faut continuer à prier pour la paix dans ce pays-là, dans beaucoup d'autres pays, enfin beaucoup d'autres pays d'Afrique, quoi. Et c'est pourquoi Mgr 23, avant d'être archevêque de Paris, il était évêque de Tours, et il a créé une prière officielle en 99, le 8 décembre 99. Sainte Marie, tu es la mère de l'humanité et la patronne de la France. Ouvre notre pays aux dimensions universelles de l'amour de Dieu. Prière pour la France, ce n'est pas se refermer sur notre prière. Ce n'est pas fermer nos portes ou nos ports, pour faire une allusion à l'actualité, quoi. C'est élargir notre prière. Alors les deux formules utilisées par Marie, vous vous rappelez, en grand danger et en grand besoin, peuvent toujours guider notre intercession. Danger insurrectionnel, besoin économique, social. On ne peut pas dire que c'est plus d'actualité. On ne peut pas dire ça. Vous savez, je suis très frappé, j'ai dû prendre la parole concernant le drame des migrants, parce qu'on est le département qui accueillons le plus de migrants en France, le plus de mineurs migrants en France, donc j'ai dû prendre la parole, la violence des réactions de gens qui se disent chrétiens, la violence des réactions sur les réseaux sociaux, sur les mails, sur les coups de téléphone à l'évêché, jusqu'à une menace de mort en bonne et due forme par lettre anonyme. Alors je l'ai envoyé au procureur, mais vous voyez. Quand ça, avant-hier, on fêtait la libération de Gap. 70 ans le nazisme, hein, c'est pas vieux. Hein. Et les Allemands, ils n'étaient pas plus mauvais que nous. Hein. Ça peut arriver dans tous les pays. Hein, ça peut arriver dans tous les pays, ça. Ouais. Et donc ça peut arriver en France encore, cette menace de guerre civile. On n'est pas à l'abri. On n'est pas à l'abri. Voyez. Alors enfin, revenir un peu sur cette demande particulière de Marie qui s'adresse d'abord aux petits-enfants, puis après à la foule. Mais d'abord aux petits-enfants. Et je me suis toujours demandé pourquoi les petits-enfants ? Pourquoi les petits-enfants ? Pourquoi d'ailleurs Marie, la plupart du temps, pas toujours dans toutes les apparitions, mais la plupart du temps, s'adresse aux petits-enfants ? Alors je pense qu'il y a plusieurs raisons. D'abord, un gamin, c'est pas compliqué. Nous, les adultes, on se complexifie, puis tout notre travail de sainteté, c'est de se décomplexifier pour être simple, pour entrer, parce que l'amour, c'est simple, quoi. Voilà. Donc le cœur, un cœur d'enfant, c'est simple. C'est pas le coup de billard à deux bandes. Je prie pour ça, pour que ça. Nous, on est toujours compliqués. Nos prières, elles sont toujours intéressées. Hein. Faut pas se faire d'illusions. La prière d'un enfant, elle est simple, elle est directe. Et puis aussi, parce que c'est leur avenir dont il était question. Ils auraient pu grandir dans une démocratie soi-disant populaire. Hein, une dictature communiste qui a fait des millions de morts dans le reste de l'Europe. Quoi. Donc ça aurait pu arriver pour eux aussi. Quoi. Donc c'est leur histoire. Donc qu'est-ce qu'on pense aujourd'hui à faire prier nos petits-enfants pour la France ? Une grâce particulière à prier en famille avec les petits-enfants pour la France.
1: Oui, vraiment.
0: Je crois que c'est un apport des apparitions de l'île Bouchard, ça. Alors, ensuite, un petit point sur qu'est-ce qu'on a fait ces dernières années, un peu pour favoriser cette prière pour la France. Différentes choses. D'abord, vous vous rappelez, j'allais dire, on a été grandement aidé ou incité ou encouragé en 2012, au moment de la manif pour tous, là, de ce débat sur le mariage homosexuel. Monseigneur 23, comme président de la conférence des évêques à l'époque, avait proposé une prière universelle pour la France. Je ne sais pas si vous vous rappelez de ça. 2012, pour le 15 août 2012, que les paroisses pouvaient reprendre. Ça a été un peu un déclencheur de beaucoup d'initiatives dans toute la France. Prière universelle pour la France. Et donc nous, on avait un peu anticipé ça pour les élections présidentielles de 2012. Et on a proposé de prendre une prière pour la France toute simple, explicite. Hein, donc prier Marie pour la France, puisque Marie est la patronne principale. Dans ce moment important où les candidats annonçaient des changements sociétaux hein, importants. Alors on a eu 9 messes. 9 samedis, du 3 mars au 5 mai, la veille du deuxième tour. Et en se basant sur les évêques à l'époque, avaient donné aussi des critères de discernement. Donc on a repris un peu tous ces critères de discernement au cours des homélies et des prières universelles. Et en utilisant la fameuse messe pour le pays dont je vous parlais tout à l'heure, l'oraison du Missal romain, « Dieu qui veille sur notre monde, regarde le pays où tu nous as donné de vivre. » Accorde à tous ses habitants de rechercher le bien commun, à ceux qui nous gouvernent de le faire avec sagesse, afin qu'il y ait parmi nous plus de justice et dans le monde entier plus de bonheur et de paix. Intéressante aussi cette prière, hein, afin qu'il y ait parmi nous plus de justice et dans le monde entier plus de bonheur et de paix. J'explique aussi ça en prenant l'image de l'orchestre, un orchestre symphonique. Vous avez un tambour, X violon, X, etc., tous les instruments. Ben, il suffit qu'il y ait un instrument qui ne joue pas bien pour que ça soit faux. Il suffit que la France ne joue pas bien sa partition pour que le monde aille moins bien et que l'Europe aille moins bien. Je crois vraiment que chaque pays a une vocation. Chaque pays a une vocation. qui est différente. La vocation de la France n'est pas la vocation de l'Allemagne, par exemple. Chaque pays a une vocation propre. On pourra creuser ça, mais pour nous, il me semble qu'elle est sur le thème de l'anthropologie. Qu'est-ce que c'est qu'un homme, une femme ? Et ce n'est pas pour rien que c'est en France que s'est levée cette opposition au mariage pour tous. Et c'est le seul pays au monde où il y a une telle opposition. Ailleurs, c'est passé comme une lettre à la poste sans grève. Nous, il y a eu un peu quelques grèves, quoi, de ce côté-là. Quoi. C'est pas passé comme une lettre à la poste. Quoi. Ensuite, on a fait différentes neuvaines. On a proposé différentes neuvaines. Par exemple, une neuvaine de chapelet pour les enfants de France, pour la Toussaint, etc. Après, entre Noël et Nouvel An. Là, c'est une neuvaine que j'avais organisée avec plein de partenaires différents, en particulier KTO-TV, Radio Notre-Dame et Radio Espérance, qui nous enregistrent là, qui étaient partenaires de cette neuvaine. Mais aussi plusieurs communautés et mouvements, les AFC, les équipes Notre-Dame, Mission Thérésienne, la communauté L'Emmanuel à laquelle j'appartenais, Famille Chrétienne, France Catholique, voilà, il y a eu un certain nombre de journaux et autres qui se sont associés là. Avec une formule simple, que vous pouvez, je vous le dis, parce que vous pouvez le reprendre en famille. Trois « Je vous salue Marie ». Un pour les enfants, un pour les papas, un pour les mamans. Trois « Je vous salue Marie », c'est tout simple. Voilà, donc on avait créé une page internet, un site Facebook, enfin bref, etc. Du bonheur dans les familles. Bonheur dans les familles. On a fait une petite vidéo, vous l'avez peut-être regardée. C'était un buzz à propos du fameux chant que j'ai cité tout à l'heure, « Regarde l'étoile », sur les paroles de Saint Bernard. Donc, c'était un bénévole qui nous avait fait ça. Il avait pris une tempête, des bateaux dans la tempête, sur les vents, des tentations, etc. « Regarde l'étoile ». C'est une vidéo, si vous tapez « Regarde l'étoile » sur YouTube, je pense que vous la trouvez encore. Elle est un peu addictive. On a fait aussi une neuvaine à Saint Joseph, au moment du 19 mars. Oui, pour le futur pape d'ailleurs aussi à l'époque, et pour la famille, etc. Enfin, beaucoup de choses, quoi. Après, une neuvaine de Pentecôte à nouveau. Bon. Et puis, j'ai pu lancer une alliance des sanctuaires qui prie pour la France. Et donc, on est un certain nombre de sanctuaires. Le sanctuaire du Lot a rejoint ça. Cotignac était dedans. Voilà. Alors, en fait, ça vivote toujours un peu. Ça dépend des recteurs, monsieur le recteur de Cotignac. Ça dépend de l'implication des recteurs, parce que c'est surtout un groupe des recteurs qui se réunissent au cours de tous les ans. Les recteurs de sanctuaires ont un congrès. Et au cours de ce congrès, il y a un déjeuner des recteurs dans les sanctuaires pris pour la France. Et là, on décide de quelque chose. Et je crois que cette année, ils ont fait comme l'an dernier, c'est-à-dire c'était une neuvaine jusqu'au 15 août, je crois. Pas une neuvaine. Enfin, il y avait une prière régulière jusqu'au 15 août, là. Bref.
1: C'est l'après-midi.
0: Après-midi, oui.
1: J'étais la semaine dernière.
0: D'accord.
1: C'est la prière pour la France.
0: Ah oui, alors ça, c'est la prière spécifique à l'autre, qui est le 15 août après-midi.
1: Après-midi, c'est ça. Après la messe.
0: C'est ça. C'est ça. Lourdes,
1: ouais.
0: C'est ça. Lourdes a une vieille tradition de prière pour la France. Vieille tradition de prière pour la France. Ouais. Voilà. Alors, est-ce que vous connaissez tous les patrons de la France ? Alors, la patronne principale, la Vierge Marie, le 15 août. Alors ensuite, je voulais dire dans l'ordre chronologique des fêtes. Le 15 janvier, Saint-Rémy. Le 30 mai, Sainte-Jeanne d'Arc. Sainte-Jeanne d'Arc, attention, c'est la date officielle de la prière pour la France. Sainte-Jeanne d'Arc est une patronne officielle pour la France. Voilà. Attendez, Sainte-Pétronille, le 31 mai. Sainte-Radegonde, le 13 août. Saint-Louis, le 25 août. Saint-Michel, le 29 septembre. Précision, c'est pas un Saint-Patron, mais c'est un protecteur de la France. Voilà, c'est un protecteur de la France. Sainte Thérèse de l'Enfant Jésus le 1er octobre, Saint Denis le 9 octobre, Saint Martin le 11 novembre. Il n'y a pas Sainte Geneviève, elle est patronne de Paris, pas de la France. Excusez-moi, mais Paris, ce n'est pas toute la France. Voilà. Et alors, à l'île Bouchard, j'ai eu l'occasion, là je crois que c'est la troisième année, moi, je ne sais pas ce que ça donnera dans le futur, mais le 14 juillet, on a une journée de pèlerinage pour la France, pour les enfants. Pèlerinage des enfants pour la France. Oui. Et en gros, il y a une conférence pour les adultes dans l'église, et pendant ce temps-là, les enfants, par chapitre, encadrés par d'autres adultes, vont dans trois endroits différents, trois types de prières, trois intentions, et puis ils tournent, avec des choses un peu ludiques aussi, etc. Mais on les fait prier pour la France. On obéit à la Sainte Vierge. Tous les 14 juillet à l'île Bouchard. Et l'idée m'était venue parce que moi j'ai grandi en Alsace, à Strasbourg, et à l'époque, Mgr Léon Arthur Alchinger, il célébrait la messe tous les 14 juillet avec une homélie pour la France. Et je peux vous dire qu'il était particulièrement libre, cet évêque. Il disait ce qu'il avait envie de dire, même sous le concordat, en Alsace. Voilà, donc vous voyez, l'île Bouchard s'est vraiment insérée dans cette prière pour la France, ou comme vous le disiez, à Lourdes, dans d'autres sanctuaires. Et l'objectif du groupe des recteurs dans les sanctuaires pris pour la France, c'est de s'encourager. C'était aussi d'aider à discerner les différentes initiatives, parce qu'il y a eu un moment une floraison et tout n'était pas justement très ajusté. Vous voyez, donc il y a comme à l'époque j'étais responsable de ce petit groupe-là et j'ai conseillé plusieurs personnes. J'ai réorienté des trucs, j'ai dit à d'autres personnes, ça je ne peux pas vous donner le label, parce qu'on avait fait un logo qu'on donnait, etc. Vous voyez. Voilà. Donc en conclusion, l'île Bouchard 1947, c'est la preuve de l'efficacité de la prière. Mais c'est surtout parce que c'est une prière demandée par la Sainte Vierge. On était sûr de ne pas se tromper d'intention. Alors est-ce qu'il faut continuer à prier pour notre pays? Je pense pour ma part, oui. Est-ce qu'il faut continuer à mettre sa confiance en Dieu et en la Sainte Vierge? Je pense pour ma part, oui aussi. Et donc je ne peux que vous encourager à lancer des chapelets, des prières pour la France, partout où vous êtes, dans toutes vos paroisses, dans vos choses comme ça. N'hésitez pas à lancer des petites initiatives locales. Puis après vous demandez, alors actuellement le coordinateur, c'est le chapelain français de Notre-Dame de Lorette, qui a rejoint aussi en Italie, à Loretto. Parce qu'il y a aussi une tradition de prière pour la France là-bas. Voilà.
2: Elle est grande, la porte. Il est large le chemin qui conduit à la perdition. Et ils sont nombreux ceux qui s'y engagent. Matthieu 7, 13.

0: Donc, je suis prêtre de paroisse depuis, voilà, depuis, je suis prêtre depuis 22 ans, 23 ans, et curé depuis une quinzaine d'années. Et donc, mon témoignage est le suivant, c'est que quand je suis arrivé en paroisse, et voilà, jeune curé, il faut que ça réussisse et tout ça, et j'ai dit, bah, tiens, j'ai une belle paroisse, on m'a donné une belle paroisse, avec l'adoration jour et nuit, vous imaginez quand même, hein? Bon. Et en même temps, j'ai repéré, voilà, c'est vraiment bienveillant ce que je dis, hein, des petites maladies. Je voyais par exemple à la sortie de la messe que les uns et les autres faisaient, étaient un petit peu en, comment dire, un peu en grumeaux entre potes. Et quand vous êtes nouveau, que vous arrivez début septembre, que vous voulez demander avoir des renseignements pour le baptême de la petite ou du petit, et qu'on vous file un jus d'orange, mais que personne ne vous parle, et rapidement vous partez. Et donc la question de l'accueil, c'était pas évident. Je me suis rendu compte que finalement on n'accueille pas beaucoup. Je me suis rendu compte que j'avais peu de catéchumènes, etc. Les gens priaient parce qu'il y avait l'adoration perpétuelle, mais est-ce qu'ils priaient tous les jours? Je suis pas sûr. Bref, je me suis dit, j'ai des croyants pratiquants, mais sont-ils vraiment des disciples missionnaires? Ont-ils le feu? Et alors j'aurais dit, écoutez, ce que je vous propose cette année, c'est simplement qu'on fasse un parcours. J'avais repéré dans l'évangile de Marc, il y avait une puissance de transformation de disciples, puisque Jésus, en 3 ans, prend des hommes au bord de l'eau et puis les amène à faire des choses plus grandes que lui, hein. Jean 14 ferait des choses plus grandes que moi. Et j'aurais dit, on va simplement se mettre à l'école de la parole de Dieu et puis on va lire l'évangile. Alors donc j'ai fait ce parcours. Une semaine, ils étaient en petite frate et l'autre semaine, ils avaient un enseignement. Et donc, on a vu comment, en fait, l'évangile est une parole puissante. Et puis, le fruit, c'est qu'à la fin, ils veulent être missionnaires et tout ça. Bon. Et là, je me suis dit, Paul, il faut pas que tu te trompes dans la mission. Parce que si tu amènes les gens et que ça marche pas, oui, les personnes, ils vous suivent une fois. Mais après, ils n'y croient plus. Mon père, on a déjà fait ça, ça marche pas, laissez tomber. Donc, comme je manque un petit peu de confiance en moi, j'ai une amie qui était coach et je lui dis, eh, tu m'avais promis un peu un week-end sur les talents, tout ça, parce que bon, est-ce que tu pourrais venir? Et tu vraiment, je voudrais que tout un peu l'équipe pastorale, les gens qui sont responsables d'un service, vraiment, ils puissent vivre quelque chose de fort pour que on mette bien le bateau dans la bonne direction, qu'on ne se trompe pas et que la paroisse, ça décolle, quoi. Enfin, le bateau, l'avion, ce que vous voulez, quoi, sur les images. Bon. Et là, elle m'écoute et elle me dit, écoute, Paul, on se tutoie, on est assez proche. Hein, bon. Paul, il me semble que ce qui serait mieux, c'est que je vous voie simplement les prêtres. En fait, on était deux curés in solidum, donc deux curés chefs. Bon, c'est un truc, ça se fait dans certaines paroisses. Bon. Et un vicaire, qui était là depuis 1 an ou 2, peut-être à peine 2 ans, je pense. Et oui, juste. Alors, j'étais un peu déçu parce que je voulais que encore ça traîne. Moi, vous voyez, le but d'une paroisse, hein, c'est l'Église existe principalement pour ceux qui n'y appartiennent pas. Hein. C'est ça la vocation de l'Église, c'est qu'on est fait pour l'extérieur. Bon. Abraham, par toi seront bénies toutes les familles de la terre. L'Église, elle n'est pas faite pour être un club, mais pour aller chercher des gens, etc. Bon. Et là, j'étais un peu déçu, mais je n'ai pas perdu mon temps, nous n'avons pas perdu notre temps, puisque, en fait, elle a permis de révéler, elle a révélé, elle a mis en lumière un certain nombre de dysfonctionnements entre nous, que je n'avais pas mesurés. Donc, je ne vais pas vous faire la version longue, parce que ce n'est pas le thème du truc, vous aurez tout ça dans la vidéo du parcours Vivre ensemble, mode d'emploi, mais je me suis rendu compte que ma Ferrari, qui était ma paroisse, n'allait pas sortir du garage à cause de dysfonctionnements relationnels. Donc, entre moi et l'autre prêtre, entre moi et l'évêque, entre les manuels et la paroisse, entre les jalousies entre paroisses, entre curés, une sorte de, comme des écailles qui sont tombées de mes yeux, où, en fait, j'ai vu que, en fait, la charité est ce qui permet de, voilà. Et puis il y a une dernière, c'est Claire qui m'a dit d'en parler ce matin, là, c'est une participante là. Claire qui m'a dit, mais en fait il y a eu une troisième étape, parce que à propos de, c'était je fais dans la présentation, et après je vais introduire le sujet et puis on va prier la Vierge Marie. La troisième étape, ça a été de me rendre compte que en fait, dans les relations fraternelles, dans la mission, le plus gros travail à faire est un travail sur soi. C'est-à-dire que mon problème avec toi, vous appelez comment ?
1: Marielle.
0: Mon problème avec vous, Marielle, vous savez ce que c'est mon problème avec vous, Marielle ? C'est moi. Mon problème avec toi, c'est moi. Et là, je suis tombé sur ce texte de Jonas qui m'habite depuis un certain temps. En fait, Jonas est le seul prophète qui a un seul message. En fait, c'est lui-même. Il dit « Je suis le problème pour la mission ». Il le dit lui-même hein, « Prenez-moi, jetez-moi à la mer, afin que la mer se calme autour de vous, car je le reconnais, c'est à cause de moi que cette grande tempête vous assaille. » Donc, vous avez un prophète, en fait, qu'il faut évangéliser. C'est assez unique dans la Bible. Et je me dis, dans nos communautés, on voit bien comment tel fondateur peut être l'élément bloquant, tel responsable qui est là depuis 30 ans peut être l'élément bloquant, telle personne qui ne voit pas son angle mort, sa feuille de salade sur la dent. Vous savez, vous avez une feuille de salade, tout le monde la voit, sauf lui, quoi. Bon, oui. Et si dans nos communautés et nous-mêmes, et dans un couple, c'est la même chose, on va voir le conseiller conjugal, « Oh, il y a un problème de couple, on va voir le conseiller conjugal. » Un conseiller conjugal, bien sûr que c'est toujours un peu la relation, c'est la systémie. C'est... Mais, écoutez, monsieur, dites-moi en vérité, est-ce que je suis l'élément bloquant ? Quel est le travail que je dois faire sur moi ? Et souvent, la personne, quand elle vous le dit, et que vous avez le cœur ouvert, bienveillant, en fait, ce qu'elle vous dit résonne. Tu vois ? À mon avis, nous, on est une équipe de prêtres en paroisse, là, on se fait suivre par un couple. Donc, on a un couple qu'on voit tous les un mois et demi. On est quatre prêtres à Paris. Et j'aime bien ça, parce que moi, j'aime bien des retours et tout ça. Et ils m'ont dit, mais Paul, tu vois, il faut que tu sois plus explicite. Tu es un peu intuitif comme ça, là. Il faut que tu dises les choses plus explicites. Pense pas que parce que tu l'imagines, les autres comprennent. Ah oui, tu as raison, il faut que je sois explicite, oui. Il faut que je dise les choses plus. Vous voyez, quand on a cette attitude dans l'Église, en couple, là où nous sommes, un peu de dire, mais est-ce que je n'ai pas un angle mort, quelque chose que je ne verrai pas, et je suis prêt à l'entendre, et puis des fois, souvent, vous avez deux, trois personnes, elles vous disent la même chose, vous savez. Bon, on peut, souvent, c'est des trucs qu'on fait en entreprise, vous savez, en entreprise, les gens disent, bon, écoutez, ou dans un groupe d'ailleurs, allez, on fait sortir la personne, et puis, on va dire, quelles sont les trois qualités de Raoul ? Et bien, Raoul, on voudrait dire, et bien, après, il y a Raoul qui rentre. Tes qualités, c'est, il y a ça, ça, ça. Et puis, là où tu pourrais t'améliorer, il nous semble, eh bien, c'est ça. Vous voyez ? Et à ce moment-là, la personne, vous voyez, c'est un jeu, et la personne, bon, elle accepte, bon. Si elle accepte le jeu, bon, enfin, je sais pas trop, bon, je suis pas en entreprise, mais bon, pas que ça marche, bon. Voilà. Donc, voyez, et alors pourquoi? Donc, je termine cette présentation en disant, ben, en fait, du coup, à travers ce travail que je fais depuis 20 ans, du coup, ces trois parcours, hein, je prêche toujours le même, donc c'est Jonas, maintenant que je prêche en retraite, deux fois par an en général, on arrive à l'amour de Dieu, l'amour des autres et l'amour de soi. L'amour de Dieu, c'est Saint-Marc. L'amour des autres, c'est Saint-Jacques, et l'amour de soi, c'est Jonas. Alors, le sujet d'aujourd'hui, c'est comment faire de, je sais pas quoi, de, vous savez le sujet, non? Vous savez pas, donc c'est bon. Bon, bah donc tout va bien. Bon. Non, mais c'était comment rendre des chrétiens passionnés, engagés, puissants, c'était un peu ça, ce que j'ai compris, de quoi je vais parler. Donc, du coup, ça va être assez en lien avec la fraternité. Ce que je vous propose, on va prendre 3 minutes. Vous allez, un peu à partir de mon témoignage finalement, de se dire, tiens, on veut être missionnaire, on veut porter du fruit, on veut que ça se passe bien. Il n'y a pas que la mission, hein, porter du fruit, ça peut être, c'est pas que faire des disciples. Dans un couple, c'est avoir une vie agréable à la maison, ça peut être plein de choses, bon. Quels seraient les éléments pour soigner la confiance avec ma communauté? Quand j'ai employé le mot de communauté dans mon discours, là, ce matin, communauté, ça peut être un couple, Ça peut être votre paroisse, ça peut être la communauté des béatitudes, si vous êtes, je sais pas, ami de l'agneau ou membre de la communauté des béatitudes, peu importe. À vous de voir quelle est votre communauté. Tiens. Hein, on va parler comme ça, parce qu'on se rend compte qu'on peut porter du fruit quand on est à plusieurs. Jésus envoie toujours les disciples deux par deux, donc il nous faut pour porter du fruit, voyez, avoir une petite communauté. Normalement, la communauté de base, c'est la paroisse, mais après, certains renforcent cette communauté avec, je sais pas quoi, un groupe in Christo, avec ceci, avec cela. Quelle est, dans la communauté que je décide, que j'identifie, les éléments qui permettraient de soigner ou d'augmenter la confiance? On réfléchit 1 minute et ensuite vous partagez à votre voisin les éléments 1 minute et l'autre partage à son voisin les éléments 1 minute. Ça va? Ok. On démarre. Donc on réfléchit pendant 1 minute en silence. On ne dit rien et on réfléchit. Qu'est-ce qui pourrait augmenter? Oui. Ben, la confiance. Qu'est-ce qui fait que je suis bien avec l'autre? Comment faire pour être bien avec l'autre? Dans votre communauté, si c'est votre couple, qu'est-ce que je dois faire dans mon couple pour être bien avec ma femme ou bien avec mon mari? Qu'est-ce que je dois faire dans ma paroisse pour être bien avec le curé, bien avec les machins, Géraldine et bien avec ceci? Vous voyez? Ben, moi-même, oui. Enfin, des fois, ça, qu'est-ce que je dois demander à l'autre? Je sais pas, moi. Ou vivre avec l'autre? D'accord? Vous réfléchissez. Qu'est-ce qu'il faut faire pour être bien ensemble, quoi? Et travailler ensemble. 1 minute, vous réfléchissez. Voilà, la première personne échange avec son voisin. Donc, je parle et l'autre écoute. Sans interrompre. Voilà, la personne peut maintenant changer, c'est au voisin de dire ce qui pourrait permettre de soigner la fraternité. Voilà, ben merci beaucoup d'avoir joué le jeu. Et je vous propose qu'on se confie à la Vierge Marie pour cette deuxième partie d'enseignement. Je vous salue Marie, pleine de grâce, le Seigneur est avec vous. Vous êtes bénie entre toutes les femmes, et Jésus, le fruit de vos entrailles, est béni. Sainte Marie, Mère de Dieu, priez pour nous pauvres pécheurs, maintenant et à l'heure de notre mort. Amen. Alors, pour porter du fruit, c'est notre désir, hein, le désir du Seigneur, je veux que vous portiez du fruit, un fruit abondant. J'ai utilisé un petit outil de coaching. Vous avez normalement tous un petit papier qui est la pyramide de Lencioni. Lencioni étant un homme, un président d'une société de conseil en gestion dans la région de San Francisco. C'est un catholique. Et il s'est rendu compte, de petit papier, ben, levez la main. Et donc cet homme s'est rendu compte que, en fait, une communauté, un groupe, on va dire un groupe, une communauté, si elle veut porter du fruit, elle doit souvent, c'est pas scientifique, hein, c'est le coaching, c'est toujours c'est un peu intuitif aussi quand même, faut pas non plus, mais elle doit souvent, en fait, passer par 5 étapes qui vont nourrir 5 types de besoins. Et donc, c'est cette pyramide que vous avez, c'est-à-dire qu'une communauté, pour qu'elle aille bien, hein, vous l'avez dans la Bible, Actes 2, 42. Ils n'avaient qu'un seul cœur, qu'une seule âme. Ils mettaient tout en commun. Ah, oh, ça se passe bien là. Et le Seigneur adjoignait à la communauté ceux qui seraient sauvés. Donc on voit bien qu'il y a une communion en Actes 2, 42 qui permet qu'il y ait des disciples qui arrivent. Jean 17, soyez tous un afin que le monde croie. Hein? Donc il y a un lien entre la mission, l'unité et la mission. Et donc, il dit alors j'ai mis en négatif dans cette pyramide. Je vais le dire d'abord en positif, mais c'est plus parlant en négatif. Hein. En positif, c'est quand tu as confiance dans l'autre, à ce moment-là, tu peux lui dire des choses, faire des demandes, avoir des avis différents, soulever des points délicats, ne pas avoir peur de te confronter à l'autre. Et à ce moment-là, bah, si tu n'as plus de confronter à l'autre, tu vas pouvoir t'engager. On va le voir ce que ça veut dire. Et du coup, tu vas rentrer dans une responsabilisation, c'est-à-dire que le souci de l'autre devient mon souci, etc. Bon. Et du coup, il y aura des résultats. À l'inverse, si, vous voyez, dans ma communauté, au sens large, alors chacun, vous voyez, là, je vais dire des choses, mais ça va renvoyer peut-être à certains pour leur couple, peut-être à certains pour leur paroisse, peut-être à certains pour leur petit groupe, peut-être à certains pour leur communauté, parce que peut-être certains sont en communauté, peu importe, vous voyez. Donc, c'est à vous, c'est l'Esprit Saint qui va vous toucher comme il veut. Bon. Donc, si dans ma communauté, donc là, vous dites ce que vous voulez derrière le mot communauté, je manque de confiance en l'autre, alors à ce moment-là, je vais pas aborder les questions délicates, j'ai peur du conflit. Si je n'aborde pas les points délicats, en fait, je vais pas m'engager, je vais rester en retrait. Et du coup, quatrième étape, je vais éviter, je ne suis pas responsable, c'est son problème, c'est lui, enfin, ça me concerne pas, voyez, par rapport à ce que nous vivons en communauté, c'est chacun son domaine. Et du coup, ce qui m'intéresse, c'est moi, en fait. Hein. C'est les résultats pour moi, c'est pas du tout les résultats de l'ensemble. Alors, cette pyramide, évidemment, plus on monte, moins il y a de choses à dire. Et le niveau le plus important à nourrir, c'est le niveau de la confiance, parce que de là dépend, eh bien, les autres niveaux. Alors, qu'est-ce qu'il faut faire pour créer la confiance. Alors, je vous ai mis un verset, hein, première épître de Jean, chapitre 1, verset 6. Si nous marchons dans la lumière comme il est lui-même dans la lumière, nous sommes en communion les uns avec les autres. Hein, le thème de cette session, c'est Ton nom est une forteresse. Et finalement, le mot lumière, c'est aussi un mot du Christ. Hein, je suis la lumière du monde. Donc, si nous marchons dans le nom de Jésus, si nous marchons dans le Christ, si nous marchons dans la lumière, comme il est lui-même dans la lumière, nous sommes en communion les uns avec les autres. C'est intéressant parce que cet petit verset que j'ai choisi de l'épître de Jean, elle est en deux parties, schématiquement, une première partie sur la lumière et une deuxième partie sur l'amour. Dieu est lumière et Dieu est amour. Mais c'est important, c'est que c'est la lumière qui précède l'amour. Parce que je vois comment aimer correctement l'autre, j'arrête de l'aimer avec l'image que j'ai, qui me paraît bien. Typiquement, dans les cinq langages de l'amour, beaucoup connaissent les cinq langages de l'amour. Hein. C'est-à-dire que il y en a qui connaissent pas les cinq langages de l'amour. Non, ça va, tout le monde connaît, c'est un truc. Bon. Dans les cinq langages de l'amour, parfois je peux aimer l'autre avec mon langage à moi, mais j'ai pas la lumière, dommage, qui me permet de comprendre que son langage à l'autre, il est différent du mien. Le langage, moi j'aime bien qu'on m'aime en me rendant des services, ou j'aime bien qu'on m'aime en me faisant un petit cadeau, ou j'aime bien qu'on m'aime par des paroles de qualité, etc. Et le problème, c'est que si je n'ai pas la lumière, eh bien je commence à aimer les autres à partir de moi. C'est-à-dire que, ma chérie, je t'ai offert un grand écran pour qu'on voit les matchs de foot et autre chose, bien sûr, bien sûr, bien sûr, bien sûr. Ça sera aussi les films sages, pas de problème, mais je, oui, enfin, d'abord les films sages et après les matchs de foot. L'autre, il a offert ce grand écran, mais c'est pas ça que je voulais, moi. Moi, ça fait 10 ans que j'attends qu'on passe 3 jours ensemble sans les enfants. Qu'on aille un peu loin, que je fasse pas la cuisine. Parce que les menus, j'en peux plus, je sais pas, je ras le bol, moi. Et que et qu'il y ait de la surprise. Voilà. Et ça, il comprend pas. Bon, alors il comprend pas, mais il devine pas. Bon. Enfin, je sais pas. Enfin, c'est évident, non? Enfin, bon, voilà. Bon. Alors, la lumière, c'est, si nous marchons dans la lumière, c'est, faut le prendre dans les deux sens. Là, je l'ai pris un petit peu au niveau psychologique. C'est sûr que, je découvre, enfin, je pense qu'on ne mesure pas que aimer, ça s'apprend. Avoir confiance dans l'autre, c'est ma première marche. En fait, ça s'apprend. Et je me dis quand même, le nombre d'homélies, et dans l'Église, on est quand même assez fort pour parler de l'amour de Dieu, comment aimer Dieu, la lectio divina, l'adoration, patati patata. Est-ce que vous avez entendu des homélies sur comment aimer l'autre? J'ai pas, à part les cinq langages de l'amour, on a pas mal de morale. Souvent, on nous fait la morale, hein. Enfin, je vous la fais, enfin, les gens, les prêtres la font. Faut aimer les autres, c'est le carême, hein, donc on pense aux plus pauvres, hein. Oh, voilà. Mais comment aimer l'autre? C'est quand même une science, non? Vous le voyez, ceux qui sont parents, l'éducation, c'est le délire complet. On n'a aucune école, c'est le métier le plus compliqué. Et une fois que tu as terminé d'éduquer tes enfants, tu dis, ben, je recommencerai bien, enfin, d'une certaine manière, mais parce que je sais maintenant, mais c'est trop tard, parce que on n'a qu'une vie, donc. Là, j'ai appris, mais il n'y a pas de deuxième chance, quoi. Donc, c'est important, je pense, d'avoir la lumière. C'était ça mon propos. Je prends la lumière sur comment gérer un conflit, comment ne pas utiliser l'autre, comment ceci, comment cela. Et si aussi, ce verset-là, si nous marchons dans la lumière, nous sommes en communion les uns avec les autres, ça veut dire si nous marchons dans le Christ. Moi, j'équilibre toujours, hein. Jésus, vrai Dieu, vrai homme, nous sommes pleinement humains et pleinement divins. Donc, vous voyez, quand vous avez un couple, une communauté, ben, je le sens en paroisse, hein. Quand j'ai des paroissiens qui sont à fond, d'abord, ils sont pas au dixième rang, ils se disputent les places de devant. Et puis, je veux dire, quand vous êtes prêtre, vous sentez que les gens ont soif du bon Dieu, ils sont pas là à dire, mon père, la messe était 1h08 aujourd'hui, hein. C'est 1 heure, c'est pas plus. Vous voyez. Enfin, oui, est-ce que je... Non, enfin, moi, je... enfin, oui, ils aiment Jésus, et quand vous avez des gens qui aiment Jésus, ça vous fait aimer Jésus. Hein? Qui sont ma mère, qui sont mes frères? Ce sont ceux qui gardent la parole. Qu'est-ce qui va nous mettre en communion les uns avec les autres? C'est la sainteté. Moi, je suis plus proche de personnes qui ne sont pas de ma famille, de sang, ou même de ma communauté. Je suis à l'Emmanuel, moi. Mais je suis pas proche, plus proche des gens de l'Emmanuel que de ceux qui sont pas l'Emmanuel. Je suis proche des gens, et c'est pareil pour eux, en fait, qui ont le feu. Moi, je regarde pas les étiquettes. Je m'en fous complètement des étiquettes. Moi, c'est quand quelqu'un brûle du Saint-Esprit, ben, ça me brûle, ça me donne envie d'aimer Dieu, etc. Ça me donne envie, oui. Et donc, plus nous, voyez, nous faisons ce travail humain sur nous-mêmes, et nous avons une vraie vie de prière, nous choisissons la sainteté, en fait, on va se comprendre. Moins nous choisissons le Christ, moins nous travaillons humainement, plus les choses sont compliquées. Tu me demandes un service, non, mais attends, c'est pas prévu. Tu me demandes ça à la dernière minute, quoi. Vous voyez? Le don de soi, c'est le Père Marie-Eugène qui le dit, hein, dans son. C'est un gros livre qui s'appelle le Je veux voir Dieu. Et il parle des étapes de la vie spirituelle. Il dit à un moment donné, il y a une étape, il la situe plutôt à la quatrième demeure, le passage, bon, peu importe, où il dit en fait la personne, à un moment donné, elle va basculer en fait de la générosité au don de soi. La générosité, c'est bon, ben tiens, mon père, si vous voulez, on peut vous aider, hein, avec ma femme, si vous voulez, on peut vous aider. Voilà, dites-nous. Qu'est-ce que vous voulez qu'on fasse? On peut. Bah, le conseil économique, ça ne prend pas trop de temps. Très bien. Ben voilà, on va vous aider. Donc là, à ce moment-là, vous voyez, vous donnez, bon, petit truc comme ça, puis c'est pas mal. Bon. Mais vous tenez le guidon, toujours. Que c'est vous qui dites, je vais aller voir le père. Je veux dire, je puis lui donner une soirée par mois. Voilà. Alors, le père, il dit, écoutez, en fait, le conseil économique, je n'ai pas vraiment besoin. Moi, j'ai des adolescents, c'est compliqué dans ma paroisse. Beaucoup, ils n'ont pas de papa, tout ça, c'est complexe. Vous êtes une belle famille. Ce qui me plairait, c'est que vous puissiez ouvrir votre maison une fois par mois, mais pas le vendredi, mais le jeudi. Oh, désolé, mon père, parce que le jeudi, c'est notre soirée copain. Ça, c'est on cultive l'amitié, c'est très important. Celui qui nous a préparés au mariage nous l'a dit. Il faut vraiment, vraiment soigner les amitiés. Et donc, voilà. On est désolé, désolé, désolé. Bon, c'est compliqué. Bon, si un jour, pour le conseil économique, vous avez besoin, n'hésitez pas à revenir. Hein. Vous voyez? Bon, c'est un exemple, c'est une parabole imaginaire, mais Donc, vous voyez, le don de soi, c'est quand vous basculez, en fait, c'est la consécration à Marie, hein, du matin. Je te donne mes biens intérieurs, extérieurs, la valeur même de mes bonnes actions. C'est-à-dire, vous dites, en fait, ma vie est courte. Une belle vie, c'est quand elle est donnée. Donner sa vie, c'est pas faire beaucoup de choses, hein. Donner sa vie, c'est pas s'épuiser, hein. Il y a un certain nombre de burn-out qui sont liés tout simplement à un manque d'écoute de soi. C'est pas qu'au Jonas qu'il faut, voilà. Je m'écoute pas forcément moi-même. Et du coup, à un moment donné, je suis à plat. Donc, peut-être qu'aimer le Seigneur, c'est peut-être rien faire dans la paroisse. C'est pas le problème. C'est pas en quantité. Mais c'est avoir cette qualité de cœur qui est de dire, en fait, nous, ce qu'on veut, c'est être des saints. On a quelques années pour ça. On sait pas très bien combien de temps. Et on va se laisser guider par le Saint-Esprit. Alors, quand le Saint-Esprit nous guide à partir de la Pentecôte, là, il y a... C'est puissant, les gens ont des idées, etc. Quand il n'y a pas le Saint-Esprit, hein, quand on voit les apôtres avant la Pentecôte, ils sont là dans des petites questions. Hein. C'est qui est le plus grand ? On voulait savoir qui est le plus grand. Bon, entre nous, parce que tu allais dire que tu allais monter à Jérusalem, donc ça nous intéresse. Tu vas avoir une autorité, on pourrait peut-être t'assister d'une certaine manière, être Premier ministre ou on ne sait pas. Qui est le plus grand ? La fraternité, vous voyez, on n'en parle pas beaucoup. À partir de la Pentecôte, ça prend. Donc, c'est toujours la question, vous voyez, c'est de faire ce basculement. Les disciples ont vécu 3 ans avec Jésus, ils ont une super catéchèse. Après 3 ans, ils ne bougent pas. Ils sont dans la peur au Cénacle. Et là, le Saint-Esprit vient essayer sa part. Donc, c'est comment en paroisse et comment dans nos groupes, on permet aux gens... Eh bien, de marcher dans la lumière, dans le Saint-Esprit, pour pouvoir partir et donner toute leur vie. Et du coup, il y a des problèmes qui n'en sont pas. Voilà. Donc ça, c'est les deux dimensions de la lumière, à la fois la lumière sur des outils,

Alors, les compétences et les talents, ce n'est pas la même chose, hein. Vous pouvez avoir une compétence, ce n'est pas forcément votre talent. Un talent, c'est quelque chose que vous aimez bien faire. Une compétence, c'est quelque chose que vous êtes capable de faire. D'accord? Moi, je suis curé. C'est ma compétence. J'arrive à être curé, je réponds au téléphone, je change les ampoules, et je réponds à la police quand elle me demande combien il y a de gens pour la fête Dieu, là, qui vont faire la procession, tout ça. Je rassure les gens. Bon. Est-ce que c'est vraiment le lieu où je m'éclate? C'est équilibrant d'être curé. Je préfère être là, c'est sympa. Vous écoutez, vous allez me remercier après, tout ça, c'est très agréable. Donc moi, mon talent, vous voyez, bon, je préfère prêcher des retraites que gérer les travaux de la façade, là, de Saint-Laurent. Donc faut bien distinguer. Au niveau de ma paroisse, mon conseil pastoral et puis de l'Emmanuel, on se disait, bon, là, la communauté, c'est un peu plan-plan. Et je leur ai dit, mais est-ce que nous connaissons ce qui éclate les frères et sœurs? Qu'est-ce qu'ils aiment faire? Est-ce que vous savez? Parce que si on ne sait pas, c'est compliqué. On va appeler, vous pourriez faire le groupe des jeunes, là, le jeudi soir, une fois par mois. C'est pas du tout leur talent, ça les éclate pas du tout, du tout. Et si on ne connaît pas, voyez, les talents des uns là où ils kiffent, quoi, eh bien, on va utiliser facilement les personnes. Et les personnes, je sais pas pourquoi, elles, par humilité, fausse humilité, ne se présentent pas. Ils disent pas, écoutez, moi, ce qui me plaît, c'est de faire le clown. Parce que j'ai appris, j'ai des déguisements, etc. Donc moi, je peux faire le clown, mais je vois pas trop dans une paroisse à quoi ça sert. Bon, mais c'est super si tu sais faire le clown. On va faire quelque chose, une animation pour la rentrée peut-être. On pourrait faire quelque chose autour du clown. Don Bosco, c'est comme ça qu'il a démarré. Hein. Don Bosco, c'est un jeune qui arrive dans l'église. Et puis le sacristain va le mettre dehors, et puis l'autre, il lui dit, Don Bosco lui dit, mais qu'est-ce que tu sais faire? Ça, ben, j'ai rien faire, j'ai rien faire, j'ai rien faire. Est-ce que tu sais au moins siffler? Ben oui, tu sais siffler, ben, super, voilà. Est-ce que tu sais jouer? Oui, je sais jouer. Ben, alors va jouer et amène tes copains, on va jouer ensemble. Donc moi, j'ai découvert que ma secrétaire bénévole de la paroisse, elle s'éclatait dans les camemberts de. Parce qu'elle était. À l'INSEE, c'est une haute diplômée de l'INSEE, elle adore faire des statistiques des camemberts, là. Bon. Et du coup, je lui demande pas, hein, denier de l'Église, elle me fait des comptes rendus et puis des statistiques, des trucs comme ça. Bon. Mais ça lui plaît. Bon, ben, vous voyez? Bon. Donc, est-ce que je sais ce qui me détend. Voilà. Ce qui me détend, oui. Bon. Et est-ce qu'on sait ce qui détend l'autre? Enfin, au sens du faire, hein, une réjouissance qui est une action, parce que c'est pas simplement aller au cinéma, ça nous détend, bon. Mais au sens de la réjouissance, hein. La réjouissance, c'est plus, un peu plus que la jouissance, oui. La réjouissance, c'est tiens, je rencontre, je suis capable de. Dans cette connaissance des autres, il y a aussi la connaissance des profils de personnalité. Alors, il y a certains qui, en entreprise, ont fait ce genre de truc. Moi, j'aime bien un outil qui s'appelle le truc profil talent avec les quatre couleurs. Mais ça va peut-être vous parler, ça va être très court. En fait, dans les profils, vous avez quatre types de couleurs, souvent. Alors, après, on est tous un peu les quatre couleurs en même temps. Je mets pas les gens dans des cases, etc. Patati, patata. Bon, OK. Mais vous avez, parce que c'est souvent, on croit que l'autre fonctionne comme nous. Pas du tout. Vous avez souvent dans des communautés des gens qui sont jaunes. Alors, les jaunes, c'est un peu des gens qui ont plein d'idées à la seconde, etc. Ça, c'est super, c'est des créatifs. Et à l'inverse, vous pouvez avoir des gens qui sont bleus. Alors les bleus, c'est un petit peu le profil comptable.
Quand il y a un week-end, ils veulent exactement

demi-heure par demi-heure, savoir ce qui se passe. Vous voyez? Quand un jaune propose à un bleu quelque chose, j'ai une jaune dans ma paroisse, elle m'a dit, oh, pour la fête de la présentation en temple, on pourrait proposer à tous les gens d'avoir une sorte de, un peu comme une étole de baptême à tous les paroissiens. Faut juste les coudre et voilà, pour les 300 paroissiens. Alors ça, c'est une jaune qui me parle. Je n'avais jamais pensé mettre des étoiles blanches comme le baptême. Donc moi, je suis un peu bleu. Ah ben, je lui ai dit, écoute, là, ouais, 300. Ah, ça va coûter cher, ça. Puis qui va les coudre? Donc là, je lui mets le moral à plat. Une jaune, quand elle a un bleu en face qui lui dit combien ça coûte? Attends, mais tu pourrais te réjouir, non? J'ai une idée géniale. Tu es en train de me dire que ce n'est pas possible, là. C'est ce que j'entends, moi. Voilà. Or, on a fait les écharpes. Enfin, les écharpes, on a acheté, je ne sais pas quoi, 15 mètres de tissu. Et puis l'autre, elle a dit, c'est simple, une écharpe, vous prenez un ciseau, vous faites. Et on a fait autant d'écharpes qu'il fallait. Enfin, il n'y avait aucun problème, il n'y avait pas besoin de coudre, il fallait juste les découper. Bon. Bon, voilà. Et puis alors après, vous avez dans les profils. Parce que le problème, c'est que souvent, on s'encadre de gens qui sont comme nous. C'est-à-dire que les jaunes attirent les jaunes. Vous avez des gens dans une équipe pastorale, ils sont tous pareils, ils ont plein d'idées à la seconde, mais ils ne les mettent pas en œuvre. Parce que mettre en œuvre, ça ne les intéresse pas trop. Ce qui les intéresse, c'est waouh, on pourrait faire ça, ça, ça, ça. Ensuite, vous avez les rouges. Donc les rouges, ils sont dans l'action. Ils vous disent, bon, ben, OK, on fait les écharpes, dites-nous, on va aller chercher le tissu, on fait le truc, on fait le job. Donc, eux, ils sont dans l'action, plutôt, vous voyez. Bon. Et puis après, vous avez les verts. Alors, les verts, c'est simple, ils vous mettent des canapés partout. Enfin, qu'à mon avis, là-bas, après le parvis, là, c'est un vert qui a dû avoir l'idée du truc. Donc, les verts, vous leur dites, bon, en fait, la réunion. Alors, ça, c'est un rouge qui parle. Il dit, bon, la réunion, on n'a quand même rien décidé, quoi. Mais c'est pas grave. Regarde, on était tous là. Tout le monde s'est exprimé. C'était un moment de qualité, mais enfin, une communion, mais on n'a jamais vécu ça, quoi. Enfin, c'est super. Bon, voilà. Donc, votre voisin ne fonctionne pas comme vous. Alors, quand vous avez, moi j'ai eu ça en équipe de prêtres, vous avez un jaune-vert. Donc, plein d'idées à faire ensemble. Plein d'idées à faire ensemble. Ça, c'est jaune-vert, là. Moi, je suis plutôt un rouge-bleu. Donc, je lui ai dit, écoute, bah, si tu as des idées, tu les fais. Ça va, hein? À la paroisse, il y a assez de trucs. Mais vas-y, moi, je t'empêche pas. Fais, fais. Voilà. Bon. Bon, c'était un peu compliqué, mais bon, ça va. Alors, bon, ensuite, la connaissance de soi. Ensuite, la deuxième chose, à mon avis, qui nous met en communion, c'est la vulnérabilité. Être vulnérable. C'est-à-dire que souvent, on propose à l'autre, on donne à l'autre nos qualités, ce qu'on aime bien faire. Et je pense que les gens nous admirent pour nos qualités, mais ils nous aiment profondément pour notre authenticité, nos pauvretés, ce que nous sommes en fait, sans la statue qu'on s'est créée ou que l'autre nous a créée. Donc, vous voyez, quand on arrive à parler de ces pauvretés à l'autre, sans que l'autre s'en serve pour nous humilier au moment qu'il aura choisi, on rentre dans une véritable étape de communion. Parfois, on a un petit peu l'esprit de comme un peu de revêtir une armure, voyez. On est comme ça, on se dit, ben voilà, faut que je sois bon, faut que je sois un bon curé, donc voilà, je vais montrer que j'ai de l'assurance là, hein. Devant les gens là, je vais bien les regarder, tout ça. Pourquoi pas? Tu peux aussi commencer ton conseil pastoral en disant, écoutez, moi je sais pas du tout animer les réunions, je sais pas faire. Chaque fois, il y en a un qui démarre et puis dessous, je ne sais pas faire. Pour moi, c'est ça qui est difficile. Pour moi, tu vois, ma chérie, tu me demandes de parler au grand garçon, là.
Mais je suis pas à l'aise avec lui. Je suis pas trop avec son iPad, ses machins, c'est tout, je suis pas à l'aise. Vous voyez, et vous avez des gens en communauté, c'est simple, vous leur envoyez un mail, vous dites, tiens, tu pourrais nous aider pour ça, puis vous n'avez pas de réponse. C'est curieux, hein? Ben parce que la personne, elle n'est pas à l'aise, elle ne sait pas. Elle hésite, elle sent, mais. Ben dis-nous. Et plus nous sommes dans la vérité, plus nous sommes touchants. Et je pense à ce témoignage d'un couple qui s'appelle Cyprien et Daphrose Rugomba. C'est un couple du Rwanda, où il y a un procès de béatification qui est en cours. Et Cyprien. Donc, est un homme qui était un homme qui a une belle autorité, une belle figure du Rwanda. Il s'est converti. C'est un artiste, un homme politique aussi, chrétien, fervent, etc. Et dans sa vie, il a eu deux vies en quelque sorte, puisque il a sa vie sans le Seigneur et puis sa vie avec le Seigneur. Et dans sa vie sans le Seigneur, il a trompé sa femme. Et un jour, il est dans un groupe de prière avec des gens un peu capés, quoi, un certain nombre d'autorités. Il commence à dire à sa femme, tu sais, Daphrose, je voudrais te demander pardon devant les autres parce que je t'ai trompé. Et sa femme lui dit, mais écoute, mais pourquoi tu me dis ça? Tu me l'as déjà demandé, pardon. Et puis c'était aussi de ma faute aussi, je suis coupable. Et là, Cyprien rajoute, oui, toi, tu le savais, mais eux ne le savaient pas. Toi, tu le savais, mais eux ne le savaient pas. Il a senti le besoin, vous voyez, de dire sa pauvreté, parce que il était une figure, donc il est mort. Assassiné avec sa femme et ses enfants, 5, 7 ans, 6 enfants, je sais plus, en 94, en avril 94, dans le génocide. Et en fait, vous savez, quand vous êtes une figure comme ça, un Cyprien, que vous êtes artiste, etc., les gens, comme en paroisse, hein, mais mon père, qu'est-ce que vous êtes exceptionnel, vraiment la paroisse avant vous, c'était. Vraiment, c'était pas une paroisse, hein, c'est pas. Vous voyez? Et les gens vous encensent facilement. Et donc, ils vous fabriquent une petite statue comme ça, qui vous livre. Puis vous êtes avec cette statue-là, vous dites où je la mets, qu'est-ce que je fais? Bon, vous la mettez dans le salon. Puis après, vous dites, mais la statue, elle est quand même pas mal. C'est vrai qu'ils disent des choses pas mal sur moi, finalement. C'est pas totalement fou. Et vous passez votre vie à entretenir votre statut. C'est ce que les gens font sur Facebook, hein. Ils publient leurs belles photos de famille, etc. Ou les prédicateurs, je sais pas quoi, disent, oh, j'ai fait une vidéo, faut que j'en fasse une deuxième, parce que les gens m'ont liké, là. Donc, quand même, je suis pas trop nul. Donc, faut quand même que je continue, faut que je soigne ma réputation. Allez, on va mettre une photo là, voilà, avec les enfants là. Ils sont pas mal les enfants là. Heureusement, il n'y a pas de jean déchiré là. Heureusement, parce que bon, etc. En fait, non. Ce qu'on aime chez toi, c'est ce que tu es. C'est pas la photo. C'est pas la statue. Et donc, évidemment, quand on est dans une communauté, on est capable de livrer nos pauvretés. Eh bien, à ce moment-là, il y a vraiment une communion qui se fait. C'est un enjeu, ça. J'avais été, au bout de 10 ans de sacerdoce, j'avais été à Rome avec tous les prêtres qui avaient été ordonnés en même temps que moi. Et on a été au dicastère du clergé. Donc comment dire, le secteur de Rome, là, de la curie qui s'occupe de tous les prêtres du monde. Et le responsable, le père Mainviel, dans la conversation, on a abordé la question des prêtres qui quittent le sacerdoce. Qu'est-ce qui se passe? Pourquoi un prêtre quitte le sacerdoce? Il a abordé ce thème-là. Il nous a dit, vous savez, un prêtre qui quitte le sacerdoce, souvent, il découvre une pauvreté dans sa vie. Il croyait qu'il était fait pour les jeunes, pas du tout. Il n'y a pas de charisme. Il croyait qu'il allait être un bon curé, en fait, ça marche pas. Il croyait que sa paroisse allait se remplir, elle se remplit pas.
une limite. Et cette limite, eh bien, au lieu de le faire plonger dans la petite voie, l'abandon, eh bien, il se dit, en fait, je suis pas fait pour ça. Moi, je me suis vraiment trompé, quoi. Et au départ, quand on est jeune prêtre, on a toujours une aura naturelle, donc en général, ça marche un peu. On réussit parce qu'on est jeune, tout ça. Et à un moment donné, le Seigneur nous dit, mais écoute, ce que je voudrais, c'est que tu comprennes que c'est moi, ta forteresse. C'est pas tes talents, enfin tes talents c'est sympa, mais c'est moi. Et du coup, parfois, il nous fait passer par des situations qui fait qu'on découvre notre limite. Et cette limite, un peu comme Pierre, vous voyez, qui marche sur l'eau, en fait, soit tu t'enfonces et tu dis, bon ben, en fait, mon couple, je crois que je suis pas fait pour être avec madame ou avec monsieur, je crois que... Soit tu t'enfonces, soit tu cries vers le Seigneur. Et il dit, c'est dommage. Parce que c'était là, enfin, où il pouvait rentrer dans cette petite voie. Dommage. Du coup, conséquence par rapport à la vulnérabilité, deux choses. Non à l'admiration excessive et non à l'exigence excessive. Et non à l'admiration excessive. Celui qui adule un moine le livre à Satan. Et non à l'exigence excessive, c'est-à-dire que je pense qu'entre nous, pour que la confiance soit là, pour qu'on puisse vivre ensemble, il nous faut vivre de la miséricorde. Évidemment, se marier, c'est s'engager à se pardonner. Je suis votre curé, je ne suis pas un prêtre parfait. Vous allez être déçu par moi. Est-ce que vous l'acceptez ? Voilà. La miséricorde. Ce qui ne veut pas dire tout accepter. Bien sûr, parfois, il y a des situations, ben, je vais me faire aider, etc. On ne va pas... Mais d'avoir ce cœur bienveillant qui est de dire, allez, je redonne la chance à l'autre. Après la connaissance, après la vulnérabilité, la troisième chose, il me semble, pour vivre en communion les uns avec les autres, c'est sortir de l'interprétation du réel. Sortir de l'interprétation du réel. On interprète le réel régulièrement. On fait du journalisme. J'ai vécu ça il y a 3 mois au presbytère. Je rentre à la cuisine et à 7h23, je verse mon bol de thé et je me dis, mince, à mon avis, j'ai la messe. Je regarde sur le petit truc, mince, c'est moins de messe. J'avais presque oublié. Bon, je laisse tout en plan, je descends à la sacristie, j'enfile la chasuble et je commence la messe à 7h30. Et pour la petite histoire, il y avait un servant d'hôtel avec une cloche, un grand clerc, parce qu'on a des étudiants dans l'immeuble. Alors, je vous fais le film avec les deux. Hein, bon. Les copains, les trois autres, ils arrivent au petit déjeuner vers 7h40. Et ils disent, aïe donc, c'est le bazar là, sur la table de cuisine. Et tout laissé en plan. À mon avis, Paul, il a oublié la messe. Il a oublié la messe, quoi. Ça ne m'étonne pas. Je suis allé rarement à la messe à 7h30, mais enfin bon, ça ne m'étonne pas. Je ne sais pas quoi, d'où ils sortent ça, bon, c'est pas grave. Bon. En tout cas, c'est comme ça qu'ils ont entendu. Moi, à 8h, pile, je rentre dans la sacristie, j'ai fini la messe. Et le servant d'hôtel entre aussi. Et fait ding-ding avec la cloche. Parce qu'il ne s'est pas rendu compte. Enfin, vous voyez, on fait du bruit, quoi. Parce que quand vous rangez une cloche, elle fait du bruit. Et range la cloche. À ce moment-là, les gars, ils descendent à 8h. Ils entendent la cloche. Ils disent, ah, il en a encore la consécration. On peut remettre une couche de Nutella, là, c'est bon. Il en est encore la consécration. J'avais terminé la messe. Moi, je leur avais dit dans le WhatsApp des prêtres que je ne serai pas à la louange car j'ai une réunion au diocèse.
Je vous préviens, donc je ferai oraison avant, etc. Et après, je file au diocèse. Je commence les laudes. Que vive mon âme à te louer. Tu as posé. Et ils n'arrivent pas, ils se foutent de moi ou quoi? Et donc, j'ai pesté en disant ils se foutent de moi. Et j'ai pensé qu'ils se foutaient réellement de moi, puisque à 8h08, ils arrivent, la bouche comme ça, tranquille. Ils étaient tous surpris de me voir au Lode. Donc, après, on s'est expliqué. En fait, on a tout interprété. Tout était faux. Je n'étais pas en retard. Ils se foutaient pas de moi. J'avais commencé à l'heure, etc. On a fait de l'interprétation du réel. On passe son temps à parler de choses très concrètes, hein, à interpréter. Exactement comme dans la parabole du fils prodigue. Hein. Et ton fils qui revient après avoir dévoré ton bien avec des prostituées et tu fais tuer pour lui le veau gras. Qu'est-ce qu'il en sait que le petit frère a été voir des prostituées? Il n'est pas sorti de la maison. Ça ne se voit pas sur son jean. Hein. Bon. Vous savez comment s'appelle Bernadette, la petite Bernadette, comment on l'appelle? C'est quoi son surnom au moment des apparitions? Son surnom, c'est la fille du voleur. Pourquoi? Ben parce que en fait, il y a un certain monsieur qui s'appelle Monsieur Maison Grosse, qui est boulanger, et on lui a volé un sac de farine, un gros sac. Et le boulanger, il a dit, ben, on m'a volé un sac. C'est Monsieur Soubirous. Alors on met Monsieur Soubirous en prison pendant 8 jours. Puis après, on se rend compte que ce n'est pas Monsieur Soubirous. Donc on interroge Monsieur Maison Grosse. Pourquoi vous l'avez accusé? Je l'ai accusé car il était le plus pauvre d'entre nous. Et ensuite, la famille est à la rue. Mais heureusement, il y a le cousin, Monsieur Sajous, qui lui a un petit endroit qu'il va pouvoir donner. C'est juste en dessous de chez lui. Et c'est quoi celui en dessous de chez lui? C'est le cachot. Le cachot, la prison de Lourdes. Donc on va donner à la famille Soubirous la prison de Lourdes. Voyez, il n'y a pas de fumée sans feu. C'est bien qu'ils sont coupables. On va renforcer par le réel le mensonge. Jean 18, 29. Pilate sortit donc au dehors vers eux et il dit, quelle accusation portez-vous contre cet homme? Ils lui répondirent, si ce n'était pas un malfaiteur, nous ne te l'aurions pas livré. On te le livre. Si on te le livre, c'est qu'il est coupable. On va pas perdre notre temps quand même. Vous avez vu tous les gardes là? Il y en a beaucoup, hein? Pourquoi il y a tous ces gardes-là? Parce que c'est un coupable. On a pris les moyens pour votre sécurité. Voyez? Donc, on va rentrer dans une attitude bienveillante. J'accepte, je rentre dans cet esprit, j'arrête d'interpréter le réel. D'accord. Bon, il faut que je termine. Enfin, je termine. Je vais faire les autres étapes pour que vous ayez la. Mais j'ai beaucoup insisté sur la première marche parce qu'il me semble que si cette première marche est vraiment là, eh bien, le reste suit. Dans cette première marche, qu'est-ce que je pourrais mettre aussi? Oui. L'amour de soi, bien sûr. Si vous aimez, si vous pensez que vous êtes un cadeau pour l'autre, eh bien évidemment, les choses fonctionnent beaucoup plus facilement entre nous. Peut-être dans cette première marche, je peux mettre aussi les temps vécus ensemble gratuits. Prendre du temps ensemble gratuitement. Une communauté où les gens sont causés simplement au boulot, c'est mauvais. Les expériences vécues ensemble aussi. Et quand une paroisse, par exemple, va vivre le congrès mission, par exemple, ensemble, ah, ils vivent quelque chose de fort. C'est beaucoup plus puissant une expérience vécue ensemble que de raconter ce qui s'est passé.
Voilà. Alors ensuite, vous voyez, quand on a cette communion, en général, on peut oser le conflit. Un conflit, c'est pas au sens, on va extraire, on va faire de l'extraction des points que, vous savez, que les gens veulent pas tellement aborder en réunion. Il y a des choses, c'est marrant, c'est bizarre, mais on n'en a pas parlé. Et il se trouve qu'on s'aperçoit que le sujet clivant est abordé à l'extérieur de la réunion sur le parvis. Il y a souvent la deuxième réunion, vous savez, après la réunion, hein. Donc, quand vous êtes responsable, en général, vous n'assistez qu'à la première, mais vous savez que les gens font une deuxième réunion en deux par deux, là. Bon. Donc, quand il y a une communauté saine, en général, il n'y a pas de deuxième réunion. Il n'y en a qu'une. Et vous en avez un peu l'avocat du diable qui est chargé de chercher les sujets un peu délicats, là. Géraldine, là, c'est sûr que ça ne fait pas trop, toi, de faire lundi, mardi, vendredi, ça, ça, ça. C'est OK pour toi? Oui, c'est OK. Ou alors c'est, ah ben non, je ne sais pas vous le dire, mais ça me paraît beaucoup. Ou tu penses que tu... Oui, on va extraire. Hein. C'est pas le démineur, c'est un mineur. Le mineur, il va chercher la chose qui est riche en sous-sol, il va l'amener à la surface. Le démineur, c'est celui qui dit, écoutez, non, non, il y a un sujet clivant, là, on va... Allez, on se tait, on se tait, on va réciter un Je vous salue Marie, là, hein, tout de suite. Hein. Il va étouffer. Ah, pas de, allez, pas de violence, pas de... Non, non, non. Ça, c'est le démineur. Il faut des mineurs. Vous voyez? Un conflit n'est pas un problème. Les communautés, elles grandissent par des conflits. Ce qui est un problème, c'est une mauvaise gestion des conflits. Mais en acte 6, vous avez des conflits, un conflit qui est très, très bien mené. Vous voyez? Bon. Donc, ça suppose qu'on soit ouvert au conflit, au sens, à la contradiction. Peut-être que le mot conflit est fort. Mais oui, une personne qui vous fait une tête à 7h25, là, il vous fait la tête, la gueule, bah, vous dites, ça veut dire pancarte, ça veut dire, me parle pas. Dis-moi que des choses positives. Ne me dérange pas. Mais le sourire permet la confrontation. Le sourire, c'est quelque chose que j'adresse à l'autre. Hein. Et le sourire, c'est un choix de sourire. Hein. La petite Thérèse, elle en parle dans son manuscrit. Hein. J'ai décidé de sourire à celle que j'aime pas du tout. À ce moment-là, si les gens ont pu dire, je ne suis pas d'accord, c'est pas tout à fait ce que j'avais prévu. J'imaginais autre chose, mais vous m'avez entendu, donc je suis heureux. Donc, je vais m'engager. Les gens s'engagent. Pourquoi ils s'engagent? Parce qu'ils ont été entendus. J'ai compris que la veillée, on n'allait pas faire, je sais pas quoi, le thème de la petite Thérèse, mais le thème de Carlo Acutis. Bon, moi, j'aurais préféré la petite Thérèse, mais vous voulez Carlo Acutis, ou la Carlo Acutis, très bien. Mais je vais vous aider parce que j'ai été entendu. Et donc, je vais m'engager. Donc c'est intéressant, vous voyez, parfois dans une communauté, quand les gens ne s'engagent pas, ne sont pas présents, soit vous faites du moralisme. Je vous signale que les engagements du groupe, c'est de venir tous les ceci, tous les cela. Vraiment, ils sont pas fidèles, les gens, hein. Oh là là là là là là. Ils respectent pas leurs engagements. Ça, vous pouvez faire du moralisme. Vous pouvez dire, mais pourquoi les gens viennent pas? Qu'est-ce qui se passe? Est-ce qu'il n'y aurait pas un problème justement en dessous? En fait, une parole qui n'a pas été donnée, un conflit qui aurait dû avoir lieu, qui n'a pas eu lieu, qui n'a pas été traité? Ou est-ce que ce n'est pas encore en dessous? C'est-à-dire des relations qui ne sont pas sympas. C'est qu'en fait, je n'ai pas envie de m'engager parce que la communauté, ce n'est pas super, super sympa. À ce moment-là, encore 2 minutes, j'entre. Si je m'engage, c'est-à-dire, OK, l'aventure, je la souhaite. À ce moment-là, je vais rentrer dans la responsabilisation. C'est-à-dire qu'en fait, ton souci, c'est le mien. Gérard, ah ouais, tiens, il a oublié d'envoyer, je sais pas quoi, le flyer pour la communication. Je vais lui rappeler. Ça, c'est une communauté saine où tout d'un coup, vous voyez, on a le souci de l'autre. Si elle n'est pas saine, on va dire, ah Gérard, il a oublié. Ça ne m'étonne pas. Non, je ne vais pas bouger, hein.
faut que le responsable il comprenne. Gérard, c'est pas possible. Donc on en a marre. Non, non, non, non, non. Écoute, moi j'en ai ras-le-bol, je fais mon truc, je trace, c'est terminé. Je me sens pas responsable du tout, du tout, du tout. C'est ça, vous savez, en tant que curé, moi j'ai eu deux types de vicaires. J'ai des vicaires qui étaient dans leur truc, c'était leur activité. Ils font, je sais pas quoi, les scouts, le machin, le machin. Et j'ai d'autres vicaires, c'est marrant, c'était, ils aimaient la paroisse. Ils font les scouts, le truc, et ils te disent, tiens, on pourrait faire un panneau électronique pour ceci, et puis moi, je vais le construire le panneau. Tiens, je vais passer un coup de balai pour ceci, alors que je ne suis pas du tout de nettoyage. Tu vois? Ils vont avoir le sens de l'ensemble, le souci de l'ensemble et le souci des personnes. Il y en a d'autres, ils n'ont pas le souci ni de l'ensemble ni des personnes. C'est leur truc. Et ce qui m'intéresse, c'est qu'il y ait le plus de monde à mon truc. C'est tout. Enfin, évidemment, le fruit de cette responsabilisation, c'est les résultats. C'est-à-dire qu'à ce moment-là, il y a une fécondité. Et qu'on n'est pas là à jouer de manière solo. Mais en fait, ce qui nous plaît, c'est de porter du fruit. Le fruit, alors le fruit, je pense que pour nous, hein, il est un petit peu quand même donné par le Seigneur. Hein, je trouve que c'est assez touchant, tous ces catéchumènes qui viennent dans nos paroisses. Mais quand même, il est aussi un petit peu lié, je pense, à ce que je viens de vous faire vivre aujourd'hui. C'est-à-dire une communauté saine. Un groupe sain, un couple sain, il attire. Une communauté où les gens se tapent dessus, c'est très curieux, mais on n'a pas envie de venir. Donc, vous voyez, aidons, enfin, le Seigneur, il fait comme il veut, vous voyez, il peut envoyer des catéchumènes comme ça. La question, c'est est-ce qu'ils vont rester? Ça, c'est une chose. Mais le Seigneur, il nous a donné une intelligence. Bah, disons-nous, ah, en fait, on a tout, comme dit saint Paul, hein, vous avez tout. Dans la première aux Corinthiens au début. Mais Seigneur, montre-moi quelles sont mes petites maladies, etc., qui permettraient que ce souffle de ton amour mais ne soit pas freiné à la première marche, à la deuxième, à la troisième, à la quatrième. Et du coup, peut-être que, vous voyez, vous pouvez regarder ce schéma en vous disant, mais écoute, Seigneur, montre-moi dans ce temps de prière, tiens, quelle est peut-être l'étape, le point que je dois vivre de conversion comme cadeau que je fais à l'autre et à l'Église. Amen.

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4: Discours du pape Léon XIV aux participants au 2e congrès international de pastorale des personnes âgées. Au nom du Père, du Fils et du Saint-Esprit, la paix soit avec vous. Bonjour à tous et bienvenue. Éminence, Excellence, chers prêtres, frères et sœurs. Je vous souhaite la bienvenue et je suis heureux de vous rencontrer à l'occasion du 2e congrès international de pastorale des personnes âgées promu par le dicastère pour les laïcs, la famille et la vie. Le thème du congrès, vos anciens auront des songes, rappelle les paroles du prophète Joël, si chères au pape François, qui a souvent parlé de la nécessité d'une alliance entre les jeunes et les personnes âgées, inspirée par les rêves de ceux qui ont vécu longtemps et fécondée par les visions de ceux qui commencent la grande aventure de la vie. Dans le passage cité, le prophète annonce l'effusion universelle de l'Esprit-Saint qui crée une unité entre les générations et distribue à chacun des dons différents. À notre époque, malheureusement, les relations entre les générations sont souvent marquées par des fractures et des oppositions qui opposent les uns aux autres. Par exemple, il est reproché aux personnes âgées de ne pas laisser de place aux jeunes dans le monde du travail, ou alors d'absorber trop de ressources économiques et sociales aux dépens des autres générations, comme si la longévité était une faute. Il s'agit de façons de penser qui révèlent des visions très pessimistes et conflictuelles de l'existence. Les personnes âgées sont un don, une bénédiction à accueillir, et l'allongement de la vie est une chose positive. C'est même l'un des signes d'espérance de notre époque partout dans le monde. Il s'agit certainement d'un défi, car le nombre croissant de personnes âgées est un phénomène historique inédit qui nous appelle à un nouvel exercice de discernement et de compréhension. La vieillesse est avant tout un rappel bénéfique à la dynamique universelle de la vie. La mentalité qui prévaut aujourd'hui tend à donner une valeur à l'existence si elle produit de la richesse ou du succès, si elle exerce du pouvoir ou de l'autorité, en oubliant que l'être humain est une créature toujours limitée et nécessiteuse. La fragilité qui apparaît chez les personnes âgées nous rappelle cette évidence commune. C'est pourquoi elle est cachée ou éloignée de ceux qui cultivent des illusions mondaines pour ne pas avoir devant les yeux l'image de ce que nous serons inévitablement. Il est au contraire salutaire de se rendre compte que le vieillissement fait partie de la merveille que nous sommes. Cette fragilité, si nous avons le courage de la reconnaître, de l'embrasser et d'en prendre soin, est un pont vers le ciel. Au lieu d'avoir honte de la faiblesse humaine, nous serons amenés en effet à demander de l'aide à nos frères et à Dieu qui veille comme Père sur toutes les créatures. Les personnes âgées nous enseignent que le salut ne réside pas dans l'autonomie, mais consiste à reconnaître humblement son propre besoin et à savoir l'exprimer librement, si bien que la mesure de notre humanité n'est pas donnée par ce que nous pouvons conquérir, mais par notre capacité à nous laisser aimer et, quand cela est nécessaire, aussi aider. Aussi étrange que cela puisse paraître, la vieillesse devient malheureusement toujours plus souvent quelque chose qui arrive soudainement et qui nous prend au dépourvu. En puisant dans les Écritures, dans la sagesse des pères et dans l'expérience des saints, l'Église est appelée à offrir des moments et des instruments pour la déchiffrer, afin de la vivre de façon chrétienne, sans prétendre rester toujours jeune, sans se laisser gagner par le découragement. Dans ce sens, les catéchèses que le pape François a consacrées à ce thème en 2022, développant une véritable spiritualité des personnes âgées, sont précieuses. On peut s'en servir pour réaliser un travail pastoral utile. De nos jours, de nombreuses personnes, une fois leur carrière professionnelle terminée, ont la possibilité de vivre une période toujours plus longue de bonne santé, de bien-être économique et de temps libre accru. On les appelle les jeunes du troisième âge. Ce sont souvent eux qui témoignent d'une fréquence assidue à la liturgie et qui conduisent des activités paroissiales, comme le catéchisme et différentes formes de service pastoral. Il est important de définir pour eux un langage et des propositions adéquats, en les impliquant non pas comme des destinataires passifs de l'évangélisation, mais comme des sujets actifs, et pour répondre ensemble, et non à leur place, aux questions que la vie et l'Évangile nous posent. Les situations que l'on peut rencontrer sont variées. Certaines personnes reçoivent, à un âge avancé, la première annonce de la foi. D'autres ont fait l'expérience de Dieu et de l'Église dans leur jeunesse, mais s'en sont par la suite éloignés. D'autres encore ont persévéré dans la vie chrétienne. Pour tous, la pastorale des personnes âgées doit être évangélisatrice et missionnaire, car l'Église est toujours appelée à annoncer Jésus, le Christ Sauveur, à chaque homme et chaque femme, à tout âge et toute période de la vie. Là où les personnes âgées sont seules et rejetées, cela signifiera leur apporter l'annonce joyeuse de la tendresse du Seigneur pour vaincre avec elles les ténèbres de la solitude, grand ennemi de la vie des personnes âgées. Que personne ne soit abandonné, que personne ne se sente inutile, même une simple prière récité avec foi à la maison, contribue au bien du peuple de Dieu et nous unit dans la communion spirituelle. Ce devoir missionnaire nous interpelle tous, nos paroisses, et en particulier les jeunes qui peuvent devenir des témoins de proximité et d'écoute, d'écoute réciproque avec ceux qui sont plus âgés. Dans d'autres cas, l'évangélisation missionnaire aidera les personnes âgées à rencontrer le Seigneur et sa parole. En effet, avec l'âge, la question du sens de la vie refait surface chez beaucoup, créant l'occasion de rechercher une relation authentique avec Dieu et d'approfondir leur vocation à la sainteté. chers amis, rappelons-nous toujours que l'annonce de l'Évangile est l'engagement premier de notre pastorale. En impliquant les personnes âgées dans cette dynamique missionnaire, elles aussi seront des témoins d'espérance, notamment par leur sagesse, leur dévouement et leur expérience. Je prie pour cela en invoquant l'intercession maternelle de la Vierge Marie et je vous accompagne de ma bénédiction. Merci.

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1: Homme de peu de foi, pourquoi as-tu douté ? Matthieu 14, 31.

ma paroisse, quand je dis ça, les gens répondent tout de suite pour les siècles des siècles. Amen. Loué soit Jésus-Christ. Amen. Un cœur humble qui accueille la miséricorde, c'est le thème qui m'a été demandé de développer avec vous ce matin un petit peu. Je dois avouer tout d'abord que je ne suis pas tombé dans le chaudron de la miséricorde tout de suite. Ça a été très tardif. Il m'aura fallu une grande humilité pour accueillir ce grand mystère dont je voudrais un tout petit peu vous parler avec un peu de peur, parce que c'est le plus grand attribut de Dieu, et parler du plus grand attribut de Dieu, il faut beaucoup d'humilité pour cela. C'est en 2015, année de la miséricorde, voulue par le pape François, alors que j'étais à ce moment-là recteur de la cathédrale de Chartres, que la miséricorde est doucement venu à ma rencontre. Ce n'est pas moi qui suis allé à la rencontre de la miséricorde. N'oublions jamais que c'est toujours Dieu qui fait les premiers pas. Ce n'est jamais nous qui allons les premiers vers Dieu, c'est toujours Dieu qui vient vers nous. À ce moment-là, nous avions décidé d'installer le tableau de la miséricorde à la cathédrale, que je trouvais un peu kitsch. Alors un ami, Pierre Sokol, qui travaillait avec moi, qui est polonais, m'a dit « Bah, viens, on va aller à Cracovie voir l'original. » Et c'est devant ce tableau, pendant des heures, mystérieusement, que la miséricorde est venue à ma rencontre. C'est à Cracovie, dans la chapelle des Sœurs de Notre-Dame, oui, que j'ai été saisi devant ce tableau et auprès du petit sarcophage où reposent les restes de Sœur Faustine. Et c'est à Galardon, bien sûr que vous connaissez tous, en Eure-et-Loire, et non à la cathédrale de Chartres, que vous connaissez pour la plupart, que le Seigneur, à Galardon, mystérieusement, a voulu que naisse un sanctuaire de la miséricorde. Galardon, en pleine campagne bousseronne, très ancienne bourgade de 3000 habitants, une église magnifique à la lisière de la région parisienne, le 78, le 91, et du diocèse de Chartres. Alors pourquoi Galardon? Eh bien, comme le disait le cardinal Dziwisz, le secrétaire du pape Jean-Paul II, il nous disait « ne cherchez pas à comprendre ». Et c'est toujours, en général, dans des lieux humble, comme c'est toujours dans un cœur humble que le Seigneur et la Vierge Marie veulent se manifester et manifester leur grand secret. Regardez Lourdes, regardez Fatima, regardez Parel Monial, regardez Bernadette, regardez François, Jacinthe et Lucie, Hélène Kowalska qui deviendra Faustine, et regardez Marguerite Marie, des cœurs humbles. Arrivé en 2016 comme curé, il y a 7 ans, cette petite paroisse était spirituellement en jachère. Elle opère aujourd'hui une mutation progressive, apport extérieur, pèlerinage. Cependant, pour les autochtones, ceux qui habitent Galardon, il y a beaucoup de difficultés à entrer en relation avec la messe quotidienne et la confession régulière. Mais cependant, on voit qu'il y a beaucoup de progrès dans le catéchisme, avec de plus en plus d'enfants, et je crois que tout cela, c'est le fruit de la miséricorde. Mais je vous propose, si vous le voulez bien, d'entrer dans le mystère de la miséricorde par la porte de la parabole du bon grain et de l'ivraie, que la liturgie de ces dernières semaines nous a donné de méditer et dont les paroles résonnent encore à nos oreilles. Souvenez-vous, le serviteur du maître vint lui dire « Seigneur, n'est-ce pas du bon grain que tu as semé dans ton champ ?»
D'où vient donc qu'il y ait de l'ivraie ? Il leur dit, c'est un ennemi qui a fait cela. Les serviteurs lui disent, veux-tu donc que nous allions l'enlever ? Il répond, non, car en enlevant l'ivraie, vous risquez d'arracher le blé en même temps. Il y a, mes amis, me semble-t-il, dans ces quelques paroles du Christ, une des plus belles définitions de ce qu'est la miséricorde. Ce serait évidemment si simple si Dieu, et il en a le pouvoir, décidait une bonne fois pour toutes de supprimer le mal du monde entier. Sans mal, alors notre vie, le monde et même l'Église ne seraient plus en demi-teinte, car le bien et le mal y sont toujours sournoisement et irrémédiablement mêlés. La générosité et la mesquinerie ne voisineraient plus ensemble, pas plus que la perversité ne cohabiterait avec la sainteté. Le bien et le mal seraient définis et repérables. Mais ça se passe pas comme ça dans nos vies. C'est beaucoup plus mêlé. Mais par chance, comme le dit le frère dominicain Adrien Candiard, Dieu n'est pas hanté comme nous le sommes par ce rêve d'un monde chimiquement pur où le bien pourrait régner sans mélange. Car Dieu sait trop bien, lui, qu'aucune frontière ne peut distinguer le bien et le mal dans l'homme, les bons et les mauvais, parce que le bon grain est l'ivraie, le bien et le mal grandissent ensemble jusque dans nos propres cœurs. C'est, mes amis, notre condition humaine. Nous sommes un mélange de bon grain et d'ivraie. Si à l'instant même, dit le frère dominicain, si à l'instant même Dieu s'avisait de faire le tri entre les bons et les méchants parmi nous, de quel côté serions-nous? Et si Dieu exaucait ma prière et exterminait le mal dans le monde, j'aurais peut-être un peu de soucis à me faire. Mais le projet de Dieu, et on vous l'a rappelé hier dans le très bel enseignement qui a été fait hier, le projet de Dieu n'est pas le tri et la sélection, mais comme nous l'avons chanté tout à l'heure dans la louange, le projet de Dieu, c'est que les hommes aient la vie à tout prix et qu'il l'ait en abondance. Voilà le projet de Dieu. Et en bon jardinier, Dieu sait en effet qu'abondance et désordre sont inséparables. L'herbicide qui, pour détruire les mauvaises herbes, rend stérile le potager, est un remède
pire, pire que le mal. Et puis, la crainte scrupuleuse d'agir mal peut bien souvent nous conduire à ne plus rien faire du tout. Veux-tu que nous enlevions l'ivraie? Non. Non, dit le maître, car en enlevant l'ivraie, vous risquez d'arracher le blé en même temps. Ce non du maître de la moisson nous fait comprendre, mes amis, que nous sommes entrés véritablement dans le temps de la miséricorde. Avant de venir comme un juge équitable, a dit Jésus à Sainte Faustine, avant de venir comme un juge équitable, je viens d'abord comme roi de miséricorde. Toute l'Écriture nous invite, presque à toutes les pages, à ne pas avoir peur, à avoir humblement confiance, à mettre notre confiance en celui qui sème le bon grain, le Fils de l'homme, le Christ lui-même, selon l'explication donnée par le Seigneur lui-même dans la parabole. Seul un cœur humble peut accueillir la miséricorde et la comprendre. Oui, mes amis, il nous faut faire confiance à ce jardinier si expert qu'il peut transformer patiemment, patiemment, mon ivraie en un splendide épi de blé. Lui seul peut faire cela, non pas moi, lui seul. Et c'est là toute l'œuvre et le pouvoir de la puissance de la miséricorde. Saint Jean-Paul II, dont les 25 ans de pontificat ont été pétris par la miséricorde, écrivait ceci dans l'une de ses premières encycliques, Dives in Misericordia. Voici que le Fils de Dieu, dans sa résurrection, a fait l'expérience radicale de la miséricorde, c'est-à-dire de l'amour du Père plus fort que la mort, de l'amour qui, dans la perspective ultérieure de l'histoire dans l'Église, doit continuellement se montrer plus fort que le péché. Le Christ de Pâques que nous avons derrière nous, que j'ai derrière nous et vous en face de vous, le Christ de Pâques est l'incarnation définitive de la miséricorde, son signe vivant. Le Christ de Pâques est l'incarnation définitive de la miséricorde, son signe vivant. Signe du salut à la fois historique et eschatologique de la fin des temps, et dans le même esprit, la

miséricorde n'est pas une idée à mettre en œuvre. La miséricorde, c'est une personne incarnée. La miséricorde, l'amour qui est en Dieu et qui est le plus grand attribut de Dieu, ce qui le constitue le plus fondamentalement, la miséricorde, l'amour plus fort que le péché et que la mort, va donc être l'instrument de notre conversion et donc de notre salut. Jésus donnera à Sainte Faustine les moyens de cette conversion. Tout d'abord, la vénération du tableau de la miséricorde avec l'invocation « Jésus, j'ai confiance en toi ». Et puis il y aura l'heure de la miséricorde, qui est différente de l'heure que nous célébrons ici à Paray-le-Monial, qui n'est pas une heure de prière, mais c'est l'heure, 3 heures, de la mort du Christ, où le Christ nous demande de venir nous arrêter, où que nous soyons, un moment pour nous unir à sa passion. La récitation du chapelet de la miséricorde, et enfin le dimanche de la miséricorde, ce sont des instruments tout simples pour des tout petits. Ce que tu as caché aux sages et aux savants, dit le Seigneur, à son Père, tu l'as révélé aux tout petits. Seul un cœur humble peut accueillir la miséricorde. Oui, la miséricorde, c'est en fait le temps de la conversion. La miséricorde, ce n'est pas le pardon tel que nous pouvons habituellement le concevoir. La miséricorde, mes amis, et c'est bouleversant. La miséricorde, c'est le regard que Dieu porte sur moi, un regard aimant et un regard transformant, actif, efficace. Parce que tout homme est créé à l'image de Dieu et donc ce regard exigeant veut restaurer chacun dans cette dignité d'enfant de Dieu. Et lorsque nous passons un long temps devant le Saint-Sacrement exposé, pensons toujours d'abord que ce n'est pas nous qui allons vers le Seigneur, mais c'est le Seigneur qui sort du tabernacle pour venir vers nous, pour nous regarder de ce regard aimant et de ce regard transformant de tout mon être. Miséricorde et justice vont ensemble, car être juste, c'est être accordé au projet de Dieu sur moi et sur le monde, et la miséricorde va me transformer dans ce sens. Un cœur humble qui accueille la miséricorde. Comment ne pas évoquer en ce lieu béni où nous nous trouvons la grande apparition qui se situe, si je me trompe pas, en 675, devant le Saint-Sacrement, Marguerite voit à nouveau le Christ lui apparaître. Et il lui dit, voici ce cœur qui a tant aimé les hommes qu'il n'a rien épargné jusqu'à s'épuiser et à se consumer pour leur témoigner son amour. Et pour reconnaissance, je ne reçois de la plupart d'entre eux que des ingratitudes par leur irréférence.

et leur sacrilège, et par leur froideur et leur mépris. Ils sont loin de moi dans le sacrement de mon amour. Et Jésus va demander à Sœur Faustine alors réparation. Réparation de bien des manières et tout particulièrement par l'institution de cette fête du Sacré-Cœur. Et Marguerite Marie dira, le Seigneur dira, je veux que tu me serves d'instrument pour attirer dans mon amour des hommes, des cœurs. Cette manifestation du Christ, qui peut nous sembler extraordinaire aujourd'hui, ne posait pas à proprement parler le problème au XVIIe siècle, comme elle nous en pose peut-être un peu plus dans ce siècle nouveau. Dans les années 70 et jusqu'à récemment, c'était un peu difficile que Dieu se donne à voir. Cela commence à poser des problèmes dans un monde de plus en plus rationaliste. On intellectualisait. Vous savez, moi je suis un homme de la génération de 68. Je suis entré au séminaire en 68, j'ai été ordonné en 75, et j'ai vécu toutes ces années, pour le moins qu'on puisse dire, bouleversées. Excite les statues qui finissaient à la poubelle, ou tout au moins dans les placards, comme ce fut le cas dans bien des églises, quand je suis arrivé à Galardon. Toutes les statues, et y compris celles du Sacré-Cœur, étaient bien enfermées dans un placard sous l'orgue. De même, la religion dite populaire, dans ces années-là, prenait du plomb dans l'aile. Et pourtant, le principe même de l'incarnation, n'est-ce pas que Dieu se donne à voir? Qui me voit, dira Jésus, voit le Père. Ainsi donc, d'une certaine manière, voir Jésus, c'est donc voir la miséricorde incarnée en action. Le Christ de Pâques, disait Saint Jean-Paul II, est l'incarnation définitive de la miséricorde, son signe vivant. Trois siècles plus tard, après Marguerite Marie, trois siècles plus tard, une modeste sœur polonaise, née le 25 août 1905, recevra de nombreuses grâces extraordinaires, des visions, des révélations, des dons de prophétie. Rien, pourtant, ne transparaît dans sa vie simple et dévouée de religieuse, où elle va accomplir des tâches toutes simples comme le jardin, comme la cuisine, comme la boulangerie. Et cependant, pour bien affirmer que la miséricorde est une personne, le Christ va vouloir se manifester à Sainte Faustine et même lui demander de faire peindre ce qu'elle voyait lors de ses manifestations. Et je la cite dans son petit journal. Un soir, quand j'étais dans ma cellule, je vis Jésus vêtu d'une tunique blanche, une main levée pour bénir, la seconde touchant son vêtement sur la poitrine. De la tunique entrouverte sortaient deux grands rayons, l'un rouge, l'autre pâle.
Après un moment, Jésus me dit, « Peins, peins un tableau selon le modèle que tu vois, avec l'inscription « Jésus, j'ai confiance en toi ». Je désire que l'on honore ce tableau d'abord dans votre chapelle, puis dans le monde entier. Je promets que l'âme qui honorera ce tableau ne sera pas perdue. Je lui promets aussi la victoire sur ses ennemis d'ici-bas, spécialement à l'heure de la mort. Moi-même, je la défendrai comme ma propre gloire. Et c'est le peintre Eugène Kazimierowski qui réalisera le premier tableau en 1934. Sœur Faustine était particulièrement exigeante et demandait continuellement des corrections ou des détails en plus. Le peintre en avait assez. Dès qu'il voyait apparaître sur Faustine et sa supérieure, il devenait tout rouge. Elle était très exigeante pour obtenir une image la plus fidèle possible de ce qu'elle avait vu. Un jour, déçue de ne pas y voir exactement ce qu'elle avait vu dans sa vision, elle dit au Seigneur, « Qui, Seigneur, te peindra aussi beau que tu l'es ?» Et elle entendit alors le Seigneur soudain lui répondre, « Ce n'est ni dans la beauté des couleurs, ni dans celle du coup de pinceau que réside la grandeur de ce tableau, mais dans ma grâce. » Et comble de délicatesse, ça c'est le Seigneur, comble de délicatesse de la part du Seigneur pour appuyer ce qu'il lui avait dit. Faustine écrit dans son petit journal à la date du 28 avril 1935, jour de la fête de la miséricorde, et je la cite, à la fin de la cérémonie, quand le prêtre a pris le très saint sacrement pour donner la bénédiction, j'ai vu Jésus tel qu'il était représenté sur ce tableau. Délicatesse du Seigneur. On y voit sur ce tableau, non pas Jésus montrant comme ici même à Paray-le-Monial et dans les apparitions à Marguerite Marie, on y voit Jésus non pas montrant son cœur, mais Jésus montrant l'endroit du cœur d'où sortent de rayons. Et le Seigneur expliquera alors à Faustine la signification de ces deux rayons. Le rayon pâle signifie l'eau qui purifie les âmes. Le rayon rouge signifie le sang qui est la vie des âmes. Heureux qui vivra dans leur ombre, dit le Seigneur. Et le bienheureux Michel Sopočko, qui a été le père spirituel de Sœur Faustine et qui a hérité, je dirais à la mort de Sœur Faustine, de ce lourd héritage qu'il avait depuis de faire vénérer le tableau, de mettre en place l'année de la miséricorde et toute la dévotion, le père Michel Sopočko, son confesseur, précisera la signification de ces rayons. Ils sont, dit-il, le symbole de l'Église. Ce sang et cette eau coule inlassablement, comme on l'a rappelé tout à l'heure dans la méditation, de l'Église en tant que grâce purifiant l'âme par le sacrement du baptême. Et pour ceux qui sont baptisés de la confession, qui va renouveler leur vie baptismale, et le sacrement vivifiant du sacrement de l'Eucharistie, le rayon rouge. Et leur auteur, dit le père Michel Sopočko, c'est l'Esprit Saint que le Sauveur avait communiqué aux apôtres.
cette parole, mes amis, devrait vous parler. Rappelons-nous la prophétie de Malachie au chapitre 3, verset 20. Mais pour vous qui craignez mon nom, le soleil de justice brillera avec la guérison dans ses rayons. Le soleil de justice brillera avec la guérison dans ses rayons. Nous voilà, mes amis, au cœur de ce qu'est la miséricorde. Seul un cœur humble qui accueille peut accueillir la miséricorde. Et alors Dieu va faire de Sœur Faustine, témoin inattendu, la secrétaire de l'apôtre et l'apôtre de sa miséricorde pour le monde entier. Et il dira, Jésus, dans l'Ancien Testament, « J'ai envoyé à mon peuple des prophètes et avec eux la foudre. » Aujourd'hui, dit-il à Sœur Faustine, « Je t'envoie vers toute l'humanité avec ma miséricorde. Je ne veux pas punir l'humanité endolorie, mais je désire la guérir en l'étreignant sur mon cœur miséricordieux. Ma main ne saisit pas volontiers le glaive de la justice. Avant le jour de la justice, j'envoie le jour de la miséricorde. Je ne refuserai rien aux âmes que tu amèneras à la source de ma miséricorde. Et nous sommes tous dans ce jour de la miséricorde. » Mais Sœur Faustine va très vite le comprendre. Cette mission constituera pour elle non pas tant à parler comme je le fais à l'instant. Elle dira, mes paroles sont sans efficacité. Parle toi-même aux âmes, dit-elle à Jésus. Elle comprend, Sœur Faustine, qu'il faut être miséricorde. C'est-à-dire en témoigner par tout son être. C'est-à-dire par son corps. Par son corps. C'est Jésus alors qui parlera, non pas uniquement par sa parole, mais par son corps. Transforme-moi en miséricorde, dira-t-elle, pour que ton plus grand attribut passe par mon âme et mon cœur sur mon prochain. Cette transformation, en la faisant devenir, comme le disait si bien Sainte Élisabeth de la Trinité quelques années auparavant, une humanité de surcroît pour Jésus-Christ, cette transformation tendra à réaliser en elle ce que saint Paul dira aux Galates, « Ce n'est plus moi qui vis, c'est le Christ qui vit en moi. » Elle sera petit à petit tout entière transformée dans le plus grand attribut de Dieu, la miséricorde. Cette œuvre de transformation opérée par le Christ en elle va atteindre alors tout son être, ses yeux, ses oreilles, sa langue, ses mains, ses pieds, son cœur. Et cela, Sainte Faustine le comprit et elle le vécut au prix de grandes souffrances. Elle écrira alors cette admirable prière que personnellement je dis chaque matin avant de mettre les pieds par terre. Je désire me transformer tout entier en ta miséricorde et être ainsi un vivant reflet de toi, ô Seigneur, que le plus grand des attributs divins, ton insondable miséricorde, passe par mon âme et mon cœur sur le prochain. Aide-moi, Seigneur,
pour que mes yeux soient miséricordieux, pour que je ne soupçonne jamais ni ne juge d'après les apparences extérieures, mais que je discerne la beauté dans l'âme de mon prochain et que je lui vienne en aide. Aide-moi, Seigneur, pour que mon oreille soit miséricordieuse, afin que je me penche sur les besoins de mon prochain et ne reste pas indifférent à ses douleurs ni à ses plaintes. Aide-moi, Seigneur, pour que ma langue soit miséricordieuse, afin que je ne dise jamais, jamais de mal de personne, mais que j'aie pour chacun un mot de consolation et de pardon. Aide-moi, Seigneur, pour que mes mains soient miséricordieuses et remplies de bonnes actions, afin que je sache faire du bien à mon prochain et prendre sur moi les tâches les plus lourdes et les plus déplaisantes. Aide-moi, Seigneur, pour que mes pieds soient miséricordieux, pour me hâter au secours de mon prochain en dominant ma propre fatigue et ma lassitude. Mon véritable repos est de rendre service à mon prochain. Aide-moi, Seigneur, pour que mon cœur soit miséricordieux, afin que je ressente toutes les souffrances de mon prochain. Je ne refuserai mon cœur à personne. Je fréquenterai sincèrement même ceux qui, je le sais, vont abuser de ma bonté. Et moi, je m'enfermerai dans le cœur très miséricordieux de Jésus. Je tairai mes propres souffrances. Que ta miséricorde repose en moi, ô mon Seigneur. Ô mon Jésus, transforme-moi en toi, car tu peux tout. Eh bien, mes amis, nous sommes, je crois, et je le crois de plus en plus, nous sommes invités dans la logique de l'incarnation à faire de nous-mêmes, de mon corps, qui a été voulu par Dieu lui-même depuis le jour de ma conception, oui, je dis bien depuis le jour de ma conception, de faire de ce corps le lieu où la miséricorde va s'incarner et par lui se manifester à nos frères, là où nous sommes, là où nous vivons, là où Dieu nous a mis. Oui, un corps, mon corps, voulu et façonné pour la miséricorde. Mon Dieu, quel infini respect devons-nous avoir pour cette vie qui est la nôtre, corps et âme, depuis le premier instant de sa conception, puisque cet embryon est appelé déjà à devenir merveilleusement un corps avec ses yeux, ses oreilles, sa langue, ses mains, ses pieds, son cœur tout entier au service de la miséricorde. Ce corps appelé lui aussi au moment de la mort naturelle à entrer dans la gloire au jour de la résurrection des corps, comme nous le professons chaque dimanche, cela après avoir été plus ou moins longtemps au service et instrument du plus grand attribut de Dieu, sa miséricorde. Et c'est d'ailleurs pourquoi, lors d'un enterrement, nous encensons un corps, non pas pour louer les vertus de la personne, qui sont, à mon avis, dans un enterrement trop manifesté. Nous encensons le corps parce qu'il a été tout au long de sa vie l'instrument de la miséricorde de Dieu. Et comme je dis à tous les enterrements, je dis, nous sommes nés pour cet instant précis où nous encensons notre corps qui va entrer dans la gloire. Alors, et je terminerai par là, je voudrais rendre grâce avec vous aujourd'hui pour toutes ces années de mon ministère de prêtre en paroisse qui va prendre fin dans quelques jours puisque, atteint par l'âge fatidique des 75 ans,
Je dois remettre en effet ma charge. Merci. Je dois remettre ma charge de curé dans les mains de mon évêque, comme le prévoit la loi de l'Église. Mais n'ayez pas peur, je ne vais pas passer mes journées au bistrot. Je continuerai cependant jusqu'à mon dernier souffle à être au service de la miséricorde avec mon successeur, que j'aurai la joie d'accueillir dans quelques jours, le père Adam Galaska, qui est un prêtre palota, qui sont au service de la miséricorde. Il m'aura fallu, mes amis, presque 50 ans de ministère pour comprendre la signification profonde de cette citation que j'ai mise sur mon image d'ordination que je porte dans ma main, sur laquelle est écrit « Tu n'as voulu ni sacrifice, ni oblation, mais tu m'as façonné un corps. Alors j'ai dit, voici, je viens pour faire, ô Dieu, ta volonté. Quel mystère et quelle grâce. Je crois que nous avons là, voyez-vous, en la miséricorde, tout particulièrement telle qu'elle a été révélée par Jésus à Sainte Faustine, le plus bel instrument d'évangélisation pour notre temps. La miséricorde dit l'amour de Dieu pour tous les hommes et elle opère la guérison et le salut. Sainte Faustine dira, l'amour, c'est la fleur, la miséricorde, c'est le fruit. Mais encore faut-il que nous mettions notre confiance infinie dans le Christ, que nous soyons assez humbles pour faire cela. Jésus nous indique que la confiance, c'est la posture de l'homme humble que nous devons adopter, de celui qui s'abandonne soi-même, qui se présente devant Dieu avec la moindre retenue possible. Sainte Faustine voulait faire mettre sur le tableau de la miséricorde que vous avez devant vous et derrière moi, vous le voyez en bas du tableau, elle voulait faire mettre non pas sur le tableau mais au-dessous du tableau un titre « Jésus, roi de miséricorde ». Et Jésus n'a pas voulu de ce titre. Il a voulu une prière écrite comme elle l'est sur le tableau, faisant partie intégrante du tableau. Le peintre voulait pas de cela, mais le Seigneur lui a dit « Je demande pas au peintre ce qu'il veut, tu fais mettre cette inscription. Jésus, j'ai confiance en toi. » C'est une prière, dira le Seigneur, qu'il faut répéter sans cesse. Cette prière, c'est celle de l'abandon le plus simple et de l'humilité. Et voici ce que nous dit Jésus avec cette formulation. Quand tu t'avanceras vers le tableau, où chaque fois que tu auras l'intention, une intention à apporter devant ce tableau, voici ce que tu diras. Tu diras d'abord mon nom, Jésus, qui est au-dessus de tout nom, qui est tout puissant et qui sauve. Jésus, Dieu sauve. Et tu reconnaîtras que tu me donnes tout et que je ferai ce qui est bon pour toi, car moi, je sais ce qui est bon pour toi. Saint Jean-Paul II, et je termine là, Saint Jean-Paul II a dit dans son homélie le jour de la canonisation de Sainte Faustine, le 30 avril de l'an 2000, et je le cite, « La lumière de la miséricorde divine que le Seigneur a voulu remettre au monde à travers le charisme de Sœur Faustine illuminera le chemin des hommes du troisième millénaire. La canonisation de Saint Faustina revêt une éloquence particulière à travers cet acte. J'entends, dit le pape, transmettre aujourd'hui ce message au nouveau millénaire. Je le transmets à tous les hommes afin qu'ils apprennent à connaître toujours mieux le véritable visage de Dieu et le véritable visage de leurs frères. Et enfin, et c'est ça qui est mystérieux, le Saint-Pape Jean-Paul II a laissé un message
posthume à l'Église et au monde avant de s'éteindre le 2 avril 2005. Et ce sont les paroles qu'il aurait voulu prononcer à midi le 3 avril pour le Regina Coeli en la fête de la miséricorde. Mais il n'était plus là. Et ce message, je vous le laisse en guise de conclusion. Il est tout simple. À l'humanité qui parfois semble perdue et dominée par le pouvoir du mal, de l'égoïsme et de la peur, le Seigneur ressuscité offre le don de son amour qui pardonne, réconcilie et rouvre l'âme à l'espérance. C'est un amour qui convertit les cœurs et donne la paix. Combien le monde a besoin de comprendre et d'accueillir le mystère de la miséricorde divine.

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vers la découverte d'un Dieu de miséricorde. Miséricorde, comme vous savez, cela veut dire un cœur attiré par la misère, donc attiré par nous. Dieu merci. Un cœur attiré par la misère, vous en êtes sûrement convaincus, sinon vous ne seriez pas là. Mais pour vous, si c'est une idée acquise, ça ne l'est pas depuis si longtemps que ça pour les hommes. Les hommes de l'Ancien Testament, les premiers, les derniers le savaient très bien. Mais les hommes de l'Ancien Testament n'avaient pas encore cette merveilleuse découverte d'un Dieu de miséricorde. Il a fallu du temps, beaucoup de temps, et l'Esprit de Dieu, lentement, patiemment, éduquait son peuple. J'appelle cela dans mon petit jargon à moi la trajectoire. Alors je vous fais le petit dessin qui me parle à moi. J'imagine les hommes de l'Ancien Testament partant de là où ils étaient les premiers que Dieu a choisis. Ils étaient là, tout en bas sur leur chemin. Et puis, peu à peu, au long des siècles, ils ont gravi une pente magnifique. C'est cela que j'appelle la trajectoire. Dieu menait son peuple sur ce chemin de découverte. Alors, vous voyez que le mot « découverte » est peut-être injustifié. Je devrais dire plutôt « révélation ». Dieu se révélait lentement, patiemment à son peuple. Il a développé auprès de lui toute une pédagogie. Cela veut dire déjà que quand vous lisez un texte, qu'il soit de l'Ancien ou même du Nouveau Testament, il faut faire attention à le situer à l'endroit où il est sur la trajectoire. Les textes du début de l'histoire biblique ne disent pas encore la même chose qu'ils diront plus tard et encore plus tard. Ça, je crois que c'est très important de resituer des textes dans leur contexte. Nous l'avons vu hier avec les textes sur la violence, nous le verrons cet après-midi avec des textes sur le sacrifice, nous le verrons demain avec des textes sur la foi en la résurrection. Dieu menait son peuple sur ce long chemin de révélation. Il y a une phrase du livre du Deutéronome qui résume bien cette idée d'une pédagogie de Dieu. C'est dans le livre du Deutéronome, au chapitre 8, verset 5. C'est Moïse qui est censé parler au peuple après toute cette longue expérience. Ce texte est tardif, en fait. Il est mis dans la bouche de Moïse, mais le livre du Deutéronome est tardif. On le situe, vous savez que tout n'est qu'hypothèse, on le situe vers le 7e siècle, nous allons dire dans les années 600 peut-être. Et voilà cette phrase donc. C'est donc Moïse qui est censé parler au peuple. Tu reconnais à la réflexion que le Seigneur ton Dieu faisait ton éducation comme un homme fait celle de son fils. Beaucoup d'entre vous ont cette expérience, cette heureuse expérience d'avoir éduqué des enfants ou des jeunes qui étaient auprès de nous. Vous savez bien que quand un enfant naît, nous ne le prenons pas sur les genoux le jour de sa naissance pour lui dire « alors voilà, je vais t'enseigner les mathématiques, la géographie, l'histoire, ta langue maternelle et quelques autres en prime, et puis la vie, la mort, les saisons, les fleurs, etc. » Non, le petit naît dans cette famille. Au moment où il arrive, il vit ce que vit sa famille. Et il apprendra au long des jours ce que vit sa famille, lentement. S'il naît dans une période heureuse, il découvrira d'abord la joie et les rires. S'il naît dans une période triste, il découvrira d'abord la tristesse et le deuil. Et puis, peu à peu, au long des années, il cheminera avec nous et nous l'aiderons, bien sûr, sur son chemin de découverte. Eh bien, nous dit le livre du Deutéronome, Dieu a agi de la même manière. Il a éduqué son peuple comme un homme éduque son fils. Donc une pédagogie qu'on appelle d'accompagnement, une pédagogie très progressive, très patiente. Dieu est patient. Et donc cette pédagogie nous a fait faire tout un chemin qui n'est pas terminé. Vous connaissez cette phrase de Jésus dans l'évangile de Jean ? L'Esprit vous mènera vers la vérité tout entière. Cela veut dire que les apôtres n'y étaient pas encore. Nous n'y sommes pas non plus encore. Cela pourrait peut-être nous éviter quelques querelles de religion.
aucun de nous n'a encore découvert la réalité, la vérité tout entière. Cette découverte totale nous est réservée pour l'au-delà, je pense. Donc, une trajectoire encore en route, mais un immense chemin est fait, bien sûr. Donc, ce matin, je vais essayer de vous décrire à grands traits la trajectoire qui a mené les hommes de la Bible du Dieu de leur imagination au vrai Dieu révélé. Le Dieu de notre imagination, on appelle ça dans la Bible les yeux d'Adam. Adam, comme vous savez, n'est pas un monsieur. Cela veut dire en hébreu l'humanité, l'humain. Les yeux spontanés, c'est comme ça qu'on veut dire quand on dit Adam. Les yeux d'Adam sur Dieu ne sont pas des yeux très bienveillants. Vous connaissez les récits mésopotamiens, d'où vient ce peuple, avec une idée d'un Dieu qui n'est pas forcément bon, qui est certainement tout-puissant, pas forcément bon. Alors évidemment, on se conduit à son égard comme en face d'un potentat qui peut du bien, qui peut du mal et qui pourrait vouloir notre bien ou notre mal, notre bonheur ou notre malheur. Les récits mésopotamiens parlent exactement ce discours-là. Et la Bible, très vite, bien sûr, va nous faire sortir de cette image qui n'est pas la bonne, qui n'est pas celle de Dieu. Nous n'en serions pas sortis tout seuls. Il a fallu ce long chemin de révélation. Avec ce Dieu potentat, évidemment, on est dans une relation de donnant-donnant. La gratuité, ça n'existe pas. Alors on essaye d'acquérir ces bonnes grâces, on accumule des mérites, des offrandes, des sacrifices, des beaux gestes méritoires, bien sûr. Il faut absolument acheter ces bonnes grâces. C'est aussi un Dieu qui peut être en colère, un Dieu qui peut se venger. Alors on va faire des sacrifices pour lui plaire, pour acquérir quelques mérites à ses yeux. C'est un Dieu qui fait des comptes, un Dieu avec un boulier. Probablement, il fait des comptes de nos mérites et de nos péchés. Et il nous compte ses grâces. Le vrai Dieu révélé est tout autre, mais il a bien fallu la révélation pour que nous le découvrions. Le vrai Dieu est tout autre, et c'est celui-là que je vais essayer de décrire un tout petit peu timidement ce matin. Il est les hommes de la Bible ayant découvert que Dieu est le tout autre, tout différent, n'ont jamais oublié qu'il est tout puissant, jamais. Mais ils ont découvert qu'il est aussi tout proche. Et je vous citerai tout à l'heure des phrases de la fin, tout à fait la fin de l'histoire de l'Ancien Testament, même avant d'arriver à Jésus-Christ, des phrases magnifiques qui disent qu'on a compris la tendresse du Dieu de miséricorde. Le mot miséricorde est dans l'Ancien Testament, pas au tout début, c'est normal. Je vous lis juste une phrase du prophète Isaïe au chapitre 55, qui dit justement que Dieu est si différent de nos idées préconçues. Je lis au chapitre 55 d'Isaïe quelques versets. Je les commenterai de nouveau tout à l'heure. Je lis seulement. Je vais prendre les versets 6 à 8 du chapitre 55. Recherchez le Seigneur, puisqu'il se laisse trouver. Appelez-le, puisqu'il est proche. Que le méchant abandonne son chemin, que l'homme malfaisant abandonne ses pensées, qu'il retourne vers le Seigneur, car le Seigneur lui manifestera sa tendresse, qu'il retourne vers notre Dieu, qui pardonne abondamment, car vos pensées ne sont pas mes pensées, et mes chemins ne sont pas vos chemins. Oracle du Seigneur, c'est que les cieux sont hauts par rapport à la terre. Ainsi mes chemins sont hauts par rapport à vos chemins, dit Dieu, et mes pensées par rapport à vos pensées. Vous avez entendu cette petite phrase « Oracle du Seigneur » quand elle est dans un texte prophétique. Dites-vous bien que ce qui est dit ou ce qui va être dit est très difficile à entendre. Et alors le prophète prend bien soin de dire « Ce n'est pas moi qui dis ça, c'est Dieu lui-même, oracle du Seigneur, parole du Seigneur, ainsi parle le Seigneur, c'est toujours une mise en éveil. »
Vous avez des textes même où cette phrase précède et suit le texte pour le mettre comme dans un encadré. Au passage, je crois qu'on peut penser que quand Jésus dit « Amen, Amen, je vous le dis », c'est exactement l'équivalent de cette phrase « Oracle du Seigneur » dans l'Ancien Testament. Et vous remarquerez que quand Jésus dit « Amen, Amen, je vous le dis », en général, ce qu'il va dire n'est pas forcément facile à entendre et à accepter. Alors ce matin, je vais seulement vous donner quelques textes qui me paraissent absolument majeurs sur ce long chemin, sur cette trajectoire, et en même temps quelques images, car la Bible est beaucoup un livre, si j'ose dire, d'images. La langue hébraïque est très très concrète, très imagée, pas du tout abstraite. Donc j'essayerai de donner quelques images en même temps que les textes. Premier texte, et je crois qu'on pourrait presque s'arrêter là. Il est pour moi l'un des textes majeurs de l'Ancien Testament, au livre de l'Exode, au chapitre 3, le récit du buisson ardent. Je resitue le contexte. Le peuple d'Israël, on les appelle encore les Hébreux à l'époque, les Hébreux vivent une période de détresse en Égypte. Peuple immigré, entré sans difficulté dans le pays en tout petit nombre, dans une période très prospère de l'histoire de l'Égypte, et alors que l'un d'entre eux s'était avéré un merveilleux vizir, comme on disait, ministre du Pharaon. Et donc, les frères, j'ai nommé Joseph, bien sûr, les frères de Joseph, puis son père, Jacob, ont été accueillis très, très généreusement, bien sûr. On leur a donné une terre et on leur a permis de s'installer. Ils étaient très bien vus, mais les temps ont changé. L'Égypte est moins prospère. Ils se sont multipliés et le texte de l'Exode dit « Alors se leva sur l'Égypte un roi qui n'avait pas connu Joseph ». Derrière cette petite phrase, il faut entendre « Les temps ont bien changé ». La reconnaissance envers les bienfaits de Joseph est depuis longtemps éteinte. Et ses lointains descendants vivent là ce que peuvent vivre certains immigrés dans certains pays. On ne dit plus qu'ils se multiplient, regardez comme c'est beau, ils ont des belles familles, comme c'est magnifique, ce sont des gens confiants dans l'avenir, c'est beau, Dieu les bénit. Non, on parle d'eux comme s'ils étaient des insectes malfaisants. On dit, ils pullulent, ces gens-là, comme des insectes. Vous voyez que le ton a changé. Et aussi la façon dont on les traite. Désormais, ils sont traités en travailleurs forcés. Ils sont toujours là-haut dans le delta du Nil, dans ce qu'on appelle le pays de Goshen. Mais là, ils sont astreints à des corvées, et de plus en plus dures les corvées. Et le nouveau pharaon commence à se méfier d'eux en se disant « Ouh, ces gens-là, il faut se méfier s'il y avait la guerre. De quel côté seraient-ils ? Et tous ces enfants ?» On dirait peut-être, si on était aujourd'hui, ils mangent notre sécurité sociale, je ne sais pas. Et donc, les mesures contre eux deviennent terribles. L'ordre viendra un jour, je n'ose pas dire un beau jour, un jour affreux. Tous les petits garçons seront jetés dans le Nil. Vous connaissez la suite. Une maman ne se résout pas à perdre son petit garçon. Elle l'a sauvé à la naissance. Il devait être jeté dès le jour de la naissance. Elle l'a gardé, elle l'a allaité 3 mois. Et puis, quand elle a vu qu'il était trop grand, elle s'est dit, il faut que je me résolve. Et alors, elle lui a confectionné un petit couffin, un Moïse. Vous savez qu'en hébreu, le nom, c'est très intéressant. C'est le même que l'arche de Noé, un vaisseau de salut, de libération. Ce petit garçon, donc, est mis dans le Nil, sa grande sœur veille, et vous savez la suite. Moïse est donc adopté par la fille du Pharaon, mais la grande sœur s'est chargée, très gentiment, de dégoter, trouver une nourrice pour ce bébé. Vous vous doutez qu'elle s'est bien arrangée, la nourrice n'est autre que la maman. Cet enfant sera désormais, d'une part, le fils du Pharaon, de l'autre, un fils d'Hébreu. Il aura pour toujours une personnalité duelle, frère de ses frères opprimés, mais aussi il est du côté des riches.
Un jour, il choisira son camp. Vous le savez, son cœur a bondi un jour où il a vu un Hébreu maltraité par un Égyptien. Vous irez relire tout ça au chapitre 1 et 2 du livre de l'Exode. Dans son geste d'horreur devant le mauvais traitement infligé à son frère, il a tué l'Égyptien. Il est évidemment obligé de s'exiler pour fuir la colère du Pharaon. Et donc, il se retrouve dans le désert du Sinaï, un paria, pauvre, vraiment pauvre. Il a tout perdu. Et c'est là que Dieu l'attend, dans le désert, au fameux buisson ardent. Et nous aurons là la révélation inouïe à la surface du globe. Pour la première fois, l'humanité va entendre que Dieu sait, que Dieu connaît, que Dieu voit, que Dieu entend la douleur des hommes et qu'il intervient pour libérer. Alors je ne retiens qu'une phrase, Exode chapitre 3, verset 7, mais allez relire tout le reste, c'est un texte magnifique. Pour la première fois dans l'histoire de l'humanité, Dieu, le Seigneur, dit « J'ai vu, oui, vraiment, j'ai vu la misère de mon peuple en Égypte. Je l'ai entendu crier sous les coudes de ses chefs de corvée. Oui, vraiment, je connais ses souffrances. Alors, je suis descendu pour le délivrer de la main des Égyptiens. » Et un peu plus loin, Dieu dit, « Alors, je t'envoie. » Le Dieu qui voit, qui entend, qui connaît, nous avons eu certains cette chance de sentir sa présence au milieu de la souffrance. Oui, je connais ses souffrances. J'ai vu, j'ai entendu. Alors, je suis descendu pour le délivrer. Alors, je t'envoie. Il y a toujours une mission derrière. Ça, c'était donc Exode 3:7. Et puis, alors, va s'effectuer cette libération grâce à Moïse qui écoutera l'appel. Il a tout fait pour dire non. Savez-vous qu'il était bègue ? Pour un chef de peuple, ce n'est peut-être pas l'idée à la première vue, à vue humaine. Mais nous ne sommes pas à vue humaine dans la Bible. Moïse le bègue est appelé par Dieu pour haranguer ses frères et les emmener, leur donner le courage de quitter la terre de servitude, comme il l'appelle là-bas. Et ce sera la traversée du désert du Sinaï. Et là, Dieu fera alliance avec son peuple. Et là, je vais donc accoler une image très étonnante, peut-être pour nous, mais tellement belle. L'image de l'aigle. Dieu sera comparé à un aigle. Le Dieu libérateur est comme un aigle. Je vous cite deux phrases. L'une dans le livre de l'Exode, toujours. Au chapitre 19 et au verset 4, nous sommes dans le désert. L'alliance va être conclue dans 3 jours et Dieu prépare son peuple. Et il dit, vous avez vu vous-même ce que j'ai fait à l'Égypte, comment je vous ai porté sur des ailes d'aigle pour vous faire arriver jusqu'à moi. Qu'est-ce que ça veut dire cet aigle ? L'explication, vous l'aurez dans l'autre texte, livre du Deutéronome, chapitre 32, versets 10 et 11. Je vous l'explique d'abord et je vous le lirai ensuite. Les ornithologues du désert du Sinaï, j'ai trouvé cette explication dans ma traduction écuménique de la Bible. Les ornithologues ont découvert que les aigles ont une manière toute particulière d'apprendre à leurs enfants à voler. Dans nos jardins à nous, quand on a la chance d'avoir un petit bout de jardin ou de parc à proximité, on voit des oiseaux. Je n'ai jamais vu qu'ils prennent tant de soin pour enseigner leurs petits dans l'art du vol. Il y a quelquefois des accidents. Les aigles font tout autrement. Quand est venu le jour d'apprendre aux petits aiglons à voler, papa et maman aigle planent dans le ciel, étendant donc leurs larges ailes. Et les bébés aiglons sont posés sur les ailes de papa et maman. Et papa et maman aigle planent. Quand le petit aiglon se sent assez de force pour se lâcher, il se lâche. Et puis vient le moment où il est bien fatigué. Mais papa et maman continuent à planer tout autour. Le texte dit, ils décrivent des larges cercles.
Alors, quand les petits aiglons sont fatigués, ouf, ils viennent se reposer dans les deux sens du terme, sur les ailes de papa et maman. Et ils retenteront l'expérience autant de fois qu'il faudra pour acquérir enfin leur autonomie. Le but de l'opération n'est pas qu'ils restent accrochés à papa et maman. Le but de l'opération, bien sûr, c'est qu'ils apprennent à voler de leurs propres ailes. Vous voyez ce que peut vouloir dire cette image appliquée à Dieu. Il veut nous apprendre à voler de nos propres ailes. Cette image est dans les tout premiers livres de la Bible. L'Exode, vous venez de l'entendre, le livre du Deutéronome, je vous le lis maintenant. Deutéronome, donc, chapitre 32, versets 10 et 11. Le Seigneur rencontre son peuple au pays du désert, dans les solitudes remplies de hurlements sauvages. Il l'entoure. Il l'instruit, il veille sur lui comme sur la prunelle de son œil. Il est comme l'aigle qui encourage sa nichée. Il plane au-dessus de ses petits, il déploie toute son envergure, il les prend et les porte sur ses ailes. Vous retrouverez cette allusion à Dieu aigle dans certains psaumes, et dans l'Apocalypse, un Dieu libérateur qui veut non pas nous emprisonner à son service, non, qui veut nous libérer. Et nous découvrirons que son service nous libère. Je vole un petit peu plus loin dans la Bible, bien sûr. David fut pour moi un énorme étonnement. C'est pour ça que je vous le livre. Je n'étais pas du tout préparée à cette découverte. Vous connaissez l'histoire pas très reluisante de David et Bethsabée. Il n'y a pas que des hommes très reluisants dans la Bible, voilà qui peut nous rassurer. C'est avec ces hommes-là et ces femmes-là que Dieu a pu faire avancer son projet, ou a choisi de faire avancer son projet. David, donc, vous savez, l'armée était en campagne devant la ville que nous appelons aujourd'hui Amman en Jordanie. L'armée était en campagne et dans cette armée, il y avait un certain officier qui s'appelait Uri. C'était un païen, un étranger, un mercenaire, mais un homme de bien. Uri était marié, sa femme, bien sûr, était restée. Elle habitait Jérusalem, tout près du palais. Or, que s'est-il passé un soir, dans sa maison, Bethsabée prenait son bain. La belle, la trop jolie Bethsabée prenait son bain. Et de la terrasse du palais, qui n'était pas loin, David, le jeune roi, jeune et beau lui aussi, a vu Bethsabée. Les désirs des rois sont des ordres. On est allé chercher Bethsabée. Et comme ils étaient beaux, qu'ils étaient jeunes, il s'est passé ce qui se passe dans ces cas-là. Ils se sont quittés. 15 jours plus tard, Bethsabée a fait savoir à David qu'un bébé se préparait. Ça, c'était le problème, ce qui n'aurait pas dû arriver. Le mari était au front, pas de permission en vue, impossible de lui imputer ce bébé. Alors on a inventé une permission, évidemment. Mais il faut que vous sachiez que la loi, à l'époque, interdisait à un homme en campagne, même en permission, de dormir chez lui. Il n'est pas question de gaspiller des énergies. Donc, c'est très concret la Bible, extraordinairement concret. Et c'est avec ça que Dieu fait son royaume. Et donc, le mari est invité, il est officier, on l'invite à la cour pour une soi-disant mission de renseignement. Il se présente au palais, bien sûr, bien respectueusement, et répond à toutes les questions du roi toute la journée. Le roi n'en a qu'une en tête, en fait, c'est pourvu qu'il rentre chez lui ce soir. Mais en attendant, on occupe le temps, et toute la journée, Uri répond à toutes les questions sur le front, on sait tout. Et le soir, David lui offre un bon dîner bien arrosé et lui dit « Mon brave, tu l'as bien mérité. Maintenant, rentre chez toi. » Uri, le païen, ça ne doit pas lui poser de problème. Erreur. Il y a des païens qui savent obéir à la loi. Il y a tout le temps des petits messages dans la Bible comme ça, sous les lignes. Et Uri répond, ce qui ne va pas arranger évidemment David, il lui répond « Ah non, messire le roi, jamais.
Un homme en campagne, ce n'est pas à toi que je vais l'apprendre, n'a pas le droit de rentrer chez lui. Je ne rentrerai pas chez moi. Et pour que ce soit officiel, je dormirai ici sur un paillasson à la porte du palais. Tout le monde le sait, tout le monde le voit. Vous devinez la nuit que David a passée. Demain, on recommence donc. Remission de renseignements tout aussi factice, rebanquet beaucoup mieux arrosé, et le soir, repermission. Allez, cette fois, mon brave, va te reposer, va reprendre des forces, rentre chez toi. Vous savez bien qu'à 15 jours près, il n'y aura aucun problème pour imputer le bébé au papa. Mais Uri, tout aussi fidèle, refuse encore. Je ne vous redis pas les termes, ça se ressemble étrangement. Et va dormir, au vu et au su de tout Jérusalem, à la porte du palais. David a encore passé une très mauvaise nuit. Qu'a-t-il fait ? Le lendemain, Uri repartait au front, porteur de la missive qui était son arrêt de mort. Pas d'autre moyen ! Et donc, Uri repart au front, il porte une missive adressée au général des armées. Bien sûr, lui n'en connaît pas le contenu. « Mon cher Joab, tu placeras Uri sur la ligne de front, tu dégageras bien le front, il sera une cible parfaite et il se passera ce qui m'arrangerait. » Et voilà, sitôt dit, sitôt fait, Uri meurt au front. On peut faire entrer Bethsabée dans le harem de David. Le prophète Nathan, oui, envoyé par Dieu, va quand même là dire quelque chose. C'est pas possible. Et donc, il va aller trouver David de la part de Dieu et il va lui dire c'est pas beau ce que tu as fait là, mais vous devinez que d'entrer dans le palais d'un roi pour lui dire c'est très vilain ce que tu as fait là, c'est quand même pas une position très facile. Alors il va s'y prendre autrement et il va raconter une fable. Il va lui dire, tu sais quoi, dans ton royaume il y avait deux hommes, un riche, un pauvre. Le riche avait du bétail en abondance. Le pauvre n'avait rien qu'une toute petite agnelle qu'il avait achetée. Elle vivait dans sa maison, à côté de lui. Elle mangeait

Nathan lui dit, c'est toi, cet homme-là. Vous vous attendriez ensuite à ce qu'il lui fasse une belle morale et à ce qu'il lui dise, tu es un sacripant et attention. Pas du tout. Et c'est là qu'est la révélation que je trouve éblouissante. Nathan lui dit, de la part de Dieu, je résume et je vous lirai le texte après, c'est au deuxième livre de Samuel au chapitre 12. Il lui dit, je t'ai tout donné. Vous vous rappelez que David était parti de rien du tout. Il était derrière les vaches et personne ne lui prédisait un grand avenir. Il n'était ni le plus beau, ni le plus grand, ni le plus intelligent des 8 fils de Jessé. Il était le dernier, le petit, celui qu'on n'a même pas pensé à convoquer quand le prophète est venu chercher un roi dans la famille de Jessé. Nathan va lui rappeler tout ça. Tu n'étais rien. C'est moi, Dieu, qui t'ai tout donné. Et comment il continue? Et si ce n'est pas encore assez, je te donnerai encore tout ce que tu voudras. C'est ça le pardon. Tous ces dons accumulés, et au-delà de l'offense, encore le don. Si ce n'est pas encore assez, je te donnerai encore tout ce que tu voudras. C'est une découverte fantastique, là encore à la surface du globe, un Dieu qui donne et qui pardonne. David n'a pas encore eu une seconde pour demander ce pardon qu'il lui a déjà accordé. De Samuel 12, je prends juste le verset 8. Ainsi parle le Seigneur, le Dieu d'Israël. C'est moi qui t'ai consacré comme roi d'Israël. C'est moi qui t'ai délivré de la main du roi Saül. Je t'ai donné la maison de ton maître. J'ai mis dans tes bras les femmes de ton maître. Je t'ai donné la maison d'Israël et de Juda. Et si c'est trop peu, je veux y ajouter encore tout ce que tu voudras. Autre étape de la trajectoire, quelques siècles plus tard, avec David, nous sommes vers l'an 1000. Je vais parler de Osée. Osée est au vers 750, on va dire 8e siècle. Avec lui, nous allons passer une étape étonnante, décisive de la trajectoire. Jusqu'ici, avec l'alliance au Sinaï, avec l'alliance de tous les rois d'Israël, nous parlions de l'alliance comme un contrat. Dieu protégeait son peuple et en retour, le peuple promettait d'obéir à Dieu. Il savait qu'en vivant dans la loi, il prenait le chemin du bonheur et de la vie. Avec Osée, au 8e siècle, vous voyez que nous avons monté sur la trajectoire, avec Osée au 8e siècle, on parlera désormais de l'alliance, non plus comme un contrat. Tous les peuples autour parlent d'alliance, comme des contrats. En Israël, on va découvrir que l'alliance est un lien d'amour. Dieu aime son peuple. Chez le prophète Osée, deux expressions. Le Dieu père et encore beaucoup plus beau, le Dieu fiancé. Je commence par le Dieu père. Osée au chapitre 11. Quand Israël était jeune, 11 verset 1. Quand Israël était jeune, je l'ai aimé. D'Égypte, j'ai appelé mon fils. Et je vais prendre ensuite le verset 4. Je menais mon peuple avec des attaches humaines, avec des liens d'amour. J'étais pour eux comme ceux qui soulèvent un nourrisson contre leurs joues. Nous avons le bonheur d'en voir ces jours-ci des nourrissons contre les joues de leur papa ou de leur maman. Eh bien, nous avons là une superbe image de Dieu. Et je lui tendais de quoi se nourrir. Osée chapitre 11. Donc là, j'ai parlé de l'image du Dieu Père. Attention, l'image du Dieu Père est donc dans l'Ancien Testament et elle est même déjà assez lointaine, dès le 8e siècle. Ce n'est pas une découverte à la surface du globe de dire le mot « père » pour les divinités. Attention, les autres peuples appelaient les dieux « pères ». Et si Israël n'a employé ce mot « père » que plus tardivement que les autres peuples, c'est pour éviter l'amalgame. Les autres peuples imaginaient les divinités comme des pères à la manière charnelle, biologique, sexuée. En Israël, le Dieu est dit « père », mais d'une manière tout autre. On dit qu'il est père du peuple. Évidemment, on ne risque plus de se tromper. On dit beaucoup plus tôt en Israël

Israël est fils, car là, bien sûr, l'amalgame n'est pas possible. Mais donc, ne disons pas que le Dieu Père est une découverte du Nouveau Testament. Vous voyez que c'est très ancien, et vous savez que le Notre Père est une prière juive, bien avant d'être une prière chrétienne. Toutes les phrases du Notre Père, sans exception, font partie des prières juives avant la venue de Jésus. Elles ne sont pas rassemblées en une seule, comme nous le faisons, comme Jésus l'a fait, mais elles font toutes partie des prières d'Israël. Donc vous voyez que c'est une découverte ancienne. Simplement, à une manière toute particulière, toute spécifique à Israël, il n'est pas question de penser que Dieu serait père à la manière humaine. Il est le tout autre. Deuxième image, c'est Osée, le fiancé. Vous connaissez l'histoire du prophète Osée ? Une histoire triste. Mais même avec nos histoires tristes, Dieu fait des merveilles. C'est une histoire triste parce que Osée a épousé une femme qui était une prostituée d'un genre tout à fait particulier dans la Bible. Il existait à certaines époques, et malgré les hurlements des prophètes, il existait ce métier qui nous paraît étonnant, qu'on appelait des prostituées sacrées. C'est-à-dire qu'elles étaient en service dans un temple d'idole, évidemment, pas dans le temple de Jérusalem, dans un temple idolâtrique, car malheureusement, il en a subsisté, et pendant un certain temps. Et là, on pratiquait un rite de prostitution, mais c'était un rite religieux, c'est-à-dire que les hommes qui venaient s'unissaient aux prostituées d'une manière qu'ils pensaient magique. Par ce geste, ils allaient obtenir de la divinité la fécondité de la terre, c'est très important, et des familles, et du peuple. Donc ça s'appelait des prostituées sacrées. Osée s'est marié, il est tombé amoureux d'une prostituée sacrée qui s'appelait Gomer. Peut-être bien lui a-t-elle promis fidélité, et elle est retournée à son métier. Elle lui a donné 3 enfants, mais Osée a toujours su être un mari trompé. Il a souffert terriblement. Son livre, c'est le seul de la Bible qui résonne de cette manière, son livre est plein de l'expérience cruelle, déchirante, d'un homme amoureux et qui se sait trompé, indéfiniment trompé. Et il va connaître tous les sentiments possibles d'un homme dans cette situation. La colère, la jalousie, la hargne, l'envie de la quitter, bien sûr, et des mots pas toujours tendres. Mais sans cesse, il revient, il aime et il continue de l'aimer. Et c'est ça le pardon, c'est de continuer à l'aimer. Il n'oublie pas, on disait ça hier après-midi, le pardon n'est pas l'oubli, mais il est passé par-dessus l'offense et recommencé à proposer l'alliance. Et Osée a toujours voulu recommencer avec sa femme. Et le miracle de l'expérience d'Osée, c'est qu'il a compris, l'esprit aidant, bien sûr, il a compris que son expérience d'homme était une image de la relation entre Dieu et son peuple Israël. Israël avait promis fidélité. Tout ce que Dieu a dit, nous le ferons, on avait dit là-bas dans le Sinaï. Tu n'auras pas d'autre Dieu que moi. C'est le premier article des 10 paroles du Décalogue. Et puis on a fait bien autre chose et on en a eu des idoles. Et Osée s'est dit, au fond, quand Israël retombe dans l'idolâtrie, eh bien, c'est tout proprement un adultère. Et il va parler de l'idolâtrie d'Israël comme un adultère. Et quand vous trouvez le mot adultère chez les prophètes, généralement, et même toujours, je crois, il s'agit de l'idolâtrie d'Israël qui retombe dans la voyance, dans la cartomancie, dans la magie, dans la superstition, toute ressemblance avec des faits suivants serait involontaire de ma part. C'est quand même intéressant de savoir que notre peuple croyant, baptisé, retombe dans toutes ces idolâtries. Et donc, Osée a compris qu'il pouvait là deviner un peu les sentiments de Dieu. Et l'Esprit lui a révélé cette vérité fantastique que Dieu pardonne à sa fiancée pourtant adultère. Il n'a pas employé le mot « épouse », ce sera pour la suite dans les textes de l'Ancien Testament. Il va parler de fiançailles,
parce qu'il a eu ce génie de dire « Dieu est toujours prêt à refaire alliance. Il est comme un fiancé qui de nouveau veut réemmener sa jeune bien-aimée au désert des fiançailles pour la retrouver en tête à tête et refaire alliance. » Et vous allez avoir chez Osée des mots merveilleux. Je vais prendre au chapitre 2 du livre d'Osée les versets d'abord 16 et puis 21-22. C'est donc Dieu qui parle. « Eh bien, dit Dieu, c'est moi. » Il vient de se plaindre de cette idolâtrie qu'il appelle la prostitution d'Israël. « C'est moi qui vais la séduire. Je la conduirai au désert et je parlerai à son cœur. » Et au verset 21-22, on a un texte absolument merveilleux que vous connaissez sûrement. Je rappelle seulement que l'usage à l'époque était que la dot était donnée par le fiancé. Donc, quand Dieu dit « Je te fiancerai à moi par tel et tel don », c'est « Je te ferai ce cadeau, cette dot, c'est normal ». Vous allez voir que ce sont des cadeaux qu'effectivement la fiancée semble bien incapable d'acquérir toute seule. Osée 2:21. « Je te fiancerai à moi pour toujours, dit le Seigneur. Je te fiancerai à moi par la justice et le droit, l'amour et la tendresse. Je te fiancerai à moi par la fidélité et tu connaîtras le Seigneur. » Et vous savez bien ce que veut dire le mot « connaître ». C'est la relation conjugale. Je te fiancerai à moi par la tendresse et le droit. Donc c'est cette dot que va donner le fiancé, le bien-aimé, à sa bien-aimée. C'est-à-dire, voilà qui est rassurant pour nous, la tendresse, la justice, le droit, l'amour sont des cadeaux. La fidélité, c'est un cadeau, c'est Dieu qui nous en donne la possibilité. Donc nous venons de voir Osée qui, pour la première fois dans l'histoire d'Israël, a eu par grâce, bien sûr, par révélation, ce trait de génie, de parler de l'amour de Dieu en termes de fiançailles. Ce thème va se développer énormément par la suite, dès l'Ancien Testament. Vous le retrouvez, bien sûr, dans le Nouveau Testament, quand Jésus parle de l'époux, quand Jean-Baptiste parle de l'époux. Ils sont dans cette mouvance-là. Mais vous allez le voir d'abord dans l'Ancien Testament. Je vais citer seulement quelques phrases. Jérémie, par exemple. Jérémie, je suis plus bas, hein, je suis au 7e siècle. Jérémie, on le situe vers 600. Et au cours des 7e, 6e siècles, nous allons avoir là une masse de textes très imposantes dans ce sens-là, qui appuieront sur le thème des noces. Beaucoup de vos chants du renouveau ont mis ces, chants, ces textes en musique et c'est merveilleux. Jérémie, par exemple, chapitre 2, verset 2, juste une ligne. « Ainsi parle le Seigneur. » Vous voyez qu'il a bien pris soin de nous dire que c'est Dieu qui parle. « Ainsi parle le Seigneur, je te rappelle ton attachement du temps de ta jeunesse, ton amour de jeune marié. » C'est Dieu qui parle à Israël. « Je te rappelle ton attachement du temps de ta jeunesse. » Ton amour de jeune mariée, tu me suivais au désert, dans une terre inculte. Isaïe. Isaïe 49, c'est pendant l'exil à Babylone, donc vers, disons, 550 environ. Isaïe, chapitre 49, verset 15. La femme oublie-t-elle son nourrisson ? Oubliait-elle de montrer sa tendresse à l'enfant de sa chair ? Même si celle-là t'oubliait, moi, dit Dieu, je ne t'oublierai pas. Voici que sur les paumes de mes mains, je t'ai gravé. Vous connaissez ce texte. N'en déduisons pas que Dieu est féminin. Par pitié, je crois que c'est encore oublié que les chemins de Dieu ne sont pas nos chemins et qu'il est le tout autre. Ce n'est pas ça, je crois, que la Bible veut nous dire. Mais c'est, et tant mieux pour les mamans qui sont ici, on n'a pas trouvé de plus belle image en Israël de l'amour de Dieu que la tendresse d'une joue maternelle penchée sur un nourrisson. Isaïe 54. Nous sommes toujours pendant l'exil à Babylone, probablement donc vers 550. Isaïe
Vous le connaissez, nous chantons ce chant. 54, verset 10. Quand les montagnes feraient un écart, quand les collines seraient branlantes, mon amour loin de toi jamais ne s'écartera. Mon alliance de paix jamais ne sera branlante. Dis celui qui te manifeste sa tendresse, le Seigneur. Ézéchiel, prophète aussi du temps de l'exil à Babylone. Vous voyez cette importance, cette concentration. Et pourquoi ? Parce que l'exil à Babylone est une période terrible. On pourrait croire tout va si mal. On pourrait croire que Dieu nous a abandonnés. Alors l'Esprit a inspiré à ses prophètes les paroles les plus belles pour redonner confiance à ce peuple. Ézéchiel chapitre 16 raconte l'histoire d'une petite fille. C'est Dieu qui parle à son peuple Israël. Et il dit qu'Israël était comme une petite fille abandonnée dans les champs, nue. Elle était abandonnée, elle se débattait dans son sang, elle venait tout juste de naître. Le cordon était encore sanglant. Le texte est extrêmement concret, visuel. Il l'a adoptée, il a eu pitié d'elle. Il l'a adoptée, il l'a élevée, il l'a nourrie, il l'a vêtue. Et quand elle eut l'âge du mariage, il l'a épousée. Et la phrase magnifique, Ézéchiel 16, verset 8, « Je suis entrée en alliance avec toi ». Et le mot « alliance » ici veut dire « épousaille ». Vous voyez qu'on a fait du chemin depuis l'alliance contrat d'un souverain, d'un suzerain ou d'un roi qui impose à son vassal des conditions. Nous sommes passés à un lien d'amour. Ce thème des noces va être extrêmement développé chez les prophètes. Vous connaissez la couronne de mariée, le diadème. Dans le chapitre 62 d'Isaïe, qui est encore plus tardif, c'est un chapitre du retour de l'exil à Babylone. Nous sommes fin 6e siècle. Vous savez que nous sommes rentrés de l'exil à Babylone en 538. Isaïe 62 est probablement écrit après. Il ose dire, Dieu dit à propos d'Israël, ma désirée. Celle que je désire, avec le mot qui est employé dans les couples, celle que je désire, ma désirée. C'est d'une audace folle, nous n'aurions pas osé. C'est l'esprit. Alors, bien sûr, tout un chemin de méditation s'est développé en Israël et on a compris enfin que le projet de création de Dieu était depuis l'origine un projet d'amour. Vous savez que le premier, tout premier chapitre du livre de la Genèse, Genèse 1, est un écrit tardif. Il est plein de cette découverte. Et c'est pour cela qu'il emploie 7 fois le mot « tov » en hébreu qui veut dire « bon, bien, bonheur, heureux ». Et Dieu vit que cela était bon. Ou bien quand Dieu dit « il n'est pas bonheur que l'homme soit seul. Dieu veut le bonheur de l'homme et là, il va créer la femme. » Ce texte insiste énormément sur la volonté de bonheur. Dieu a créé l'humanité pour qu'elle soit heureuse. Et vous connaissez le dernier verset du récit de création, Genèse chapitre 1, verset 31. Il faut imaginer Dieu qui se retourne sur tout ce qu'il a fait, tout ce qu'il a créé en 6 jours. Et alors, la phrase est magnifique, je ne voudrais pas l'abîmer. C'est donc 1.31. « Alors Dieu regarda tout ce qu'il avait fait, et voilà, c'était très bon. » Je vais reprendre maintenant, nous l'entendrons peut-être autrement, ce premier texte que j'ai lu tout à l'heure, Isaïe 55, versets 6 à 8. Vous vous rappelez ? Recherchez le Seigneur puisqu'il se laisse trouver. Appelez-le puisqu'il est proche. Que le méchant abandonne son chemin. Que l'homme malfaisant abandonne ses pensées. Qu'il retourne vers le Seigneur qui lui manifestera sa tendresse. Qu'il retourne vers notre Dieu
qui pardonne abondamment. D'autres traductions disent qui est riche en pardon. Car vos pensées ne sont pas mes pensées et mes chemins ne sont pas vos chemins. Oracle du Seigneur, c'est que les cieux sont hauts par rapport à la terre. Ainsi, mes chemins sont hauts par rapport à vos chemins et mes pensées par rapport à vos pensées. J'ai insisté sur le « car ». Je crois que là où Dieu est le tout autre, c'est précisément en cela qu'il est tout pardon, tout amour. On l'avait enfin compris. Isaïe 55, voilà un texte du temps de l'exil à Babylone. Nous aurons, je vous ai promis tout à l'heure, deux phrases absolument superbes de la fin de l'Ancien Testament. Dans le livre du Siracide, ou bien de Ben Sirac, ou bien de l'Ecclésiastique, il a trois noms. Ben Sirac le sage, ce titre sévère, cache un livre merveilleux. Pourquoi ? Parce que tardif, très tardif, il est de l'an 180 avant Jésus-Christ. C'est tard dans l'histoire de l'Ancien Testament. Et vous savez que le texte hébreu a été perdu pendant très longtemps. C'est pour ça que les protestants ne l'ont pas dans leur Bible, car on ne le connaît qu'en grec. Et le texte hébreu a été retrouvé en l'an 1900 au Caire, dans une sacristie de synagogue. Je vais prendre deux phrases de Siracide, donc, ou Ben Sirac, ou l'Ecclésiastique. Siracide 35, 18. Certaines Bibles n'ont pas tout à fait la même référence, quelquefois c'est 35, 15. Ce texte, visiblement, a été chahuté. 35, 18, dans ma traduction écuménique de la Bible. Une phrase extraordinaire. Les larmes de la veuve coule sur les joues de Dieu. À l'époque, la veuve était l'être le plus démuni en Israël. On n'avait pas forcément envie de s'occuper de ses problèmes. Alors la loi prenait beaucoup de soin des veuves. Vous connaissez la parabole du juge et de la veuve que Jésus a racontée. C'était sûrement une histoire vraisemblable. Cette veuve agaçait le juge avec ses plaintes. Elle avait pourtant de bien bonnes raisons. Eh bien, justement, on a choisi dans le texte hébreu cette expression qui dit que même l'être le plus démuni et le moins bruyant, le moins écouté de la société, ses larmes coulent sur les joues de Dieu. Dans votre Bible, vous trouverez cette expression avec un point d'interrogation, mais il faut savoir qu'en hébreu, c'est une emphase, c'est-à-dire vraiment. C'est une manière hébraïque de parler. Est-ce que les larmes de la veuve ne coulent pas sur les joues de Dieu ? Oui, bien sûr, mes frères, vous le savez. C'est comme ça qu'il faut l'entendre. Une autre phrase du livre du Siracide, magnifique aussi, sur le pardon, celle-là, sur le Dieu de pardon. Siracide, chapitre 18, verset 20. Examine-toi soigneusement avant le jugement. Alors, à l'heure des comptes, tu trouveras le pardon. Ce qui est dit là, c'est « soyons dans la vérité ». Nos pauvretés, inutile de les cacher. Il les connaît mieux que nous, d'ailleurs. Restons dans la pauvreté, comme le publicain de la parabole. Examine-toi soigneusement, sois en vérité, mais à l'heure des comptes, tu trouveras le pardon. Siracide 18, 20. Je fais un saut vers le Nouveau Testament. Je l'ai cité déjà hier après-midi, mais on peut réentendre. Dans la Passion, selon saint Luc, deux phrases extraordinaires sur ce Dieu de miséricorde et de tendresse. Je dirais, là, j'associerai l'image de la croix. Jésus pardonnant à ses bourreaux. Luc, chapitre 23, verset 34. On vient de le clouer sur la croix. Lui n'a qu'un mot, Père, pardonne-leur. Ils ne savent pas ce qu'ils font. Et quelques minutes plus tard, quelques heures plus tard peut-être, au bon larron dont je dis volontiers qu'il n'a rien de bon, ce larron, c'est un brigand, les Romains ne crucifiaient pas à tort et à travers. Vous savez que la justice romaine était quelque chose de très sérieux. Il le dit lui-même, il dit « mais je ne l'ai pas volé, nous l'avons bien mérité ». Il s'est examiné attentivement. Il a dit la vérité. Ce que j'ai fait méritait mon châtiment. Mais je t'en supplie, prends pitié de moi
Il a suffi de cela pour que Jésus lui dise, aujourd'hui même, tu seras avec moi dans le paradis. Luc 23, 43. Luc 23, 34, le pardon au bourreau. Luc 23, 43, le pardon au bon larron. Vous voyez comme cela consonne avec la phrase du Siracide. Vous avez donc là la dernière image que nous donnera la Bible du Dieu de miséricorde, l'image de la croix. Et je crois que c'est un de mes frères athées qui me l'a fait comprendre. J'ai un dentiste qui se prétend athée. Et un jour, il m'a dit, vous les chrétiens, c'est monstrueux. Vous mettez un instrument de torture sur vos murs. Je lui ai dit, ça là, j'y avais jamais pensé. Pour moi, c'est l'instrument de la plus belle miséricorde. C'est l'image de la miséricorde de Dieu qui va jusque là. Et j'aime bien, moi, me faire un petit jeu de mots pour résumer la trajectoire. Je ne sais pas s'il vous parlera. Tout en bas de la trajectoire, l'humanité imaginait un dieu Sabaoth, vous vous rappelez. On disait le dieu Sabaoth, c'est-à-dire le dieu des armées, le dieu guerrier, sur la croix. Des armées en deux mots. Sur la croix, nous avons vu Dieu tel qu'il est, le dieu des armées. Alors il va nous falloir changer de lexique, je vous laisserai là-dessus. Si j'avais à faire un dictionnaire biblique, qu'est-ce que je ferais? Je ferais une colonne de mots. Et puis, la colonne d'en face, en face de chaque mot, la petite explication, ce que j'appelle le lexique. La difficulté des textes bibliques, c'est que la colonne des mots tout au long de l'histoire biblique n'a pas bougé. On parle toujours, depuis le début et jusqu'au dernier jour, de crainte de Dieu, de cœur brisé, de jugement, de sacrifice, de vengeance, de volonté de Dieu. Toujours les mêmes mots. Mais la colonne lexique a changé du tout au tout. Le cœur brisé, c'est pas du tout ce qu'on croit. C'est pas que Dieu aimerait, vous savez, le psaume 51-50 qui dit que Dieu aime les cœurs brisés. Quelle horreur, si je le prends dans ce sens que vous devinez. Il y a derrière l'image du cœur de pierre, enfin éclaté, et devenu un cœur de chair. Ézéchiel 36-26 disait, « Je vous donnerai un esprit nouveau. J'ôterai de vos poitrines le cœur de pierre. Je vous donnerai un cœur de chair. » Le psaume 51 est écrit dans cette mouvance-là. La crainte de Dieu. Au début, bien sûr, quand on pensait que Dieu était tout-puissant, mais pas forcément bienveillant, on avait peur. Et il y avait de quoi. À la fin de l'histoire biblique, et même bien avant la fin, vous l'avez vu, dès le 7e, 8e siècle, on sait que Dieu est un Dieu de tendresse et de pardon. Et le psaume 103 a cette phrase merveilleuse. « Comme la tendresse du Père pour ses fils, ainsi est la tendresse du Seigneur pour celui qui le craint. » C'est-à-dire qu'il aime. La plus belle image que j'ai, moi, c'est que j'ai un fils qui fut, comme tous les autres, tout petit, et qui adorait se coller, comme beaucoup de petits garçons, entre les jambes de papa. Et là, on est en sécurité, sûrement. Il est le tout-puissant, ce papa, quand on est tout petit. Mais il ne vous veut que du bien. Et en voyant ce petit garçon qui était comme ça, agrippé aux jambes de son père, je me disais, ça, c'est l'image de la crainte de Dieu. Sur le sacrifice, nous en parlerons cet après-midi, donc je ne m'y attarde pas. Sur la vengeance, vous savez bien, on a compris au long de l'histoire biblique que la vengeance de Dieu, c'est de nous redresser, de nous relever la tête, de faire entendre les sourds et parler les muets et voir les non-voyants. La vengeance de Dieu, c'est notre salut. La volonté de Dieu, c'est notre salut.

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Bonjour à tous, je suis très heureux d'être là parmi vous, évidemment. Je ne sais pas si vous avez choisi exprès ce thème, les pauvres nos maîtres, le jour où nous fêtons Saint-Laurent martyr. Vous savez qu'il lui a été demandé d'apporter toutes les richesses de l'Église, et ce qu'il est allé chercher, ce sont les pauvres de la ville, les pauvres nos maîtres. Voilà le thème que je veux aborder aujourd'hui. Vous savez que la bienheureuse Teresa de Calcutta, Mère Teresa, disait la chose suivante: c'est au ciel seulement que nous comprendrons l'étendue de notre dette envers les plus pauvres. Donc c'est au ciel seulement que vous comprendrez, que je comprendrai, ce que les plus pauvres nous apportent. Et pourtant, c'est ça que nous allons essayer de comprendre, en tout cas peut-être espérons une toute petite lumière sur la richesse extraordinaire que nous apportent les pauvres. Je vous ai dit tout cela pour que vous trouviez en moi la paix, dit Saint Jean. Alors je voudrais commencer avec quelques petites photos, en silence, avant tout.

de l'Évangile selon saint Jean au chapitre 16, verset 33. Je vous ai dit tout cela pour que vous trouviez en moi la paix. Dans le monde, vous trouverez la détresse. Mais ayez confiance, moi, je suis vainqueur du monde. Voilà, c'est avec cette réalité-là que moi, aujourd'hui, je dois vous parler de sourire, de joie, d'espérance et d'amour. D'où la profondeur du thème qui m'a été donné aujourd'hui de traiter, les pauvres, nos maîtres. Vous savez que c'est une phrase, en fait, qui est inspirée de saint Vincent de Paul, qui disait ça. Et mon exemple, je vais le prendre à partir de la fondation dans laquelle je travaille. Et du coup, c'est essentiellement à partir des exemples que me donnent les enfants des rues de Manille que je vais traiter ce sujet. Donc je vous resitue très rapidement dans le contexte de la fondation. Nous occupons à peu près de 1500 enfants qui proviennent de la rue, des bidonvilles ou de la décharge publique de Manille, les chiffonniers, les fameux chiffonniers. Et les enfants de la rue, ce sont des enfants qui ont quitté tout lien avec leur famille. Ils n'ont plus aucun lien avec leur famille. Ils ont été retrouvés seuls ou en groupe dans la rue. Alors pourquoi ces enfants se retrouvent dans la rue? Eh bien, en bref, ils ont soit été virés de leur famille, soit ils ont fugué pour des raisons extrêmement difficiles, comme vous l'imaginez. Et qu'est-ce qu'ils subissent et vivent? Vous le savez, puisque vous avez ce genre de reportage à la télévision ou dans vos magazines, ou lors de témoignages comme le mien aujourd'hui, c'est la misère, la drogue, la violence, le travail forcé, la prostitution, toutes sortes d'abus et la prison, comme vous avez pu le deviner sur ces photos. Le père Werenfried disait la chose suivante, le fondateur d'Atelier Garmonde, nous devons garder la tête au ciel et les pieds sur terre. C'est ce que nous allons essayer de faire, si vous le voulez bien. Car il faut absolument s'ancrer dans la réalité. On ne peut pas parler d'espérance si on n'a pas les pieds sur terre. Mais j'irais presque un peu plus loin, j'irais si on n'a pas les pieds dans le fumier de la réalité. Voilà. Vous avez ici Jimmy en bas à droite et Lisa en haut à gauche. Il faut être conscient de leur réalité pour pouvoir, à partir de leur réalité, comprendre l'espérance qu'ils nous font vivre. Jimmy, en bas à droite, c'est un enfant abandonné. Sa maman lui a dit « Attends là, on vient le chercher ». Ils ne sont jamais revenus. Il s'est retrouvé à la rue comme cela. Elisa, en haut à gauche, quand elle est arrivée dans le cadre de la fondation, c'est une petite fille qui, après examen médical, s'est aperçue qu'elle avait des cailloux dans le ventre. Elle mangeait des cailloux tellement elle avait faim. Voilà la détresse dans laquelle ces enfants, qui sont parfois très très jeunes dans la rue, parfois 4 ans, 5 ans dans la rue, sont confrontés. Leur vie devient survie. Et c'est ça qu'il faut comprendre. Leur vie devient survie. Mais en fait, il faudrait aller un petit peu plus loin. Leur vie devient mort. D'une certaine façon, avec ce que ces enfants vivent au quotidien, c'est la mort qu'ils choisissent. Ils ne veulent plus vivre. Ce n'est plus une vie qu'ils désirent, c'est la mort. Ce n'est plus la vie, c'est la mort. Donc, ils s'embrigadent dans des gangs. Vous voyez, en haut à gauche, ce jeune est tatoué de partout, avec des tatouages de gangs. Et la photo est un petit peu sombre, malheureusement, mais à l'extrême gauche, c'est un tatouage de gangs où il y a marqué « Do or die » en anglais. « Fais-le ou meurs ». Ces enfants deviennent des numéros. Ils sont numérotés, ce ne sont plus des enfants, ce sont des objets. Ils sont utilisés par les gangs. Ils ne sont plus vivants, mais ils deviennent comme des objets. Un exemple qui illustre très bien le fait que les enfants, finalement, ne choisissent plus de vivre, ne sont plus dans cette perspective du choix de la vie, mais d'une certaine façon, intérieurement, meurent, c'est que nous avons tout un groupe d'enfants qui a choisi de s'installer dans un cimetière. Se réfugier, leur refuge, c'est un cimetière. Ils vont vivre parmi les morts. Ils choisissent, pour leur vie, ils choisissent les morts, le cimetière. Vous comprenez que la souffrance, elle est beaucoup plus profonde que le simple fait de ne plus avoir de toit, le simple fait de ne plus avoir de t-shirt, ou le simple fait de ne plus avoir 3 repas par jour. C'est beaucoup plus profond. C'est quelque chose qui, au fond d'eux-mêmes, est en train de s'éteindre, une vie qui s'éteint. Nous sommes ici, dans un cimetière au nord de Manille. Les enfants deviennent des objets qui meurent. Or,
là est leur souffrance la plus profonde, c'est-à-dire qu'un objet n'aime pas. Un objet n'est pas aimé. Leur cœur s'arrête, tout simplement. Cette vie s'éteint. Et c'est à ça qu'on est confronté jour après jour, à des enfants dont la vie s'éteigne. Et notre plus grand défi à la Fondation, c'est de raviver cette petite flamme, cette vie au fond d'eux-mêmes qui est en train de s'éteindre. C'est pas simplement matériel, c'est beaucoup plus profond. Ce sont des vies qui s'éteignent. Le psaume 30. Je vais vous citer un verset du psaume 30. On m'ignore comme un mort oublié, comme une chose qu'on jette. On m'ignore comme un mort oublié, comme une chose qu'on jette. On a pris ici une photo de ce verset du psaume 30. Je voudrais vous montrer une photo qu'on a prise il y a quelques années au nord de Manille, lors d'une des nuits que les éducateurs font pour aller à la rencontre de ces enfants dans la rue. On est ici au nord de Manille, juste à côté d'un fast-food. Il fait nuit, l'enfant a sommeil, il veut dormir, il prend son carton, il va dans le caniveau, il pose son carton dans le caniveau, il s'allonge et il s'endort avec les ordures. Il est à 3 mètres d'une espèce de auvent près de l'entrée du fast-food. Ses amis se sont installés là-bas. Il pourrait s'installer avec eux, mais lui, consciemment ou inconsciemment, je ne sais pas, il prend son carton et il va s'installer dans les poubelles. Vous imaginez la profondeur de la souffrance d'un enfant qui n'est plus pour lui un enfant, mais un objet, et un objet bon à jeter. Il choisit de lui-même d'aller s'installer dans les poubelles. Il n'est plus qu'une ordure, c'est tout ce qu'il est. C'est l'estime qu'il a de lui-même. Une poubelle, une chose, mais pire qu'une chose, une chose qu'on jette. Donc ces enfants essaient de se raccrocher aux toutes petites étincelles de vie. L'année dernière, au moment de Noël, le jeune Giolito, qui est avec nous depuis des années, qui a toujours vécu dans la rue, rêvait de pouvoir à Noël rejoindre sa tante pour passer les fêtes de Noël. Il a passé toute l'année scolaire à travailler d'arrache-pied pour pouvoir fièrement apporter un carnet de notes pour montrer qu'il est en train de s'en sortir. Il s'est battu jour après jour juste pour sa tante, pour montrer ses belles notes. Coup de téléphone juste avant de Noël, pour appeler la tante, pour demander s'il peut rejoindre enfin pour Noël. La tante lui a simplement répondu « Je n'ai pas le temps ». Tout s'écroulait. Les petites choses auxquelles il se raccroche, tout s'écroulait. Il s'est battu pour ça, pour cette petite lumière, ce côté un peu familial qui pouvait le raccrocher d'une certaine façon à la vie. Eh bien non, on lui ferme encore cette porte. Il n'est pas là pour être aimé. Voilà l'estime qu'ils ont d'eux-mêmes. On avait un enfant qui était arrivé au centre d'accueil. Les premiers jours, il se tapait la tête contre la porte. Il se tapait la tête. On est dans une souffrance terrible. Il est inévitable qu'il arrive des scandales qui étreignent nos péchés, mais malheureux à ceux par qui ils arrivent. Jérémie, que vous allez voir arriver sur cette photo, en haut à gauche, c'est un enfant qui a fait une bêtise chez lui. Pour le punir, sa maman prend ses deux mains et les trempe dans de l'eau bouillante. L'enfant se retrouve d'une certaine façon face à sa mère, celle qui lui a donné la vie. Vous comprenez, c'est toujours le rapport à la vie. Celle qui lui a donné la vie et le traite comme un objet qui est bon à jeter. Ça fait plusieurs années que Jérémie est avec nous. Aujourd'hui, de son propre désir, il entame une démarche de réconciliation. Pendant toutes ces années, il a travaillé à donner son pardon à sa maman. En bas à droite, le jeune Danilo, qui lorsqu'il avait 11 ans, sur cette photo, m'a dit la chose suivante. « Mon père, vous savez,
je souris beaucoup à l'extérieur, mais je pleure à l'intérieur. Voilà les mots du jeune Danilo. Donc vous voyez, je vous ai emmené, en fait, avec l'aide, l'appui de certaines photos un petit peu difficiles, mais je crois qu'il faut vraiment qu'on ait le pied dans ce fumier pour comprendre l'espérance et les leçons, la valeur des leçons que ces enfants vont nous donner, la valeur extraordinaire des leçons que ces enfants vont nous donner. Parce que c'est alors que nous sommes témoins de miracles merveilleux. Les miracles qu'on attend, c'est quoi? C'est les malades guéris, les aveugles qui retrouvent la vue, ce Dieu de puissance. Nous, les miracles que nous avons quotidiennement, ce sont des miracles d'amour. C'est Jérémie, ici sur cette photo, qui après quelques mois, quelques années, veut donner son pardon le plus sincère à sa maman. L'enfant ne quitte pas la rue pour un t-shirt, pour un nouveau repas, pour des cadeaux, pour un toit, ou pour je ne sais quoi qu'on lui donnerait. L'enfant quittera la rue, viendra dans une fondation pour changer de vie à partir du moment où il comprend qu'il peut être aimé et qu'il peut aimer. Lorsqu'il comprend qu'il ne sera plus un objet, lorsqu'il comprend qu'il a au fond de son cœur une vie, quelque chose qui peut revivre, cette étincelle qui va se rallumer d'une certaine façon, qui va redevenir un feu, il faut qu'il sente ça. Sinon l'enfant, il ne viendra pas ou il ne restera pas. Du coup, le cœur d'un enfant est assurément à imiter en ce sens qu'il demeure assez pur pour ne désirer que l'amour. Alors notre but, à nous, c'est d'une certaine façon de leur redonner cette ambiance familiale. Il faut recréer cette ambiance familiale pour que les enfants soient plongés dans ce foyer d'amour. On ne remplacera jamais la famille, jamais complètement. Mais on peut donner ce cadre qui, pour l'enfant, va d'une certaine façon rallumer cette petite étincelle. Je vais vous donner une petite anecdote amusante. Mais dernièrement, le mois dernier, j'ai le petit Intoy qui va à l'école tous les jours, depuis quelques mois déjà, et qui me dit la chose suivante. Ça m'énerve parce qu'à l'école, il y en a toujours un qui vient me voir et qui me dit « T'es un enfant de fondation ». Voilà, il se moque de lui en disant « T'es un enfant de fondation ». Alors il en a ras-le-bol. Alors du coup, je le regarde, mais je lui dis « Mais tu devrais en être fier. C'est ta famille. Donc au contraire, c'est pas une moquerie. Tu dois en être fier. » Quelques jours plus tard, il est venu me voir et il me dit « Mon père, il est venu me voir, il s'est moqué de moi. » Du coup, je lui ai dit « Mais dis-moi, toi, tu as combien de frères et sœurs ?» Alors son ami lui dit « J'en ai 4. » Alors Intoy a répondu « Moi, j'en ai 270, moi. » Voilà, à partir de la détresse des enfants, ce que nous voyons surgir tous les jours. De la première lettre aux Corinthiens, au chapitre 1. Car le langage de la croix est folie pour ceux qui vont vers leur perte. Mais pour ceux qui vont vers leur salut, pour nous, il est puissance de Dieu. Puisque le monde, avec toute sa sagesse, n'a pas su reconnaître Dieu à travers les œuvres de la sagesse de Dieu, il a plu à Dieu de sauver les croyants par cette folie qu'est la proclamation de l'Évangile. Nous proclamons un Messie crucifié, scandale pour les Juifs, folie pour les païens, car la folie de Dieu est plus sage que l'homme et la faiblesse de Dieu est plus forte que l'homme. Il a plu à Dieu de sauver les croyants par cette folie qu'est la proclamation de l'Évangile. Folie ! Notre évangile est une folie. Et c'est à ça que les enfants nous entraînent. Notre évangile est une folie. Voilà la réponse des enfants. La folie. J'ai pas dit la démence, mais la folie. Celle de l'évangile, celle du Christ en croix qui ne descend pas. Malgré les invectives de ses accusateurs et les supplications, probablement dans les mêmes termes de ses compagnons. Descends, Jésus, descends, je t'en supplie, descends. Montre-nous que tu es puissant. Non, la folie de l'évangile, il reste, il demeure en croix. Ce sont les réponses que nous donnent les enfants. La bienheureuse Teresa de Calcutta, encore elle, j'en ai encore quelques citations, je vous préviens, parce qu'elle en a de très très belles justement sur les leçons que nous donnent les pauvres. Elle a assisté à une émission où elle ne disait pas un mot.
À la fin, le généraliste lui dit « Mais vous, qu'en pensez-vous » Et elle a eu ces mots extraordinaires « Je crois en l'amour et en la compassion ». Elle résumait en deux mots ce qui constitue les fondations d'une vie, cette étincelle qui va reprendre, cette vie qui va reprendre, cette mort qu'on arrête, cette résurrection, la résurrection des plus pauvres. Et cette résurrection à laquelle il nous entraîne. Les enfants perdent tout, ils n'ont rien, même pas cette possibilité d'aimer. Ils sont des objets. Et pourtant, c'est dans ce délabrement complet, cet effondrement qu'ils sont. Leur être est là. Justement parce qu'ils sont capables de nous montrer que la vie, c'est ça le plus beau. La vie revit. La vie ressuscite. Et Dieu s'exprime alors à travers eux. Je vais vous donner un exemple tout simple. On a un enfant qui aujourd'hui a 16 ans. Il est atteint de la myopathie de Duchenne. Il s'éteint petit à petit. Il a une union avec le Christ qui est extraordinaire. Un jour, il vient me voir et il me dit « Mon père, je sais qui est Jésus. » Je dis « T'as de la chance. Bah, dis-moi, qui est Jésus ?» Darwin m'a donné cette définition extraordinaire du prêtre. Il m'a dit « Jésus, c'est celui dont les prêtres prennent soin. » Il m'a donné une définition du prêtre extraordinaire. De réaliser que moi, ma vocation première, c'est de prendre soin de Jésus dans l'Eucharistie et dans mon prochain. Alors nous pourrions rester des heures à essayer de comprendre la manière avec laquelle les enfants continuent l'évangile d'une certaine façon. C'est l'évangile vivant, c'est l'évangile qui continue. Mais je vais essayer de décortiquer un petit peu les leçons qu'il nous donne, les folies à laquelle il nous invite. Première folie, c'est leur réponse à la survie. Qu'est-ce que vous faites lorsque vous n'avez rien ? Eh bien, le peu que vous avez, vous le gardez, vous le protégez, vous le cachez. Les enfants survivent. C'est une mentalité au jour le jour. On ne garde pas, ils ne peuvent pas. Quel est notre réflexe ? Le peu qu'on a, on le garde, on consomme, on utilise, parce qu'on a très peu. Eux, ils n'ont rien. Que font-ils ? Ils donnent. À la survie, ils répondent par le partage. Vous voyez en haut à gauche, le jeune Jonathan, il a vécu son premier Noël à la Fondation, son tout premier Noël. C'est la première fois de sa vie qu'il recevait un cadeau. Vous imaginez l'excitation. À chaque Noël, on donne un petit cadeau tout simple à tous les enfants de la Fondation. Il était surexcité. On avait une petite fête, les enfants faisaient des danses, des chants, des numéros pour fêter Noël, pour fêter le Sauveur qui vient. Jonathan reçoit son petit cadeau, tout excité, il l'ouvre. À ce moment-là, passe près de la fondation, près du portail, une famille de rue, les deux parents et les deux enfants qui poussaient cette carriole de bois dans la rue pour ramasser et trier les poubelles. Pour eux, il n'y avait pas de Noël. La survie, on ne s'arrête pas. Il n'y a pas de jour pour s'arrêter, il n'y a pas de pause. Évidemment, on a vu les deux petits-enfants qui ont passé leur tête par le portail à regarder ce qui se passait. Les chants, la fête, la musique, tout excité. Et j'ai vu mon Jonathan... Son premier Noël, son premier cadeau, s'approcher discrètement de la gate, du portail et de donner son cadeau. Et il est revenu s'installer avec un grand sourire. Il pensait passer inaperçu parce qu'il le faisait discrètement dans son coin. Moi je le vois et il a bien vu que je le voyais. Et il est arrivé, il s'approchait, il m'a dit « Bah oui, lui, il n'en a pas. » Ça paraissait complètement naturel à la survie, ce qu'il m'a appris. C'est le partage. Vous savez, c'est le principe de l'argent et de l'amour. L'argent, vous en avez dans votre poche, plus vous en donnez, moins vous en avez. L'amour, vous en avez dans votre cœur, plus vous en donnez, plus vous en avez. L'amour prend sa source dans le secret de nos cœurs et porte ses fruits dans le secret de nos actes. C'est ce qu'a fait Jonathan de façon très naturelle. Première folie, réponse à la survie. Deuxième folie, réponse à la mort, cette vie qui s'éteint, cette vie dont on les prive, ils n'y ont pas droit, le cimetière pour eux, la mort. Je prends aujourd'hui à témoin contre toi le ciel et la terre. Je te propose de choisir entre la vie et la mort, entre la bénédiction et la malédiction. Choisis donc la vie, nous dit Dieu, pour que vous viviez toi et ta descendance. Deutéronome chapitre 30 verset 19. Lorsqu'il n'y a pas de vie, il n'y a plus rien.
les enfants dans la rue deviennent des morts-vivants. C'est quoi leur réponse? C'est ce que vous avez vu sur ces photos. Ce sont ces sourires qui prennent source dans l'espérance. Pas un espoir vain que quelque chose changera ici sur terre, mais une espérance ferme dans celui qui ne les abandonnera jamais. Particulièrement vécu dans les réconciliations, particulièrement vécu dans les pardons donnés. À la mort, les enfants répondent par le choix ferme de la vie. Comme une plante, vous savez, une plante, on a l'impression qu'elle est toute sèche, et on se dit, elle peut repartir. Alors on fait tout ce qu'il faut, on lui donne l'eau, on la met à la lumière, et après quelques semaines, quelques mois, d'un seul coup, on voit une espèce de petite pousse verte qui repart. L'espérance, cette vie qui repart, c'est exactement ce que nous font ces enfants. À la mort, ils répondent par le choix de leur vie. On a un jeune à la Fondation actuellement qui a été complètement rejeté par son père, mais vraiment, ostensiblement, il n'en veut pas, il ne veut pas de son fils. Or, dernièrement, le jeune Raymond a appris que son père était malade, une maladie gravissime. Eh bien, Raymond était en tous ses états, très inquiet et très triste, parce qu'il savait qu'il avait un pardon à donner, une résurrection à ne pas laisser passer. À la mort, ses enfants répondent par le choix de la vie. Vous savez, la vie, c'est pas de bouger, c'est pas de voir, c'est pas de manger, c'est pas de chanter, c'est pas de faire du bruit. C'est pas ça la vie. La vie, c'est au plus profond de nous-mêmes. Combien de morts vivants que l'on doit ressusciter, à commencer par nous-mêmes. Ce choix de la vie auquel les enfants nous entraînent, ce choix de la vie, cette barque dans laquelle il faut monter, dont on parlait tout à l'heure. L'espérance pour que la vie reprenne. Et vous savez, l'espérance est le baume le plus doux et le plus puissant que l'on puisse appliquer sur une blessure du cœur, c'est-à-dire les blessures de ses enfants. Donc première folie, la réponse à la survie. Deuxième folie, la réponse à la mort. Troisième folie, la réponse au péché. Vous savez que ces enfants sont confrontés au péché jour après jour. Ils ont vécu les choses les pires que vous puissiez imaginer. On frôle la désespérance avec ce qu'ils vivent. Et pourtant, nous touchons là l'une des plus belles illustrations de ce Dieu d'amour qui agit et qui nous répond au travers de ses enfants. C'est la réponse au péché. Les enfants sont victimes de violences, de négligences, d'abus. Ils sont abandonnés, ignorés, chosifiés, et eux, ils répondent par le pardon. Ils sont le Christ en croix, qui pardonne. Celui qui veut marcher à ma suite, qu'il renonce à lui-même, qu'il prenne sa croix chaque jour, qu'il me suive. Il faut donc comprendre ce que le Christ fait en croix. Pourquoi il ne descend pas? Pourquoi il ne fait pas, à ce moment précis, au moment où il est sur la croix, exploser sa puissance en face de tout le monde, pour convertir tout le monde? Pourquoi il ne fait pas ça? Parce qu'il fait bien pire, ou plutôt il fait bien mieux. Il fait bien plus puissant. Il pardonne. D'un mal, il crée un bien. Le mal qui lui est fait, lui innocent sur la croix, il le transforme en bien. Il ne le détruit pas par sa puissance, il le transforme en bien par son amour, le pardon. Et c'est à ça que nous entraînent les enfants. Vous n'imaginez pas le nombre d'enfants qui viennent me voir, moi en tant que prêtre, pour me dire qu'ils veulent pardonner à leurs parents ou à ceux qui leur ont fait du mal. C'est impressionnant. Ils savent que la source de cette vie qui va ressusciter, elle est là, dans le pardon qu'ils ont à donner. Cette imitation du Christ, consciemment ou inconsciemment. Du coup, ce qui est difficile, c'est que le pardon n'est pas l'oubli. Même pire, ou plus encore, il impose de ne pas oublier ce qui a été fait. Si l'enfant, on lui dit simplement « oublie, recommence ta vie, fais table rase du passé », il n'a plus rien à pardonner. Il ne peut pas ressusciter. Non, le mal a été fait, le mal est là, il fait partie de leur histoire. On ne peut pas leur en priver. Par contre, il faut les mener au-delà du mal qui a été fait, c'est-à-dire jusqu'au pardon. Le Christ en gloire ressuscitera, est ressuscité, mais nous le retrouverons, le Christ en gloire, avec ses plaies,
dans les mains n'est pas l'oubli, c'est le pardon. La Sainte Croix est le cri silencieux du pardon. Pardonner ne signifie donc pas effacer le péché, car il n'y aurait plus rien à pardonner. Mais aimer malgré lui, aimer au-delà du péché, aimer au-delà de la souffrance. Et c'est là que ce pardon, cet amour prend toute sa valeur. Et c'est à ça qu'il nous entraîne. J'ai un jeune qui est venu me voir en octobre dernier, qui a été donné par son père pour être abusé, vendu par son propre père pour être abusé. Il est venu lui-même en octobre me voir en me disant « Mon père, j'aimerais commencer avec vous un 31 de prière, 30 jours. On va prier tous les jours pour mon père. » Et tous les jours, il a fait une longue prière qui demandait au Seigneur de lui donner cette grâce de pouvoir pardonner à son papa. Et on a terminé au bout de 30 jours par la célébration de la messe, ensemble, avec les quelques volontaires qui étaient là-bas, qui nous accompagnaient. Il était là, on a célébré la messe. Vous allez me dire, est-ce que le pardon a été si merveilleux, si éclatant ? Non, très discret. Et sa souffrance, elle est toujours là. Son pardon, il aura à le donner tous les jours, parce qu'il continue de souffrir. Il n'a pas oublié, mais il a pardonné. Et ce pardon, il le donnera tous les jours. C'est son fiat, son oui quotidien, qu'il a voulu faire avec le bon Dieu. Recevant cette grâce, un 31 de prière, qui s'est terminé par la célébration de la Sainte Messe, le Christ en croix. C'est un combat quotidien. Troisième folie, réponse au péché, le pardon. Quatrième folie, la réponse à l'indifférence. Quel est le contraire de l'amour ? La haine ? Non, c'est sûr que non. Car si vous aimez, vous haïssez le péché de celui que vous aimez. Vous haïssez le péché de votre ennemi et vous aimez vos ennemis. L'amour est lié intimement, d'une certaine façon, à la haine. C'est peut-être un petit peu difficile ce que je vous dis, mais c'est la réalité, car on est ancré les pieds dans le fumier, la tête vers le ciel, les yeux vers le ciel, mais les pieds sur terre, les pieds dans ce fumier. Le contraire de l'amour, c'est l'indifférence. C'est de refuser à la personne cette possibilité d'aimer et d'être aimé. Sainte Thérèse de l'Enfant Jésus, ce ne sont pas les richesses et la gloire que réclame le cœur du petit enfant, ce qu'il réclame, c'est l'amour. Quelle leçon extraordinaire. J'ai l'habitude en général de décrire mon ministère comme un ministère de consolation, parce que la plupart de mon temps est pris justement par ces temps pris avec les enfants pour les écouter, pour les entendre parler de leur histoire et essayer petit à petit de les faire cheminer sur ce chemin, ce pèlerinage, qui est le pèlerinage du pardon. Et vous savez que consolation vient d'un mot latin qui signifie être avec dans la solitude. Être avec dans la solitude. Consoler, c'est être avec dans la solitude. Mais c'est magnifique comme mot. C'est-à-dire qu'au moment où vous consolez, vous cassez cette solitude, vous cassez cette indifférence.

le pas extraordinaire que les enfants font avec le pardon. Et vous savez, au moment où les enfants donnent ce pardon-là, et ce n'est pas exceptionnel, je leur dis, ce n'est pas exceptionnel, au moment où les enfants donnent ce pardon, ils retrouvent toute leur dignité, car ils sont capables d'aimer. C'est le plus grand amour, le pardon donné. C'est celui que nous a montré le Christ sur la croix. Et ce n'est pas seulement leur dignité qui est retrouvée, mais c'est aussi la dignité de celui qu'il pardonne, de ceux qu'il pardonne. La dignité de ceux qui ont fait le mal. Ils retrouvent leur dignité et ils donnent cette dignité. C'est ce truc extraordinaire, cette grâce extraordinaire que le Christ nous a fait sur la croix. Le pardon donné, à nous de savoir le recevoir. À l'indifférence, les enfants donnent l'amour. Ils répondent par l'amour. C'est une leçon fabuleuse. Leur réponse à l'indifférence, c'est un acte d'amour vrai. Vous entendez souvent dire que l'amour est inconditionnel. Moi, j'ai tendance à dire que l'amour, il est sous condition, justement. Et je vais même vous dire qu'il en a trois conditions. Il a trois conditions. Le premier, c'est que l'amour doit être en acte. Ce ne sont pas simplement des mots. Quand on aime, c'est pas simplement de dire « je t'aime ». C'est de le montrer par les actes, de poser des actes. De poser des actes d'amour. De poser des actes d'amour vrai. Et de regarder notre vie en me disant « Mathieu, quel acte tu poses chaque jour qui soit un acte d'amour, pas simplement des beaux mots, pas simplement une conférence, pas simplement un enseignement, mais des actes d'amour posés chaque jour. Des actes d'amour les plus simples, mais des amours vrais. Première condition, un amour en acte. Deuxième condition, un amour qui dure. Il n'y a pas d'amour de l'instant. Il faut que ce soit un amour qui dure. C'est le propre de la liturgie du mariage. Se donner pour la vie, un amour qui dure. Le propre d'un couple qui attend un enfant, c'est de le recevoir pas pour la joie de la naissance, mais pour toute la vie, avec toutes les épreuves qui vont accompagner cette vie. Un amour qui dure. Troisième condition, un amour gratuit. Un amour qui n'attend rien en retour. Juste avant de venir ici, en France, pour Parel Monial, je suis allé visiter un de nos jeunes en prison, que vous avez vu en photo tout à l'heure, qui est en prison pour quelques années, a priori. Eh bien, il était très inquiet parce qu'il avait appris des mauvaises nouvelles de sa famille et il ne s'inquiétait que pour sa famille. Rien pour lui. Il ne demandait rien pour lui et pour lui, il se débrouillera. Il se débrouillera au cœur de cet enfer que sont les prisons de Manille. Mais ce qui est important pour lui, c'était sa famille. Et il me demandait de l'aide pour sa famille, pas pour lui, pour sa famille. Un amour gratuit. Un amour qui n'attend rien en retour. Première condition, amour en acte, non pas que des paroles. Deuxième condition, un amour qui dure. Troisième condition, un amour gratuit. S'il manque une de ces conditions, ce n'est plus de l'amour. Vous connaissez cette parabole de la veuve qui donne la petite obole, les petites piécettes, et tous ces riches qui sont passés avant elle et qui donnaient tant. Et Jésus dit, elle a donné beaucoup plus que tous les autres réunis. C'est pas vrai. C'est pas vrai. Vous ouvrez le tronc, vous allez voir, hein, les petites piécettes ridicules qu'elle a données. Et pourquoi? Parce que le Christ, lui, parle en termes d'amour. D'amour vrai. Elle a donné pour elle ce qui était de son essentiel. C'est de l'amour vrai, de l'amour en acte, de l'amour gratuit. C'est la beauté des petits actes. N'espérez pas devenir saint en faisant des choses extraordinaires. N'espérez pas devenir saint en faisant des miracles qui vont exploser à la face du monde. Espérez devenir saint, soyez saint par la multiplication des petits actes tout simples que vous allez poser au jour le jour, dans la durée, des actes vrais et des actes qui n'attendent rien en retour. Le secret de nos actes. Je voudrais qu'on avance un tout petit peu plus profondément encore. Je vais vous lire un texte qui est connu, qui est un texte du prophète Isaïe, le texte du serviteur souffrant, au chapitre 53. Le mois dernier, en préparant cette intervention, je suis tombé sur ce texte d'Isaïe, et en le lisant, j'étais impressionné par l'actualité avec ces enfants des rues. Je vais vous remonter la photo tout à l'heure. Isaïe, chapitre 53. C'est un texte messianique qui annonce le Christ. Qui aurait cru ce que nous avons entendu ?

À qui la puissance du Seigneur a-t-elle été ainsi révélée ? Devant Dieu, le serviteur a poussé comme une plante chétive, enracinée dans une terre aride. Il n'était ni beau, ni brillant pour attirer nos regards. Son extérieur n'avait rien pour nous plaire. Il était méprisé, abandonné de tous, homme de douleur, familier de la souffrance, semblable au lépreux dont on se détourne, et nous l'avons méprisé, compté pour rien. Pourtant, c'était nos souffrances qu'il portait, nos douleurs dont il était chargé. Et nous, nous pensions qu'il était châtié, frappé par Dieu, humilié. Or, c'est à cause de nos fautes qu'il a été transpercé, c'est par nos péchés qu'il a été broyé. Le châtiment qui nous obtient la paix est tombé sur lui, et c'est par ses blessures que nous sommes guéris. Nous étions tous errants, comme des brebis, chacun suivait son propre chemin, mais le Seigneur a fait retomber sur lui nos fautes à nous tous. Maltraité, il s'humilie, il n'ouvre pas la bouche. Comme un agneau conduit à l'abattoir, comme une brebis muette devant les tondeurs, il n'ouvre pas la bouche. Arrêté, puis jugé, il a été supprimé. Qui donc s'est soucié de son destin ? Il a été retranché de la terre des vivants, frappé à cause des péchés de son peuple. Broyé par la souffrance, il a plu au Seigneur, mais s'il fait de sa vie un sacrifice d'expiation, il verra sa descendance. Il prolongera ses jours. Par lui s'accomplira la volonté du Seigneur. À cause de ses souffrances, il verra la lumière. Il sera comblé. Parce qu'il a connu la souffrance, le juste, mon serviteur, justifiera les multitudes. Il se chargera de leurs péchés. Texte d'Isaïe qui décrit le Christ, le Messie. Il est là. Il est là devant nous. Du coup, ces leçons extraordinaires que nous offrent les enfants, c'est cette union intime avec le Christ. C'est beaucoup plus profond qu'une simple souffrance à laquelle ils répondent. C'est une union intime avec le Christ. Union intime dans la prière, identification dans la prière, ouverture magnifique au sacrement de confession, de réconciliation. Vous n'imaginez pas le nombre de caïds des rues qui demandent la confession, qui demandent le pardon du bon Dieu. Ils ont compris que pour donner le pardon, il fallait qu'ils commencent par le recevoir. C'est tout simple. Ils ont compris. Cette simplicité de la foi des enfants dans la prière, assister à la prière des enfants. J'imagine le nombre de parents ici qui assistent à la prière de leurs propres enfants. C'est merveilleux, c'est extraordinaire, c'est d'une beauté fabuleuse, c'est d'un naturel. Cette discussion extraordinaire. J'ai un jeune qui vient de la rue la semaine dernière qui me disait, tu sais, tous les jours je prie. Même quand je m'endors sur mon carton, je prends un temps de prière. Et j'ai dit, mais qu'est-ce que tu dis dans la prière ? Il dit, je prie pour ceux que j'aime. Je les confie au bon Dieu. Et ensuite je m'endors. Union intime dans la prière. C'est de là, cette union avec le Christ qui leur est incroyablement naturelle. Union intime dans la mort. Aussi, dans la mort. Les renards ont des terriers, les oiseaux du ciel ont des nids, mais le Fils de l'homme n'a pas d'endroit où reposer la tête. Cette identification incroyable des enfants dans la souffrance du Christ et jusque dans la mort. J'ai accompagné un enfant de 12 ans qui s'est malheureusement éteint après une maladie foudroyante. J'étais auprès de lui au moment où il s'est éteint. Une des plus grandes douleur que l'on ait vécu là-bas. Le dernier mot qu'Edwin m'a dit, c'est « Mon père, j'ai soif. » Et il s'est éteint. Évidemment, je l'ai compris comme une soif, j'allais chercher un verre d'eau. Mais c'est cette parole extraordinaire du Christ en croix. Consciemment, inconsciemment, je ne sais pas, mais c'est le Christ en croix. Quand on voit ça, quelle est la question qui nous vient tout de suite à l'esprit ? Mais pourquoi ? Où es-tu, mon Dieu ? Où es-tu, mon Dieu, pour laisser ça ? Eh bien, le bon Dieu, il est là. Il est devant nous, il est là.
Le bon Dieu est ici, le Christ est dans le caniveau. Le Christ est dans les poubelles. Où es-tu, Jésus ? Il est là. Il est là devant nous. La réponse du Christ, c'est une réponse silencieuse. Le cri silencieux de la croix, c'est un cri silencieux. Ici, là, en silence, dans le caniveau, le Christ nous dit, « Mais mon sang, soyez là, aimez !» Où es-tu, mon Dieu ? Où es-tu, Jésus ? Il est là. Il est là, devant nous. Il est dans le caniveau. Le triomphe de la croix, c'est quand le Christ, notre Dieu tout-puissant, se montre impuissant, qu'il est le plus puissant. Là, dans notre caniveau. Cette photo toute simple qu'on a prise il y a quelques années, nous avons pris en photo le Christ dans le caniveau. C'est beaucoup plus qu'une souffrance matérielle, c'est le sens de nos vies. C'est un appel à l'amour. Le Christ est là. Mais où es-tu, Jésus ? Il est là. Et vous savez, cette étape, cette union intime des enfants dans la souffrance jusque dans la mort ne fait pas l'impasse du découragement. Les enfants, souvent, sont au bord du désespoir. Nous-mêmes, les accompagnants, nous sommes souvent plongés dans le découragement. Mais ça repart toujours, car il y a cette étincelle de vie, ce Christ présent au fond de leur cœur. Toute la beauté de la persévérance repose sur ce combat intérieur. Union intime des enfants dans la prière, union intime des enfants dans la souffrance jusque dans la mort. Jusque dans la mort. Troisième union, union intime des enfants dans la résurrection. Voilà Darwin dont je vous parlais tout à l'heure. Cet enfant atteint de la myopathie de Duchenne, qui me donnait cette magnifique définition du prêtre tout à l'heure. Pourquoi, Jésus, ne le guéris-tu pas ? Pourquoi ? T'es un enfant extraordinaire. Les deux mots qu'il répète le plus souvent, c'est « Merci, je t'aime ». C'est ce qu'il dit à longueur de journée, Darwin. Pourquoi, Jésus, ne le guéris-tu pas ? Mais qu'est-ce qu'on attend du Christ ? Qu'est-ce que Darwin nous apprend ? Darwin m'a dit récemment, « Mais aujourd'hui, je ne veux pas guérir. Aujourd'hui, c'est mon cœur qui doit aimer. » Darwin ne fait pas partie d'un plan de puissance, il fait partie d'un plan d'amour. Il n'appelle pas, il ne parle pas de sa maladie, Darwin. Quand il en parle de sa maladie, il ne parle jamais de sa maladie, il ne dit jamais le mot maladie. Il parle de sa mission, la mission que Jésus lui a donnée. Il ne parle pas de maladie, il parle de mission. Et il m'a dit dernièrement, « Mon père, est-ce que tu crois qu'il est content, Jésus, de ma mission ?» Et il m'a dit qu'il avait compris que sa mission, c'était de tenir jusqu'au bout. Tenir jusqu'au bout. Sachant que l'heure était venue pour lui de passer de ce monde à son père, Jésus, ayant aimé les siens qui étaient dans le monde, les aima jusqu'au bout. Ce jusqu'au bout, il est très impressionnant, car il nous entraîne sur ce chemin de radicalité. Ce n'est pas un plan de puissance, c'est un plan d'amour. La vie éternelle, mes chers amis, s'accueille dans le présent, non pas dans le futur. Dieu ne nous jugera pas sur ce que nous avons fait, mais sur ce que nous sommes, sur votre cœur dilaté, cet amour qui est donné jour après jour dans ces petits actes. Il faut que je conclue, car nous avons la célébration de la messe. Alors je vais conclure sous forme d'appel, si vous voulez bien. Car la plus belle leçon que nous donnent les enfants, c'est un appel à la sainteté. Lorsque je dis un appel à la sainteté de la part des enfants, vous pouvez généraliser à tous les pauvres, à commencer par la plus grande pauvreté, qui est l'indifférence, c'est-à-dire la personne à notre porte. Appel à la sainteté comme une vocation universelle. Tous, autant que nous sommes tous appelés à la sainteté. C'est-à-dire, c'est tout simple, poser ces petits actes d'amour. Tous, car c'est la seule
vocation qui donne sens à notre vie. Notre vie à contre-courant. Notre folie, cet évangile folie que l'on doit vivre au jour le jour. Nous connaissons tous le fameux évangile de saint Matthieu au chapitre 25. « Venez les bénis de mon Père, recevez en héritage le royaume préparé pour vous depuis la création du monde. Car j'avais faim et vous m'avez donné à manger. J'avais soif et vous m'avez donné à boire. J'étais un étranger et vous m'avez accueilli. J'étais nu et vous m'avez habillé. J'étais malade et vous m'avez visité. J'étais en prison et vous êtes venu jusqu'à moi. » Ces versets sont criants d'actualité et de réalité avec la situation de ces enfants, non pas seulement extérieurs, la prison, la faim, les malades, mais aussi et surtout le Christ présent en eux. Jésus, où es-tu ? Il est là, devant nous. Ces personnes seules, laissées, qui ne reçoivent qu'indifférence et mépris. Ces personnes à notre porte. Les enfants nous appellent donc, un, à l'intransigeance de l'amour. Confrontés à l'anti-amour, l'indifférence, ils nous poussent à un amour conditionnel. Trois conditions. Un, intransigeance de l'amour. Deux, ces enfants nous appellent à l'audace de l'amour. Oui, l'évangile est folie. À la survie, nous répondrons par le partage. À la mort, nous répondrons par la vie. Au péché, nous répondrons par le pardon. Cette folie de l'évangile, nous devons la vivre. À l'indifférence, nous répondrons par l'amour, un amour en acte. Oui, l'amour est audacieux. Trois, l'exigence de l'amour. Il nous appelle à cette exigence. La sainteté n'est pas optionnelle, même pour le plus grand pécheur. Celui qui, ici, dans notre chapiteau, porte le plus grand péché au fond de son cœur, eh bien, c'est la plus belle cible pour le Seigneur. Tous, autant que nous sommes appelés à cette même vocation, une vocation de sainteté. C'est cette exigence. La sainteté n'est pas optionnelle. Il vaut mieux se battre pour des petits actes éternels que pour de grandes gloires éphémères. Concentrons-nous sur les petits actes quotidiens. Intransigeance, audace, exigence. C'est une belle définition de l'amour et c'est celle que nous donnent les plus pauvres. Alors mes amis, soyez créatifs, soyez inventifs, soyez missionnaires. Je suis bien placé pour vous dire que vous n'avez pas besoin d'aller à Manille pour poser des actes d'amour. Posez-les là, aujourd'hui, en face de celui qui est en face de vous. Celui qui est le plus discret, qui semble ne pas avoir besoin d'amour, celui à qui tout le monde est indifférent, sur le pas de votre porte, que votre charité se fasse inventive. Enflammez vos diocèses. Posez des actes au présent, mais qui aient des valeurs d'éternité. Montrez à la face du monde que l'amour n'est pas un rêve. Montrez à la face du monde que l'amour a un visage et qu'il porte un nom. C'est le nom de Jésus et c'est le visage de notre prochain. Les pauvres sont nos maîtres, assurément. Alors, il nous ordonne d'être des saints. Ouvrons les yeux de nos âmes. Jésus exulta de joie sous l'action de l'Esprit-Saint. Et il dit, « Père, Seigneur du ciel et de la terre, je proclame ta louange. Ce que tu as caché aux sages et aux savants, tu l'as révélé aux tout-petits. Oui, Père, tu l'as voulu ainsi dans ta bonté. » Évangile de saint Luc, au chapitre 10. Nous avons derrière nous une très belle icône du Christ. Magnifique icône du Christ qui nous dit « Recevez l'Esprit Saint, vous êtes envoyés en mission. Allez poser ces actes qui aient valeur d'éternité. » Je voudrais, comme conclusion, pour terminer, c'est vraiment la fin, promis, vous montrer d'autres visages du Christ. Je voudrais vous montrer d'autres icônes du Christ.

Aujourd'hui, je viens devant vous comme un mendiant, mendiant de vos prières. Je vous en supplie, priez pour nous, priez pour les enfants de Manille. Il y a tant d'enfants à ressusciter. Merci infiniment.

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3: 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Marc 10, 49.

On m'a demandé d'intervenir sur l'amitié, tout en me précisant que nous étions à la date du vendredi et qu'il s'agissait donc de méditer sur l'amitié à partir du mystère de la croix. Et c'est pour cela que j'ai proposé, on pourrait dire de manière critique ou paradoxale, le titre « Ami, fais ta besogne » ou « Ami, ce que tu as à faire, fais-le » selon les traductions. Parce que vous avez entendu cette parole de Jésus en Jean, dans l'évangile selon saint Jean, « Je ne vous appelle plus serviteur, je vous appelle ami ». Mais il y a tout d'un coup un paradoxe qui saute aux yeux lorsque vous lisez l'évangile, et spécialement quand vous le lisez en français, où c'est le mot « ami » qui apparaît, c'est que le seul des disciples à être appelé directement « ami » par le Christ, c'est Judas. Au moment de l'arrestation, il y a ce baiser de Judas, c'est par un baiser que tu livres le Fils de l'homme, vous connaissez ce passage, mais chez Matthieu, Jésus s'adresse à Judas en lui disant « Ami, fais ta besogne ». Parole difficile à traduire parce qu'en fait ce qui y est écrit c'est « Ami, pour cela tu es présent ». Mais c'est pas un point d'interrogation, c'est pas « alors tu es pour raison pour cela », c'est pour ça que tu es là. Littéralement, c'est ce qu'il faudrait dire, c'est pour ça que tu es là. Donc c'est pour ça, c'est pour, les traducteurs sous-entendent, faire quelque chose. Et c'est pour ça qu'il y a cette traduction « fais ce que tu as à faire »,« ami, fais ce que tu as à faire », etc. Bon, en tout cas, il y a une grande hésitation sur la traduction, mais littéralement, c'est pour ça que tu es là. Ami, c'est pour ça que tu es là. Sans interrogation. C'est une affirmation, c'est de l'indicatif. Or, le paradoxe va plus loin. C'est Judas qui est appelé directement, personnellement, ami. Et inversement, Pierre est appelé Satan. Satan passe derrière moi. Juste au moment où, après que Pierre a confessé la messianité de Jésus, mais au moment où Jésus parle de la croix, le fait que le Fils de l'homme va être livré, Pierre, dans son amitié, voudrait protéger Jésus de la croix, et c'est à ce moment-là que Jésus lui dit « passe derrière moi, Satan ». Vous vous souvenez tous de ce passage. Donc, la grande question, c'est comment se fait-il que Judas soit appelé ami et Pierre Satan ? Ce qui a pu constituer une interprétation de cela, interprétation faible, que je vais écarter d'emblée, c'est de penser que Jésus était l'ami très intime de Judas, et réciproquement, que Judas, au fond, était un brave type, qu'il était si fiable qu'on lui avait confié justement la bourse des apôtres, la gestion des finances, et même aussi la mission de livrer Jésus. Parce que Jésus est venu pour être crucifié, il le dit, hein, voilà, il a hâte de manger cette Pâque, il y a chez lui une inclination à la croix, même lorsqu'il est sur le mont Tabor au moment de la résurrection, de quoi parle-t-il avec Moïse et Élie? Eh bien du fait qu'il va souffrir de sa passion à Jérusalem. Donc il y a chez Jésus une inclination à la croix qui n'est donc pas un simple accident. Le Fils de l'homme ne pouvait pas venir dans le monde et ne pas être crucifié. Mais à partir de là, on peut avoir une vision complètement déterministe, donc Jésus veut être livré, et même il va désigner un de ses apôtres pour qu'il le livre,
ami, fais ta besogne, ami, fais ton travail, c'est pour cela que tu es là. Vous voyez ? De sorte que Judas est un pauvre type qui a été recruté, si vous voulez, pour faire le sale boulot, mais le boulot qu'il fallait faire. Cette thèse, on la trouve chez certains pseudo-exégètes. On la trouve notamment dans le très beau roman, mais alors qui est très loin de la réalité, qui parle de toute autre chose, de Nikos Kazantzakis, La dernière tentation du Christ, où on voit que Judas est très proche de Jésus, et même lorsque Jésus lui commande de le livrer, il se met à pleurer, il ne veut pas le faire, et donc il est complètement cet instrument passif, ce disciple qui accepte de faire le sale boulot, et c'est pour cela qu'il est appelé ami. Et c'est pour ça que Jésus l'appelle à faire son travail. Mais vous voyez, et inversement, vous voyez, Pierre veut empêcher la passion, donc il est appelé Satan. Bon. Mais ça aboutit à quoi ? À l'idée, d'une part, d'une amitié sadomasochiste, qui pousserait même la perversité jusqu'à conduire Judas au suicide. Parce qu'après tout, on pourrait dire dans cette lecture-là, Judas se rend compte qu'il a mal fait, il a cédé parce qu'il fallait que quelqu'un le fasse, mais c'est tellement terrible, donc il jette l'argent et il va se pendre. Et vous voyez bien que ça ne marche pas. D'ailleurs, il y a d'autres passages où il est dit « malheur à celui par qui le Fils de l'homme est livré ». Donc, il n'y va pas du tout d'un bonheur, de l'amitié, c'est un malheur. Mais quand on a dit ça, la parole, ami, fais ce que tu as à faire, ami, c'est pour ça que tu es là, devient encore plus énigmatique. L'observation qui est intéressante dans ceux qui font cette mauvaise interprétation, c'est qu'il y a un lien entre l'amitié et la croix. Et on est là face à un mystère extrêmement déconcertant par rapport aux idées, on pourrait dire, un peu faciles ou trop sentimentales qu'on pourrait avoir à propos de l'amitié. Dans les trois passages que j'ai mentionnés, quand Pierre est appelé Satan, quand Judas, bien sûr, vient pour l'arrestation et qu'il est appelé ami, mais aussi dans le passage « Je ne vous appelle plus serviteur, je vous appelle ami », où il est dit avant « nul n'a de plus grand amour que celui-ci donner sa vie pour ses amis. » Donc, à chaque fois qu'il est parlé d'amitié, il est parlé de la croix. Et c'est cela qui, ici, vient nous interroger. Vous savez, nous ne lisons pas les Écritures saintes. Nous nous laissons scruter par elles. Ce sont elles qui nous lisent. Donc, ici, j'interroge les Écritures, mais la bonne manière d'interroger les Écritures, c'est de se laisser interroger par elles. C'est d'accepter que les Écritures viennent me chercher à l'endroit où je suis aussi en défaut, à l'endroit où je suis en accusation moi-même, et pas simplement Judas. Moi, qui peut revendiquer justement le titre d'ami aussi. La parole d'ailleurs qui se trouve en Jean, juste avant « Je ne vous appelle plus serviteur, je vous appelle ami », je voudrais juste vous préciser, quand vous allez vers le grec, elle n'a pas du tout le caractère redondant qu'elle a en français. Vous savez, il n'y a pas de plus grand amour que de donner sa vie pour ceux qu'on aime. Alors là, vous passez complètement à côté de ce qui est écrit. Personne n'a de plus grand agapé, de plus grande charité que celui-ci qui donne sa vie, qui dépose, qui se dessaisit de sa vie, de sa psyché, de sa psyché, de son âme pour ses amis. C'est-à-dire que c'est pas le même mot. Il n'y a pas amour et aimer. Il y a agapé, la charité, et philos, les amis. C'est très étonnant.
Cette parole ne nous parle pas de la plus grande amitié, mais de la plus grande charité, qui est de se dessaisir de son âme même. C'est beaucoup plus radical que de donner sa vie physique. Se dessaisir de son âme pour ses amis. Ouais, c'est quelque chose d'extrême, mais qui renvoie à la charité. Deuxième remarque, toujours sur le même passage. Après que Jésus a dit « Je ne vous appelle plus serviteur, je vous appelle ami », il est parlé de haine. Et on voit encore ce lien entre l'amitié et la croix. L'amitié du Christ va conduire à la haine du monde. Non pas que nous haïssons le monde, mais que le monde va haïr les amis du Christ. Oui, immédiatement, on passe de l'amitié à la haine. Je vous lis la suite. Hein. Si le monde vous hait, et attention, hein, le mot « monde » ici, c'est « si le cosmos vous hait ». Comme si le cosmos tout entier lui-même allait prendre en haine l'ami de Jésus. C'est terrible. Hein. Vous voyez la radicalité de ces propos, hein. Sachez qu'il m'a haï en premier. C'est moi qui vous ai mis à part du monde et voilà pourquoi le monde vous hait. Souvenez-vous de la parole que je vous ai dite. Le serviteur n'est pas plus grand que son maître. Tout d'un coup, le mot serviteur revient, curieusement. Le serviteur n'est pas plus grand que son maître, mais en plus, on pourrait dire, l'ami va faire comme son ami, en plus. On va encore plus loin. S'ils m'ont persécuté, ils vous persécuteront vous aussi. S'ils ont gardé ma parole, ils garderont aussi la vôtre. Et c'est pas que la persécution. Vous avez été mis à part, mais dès lors, l'ami de Jésus devient signe de contradiction, pierre d'achoppement, celui qui va éprouver dans chacune de ses rencontres et qui fait que certains, les gens n'en sortent pas indemnes. Ça veut pas dire que tout le monde se convertit. Ça veut dire que certains entendent la parole, gardent la parole, mais d'autres aussi crucifient. Mais si j'ai bien parlé au terme de cette conférence, un certain nombre d'entre vous auront peut-être avancé dans leur foi, mais il faudrait qu'un autre nombre non négligeable ait envie de me crucifier. C'est le signe de la qualité de la prédication de l'ami de Jésus. C'est normal. C'est une épreuve. C'est pas un automatisme, c'est pas une programmation. C'est pas comme on voudrait aujourd'hui, dans une société technocratique, avoir des recettes qui sont d'une efficacité sans faille. Parce qu'en réalité, l'efficacité sans faille, en fait, c'est celle qui permet la faille. C'est surtout celle qui permet en face la présence d'une liberté qui peut faire un vrai choix. Qui peut dire oui ou non. Et c'est pour ça qu'il est toujours possible qu'en face, on puisse dire non. Si ça devenait une sorte de pur déterminisme, de pur automatisme, alors en face de vous, vous n'avez pas un fidèle du Christ, vous n'avez pas un homme qui est libre. Vous avez fait un esclave, pire, un rouage dans un grand système qui porterait encore le nom de chrétien, mais qui serait terrible. Donc, pour comprendre ce que je viens d'essayer d'entrevoir avec vous et de ce que nous disent ce que nous dit l'Évangile dans ces passages, on peut faire deux remarques sur ce qu'on pourrait appeler l'équivoque de l'amitié. La première remarque, ce qu'on peut établir à partir de ce que nous venons de relire, c'est qu'il y a une amitié selon Jésus et une amitié selon le monde. Et qu'il s'agit de passer non pas de l'absence d'amitié ou simplement du service à l'égard de Jésus à l'amitié de Jésus, mais en passant du service à l'amitié, de passer aussi de l'amitié selon le monde au fait de devenir un objet de haine pour le monde. Dès lors, l'amitié de Jésus, comme je vous l'ai déjà dit, comme elle va être ordonnée non pas à un monde où
de bisounours où il n'y a plus que l'amitié. D'ailleurs, il y a même dans, puisqu'il y a des épisodes des bisounours, il leur arrive des épreuves, même chez les bisounours, hein. Et ils doivent lutter avec le pouvoir de l'arc-en-ciel et tout, mais quand même. Donc même chez les bisounours, ça se passe pas si bien que ça, heureusement. Mais il y a à un moment une épreuve qui est instruite par cette amitié de Jésus, puisque ça va susciter, vous voyez, cette alternative tout d'un coup entre garder la parole ou persécuter celui qui est l'ami. Deuxième équivoque, puisqu'il y a un lien entre l'amitié et l'épreuve, on arrive à quelque chose qui est étrange. L'ami est celui qui vient nous secourir dans l'épreuve, en principe. Et voilà qu'il est celui qui nous engage dans une épreuve. Dès lors, l'épreuve est le lieu même de l'amitié. Pas simplement celle où l'amitié se vérifie, au sens où on reconnaît, c'est dans le besoin qu'on reconnaît ses amis, mais qu'un ami est celui qui va nous conduire dans l'épreuve, qui va vivre l'épreuve avec nous. Vous le savez très bien, l'idée par exemple que l'amour nous préserverait de tout drame et qu'il suffirait de vivre dans l'amour pour sortir du drame, c'est précisément le contraire de ce qui est exprimé dans l'Évangile. Plus il y a d'amour, plus il y aura de drame. Si vous voulez éviter tout drame, il faut ne plus aimer. Si vous n'aimez rien, vous devenez invulnérable. Nous ne sommes atteints que parce que nous aimons. Si nous n'aimons rien, nous devenons invulnérables. Dès lors, voyez, celui qui n'aime pas n'est pas vulnérable, mais celui qui aime se rend vulnérable dans l'être aimé, et dès lors va souffrir pour lui, va même souffrir par lui. Et c'est ça, voyez, déjà le premier mystère de l'amitié. Alors je dois aller assez vite, apparemment, j'ai plus que 15 minutes seulement. Ah non, ah j'ai déjà parlé 15 minutes. Ah voilà, ça me rassure. J'ai donc, parce que ça c'était mon introduction. Donc j'ai trois parties. Je suis obligé de les faire assez vite, mais vous allez voir. La première partie, c'est sur l'amitié selon le monde. La deuxième, c'est sur l'amitié comme condition de la trahison. Et la troisième, c'est sur aimer ses ennemis, mais alors aussi peut-être haïr ses amis. Même mystère de la charité. Première partie sur l'amitié selon le monde. J'ai été récemment profondément frappé par un texte de 1939 écrit par un historien allemand, Sébastien Hafner. Ce texte, il a été retrouvé en 1999, il a été publié en 2001 chez Actes Sud, s'appelle « Histoire d'un Allemand ». Et c'est un texte, Hafner avait épousé une juive, hein, c'est un texte où il raconte comment il a été, lui qui faisait du droit, complètement enrôlé petit à petit dans les SA, pas les SS, mais les autres, les SA. Comment un pays aussi intelligent, aussi cultivé que l'Allemagne a pu être fasciné par l'hitlérisme. Or, il y a un passage extraordinaire, parce qu'on parle beaucoup, quand on parle du totalitarisme, de l'idéologie, on parle beaucoup des pouvoirs de séduction, où il y a un pouvoir fort, et on serait tous comme des esclaves devant ce pouvoir. Or, ce qui est mis en avant par Hafner, c'est un problème lié à l'amitié, ou plutôt à quelque chose qui n'est pas tout à fait l'amitié, mais cette amitié diffuse, générale, qui existe dans un groupe qu'on peut appeler la camaraderie. Il raconte son expérience dans un camp de SA, où ils sont là pour être formés. Donc c'est pas un camp de concentration, c'est le camp de ceux qui vont, des persécuteurs, des juifs, si vous voulez. Donc, ils ont aussi des camps pour eux, qui sont un mélange de camps de vacances et puis de camps de... voilà. Bon. Qui ressemble à une session de parelmonial, mais avec des buts quand même un peu différents. Mais attention, ce que je veux vous dire, c'est que ce qui est dit là sur la camaraderie,
sur le sentiment que l'on éprouve quand on est en groupe, et donc sur un certain danger d'un certain type d'amitié. C'est quelque chose que vous pourriez connaître ici, quand on est en groupe et qu'on vit une sorte de fusion. On a l'impression de ne faire qu'un seul corps, vous voyez, on est en osmose, etc. Faites très attention à ça. Écoutez ce passage que je trouve formidable, et c'est pour ça que je ne me retiens pas de vous lire. « J'ai été pris au piège de la camaraderie. Jamais le temps de penser... » Attention, hein, ici. « Jamais le temps d'être un moi. » Pendant la journée, la camaraderie était un bonheur, aucun doute. Une espèce de bonheur s'épanouit dans ces camps, qui est le bonheur de la camaraderie. Bonheur matinal de courir ensemble en plein air. Bonheur de se retrouver ensemble, nus comme des vers sous la douche chaude. De partager ensemble les paquets que tantôt l'un, tantôt l'autre recevait de sa famille. De partager ensemble la responsabilité d'une bévue commise par l'un ou l'autre, de se prêter mutuellement aide et assistance pour mille détails, de se faire une confiance mutuelle absolue dans toutes les occasions de la vie quotidienne, de se battre et de se colter ensemble, comme des gamins, de ne plus distinguer les uns des autres, de se laisser porter par un grand fleuve tranquille de confiance et de rude familiarité. » Imaginez, hein, c'est inquiétant, hein, pour nous tous autant que nous sommes ici. Qui niera que tout cela est un bonheur, continue Hafner, qu'il existe dans la nature humaine une aspiration à ce bonheur que la vie civile normale et pacifique ne peut combler. Vous voyez, il faut qu'il y ait des temps forts, de mobilisation, vous voyez, dans cette franche camaraderie, etc. Bon. Moi, en tout cas, je ne le nierai pas. Et j'affirme avec force que c'est précisément ce bonheur, cette camaraderie, qui peut devenir un des plus terribles instruments de la déshumanisation. Et qu'ils le sont devenus, ce bonheur et cette camaraderie, des instruments de déshumanisation entre les mains des nazis. Hafner, plus loin, va parler d'une camaraderie putassière. Il va la décrire comme un alcool entre l'ivresse et l'anesthésie, qui fait qu'on ne se rend plus compte des réalités extérieures, où on ne distingue plus soi de l'autre, et surtout, on méprise complètement celui qui serait à l'extérieur du groupe. Enfin, il explique que cette camaraderie annihile le sentiment de la responsabilité personnelle. Responsabilité pour soi-même, dit-il, devant Dieu et devant sa conscience. On est pris dans l'ivresse du groupe jusqu'au délirium tremens, dira-t-il. Il était frappant de voir la camaraderie décomposer activement tous les éléments d'individualité et de civilisation. Il y a un certain type d'amitié. Et il va dire qu'il y a deux choses qui permettent de résister à cela, à cette décomposition par la camaraderie. Il dit, le premier domaine de la vie individuelle qui ne se laisse pas facilement réduire à la camaraderie, c'est l'amour. Eh oui, quand on aime quelqu'un, une personne, vous voyez, il y a cet attachement personnel qui fait qu'on n'est plus dans cette amitié diffuse du groupe. Et puis, il y a une autre chose qui résiste, c'est la politesse et les bonnes manières. Parce que dans la politesse et les bonnes manières, il y a un sens de la distance, ce sont des conventions sociales, mais justement, on n'entre pas, vous voyez, dans cette sorte de logique fusionnelle, où on pourrait dire, ah mais puisqu'on est des frères, ah puisqu'on fait partie du même groupe, tout cela ne tient plus entre nous. Non, il y a une tenue à garder pour garder la juste distance, pour qu'il y ait encore moi et l'autre, pour ménager une place à l'autre en tant qu'autre. Vous voyez, et ça c'est la politesse qui le permet. Et les deux remarques que fait Hafner, c'est que dans les camps nazis, il y avait un mépris de l'amour humain. Attention, on ne parle pas de la charité pour tous, hein, parce que dès qu'il s'agissait de l'amour d'une femme, on allait dans les obscénités, dans les gauloiseries, parce qu'on était dans cette amitié virile entre soldats, vous voyez, donc l'humour des soldats. Mais c'est pour éviter le fait que le soldat puisse être tout d'un coup pris par cet amour individuel. Et d'autre part, la politesse, les convenances étaient conçues comme des artifices
Et quand on entrait dans ces artifices-là, on était considéré comme un snob. Alors, vous voyez que il y a un problème dans ce type de camaraderie, qui n'est pas mauvaise en soi, mais qui peut être très facilement instrumentalisé parce qu'il y a perte de la responsabilité individuelle. Et c'est cela que critique Hafner. Or, la véritable amitié ne peut pas être fusionnelle. Il y a une remarque très, très, très juste hein, qui est faite par, par Thomas d'Aquin, c'est que quand on aime quelqu'un, on veut d'abord qu'il soit lui-même, pas qu'il se dissolve dans l'esprit du groupe. Non seulement l'amitié est personnelle, mais elle nous rend beaucoup plus personnelle parce qu'on se sent responsable réciproquement, mais pas dans l'abolition de la responsabilité individuelle. Mais surtout, ce qui est certain, c'est que cette amitié vraie va nous arracher au bonheur facile, sans pensée, sans réflexion, sans difficulté de cette camaraderie. Voyez ? La camaraderie des supporters de football. Dans un premier temps, c'est bien, on se sent français, on a raison de se réjouir avec les autres. Mais on voit petit à petit qu'on arrive dans des trucs, vous voyez, dans ces zones pseudo-festives, où ça devient n'importe quoi. Où il faut qu'on devienne des épaves couchées les uns sur les autres. C'est ce qu'on voit aussi, bien sûr, vous savez, dans les écoles d'ingénieurs, hein, bien sûr, les grandes écoles de commerce. C'est ça qui est terrible. Les anciens, pour sortir de cela, faisaient la distinction entre amitié et vérité. Voilà ce qu'ils disaient. Vous connaissez cette phrase, hein, amicus Plato, sed magis amica veritas. Platon est mon ami, mais la vérité m'est encore plus chère. Attention, il faut qu'il y ait la vérité pour modérer l'amitié. On doit préférer la vérité à l'amitié. Ça, c'est la grande doctrine des anciens, et c'est ce qu'on trouve chez Aristote. Alors, ces amitiés, selon le monde, sont décrites par la Bible. Vous avez de nombreux passages dans la Bible où le mot « ami » apparaît dans ce sens-là. Vous avez, par exemple, l'amitié d'Amnon et de Yonadab. Amnon est un fils de David qui tombe amoureux de sa sœur Tamar. Et le rédacteur de la Bible nous dit, rédacteur du livre de Samuel, nous dit, son ami Yonadab vint le voir, et alors qu'est-ce qu'il lui propose? Il lui dit, fais comme si tu étais malade, alors ton père viendra te voir et tu lui diras, voilà, je suis malade, fais en sorte que ma sœur Tamar vienne me donner à manger près du lit où je couche. Et qu'est-ce qui va se passer? Eh bien, bien sûr, Amnon va violer sa sœur Tamar. Ça va être la cause de la grande fracture à l'intérieur de la famille de David, puisque Absalom, autre fils de David, va vouloir venger Tamar, il va tuer Amnon. David va reprocher à Absalom d'avoir tué Amnon, malgré tout. Ce qui va se passer, c'est que Absalom va se révolter contre son père, il va le chasser du royaume, il va prendre ses femmes, enfin vous connaissez l'histoire, j'espère, un peu, du roi David. Lisez la Bible si vous voulez avoir des choses encore plus fortes que les séries HBO. Alors, vous avez un autre passage, par exemple, dans le livre d'Esther. Dans le livre d'Esther, vous savez, il y a Aman, le conseiller du roi, qui est très triste que Mardoché ne se soit pas prosterné devant lui à son passage. Vous connaissez ce passage, hein, connu. Et voilà ce que va dire ce qui est écrit dans le livre d'Esther, c'est Aman convoqua ses amis et sa femme Zeresh. Alors la relation de la femme d'Aman avec Aman, c'est comme la relation de Jézabel avec Akab. Vous savez, bon, c'est la même chose, en vue du mal, en vue de la destruction. Et voilà ce que lui disent les amis, voilà le conseil des amis. Bon, il t'a pas respecté, etc. Mais écoute, fais seulement dresser une potence de 50 coudées, lui répondirent sa femme Zeresh et ses amis,
demain matin, tu demanderas au roi qu'on y pende Mardochée. C'est intéressant parce que on voit une amitié qui conspire pour mettre quelqu'un au gibet. Ah, ça vous rappelle quelque chose, forcément. Curieusement, ça nous rappelle un passage de l'Évangile selon saint Luc qui concerne Hérode et Pilate. Vous vous souvenez, hein, Pilate renvoie d'abord Jésus à la juridiction d'Hérode. Hérode lui demande à Jésus de faire un miracle. Comme il fait pas de miracle, il l'habille de l'habit des fous et puis il se moque de lui. Il le renvoie à Pilate et vous avez cette phrase extraordinaire, Luc 23, 12. Et ce même jour, le vendredi saint, le jour de la Passion, au matin, et ce même jour, Hérode et Pilate devinrent deux amis, d'ennemis qu'ils étaient auparavant. Voilà. Grâce à Jésus, on entre dans l'amitié, mais sur le dos du Christ. Ah. Là, c'est... On a un ennemi commun, où on s'est raillé, on s'est moqué de la même personne, donc on est ensemble, on se sent proche, hein, on s'est flatté mutuellement, donc on est amis. Mais le cas le plus emblématique de cette question d'amitié trouble, c'est le cas du livre de Job. Job est, comme vous le savez, frappé, rendu misérable. Il maudit le jour de sa naissance. Soit dit en passant, ce que dit Jésus à propos de Judas. Il eût mieux valu qu'il ne soit pas allé. Enfin, maudire le jour de la naissance, bon. Et voilà que les amis de Job viennent et lui expliquent que s'il connaît tous ses malheurs, il n'a pas à interpeller Dieu, il n'a pas à crier, parce que Dieu est toujours bon, et puis c'est que lui peut-être qu'il a péché, ou peut-être, mais enfin, il faut qu'il sorte du gémissement. Alors là, c'est plus pervers, parce que vous arrivez à des amis qui opposent à leur ami dans la détresse une sorte de vérité où ils cherchent à justifier Dieu, mais ils oublient d'être avec leur ami. Et on est dans quelque chose qu'on pourrait appeler l'absence de chasteté spirituelle. Voyez ? Une sorte d'amitié où on commence à entrer, on commence à dire, voilà, on sait ce qu'il y a en toi, bon, t'as manqué d'humilité. Ah, c'est par amitié hein, que je te dis ça, correction fraternelle. Ou alors, oui, il y a quelque chose qui ne va pas, mais c'est ta faute en tout cas. Tu ne peux pas crier, tu ne peux pas te plaindre, tu ne peux pas surtout interpeller Dieu. Si vous pouvez, hein, je vous le rappelle, hein, nous ne sommes pas des stoïciens, nous ne sommes pas des résignés. Quand il y a quelque chose qui ne va pas, vous pouvez dire comme dans les psaumes, mais qu'est-ce que tu fais, bon Dieu ? La Sainte Vierge l'a fait. Elle l'a dit à son fils, au moment du recouvrement au temple, « Ton père et moi t'avons cherché dans l'angoisse. Pourquoi nous as-tu fait cela ?» Elle sait très bien à qui elle s'adresse. Et Jésus lui-même, sur la croix, dit « Pourquoi m'as-tu abandonné ?» Et vous voyez, il y a une sorte de refus de ce cri, et vaut mieux crier et accuser Dieu dans une relation vivante, plutôt que de se soumettre à ses décrets, dans une sorte de résignation impersonnelle. Or, c'est ça ce que nous apprend Job. Mais voilà que les autres voudraient entrer dans un système de vérité du bien au nom de l'amitié. Et vous voyez ce qui se passe. Ce passage nous fait comprendre que dans la logique de la révélation, nous ne sommes pas dans la même situation que la logique de la philosophie, où c'est la vérité simplement qui doit modérer l'amitié. D'abord, première remarque, dans la situation de Job, il y a des vérités qui nous échappent. On est face à un mystère du mal qui nous échappe. Et là, aucun discours systématique de vérité ne peut tenir. La deuxième chose, c'est que si l'amitié était entièrement soumise à des simples logiques de vérité qui excluent l'amitié, on arriverait à des modes d'amitié fonctionnelle, ou plutôt on séparerait complètement l'amitié et la vérité, un peu comme dans notre société, où il y a d'un côté le côté sentimental de l'amour et de l'amitié, et de l'autre côté une gestion algorithmique de nos vies. Amitié, utilité de chaque côté. Et enfin,
La situation du christianisme est une situation très particulière parce que la vérité, c'est l'ami. Jésus est la vérité, il est le chemin, la vérité et la vie, et il est l'ami. D'où le danger pour le chrétien, vous savez bien, il y a danger typiquement chrétien de tomber dans une hérésie de l'amour, une hérésie de l'amitié, où au nom de l'amour, au nom de l'amitié, on pourrait même oublier la vérité. Parce que la vérité, c'est l'ami. Parce que la vérité, c'est dans l'amitié.

Si c'est pas un ami, on va pas lui donner accès à notre intimité. Donc il a beaucoup moins d'armes. On garde notre façade, on garde notre carapace. Il n'y a que l'ami qui pénètre dans le sanctuaire de notre être et qui, là, peut faire le plus de mal. C'est la logique de la trahison. Juste une remarque, c'est ce qui est dit très clairement dans ce psaume, le psaume 54. Si encore un ami m'insultait, je pourrais le supporter. Si encore un ennemi m'insultait, je pourrais encore le supporter. Si mon rival contre moi s'élevait, je pourrais me dérober. Mais toi, un homme de mon rang, mon ami, mon intime, à qui m'unissait une douce amitié dans la maison de Dieu. Il n'y a de trahison qu'entre chrétiens. Il n'y a de trahison qu'entre très proches. Seul un apôtre peut devenir le traître par excellence. Et c'est précisément ce qu'est Judas. Judas est l'apôtre et il est l'ami. S'il n'avait pas été vraiment ami, il ne pouvait pas être le traître qu'il est. Il n'aurait pas pu indiquer où se trouvait Jésus, ce que seuls ses compagnons savaient. Et lorsque Jésus l'appelle encore ami, c'est pour souligner sa trahison. C'est-à-dire, tu es ami, c'est pour ça que tu peux faire ce que tu fais. Tu es capable de m'embrasser sur la bouche. C'est pour ça que tu peux me trahir de cette manière-là. C'est par un baiser que tu livres le Fils de l'homme. Plus on est ami, plus on se rend proche de quelqu'un, plus il est possible d'avoir accès à son point le plus faible, et même à le voir dans sa misère, qui fait que tout d'un coup, tout peut se retourner. Ah, vous connaissez ça dans tous les couples. Hein. Bon, on se réveille le matin, on n'a pas pensé à tout de suite mettre sa garde. Vous voyez, bon, et puis paf, ça arrive. Vous avez ce genre de cette pomme. Bon, vous savez pas. En plus, la personne vous connaît, elle sait vos défauts, elle vous a vu dans ce qu'il y a de crapule en vous. C'est évident. Mais tout d'un coup, c'est ça qui peut être mis en avant. Donc, seul l'ami, non seulement a la capacité de nous toucher à notre point faible, mais il est celui qui nous voit dans notre faiblesse. Et c'est pour ça qu'il y a toujours, plus l'amitié s'approfondit, plus aussi apparaît la possibilité de la trahison. Judas est apôtre et ami. Jésus lui a donné le pain de vie, il lui a donné la communion de sa main, dans sa bouche, il lui a donné son propre corps. Il l'appelle jusqu'au bout, même quand il dit « il eût mieux valu qu'il ne soit pas né celui par qui le Fils de l'homme est livré », il reprend le cri du prophète Jérémie. Il aurait mieux fait de ne pas naître, vous voyez, parce que Dieu... Parce qu'il dit à Judas « tu peux encore devenir un prophète ». Il l'appelle jusqu'au bout et en même temps, la passion est inévitable, bien sûr. La passion devait avoir lieu, mais ça aurait pu être par un autre apôtre. Et puis, ça a lieu par moi, chaque jour. Donc vous voyez, toujours, peut-être moi, je suis ami, mais justement... Il y a des moments dans ma vie où j'ai l'impression que Jésus n'est pas là. Je le vois dans ce qui m'apparaît comme des faiblesses. Et je suis proche et je peux le trahir comme personne d'autre ne peut le faire. Le mot qui est employé par Jésus, c'est pas le mot philos lorsqu'il intervient. C'est pas le mot classique pour le mot ami. Bon, qu'on entend dans philanthrope, dans philie en général. Hein. C'est le mot étairé. Alors, mot étrange, parce qu'en français, ce mot étairé a donné le mot étaïr. Une étaïr, c'est une courtisane, vous savez. Mais c'est pas du tout le sens qu'il a dans ce grec. Étairé, ça veut dire le proche, le mien, c'est fondé sur la racine qui veut dire à moi, l'intime, et ça a désigné chez les Grecs la garde rapprochée,

Donc, vous voyez, les apôtres. Ça pouvait désigner l'amant aussi, avant même de désigner le courtisan ou la courtisane. Et ce mot chez Matthieu, c'est chez Matthieu qu'il y a ami fait ta besogne, et taïré fait ta besogne, apparaît à un autre endroit. Très étrangement, à quel endroit? Eh bien, au moment de la parabole des ouvriers de la dernière heure. Dans cette parabole, vous vous souvenez cette parabole, hein, il y a certains qui ont travaillé depuis le début du jour, puis d'autres qui arrivent à la dernière heure, et le maître s'est entendu pour donner à chacun une pièce, la même pièce. Et donc à la fin, il y en a un qui proteste et qui dit « Mais nous avons porté le poids du jour pendant toute la journée, nous avons commencé depuis la première heure et tu nous donnes le même salaire que ceux qui sont arrivés à la fin. » Et voilà la réponse hein, du maître. Et taïré, ami, je ne te lèse en rien, n'est-ce pas d'un denier que nous sommes convenus. Donc en fait, lorsqu'il dit « ami, tu es là pour cela », il renvoie, par rapport à Judas, à l'ouvrier de la première heure. Judas n'est pas le type qui, dès le sein de sa mère, respirait la trahison. Il est l'ouvrier de la première heure. Il est celui qui a porté le poids du jour, celui qui a géré les comptes des apôtres avec vraiment beaucoup de minutie, à tel point que quand Marie à Béthanie casse une fiole de parfum, il dit mais tu te rends compte là, la dépense énorme, on aurait pu vendre cette fiole et en donner le prix à des pauvres. Moi je suis un bon gestionnaire de la charité. Depuis le début, et voilà que celle-là, celle de la dernière heure, la femme pécheresse arrive et tu lui permets des choses. Et c'est pas possible. Donc il y a chez Judas une véritable amitié, un amour, mais qui devient jaloux, qui veut confisquer Jésus. Il voudrait avoir Jésus comme un privilège, un rapport privilégié, et c'est pour cela que vous voyez, nous, on mène une vie spirituelle, peut-être même qu'on donne des conseils spirituels, peut-être même qu'on est un grand saint, un grand religieux, etc. Mais quand on voit certaines personnes prendre d'autres voies et vivre une autre voie et une autre histoire d'amour avec Jésus, on pourrait dire « Ah maintenant, celui-là, il s'égare. Il est dans la régression spirituelle, vous voyez, parce que c'est pas la voie que... » Et vous avez des communautés religieuses qui explosent comme ça. Accepter que l'amour de Jésus est à la fois ce que j'ai de plus intime, de plus unique, mais que ça n'est pas un privilège. Et voilà, c'est un drame qui est un drame, une épreuve propre à l'amitié. Alors j'en arrive à mon dernier point. Ça va, Nicolas, je suis bon. Aimer ses ennemis et alors haïr ses amis, point d'interrogation. Vous avez une parole de Nietzsche que j'aime beaucoup. Enfin bon, généralement j'aime beaucoup Nietzsche, hein, mais qui a vraiment vu beaucoup de problèmes, toutes les questions qui se posaient, avec une grande profondeur. Il était antichrétien, voire antéchristique, même comme il le croyait lui-même, mais en réalité, ce qu'il critique, ce qu'il attaque, c'est justement souvent des hérésies chrétiennes ou des grosses baudruches qu'il fait éclater. Bon, il est passé à côté de la vérité du christianisme. Mais ce qu'il dit peut nous aider à l'entrevoir. Dans « Ainsi parlait Zarathoustra », vous avez un passage magnifique qui dit « L'homme qui cherche la connaissance ne doit pas seulement savoir aimer ses ennemis, mais aussi haïr ses amis. » Vous voyez, quand les amis sont trop gentils avec nous, ça « Non mais tout va bien se passer, ouh là là, il y a l'épreuve, je vais t'empêcher d'aller dans l'épreuve, alors que c'est peut-être là que tu vas te révéler. » Vous voyez, eh bien, c'est exactement ce que fait Jésus. « Satan, passe derrière moi. » Vous voyez, il y a quelque chose qui est de cet ordre-là.
D'ailleurs, cette parole n'est pas sans lien avec une parole qu'on trouve au chapitre 9 de Jérémie. Que chacun soit en garde contre son ami. Méfiez-vous de vos frères, car vos frères ne pensent qu'à supplanter, vos amis répandent la calomnie. La calomnie, c'est pas simplement de dire des choses mauvaises ici. Je pense que vraiment, ça peut être aussi, vous voyez, le cocon. Hein? C'est ce bien de l'amitié qui pourrait passer à côté du bien comme tel. C'est-à-dire, on se sent bien ensemble. Hein? On s'entre-congratule. On s'entre-flatte. Ça fait du bien. Et là, vous voyez, il y a ce moment où il faut poser la juste distance. Il faut poser l'écart parce qu'il s'agit bien d'être soi-même face à l'autre, que l'autre soit aussi l'autre et qu'on ait une relation qui est juste dans la lumière de la vérité. C'est pour ça que Zarathoustra va dire cela à ses disciples, c'est très intéressant. Hein? « Maintenant, je vous ordonne de me perdre et de vous trouver vous-même. Et ce n'est que quand vous m'aurez tous renié que je vous reviendrai. » Zarathoustra a la crainte d'être constitué comme une sorte de gourou, comme une sorte de le grand ami, vous voyez, devant lequel on ne pense plus, on obéit à tout, on se prosterne, etc. Mais on n'est plus soi-même. Et vous voyez, oui, non, c'est très important. C'est très important que nos enfants, à un moment donné, nous renient. C'est très important que nos disciples, à un moment donné, nous renient pour qu'ils fassent le chemin. Quel est le désir du Père? C'est pas que le Fils revienne à lui. Il faut bien lire la parabole du Fils prodigue. C'est que le Fils prenne sa suite et qu'il devienne Père à son tour. Et il y a donc un effacement du Père. Comme il y a un effacement du Maître, et comme il doit y avoir aussi un certain effacement de l'ami pour laisser place à ce que doit être le combat et l'épreuve de son ami. Et pas l'empêcher. Comme Frodo, par exemple, veut empêcher Sam de le suivre en Mordor, parce qu'il veut pas que ses amis soient impliqués dans cette histoire d'anneau qui va sans doute mal se passer, c'est terrible. Et Sam le poursuit, et à un moment, il doit accepter que Merry, Pépin et Frodo, et Sam Gamgee, viennent avec lui. Et c'est ça la vraie amitié. C'est qu'à un moment, il n'est pas dans ce désir de leur épargner tout, y compris l'aventure, y compris la quête, y compris la croix. Donc, il s'agit ici de haïr l'ami selon le monde pour l'aimer selon le Christ. D'où la parole d'ailleurs, pas de plus grande charité que de déposer son âme pour ses amis. Il n'est pas dit pas de plus grande amitié, mais pas de plus grande charité, car la plus grande amitié court encore le risque de s'enfermer sur elle-même et de perdre le mystère de la croix. Donc il n'y a pas de plus grande charité que de donner sa vie pour ses amis, parce qu'il faut distinguer entre amitié et amitié, entre amitié selon le monde et amitié selon le Christ. Selon le Christ, c'est-à-dire dans la vérité, et qu'il sait que le chemin de la joie est aussi un chemin de croix. Qui sait aussi que chacun va se réaliser à travers des épreuves. Ça ne veut pas dire qu'il faut fabriquer des épreuves pour son ami. Non, elles arrivent toutes seules, c'est pas ce que je suis en train de vous dire. Mais ça veut dire qu'il faut l'accompagner là, et non pas vouloir le préserver de tout, c'est-à-dire de la vie elle-même. Lorsque saint Thomas d'Aquin prend les différentes conditions de l'amitié, il reprend Aristote, et il dit la chose suivante. Selon Aristote, il y a 5 dimensions propres à l'amitié. Chacun des amis, en effet, un veut l'existence de son ami et qu'il vive. Point très important. C'est pas d'abord vouloir le bien, parce que si vous voulez le bien sans considérer ce qu'est l'autre, vous allez projeter sur lui un bien qui va être écrasant. La première chose de l'amitié, c'est d'abord de dire « il est bon que tu existes, même avec tes défauts, avec tes... » C'est d'abord toi, c'est toi, il y a cette dimension personnelle. La deuxième chose, c'est de lui vouloir du bien.
Ah, ça, c'est un point important. On veut du bien à l'ami, mais c'est dans un second temps, après avoir vu qu'il était quelqu'un d'autre qui avait aussi un bien qui lui correspondait. La troisième chose, c'est qu'on lui fait du bien. On peut le vouloir, mais il s'agit aussi de passer à l'action. Et il y a deux autres dimensions qui sont très importantes. La quatrième, c'est qu'on vit avec lui dans la joie, on se réjouit de convivre. C'est, voilà, convivit, hein, le convivium des amis. Et on a un seul cœur avec lui, donc c'est pas la convivance, c'est la concorde dans ses joies et ses tristesses. Mais au fond, derrière cela, derrière ce vivre ensemble, vous voyez, tout de suite, ça sonne comme un cliché, le vivre ensemble, de l'amitié. Bon. Faites attention, c'est pas la camaraderie dont on parlait, vous voyez. Il y a un danger du vivre ensemble qui a été précisément... Le nazisme s'est appuyé sur le vivre ensemble, hein, bon... Donc la rhétorique du vivre ensemble, faut toujours voir de quoi parle-t-on. Mais en même temps, il y a une manière de vivre ensemble qui est le propre de la véritable amitié selon le Christ. Et au fond, ce vivre ensemble, il est lié à une fécondité commune. Vous connaissez ce passage dans Saint Jean qui est pas loin du passage sur les amis, sur la femme qui entre dans les douleurs de l'enfantement. Et vous savez que les douleurs de l'enfantement, c'est le modèle de la douleur de la croix. C'est une douleur qui est une vraie douleur. Et aucun discours gentil, sophrologique, ne peut l'éteindre. Hein, on peut faire des péridurales au nom de la fausse amitié parfois. Je dis pas que la péridurale est mal en soi, attention, hein, c'est un parallèle, hein, c'est une métaphore. Mais ce que je veux dire, c'est qu'on voudrait pouvoir parfois anesthésier complètement la chose. Mais il y a un moment où ensemble, on traverse une épreuve, on traverse cette douleur, et cette douleur, quand on la vit, quand on la souffre, on a l'impression qu'il n'y a rien au-delà. Voyez, hein, si vous faites une vraie phénoménologie de l'accouchement, la femme, quand elle est en train de traverser ça, elle n'est pas en train de se dire « Ah ben, de toute façon, il y a l'enfant qui va venir à la fin, c'est pour le bien. » Non, elle est dans un abîme, elle est dans un gouffre. Mais on est ensemble, et les sages-femmes sont avec. Vous voyez, c'est un lieu, d'ailleurs, d'une amitié très étonnante. Elles sont avec elle, elles l'accompagnent. C'est vraiment une image forte de l'amitié. Et ça n'est que quand l'enfant paraît que... On se dit, ah, donc cette souffrance était là, et on commence à oublier cette souffrance, devant le fait qu'un homme est né, qu'un nouvel être est venu dans le monde. Donc les amis ne cherchent pas à se flatter mutuellement, ne cherchent pas à être ensemble, ne cherchent pas à être ensemble dans un bien-être. Ils ne cherchent pas même le succès commun. Ce qu'ils veulent, c'est cette fécondité commune, dans la vérité, qui passera donc par l'épreuve. Qui passera donc par la correction fraternelle dans la vérité, mais qui passera aussi, au-delà de la correction fraternelle, dans le fait d'accepter des obscurités, des moments où on ne comprend plus rien, des moments même où l'on est au bord de la traîtrise, des moments où l'obscurité est telle que ce serait simplifier la relation que de dire « bon ben voilà, tu pars de ce côté, moi je pars de l'autre côté ». Ça, c'est le cœur de l'amitié chrétienne, qui est toujours une amitié en lien avec la croix, parce que la croix est l'arbre de vie, et parce que le mystère de la révélation, c'est que nous est révélé que l'amitié la plus haute passant par la croix est aussi la plus féconde, et donc la plus chargée d'amour. Voilà, merci.

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2: Le Seigneur fera disparaître la mort pour toujours. Isaïe 25, 8.

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1: Chers amis, le moins que l'on puisse dire, mais attention, à la suite du Christ, c'est que les apôtres sont sacrément chanceux. En effet, ils voient de leurs yeux ce que des générations de Juifs pus ont espéré et n'ont pas vu, à savoir la personne du Messie, le Fils bien-aimé du Père, la deuxième personne de la très sainte Trinité. Ils sont donc de grands privilégiés, bien plus gâtés par le ciel que les prophètes et les rois. Les apôtres étaient-ils conscients de la grâce qui leur était faite? Je crois devoir répondre plus ou moins. Comme les parents de la Vierge d'ailleurs, Anne et Joachim, les saints protecteurs du Québec, dont c'est la fête aujourd'hui et qui ont eu le bonheur d'avoir pour fille la créature la plus belle, c'est pas la peine d'insister, la plus enchanteresse, la plus parfaite, appelée par le ciel à devenir pas moins que la mère de Dieu. C'est d'ailleurs en vue de cette mission unique et universelle que Marie a été façonnée dans la perfection. Eh bien, en ce beau jour où le Québec célèbre la mémoire des parents de la Vierge, laissez-moi rappeler que les chiens ne font pas des chats. Si Marie est si unique, c'est évidemment en raison de son être immaculé, le mâle n'ayant pas eu le droit de l'atteindre. Mais c'est aussi parce qu'elle a eu des parents exceptionnels. On ne peut pas penser autrement. Dieu n'a pas demandé à n'importe qui de mettre au monde la Vierge Marie. Qui ne le sait ? L'écrin doit être du niveau du diamant. Marie est donc la fille de parents admirables. L'Évangile ne nous dit rien sur la naissance de Marie et sur ses origines, mais la tradition ne reste pas silencieuse à ce sujet. Elle nous apprend que Marie est de descendance royale de la famille de David par son père Joachim. Il semblerait aussi, et c'est un scoop que je vous donne aujourd'hui, que Anne, femme de Joachim, avait une sœur Ismérie, un bien joli prénom, qui donna naissance à Élisabeth, la mère de Jean-Baptiste. Et c'est ainsi que Marie est devenue la cousine d'Élisabeth. Si nous suivons ce que nous appelons la tradition, c'est-à-dire que si nous accordons notre confiance aux événements que les communautés chrétiennes ont gardés précieusement en leur mémoire, comme on garde fidèlement des souvenirs de famille communiqués de cœur en cœur, nous découvrons alors que Sainte Anne, la mère de Marie, se serait mariée trois fois, à chaque fois évidemment à la suite d'un veuvage. Alors là, tenez-vous bien au bastingage du navire. De sa première union avec Joachim est donc née notre Mère Céleste, la Vierge Marie. À la mort de Joachim, Anne aurait épousé Cléophas, avec lequel elle aurait eu une autre Marie, qui elle, en se mariant, vous me suivez bien, aurait mis au monde des fils, dont Jacques le Mineur, Simon et Jude. Et puis à la mort de Cléophas, que voulez-vous, cette Anne ne peut vraiment pas vivre toute seule, et on la comprend, elle épouse un certain Salomé, duquel naîtra une autre fille, qui, c'est incroyable, donnera naissance à Jacques le Majeur et à Saint Jean, l'ami du Christ. Donc, si tout cela est vrai, nous sommes obligés de reconnaître que la rédemption du monde est une affaire de famille. Notre Sainte Anne est donc la grand-mère de cinq apôtres, et Marie est leur tante, et Jésus leur cousin. Pourquoi pas? Quoi qu'il en soit, comme nous le savons, tous nous sommes frères. Nous descendons par Adam du même lignage. Et si de plus nous mettons en pratique la parole de Jésus, nous pouvons devenir mieux que ses cousins, sa mère, ses frères, ses sœurs. C'est lui qui l'a dit. Aujourd'hui, nous devons prier particulièrement pour le Québec, dont je garde un souvenir ému après le merveilleux voyage que je viens d'effectuer chez vous. Je prie pour l'avenir de Dieu en votre pays et pour tous les habitants de votre terre bénis par le ciel depuis sa fondation. En découvrant le Québec au mois de mai dernier, j'ai été bouleversé, je vous l'avoue, par votre sens de l'accueil et donc par votre bonté. Puissiez-vous, au-delà de toutes les tensions idéologiques qui secouent votre pays, accueillir le Christ dans vos vies. Et gardez au cœur le grand désir de le faire connaître à ceux qui l'ignorent ou qui ne savent plus que l'Évangile vécu est la source du bonheur humain. Quand on aime un être, on le valorise, n'est-ce pas? On parle de lui, on veut qu'il soit estimé. Aussi, faisons aimer le Christ par notre propre témoignage de vie et disons haut et fort notre joie de croire en Dieu. L'église des catacombes, c'est normalement terminé. Il faut vouloir que tous les enfants du Québec et de la France et du monde soient baptisés et vivent de l'amour de Dieu en attendant de le voir un jour après la mort dans la gloire la plus inouïe qui soit. Oui, il faut rêver grand, avoir une âme missionnaire et vouloir que toute la terre et ses habitants se tournent vers notre Père du ciel et vivent dans sa belle lumière. Que la bénédiction de Dieu tombe maintenant sur le Québec, au nom du Père et du Fils et du Saint-Esprit. Amen.

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2: Dieu seul est mon rocher, mon salut, ma citadelle. Je reste inébranlable. Psaume 61, 7.

l'Église et le monde, ou la vie théologale entre culture et contre-culture. Et je vais procéder en deux temps. Vous allez voir, je vais partir d'assez loin, parce que pour arriver jusqu'à une compréhension de notre vie spirituelle à l'intérieur de la culture dans laquelle nous vivons. Et je vais commencer par un état des lieux, si je puis dire. Dans quelle culture évoluons-nous ? L'état du christianisme européen est loin d'être florissant. Avec un taux de pratique hebdomadaire d'environ 5%, la France fait même partie du peloton de tête de la sécularisation, avec le Royaume-Uni et la République tchèque. Qu'est-ce qui justifie cette situation ? On s'en tient habituellement à deux raisons. En interne, on se reproche de ne pas savoir ou de ne pas oser annoncer l'Évangile comme il faudrait. On invoque aussi un facteur externe important qui est celui de la sécularisation, dont la théorie a été faite il y a un siècle et qui n'a d'ailleurs pas été beaucoup amendée depuis. Il y aurait sécularisation à cause de l'opposition entre d'un côté la foi et de l'autre la raison. Autrement dit, plus il y aura de raison dans le monde, moins il y aura de croyants. Trois faits, toutefois, invitent à y regarder de plus près. Le premier, c'est que les chercheurs actuels d'aujourd'hui en sciences humaines sont en train de réviser leur théorie de la sécularisation. Parce que pour deux raisons. La première, c'est qu'elles ne collent pas avec ce qu'on observe dans le monde. Elles étaient très européano-centrées. Et deuxièmement, elles s'avèrent même incapables de rendre compte des différentes trajectoires de sécularisation qu'empruntent les pays européens. La deuxième raison, le second fait marquant, c'est que l'histoire des cultures et des civilisations nous montre la spécificité du phénomène européen, un continent ou des peuples dans lesquels l'aspiration religieuse de l'homme joue si peu d'importance dans la vie sociale et publique, ça n'a jamais existé auparavant. C'est une nouveauté. La troisième fait est que nous avons beau être dans un pays démocratique, tolérant, libre et paisible, le taux de pratique hebdomadaire se rapproche des taux que l'on rencontre dans les pays où les chrétiens sont persécutés. Nous avons un christianisme digne d'une URSS post-stalinienne ou des pays musulmans. Et cela en ayant l'impression d'être dans des pays libres. Ces trois constats pointent tous dans la même direction. Le phénomène de la sécularisation est particulièrement lié à la réalité culturelle de l'Europe. Qu'est-ce qui, dans cette réalité culturelle, peut bien l'expliquer ? Eh bien, il y a lieu de distinguer un facteur commun et un facteur particulier. Le facteur commun, c'est le matérialisme pratique. Et le facteur particulier, c'est ce que l'on a appelé la postmodernité. Voyons tout d'abord ce qu'il en est du matérialisme pratique. Le matérialisme pratique, c'est, on le sait depuis la Bible, le fond de sauce de l'indifférence religieuse. Le psalmiste dit « Voyez-les, ce sont des impies, et tranquilles, toujours, ils entassent. » Voilà, le lien entre l'entassement des richesses et puis l'impiété. Et cela se comprend aisément. Quand tous les efforts humains sont concentrés sur la matière, il reste peu de temps ou peu de disponibilité pour les activités de l'esprit. Or, les sociétés occidentales, depuis la Seconde Guerre mondiale, ont fait de la technique et de la consommation leur premier sujet de préoccupation. La conséquence est mécanique. Nous fabriquons des A380 et des viaducs de Milo, nous chassons les particules élémentaires comme personne, nous manipulons les codes génétiques avec dextérité, mais le niveau moyen de sagesse philosophique, de culture littéraire et artistique, de réflexion morale,
et je n'ose même pas parler de la maîtrise des bases de la foi chrétienne, tout cela reste à peu près en l'état où l'éducation nationale l'a laissé au moment du bac. Les programmes télévisés fournissent un bon indice des capacités spirituelles moyennes de nos contemporains. Mais l'élite ne va pas beaucoup mieux, à en juger par les maîtres à penser actuels de France Culture ou du journal Le Monde. L'audience, par exemple, d'un Michel Onfray, qui assène impunément ses sophismes à la France entière sans jamais trouver un nouveau Molière pour le placer dans une nouvelle pièce du bourgeois gentilhomme. C'est un nouveau maître du bourgeois gentilhomme. Ou la série de l'État, de l'été, financée par l'État, dont on a parlé il y a deux jours, Inquisitio, dont les affabulations ne devraient, en temps normal, tromper que les paysans du Danube ou de l'Ohio profond. Voilà qui en dit long sur l'étiage culturel après 50 ans de consumérisme effréné. Mais c'est surtout la réflexion religieuse qui est d'une indigence abyssale, parce que elle est le plus souvent figée depuis la première crise adolescente, vers 12 ans, dans les questions et les réponses d'enfants. En somme, la culture des sociétés techniciennes et consuméristes ressemble à un microcéphale, un petit cerveau, aux longs pieds. De sorte qu'il convient de rectifier les théories modernes de la sécularisation. Ce n'est pas la raison qui s'oppose à la foi, c'est la raison tournée vers la terre qui s'est arrogée la totalité, pour parler comme Patrick Lelay, du temps de cerveau disponible contre la raison tournée vers les réalités qui durent. La raison d'en bas étouffe la raison d'en haut. À cet égard, la désaffection du christianisme en Europe n'est que la partie la plus sociologiquement perceptible d'une crise qui est d'abord culturelle et générale. L'Église s'en remettra, ça on le sait, le Christ nous l'a dit, l'Europe c'est moins sûr. Je passe maintenant au deuxième facteur particulier, celui de la postmodernité. Par-dessus le matérialisme pratique, quotidien, obsessionnel, se greffe un mouvement spécifique aux sociétés européennes, mais différent chez chacune, celui que l'on a appelé la postmodernité. Le terme ne plaît pas aux philosophes qui sont attachés à l'humanisme moderne, puisqu'il indique une sortie ou une mutation radicale de la modernité. C'est pourtant bien, me semble-t-il, ce à quoi nous assistons. Et les analyses qui se sont multipliées depuis deux décennies environ ne cessent de confirmer qu'il y a bien une rupture culturelle en train de s'opérer. Cette rupture a ceci de particulier qu'elle est une réaction, et pour tout dire, une contre-culture, pour reprendre une expression forgée aux États-Unis dans les années 60 pour décrire le bouillonnement des années 60. Son moteur, c'est la déconstruction de tous les concepts hérités de la modernité. Ainsi, la modernité avait-elle affirmé l'avènement de l'autonomie du sujet. C'était le centre de la modernité, le cœur de la modernité. Je suis libre parce que je décide ce qu'il convient de penser ou de faire par moi-même. Voilà l'autonomie. Mais que reste-t-il de cette autonomie aujourd'hui si la neurologie nous dit que la pensée n'est qu'une suite de réactions chimiques? Si la psychologie nous apprend que le sujet n'est qu'un complexe de répression des désirs? Si les discours contemporains réduisent le sujet à des rapports de domination? Ce qu'on entend en permanence, les justifications, la société m'a fait comme ça, je n'y peux rien. Où est l'autonomie du sujet? Ou encore, lorsqu'on en est réduit à des constructions linguistiques, je ne suis que le produit de ma culture, ou le produit de mon époque, ou à des successions encore de désirs sans unité. Le carpe diem d'aujourd'hui. C'est-à-dire jouir sans entrave et sans lien immédiatement de tout,
Ce qui évidemment n'a plus rien à voir avec l'épicurisme, avec la morale épicurienne. La même déconstruction s'applique aujourd'hui à tous les concepts centraux de nos sociétés. La nature humaine et la différence sexuelle, on le voit aujourd'hui particulièrement. Mais aussi la famille, l'identité, l'intégration, l'éducation, etc. Tout y passe. Tout y passe. De cette crise de la vérité, puisque c'en est une, procèdent deux traits caractéristiques de la postmodernité que je voudrais un peu expliciter. Tout d'abord, l'hypersubjectivité, ou l'empire du moi, et d'autre part, le tout politique. Et on voit mal, a priori, comment les deux sont compatibles. Si c'est moi d'abord, ça ne peut pas être tout politique, et inversement. Eh bien si. Et cela devient plus clair si l'on regarde à quoi la postmodernité s'oppose, c'est-à-dire aux états culturels antérieurs. Le premier état culturel auquel s'oppose la postmodernité, c'est celui du monde antique et médiéval. Tant dans le monde antique que dans le judéo-christianisme, dominait la conviction que l'homme trouve son identité, accomplit son humanité par la recherche de la vérité et du bien. Pourquoi cela ? Eh bien, tout simplement parce qu'il connaît en s'ouvrant au monde qui l'entoure. Ce monde va l'instruire, l'enrichir, et pour autant que l'homme se saisit de cette nourriture, qu'il la fait sienne, qu'il la comprend, cette nourriture du monde, il croit en sagesse sur ce qui est et sur ce qui est bon. Cette période de la culture occidentale est donc marquée par l'ouverture spirituelle, c'est-à-dire avec la raison d'en haut, de l'homme avec ce qui n'est pas lui, le cosmos, le prochain, la cité, Dieu. Deuxième état de la culture auquel la postmodernité s'oppose. À la suite d'une grave crise culturelle, qui n'est d'ailleurs pas sans rapprochement ou sans analogie avec ce que nous vivons aujourd'hui, au XIVe siècle, la chrétienté médiévale a vu se modifier la relation de l'homme avec ce qui l'entoure. L'homme a commencé à ne plus penser avoir de contact direct avec le monde, le prochain, la cité ou Dieu. Il s'est convaincu que sa pensée n'avait de contact qu'avec les représentations qu'il se faisait du monde, du prochain, de la cité ou de Dieu. Autrement dit, par exemple, ce n'est pas toi, mon ami, qui est en face de moi, que je connais, mais c'est seulement l'idée que je me fais de toi, la représentation que je me fais de toi, que je connais. Mais toi, tu restes un mystère. Et cet homme prémoderne a commencé à se parler à lui-même, évidemment. Il a commencé à étudier ses propres représentations. Il a commencé non plus à connaître la vérité sur le monde, à s'ouvrir au monde, mais à penser le monde, à s'en faire des théories ou des systèmes. La vérité, il n'allait pas la chercher dans les choses, mais dans les structures de son entendement. De même, il ne trouverait plus les raisons de faire le bien dans la bonté de la création, ou les raisons d'agir de manière juste dans l'ordre des créatures, mais il s'engagerait à suivre les lois morales établies à partir de la pensée du monde qu'il aurait développée. Et en matière politique, cela donnait la chose suivante. D'un côté, on avait le domaine de la liberté individuelle, la sphère privée, où s'affirmait l'autonomie. Et de l'autre, la sphère publique, régulée par le droit, afin que les hommes puissent être autonomes, chacun sur sa terre, sans mettre les pieds sur le terrain du voisin. Et donc, l'autonomie du sujet et la politique se confortaient mutuellement, mais se confortaient en s'opposant. Ce qu'on accorde à l'un, on ne l'accorde pas à l'autre. C'est cette opposition-là qui disparaît dans la postmodernité. Le troisième temps, c'est celui que nous vivons en ce moment. Il a commencé au XIXe siècle, mais il ne s'est imposé comme dominant
qu'à partir des années 50, 1950, un lourd ressentiment s'est développé contre ces lois morales que nous nous imposions à nous-mêmes. Après tout, pourquoi est-ce que je me plie à toutes ces règles de vie? Au même moment, les idéologies perdirent toute innocence. Les systèmes et les théories que les hommes se fabriquaient pour penser le monde, eh bien, on s'aperçut qu'ils pouvaient tuer et tuer en masse. Et donc, l'idée qu'il nous faut penser le réel commença à se fissurer. Après tout, cet amas de systèmes que l'on avait échafaudé n'était que des constructions de l'esprit. Et donc on se mit à déconstruire les systèmes et à détricoter les corsets de la morale bourgeoise. La modernité avait été le temps de la pensée comme représentation. Je vais donner l'exemple. Ce n'est pas toi que je connais, mais seulement l'idée que je me fais de toi. Eh bien, la postmodernité est le temps du sujet ou de la personne comme représentation. Ce n'est plus simplement la pensée comme représentation. C'est la personne elle-même qui devient représentation. Puisque ce n'est pas toi que je connais, seulement l'idée que je me fais de toi, eh bien, j'ai le droit de penser de toi ce que je veux. D'où, troisième point de cette première partie, une lutte pour l'identité. La petite fresque historique que je viens de tailler au bulldozer vous a peut-être conduit directement à la conclusion de l'histoire. L'homme postmoderne n'a plus d'identité, sinon celle qu'il reçoit des autres, et surtout de la société. Cela fait bien longtemps qu'il ne sait plus à qui il est. Ça fait bien longtemps qu'il ne sait plus qui il est à partir d'une contemplation du monde. Mais le voici maintenant qui ne croit plus aux belles histoires, aux idéologies, aux grands récits, comme disait Jean-François Lyotard, qui l'enthousiasmaient depuis l'entrée dans la modernité. Repensez au 19e à l'enthousiasme qu'a suscité la colonisation. L'enthousiasme incroyable, cette idée que nous allions porter la civilisation à ceux qui ne la possédaient pas. Le vrai évangélisme de la civilisation. Et regardez aujourd'hui quelle déconstruction nous avons menée sur ce projet. Nous n'y croyons plus. Au contraire, il y a un profond ressentiment à l'égard de tout ce qui a été fait. Que reste-t-il alors pour trouver son identité ? Est-ce que ce sera la morale ? Eh bien, certainement pas, puisque l'homme postmoderne s'est délivré de toute emprise de la normativité sur sa vie privée, pour mieux vivre au rythme de ce qu'il ressent. Il a déconstruit aussi sa morale. Le sujet postmoderne va donc devoir se chercher et se donner à lui-même son identité. C'est un travail colossal. D'où, évidemment, des heures et des heures à se regarder le nombril. Ça fait maintenant près d'une dizaine d'années qu'à chaque rentrée littéraire, la majorité des ouvrages, des nouveaux romans qui sortent, sont des romans de gens qui nous parlent de leur nombril, et en général un petit peu en dessous. Mais se donner à soi-même son identité signifie aussi pouvoir changer cette identité à volonté, puisque c'est moi qui me la donne. Et même plus encore, il faut la changer régulièrement. On doit la changer régulièrement. Car durer en quoi que ce soit, être fidèle à des idées, à une personne, à un travail, c'est risquer d'avoir un matin, au réveil, le sentiment de ne plus exister. Puisque j'existe dans la continuité, donc finalement, c'est mon travail qui me fait exister, c'est mon conjoint qui me fait exister, c'est etc. C'est plus moi qui existe. Et donc, toute fidélité est un enfermement, un risque de perte d'identité, puisque je ne peux plus me donner cette identité à moi-même.
L'homme postmoderne est donc l'homme des sincérités successives, car l'essentiel est d'être sincère avec soi-même. C'est d'ailleurs ce que Henri Guénaud, la plume de Nicolas Sarkozy, avait expliqué à dans un groupe où assistaient des frères. Il m'avait rapporté, pour vous, qu'est-ce que c'est que la vérité? Eh bien, c'est les sincérités successives. Il faut que le président puisse, à chaque discours, être aussi convaincant que s'il était prêt à risquer sa vie pour les idées qu'il proclame. C'est ce qu'un sociologue a appelé avec raison la vie liquide. Dans ce monde, tout est liquide, sauf une chose, le moi-je. Si l'avènement du sujet fut le projet central de la modernité, l'obsession de l'hypersujet est celui de la postmodernité. Et cette face, apparemment inoffensive ou gentille, possède un corollaire plus sombre. Car l'empire du moi-je implique que l'on puisse imposer aux autres ses sincérités successives, qu'elles soient reconnues et admises. Les médias, les hommes politiques et le droit sont donc sommés de reconnaître l'identité que je me donne et sommés d'exiger des autres que cette identité soit admise comme un choix de vie valable. Nous sommes donc entrés dans l'ère des revendications de reconnaissance publique à l'infini. Et c'est une ère imposée, obligatoire. Sinon, nous n'avons plus d'identité, puisque je n'existe que dans les représentations que je me fais de moi-même et que les autres doivent accepter que je me fasse. Or, qu'est-ce que cela veut dire? Sinon que les médias, la politique et le droit vont devoir régler tous les aspects de ma vie, y compris les aspects les plus privés. Par exemple, je suis monsieur Untel, et je suis mal à l'aise avec mon sexe biologique, ce qui est un drame réel. C'est un drame réel. Mais voici comment aujourd'hui je vais chercher à surmonter ce drame. Je vais subir une intervention chirurgicale qui ne me fera en rien changer de sexe biologique, mais qui me fera paraître aux yeux des autres comme ayant changé de sexe. Et puisque ce qui compte est la reconnaissance des autres, c'est-à-dire la dimension publique de ma sexualité, je vais me battre pour que le monde autour de moi soit tenu à la révérence à l'égard de mon choix. J'existe par le regard des autres. Mais ce faisant, je ne demande rien d'autre que ceci, que le politique statue sur ce qui m'est le plus intime, le plus personnel, mon identité humaine. C'est désormais le politique ou les médias qui vont devoir dire qui je suis. Alors d'accord, ils sont tenus de le dire, ils doivent le reconnaître, mais c'est eux qui vont faire de mon identité une identité réelle. L'hypersujet moderne est indissociable de l'emprise du politique sur toute la vie humaine, parce qu'il n'y a plus aucune autre source de connaissance ou de reconnaissance de mon identité. Ni la vérité, ni les idéologies n'ont plus la parole. Et cet aspect-là, je crois, s'est développé récemment, ce lien entre l'hypersubjectivité et le tout politique. Voilà pourquoi la postmodernité est fondamentalement une contre-modernité, une déconstruction de la modernité. Et voilà aussi pourquoi elle s'oppose et a besoin en permanence de s'opposer à tout ce qui pourrait lui rappeler les états antérieurs de la culture. Or, dans notre société européenne, il n'y a aucune institution qui soit un meilleur témoin de la culture européenne, de la longue histoire, que l'Église. C'est la raison profonde, je crois, de l'antichristianisme d'aujourd'hui. Il n'est plus tant idéologique, comme c'était le cas sous l'empire de la modernité, que thérapeutique. C'est dans l'opposition que l'hypersujet existe, comme c'est dans la revendication que l'hypersujet existe. Et voilà pourquoi, puisque c'est thérapeutique,
il faut reprendre le médicament régulièrement. Il faut répéter régulièrement l'exercice. Il est nécessaire qu'une bonne affaire contre l'Église soit montée à peu près tous les ans. Pour que le sujet postmoderne, pour que le moi-je, puisse maintenir la certitude qu'il est un rebelle, qu'il appartient à la contre-culture. Et que donc, il se fonde par la représentation de lui-même, par ce qu'il va créer comme représentation de lui-même. L'antichristianisme d'aujourd'hui n'a plus grand-chose à voir avec le christianisme. C'est d'abord une affirmation contre-culturelle, pour oublier que le moi est devenu une coquille vide, pour oublier aussi que la liberté qu'il s'imagine posséder n'est en réalité qu'une soumission inconditionnelle à l'ordre politique, au « tout le monde fait comme ça ». Car, ou au « j'ai bien le droit de ». Car le sujet postmoderne est finalement un conformiste radical. Radical. On a exalté les rebelles et nous n'avons jamais eu des modes de vie aussi standardisés. J'aborde maintenant ma deuxième partie. Après ce panorama, je voudrais me pencher sur une compréhension chrétienne de la culture. Et tout d'abord, je voudrais pointer trois tentations face à ce que je viens de décrire, trois tentations de réagir face à cette situation postmoderne dans laquelle nous sommes. Ce que nous venons de voir, en effet, devrait nous prémunir d'abord de deux tentations actuelles du christianisme. La première tentation, c'est le regret de la modernité. Une manière de mener un combat perdu d'avance pour retrouver une domination des valeurs de la modernité. On voit ressurgir ça régulièrement. Il faut réintroduire chez les élèves les cours de morale civique. Il faut réapprendre la discipline. Il faut, etc. Toutes ces vertus qui ont marché du temps de la modernité, mais auxquelles aujourd'hui plus personne ne croit. Et pour s'enthousiasmer pour ce genre de choses, il faut qu'il y ait, pour que ça soit adopté, il faut que tout le monde y croit, se dise « oui, oui, c'est ça ce qu'il faut faire ». Or aujourd'hui, c'est pas le cas, c'est plus le cas. Et l'on comprend ce qui peut justifier un tel combat. Certes, la modernité n'a pas été tendre avec le christianisme, qui le lui a d'ailleurs bien rendu, mais au moins partageait-elle un humanisme minimal avec l'Évangile. Il y a quelque chose de noble dans cette volonté de sauver aujourd'hui une modernité qui était si décriée hier par les chrétiens. Quelque chose aussi d'ailleurs de typiquement catholique, dans cette manière d'avoir toujours un train de retard ou de vouloir toujours sauver la victime. Mais de la même façon qu'il y a 70 ans on voulait sauver le Moyen-Âge en pleine modernité, aujourd'hui on voudrait sauver la modernité en pleine postmodernité. Mais il me semble que l'on oublie alors ce qui fait la puissance de l'Évangile. Si l'humanisme doit retrouver sa place, ce sera un nouvel humanisme, délivré des limites de la modernité. Et cela grâce à la déconstruction qui s'opère actuellement. Car le vide sur lequel repose la postmodernité est aussi une formidable opportunité pour faire du neuf. Regardez par exemple aujourd'hui l'importance que l'on accorde aux préparations au mariage, à la spiritualité conjugale. Il y a 50 ans, personne ne faisait de préparation au mariage. Ah oui, forcément, la société se chargeait de faire durer votre couple. Aujourd'hui, ce n'est plus le cas. Ça vous oblige à retrouver le sens de ce que c'est que la spiritualité conjugale, que l'amour conjugal. Et donc, ça vous oblige à retrouver les chemins de l'Évangile, là où on pouvait se reposer sur la culture. La seconde tentation qui nous guette, c'est de vouloir baptiser la postmodernité, c'est-à-dire de vouloir en épouser les principes tout en se voulant chrétien. Ce que j'ai dit précisément, devrais-je l'espère, nous prémunir contre cette illusion, parce que vouloir s'intégrer à la postmodernité, c'est rentrer dans un esclavage de soi-même par soi-même, avec le secours du politique.
Et la postmodernité, elle conduit à la perte d'identité et à des formes douces de totalitarisme. Il nous faut donc dégager une autre voie, une voie proprement chrétienne. Nous sommes plongés dans cette culture, mais nous n'appartenons pas à cette culture. Le Christ nous en a rachetés au prix de son sang. Et c'est dans la mesure où nous suivons celui qui est la voie, la vérité et la vie, que non seulement nous échappons à l'esclavage, mais que nous apportons notre contribution à la culture qui va surgir des décombres de la postmodernité. Cela signifie que nous ne devons pas nous déterminer face à la culture actuelle, mais face à l'Évangile. Non pas chercher à réaffirmer la culture face à la contre-culture, ou à inventer une contre-contre-culture, mais simplement vivre selon l'Évangile. Et non pas se demander comment il faut faire pour se faire accepter par notre monde, comment être cool aux yeux du monde, mais comment il faut faire pour vivre avec Dieu. C'est ça la première tâche. Et la coolitude sera donnée par surcroît. Cela dit, une troisième tentation surgit ici, celle de croire que l'Évangile serait une culture de substitution. Soit en se battant pour qu'il devienne la nouvelle norme sociale, soit en constituant une petite réserve d'Indiens qui vivent dans son coin. Cette tentation, on la rencontre actuellement dans un mouvement comme Radical Orthodoxie, ou dans certaines réactions communautaristes. Par exemple, dire « si nous étions musulmans, on ne nous traiterait pas comme ça ». Exigeons donc la parité.

L'évangile n'est donc pas une culture de substitution. Elle est dans une culture, mais elle n'est pas une culture. Tout comme nous sommes dans le monde, sans être du monde. Si nous voulons trouver notre place dans ce monde, et savoir ce que Dieu attend de nous, face à la postmodernité régnante, il est par conséquent nécessaire que nous possédions une compréhension adéquate du rapport entre l'évangile et la culture, entre l'Église et la société. Et je voudrais présenter maintenant cette conception de la culture comme patrimoine contemplatif et moral. La culture comme patrimoine contemplatif et moral. Depuis que le concept de culture a pris un nouvel essor au XIXe siècle, de nombreuses explications ont été développées pour rendre compte de ce phénomène humain qu'est la culture. Et je vais vous en épargner le détail, mais ces explications sont toutes affectées d'une contradiction. Elles situent toute l'origine de la culture, phénomène propre à l'homme, dans des causes qui s'imposent à l'homme, comme les mécanismes psychologiques, le progrès de l'histoire, la biologie, le processus de domination, les bipolarités structurelles des sociétés, le système linguistique, etc. Toutes ces théories de la culture sont contradictoires. Soit la culture est un phénomène qui n'est pas propre à l'homme, à ce moment-là, effectivement, on peut trouver des causes qui sont déterministes hors de l'homme, ou dans l'homme, et qui déterminent l'homme. Soit c'est un phénomène propre à l'homme, et il faut aller chercher dans ce qu'est l'homme l'origine de la culture. De ce point de vue, pour cela, la comparaison avec les anges est très intéressante. Car les anges n'ont pas besoin de culture. Et cela pour une raison simple. Tout ce qu'ils ont à connaître, ils le reçoivent en eux au moment de leur création. Dieu les fait participer à sa sagesse en déposant en eux comme un exemplaire, si vous voulez, un exemplaire du livre de la création. C'est comme s'il avait publié ses œuvres complètes en Pléiade, et au moment où il crée chaque ange, il donne un volume d'œuvres complètes pour que l'ange puisse se plonger dans ce livre qu'il a en lui-même et pour qu'il puisse y trouver les connaissances de toutes choses et ce qu'il y a à aimer. Or, nous, qui ne sommes pas des anges, si nous possédons un patrimoine génétique, c'est-à-dire un patrimoine pour ce qui concerne notre corps, nous ne naissons pas avec un patrimoine analogue pour notre esprit. Les anges ont cette chance, pas nous. Pourquoi ? Pourquoi ce manque ? Eh bien, tout simplement en raison de la constitution propre de l'homme. Union si intime de l'âme et du corps que toute la connaissance spirituelle s'origine dans le corps et dépend du corps pour s'exercer. De sorte que, à notre conception, nous sommes vides de connaissances, puisque c'est le départ de notre vie corporelle. C'est le départ. Et nous allons apprendre très très vite, incroyablement vite. Tout ce que nous percevons par notre corps vient peupler notre vie spirituelle est constituée notre patrimoine contemplatif et moral. Et ce patrimoine, nous pouvons le transmettre, le communiquer à d'autres, sitôt que nous avons les mots pour dire ce que nous pensons et ce que nous voulons. Mais ce patrimoine que nous accumulons n'est pas une bête accumulation de données éparses. Sinon, nous ne serions qu'un disque dur d'ordinateur. Ce patrimoine ne peut avoir une unité, une cohérence qui nous permette de comprendre qui nous sommes et ce que nous faisons dans le monde. Bref, ce patrimoine ne peut être une sagesse comparable à celle des anges que si l'intelligence se saisit de tout ce que les sens corporels lui donnent à connaître du monde et de ce qui l'entoure.

l'intelligence va faire exister le monde en elle-même. À la manière dont les anges connaissent le monde par le livre de la création que Dieu leur a donné au moment de leur création, eh bien, nous-mêmes, nous avons accès à ce livre de la création par le biais de notre connaissance et de l'activité de notre intelligence. Autrement dit, ce patrimoine de contemplatif et moral, il n'existe que dans la mesure où il contient la vérité sur le monde. Et il ne peut nous aider à nous diriger dans ce monde que dans la mesure où il nous montre la bonté des choses et le bien à faire. Cela dit, nous ne constituons pas notre patrimoine contemplatif et moral par nous-mêmes, seulement par nous-mêmes. Si c'était le cas, une vie ne suffirait pas à posséder assez de sagesse pour la goûter, la vie. Nous nous reposons sur toute la sagesse accumulée par ceux qui nous ont précédés sur cette terre et qui nous ont communiqué le fruit de leur recherche de la vérité et du bien. Et cette sagesse, elle vient à nous par grands ensembles ou par cercles concentriques, si vous préférez. Il y a le patrimoine propre à notre famille, à celui de notre région, celui de notre pays, celui de notre civilisation, et celui, enfin, de l'humanité tout entière. Ce que l'on peut donc appeler culture, c'est d'abord le patrimoine contemplatif et moral de toute l'espèce humaine. Ce qui fait que le récit du déluge, lorsque je le lis aujourd'hui, peut m'enseigner, alors qu'il a plus de 4000 ans, il s'origine à des récits de plus de 4000 ans. Ce qui fait qu'une fable de La Fontaine nous relie non seulement au XVIIe siècle français, mais aussi au poète grec Ésope, mais aussi aux fables animales multimillénaires de la vallée de l'Indus. Cette culture humaine, donc qui se transmet, on se transmet les choses importantes d'homme à homme, elle se différencie en grands ensembles, chacun ayant approfondi la connaissance du monde et l'expression de cette connaissance selon un génie propre, selon des traits particuliers qui possèdent une certaine cohérence. Et donc on voit des grands ensembles qui se forment, notamment autour des aires linguistiques. Il est évident que quand on a le même langage, eh bien on va pouvoir échanger les patrimoines de chacun et faire en sorte que ces patrimoines viennent s'accumuler dans une culture collective. La culture, c'est donc le grand, l'immense mouvement de transmission d'homme à homme du patrimoine contemplatif et moral de l'esprit humain. Et c'est là où je voulais en arriver. Chacun y participe pour autant qu'il communique le fruit de ses actes de connaissance de la vérité et du bien. Dès lors que je fais marcher mon intelligence pour connaître la vérité et le bien, et dès lors que je communique le fruit de cette connaissance, eh bien, je participe à l'œuvre culturelle de l'humanité. J'enrichis la culture de toute l'humanité, de toute l'espèce humaine. Ce que nous venons de dire nous permet immédiatement de cerner les deux sources des pathologies des cultures humaines, l'erreur et le péché. L'erreur vient d'une connaissance imparfaite, ou mal élaborée en sagesse, ou mal exprimée. Par exemple, lorsque les anciens pensaient que les astres étaient des réalités quasi divines et éternelles. C'est une erreur. Et ça a joué un rôle très important dans la culture, hein, jusqu'au XVIe siècle. Jusqu'au XVIe siècle. Voire même au XXe avec l'astrologie. Mais enfin, c'est un autre problème. Le péché joue aussi un rôle, mais un rôle encore plus néfaste que l'erreur, parce qu'il fixe les erreurs les cultures en sagesse folle. Il fixe de la folie
dans les cultures. Par exemple, il pousse à croire qu'on se rend le ciel favorable lorsqu'on lui sacrifie son semblable. Il pousse, par exemple, à croire que c'est tout à fait bien de pratiquer la répudiation ou la polygamie. Il pousse à instituer des castes sociales. On voit comment l'Inde, parce qu'elle a intégré ce système de castes, qui est fondamentalement une erreur liée au péché, vient d'une erreur liée au péché, eh bien, ne peut pas s'en sortir. La culture, c'est très long à modifier. C'est comme un fleuve qu'il faut détourner. Autant de traits culturels qui sont mus par l'idolâtrie, par les passions, par l'injustice, et qui deviennent très longs à éradiquer une fois qu'ils ont acquis la force d'une coutume. Et je ne peux m'empêcher, quand je dis ça, de penser à l'expérience personnelle que j'ai faite en Haïti, d'une société qui a été fondée par, sous l'ère de la colonisation, sur des principes anti-humains, bien la culture haïtienne est une culture qui n'arrive pas à sortir de l'autodestruction depuis 2 siècles, qui ne cesse de s'autodétruire parce que le fond culturel qui lui a été instillé, les péchés des origines, sont très longs à éradiquer. Et donc, lorsqu'on se dit il suffit de changer la culture, non. Ça nous dépasse, ce sont des œuvres qui nous dépassent. Maintenant, je voudrais terminer par, j'arrive à la fin, enfin, mais je crois que c'était nécessaire parce que ça vous amène à comprendre pourquoi je dis tout cela, à la vie théologale et la culture. La culture humaine commence, se développe et dépérit dans l'intelligence des hommes, selon qu'ils cherchent ou non la vérité et le bien. Le point de départ de la culture, c'est l'esprit humain. Et ce sont les actes d'intelligence pour la recherche de la vérité et du bien que nous faisons. Cela nous indique notre première responsabilité de chrétiens dans notre culture, à l'égard de notre culture. Nous déplorons ce que nous voyons autour de nous. Certes, le premier combat commence à l'intérieur de nous, en faisant de la recherche de la vérité et du bien en toute chose le centre de nos efforts. Et comme je l'ai dit au début, en notre époque où l'attention se porte particulièrement vers les biens matériels, par un rééquilibrage de notre vie spirituelle vers les réalités qui ne passent pas. Il faut partager la disponibilité de l'intelligence entre toutes les acquisitions de connaissances que nous faisons techniques ou les plaisirs que nous tirons de la consommation. Puis de l'autre côté, il faut compenser ça absolument par une vie spirituelle, parce que sinon, on va être étouffé. Et ce sera notre contribution principale à la culture, à la purification de la culture. Mais cette tâche dépasse nos forces. Il n'y a que la grâce de Dieu qui puisse nous aider à identifier et à nous libérer des pathologies culturelles de notre époque. Parce qu'elle est, cette grâce de Dieu, une illumination de l'intelligence et une élévation de la volonté. Ce n'est pas pour rien qu'aujourd'hui, l'Église se retrouve toute seule, ou presque, à défendre des vérités qui sont accessibles à la raison naturelle, sans la grâce. Et beaucoup de philosophes qui pourraient tout à fait défendre les positions de l'Église aujourd'hui. On les attend. Théoriquement, on devrait en avoir une armée. Mais en réalité, pour pouvoir s'opposer, il ne faut pas avoir l'intelligence empêtrée dans les décompositions postmodernes. Et pour libérer l'intelligence, il faut non seulement une bonne dose de courage et de finesse, on rencontre des philosophes qui ont beaucoup de courage et beaucoup de finesse, mais il faut de toute façon la grâce. Mais il y a plus encore comme enjeu culturel que simplement, je dirais, l'œuvre de purification que la grâce entraîne. Il y a l'union à Dieu, parce que notre intelligence et notre volonté sont les lieux où Dieu vient
se rendre présent à nous et vient s'unir à nous. Le Verbe vient s'unir à notre intelligence par la sagesse. L'Esprit vient s'unir à notre volonté comme amour, amour qui élève. Et cette vie spirituelle, cette vie d'union à Dieu, évidemment, elle élève nos aspirations, à la fois intellectuelles et d'amour et de volonté, de désir, vers les réalités non seulement qui ne passent pas, les réalités de la culture, ce qu'on peut appeler la culture aujourd'hui, hein, les arts, les sagesses, les, voilà, mais d'abord vers Dieu lui-même, vers Dieu lui-même. De sorte que cette vie d'union à Dieu va tout d'abord se manifester dans des actes particuliers que l'on appelle des actes de foi, d'espérance et de charité. Qu'est-ce que ce sont des actes de foi, d'espérance et de charité ? Ce sont des actes qui nous unissent à Dieu dans les limites de ce que nous pouvons recevoir sur terre. Dieu agit en nous et vient se donner à nous dans ces actes de foi, d'espérance et de charité. Mais aussi dans les dons du Saint-Esprit. Les dons du Saint-Esprit sont des effusions de l'Esprit qui vient de manière extrêmement régulière, ne serait-ce que, par exemple, si vous faites un acte de foi après la communion à la messe, eh bien, vous avez un don du Saint-Esprit, une mission, une présence du Saint-Esprit dans votre âme. Eh bien, ces dons du Saint-Esprit viennent aussi nous donner un surcroît de sel de sagesse, de sel divin, de folie divine. Ces vertus et ces dons vont étendre leur empire sur tout notre organisme moral, sur la manière dont nous agissons, sur nos raisonnements, sur la manière dont nous jugeons des réalités de la terre, sur tout ce que nous voulons faire. Et de sorte que c'est tout l'organisme humain qui se trouve vivre de Dieu à partir de cette première présence de Dieu dans l'âme par l'intelligence et la volonté. Et vous voyez pourquoi j'ai insisté depuis le début sur le sujet, sur l'identité du sujet, sur la source de la culture, c'est-à-dire dans le sujet, dans les actes d'intelligence et de volonté, parce que c'est là que va se faire l'union avec Dieu, et c'est de là que va partir la transformation de la culture. L'espérance d'un nouvel humanisme, le dépassement de la crise culturelle et religieuse actuelle, la survie même de nos sociétés occidentales commence dans les actes de foi, d'espérance et de charité que nous pouvons poser. Ou si vous préférez, tout dépend de notre sainteté, don de Dieu à celui qui vit de lui. Et ce n'est pas pour rien que Jean-Paul II, face à la crise culturelle que nous vivions, a dit, eh bien très bien, ce dont nous avons besoin, c'est de modèles de saints. Il faut absolument rétablir la sainteté comme face à la modernité qui flanche et à la postmodernité qui règne, il faut rétablir des figures de l'homme transformé par Dieu. Voilà ce qui sera la contre-culture chrétienne. Hein ? C'est pas une vraie contre-culture, simplement des modèles pour apprendre à vivre dans la foi, l'espérance et la charité. Je ne dis pas que la vie chrétienne règle tous les problèmes par un coup de baguette magique. Certainement pas, parce qu'en réalité, nous savons bien que nous avons nous-mêmes à être convertis et que c'est long. Nous avons toute notre vie pour ça. Je dis simplement que c'est dans l'influx de la grâce que nous pourrons prendre notre part face aux défis posés par l'évolution de notre culture. C'est grâce à elle que nous pourrons faire le tri dans cette mutation culturelle inédite, où beaucoup du patrimoine européen va être perdu, entre ce qui mérite d'être conservé et transmis et ce qui a fait son temps. C'est aussi grâce à la grâce que nous traverserons, sans y être engloutis,
les défis majeurs de la postmodernité, que sont le culte de l'hypersujet sans identité et l'absorption des personnes par le tout politique. Bref, tout commence dans la vie avec Dieu. Voilà, je vous remercie.

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2: Si quelqu'un vient à moi sans me préférer à son père, sa mère, sa femme, ses enfants, ses frères et sœurs, et même à sa propre vie, il ne peut pas être mon disciple. Luc 14, 26.

0: Donc je suis prêtre de paroisse depuis voilà depuis je suis prêtre depuis 22 ans, 23 ans et curé depuis une quinzaine d'années. Et donc mon témoignage est le suivant, c'est que quand je suis arrivé en paroisse et voilà, jeune curé, il faut que ça réussisse et tout ça. Et j'ai dit ben tiens, j'ai une belle paroisse, on m'a donné une belle paroisse avec l'adoration jour et nuit. Vous imaginez quand même, hein? Bon. Et en même temps, j'ai repéré, voilà, c'est vraiment bienveillant ce que je dis, hein, des petites maladies. C'est-à-dire que je voyais par exemple à la sortie de la messe que les uns et les autres étaient un petit peu en, comment dire, un peu en grumeaux entre potes. Et quand vous êtes nouveau, que vous arrivez début septembre, que vous demandez avoir des renseignements pour le baptême de la petite ou du petit, et qu'on vous file un jus d'orange, mais que personne ne vous parle, et rapidement vous partez. Et donc la question de l'accueil, c'était pas évident. Je me suis rendu compte que finalement on n'accueille pas beaucoup. Je me suis rendu compte que j'avais peu de catéchumènes, etc. Les gens priaient parce qu'il y avait l'adoration perpétuelle, mais est-ce qu'ils priaient tous les jours? Je suis pas sûr. Bref, je me suis dit, j'ai des croyants pratiquants, mais sont-ils vraiment des disciples missionnaires? Ont-ils le feu? Et alors j'aurais dit, écoutez, ce que je vous propose cette année, c'est simplement qu'on fasse un parcours. J'avais repéré que dans l'évangile de Marc, il y avait une puissance de transformation de disciples, puisque Jésus, en 3 ans, prend des hommes au bord de l'eau et puis les amène à faire des choses plus grandes que lui, hein. Jean 14 ferait des choses plus grandes que moi. Et j'aurais dit, on va simplement se mettre à l'école de la parole de Dieu et puis on va lire l'évangile. Alors donc j'ai fait ce parcours. Une semaine, ils étaient en petite frate et l'autre semaine, ils avaient un enseignement. Et donc, on a vu comment, en fait, l'évangile est une parole puissante. Et puis, le fruit, c'est qu'à la fin, ils veulent être missionnaires et tout ça. Bon. Et là, je me suis dit, Paul, il faut pas que tu te trompes dans la mission. Parce que si tu amènes les gens et que ça marche pas, oui, les personnes, ils vous suivent une fois. Mais après, ils y croient plus. Mon père, on a déjà fait ça, ça marche pas, laissez tomber. Donc, comme je manque un petit peu de confiance en moi, j'ai une amie qui était coach et je lui dis, eh, tu m'avais promis un peu un week-end sur les talents, tout ça, parce que moi, est-ce que tu pourrais venir? Et tu vraiment, je voudrais que tout un peu l'équipe pastorale, les gens qui sont responsables d'un service, vraiment, ils puissent vivre quelque chose de fort pour que on mette bien le bateau dans la bonne direction, qu'on se trompe pas et que la paroisse, ça décolle quoi. Enfin, le bateau, l'avion, ce que vous voulez quoi, sur les images. Bon. Et là, elle m'écoute et elle me dit, écoute, Paul, on se tutoie, on est assez proche. Hein, bon. Paul, il me semble que ce qui serait mieux, c'est que je vous voie simplement les prêtres. En fait, on était deux curés in solidum, donc deux curés chefs. Bon, c'est un truc que ça se fait dans certaines paroisses. Bon. Et un vicaire qui était là depuis 1 an ou 2, peut-être à peine 2 ans, je pense. Et oui, juste. Alors, j'étais un peu déçu parce que je voulais que encore ça traîne. Moi, vous voyez, le but d'une paroisse, hein, c'est l'Église existe principalement pour ceux qui n'y appartiennent pas. Hein. C'est ça la vocation de l'Église, c'est qu'on est fait pour l'extérieur. Bon. Abraham, par toi seront bénies toutes les familles de la terre. L'Église, elle n'est pas faite pour être un club, mais pour aller chercher des gens, etc. Bon. Et là, j'étais un peu déçu, mais je n'ai pas perdu mon temps, nous n'avons pas perdu notre temps, puisque, en fait, elle a permis de révéler, elle a révélé, elle a mis en lumière un certain nombre de dysfonctionnements entre nous, que je n'avais pas mesurés. Donc, je ne vais pas vous faire la version longue parce que ce n'est pas le thème du truc. Vous aurez tout ça dans la vidéo du parcours Vivre ensemble, mode d'emploi. Mais je me suis rendu compte que ma Ferrari, qui était ma paroisse, n'allait pas sortir du garage à cause de dysfonctionnements relationnels. Donc, entre moi et l'autre prêtre, entre moi et l'évêque, entre l'Emmanuel et la paroisse, entre les jalousies entre paroisses, entre curés, une sorte de, comme des écailles qui sont tombées de mes yeux. Où, en fait, j'ai vu que, en fait, la charité est ce qui permet de, voilà. Et puis, il y a une dernière, alors c'est Claire qui m'a dit d'en parler ce matin, là, c'est une participante, là. Claire qui m'a dit, mais en fait, il y a eu une troisième étape, parce que à propos de, c'était je fais dans la présentation, et après, je vais introduire le sujet, et puis on va prier la Vierge Marie. La troisième étape, ça a été de me rendre compte que, en fait, dans les relations fraternelles, dans la mission, le plus gros travail à faire est un travail sur soi. D'ailleurs, mon problème avec toi, vous appelez comment ?
1: Marielle.
0: Mon problème avec vous, Marielle, vous savez ce que c'est mon problème avec vous, Marielle ? C'est moi. Mon problème avec toi, c'est moi. Et là, je suis tombé sur ce texte de Jonas qui m'habite depuis un certain temps. En fait, Jonas est le seul prophète qui a un seul message. En fait, c'est lui-même. Il dit « Je suis le problème pour la mission ». Il le dit lui-même hein, « Prenez-moi, jetez-moi à la mer, afin que la mer se calme autour de vous, car je le reconnais, c'est à cause de moi que cette grande tempête vous assaille. » Vous avez un prophète, en fait, qu'il faut évangéliser. C'est assez unique dans la Bible. Et je me dis, dans nos communautés, on voit bien comment tel fondateur peut être l'élément bloquant, tel responsable qui est là depuis 30 ans peut être l'élément bloquant, telle personne qui ne voit pas son angle mort, sa feuille de salade sur la dent. Vous savez, vous avez une feuille de salade, tout le monde la voit, sauf lui, quoi. Bon, oui. Et si dans nos communautés et nous-mêmes, et dans un couple, c'est la même chose, on va voir le conseiller conjugal, oh, les problèmes de couple, on va voir le conseiller conjugal. Alors, conseiller conjugal, bien sûr que c'est toujours un peu la relation, c'est la systémie. C'est... Mais, écoutez, monsieur, dites-moi, en vérité, est-ce que je suis l'élément bloquant ? Quel est le travail que je dois faire sur moi ? Et souvent, la personne, quand elle vous le dit, et que vous avez le cœur ouvert, bienveillant, en fait, ce qu'elle vous dit résonne. Tu vois ? À mon avis, nous, on est une équipe de prêtres en paroisse, là, on se fait suivre par un couple. Donc, on a un couple qu'on voit tous les un mois et demi. On est quatre prêtres à Paris. Et j'aime bien ça, parce que moi, j'aime bien des retours et tout ça. Et ils m'ont dit, mais Paul, tu vois, il faut que tu sois plus explicite. T'es un peu intuitif comme ça, là. Il faut que tu dises les choses plus explicites. Pense pas que parce que tu l'imagines, les autres comprennent. Ah oui, t'as raison, il faut que je sois explicite, oui. Il faut que je dise les choses plus. Vous voyez, quand on a cette attitude dans l'Église, en couple, là où nous sommes, un peu de dire, mais est-ce que je n'ai pas un angle mort, quelque chose que je ne verrai pas, et je suis prêt à l'entendre, et puis des fois, souvent, vous avez deux, trois personnes, elles vous disent la même chose, vous savez. Bon, on peut, souvent, c'est des trucs qu'on fait en entreprise, vous savez, en entreprise, les gens disent, bon, mais écoutez, ou dans un groupe d'ailleurs, allez, on fait sortir la personne. Et puis, on va dire, quelles sont les trois qualités de Raoul ? Ben voilà, Raoul, on voudrait dire, et ben après, il y a Raoul qui rentre. Tes qualités, c'est, il y a ça, ça, ça. Et puis, là où tu pourrais t'améliorer, il nous semble, eh bien, c'est ça. Vous voyez ? Et à ce moment-là, la personne, vous voyez, c'est un jeu, et la personne, bon, elle accepte, bon. Enfin, elle accepte. Enfin, si elle accepte le jeu, bon, enfin, je sais pas trop. Bon, je suis pas en entreprise, mais bon, il paraît que ça marche. Bon, voilà. Donc, voyez. Et alors, pourquoi ? Donc, je termine cette présentation en disant, ben, en fait, du coup, à travers ce travail que je fais depuis 20 ans, du coup, c'est trois parcours. Hein, je prêche toujours le même. Donc, c'est Jonas. Maintenant que je prêche en retraite, deux fois par an en général, on arrive à l'amour de Dieu, l'amour des autres et l'amour de soi. L'amour de Dieu, c'est Saint Marc. L'amour des autres, c'est Saint Jacques, et l'amour de soi, c'est Jonas. Alors, le sujet d'aujourd'hui, c'est comment faire de, je sais pas quoi, de, vous savez le sujet, non ? Vous savez pas, donc c'est bon. Bon, bah donc tout va bien. Bon, non, mais c'était comment rendre des chrétiens passionnés, engagés, puissants. C'était un peu ça, ce que j'ai compris, de quoi je vais parler. Donc, du coup. Ça va être assez en lien avec la fraternité. Ce que je vous propose, on va prendre 3 minutes. Vous allez, un peu à partir de mon témoignage finalement, se dire, tiens, on veut être missionnaire, on veut porter du fruit, on veut que ça se passe bien. Il n'y a pas que la mission, hein, porter du fruit, ça peut être, c'est pas que faire des disciples. Dans un couple, c'est avoir une vie agréable à la maison, ça peut être plein de choses, bon. Quels seraient les éléments pour soigner la confiance avec ma communauté ? Quand j'ai employé le mot de communauté dans mon discours là ce matin, communauté, ça peut être un couple, ça peut être votre paroisse, ça peut être la communauté des béatitudes si vous êtes, je sais pas, ami de l'agneau ou membre de la communauté des béatitudes, peu importe. À vous de voir quelle est votre communauté. Tiens. Hein, on va parler comme ça, parce qu'on se rend compte qu'on peut porter du fruit quand on est à plusieurs. Jésus envoie toujours les disciples de par deux, donc il nous faut pas porter du fruit, vous voyez, avoir une petite communauté. Normalement, la communauté de base, c'est la paroisse, mais après, certains renforcent cette communauté avec, je sais pas quoi, un groupe In Christo, avec ceci, avec cela. Quelle est, dans la communauté que je décide, que j'identifie, les éléments qui permettraient de soigner ou d'augmenter la confiance? On réfléchit une minute, et ensuite, vous partagez à votre voisin les éléments une minute, et l'autre partage à son voisin les éléments une minute. Ça va? Ok. On démarre, donc on réfléchit pendant une minute. En silence, on ne dit rien, et on réfléchit, qu'est-ce qui pourrait augmenter? Oui. Ben, la confiance, qu'est-ce qui fait que je suis bien avec l'autre? Comment faire pour être bien avec l'autre? Dans votre communauté, si c'est votre couple, qu'est-ce que je dois faire dans mon couple pour être bien avec ma femme ou bien avec mon mari? Qu'est-ce que je dois faire dans ma paroisse pour être bien avec le curé, bien avec les machins, Géraldine, et bien avec ceci? Vous voyez? Ben, moi-même, oui. Enfin, des fois, ça, qu'est-ce que je dois demander à l'autre? Je sais pas, moi. Ou vivre avec l'autre? Bon. D'accord? Vous réfléchissez. Qu'est-ce qu'il faut faire pour être bien ensemble, quoi? Et travailler ensemble. Une minute, vous réfléchissez. Voilà, la première personne échange avec son voisin. Donc, je parle et l'autre écoute. Sans interrompre. Voilà, la personne peut maintenant changer. C'est au voisin de dire ce qui pourrait permettre de soigner la fraternité. Voilà, ben, merci beaucoup d'avoir joué le jeu. Et je vous propose qu'on se confie à la Vierge Marie pour cette deuxième partie d'enseignement. Je vous salue Marie, pleine de grâce. Le Seigneur est avec vous. Vous êtes bénie entre toutes les femmes, et Jésus, le fruit de vos entrailles, est béni. Sainte Marie, Mère de Dieu, priez pour nous pauvres pécheurs, maintenant et à l'heure de notre mort. Amen. Alors, pour porter du fruit, c'est notre désir, hein, le désir du Seigneur, je veux que vous portiez du fruit, un fruit abondant. J'ai utilisé un petit outil de coaching. Vous avez normalement tous un petit papier qui est la pyramide de Lancioni. Lancioni étant un homme, un président d'une société de conseil en gestion dans la région de San Francisco, c'est un catholique, et il s'est rendu compte, sur le petit papier, ben, levez la main, et donc cet homme s'est rendu compte que en fait, une communauté, un groupe, on va dire un groupe, une communauté, si elle veut porter du fruit, elle doit souvent, c'est pas scientifique, hein, c'est le coaching, c'est toujours c'est un peu intuitif aussi quand même, faut pas non plus, mais elle doit souvent, en fait, passer par 5 étapes qui vont nourrir 5 types de besoins. Et donc, c'est cette pyramide que vous avez, c'est-à-dire qu'une communauté, pour qu'elle aille bien, hein, vous l'avez dans la Bible, Actes 2, 42. Ils n'avaient qu'un seul cœur, qu'une seule âme. Ils mettaient tout en commun. Oh, ça se passe bien, là. Et le Seigneur adjoignait à la communauté ceux qui seraient sauvés. Donc, on voit bien qu'il y a une communion en Actes 2, 42 qui permet qu'il y ait des disciples qui arrivent. Jean 17, soyez tous un, afin que le monde croie. Hein. Donc, il y a un lien entre la mission, l'unité et la mission. Et donc, il dit j'ai mis en négatif dans cette pyramide. Je vais le dire d'abord en positif, mais c'est plus parlant en négatif. Hein. En positif, c'est quand tu as confiance dans l'autre, à ce moment-là, tu peux lui dire des choses, faire des demandes, avoir des avis différents, soulever des points délicats, ne pas avoir peur de te confronter à l'autre. Et à ce moment-là, si tu as pu te confronter à l'autre, tu vas pouvoir t'engager. On va le voir ce que ça veut dire. Et du coup, tu vas rentrer dans une responsabilisation, c'est-à-dire que le souci de l'autre devient mon souci, etc. Bon. Et du coup, il y aura des résultats. À l'inverse, si, vous voyez, dans ma communauté, sens large. Alors chacun, vous voyez, là je vais dire des choses, mais ça va renvoyer peut-être à certains pour leur couple, peut-être à certains pour leur paroisse, peut-être à certains pour leur petit groupe, peut-être à certains pour leur communauté, ce qui peut-être certains sont en communauté, peu importe, vous voyez. Donc c'est à vous, c'est l'Esprit Saint qui va vous toucher comme il veut. Bon. Donc, si dans ma communauté, donc là vous dites ce que vous voulez derrière le mot communauté, je manque de confiance en l'autre, alors à ce moment-là, je vais pas aborder les questions délicates, j'ai peur du conflit. Si je n'aborde pas les points délicats, en fait, je vais pas m'engager. Je vais rester en retrait. Et du coup, quatrième étape, je vais éviter, je ne suis pas responsable. C'est son problème. C'est lui. Enfin, ça ne me concerne pas. Voyez? Par rapport à ce que nous vivons en communauté, c'est chacun son domaine. Et du coup, ce qui m'intéresse, c'est moi, en fait. Hein. C'est les résultats pour moi, ce n'est pas du tout les résultats de l'ensemble. Alors, cette pyramide, évidemment, plus on monte, moins il y a de choses à dire. Et le niveau le plus important à nourrir, c'est le niveau de la confiance, parce que de là dépend, eh bien, les autres niveaux. Alors, qu'est-ce qu'il faut faire pour créer la confiance? Alors, je vous ai mis un verset, hein, première épître de Jean, chapitre 1, verset 6. Si nous marchons dans la lumière, comme il est lui-même dans la lumière, nous sommes en communion les uns avec les autres. Hein, le thème de cette session, c'est Ton nom est une forteresse. Et finalement, le mot lumière, c'est aussi un mot du Christ. Hein. Je suis la lumière du monde. Donc, si nous marchons dans le nom de Jésus, hein, si nous marchons dans le Christ, hein, si nous marchons dans la lumière, comme il est lui-même dans la lumière, nous sommes en communion les uns avec les autres. C'est intéressant, parce que cet petit verset que j'ai choisi de l'épître de Jean, elle est en deux parties. Schématiquement, une première partie sur la lumière et une deuxième partie sur l'amour. Dieu est lumière et Dieu est amour. Mais c'est important, c'est que c'est la lumière qui précède l'amour. Parce que je vois comment aimer correctement l'autre, j'arrête de l'aimer avec l'image que j'ai qui me paraît bien. Typiquement, dans les cinq langages de l'amour, beaucoup connaissent les cinq langages de l'amour. Hein. C'est-à-dire que, il y en a qui connaissent pas les cinq langages de l'amour? Non, ça va, tout le monde connaît, c'est un truc. Bon. Dans les cinq langages de l'amour, parfois, je peux aimer l'autre avec mon langage à moi, mais j'ai pas la lumière, dommage, qui me permet de comprendre que son langage à l'autre, il est différent du mien. Le langage, moi, j'aime bien qu'on m'aime en me rendant des services, ou j'aime bien qu'on m'aime en me faisant un petit cadeau, ou j'aime bien qu'on m'aime par des paroles de qualité, etc. Et le problème, c'est que si je n'ai pas la lumière, eh bien, je commence à aimer les autres à partir de moi. D'accord. Ma chérie, je t'ai offert un grand écran pour qu'on voit les matchs de foot et autre chose, bien sûr, bien sûr, bien sûr, bien sûr. Ça sera aussi les films sages, pas de problème, mais je, oui, enfin, d'abord les films sages et après les matchs de foot. Et l'autre, il a offert ce grand écran, mais c'est pas ça que je voulais, moi. Moi, ça fait 10 ans que j'attends qu'on passe 3 jours ensemble sans les enfants, qu'on aille un peu loin, que je fasse pas la cuisine, parce que les menus, j'en peux plus, je sais pas, je suis ras-le-bol, moi, et qu'il y ait de la surprise. Voilà. Et ça, il comprend pas, bon, alors il comprend pas, mais il devine pas, bon. Enfin, je sais pas, enfin, c'est évident, non? Enfin, bon, voilà. Bon. Alors, la lumière, c'est, si nous marchons dans la lumière, c'est, faut le prendre dans les deux sens. Là, je l'ai pris un petit peu au niveau psychologique. C'est sûr que je découvre, enfin, je pense qu'on ne mesure pas que aimer, ça s'apprend. Avoir confiance dans l'autre, c'est ma première marche. En fait, ça s'apprend. Et je me dis quand même, le nombre d'homélies, et dans l'Église, on est quand même assez fort pour parler de l'amour de Dieu. Comment aimer Dieu, la lectio divina, l'adoration, patati patata. Est-ce que vous avez entendu des homélies sur comment aimer l'autre? Pas, à part les cinq langages de l'amour, on a pas mal de morale. Souvent, on nous fait la morale. Hein. Enfin, je vous la fais, enfin, les gens, les prêtres la font. Faut aimer les autres, c'est le carême, hein, donc on pense aux plus pauvres. Hein. Oh, voilà. Mais comment aimer l'autre? C'est quand même une science, non? Vous le voyez, ceux qui sont parents, l'éducation, c'est le délire complet. On n'a aucune école. C'est le métier le plus compliqué. Et une fois que tu as terminé d'éduquer tes enfants, tu dis, ben, je recommencerai bien. Enfin, d'une certaine manière, mais parce que je sais maintenant. C'est trop tard parce que on n'a qu'une vie, donc. Là, j'ai appris, mais il n'y a pas de deuxième chance, quoi. Bon. Donc, c'est important, je pense, d'avoir la lumière. C'était ça mon propos. Je prends la lumière sur comment gérer un conflit, comment ne pas utiliser l'autre, comment ceci, comment cela. Et si aussi, ce verset-là, si nous marchons dans la lumière, nous sommes en communion les uns avec les autres, ça veut dire si nous marchons dans le Christ. Moi, j'équilibre toujours, hein, Jésus, vrai Dieu, vrai homme, nous sommes pleinement humains et pleinement divins. Donc, vous voyez, quand vous avez un couple, une communauté, ben, je le sens en paroisse, hein. Quand j'ai des paroissiens qui sont à fond, d'abord, ils sont pas au 10e rang, ils se disputent les places de devant. Et puis, je veux dire, quand vous êtes prêtre, que vous sentez que les gens ont soif du bon Dieu, ils sont pas là à dire, mon père, la messe était 1h08 aujourd'hui, hein. C'est 1 heure, c'est pas plus. Oui, est-ce que je... Non, enfin, moi, je... enfin, oui, ils aiment Jésus, et quand vous avez des gens qui aiment Jésus, ça vous fait aimer Jésus. Hein? Qui sont ma mère, qui sont mes frères? Ce sont ceux qui gardent la parole. Qu'est-ce qui va nous mettre en communion les uns avec les autres? C'est la sainteté. Moi, je suis plus proche de personnes qui ne sont pas de ma famille, de sang, ou même de ma... De même de ma communauté, je suis à l'Emmanuel, moi. Mais je suis pas proche, plus proche des gens de l'Emmanuel que de ceux qui sont pas l'Emmanuel. Je suis proche des gens, et c'est pareil pour eux, en fait, qui ont le feu. Moi, je regarde pas les étiquettes. Je m'en fous complètement des étiquettes. Moi, c'est quand quelqu'un brûle du Saint-Esprit, ben, ça me brûle, ça me donne envie d'aimer Dieu, etc. Ça me donne envie, oui. Et donc, plus vous voyez, nous faisons ce travail humain sur nous-mêmes, et nous avons une vraie vie de prière, nous choisissons la sainteté, en fait, on va se comprendre. Moins nous choisissons le Christ, moins nous travaillons humainement, plus les choses sont compliquées. Ah, tu me demandes un service, non, mais attends, c'est pas prévu. Tu me demandes ça à la dernière minute, quoi. Vous voyez? Le don de soi, c'est le père Marie-Eugène qui le dit, hein, dans son, c'est un gros livre qui s'appelle le Je veux voir Dieu. Et il parle des étapes de la vie spirituelle. Il dit à un moment donné, il y a une étape, il la situe plutôt à la quatrième demeure, le passage, bon, peu importe, où il dit en fait la personne à un moment donné, elle va basculer en fait de la générosité au don de soi. La générosité, c'est bon ben tiens mon père, si vous voulez, on peut vous aider hein, avec ma femme, si vous voulez, on peut vous aider. Voilà, dites-nous qu'est-ce que vous voulez qu'on fasse, on peut. Le conseil économique, ça prend pas trop de temps, très bien, ben voilà, on va vous aider. Donc là, à ce moment-là, vous voyez, vous donnez, bon, petit truc comme ça, puis c'est pas mal, bon. Mais vous tenez le guidon, toujours. Que c'est vous qui dites, je vais aller voir le Père, je veux dire, je puis lui donner une soirée par mois. Voilà. Alors le Père, il dit, écoutez, en fait, le conseil économique, j'ai pas vraiment besoin. Moi, j'ai des adolescents, c'est compliqué dans ma paroisse. Beaucoup, ils n'ont pas de papa, tout ça, c'est complexe. Vous êtes une belle famille. Ce qui me plairait, c'est que vous puissiez ouvrir votre maison une fois par mois, mais pas le vendredi, mais le jeudi. Oh, désolé, mon père, parce que le jeudi, c'est notre soirée copain. Ça, c'est on cultive l'amitié, c'est très important. Celui qui nous a préparé au mariage nous l'a dit. Il faut vraiment, vraiment soigner les amitiés. Et donc, voilà. On est désolé, désolé, désolé. Bon, c'est compliqué. Bon, si un jour pour le conseil économique vous avez besoin, n'hésitez pas à revenir. Hein. Vous voyez? Bon, c'est un exemple, c'est une parabole imaginaire, mais. Donc, vous voyez, le don de soi, c'est quand vous basculez, en fait. C'est la consécration à Marie, hein, du matin. Je te donne mes biens intérieurs, extérieurs, la valeur même de mes bonnes actions. Vous dites, en fait, ma vie est courte. Une belle vie, c'est quand elle est donnée. Donner sa vie, c'est pas faire beaucoup de choses, hein. Donner sa vie, c'est pas s'épuiser. Hein. Il y a un certain nombre de burn-out qui sont liés tout simplement à un manque d'écoute de soi. C'est le parcours Jonas qu'il faut. Voilà. Je m'écoute pas forcément moi-même. Et du coup, à un moment donné, je suis à plat. Donc peut-être qu'aimer le Seigneur, c'est peut-être rien faire dans la paroisse. C'est pas le problème. C'est pas en quantité, mais c'est avoir cette qualité de cœur qui est de dire en fait, nous, ce qu'on veut, c'est être des saints. On a quelques années pour ça, on ne sait pas très bien combien de temps. Et on va se laisser guider par le Saint-Esprit. Alors, quand le Saint-Esprit nous guide à partir de la Pentecôte, là, il y a... C'est puissant, les gens ont des idées, etc. Quand il n'y a pas le Saint-Esprit, hein, quand on voit les apôtres avant la Pentecôte, ils sont là dans les petites questions. Hein. C'est qui est le plus grand? On voulait savoir qui est le plus grand. Bon, entre nous, parce que tu allais dire que tu allais monter à Jérusalem, donc ça nous intéresse. Peut-être que tu vas avoir une autorité, on pourrait peut-être t'assister d'une certaine manière, être Premier ministre, ou on ne sait pas. Qui est le plus grand? La fraternité, vous voyez, on n'en parle pas beaucoup. À partir de la Pentecôte, ça prend. Donc c'est toujours la question, vous voyez, c'est de faire ce basculement. Les disciples ont vécu 3 ans avec Jésus, ils ont une super catéchèse. Après 3 ans, ils bougent pas. Ils sont dans la peur au Cénacle. Et là, le Saint-Esprit vient essayer sa part. Donc c'est comment en paroisse et comment dans nos groupes on permet aux gens, eh bien de marcher dans la lumière, dans le Saint-Esprit, pour pouvoir partir et donner toute leur vie. Et du coup, il y a des problèmes qui n'en sont pas. Voilà. Donc ça, c'est les deux dimensions de la lumière, à la fois la lumière sur des outils pour bien vivre ensemble, et la lumière qui est le Christ, qui nous met en communion et qui nous fait frères et sœurs, et qui nous permet de, voilà, de produire du fruit. Alors, comme première chose, je ne sais pas ce que vous avez dit dans votre temps de partage, je choisis la connaissance de soi et des autres. J'en ai un petit peu parlé déjà. Il me semble que pour être en communion, il faut se connaître entre nous. Se connaître dans ses qualités, se connaître dans ses compétences, se connaître dans ses talents. Alors, les compétences et les talents, ce n'est pas la même chose, hein. Pour avoir une compétence, pas forcément votre talent. Un talent, c'est quelque chose que vous aimez bien faire. Une compétence, c'est quelque chose que vous êtes capable de faire. D'accord? Moi, je suis curé. C'est ma compétence. J'arrive à être curé. Je réponds au téléphone, je change les ampoules. Et je réponds à la police quand elle me demande combien il y a de gens pour la fête Dieu, là, qui vont faire la procession, tout ça. Je rassure les gens. Est-ce que c'est vraiment le lieu où je m'éclate? C'est équilibrant d'être curé. Je préfère être là, c'est sympa. Vous écoutez, vous allez me remercier après, tout ça, c'est très agréable. Donc moi, mon talent, vous voyez, bon, je préfère prêcher des retraites que gérer les travaux de la façade, là, de Saint-Laurent. Donc, faut bien distinguer. Non. Donc, au niveau de ma paroisse, mon conseil pastoral et puis de l'Emmanuel, on se disait, bon, là, la communauté, c'est un peu plan-plan. Et j'aurais dit, mais en bureau, mais est-ce que nous connaissons ce qui éclate les frères et sœurs? Qu'est-ce qu'ils aiment faire? Est-ce que vous savez? Parce que si on ne sait pas, c'est compliqué. On va appeler, vous pourriez faire le groupe des jeunes, là, le jeudi soir, une fois par mois. C'est pas du tout leur talent, ça les éclate pas du tout, du tout. Et si on ne connaît pas, voyez, les talents des uns là où ils kiffent, quoi, eh bien, on va utiliser facilement les personnes. Et les personnes, je sais pas pourquoi, elles, par humilité, fausse humilité, ne se présentent pas. Ils disent pas, écoutez, moi, ce qui me plaît, c'est de faire le clown. Parce que j'ai appris, j'ai des déguisements, etc. Donc moi, je peux faire le clown, mais je vois pas trop dans une paroisse à quoi ça sert. Bon, mais c'est super si tu sais faire le clown. Ben, on va faire quelque chose, une animation pour la rentrée peut-être. On pourrait faire quelque chose autour du clown. Don Bosco, c'est comme ça qu'il a démarré. Hein. Don Bosco, c'est un jeune qui arrive dans l'église. Et puis le sacristain va le mettre dehors, et puis l'autre, il lui dit, enfin, Don Bosco lui dit, mais qu'est-ce que tu sais faire, ça, ben, j'ai rien faire, j'ai rien faire, j'ai rien faire. Est-ce que tu sais au moins siffler? Ben oui, tu sais siffler, ben super, voilà. Est-ce que tu sais jouer? Oui, je sais jouer. Ben, alors va jouer et amène tes copains, on va jouer ensemble. Donc moi, j'ai découvert que ma secrétaire bénévole de la paroisse, elle s'éclatait dans les camemberts de, parce qu'elle était, à l'INSEE, c'est une haute diplômée de l'INSEE, elle adore faire des statistiques des camemberts, là. Bon. Et du coup, je lui demande pas, hein, denier de l'église, elle me fait des comptes rendus et puis des statistiques, des trucs comme ça. Bon. Mais ça lui plaît. Bon, ben, voyez. Donc, est-ce que je sais ce qui me, enfin, ce qui me détend? Voilà. Ce qui me détend, oui. Est-ce qu'on sait ce qui détend l'autre, enfin, au sens du faire, hein, une réjouissance qui est une action, parce que c'est pas simplement aller au cinéma, ça nous détend, bon, mais au sens de la réjouissance, hein. La réjouissance, c'est plus, un peu plus que la jouissance, oui. La réjouissance, c'est, tiens, je rencontre, je suis capable de. Dans cette connaissance des autres, il y a aussi la connaissance des profils de personnalité. Alors, il y a certains qui, en entreprise, ont fait ce genre de truc. Moi, j'aime bien un outil qui s'appelle le truc profil talent, avec les quatre couleurs. Mais ça va peut-être vous parler, ça va être très court. En fait, dans les profils, vous avez quatre types de couleurs, souvent. Alors, après, on est tous un peu les quatre couleurs en même temps. Je mets pas les gens dans des cases, etc. Patati patata. Bon. Mais vous avez, parce que c'est souvent, on croit que l'autre fonctionne comme nous. Pas du tout. Vous avez souvent dans des communautés des gens qui sont jaunes. Alors, les jaunes, c'est un peu des gens qui ont plein d'idées à la seconde, etc. Ça, c'est super, c'est des créatifs. Et à l'inverse, vous pouvez avoir des gens qui sont bleus. Alors, les bleus, c'est un petit peu le profil comptable. C'est-à-dire quand il y a un week-end, ils veulent exactement demi-heure par demi-heure savoir ce qui se passe. Vous voyez? Quand un jaune propose à un bleu quelque chose, j'ai une jaune dans ma paroisse, elle m'a dit « Ah, oh, pour la fête de la présentation en temple, on pourrait proposer à tous les gens d'avoir une sorte de… un peu comme une étole de baptême à tous les paroissiens. Faut juste les coudre et voilà, pour les 300 paroissiens. » Alors ça, c'est une jaune qui me parle. Je n'ai jamais pensé mettre des étoiles blanches comme le baptême. Donc moi, je suis un peu bleu. Ah ben, je lui dis, écoute, là, ouais, 300. Ah, ça va coûter cher, ça. Puis qui va les coudre? Donc là, je lui mets le moral à plat. Une jaune, quand elle a un bleu en face, qui lui dit, combien ça coûte? Attends, mais tu pourrais te réjouir, non? J'ai une idée géniale. Tu es en train de me dire que c'est pas possible, là. C'est ce que j'entends, moi. Voilà. Or, on a fait les écharpes. Enfin, les écharpes, on a acheté, je ne sais pas quoi, 15 mètres de tissu. Et puis l'autre, elle a dit, c'est simple, une écharpe, vous prenez un ciseau, vous faites. Et on a fait autant d'écharpes qu'il fallait. Enfin, il n'y avait aucun problème, il n'y avait pas besoin de coudre, il fallait juste les découper. Bon. Bon, voilà. Et puis alors après, vous avez dans les profils. Alors, parce que le problème, c'est que souvent, on s'encadre de gens qui sont comme nous. C'est-à-dire que les jaunes attirent les jaunes. Vous avez des gens dans une équipe pastorale, ils sont tous pareils, ils ont plein d'idées à la seconde, mais ils ne les mettent pas en œuvre. Parce que mettre en œuvre, ça ne les intéresse pas trop. Ce qui les intéresse, c'est waouh, on pourrait faire ça, ça, ça, ça. Ensuite, vous avez les rouges. Donc les rouges, ils sont dans l'action. Ils vous disent, bon, ben, OK, on fait les écharpes, dites-nous, on va aller chercher le tissu, on fait le truc, on fait le job. Donc, eux, ils sont dans l'action plutôt, vous voyez. Bon. Et puis après, vous avez les verts. Alors, les verts, c'est simple, ils vous mettent des canapés partout. Simple. Qu'à mon avis, là-bas, après le parvis, là, c'est un vert qui a dû avoir l'idée du truc. Donc, les verts, vous leur dites, bon, on fait la réunion. Alors, ça, c'est un rouge qui parle. Il dit, bon, la réunion, on n'a quand même rien décidé, quoi. Mais c'est pas grave. Regarde, on était tous là, tout le monde s'exprimait, c'était un moment de qualité, mais enfin, une communion, mais on n'a jamais vécu ça, quoi. Enfin, c'est super. Bon, voilà. Donc, votre voisin ne fonctionne pas comme vous. Quand vous avez, moi j'ai eu ça en équipe de prêtres, vous avez un jaune-vert, donc plein d'idées à faire ensemble. D'idées à faire ensemble, ça c'est jaune-vert là. Moi je suis plutôt un rouge-bleu, donc je lui dis écoute, bah, si tu as des idées, tu les fais. Ça va, hein? À la paroisse, il y a assez de trucs, mais vas-y, moi je t'empêche pas, fais, fais. Voilà. Bon. Bon, c'était un peu compliqué, mais bon, ça va. Alors, bon, ensuite, la connaissance de soi. Ensuite, la deuxième chose, à mon avis, qui nous met en communion, c'est la vulnérabilité. Être vulnérable. C'est-à-dire que souvent, on propose à l'autre, on donne à l'autre nos qualités, ce qu'on aime bien faire. Et je pense que les gens nous admirent pour nos qualités, mais ils nous aiment profondément pour notre authenticité, nos pauvretés, ce que nous sommes en fait, sans la statue qu'on s'est créée ou que l'autre nous a créée. Vous voyez, quand on arrive à parler de ces pauvretés à l'autre, sans que l'autre s'en serve pour nous humilier au moment qu'il aura choisi, on rentre dans une véritable étape de communion. Parfois, on a un petit peu l'esprit de comme un peu de revêtir une armure. Vous voyez, on est comme ça, on se dit, ben voilà, faut que je sois bon, faut que je sois un bon curé. Donc voilà, je vais montrer que j'ai de l'assurance là. Devant les gens, là, je vais bien les regarder, tout ça. Pourquoi pas? Tu peux aussi commencer ton conseil pastoral en disant, écoutez, moi, je ne sais pas du tout animer les réunions. Je ne sais pas faire. Chaque fois, il y en a un qui démarre et puis dessous, je ne sais pas faire. Pour moi, c'est ça qui est difficile. Pour moi, tu vois, ma chérie, tu me demandes de parler au grand garçon, là. Mais je ne suis pas à l'aise avec lui. Je sais pas trop avec son iPad, ses machins, c'est tout, je suis pas à l'aise. Vous voyez, et vous avez des gens en communauté simple, vous leur envoyez un mail, vous dites, tiens, tu pourrais nous aider pour ça, puis vous n'avez pas de réponse. C'est curieux, hein? Ben parce que la personne, elle n'est pas à l'aise, elle sait pas, elle hésite, elle sent, mais, ben,

un homme politique aussi, chrétien, fervent, etc. Et dans sa vie, il a eu deux vies en quelque sorte, puisqu'il a sa vie sans le Seigneur, et puis sa vie avec le Seigneur, et dans sa vie sans le Seigneur, il a trompé sa femme. Et un jour, il est dans un groupe de prière avec des gens un peu capés, quoi, un certain nombre d'autorités, et commence à dire à sa femme, « Tu sais, Daphrose, je voudrais te demander pardon devant les autres parce que je t'ai trompé. » Et sa femme lui dit, « Mais écoute, mais pourquoi tu me dis ça? Mais tu me l'as déjà demandé, pardon. Et puis c'était aussi de ma faute aussi, je suis coupable. » Et là, Cyprien rajoute, « Oui, toi, tu le savais, mais eux ne le savaient pas. Toi, tu le savais, mais eux ne le savaient pas. » Il a senti le besoin, vous voyez, de dire sa pauvreté, parce qu'il était une figure, donc il est mort assassiné avec sa femme et ses enfants, 6 enfants, je ne sais plus, en avril 94, dans le génocide. Et en fait, vous savez, quand vous êtes une figure comme ça, un Cyprien, que vous êtes artiste, etc., les gens, comme en paroisse, hein. Mais mon père, qu'est-ce que vous êtes exceptionnel. Vraiment, la paroisse avant vous, c'était pas une paroisse, hein. C'est pas. Et les gens vous encensent facilement. Et donc, ils vous fabriquent une petite statue comme ça, qui vous livre. Puis vous êtes avec cette statue-là, vous dites où je la mets, qu'est-ce que je fais. Bon, vous la mettez dans le salon. Puis après, vous dites, mais la statue, elle est quand même pas mal. C'est vrai qu'ils disent des choses pas mal sur moi, finalement. C'est pas totalement faux. Et vous passez votre vie à entretenir votre statue. C'est ce que les gens font sur Facebook, hein. Ils publient leurs belles photos de famille, etc. Ou les prédicateurs, je sais pas quoi. Ils disent, j'ai fait une vidéo, faut que j'en fasse une deuxième. Parce que les gens m'ont liké, là. Donc, quand même, je suis pas trop nul. Donc, faut quand même que je continue, faut que je soigne ma réputation. Allez, on va mettre une photo, là, voilà, avec les enfants, là. Ils sont pas mal, les enfants, là. Heureusement, il n'y a pas le jean déchiré, là. Heureusement, parce que, bon, c'était. En fait, non. Ce qu'on aime chez toi, c'est ce que tu es. C'est pas la photo. C'est pas la statue. Et donc, évidemment, quand on est dans une communauté, on est capable de livrer nos pauvretés. Eh bien, à ce moment-là, il y a vraiment une communion qui se fait. C'est un enjeu, ça. J'avais été, au bout de 10 ans de sacerdoce, j'avais été à Rome avec tous les prêtres qui avaient été ordonnés en même temps que moi. Et on a été au dicastère du clergé. Donc le secteur de Rome, là, de la curie, qui s'occupe de tous les prêtres du monde. Et le responsable, le père Mainvielle, dans la conversation, on a abordé la question des prêtres qui quittent le sacerdoce. Qu'est-ce qui se passe? Pourquoi un prêtre quitte le sacerdoce? Il a abordé ce thème-là. Il nous a dit, vous savez, un prêtre qui quitte le sacerdoce, souvent, il découvre une pauvreté dans sa vie. C'est-à-dire qu'il croyait qu'il était fait pour les jeunes, pas du tout, il n'y a pas de charisme. Il croyait qu'il allait être un bon curé, en fait, ça ne marche pas. Il croyait que sa paroisse allait se remplir, elle ne se remplit pas. Une limite. Et cette limite, eh bien, au lieu de le faire plonger dans la petite voie, l'abandon, eh bien, il se dit, en fait, je ne suis pas fait pour ça. Moi, je me suis vraiment trompé, quoi. Et au départ, quand on est jeune prêtre, on a toujours une aura naturelle, donc en général, ça marche un peu. On réussit parce qu'on est jeune, tout ça. Et à un moment donné, le Seigneur nous dit, mais écoute, ce que je voudrais, c'est que tu comprennes que c'est moi, ta forteresse. C'est pas tes talents. Enfin, tes talents, c'est sympa, mais c'est moi. Et du coup, parfois, il nous fait passer par des situations qui fait qu'on découvre notre limite. Et cette limite, un peu comme Pierre, vous voyez, qui marche sur l'eau, en fait, soit tu t'enfonces et tu dis, bon, ben, en fait, mon couple, je crois que je suis pas fait pour être avec madame ou avec monsieur. Je crois que. Soit tu t'enfonces, soit tu cries vers le Seigneur. Et il dit, c'est dommage, parce que c'était là

enfin où il pouvait rentrer dans cette petite voie. Dommage. Du coup, conséquence par rapport à la vulnérabilité, deux choses. Non à l'admiration excessive et non à l'exigence excessive. Et non à l'admiration excessive. Celui qui adule un moine le livre à Satan. Et non à l'exigence excessive, c'est-à-dire que je pense qu'entre nous, pour que la confiance soit là, pour qu'on puisse vivre ensemble, il nous faut vivre de la miséricorde. Évidemment, se marier, c'est s'engager à se pardonner. Je suis votre curé, je ne suis pas un prêtre. Parfait. Vous allez être déçu par moi. Est-ce que vous l'acceptez? Voilà. La miséricorde. Ce qui ne veut pas dire tout accepter. Bien sûr, parfois, il y a des situations, je vais me faire aider, etc. On ne va pas... Mais d'avoir ce cœur bienveillant qui est de dire, allez, je redonne la chance à l'autre. Après la connaissance, après la vulnérabilité, la troisième chose, il me semble, pour vivre en communion les uns avec les autres, c'est sortir de l'interprétation du réel. Sortir de l'interprétation du réel. On interprète le réel régulièrement. On fait du journalisme. J'ai vécu ça il y a 3 mois au presbytère. Je rentre à la cuisine et à 7h23, je verse mon bol de thé et je me dis « mince, à mon avis, j'ai la messe. Oh » Je regarde sur le petit truc, « mince, c'est moins de messe. » J'avais presque oublié. Bon, je laisse tout en plan, je descends à la sacristie, j'enfile la chasuble et je commence la messe à 7h30. Et pour la petite histoire, il y avait un servant d'hôtel avec une cloche, un grand clair, parce qu'on a des étudiants dans l'immeuble. Alors, je vous fais le film avec les deux. Hein, bon. Les copains, les trois autres, ils arrivent au petit déjeuner vers 7h40. Et ils disent « Ah, dis donc ! C'est le bazar, là, sur la table de cuisine. » Et tout laissé en plan. À mon avis, Paul, il a oublié la messe. Ah, il a oublié la messe, quoi. Ça ne m'étonne pas. Je célèbre rarement la messe à 7h30, mais enfin bon, ça ne m'étonne pas, je ne sais pas quoi, d'où ils sortent ça, mais enfin, ce n'est pas grave. Bon. En tout cas, c'est comme ça qu'ils ont entendu. Moi, à 8h, pile, je rentre dans la sacristie, j'ai fini la messe, et le servant d'hôtel entre aussi, et fait ding-ding avec la cloche, parce qu'il ne s'est pas rendu compte. Enfin, vous voyez, on fait du bruit, quoi, parce que quand vous rangez une cloche, elle fait du bruit, et range la cloche. À ce moment-là, les gars, ils descendent à 8h. Ils entendent la cloche. Ils disent « Ah, il en a encore à la consécration. On peut remettre une couche de Nutella, là, c'est bon. » Il en est encore à la consécration. J'avais terminé la messe. Moi, je leur avais dit dans le WhatsApp des prêtres que je ne serai pas à la louange car j'ai une réunion au diocèse. Je vous préviens, donc je ferai oraison avant, etc. Et après, je file au diocèse. Je commence les laudes. « Que vive mon âme à te louer !» Tu as posé. Mais ils n'arrivent pas, ils se foutent de moi ou quoi? Et donc j'ai pesté en disant ils se foutent de moi. Et j'ai pensé qu'ils se foutaient réellement de moi, puisque à 8h08, ils arrivent, la bouche comme ça, tranquille. Et ils étaient tous surpris de me voir. Au Lode. Donc après, on s'est expliqué. En fait, on a tout interprété. Tout était faux. Je n'étais pas en retard, ils se foutaient pas de moi, j'avais commencé à l'heure, etc. On a fait de l'interprétation du réel. On passe son temps à parler de choses très concrètes, hein, à interpréter. Exactement comme dans la parabole du fils prodigue. Hein. Et ton fils qui revient après avoir dévoré ton bien avec des prostituées et tu fais tuer pour lui le veau gras. Qu'est-ce qu'il en sait que le petit frère a été voir des prostituées? Il n'est pas sorti de la maison. Ça ne se voit pas sur son jean. Hein, bon.
Vous savez comment s'appelle Bernadette, la petite Bernadette, comment on l'appelle? C'est quoi son surnom au moment des apparitions? Son surnom, c'est la fille du voleur. Pourquoi? Ben parce que, en fait, il y a un certain monsieur qui s'appelle Monsieur Maison Grosse, qui est boulanger, et on lui a volé un sac de farine, un gros sac. Et le boulanger, il a dit, ben, on m'a volé un sac. C'est Monsieur Soubirous. Alors on met Monsieur Soubirous en prison pendant 8 jours. Puis après, on se rend compte que ce n'est pas Monsieur Soubirous. Donc on interroge Monsieur Maison Grosse. Pourquoi vous l'avez accusé? Je l'ai accusé car il était le plus pauvre d'entre nous. Et ensuite, la famille est à la rue. Mais heureusement, il y a le cousin, Monsieur Sajous, qui lui a un petit endroit qu'il va pouvoir donner. C'est juste en dessous de chez lui. Et c'est quoi celui en dessous de chez lui? C'est le cachot. Le cachot, la prison de Lourdes. Donc on va donner à la famille Soubirous la prison de Lourdes. Voyez, il n'y a pas de fumée sans feu. C'est bien qu'ils sont coupables. On va renforcer par le réel le mensonge. Jean 18, 29. Pilate sortit donc au dehors vers eux et il dit, quelle accusation portez-vous contre cet homme? Ils lui répondirent, si ce n'était pas un malfaiteur, nous ne te l'aurions pas livré. On te le livre. Si on te le livre, c'est qu'il est coupable. On va pas perdre notre temps quand même. Vous avez vu tous les gardes là? Il y en a beaucoup, hein? Pourquoi il y a tous ces gardes-là? Parce que c'est un coupable. On a pris les moyens pour votre sécurité. Vous voyez? Donc, on va rentrer dans une attitude bienveillante. J'accepte, je rentre dans cet esprit, j'arrête d'interpréter le réel. D'accord? Bon, il faut que je termine. Enfin, je termine. Je vais faire les autres étapes pour que vous ayez la. Mais j'ai beaucoup insisté sur la première marche parce qu'il me semble que si cette première marche est vraiment là, eh bien, le reste suit. Dans cette première marche, qu'est-ce que je pourrais mettre aussi? Oui. L'amour de soi, bien sûr. Si vous aimez, si vous pensez que vous êtes un cadeau pour l'autre, eh bien, évidemment. Les choses fonctionnent beaucoup plus facilement entre nous. Peut-être dans cette première marche, je peux mettre aussi les temps vécus ensemble gratuits. Prendre du temps ensemble gratuitement. Une communauté où les gens sont causés simplement au boulot, c'est mauvais. Les expériences vécues ensemble aussi. Et quand une paroisse, par exemple, va vivre le congrès mission, par exemple, ensemble, ah, ils vivent quelque chose de fort. C'est beaucoup plus puissant une expérience vécue ensemble que de raconter ce qui s'est passé. Voilà. Alors ensuite, vous voyez, quand on a cette communion, en général, on peut oser le conflit. Un conflit, c'est pas au sens, on va extraire, on va faire de l'extraction des points que vous savez que les gens veulent pas tellement aborder en réunion. Il y a des choses, c'est marrant, c'est bizarre, mais on n'en a pas parlé. Et il se trouve qu'on s'aperçoit que le sujet clivant est abordé à l'extérieur de la réunion sur le parvis. Il y a souvent la deuxième réunion, vous savez, après la réunion, hein. Donc quand vous êtes responsable, en général, vous n'assistez qu'à la première, mais vous savez que les gens font une deuxième réunion en deux par deux, là. Bon. Donc, quand il y a une communauté saine, en général, il n'y a pas de deuxième réunion. Il n'y en a qu'une. Et vous en avez un peu l'avocat du diable qui est chargé de chercher les sujets un peu délicats, là. Géraldine, là, c'est sûr que ça ne fait pas trop, toi, de faire lundi, mardi, vendredi, ça, ça, ça. C'est OK pour toi. Oui, c'est OK. Ou alors, c'est. Ah ben non, je ne sais pas vous le dire, mais ça me paraît beaucoup. Où tu penses que tu. Oui, on va extraire. Hein. C'est pas le démineur, c'est un mineur. Le mineur, il va chercher
la chose qui est riche en sous-sol, il va l'amener à la surface. Le démineur, c'est celui qui dit, écoutez, non, il y a un sujet clivant, là, on va réciter un Je vous salue Marie, là, hein, tout de suite. Hein. Il va étouffer. Ah, pas de violence, pas de... Non. Ça, c'est le démineur. Il faut des mineurs. Vous voyez ? Un conflit n'est pas un problème. Les communautés, elles grandissent par des conflits. Ce qui est un problème, c'est une mauvaise gestion des conflits. Mais en acte 6, vous avez des conflits, un conflit qui est très, très bien mené. Vous voyez ? Bon. Donc, ça suppose qu'on soit ouvert au conflit, au sens à la contradiction. Peut-être que le mot conflit est fort. Mais oui, une personne qui vous fait une tête à 7h25, là, il vous fait la tête, la gueule, bah vous dites, ça veut dire pancarte, ça veut dire me parle pas. Dis-moi que des choses positives. Ne me dérange pas. Mais le sourire permet la confrontation. Le sourire, c'est quelque chose que j'adresse à l'autre. Hein. Et le sourire, c'est un choix de sourire. Hein. La petite Thérèse, elle en parle dans son manuscrit. Hein. J'ai décidé de sourire à celle que j'aime pas du tout. À ce moment-là, si les gens ont pu dire « je ne suis pas d'accord », c'est pas tout à fait ce que j'avais prévu. J'imaginais autre chose, mais vous m'avez entendu, donc je suis heureux, donc je vais m'engager. Les gens s'engagent. Pourquoi ils s'engagent ? Parce qu'ils ont été entendus. J'ai compris que la veillée, on n'allait pas faire, je sais pas quoi, le thème de la petite Thérèse, mais le thème de Carlo Acutis. Bon, moi, j'aurais préféré la petite Thérèse, vous voulez Carlo Acutis, vous voulez Carlo Acutis, très bien. Mais je vais vous aider, parce que j'ai été entendu. Et donc, je vais m'engager. Donc, c'est intéressant, vous voyez, parfois dans une communauté, quand les gens ne s'engagent pas, ne sont pas présents, soit vous faites du moralisme. Je vous signale que les engagements du groupe, c'est de venir tous les ceci, tous les cela. Vraiment, ils sont pas fidèles, les gens. Hein. Oh là là là là là là. Ils ne respectent pas leurs engagements. Ça, vous pouvez faire du moralisme. Vous pouvez dire, mais pourquoi les gens ne viennent pas ? Qu'est-ce qui se passe ? Est-ce qu'il n'y aurait pas un problème, justement, en dessous ? En fait, une parole qui n'a pas été donnée, un conflit qui aurait dû avoir lieu, qui n'a pas eu lieu, qui n'a pas été traité ? Ou est-ce que ce n'est pas encore en dessous ? C'est-à-dire des relations qui ne sont pas sympas. C'est qu'en fait, je n'ai pas envie de m'engager parce que la communauté, ce n'est pas super, super sympa. À ce moment-là, encore 2 minutes, j'entre, si je m'engage, c'est-à-dire, OK, l'aventure, je la souhaite, à ce moment-là, je vais rentrer dans la responsabilisation. C'est-à-dire qu'en fait, ton souci, c'est le mien. Gérard, ah ouais, tiens, il a oublié d'envoyer, je sais pas quoi, le flyer pour la communication. Je vais lui rappeler. Ça, c'est une communauté saine où tout d'un coup, vous voyez, on a le souci de l'autre. Si elle n'est pas saine, on va dire, ah Gérard, il a oublié. Ça ne m'étonne pas. Ça m'étonne pas. Non, je ne vais pas bouger. Hein. Faut que le responsable, il comprenne. Gérard, c'est pas possible. Donc, on en a marre. Non. Mais, écoute, moi, j'en ai ras-le-bol. Je fais mon truc, je trace, c'est terminé. Je me sens pas responsable du tout. C'est ça, vous savez, en tant que curé, moi, j'ai eu 2 types de vicaires. Hein. J'ai des vicaires qui étaient dans leur truc, c'était leur activité. Ils font, je sais pas quoi, les scouts, le machin. Et j'ai 2 vicaires, c'est marrant, c'était, ils aimaient la paroisse. Ils font les scouts, le truc, et ils te disent, tiens, on pourrait faire un panneau électronique pour ceci, et puis moi, je vais le construire, le panneau. Tiens, je vais passer un coup de balai pour ceci, alors que je ne suis pas du tout de nettoyage. Tu vois ? Ils vont avoir le sens de l'ensemble, le souci de l'ensemble et le souci des personnes. Il y en a d'autres, ils n'ont pas le souci ni de l'ensemble ni des personnes, c'est leur truc. Et ce qui m'intéresse, c'est qu'il y ait le plus de monde à mon truc, c'est tout. Enfin, évidemment, le fruit de cette responsabilisation, c'est les résultats. C'est-à-dire qu'à ce moment-là, il y a une fécondité. Et qu'on n'est pas là à jouer de manière solo, mais en fait, ce qui nous plaît, c'est porter du fruit. Le fruit, je pense que pour nous, hein,
il est un petit peu quand même donné par le Seigneur. Hein. Je trouve que c'est assez touchant, tous ces catéchumènes qui viennent dans nos paroisses. Mais quand même, il est aussi un petit peu lié, je pense, à ce que je viens de vous faire vivre aujourd'hui. C'est-à-dire une communauté saine, un groupe saint, un couple saint, il attire. Une communauté où les gens se tapent dessus, c'est très curieux, mais on n'a pas envie de venir. Donc, vous voyez, aidons, enfin, le Seigneur, il fait comme il veut, vous voyez, il peut envoyer des catéchumènes comme ça. La question, c'est est-ce qu'ils vont rester ? Ça, c'est une chose. Mais le Seigneur, il nous a donné une intelligence. Bah, disons-nous, en fait, on a tout, comme dit saint Paul, hein, vous avez tout, dans la première aux Corinthiens au début. Mais, Seigneur, montre-moi quelles sont mes petites maladies, etc., qui permettraient que ce souffle de ton amour mais ne soit pas freiné à la première marche, à la deuxième, à la troisième, à la quatrième. Et du coup, peut-être que, vous voyez, vous pouvez regarder ce schéma en vous disant, mais écoute, Seigneur, montre-moi dans ce temps de prière, tiens, quelle est peut-être l'étape, le point que je dois vivre de conversion comme cadeau que je fais à l'autre et à l'Église. Amen.

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La parabole que nous venons d'entendre s'adresse, semble-t-il, d'abord à ceux qui gèrent des affaires importantes, à ceux qui manipulent de gros capitaux, à ceux qui ont l'occasion d'établir des fausses factures. Nous croyons peut-être que ce récit ne concerne que ceux qui voient passer beaucoup d'argent entre leurs mains, même s'ils n'en sont pas forcément propriétaires. En effet, il ne s'agit pas ici de ceux qui possèdent des richesses, mais de ceux qui doivent les administrer, les faire valoir. Et nous disons sans doute, voilà un discours qui s'adresse aux trésoriers d'importantes firmes industrielles, aux promoteurs et lotisseurs de toute espèce, et certainement pas à nous. Et pourtant, ce discours nous vise aussi. Il s'agit aussi de nous. De nous qui nous plaignons sans cesse, de nous qui crions misère dès que notre émission de télé préférée est empêchée. De nous qui réclamons toujours de nouveaux avantages sans être jamais satisfaits. Toutes les catégories sociales, les unes après les autres, se plaignent d'être laissées pour compte, de ne pas bénéficier de la croissance économique, d'avoir des conditions de travail qui ne sont plus soutenables, de ne pas participer suffisamment aux bénéfices des sociétés. Nous commençons seulement à nous rendre compte, heureusement et de loin en loin, qu'il n'est pas possible de gaspiller sans vergogne ce dont nous disposons largement, alors qu'il y en a tant qui manquent du strict nécessaire. Où est-il le temps où nos grands-parents proclamaient d'un ton sentencieux « Un sou, c'est un sou ». Il est vrai que notre société ne pousse pas beaucoup à l'épargne et navigue davantage dans les eaux dangereuses du crédit. On ne garde pas les choses aussi longtemps qu'autrefois, beaucoup sont jetables. On n'a pas de place, on n'a pas de grenier, on n'a pas de cave, on n'a pas assez de placards, etc. La vraie question n'est pas de savoir si nous sommes riches ou pas riches, notre pays faisant partie des pays les plus favorisés de la planète. La question est de savoir ce que c'est qu'un riche. Selon la manière habituelle de parler, on qualifie de riche celui qui possède beaucoup de biens, beaucoup d'argent ou beaucoup de puissance. Quant à savoir qui sur Terre est le plus riche, c'est sans doute assez difficile à évaluer. Par ailleurs, n'oublions pas qu'habituellement, les choses appartiennent à ceux qui les ont faites, du moins s'ils les ont faites tout seuls et à partir de matériaux leur appartenant. En ce sens, on peut dire que tout appartient à Dieu, puisqu'il a tout créé, tout à partir de rien. Dieu pourrait donc être appelé la plus riche personne du monde. Tout est à lui. Et à côté de lui, les hommes les plus riches ne possèdent qu'un peu de sable et encore pendant quelques années seulement. Dieu, lui, possède tout, partout, depuis toujours et pour toujours. Quant à nous, qui que nous soyons, nous sommes tous des gérants, tous sans exception. Pas moyen d'y échapper,
Nous sommes tous des gérants temporaires des biens de Dieu. Il y en a qui ont à gérer des affaires très importantes et d'autres qui n'ont que de petites gérances insignifiantes. Certains ont à gérer les affaires de millions d'hommes, par exemple les ministres du gouvernement. D'autres n'ont peut-être que leur pauvre vie à gérer, tant bien que mal. L'homme riche de l'Évangile, c'est donc Dieu. Quant aux gérants dénoncés, pourquoi ne serait-ce pas nous? Nous qui, souvent, gaspillons les biens de Dieu. Qu'est-ce que j'entends dire de toi? Rends-moi les comptes de ta gestion. Un jour viendra, frères et sœurs, où de toute façon, il nous faudra rendre nos comptes, nous le savons. Ce sera le jour de notre mort. Mais dès aujourd'hui, chaque jour, chaque soir, Dieu nous demande ce que nous avons fait avec les biens ou avec les qualités qu'il nous a confiées. Qu'as-tu fait de ta vie aujourd'hui? Comment as-tu employé ce que tu possèdes, ce que tu crois posséder, ce dont tu es le gérant? Dieu nous a confié les richesses de la création. Parmi les hommes, elles sont, il est vrai, inégalement réparties. Mais nous en avons tous une part. Nous avons reçu notre compte de talents, certains 5 ou plus, d'autres un seul. Comment les faisons-nous fructifier? À nous d'imiter le grand saint Vincent de Paul, dont nous reparlerons bientôt, à nous de nous montrer habiles, même si nous sommes limités dans nos moyens. À nous de ne pas gaspiller ce dont nous disposons. À nous d'être attentifs aux autres, aux petits services que nous pouvons rendre. À nous de donner de notre personne, de notre présence fraternelle. Que la Vierge Marie nous aide à ne pas nous replier sur nous, sur nos infirmités, mais à garder notre cœur ouvert aux malheurs qui frappent nos frères. Que notre sourire, inspiré de celui de la Reine des cieux, mette un peu de bonheur et d'espérance autour de nous. Amen.

Alors voyons, démarrons un petit peu sur cette méditation sur le Père, réalité quotidienne, familière, aussi vieille que l'humanité, hein, et des Pères, Dieu merci, il y en a toujours eu, et il y en aura tant que l'humanité durera. Et en même temps, ce n'est pas forcément quelque chose de facile à vivre et à comprendre et à pratiquer, bien sûr, ensuite. Et au fond, on pourrait intituler cette réflexion « La vocation du Père, c'est l'amour ». Ben oui, c'est notre vocation à tous, d'ailleurs. Que nous soyons mariés, célibataires, père ou pas père, homme ou femme, c'est notre vocation commune. Mais là, nous essayons de la décliner sous le rapport plus précis de la paternité humaine, qui, comme vous le savez, est en grande difficulté. Elle a toujours été, à vrai dire, en grande difficulté, mais elle est peut-être plus particulièrement aujourd'hui, en particulier en Occident. Et souvenons-nous, s'agissant donc de notre mission, on peut dire, de père, de notre vocation de père, que, souvenons-nous d'Abraham, souvenons-nous du père des croyants, Abraham, de ce passage de l'Épître aux Hébreux en particulier, où il nous est dit « Grâce à la foi, quand il fut soumis à l'épreuve, Abraham offrit Isaac en sacrifice, il pensait en effet que Dieu peut aller jusqu'à ressusciter les morts. » Bien, nous, les parents en général, et peut-être en particulier les pères, face à certaines difficultés de l'éducation, surtout lorsque les enfants grandissent, lorsque parfois nous ne sommes pas en harmonie ou nous ne sommes pas d'accord avec tel ou tel de leurs choix, eh bien, ce qui nous est demandé finalement, surtout, c'est d'avoir la foi d'Abraham. C'est de continuer à penser, et non seulement à penser, mais à vivre, et même à prier, pour que Dieu, en sachant que Dieu peut, a la capacité de ressusciter les morts. J'entends par là, bien sûr, en l'occurrence, ces morts spirituelles apparentes qui peuvent parfois nous désespérer. Eh bien, il ne faut jamais désespérer. Il faut toujours rester dans l'espérance, nous, les parents, et nous, en l'occurrence, les pères. Alors, vous savez que cet épisode très célèbre du sacrifice d'Isaac, Abraham, a beaucoup fait phosphorer, a beaucoup fait réfléchir, et plus particulièrement, d'ailleurs, au XXe siècle, et pas seulement des chrétiens, pas seulement des théologiens, des psychologues, des psychiatres. Et en se demandant, mais à quoi a renoncé Abraham en renonçant à sacrifier Isaac? Et au fond, il y a quelque chose qui se dégage d'assez commun, de quelles que soient par ailleurs les présupposés ou les philosophies, c'est qu'il a renoncé à une certaine forme de possession du fils. Au fond, Abraham est à admirer, certes, pour avoir obéi à Dieu contre toute vraisemblance, pratiquement, n'est-ce pas? Comment se fait-il que Dieu me demande de sacrifier mon fils unique? Mais il est aussi à admirer pour avoir su recouvrer ensuite le fils différemment, comme un être dont il n'avait pas finalement la possession, qui ne dépendait pas de sa toute-puissance de père pour le recevoir différemment. Donc il y a un double renoncement. Renoncement d'abord au fils unique, que tout à fait mystérieusement que lui demande Dieu le Père, et en même temps, et ensuite, eh bien, renoncement, retrouvaille du fils d'une autre façon, sans cette toute puissance paternelle. Et au fond, l'éducation, c'est aussi cela, c'est de renoncer régulièrement, non pas du tout d'abandonner, mais de renoncer à la possession de nos enfants. Ils nous sont confiés, nous n'en sommes pas les propriétaires. Nous sommes les intendants du Père entre tous, du Père par excellence, qui est bien sûr Dieu le Père, qui lui les a créés, alors que nous n'avons fait que les mettre au monde, ce qui n'est déjà pas mal, je le reconnais, surtout pour la maman. Il y a un mystère de la paternité. Alors vous me direz, il y a aussi un mystère de la maternité, oui. Mais, comme je vais essayer de l'expliquer ensuite, c'est un peu plus compliqué pour le Père. Il y a un mystère qu'on pourrait qualifier d'originel, c'est-à-dire qui remonte à l'origine, un peu comme on parle aussi du péché originel, celui des origines. Et si nous nous référons en particulier à la Genèse, eh bien nous voyons que, au moment justement du péché originel, il y a quelque chose de brouillé entre le Père par excellence, avec lequel Adam et Ève vivent en parfaite harmonie, en toute confiance, et puis
leur état psychologique après la rupture, après le péché, où ils se cachent, où Dieu, le Père très aimant et miséricordieux, apparaît soudain comme le gêneur, l'empêcheur de faire nos choix, celui qui vient poser des interdits, celui qui vient finalement nous empêcher d'être nous-mêmes. Réaction que l'on retrouve, que l'on vit très souvent, notamment au moment de l'adolescence. Mais là, c'est l'ensemble de l'humanité qui brusquement, brouille sa relation avec Dieu le Père, ne le perçoit plus de la même façon, avec en particulier la peur qui s'installe. On se cache, on a peur d'être jugé, on a peur d'être condamné. Eh bien, il me semble que comme nous nous transmettons le péché originel, nous nous transmettons par le fait même aussi une certaine peur du Père. Alors, du Père des cieux, bien sûr, du Créateur, et puis de celui qui, sur terre, le représente d'une certaine façon, et en tout cas nous a donné la vie, est notre Père. Et d'autant plus que, bien sûr, notre Père, lui, le Père charnel, et bien sûr, il est lui-même affecté par le péché. Nous l'avons vu vivre, si possible, c'est pas toujours le cas, hélas, aujourd'hui, nous avons vécu quand même ensemble, nous avons en tout cas une certaine image de lui, cette image est volontiers brouillée par notre propre péché et par son péché. Bref, il y a quelque chose qui est particulièrement difficile. Donc on peut dire que de génération en génération, on se transmet certes heureusement l'affection, l'amour, mais en même temps, quelque chose qui est blessé, une peur du Père. Et au fond, on pourrait résumer l'histoire de l'humanité, et aussi par le fait même l'histoire du salut, comme cette guérison, cette lente histoire et cette longue entreprise, cette patiente entreprise de guérison des rapports entre le Père et le Fils. On le voit d'ailleurs chez saint Matthieu, Dieu a un souci constant, ramener le cœur des fils vers leur Père et le cœur des pères vers leur Fils. Vous verrez ça en Matthieu, chapitre 3, verset 23. On le voit aussi lorsqu'on lit la Bible, ça que c'est une chose la plus fascinante dans l'histoire de la Bible, on voit la pédagogie et la patience de Dieu le Père à l'égard du peuple élu, pour justement le ramener, avec toute la médiation des prophètes, pour le ramener, le peuple élu, à l'amour confiant du Père, riche en miséricorde. J'en viens à notre époque. S'agissant toujours donc du Père. Notre époque, c'est-à-dire, disons, le XXe siècle, parce qu'on est au XXIe, mais enfin, le XXe n'est pas très loin, et nous en sommes tout à fait tributaires encore. Comment qualifier notre époque ? Eh bien, comme étant peut-être justement celle qui, entre toutes les époques, depuis que l'histoire humaine est codifiée et connue, a entretenu le plus grand soupçon à l'égard du Père. On pourrait dire que c'est l'ère du soupçon, l'ère de la défiance. Un soupçon qui a été pensé, qui a été élaboré par des penseurs, par des philosophes, alors on n'a pas besoin d'avoir lu ces philosophes pour être imprégné de cette idée qu'ils ont du Père. Je vais en nommer trois, rassurez-vous, ce n'est pas le lieu de faire un cours de philosophie, mais je vais essayer sur ces trois qui me semblent ont marqué complètement le XXe siècle, et du coup le XXIe encore, de pointer juste ce qui me semble essentiel dans l'image qu'il véhicule de la paternité et du rapport entre le père et les enfants. Ces trois penseurs, c'est Nietzsche, Freud et Sartre, qui ont jalonné, on peut dire, le XXe siècle. Enfin, Nietzsche est mort à l'aube du XXe siècle, il est mort en 1900. Freud est mort au milieu du XXe siècle, un peu avant la guerre de 40, en 39. Et puis Sartre, plus près de nous, en français en plus, c'est plus simple pour beaucoup d'entre nous, qui connaissait d'ailleurs très bien les deux autres, professeur de philosophie, avant d'être l'écrivain et le célèbre que nous savons, et qui a été, on peut dire, le maître à penser de mai 68. Bon, j'avais 18 ans en mai 68, j'étais à Paris, j'ai dû à la Sorbonne, entre autres, et à l'IPC. Donc j'ai bien connu cette époque, et on voyait bien à quel point cette fameuse révolution de mai 68 a été complètement dominé par ce regard, ou plutôt cette caricature de la paternité qui nous était donnée à travers notamment l'œuvre et la pensée de Jean-Paul Sartre. Qu'est-ce qu'ils ont en commun, ces trois penseurs ?
Eh bien, c'est d'avoir tous les trois eu des problèmes avec leur père, ou avec l'image qu'ils avaient de leur père. Nietzsche n'a quasiment pas connu son père. Son père est mort, il avait 4 ou 5 ans. Il a vécu dans un univers exclusivement féminin, sa sœur, sa mère, sa tante. Et au fond, il le dit d'ailleurs lui-même, toute sa pensée, c'est sa propre histoire. Le père était un pasteur protestant qu'il n'avait pratiquement pas connu, mais suffisamment pour en avoir gagné une image un peu rigide et un peu, justement, un peu effrayante. Et il y a chez Nietzsche une nostalgie retrouvée, finalement, la filiation paternelle, nostalgie mêlée de crainte, de révérence d'une figure paternelle un petit peu écrasante, et en même temps, le refus, la révolte même à l'égard d'un univers féminin un petit peu étouffant, un petit peu trop protecteur, un petit peu trop, j'allais dire féminin, trop exclusivement féminin, déséquilibré. Et comment va-t-il s'en sortir ou croire s'en sortir? Eh bien, c'est en développement l'idée du surhomme, le fait qu'au fond, dans la vie, l'important, c'est pas de rechercher un bien ou un vrai objectif, puisque de toute façon, Dieu est mort. Hein, c'est le père est mort, son père est mort, et donc Dieu est mort. C'est la même chose. Il n'y a pas vraiment de. L'homme est abandonné à lui-même. L'individu est abandonné à lui-même, et la seule façon d'exister, eh bien, c'est de développer en soi cette force obscure, primitive, qui est que je vais faire des choix dans la vie, mais qui sont mes choix à moi, mes choix les plus individuels, mes choix, je dirais, les plus souterrains, ceux dans lesquels l'intelligence elle-même doit être mise entre parenthèses pour vraiment faire mon choix le plus singulier, le plus individuel. C'est la fameuse volonté de puissance qui doit s'exercer pour être enfin un surhomme, pour exister. Et ça, vous voyez, on le retrouve tout à fait, même si on n'a pas lu du tout une seule ligne de Nietzsche, par rapport à aux générations suivantes et jusqu'aux nôtres aujourd'hui, et même les jeunes aujourd'hui. L'important, c'est d'être authentique, c'est d'être soi-même, peu importe ce que l'on fait, pourvu que ce soit son choix le plus profond, le plus souterrain. Parce qu'il n'y a plus de filiation. On n'a pas reçu du père. Il faut tout reconstruire par soi-même, être par soi-même. Freud, c'est très différent. Parce que lui a perdu son père, il avait 40 ans. Alors c'est quand même pas la même chose. Mais c'est justement au moment où Freud perd son père que le choc est tel pour lui qu'il se demande ce qui se passe. Et c'est en s'analysant lui-même qu'il va inventer la psychanalyse en disant, au fond, j'ai aimé et craint mon père, et redouté mon père, et plus que cela, j'ai été jaloux de lui. J'étais jaloux parce qu'au fond, j'étais amoureux de ma mère, qui était beaucoup plus jeune que mon père, et il y a là une blessure qu'il doit guérir. Alors ça, c'est très bien de guérir la blessure. Le problème, c'est que Freud a fait de sa propre expérience, ou de ce qu'il a cru être sa propre expérience, reconstituée finalement longtemps après, une loi pour l'humanité, pour chacun. Et au fond, Freud en vient à dire que, et là on rejoint au fond Nietzsche, l'important pour chaque individu, c'est de tuer symboliquement le père, de faire le passage, pour devenir à lui-même son propre père. Et là, il y a des choses encore une fois très riches et très puissantes chez Freud, mais il y a quelque chose qui là est radicalement contraire, je dirais, au christianisme, au message de Jésus, qui lui vient faire la volonté du Père des cieux bien sûr. Freud dit finalement, chaque homme, et d'ailleurs c'est vrai aussi pour la femme, doit, pour exister pleinement, eh bien, rompre, tuer symboliquement le père et s'engendrer lui-même, en quelque sorte, être à lui-même son propre père. Alors, si vous comparez à ce que nous dit Jésus, Jésus en permanence nous dit « Je suis venu accomplir la volonté de mon père, je ne fais rien par moi-même, c'est le père qui agit par moi. » Et puis le troisième, alors c'est plus simple, d'abord parce que c'est un français, on va lire directement dans le texte, et qui, encore une fois, connaît très bien les deux autres. C'est encore plus, je dirais, caricatural, et en même temps, ça résume bien l'ensemble, et ça nous met bien dans le contexte du XXe siècle finissant, et peut-être encore du XXIe siècle commençant, c'est Jean-Paul Sartre. Il y a un passage extraordinaire dans un récit autobiographique de Sartre qui s'intitule « Les mots », dans lequel Sartre se réjouit de ne jamais avoir connu son père. Car il est fils posthume, lui. Vous voyez, les trois avaient un problème avec le père. Le problème de Sartre, c'est qu'il n'a jamais connu son père parce que son père était mort quand il est né. Il est fils posthume.
Et que dit Jean-Paul Sartre dans ce texte? Je vous le lis, c'est tout simple. En plus, c'est du très bon français, donc c'est facile à comprendre, au moins pour les Français, sinon les autres ont peut-être une traduction. Donc, il se réjouit de ne pas avoir connu son père. Et voici comment. Il n'y a pas de bon père. C'est la règle. Qu'on n'en tienne pas rigueur aux hommes, mais au lien de paternité qui est pourri. Faire des enfants, rien de mieux. En avoir, quelle iniquité. Il y a la possession, hein, en avoir. Eût-il vécu, mon père se fût couché sur moi et m'eût écrasé. Par chance, il est mort. De là vient sans doute mon incroyable légèreté. Je ne suis pas un chef, ni aspire à le devenir. Commander, obéir, c'est tout un. Le plus autoritaire commande au nom d'un autre, d'un parasite sacré, son père. De ma vie, je n'ai donné ordre sans rire. Je ne suis pas rongé, pardonnez-moi, par le chancre du pouvoir. On ne m'a pas appris l'obéissance. Fin de citation. Tout y est. À savoir, pour commencer, le préjugé fondamental. Eût-il vécu, mon père se fût couché sur moi et m'eût écrasé. Peut-être le meilleur des hommes, le plus doux, le plus... Il ne l'a pas connu. Peu importe, parce qu'il est père, il ne pouvait que me nuire. Il ne pouvait que peser sur moi. Il ne pouvait que m'empêcher de faire mes choix. Toujours la même histoire, hein, depuis le péché originel. Il ne pouvait que m'empêcher de faire mes choix, d'exister pleinement, d'être moi-même. Donc, youpi, il est mort. Tant mieux. Tant mieux, il est mort. Et du coup, la conséquence. La conséquence, c'est que je ne peux pas supporter l'autorité. Je ne peux supporter ni de commander, ni d'obéir. Et il a raison de dire, c'est la même chose. Qui sait obéir, sait commander. Et là, nous sommes vraiment en pleine époque contemporaine, en plein, en tout cas, mai 68 et la suite, avec cette incapacité à comprendre finalement ce qu'est l'autorité, cette incapacité à l'accepter, à la vivre, à la recevoir et ensuite, par conséquent, à la donner. À la donner. Voilà. Et donc, de fait, mai 68, je vous dirais c'est loin maintenant, mai 68, mais ça a quand même beaucoup imprégné, en tout cas ma génération et les suivantes, a vraiment exalté cet idéal, si on peut dire, de la mort du père qu'il faut tuer pour vivre, au point que sur les murs de la Sorbonne, j'ai vu personnellement à l'époque, il y avait des slogans, hein, il est interdit d'interdire, etc. Et puis il y avait, les ennemis de mon père sont mes amis. Les ennemis de mon père sont mes amis. Et là, bien sûr, c'est du Sartre pur sucre. Ça venait directement de cette... Mais évidemment, le temps a passé, et depuis, mais on a les conséquences. Grandeur nature, à l'échelle de toute une société, avec des enfants, voire des petits-enfants de 68 heures, ou en tout cas, dont l'époque a été imprégnée par cela, qui n'ont pas bien connu leur père, ou pas du tout connu leur père, et qui maintenant regrettent de ne pas avoir connu leur père, sans parler, et il faut en parler au contraire, des femmes, des mères, qui elles n'ont pas eu de mari, ou des maris successifs, ou des conjoints, et qui se sont retrouvées, en tout cas celles de ma génération, et souvent les suivantes, les générations suivantes, avec tout le poids éducatif, tout le poids d'être à la fois des mères exerçant une activité professionnelle à plein temps et ayant en charge l'éducation d'enfants qui deviennent ensuite des adolescents. Et évidemment, ce n'est pas facile à vivre pour elles et ce n'est pas non plus facile à vivre pour les adolescents en question. Avec finalement un retour du matriarcat qui nous ramène à des sociétés très primitives, avant même la civilisation, qui fait que, en réalité, nous avons des sociétés violentes, un petit peu comme ce qui s'est passé pour Nietzsche, et bien des garçons en particulier, mais les filles aussi, mais c'est surtout vrai pour les garçons qui vivent dans un univers exclusivement féminin, et bien à un moment donné, explose, quoi. Et ça vous donne, pardonnez-moi encore, cette expression qu'on trouve dans les banlieues, mais qui en fait pourrait s'appliquer psychologiquement à beaucoup plus largement qu'aux banlieues, ça nous donne nique ta mère, si vous me passez cette expression. Parce qu'il y a un moment donné où ça devient étouffant pour quelqu'un qui n'a plus de repères paternels. Alors c'est vrai que nous avons beaucoup d'excuses, nous autres les hommes, énormément d'excuses, comme vous le savez tous, enfin en tout cas la moitié de la salle le sait bien, l'autre moitié peut-être en doute. Je vous laisse deviner quelle moitié. C'est qu'il y a quand même eu le phénomène du féminisme qui a accompagné tout cela, avec cette triple revendication dont je m'empresse de dire qu'elle n'était pas entièrement injustifiée.
Mais c'est toujours pareil. Il y a des retours de balancier ensuite, quand on va trop loin. Triple revendication de l'égalité devant les droits civiques, que, vous savez, mesdames, vous avez obtenu en France, en tout cas assez tardivement. Au lendemain de la guerre, si mes souvenirs sont bons. La seconde guerre. L'égalité devant les conditions de travail, on n'y est pas encore tout à fait, on en parle tous les jours, notamment s'agissant du salaire, comme vous savez. Et l'égalité, alors là, ça devient encore beaucoup plus problématique, sexuelle, avec cette encore trop fameuse révolution de mai 68, plus l'invention de la pilule contraceptive, plus, hélas, la diffusion massive de l'avortement, qui fait que, eh bien, beaucoup de femmes ont pensé qu'elles pouvaient faire ou ne pas faire un bébé toute seule. Et on voit encore aujourd'hui, y compris jusqu'à des ministres, qui attendent un enfant, et on ne sait pas de qui, on ne sait pas quel est le père, dont tout le monde sait qu'elles attendent un enfant, c'est très médiatisé, mais le père, alors là, grand mystère, il n'est même pas question qu'on sache qui il est, comme si c'était une atteinte à la vie privée et au droit de l'enfant d'avoir un père reconnu et proclamé. C'est quand même très symptomatique, et vous voyez que de ce point de vue-là, nous ne sommes pas encore sortis du XXe siècle. Mais j'ai bon espoir que nous allons en sortir. Eh bien, enfin, aujourd'hui, plus de la moitié des naissances dans notre pays, en France, ont lieu hors mariage. 53% des naissances ont lieu hors mariage, ce qui est une révolution sans précédent. Sans précédent connu dans l'histoire de nos civilisations. Et puis aussi, la conséquence, c'est la montée angoissante, pénétrante, tenace de la solitude qui fait que, ben, il y a aujourd'hui à peu près 2 millions de mères célibataires et on ne sait pas combien de millions, 7, 8, 9, 10 millions de Français qui, par intermittence ou en permanence, vivent dans la solitude. Donc on pourrait se dire, ben, tout ça n'est pas bien gai, l'aventure est en panne. Et j'ai bonne confiance qu'on va en sortir, ne serait-ce que parce que, eh bien, déjà en 40 ans, on s'aperçoit, depuis mai 68, on s'aperçoit que, eh bien, une certaine réflexion est engagée dans toute la société. Et qu'en particulier, lorsqu'on réfléchit au phénomène de violence, au phénomène d'addiction, à tout ce qui concerne les problèmes des jeunes, comme on dit, globalement parlant, eh bien, quelque chose qui était scandaleux de dire il y a 30 ou 40 ans, ou même encore 20 ans, à savoir qu'ils avaient besoin d'un père, est aujourd'hui reçu, reconnu par des sociologues, par des psychologues, et jusque dans les ministères. Donc de ce point de vue-là, je ne dis pas qu'on est sorti du trou, mais il est permis de se dire qu'il y a un problème du côté de l'autorité d'une façon générale, et que derrière la question de l'autorité, il y a, qu'on le veuille ou non, plus particulièrement la question de la paternité. Car, comme je vais essayer de le dire ensuite, c'est pas tout à fait pareil d'être parent lorsqu'on est mère et lorsqu'on est père. Pas tout à fait pareil. Là encore, contrairement à ce qu'on a voulu nous faire croire avec une civilisation unisexe, moins différenciée. Il faut donc se dire que l'aventure de la famille, c'est la grande aventure de la vie, finalement, c'est celle qui traverse les siècles et les millénaires. Et nous avons à la revivre, non pas en réinventant tout, bien sûr, mais pour le 21e siècle qui s'ouvre, en pensant bien sûr aux jeunes générations, celles qui auront maintenant la charge de vivre cette aventure pour eux, pour leurs enfants, pour leurs petits-enfants. Quand on fait des sondages, quand on regarde des sondages, on s'aperçoit qu'on a envie de vivre cette aventure. Et peut-être beaucoup plus aujourd'hui qu'il y a 30 ou 40 ans, justement. En mai 68, on était dans la révolte d'un passé où le pater familias semblait trop présent, où les choses semblaient figées, codifiées, sociologiques, plus qu'étant vécues de l'intérieur. Soit. Maintenant, quand on fait des enquêtes d'opinion chez les 18, 20 ans, ou même 16 ans, on s'aperçoit que, eh bien, ils ont un soif de vivre ce qu'ils n'ont pas connu, aussi mal connu globalement, à savoir, eh bien, un amour fidèle, un amour qui s'engage pour la vie, et des liens avec leurs enfants éventuels, qu'ils n'ont pas connus ou pas suffisamment connus eux-mêmes. Le problème, c'est d'y croire. Ils y aspirent, ils le veulent, tout simplement parce que c'est une aspiration constante de la nature humaine. La difficulté, c'est l'espérance, finalement.
c'est de se dire, avec tant de divorces, on enregistre 2 divorces pour 3 mariages dans une ville comme Paris, et la tendance va, je dirais, en s'aggravant, d'autant plus qu'il y a de moins en moins de mariages, ce qui fait qu'en réalité, ça de la fragilisation est constante, et qu'en plus, dans les mariages, il y a des remariages, bref. Statistiquement parlant, c'est vrai que les choses sont très mal engagées, plus le Pax qui est en train de gagner sur le mariage, bref. Statistiquement parlant, on n'y est pas encore. Mais il y a cette aspiration profonde. Et cette aspiration profonde, eh bien, il faut, je dirais, s'en saisir, il faut la revisiter pour finalement mieux comprendre ce qui est le programme initial, je dirais, ce qui nous ramène à la création de l'homme et de la femme, ce qu'est vraiment le fait d'être parent et le fait d'être père. Et déjà, tout simplement, de se dire que, bien sûr, si on est tout seul, c'est écrasant, le fardeau de la paternité ou de la maternité. Mais on n'est pas tout seul. On est dans une société. On n'engendre pas tout seul, d'ailleurs. Il faut déjà être deux. Même aujourd'hui, même si la paternité a été instrumentalisée, avec l'insémination artificielle, avec donneur, par exemple. Mais malgré tout, la nature est toujours là. Et il faut tout de même encore, aujourd'hui, spermatozoïdes et ovules pour faire un enfant, même en 2009. Même en 2009. Il y a des constantes comme ça. Comprendre que cette relation n'est pas simplement une relation biologique. De fait, l'adoption, ça existe, ça a toujours existé. Et Saint-Joseph, alors? Il n'est pas père, Saint-Joseph, il est complètement père. On aimerait bien être père comme Saint-Joseph est père. N'empêche qu'il est père adoptif. Et d'ailleurs, si l'on remonte aux origines de notre civilisation, aux origines non chrétiennes de notre civilisation, chez les Romains, eh bien, le citoyen romain, ce qui faisait qu'il était père, c'était pas qu'il engendre, c'était le fait qu'il adopte même son propre fils, son fils selon la chair. L'enfant n'était réputé être l'enfant de tel ou tel citoyen, l'homme, que si il l'avait adopté. Ce qui fait que ça ne faisait pas de différence, c'était son enfant naturel ou pas naturel, l'important était qu'il l'adopte. Alors vous me direz, c'est peut-être un peu excessif, il n'empêche que ça nous dit quelque chose aussi de la paternité, cette capacité d'adoption. Ça nous dit quelque chose, ça nous dit en particulier que la paternité, ça implique un statut, un rôle, une fonction qui ont toujours été reconnues dans les civilisations. On pourrait même dire que c'est ce qui fait fondamentalement une civilisation. C'est qu'on y reconnaît la paternité. Contrairement au patriarcat, où là c'est beaucoup plus obscur. Là, il y a un adage latin qui dit « Pater semper in certus, et mater certissima ». C'est facile, hein. Le père, on ne sait jamais bien si c'est lui. Mais la mère, c'est tout à fait sûr. On ne peut pas se tromper, c'est bien elle qui l'a mis au monde. Bon, alors vous me direz aujourd'hui, on peut faire des tests pour savoir si on est père. Enfin, heureusement, on n'en est pas encore là à chaque fois de faire des tests génétiques pour savoir si on est bien le père biologique. Mais ça nous dit quelque chose. Ça nous dit quelque chose entre la distance qui existe, je dirais biologiquement, fatalement, entre le père et l'enfant, et qui passe, dont le lien passe forcément par la mère. Par la mère. Donc la paternité, vous voyez, elle se situe dans l'ordre, finalement, de la tradition, dans l'ordre de

Première fois, n'est-ce pas? Bon, nous, on a eu 7, le 7e, on finit par s'habituer, hein, mais premier, bon. Cette silhouette de notre femme qui change pratiquement de jour en jour, et puis ces envies bizarres qui lui viennent du saucisson à 6h du matin et qui n'aimait pas le saucisson brusquement, hein, elle a envie de... Et puis une petite bière, pourquoi pas, sans alcool. À 10h du matin, c'est une chose tout à fait surprenante. Enfin bref, les fameuses envies de la grossesse. Et puis, bah, 9 mois s'est vite passé, l'enfant est là, et l'enfant, il est entièrement tourné vers sa mère. Et en plus de ça, elle l'allaite la plupart du temps, c'est excellente chose, enfin, quand c'est possible, mais elle allaite l'enfant. Donc voilà, le lien paternel passe par la mère, pourquoi ? Bah parce que, encore une fois, il y a une expérience à laquelle nous avons besoin d'être apprivoisés, nous les hommes, car, encore une fois, pour elle, c'est du vécu. Pour nous, c'est du vécu aussi, mais par la médiation, par ce qu'elle veut bien nous en dire, d'où l'importance que l'éducation de l'homme et du père se fasse dès le début. D'où l'importance que maman ne fasse pas un bébé toute seule. D'où l'importance qu'elle n'hésite pas à confier le nourrisson, aussi maladroit soit-il, au mari. Et puis ensuite, du côté de l'enfance, du côté du nourrisson, c'est la même chose. C'est-à-dire que il a pour sa mère, avec sa mère, un lien qui est un lien sensible d'abord, qui est un lien de l'ordre de du son de la voix, de l'odeur, de la qualité de la peau. C'est sûr que si nous on fait des bisous à bébé, au nourrisson, à ce ci ça va encore, mais d'ici 3-4 heures ça va commencer à devenir un peu rugueux, et le soir vers 6-7 heures ça devient carrément piquant. Heureusement, maman n'en est pas tout à fait là. Mais justement, on a besoin de sortir régulièrement de cette protection pour être, je dirais, un peu exposé. Quand maman va porter le petit enfant, elle le portera plus volontiers dans ses bras. Quand papa va le porter, il le portera plus volontiers sur ses épaules. Et ainsi de suite. Vous voyez ce que ça indique? Avant même que l'on puisse comprendre ce qui se passe, je veux dire, nous les nourrissons, déjà, nous l'éprouvons, ou d'ailleurs, nous ne l'éprouvons pas si, malheureusement, papa n'est pas là. Si papa n'est pas là pour, non pas rompre, mais interrompre cette relation qu'il a, cette relation unique, cette relation qui tend à devenir exclusive avec maman. Eh bien non, il faut interrompre cette exclusivité, et bien sûr, plus souvent cela se fera, plus nous serons éduqués, c'est-à-dire que nous serons tirés hors de un certain cocon protecteur tout à fait nécessaire, d'ailleurs dans lequel nous reviendrons régulièrement nous réfugier, y compris à l'adolescence, ou bien des confidences, quand il y a des choses un petit peu difficiles, ou des histoires sentimentales. Garçon ou fille d'ailleurs, il est quand même beaucoup plus fréquent que maman soit la première confidente, plutôt que papa. Quitte à ce que maman tourne l'enfant, et continue d'ailleurs de tourner l'enfant vers le père, en disant, bah, écoute, tu pourrais peut-être essayer d'en parler à ton père. Étant entendu que maman, psychologue, ce que le père dit rarement, aura prévenu papa un petit peu, l'aura mis dans la confidence, et surtout lorsque papa aura une fille de 15-16 ans autour duquel des garçons commenceront à tourner, là, il sent en lui monter, comment dirais-je, une certaine inquiétude. Il se souvient d'ailleurs éventuellement lui-même, en tout cas sa femme va lui rappeler que lui-même au même âge, bref. Donc, il va commencer à graisser le fusil à sel. Voilà. Et on s'aperçoit que là encore, la plupart du temps, maman est plus décontractée, beaucoup plus cool. Sans parler de l'éducation sexuelle, la fameuse et terrifiante éducation sexuelle. Alors, il y avait une bonne histoire que racontait le père Finet à ce sujet. C'est « Et le mari, prenant son courage à deux mains, dit à sa femme, « Tu devrais parler à notre fils. » Comme c'est vrai. Donc vous voyez, c'est assez simple cette histoire, mais en même temps, ça commence très tôt. L'apprentissage commence très tôt, et s'agissant particulièrement de cette redoutable éducation sexuelle, eh bien c'est sûr que si elle a été entreprise dans le bas âge, je dirais, très vite, bien sûr proportionnellement à ce que l'enfant peut comprendre et recevoir, eh bien le cap de l'adolescence est beaucoup plus facile à passer,
Et même papa peut même se risquer un petit peu de temps en temps sur ce terrain-là, si finalement c'est un terrain qui n'a pas brusquement été, où les barrières ont été brusquement ouvertes quand l'enfant avait 12, 13, 14 ans, parce que là ça devient évidemment très compliqué, à commencer par l'enfant lui-même d'ailleurs.

l'enfant lui-même. Donc, ne pas s'apercevoir que l'on est parent lorsque l'enfant est adolescent, et nous, les hommes, ne pas nous apercevoir que nous sommes pères, car c'est vraiment notre problème le plus constant, au moment où ça commence à secouer parce qu'on arrive dans les eaux tumultueuses de l'adolescence. Donc, que maman renvoie l'enfant à son père, qu'elle lui sert finalement de poisson pilote. Ça, vraiment, on a besoin, dans bien des domaines de notre vie, messieurs, vous avez remarqué, on a besoin de notre femme comme poisson pilote, mais à commencer par celui-ci, celui de l'éducation. L'éducation. Alors, il y a une objection qu'il faut quand même lever tout de suite, poser tout de suite et lever, qui est celle ô combien courante, à toute époque, mais plus que jamais aujourd'hui, hélas, de celle de la mère qui se retrouve seule pour éduquer son ou ses enfants. Est-ce qu'elle ne peut pas suffire à le faire et à le bien faire? Et vous voyez qu'on ne va pas répondre non. On ne va pas répondre non pour pas du tout, simplement, enfin pour ne pas être désagréable, c'est pas la question, ou pour être bien comme il faut, bien correct. Mais parce que, de fait, heureusement, dans l'histoire de l'humanité, il y a déjà des veuves, et puis hélas, des mères que leur époux ont quitté, ou qui n'ont jamais été mariées, il a bien fallu qu'elles éduquent l'enfant ou leurs enfants. Et nous pouvons constater, nous avons tous sans doute cette expérience, le cas de famille monoparentale dans laquelle la mère a réussi à élever tout à fait remarquablement son ou ses enfants. Mais quand on creuse un peu, quand on regarde ce qui se passe, on s'aperçoit que cette mère avisée a fait fonctionner ce qu'on pourrait appeler la fonction paternelle. C'est-à-dire qu'il a bien fallu qu'elle investisse pour elle-même une part d'autorité qui est plutôt une autorité masculine, je vais y venir, et qu'elle a su trouver, à différents moments de la vie de ses enfants, non pas du tout des pères de substitution, mais des éducateurs, des proches, grand-père, parrain, oncle, chef scout, professeur, prêtre, aumônier, etc., qui ont joué auprès de l'enfant une certaine forme d'autorité masculine, plutôt de type paternel que maternel. Elles ont su renvoyer l'enfant à ces modèles masculins, tout en récupérant elles-mêmes forcément une part, je dirais, de cette symbolique paternelle. Et par exemple, lorsque le père n'est plus là parce que malheureusement il est décédé, eh bien de continuer à faire vivre, et même d'ailleurs lorsqu'il est parti, de continuer à ce que l'estime de l'enfant pour le père qu'il n'a pas connu ou pas assez connu demeure. Hein, qu'il ait justement cette image du père qui ne soit pas une image d'un père démissionnaire, d'un père trop tôt disparu, d'un père qui finalement aura d'une façon ou d'une autre déserté la vie de l'enfant. Elle l'aura fait vivre de cette façon-là. Alors j'en viens justement au rôle d'éducateur du père, de façon à bien essayer de discerner, parce qu'on a trop tendance aujourd'hui à mettre tout ensemble, à se dire, ben voilà, c'est les parents, c'est la parentalité, n'est-ce pas, qu'il faut exercer, au point même, hélas, qu'on en vient à l'aberration totale qui consiste à prétendre faire élever des enfants par des couples homosexuels, hélas, ou à légaliser, entre guillemets, enfin, le mariage, entre guillemets, homosexuel. Ce qui est évidemment, ce serait bien sûr une blessure supplémentaire gravissime imposée à notre civilisation. Le rôle d'éducateur du père, il est clair que le père, pour le 21e siècle, c'est plus le père du 19e. C'est-à-dire que cette puissance paternelle du pater familias, que d'ailleurs notre civilisation, en tout cas en France particulièrement, a recouvré après la Révolution avec Napoléon, renoué aussi avec un certain paganisme, avec une image du père qui finalement a été héritée de l'Empire romain. Et donc il y a eu tout de même une large impasse qui a été faite sur ce poumon de notre civilisation qui est l'héritage judéo-chrétien à partir de cette époque. Même si les choses ne sont pas à couper au couteau, bien sûr, et tous les aimants chrétiens, Dieu merci, n'ont pas disparu du jour au lendemain pour autant. Mais malgré tout, il y a eu un recours, un retour en force, on pourrait dire, du pater familias au 18e et surtout au 19e siècle. Donc c'est pas étonnant s'il y a besoin d'une certaine réconciliation avec l'amour paternel, mais réconciliation qui commence par les pères eux-mêmes, c'est très souvent, surtout si eux-mêmes ont gardé de leur père une image un petit peu abîmée ou un petit peu déformée.
Il n'en reste pas moins que le père est l'étranger intime, hein, c'est une formule de Jacques Arène. Forcément, c'est l'autre, toujours. C'est ce que j'aurais dû vous dire aussi tout à l'heure en parlant d'enfance. Le père, par rapport à la mère, ça restera toujours celui qui est dans l'ordre de l'altérité, parce que maman et moi, c'est le même être quand je suis tout petit, et papa, c'est tout de même l'autre. Et il est bon qu'il en soit ainsi. Car je vous rappelle que Dieu, c'est aussi le plus intime, mais c'est aussi le tout autre. Vous voyez cette dialectique constante entre le même et le différent, et qu'il faut, il faut tenir toujours ensemble les deux bouts de la chaîne. Donc le rôle d'éducateur du père. Bien, ce rôle du père, c'est justement cela, d'être à la fois très proche, aussi proche que possible, et en même temps celui qui tourne vers l'extérieur. Celui qui est capable d'amour, de caresse, de tendresse, de confidence, d'encouragement, ça nous oublions très souvent ça, nous autres les hommes, d'encourager. Hein. Le fameux bulletin de notes. Ouais, 10, ça t'aurait pu mieux faire quand même. Alors, 5 aussi, je ne vous dis pas. Mais le réflexe qu'on se dit, ah, tu es passé de 2,5 à 3, bah bravo, tu es sur la bonne voie. Hein. Ça, c'est pas trop notre truc, ça. Donc, proximité, jeu, encouragement, oui, confiance finalement. Le père est celui qui donne confiance. Encore faut-il qu'il a un peu de confiance en lui-même, déjà. Et s'il n'a pas de confiance en lui-même, mais qu'il ait confiance en Dieu, ça aide beaucoup à avoir confiance en soi-même. Dieu dans cette affaire. Donc sa fonction, c'est ça, c'est de sortir l'enfant de lui-même. J'oserais dire, l'inviter à prendre des risques très limités. D'ailleurs, maman est là, elle veille au grain pour que les risques ne soient pas inconsidérés, bien sûr. Mais à s'exposer un peu. Le désir de se dépasser, de s'ouvrir au monde. Derrière tout ça, y a quand même l'idée que l'autorité, c'est nécessaire. C'est ça, l'autorité. C'est une libération. Parce que l'enfant, certes, il naît libre, comme nous tous, avec la nature humaine, mais pas capable d'exercer cette liberté dès le départ. C'est d'ailleurs ce qui nous distingue très vite du petit animal. Lui, il n'a pas de liberté, il est dirigé par l'instinct. Nous, liberté, c'est pas ça. Pour faire des choix, il faut comprendre ce qui se passe, il faut appréhender le monde, et après, eh bien, peser le pour et le contre et discerner. Et finalement, être capable de choisir le bien, car c'est comme ça, c'est ça qui nous libère. C'est déjà de voir où est le bien et de le poursuivre. Après, de trouver les chemins qui y conduisent, pour nous, ici et maintenant, bien sûr. Et qui ne seront pas évidemment les mêmes que ceux qu'a dû emprunter papa, par exemple. Tout le but de l'éducation, il est là, apprendre à l'enfant à se passer de nous, progressivement. Ce qui implique surtout au début d'avoir le courage de trancher pour lui, parfois. Et même assez souvent. Assez souvent quand il est petit. C'est bien le dialogue, mais ça a ses limites. Il y a un moment donné où on ne peut plus être dans le dialogue, où il faut ranger la chambre, il faut arriver à l'heure au repas, Et hein, il faut essayer d'être équitable avec les frères et sœurs, donc la justice, et ainsi de suite. Tout ne se négocie pas, tout n'est pas négociable. Et là, c'est une chose que nous, les pères, surtout, nous avons à redécouvrir. Parce qu'on a tellement eu peur d'être macho, d'être violent, d'être le pater familias, qu'on n'ose plus exercer cette autorité qui est toujours difficile à exercer. Et c'est dans tous les domaines, d'ailleurs, c'est dans le domaine de la famille, mais ça se retrouve après dans l'entreprise, ça peut se retrouver aussi dans l'église. Le fait qu'on n'ose plus exercer l'autorité, on a peur de se faire mal voir, et finalement que l'enfant entre en révolte contre nous. Eh oui. Donc, à un moment donné, il faut savoir dire non. Alors, bien sûr, c'est plus facile si on est deux, père et mère, bien d'accord. Et ça, c'est essentiel, que l'enfant sente, n'aille pas récupérer auprès de maman ce qu'il a perdu auprès de papa, et réciproquement, bien sûr. D'où l'importance, comme ils sont assez malins, n'est-ce pas, ils sentent ça, d'où l'importance qu'on soit le plus possible en harmonie, bien sûr, sur les choix les plus importants et quelquefois sur les choix les plus secondaires qui préparent les choix importants. Alors, donc, comme je le disais tout à l'heure, on est servi tout de même dans cette entreprise d'autorité par le fait que c'est maintenant de nouveau reconnu dans la société. Qu'il faut retrouver une certaine forme d'autorité à la façon du 21e siècle, encore une fois, plus à celle du 20e ou du 19e ou du 18e, mais qu'il faut retrouver finalement un service qui est à rendre à l'enfant. Sinon, il est perturbé. Sinon, il va chercher la limite. Il va chercher, je dirais, désespérément la limite, et ça nous donne tous les phénomènes que nous connaissons bien d'addiction, de violence, avec cette montée de la violence dans toute la société. Avec finalement ce désespoir qui est derrière, de ne pas avoir jamais rencontré quelqu'un qui nous indique
eh bien, la voie et qui nous indique aussi les limites de ce que nous pouvons faire ou ne pas faire sans nous nuire et nuire aux autres. Et ça nous amène à la nature de l'autorité. Car au fond, le grand malentendu sur la paternité, il concerne essentiellement cette fonction paternelle qui est plutôt de l'ordre d'une certaine forme d'autorité masculine. L'auctor en latin, l'auctoritas, c'est celui qui accroît, c'est celui qui fonde, c'est celui qui fait grandir. Donc, si on suit cette origine, on comprend tout de suite que l'autorité, ce n'est pas un privilège que l'on exerce pour sa propre satisfaction. C'est un service que l'on rend. C'est un don que l'on fait. Et un don d'abord de soi-même. C'est en ce sens que Jésus nous dit « Je ne suis pas venu pour être servi, mais pour servir. » On l'a rappelé, je crois, hier, pas plus tard qu'hier. Vous m'appelez Maître et Seigneur, vous avez raison, je le suis. Je ne suis pas venu pour être servi, mais pour servir. C'est cela que fait le Père authentique. C'est celui qui libère, qui mène plus loin que lui-même, qui éduque, qui conduit au dehors. Et il a besoin de quel Père ? Peu importe, je dirais, ses qualités et ses défauts, le plus important, c'est que ce soit un Père qui se donne. Pas forcément un Père qui fasse des beaux discours, comme je suis en train d'en faire un maintenant, et heureusement que mon épouse est toujours en train de prendre le chien, mais quelqu'un qui se donne, qui donne sa propre vie, finalement, à sa façon, pour faire passer l'enfant d'une rive à l'autre. C'est par sa propre vie que l'on s'engage. Alors vous me direz, c'est vrai pour nous tous, père et mère, bien sûr, et célibataire comme personne mariée, prêtre comme laïque. C'est par sa propre vie que l'on s'engage. Mais étant père de famille, eh bien, c'est cela, c'est la façon concrète que nous avons de nous donner au moins le temps que l'enfant, le temps très court que l'enfant, pendant lequel l'enfant nous est confié. D'où, je dirais, le prix extraordinaire de ces quelques instants ou ces quelques moments que nous passons avec nos enfants, nous les pères. Alors, d'où vient finalement le malentendu ? Ben justement, sous l'autorité, on n'a peut-être pas compris suffisamment que le père de famille, c'est pas celui qui doit, je dirais, faire peur à ses enfants, même si de temps en temps qu'ils soient un peu... qui manifeste quand le climat de la famille, surtout le soir, quand il rentre du travail un peu plus tard que la mère en général, est un peu électrique, qu'il puisse pisser un petit coup de gueule de temps en temps, ça fait peut-être pas de mal. Mais c'est quand même pas ça la clé, c'est pas la peur. C'est pas non plus la complicité du père poule, ça c'est un peu le père 68-art qui a tellement peur que son enfant se révolte, qu'il va chercher en permanence à être le meilleur copain de son fils ou de sa fille. Mais manque de peau, ça ne marchera pas très longtemps, parce que papa n'est pas tout à fait au diapason. Et même comme il a un jean comme moi aujourd'hui, c'est jamais tout à fait celui qui est à la mode. Et les baskets, c'est pas ça du tout, c'est plus la bonne. Il est plus au courant vraiment, ça a déjà changé. Et il cherche en permanence à s'adapter, mais il est toujours un peu en décalage, forcément. C'est-à-dire qu'en fait, il ne sera jamais, évidemment, l'adolescent qu'il a été. Et que parfois, il continue d'être, hélas. Donc, ce n'est pas la complicité du père poule ou du père copain, ensuite. Ce n'est pas non plus la crainte. La clé, finalement, me semble-t-il, de l'autorité amoureuse, l'autorité fondée sur l'amour, eh bien, c'est finalement une certaine admiration que l'enfant, qui rejaillit chez l'enfant. Le petit enfant, c'est affectif, et c'est très bon qu'il en soit ainsi. Lorsque l'enfant grandit, le registre intellectuel, spirituel grandit aussi, et au fond, on a besoin de retrouver chez tous nos éducateurs, mais à commencer par nos parents, et en l'occurrence chez notre père, quelques traits. Pas tous, hein, parce qu'ils sont bien placés pour savoir que nous n'avons pas toutes les qualités. Quelques traits que j'aurais envie, que j'admirerais et que j'aurais envie d'imiter dans ma vie. Alors, ça peut être le courage dans le travail, ça peut être la justice, ça peut être, et déjà, ça devrait être d'abord, je dirais, cette capacité de dialogue, d'amour, de communication avec notre mère. Hein, le dialogue entre le père et la mère, c'est quand même ça qui finalement... L'amour conjugal, c'est quand même cela qui éduque le plus, finalement, nos enfants et qui leur donne envie, ensuite, eh bien, de revivre cette aventure, à leur façon, bien sûr, avec l'homme et ou la femme de leur choix, bien entendu, mais en se souvenant de cela qui les a marqués, pour les retrouver. Donc, c'est dans la mesure où j'aurai cet amour d'admiration, cet amour qui me fait finalement sortir de moi-même, que les conseils, les encouragements, voire même les ordres, je les recevrai plus volontiers. C'est vrai, encore une fois, de tout éducateur
mais c'est vrai particulièrement du père. Et finalement, mon ami Xavier Lacroix, le philosophe et théologien, résume ça d'une façon qui me paraît très belle. Être père, c'est finalement attester que de génération en génération se transmet le bien le plus précieux de tous, qui est l'acte de donner lui-même, laquelle s'avère plus important que le contenu de ce qui est donné. Bon, le contenu est important, mais avant cela même, c'est cette capacité d'amour, finalement, et donc de don de mon père, de mes parents en général, mais de mon père en particulier, que je retiendrai. Donc si le père est absent, s'il n'est pas suffisamment là, s'il n'est pas suffisamment donné, eh bien, il m'a manqué quelque chose. J'en viens à, j'évoque simplement, pour finir, trois vertus, osons le mot, parmi d'autres, qui me semblent utiles à visiter, à revisiter: la prudence, la force et la patience. Ben, la prudence, vous me direz, c'est vrai pour lui, le père, et c'est vrai pour elle, la mère, et c'est vrai pour tous les deux ensemble, parce que, eh bien, un petit homme, c'est une personne. Et une personne, c'est mystérieux. Souvent, on entend dire, les mères, à leur enfant, on leur entend dire « Je te connais comme si je t'avais fabriqué. » Erreur, madame, vous l'avez mis au monde, mais vous ne l'avez pas fabriqué. C'est Dieu qui l'a fabriqué, qui l'a même créé. Ce qui fait que vous croyez le connaître, et puis vous allez avoir des surprises, vous aussi. Même si vous l'avez porté pendant 9 mois, ce que nous n'avons pas fait, et que nous ne sommes toujours pas prêts à faire, et même si vous l'avez allaité, et ainsi de suite. Une personne humaine, c'est quelque chose d'infini, finalement. Donc, être déconcerté vis-à-vis de telle nouvelle de nos enfants, et d'ailleurs de tous et chacun, eh bien, c'est pas bien surprenant. C'est le contraire qui serait surprenant. C'est le contraire. Donc, ça demande du conseil, ça demande de le connaître parfois dans un autre registre que le registre familial. Et parfois, lorsque à deux, on ne suffit pas pour y voir clair sur tel ou tel choix, eh bien, d'aller demander conseil au professeur, au chef scout, au parrain, au grand-père, et ainsi de suite. La prudence. La force, bon, j'en ai parlé, je ne fais que l'évoquer. Bah, vaincre la peur d'être incompris. Accepter que finalement, eh bien, il y a un moment donné où on dise non. Et puis il y a un moment donné aussi où l'enfant n'est plus dans notre responsabilité éducative, où il est majeur. Ça ne veut pas dire qu'on cesse d'être père, ni mère, bien sûr, mais ça veut dire que ça ne peut s'exercer que forcément différemment. On est quand même dépossédé de quelque chose. Il faut accepter cette dépossession. Ça ne veut pas dire que l'on renonce à notre paternité, bien sûr, qu'on la répudie. Ça veut dire qu'on la reçoit encore une fois différemment. C'est une nouvelle version du sacrifice d'Isaac, si vous voulez. Et il y a des moments où, face à certaines situations, je pense par exemple à la cohabitation juvénile, si répandue, au non-mariage, eh bien, où c'est pas la peine de remettre le sujet sur le tapis à chaque fois qu'on revoit notre fille ou notre fille, mais en même temps, ils savent ce que nous pensons, ils savent que nous n'approuvons pas leur choix, ils savent si possible pourquoi nous n'approuvons pas ce choix, et je me dirais qu'il y a des silences qui sont des silences non pas fermés, mais des silences éloquents. Des silences qui sont des silences significatifs, qui ont une résonance. Hein, c'est en ce sens où l'Ecclésiaste nous dit il y a un silence qui vient du fait qu'on ne sait pas quoi répondre, et puis il y a un silence qui vient du fait que l'on attend son heure. Et en fait, ce n'est pas notre heure que nous attendons, c'est l'heure de Dieu. Nous restons dans l'espérance. Et nous restons donc dans la patience, la troisième vertu que je voudrais évoquer. En nous souvenant que la patience, c'est quelque chose de fort, c'est la vertu des forts, hein, c'est la vertu dont sainte Thérèse d'Avila nous dit « la patience tout obtient ». Parce que tout simplement, ce n'est pas nous qui allons être les maîtres d'œuvre de ce qui va advenir. C'est Dieu lui-même, le Créateur, le Père par excellence, que nous ne sommes pas. Le Père est Créateur par excellence, pour lequel nous ne cessons d'intercéder pour notre enfant, de prier pour notre enfant, et si possible, nous pouvons bien sûr de continuer à donner des bons conseils, bien entendu. C'est dans ce sens que le bibliste Paul Beauchamp nous dit « Engendrer, c'est faire l'acte d'espérance le plus radical. » Le plus radical. Et la conclusion, ben vous la connaissez parce qu'on l'a lu tout à l'heure. C'est l'heure du Père, de merveilleuse parabole du Fils prodigue. Je vais simplement, pour terminer, vous lire le commentaire que je trouve tout à fait prodigieux qu'en a fait un père de l'Église, qu'en a fait Saint-Pierre Chrysologue. Vous voyez, c'est pas hier. Et il commente ainsi la parabole du fils prodigue parce qu'il me semble que dans ce commentaire, il y a des clés que nous pouvons récupérer, nous, les pères,
de la terre. Bien sûr, il s'agit du Père des cieux, dans la parole du Fils prodigue, mais nous pouvons, je pense, assez facilement transposer. Et je termine avec cela. Le Fils prodigue, gisait sur le sol. Il comprend qu'il est tombé, il voit son effondrement, il découvre qu'il a glissé dans une honteuse impureté, très contemporain, et c'est pour cela qu'il s'écrie « Je me lèverai et j'irai vers mon Père ». Dans quel espoir, quelle assurance, quelle confiance ! Son espoir vient de ce que c'est son Père. Il se disait « Moi, j'ai perdu ce qui faisait de moi son fils, lui n'a pas perdu ce qui fait de lui un Père ». Mais le Père, dès qu'il a vu son fils, couvre aussitôt sa faute, il écarte le juge, car il préfère accomplir son rôle de Père, et il transforme aussitôt la sentence en pardon, car il désire que son fils soit revenu et non pas perdu. Le Père se jeta à son cou et l'embrassa. Voilà comment le Père est juge. Voilà comment il corrige. Son amour est assez fort pour ne pas voir les fautes. Et le Père a racheté par un baiser les péchés de son fils. Il l'enveloppe de son embrassement pour ne pas dévoiler les crimes de son fils, pour ne pas l'humilier. Chose très importante dans l'éducation. Corriger, certes, ne jamais humilier. Au fond, toute l'histoire de la Bible, regardez ce que fait Dieu avec le peuple élu, il ne veut pas l'humilier. Il peut le corriger très sévèrement, mais ne jamais l'humilier, c'est-à-dire ne jamais le pousser à la révolte. Il soigne si bien les blessures de son fils qu'elle ne laisse en lui aucune cicatrice, certes c'est le Père des cieux, aucune tache. Heureux l'homme dont la faute est enlevée et le péché remis. Quand le Père le vit, il courut se jeter à son cou et le couvrit de baisers. Je vous le demande, quelle place y a-t-il pour le désespoir lorsqu'il attire son enfant par la main, le prend sur son cœur, le serre dans ses bras. Voilà, eh bien, au fond, ce qui nous est demandé, nous les pères, de la terre, eh bien, c'est de nous souvenir d'abord que nous sommes tous des fils prodigues, quand nous sommes en butte parfois à des souffrances qui peuvent être terribles, crucifiantes, qui nous viennent de nos enfants, surtout de nos grands-enfants, eh bien se souvenir, c'est vraiment le moment de souvenir que nous sommes tous des fils prodigues et que ce qui nous est demandé, eh bien c'est d'exercer aussi cette miséricorde. Et finalement, comme nous le dit Jésus, soyez parfaits comme votre Père Céleste est parfait. Merci.

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J'ai la joie de vous montrer comment vous pouvez prier longuement devant le Très-Saint-Sacrement sans vous ennuyer. On a le droit de s'ennuyer et de dire « Seigneur, tu vois, je suis une bûche, mais il feu, je suis une cruche remplie là, mais on peut quand même faire autre chose. » Au signal, je vous fais remarquer que pour les pompiers, l'eau et le feu sont des éléments très différents, tandis que pour tous les mystiques de tous les temps, c'est la même chose. Ils disent successivement « Seigneur, mets le feu à mon cœur, remplis-moi des torrents de ta tendresse. » Je vais vous indiquer 12 pistes. Par conséquent, si vous restez 5 minutes sur une piste, ça fait une heure. Mais vous pouvez faire du hors-piste sans danger d'avalanche. Qu'est-ce que vous devez faire lorsque vous arrivez dans une chapelle, prier devant le tabernacle, que le Saint-Sacrement soit exposé ou non? Deux choses. Mettre le contact, rectifier l'intention. Mettre le contact, c'est-à-dire tout de suite se mettre en présence du Seigneur. Ne pas attendre que ça vienne. Vous avez des gens, ils sont là, « Ah, le bouquet de fleurs, il est formidable !» Ils ont dû prendre des leçons d'art floral, ce n'est pas possible. « Ah, cette tenture, ah, cette tenture, comme elle est bien mise !» Au contraire, comme elle est très mal installée. « Ah, le père abbé, ah, le père abbé, on voit bien que c'est le père abbé !» Et puis au bout d'une demi-heure, ils disent « Au fond, je n'ai pas encore prié !» Ils n'ont pas mis le contact, ça n'a pas démarré. Donc, Seigneur, tu es là, moi aussi. Et ensuite, vous rectifiez l'intention. Pourquoi suis-je ici? Pour te faire plaisir. Ce grand mystère que, en priant, vous faites plaisir à celui qui fait tourner les étoiles. C'est évident que ce n'est pas évident, que c'est un fameux mystère. Vous savez qu'on pourrait terminer toutes les homélies en disant « Incroyable, mais vrai !» Seulement le prêtre ne le fait pas pour qu'on ne le prenne pas pour Jacques Martin. Donc vous commencez par vous rappeler que par cette démarche, vous êtes capable d'intéresser Dieu, que vous êtes vraiment l'épouse qui répond à l'amour de son époux par un acte d'adoration, de générosité. De temps en temps, je mets un tulle de voiture à mon antenne de voiture, un tulle de marié à mon antenne de voiture pour me rappeler que je suis en voyage de noces avec le Seigneur. Je félicite les traducteurs et traductrices qui arrivent à traduire cela dans toutes les langues. On les applaudit. Première piste, je pense que Jésus me regarde. C'était la façon dont Thérèse de l'Enfant Jésus commençait ses prières à la chapelle. Elle aurait certainement beaucoup aimé l'icône que j'ai mise sur le piédestal, là, un Christ souriant qui est vénéré par les moines de Lérins, au sud de Cannes, un crucifix du XIIe siècle, où l'auteur a osé représenter Jésus souriant, alors qu'il était grimaçant, torturé qu'il était. Mais cet auteur a voulu exprimer ce que Jean-Paul II a si bien dit dans sa lettre sur le troisième millénaire, 6 janvier 2001, où il rappelle ce paradoxe d'un Jésus qui, sur la terre, a été à la fois le plus heureux et le plus malheureux des hommes. On n'insistera jamais assez sur le fait que Jésus a souffert comme personne n'a souffert. Ce n'est pas pour rien que Marguerite Marie a reçu mission de représenter le Christ, le cœur du Christ couronné d'épines et surmonté d'une croix, pour nous rappeler que Jésus a souffert dès le début de son existence, écœuré qu'il était par le péché des hommes. Non qu'il a vraiment été l'homme des douleurs, mais en même temps, paradoxe, il a été l'homme des béatitudes. Si un jour vous allez à Nazareth, en Terre Sainte, vous pourrez penser, ici a vécu l'être le plus heureux qui ait jamais vécu sur la terre. Quand on se sait le Fils de Dieu, et surtout quand on sait qu'on est en train de sauver le monde sur la croix, ça vous donne une joie pas possible.
Catherine de Sienne, que cite Jean-Paul II, osait dire que sur la croix, Jésus jubilait tout au fond de son cœur. Et c'est cette joie mystérieuse, mais très profonde, que l'artiste a voulu exprimer. Toujours est-il que quand vous arrivez à la chapelle, pensez que Jésus vous regarde. Moi, si je regarde à droite, je ne peux pas regarder à gauche. Tandis que ressuscité, Jésus est capable de poser son regard d'infinie tendresse sur chacun d'entre vous. C'est ce qu'a chanté Georges Lefebvre, un prêtre du diocèse de Bayeux-Lisieux, dans ce fameux chant qui a fait le tour de France et qu'il a composé, m'a-t-il dit, au volant de sa deux chevaux. « N'aie pas peur, laisse-toi regarder par le Christ, car il t'aime. » Vous ne feriez pas la tête que vous faites parfois dans les églises si vous pensiez que Jésus est toujours en train de vous sourire. Et donc, s'il vous sourit, il faut mettre de la cohérence dans la chapelle. Ne faites pas une tête comme ça alors que lui, il sourit. Sinon, ça ne va pas, ça. Vous connaissez la réflexion qui avait enthousiasmé le curé d'Ars, la réflexion du père Chaffanjon, le maréchal ferrant du village, qui habitait juste en face de l'église. Et un jour, un cultivateur vient le chercher et le retrouve assis sur le dernier banc de l'église d'Ars. « Qu'est-ce que vous pouvez faire, Chaffanjon? Qu'est-ce que vous pouvez bien lui dire au Seigneur à rester si longtemps ?» Et le père Chaffanjon de répondre, dans son patois de Bourg-en-Bresse, « Et je ne lui dis rien, et je l'aveuse, et il m'aveuse. Je l'avise, et il m'avise. » Un échange de regards. Je pense à une personne qui m'a avoué à Lisieux qu'elle était restée toute une nuit en adoration devant le Saint-Sacrement en se contentant de dire à Jésus, comme Thérèse, « Tu me suis d'un regard d'amour toujours. » Vous vous asseyez, vous vous mettez à genoux, peu importe, tu me regardes, je me laisse regarder. Je fais comme Marie de Béthanie au pied de Jésus, je passe du bon temps à ne rien faire. C'est un plaisir austère, mais c'est magnifique. Et surtout lui, il a du plaisir à me regarder. T'es là? Oh, que ça me plaît. Et puis au bout d'un certain temps, votre regard se pose sur le crucifix qui doit toujours se trouver à bonne distance du tabernacle pour que vos yeux puissent faire un va-et-vient entre la Sainte Hostie et le crucifix. Et vous pouvez passer des heures à regarder Jésus en croix, les plaies de ses mains, de ses pieds, de son côté, dire que tu m'as aimé jusqu'à ce point-là. J'aime beaucoup dire à Jésus, « Jésus, t'exagères. » Je le dis même avec un mot d'enfant du Nord qui ne connaissait pas encore bien la langue française et son papa lui disait « Hélène, t'exagères. » Et elle répondait à son père « Papa, celui-là, il est vraiment exagère. » Je pense que ça fait beaucoup de plaisir quand vous dites à Jésus « T'es vraiment exagère. » Moi, quand je pêche, quand je récidive, toi tu récidives en pardon. Tu es le roi de la récidive. Et donc, vous regardez longuement les plaies de Jésus. Je revoyais, il n'y a pas longtemps, un cher ami qui est aumônier militaire, qui est actuellement au Kosovo, et il prie beaucoup, lui, devant les cinq plaies du Christ. Ça lui suffit. Et c'était le réflexe d'Élisabeth de la Trinité. Propter nimiam caritatem. Il nous a trop aimés. Vous voyez, ce n'est pas exactement de l'adoration, c'est de l'amour, mais ça lui fait tout à fait plaisir. Et puis, au bout d'un certain temps, troisième piste, non seulement Jésus me regarde, non seulement il me rappelle sa passion, mais il est ressuscité. Il est ressuscité. Et donc il est heureux, il jubile. Ah, vous ne pensez pas suffisamment à cela, mes chers amis. Je disais cela au cours d'une conférence à la suite de laquelle une personne avec beaucoup d'humilité m'a dit « Mon père, ça fait des années que je balaye l'église de mon village, que je change de bouquet de fleurs. J'ai dû faire des centaines de genuflexions dans le tabernacle. On ne m'avait jamais fait penser que Jésus, il y jubilait. » Je ne sais pas ce qu'elle avait dans la tête, vous voyez. Et il a souffert sous Ponce Pilate, il est ressuscité. Le père de Foucault, qui va bientôt être béatifié le 13 novembre, aimait par-dessus tout la fête de l'Ascension.
parce que c'est le jour où l'on célèbre la joie de Jésus. Il ne souffre plus. Alors bien sûr qu'il communie énormément à nos souffrances. On peut même dire qu'il souffre en ce moment chez tous ceux qui souffrent d'une façon ou d'une autre. La preuve, il nous dira plus tard, j'ai eu faim et vous m'avez donné à manger. J'étais malade et vous êtes venu me visiter. On peut dire avec Pascal qu'il est en agonie jusqu'à la fin des temps, mais sans souffrir. C'est le paradoxe. Les saints ont une façon merveilleuse d'exprimer ces mystères. Quand Marthe Robin sentait chaque semaine les stigmates revenir dans son corps et dans son cœur le jeudi soir, elle disait de sa petite voix inimitable « C'est Jésus qui souffre en moi, mais Jésus dans sa gloire !» Quelle merveille de théologie! C'est Jésus qui souffre en moi, c'est Jésus qui revit en moi sa passion, mais lui ne souffre plus. La petite Thérèse aimait par-dessus tout les crucifix où Jésus est représenté mort sur la croix. Et alors le matin, elle mettait son crucifix sur l'autel, sur l'oreiller, et elle disait, Jésus, t'as suffisamment souffert. Et maintenant, à moi de souffrir. Et chacun son tour. Jésus ne souffre plus. Et alors, vous pensez qu'il est adoré par tous les saints, les anges du ciel. Vous participez à la liturgie du ciel. Et n'oubliez pas que les anges sont là. Vous entrez dans une église. Il n'y a personne. Si, il y a les anges. Dans l'art baroque, on n'oublie jamais de mettre des petits angelots de chaque côté du tabernacle, pour rappeler cette présence mystérieuse des anges dans toutes les églises du monde. Ils sont là, heureux. Alors, il y a pas mal de saints qui ont reçu le privilège, qui ne les rend pas plus saints pour autant, de voir les anges. Quand Yvonne Aimée de Malétroit entrait dans la basilique de Vézé, elle voyait les anges qui dansaient. Même chose pour sœur Myriam de Jésus crucifié, et combien d'autres. Mais ce n'est pas... Ouais, Padre Pio qui avait une familiarité extraordinaire avec son ange gardien, qu'il appelait son frère jumeau. N'oubliez pas que les anges sont là. Et donc, quand vous avez tendance à somnoler un peu parce que c'est la nuit, vous donnez un coup à l'aile de votre ange gardien. Hein ? C'est ce que faisait Marguerite Marie. Hein ? Dans le jardin des sœurs de la Visitation, il y a une cour qu'on appelle la cour des chérubins. Parce qu'une fois de plus, Marguerite Marie a vu le cœur du Christ entouré des chérubins, et alors elle a compris qu'elle devait faire un pacte avec les chérubins. Vous ne pouvez pas souffrir comme moi, alors vous allez participer au mérite de mes souffrances. Et moi, je ne peux pas adorer comme vous, parce que je dois dormir, tandis que les anges, figurez-vous, ils ne dorment jamais. Comme dirait Peggy, ils ne savent pas ce qui est bon. Bon. Donc, comme ils ne dorment jamais, quand vous quittez la chapelle, vous dites, allez, tu vas me relayer. C'est très pratique, cette collaboration. Et puis, c'est vrai. Oui, je dois avoir une tête à parler des anges, parce que hier, il y a un responsable d'Il est vivant qui m'a demandé de faire quelque chose sur les anges. Bon, c'est très important. Nous ne sommes pas tout seuls. Je crois en Dieu, créateur du ciel, sont les anges, et de la terre, de l'univers visible et invisible. On les cite deux fois dans le credo. Bon, donc voilà. Et alors, vous pouvez, pour adorer le Seigneur, pour vous unir à l'adoration des saints et des anges, vous tenir debout, par exemple. Je vous signale que le curé d'Ars ne s'agenouillait jamais devant le Saint-Sacrement qu'il exposait dans sa paroisse ce dimanche après-midi. Il restait toujours debout. C'est une très belle attitude. Moi, j'aime beaucoup être à genoux, mais debout, c'est bien aussi. Puis ça empêche de dormir, voyez. Quand je vais dans une chapelle la nuit, les gens sont assis ou à genoux. Vous pouvez être debout. Bon, quatrième piste. À un certain moment, vous vous dites, c'est pas tout ça, mais Jésus, il est là devant moi, exposé à mon adoration. Mais il est là sous les apparences du pain pour être mangé. Jésus n'a pas institué l'Eucharistie pour rester dans des tabernacles. Le tabernacle qu'il désire, c'est mon cœur. Il est là pour venir en moi. Et donc, devant le très saint sacrement exposé, c'est ce que vous faites d'ailleurs, vous fermez les yeux et vous pensez, Jésus, tu es déjà là. Je peux dire avec saint Paul, ce n'est pas moi qui vis, c'est Jésus qui vit en moi, il est déjà là. Et donc, je te demande de venir en moi pour t'y installer davantage.
Et est-ce qu'il vaut mieux regarder Jésus devant ou penser qu'il est dedans? C'était la réflexion d'un petit Benoît de 3 ans et demi. Sa maman lui disait tantôt, tu sais, Benoît, Jésus, il est à côté de toi. Et il voit tout ce que tu as fait aujourd'hui. Alors tu peux lui dire merci. Et le lendemain soir, Benoît, ferme bien les yeux. Jésus, il est dans ton cœur. Ah bon, je voudrais savoir qui fait. Il est devant ou dedans? Alors sa maman ne s'est pas cru obligée d'employer un langage hautement théologique en disant qu'il était à la fois transcendant et immanent. Mais elle lui a expliqué qu'il fallait dire les deux. Jésus est à la fois à côté et dedans. Je disais un jour à Raymond Faux que sans le savoir, il avait exprimé cela d'une façon merveilleuse dans l'un de ses chants bien connus. Tu es là au cœur de nos vies et c'est toi qui nous fais vivre. Donc devant le Saint-Sacrement, passez beaucoup de temps à vous préparer à votre prochaine communion. En lui disant « Maranatha, Seigneur viens », une prière de désir. Vous savez quelle a été la meilleure communiante de toute la terre? Oh, j'aime bien m'amuser, je suis un ancien prof, alors de temps en temps j'aime bien faire des petits tests. Quels sont ceux parmi vous qui n'ont jamais pensé que la Sainte Vierge, à la fin de sa vie, elle communiait des mains de Saint Jean? Ayez, levez le doigt si vous n'y avez jamais pensé. Ça vous détendra de lever le doigt. Eh bien, vous êtes un public normal. Eh oui, la très sainte Vierge, nous dit l'Évangile, a été accueillie par Saint Jean. Donc Saint Jean célébrait la messe, sans aube ni étole certainement, et elle communiait Marie, le corps de Jésus. Elle ne sentait rien. Elle croyait qu'elle tenait dans sa main le corps qu'elle avait porté dans son ventre pendant 9 mois, mais un corps désormais glorifié. Et plus que n'importe qui, elle disait avec les premiers chrétiens, « Marana, mon Seigneur et mon Dieu et mon enfant, ta, viens, installe-toi davantage dans mon cœur, car n'oubliez pas que la sainteté de Marie a été une sainteté dynamique. Elle est bien plus sainte après la Pentecôte qu'à l'Annonciation. Ce n'est pas parce qu'elle a été l'Immaculée Conception que sa sainteté était de statufiée. Non, elle désirait être de plus en plus remplie par l'Esprit Saint que Jésus venait lui donner. Là aussi, c'est une fausse question de dire, devant le Saint-Sacrement, est-ce qu'il vaut mieux dire « Jésus vient » ou « Esprit Saint vient » ? Mais c'est la même chose. Puisque Jésus est Christos, je rappelle que Christos, c'est le participe passé du verbe « oindre » en grec, et Messie, c'est le participe passé du verbe « oindre » en hébreu, c'est exactement le même mot. Jésus, il est tellement oint, tellement imprégné, tellement imbibé de l'Esprit Saint qu'il le répand sur tous ceux qui s'approchent de lui. C'est le fruit de l'Eucharistie. Quand nous serons nourris de son corps et de son sang, que nous soyons remplis de l'Esprit Saint. Maranatha, esprit d'amour, esprit de feu, esprit de Dieu. Dans ce chant, on dit en même temps, successivement, Jésus vient, Esprit Saint vient. Vous vous offrez, vous vous ouvrez à l'invasion de l'Esprit Saint dans votre cœur. Et vous écoutez Jésus vous dire, je suis venu pour que vous ayez la vie et la vie en plénitude. Celui qui mange ma chair a, indicatif présent, la vie éternelle. Et ça peut durer des heures. C'est vous voyez. Et vous gestuez votre prière en étendant les mains dans un signe d'ouverture à la grâce de Dieu. Et puis tout à coup, vous vous dites, c'est pas tout ça, mais oh là là, qu'est-ce que je suis pauvre, je ne suis pas digne. Et au lieu de le dire en 30 secondes, vous le dites en 5 minutes ou en une demi-heure, Seigneur, je ne suis vraiment pas digne de te recevoir, car je suis pécheur. J'ai encore bien besoin d'être converti, d'être guéri. Et vous faites défiler dans votre esprit quelques miracles de l'Évangile. Et vous lui dites, Seigneur, je suis l'aveugle sur le chemin. Guéris-moi, je veux te voir. Je suis un paralysé. Fais-moi marcher. Je suis sourd d'oreille. J'ai le cœur en béton. Donne-moi un cœur nouveau. Une prière de pauvre. Au lieu de le faire en quelques minutes au début de la messe, reconnaissant que nous sommes pécheurs, vous éprouvez le besoin de le faire longuement. Vous pouvez rester des heures comme cela. Vous voyez, ce n'est pas une prière d'adoration,
d'une prière de pénitence. Ou bien vous prenez tout simplement, comme nos frères d'Orient, la fameuse prière de Jésus. « Seigneur Jésus-Christ, Fils de Dieu, aie pitié de moi, pécheur. » Beaucoup d'entre vous font comme moi quand ils ne sont pas très en forme devant le Très-Saint-Sacrement. Ils répètent comme une litanie, « Seigneur Jésus-Christ, Fils de Dieu, aie pitié de moi, pécheur. » C'est de l'oraison à l'état pur, mes chers amis. On a le droit de rabâcher dans la prière. Vous avez des gens qui font un grand progrès dans l'oraison quand ils comprennent une bonne foi qu'il n'est pas nécessaire de faire des choses originales devant Dieu. Seigneur, ne me dis pas, tu l'as déjà dit hier, ça. C'est comme la Sainte Vierge. Priez pour nous pauvres pécheurs, je le sais. Mais non, redis-le-moi, c'est comme dans l'amour conjugal. Les jeunes fiancés, ils éprouvent le besoin de se dire des choses originales en allant chercher tous les animaux de la création. Mon petit lapin, etc., vous voyez. Sauf rat et vipère, bien sûr, et chameau. Tiens, vous raconterez ça à vos enfants, parce que, papa, qu'est-ce que c'est qu'un chameau un chameau a une bosse, c'est un dromadaire. Un chameau a deux bosses, c'est un chameau. Il y a trois bosses, c'est un chameau qui s'est cogné. On ne peut pas toujours être sérieux, hein. Bon, donc, au bout d'un certain nombre d'années de mariage, les époux éprouvent le besoin de ne rien dire de nouveau. Ils s'appellent par leur prénom ou leur surnom. Ça suffit. À travers une prière toujours la même, vous pouvez faire passer un amour toujours nouveau. Donc, n'hésitez pas à radoter dans votre prière. Ce sont les meilleurs. Mais les vieux moines en fin de parcours, ils n'éprouvent pas le besoin d'aller chercher un tas de choses. Quelques versets de psaume leur suffisent. Bon. Et puis quand vous avez bien prié comme ça, il y a le syndrome de moins 20. C'est-à-dire que vous êtes là pendant 40 minutes, encore 20 minutes. Parfois le syndrome se produit à 20. Ah mais vous êtes comme moi. Alors qu'est-ce que vous pouvez faire à ce moment-là? Vous pensez au monde entier et votre prière va devenir une prière d'intercession. Je prêche de temps en temps dans une maison que les équipes Notre-Dame ont reprise au nord-ouest de Paris, sur la commune de Saint-Prix. Et alors, on est dans le couloir aérien de Roissy. Pour les insomnies, ce n'est pas terrible. Mais pour la prière nocturne, c'est magnifique. Parce que vous entendez les avions qui reviennent de Buenos Aires, de Tokyo, et alors votre prière se fait universelle. Vous priez pour les Japonais. Je le dis en passant, il n'y a pas 1% de chrétiens au Japon. C'est le pays le plus difficile à évangéliser. Depuis plus de 50 ans, le Vatican demande aux congrégations religieuses d'envoyer là-bas l'élite de leur troupe pour essayer de toucher le cœur des Japonais. Ils traduisent toute notre littérature catholique. L'un des grands spécialistes de Pascal, c'est un Japonais. Qu'on organise un colloque sur Bernanos dans le Pas-de-Calais, il s'y précipite, de là à devenir chrétien, de là à remplacer l'icône, le Bouddha par le crucifix, oh là là, ils ont un mal fou, on les comprend. Eh bien, vous priez pour la conversion des Japonais, vous priez aux grandes intentions de l'Église. Alors, vous pouvez commencer par là. Vous êtes là devant le Saint-Sacrement, qu'on expose souvent dans un ostensoir aux rayons multiples, pour rappeler que Jésus, il rayonne. Et pas seulement à travers l'espace. Alors ici, accrochez bien vos ceintures. Il rayonne aussi à travers le temps. C'est-à-dire que les hommes de tous les temps qui ont vécu avant Jésus-Christ, ils ont été sauvés par le corps de Jésus. Car maintenant qu'il est ressuscité, il explose à travers toutes les dimensions du cosmos, y compris le temps. Je prends un exemple. Madame de Cro-Magnon, par exemple. Vous n'y pensez pas souvent, moi j'y pense souvent. Dans le ciel, je serai entre Madame de Cro-Magnon et De Gaulle. On aura des conversations fondamentales. Et toi, De Gaulle, qu'est-ce qui s'est passé en mai 68? Qu'est-ce que tu as dit au général Massu? Et toi, Madame de Cro-Magnon, comment faisais-tu la cuisine? Bon. Eh bien, Madame de Cro-Magnon, pour les étrangers, les hommes préhistoriques, ils ont été sauvés par Jésus-Christ.
quand monsieur... Non, mais dans un texte important de Vatican II, auquel Karol Wojtyla a beaucoup contribué, l'Église dans le monde de ce temps, il nous est rappelé que le Saint-Esprit agit également dans le cœur des non-chrétiens. Et donc, bon, les musulmans d'aujourd'hui qui font bien leurs prières, ils savent pas que c'est Jésus qui leur envoie l'Esprit Saint pour qu'ils fassent bien leurs prières. Je le disais la fois dernière à un musulman, à un chirurgien musulman, qui écoutait l'une de mes conférences. Il était là au premier rang. Je lui ai dit à la fin de ma conférence, « Docteur, quand vous dites Inch'Allah, je crois que c'est Jésus qui vous aide à dire Inch'Allah. » Le gars ne s'est pas converti pour autant, mais il a compris qu'un prêtre de Jésus-Christ ne pouvait pas parler autrement. Car Jésus-Christ, c'est le sauveur de tous les hommes pour les chrétiens, donc il s'intéresse aux musulmans comme aux autres. Par une pédagogie que nous ignorons, puisqu'ils ne reçoivent pas les sacrements, quand un musulman aime bien sa femme ou fait bien sa prière, c'est le Saint-Esprit qui lui est envoyé par le corps de Jésus que vous allez adorer aujourd'hui. C'est extraordinaire. Le cœur de notre foi, c'est un corps. Quand je pense qu'il y a encore des chrétiens qui disent que le christianisme méprise le corps, quand un jeune me dit cela, ne va pas sortir ça dans un oral de HEC, hein. Tu viens de sortir une énorme bêtise. Comment les chrétiens pourraient-ils mépriser le corps alors que nous disons que Dieu lui-même a pris un corps comme le nôtre? Jésus qui a fait pipi, qui est allé aux toilettes, mais c'est dingue! C'est la première hérésie de l'Église. Il y a des chrétiens qui disent « c'est pas possible qu'il ait eu un intestin ». Il a fait semblant d'avoir un corps, le docétisme. Et c'est sans doute la raison pour laquelle Saint Jean insiste tant sur le fait qu'il a vu couler du sang et de l'eau de la poitrine transpercée de Jésus. Donc, est ressuscité, il a encore un corps. Si vous aviez été le bon Dieu, vous auriez sans doute fait les choses autrement, vous. Hein ? Puisque j'aime mes enfants, je vais leur envoyer le Saint-Esprit dans le cœur, directement du producteur au consommateur. Voilà. Hein ? Il n'a pas fait les choses comme ça. Il a voulu que la plénitude de l'Esprit Saint soit enfermée dans un corps humain né du ventre d'une femme. Comme c'est beau, comme c'est mystérieux. Hein ? Le cœur du christianisme, c'est lambon, c'est important. On a retrouvé l'importance de la lecture de la parole de Dieu dans la liturgie. Mais le tabernacle est quand même plus important que l'ambon. Nous ne sommes pas sauvés par un message. Nous sommes sauvés par un corps. Suivant le joli mot du père Malaranche, Dieu ne nous a pas donné un manuel, mais l'Emmanuel. Il n'a pas dit ça pour la communauté de l'Emmanuel. Hein. Mais enfin, hein, nous sommes sauvés par un corps. C'est en mangeant ce corps que nous recevons la plénitude de l'Esprit Saint. Et donc, quand vous êtes devant le Saint-Sacrement, vous êtes devant la plaque tournante par laquelle passent toutes les grâces du monde. C'est magnifique. Vous pouvez rester des heures comme ça. Vous plantez comme une sentinelle. Jésus, vas-y, ne te prive pas. Vous intercédez pour le monde entier. C'est ce que font depuis plus d'un siècle ceux qui prient nuit et jour à Montmartre, à Paris, l'adoration perpétuelle, une prière d'intercession pour toute la capitale, pour toute la France et pour le monde entier. C'est une dimension fondamentale de notre prière devant le Saint-Sacrement. Avez-vous remarqué, tenez, que dans la prière eucharistique numéro 3, on prie pour le monde avant de prier pour l'Église. Par le sacrifice qui nous réconcilie avec toi, étends au monde entier le salut et la paix. Affermis la foi et la charité de ton Église. Tant il est vrai que lorsqu'on participe à une Eucharistie ou une adoration eucharistique, on est là pour le monde entier. Parce que c'est par le corps de Jésus que vont passer toutes les grâces pour le monde entier. La Sainte Vierge. Pourquoi est-elle la Sainte Vierge? Elle a été divinisée par le corps de son Jésus. Le jour de l'Annonciation, comment a-t-elle pu dire oui à Dieu? Par une grâce qui lui est venue du corps qu'elle allait porter quelques secondes plus tard dans son ventre. Ce n'est pas par elle-même. Tenez, mon ange gardien, c'est encore plus simple. Je ne le vois pas, mais je suis sûr qu'il est là. Mon ange gardien, n'est-ce pas mon bon ange? Comment es-tu devenu un bon ange?
par une grâce qui vient du corps de Jésus. Car les anges ont tous été créés immaculés, mais pas impeccables, puisque, hélas, il y en a un certain nombre qui ont fait le mauvais choix de devenir des démons. Nos anges gardiens seraient des monstres d'orgueil s'ils disaient « Ah, nous, on a fait le bon choix, on n'est pas devenus des démons, on est des merveilles d'humilité. » Eh bien, ce seraient des monstres d'orgueil. C'est par une grâce qui leur vient du corps de Jésus qu'ils ont fait le bon choix. Je suis né, j'habite à Cambrai, célèbre pour ses bêtises, d'accord, bon. À Cambrai est né un grand théologien jésuite devenu cardinal, le cardinal de Lubac, qui a bien montré dans ses livres que le paradoxe de la condition humaine

de mariage. Qu'il est difficile d'aimer. Et quand on est saint, on dit c'est impossible. Mais tout est possible à Dieu. Et donc ne vous étonnez pas que vous ayez beaucoup de difficultés à faire les choses. C'est d'ailleurs c'est le paradoxe de l'éducation chrétienne. C'est pour ça que c'est si difficile d'élever des enfants. Parce que vous devez d'une part leur donner confiance en eux. Mais si, mon petit bonhomme, tu es capable de faire des maths, de faire du sport, de faire de la musique, il faut qu'ils se délivrent de leur sentiment d'infériorité, qu'ils aient confiance en eux. Mais si vous voulez qu'ils deviennent chrétiens, il faut aussi qu'ils aient une bonne défiance d'eux-mêmes, qu'ils réalisent un jour que sans Jésus, ils ne peuvent rien faire. Donc il y a une bonne confiance en soi et une bonne défiance de soi qui permet une confiance audacieuse dans la puissance transformatrice de la grâce de Jésus. Fermons la parenthèse sur l'éducation. Bon, donc, devant le Saint-Sacrement, résumons-nous, Jésus, tu exploses à travers l'espace et le temps, toutes les grâces viennent de toi, je m'explose. Bon. Et puis à un certain moment, une fois que vous avez prié pour les Japonais, vous vous dites, c'est pas tout ça, mais je retrouve ma belle-mère lundi prochain. Oh, les belles-mères sont... Regardez le nombre... Levez le doigt toutes les belles-mères qui sont ici, regardez-moi ça. Regardez, applaudissez les belles-mères. Qui n'enquiquinent jamais leur gendre, leur belle-fille, bien sûr. Bon, c'est pas le sujet. Donc, vous avez remarqué qu'il est plus facile d'aimer les Japonais que les gens qui sont proches. Voyez ? Pourquoi faut-il aimer son prochain ? Demandez à un curé, à une bande d'enfants. Oh, monsieur le curé, parce que les autres, ils sont trop loin. Donc, quand vous vous sentez pauvre en amour fraternel, que vous dites avec Ignace de Loyola, je suis pauvre en amour, regardez de nouveau la Sainte Hostie. Jésus, tu as institué l'Eucharistie, le soir où tu as dit pour la première fois à tes apôtres, je vous donne un commandement nouveau. Aimez-vous les uns les autres comme je vous ai aimé. On a remarqué depuis longtemps que si Jésus avait attendu le dernier soir pour donner ce commandement nouveau, c'est qu'il instituait ce dernier soir le sacrement nouveau de l'Eucharistie. Il y a un lien évident entre l'Eucharistie et la charité fraternelle. Je n'y insiste pas parce que la prédication moderne insiste beaucoup, à juste titre, sur cet aspect de notre foi. Jésus vient nous greffer un cœur nouveau pour que nous puissions aimer les autres avec son propre cœur. Donc vous pouvez rester des heures à faire ça. Jésus, apprends-moi à aimer. Qu'au sortir de la chapelle, j'aime avec un cœur brûlant d'amour. D'accord ? Bon, c'est... D'ailleurs, le seul jour où le prêtre doit faire une homélie sur un sujet précis, l'Église laisse les prêtres faire les homélies qu'ils veulent, tous les jours de l'année, sauf le jeudi saint. Il est mis dans le missel, aujourd'hui, les prêtres sont invités à faire leur homélie sur le mandatum novum, le commandement nouveau, après l'évangile du lavement des pieds. C'est d'ailleurs la raison pour laquelle, dans beaucoup de paroisses, on amène les tirelires du CCFD au moment de l'offertoire, pour bien montrer le lien entre l'Eucharistie et la charité fraternelle. Vous pouvez demander aussi au Seigneur tous les autres fruits de l'Esprit Saint, notamment la patience. Ce soir, je vais animer un petit carrefour à 7h hein, sur le mystère de nos croix. C'est évident que accepter la volonté de Dieu, ça dépasse nos forces. D'ailleurs, le prêtre le dit une fois sur deux avant d'introduire le Notre Père. Unis dans le même esprit, nous pouvons dire, Père, que ta volonté soit faite. Reconnaître et accepter la volonté de Dieu, la volonté mystérieuse de Dieu à travers des choses qui sont contraires à sa volonté, ça suppose une overdose d'Esprit Saint. Unis dans le même esprit, nous pouvons dire. Un musulman s'imagine qu'il le fait de lui-même parce que le Coran le lui demande. Un chrétien sait que ça dépasse ses forces. Il n'est pas étonné d'avoir un mal fou à accepter la volonté de Dieu. Quand une personne me dit « Mon père, depuis un moment, j'ai un mal fou à accepter la volonté de Dieu. » Ah bon ? Sans indiscrétion, madame, vous avez quel âge ? 57 ans. Ça commence à venir, je dis, voyez. Et

Vous étiez jeune, vous aviez, Seigneur, que ta volonté soit faite, c'est extraordinaire, les postulantes qui entrent au Carmel, voyez-tu, très bien, tant mieux. En vieillissant, en mûrissant, elles vont se rendre compte que ce n'est pas si facile que cela, qu'il y faut la grâce du Seigneur. Donc, on demande au Seigneur la grâce de la patience. Hein, c'est toi qui vas venir accepter la volonté de Dieu. Ce n'est pas moi qui accepte, c'est toi. Vous savez que le seul à avoir bien dit oui à Dieu, c'est Jésus. Vous voyez, c'est quand même fondamental, ça. Le seul qui ait pratiqué l'islam au sens étymologique du mot islam, qui veut dire soumission, tous les chrétiens arabes de Palestine, de Nazareth, de Bethléem ou de Jérusalem emploient le mot islam, c'est le mot qui veut dire soumission. Il n'y a pas que les chrétiens qui pratiquent la soumission à Dieu. Mais cette soumission, pour moi, elle dépasse mes forces. Et donc, quand vous avez l'impression que c'est trop fort pour vous, vous dites, c'est normal, c'est pour ça que je suis venu. Et je vais tout de suite vous montrer. Je pense que si Benoît XVI avait eu mon petit mouton, il s'en serait servi dans sa toute première homélie le jour où il est devenu pape. Parce que vous savez qu'il a commenté d'une façon magnifique la signification du pallium en laine qu'il porte sur lui. Il en remet d'ailleurs un, il l'a fait il y a quelques jours, à tous les archevêques du monde. Le pallium que portent les papes, cette grande étole en laine, est le symbole de la petite brebis que tout pasteur doit porter sur ses épaules. Et j'aime beaucoup commenter le mot de saint François de Sales, reprenant un mot du prophète Isaïe. Le Seigneur mène au repos les brebis, il porte sur ses épaules les agneaux fragiles. Si vous n'y arrivez pas, tant mieux. Comme dit saint Paul, j'irai jusqu'à me glorifier de mes faiblesses pour qu'habite en moi la force du Christ. Quand on est jeune, on s'imagine qu'on est capable de gambader comme une petite brebis solide dans les bras du Seigneur. Oh, qu'est-ce que j'aime bien, je suis Et puis quand on est un petit peu avancé dans la vie spirituelle, on sait qu'on est tout cet agneau fragile qui a le droit et un traitement spécial. Donc, si vous n'y arrivez pas, vous demandez à Jésus de vous porter, même si vous êtes polytechnicien, voilà. Le meilleur, c'est pour la fin. Il me reste à voir. Bon, vous pouvez demander aussi l'audace apostolique, tous les fruits du Saint-Esprit. Et puis, à un certain moment, je vous invite à regarder l'icône que j'ai mise devant une chaise. Une icône que j'aime beaucoup méditer à part El Monial. Vous allez voir pourquoi. Ça représente Saint Jean. Saint Jean reposant sur le cœur de Jésus et dans ses bras le soir de la scène. Cette icône a été réalisée par sœur Marie-Paul, bénédictine sur le mont des Oliviers à Jérusalem, celle qui fait également l'icône de la Sainte Famille pour les équipes d'Notre-Dame. Qu'est-ce que ça signifie? Ça signifie le fruit de l'Eucharistie. Saint Jean se souvient que lorsque Jésus a annoncé l'Eucharistie dans la synagogue de Capharnaüm, après le fameux miracle de la multiplication des pains, il a dit « Celui qui mange ma chair et boit mon sang, demeure en moi. » Pourquoi allez-vous communier? Pour que Jésus vive davantage en vous, je l'ai dit tout à l'heure, qu'il demeure en vous, et que vous, vous demeuriez en lui. Quand vous allez communier, pensez un petit peu plus, s'il vous plaît, à ce qui se passe à ce moment-là, c'est Jésus qui vous reprend en main. Ce n'est pas un symbole. Jésus ressuscité, il n'a pas seulement un visage pour vous regarder, il a des mains pour vous empoigner. Cette magnifique icône qui préside à votre rassemblement, représentant le Christ glorifié, sortant du Sheol, tout ce qui s'y trouve, c'est le symbole de ce qui se passe en chaque Eucharistie. C'est un baiser nuptial. Vous savez ce que le prêtre peut dire avant de donner la communion? Heureux les invités au festin des noces de l'agneau. C'est le texte prévu par Vatican II. Seulement, quand les évêques de France ont traduit en français les textes latins de Vatican II, ils se sont dit à juste titre, nos chrétiens de France sont tellement peu cultivés qu'ils vont se demander ce que ça peut être
Les noces d'un agneau. Comment un agneau il peut célébrer un mariage Alors ils se sont dit, c'est trop compliqué ça pour nos gens. On va prendre quelque chose de plus simple, de très beau. Heureux les invités au repas du Seigneur. Mais le texte, Vatican II, c'est le verset de l'Apocalypse. Heureux les invités, Beati qui vocati sunt ad cenam agni. Heureux les invités au festin des noces de l'agneau. Voici l'agneau de Dieu qui enlève le péché du monde. C'est Jésus qui vous embrasse. Lorsque la petite Thérèse dit, en parlant de sa première communion, qu'il fut beau le baiser, le premier baiser de Jésus à mon âme, certains commentateurs de s'extasier, à 11 ans, elle a déjà compris cela. Mais toutes les petites filles de sa génération auraient pu le dire. Parce qu'à l'époque, on distribuait beaucoup d'images aux premiers communiants représentant Jésus embrassant le communiant ou la communiante. C'est Jésus qui vous embrasse. C'est un festin de noces. Viens ici, ma belle, que je t'embrasse et que je te transforme. Vous tenez Jésus dans la main, mais c'est lui qui vous embrasse et qui vous transforme. C'est un chirurgien qui vient vous opérer. Moi, j'ai compris encore davantage cela en assistant toute une matinée à des opérations chirurgicales dans un bloc opératoire. J'étais aumônier d'hôpital remplaçant et le jeune chirurgien avec lequel j'avais lié amitié me dit « Ça vous intéresserait peut-être de voir des opérations demain matin. Alors vous prendrez un petit déjeuner léger. » Et alors j'ai vu ces messieurs opérer et je te coupe et je te passe. Ils ont un plaisir, c'est leur métier. Chirurgie, ça veut dire œuvre de la main. Eh bien Jésus, il a un plaisir. Tout à l'heure, quand je vais voir les personnes communiées, je vais surtout penser à la joie de Jésus. Il a un plaisir divin. Viens ici, ma belle, que je te refasse une santé. Tchoc, tchoc, tchoc, voyez. Et de temps en temps, d'ailleurs, il guérit les corps. Qu'il guérisse les corps ou qu'il guérisse les corps, c'est toujours avec ses mains. Les polycopiés que je distribue dans mes conférences sont tapés sur l'ordinateur d'une merveilleuse religieuse qui a été guérie en deux secondes de ses problèmes. Guérison reconnue par le Vatican. Elle a été des années dans son fauteuil roulant et 15, 19 fois sur le billard et puis, tchouk, terminé. Ça, c'est de la chirurgie, quoi. La chirurgie divine. Eh bien, dans chaque Eucharistie, Jésus se sert de ses mains pour vous transformer. Et vous savez que la première apparition de Jésus à Marguerite Marie dans la chapelle de la Visitation de Paray-le-Monial a eu lieu un 27 décembre. Le 27 décembre 1673, en la fête de Saint Jean l'Évangéliste. Et Marguerite Marie a été invitée à reposer sur le cœur de Jésus comme Saint Jean l'avait fait le soir de la dernière scène. Donc quand vous revenez à votre place après avoir communié, quand les prêtres viennent à leur place après avoir communié, ils se laissent tomber dans les mains de Jésus en disant « Maintenant Jésus, fais son travail, fais ton travail. » Ou bien vous regardez cette magnifique icône en disant « Jésus, empoigne-nous. » Je vais vous faire chanter l'espace de quelques minutes des litanies des mains de Jésus que j'ai composées justement. Parce qu'il y a des litanies de la Sainte Face, des litanies du nom de Jésus, des litanies du Sacré-Cœur, mais il n'y avait pas de litanie des mains de Jésus. Or, dans l'Évangile, elles interviennent souvent pour guérir. Jésus veut nous montrer qu'à travers les siècles, il se servirait de sa sainte humanité pour nous guérir. Jésus, il a conservé un corps glorifié dont il se sert. Mains adorables de Jésus, saisissez-nous et sauvez-nous. Saisissez-nous et sauvez-nous. Mains adorables de Jésus.

0: mains adorables de Jésus restées étendues sous le linceul. Mains adorables de Jésus à jamais transfigurées.
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Oh oui, vous voyez, les mains de Jésus, elles sont terriblement efficaces et pleines de bonté. Et nos communions seraient beaucoup plus fructueuses si nous y pensions davantage. Pourquoi les saints profitent-ils davantage des sacrements qu'ils reçoivent? Parce qu'ils croient de tout leur cœur que c'est Jésus en personne qui agit, que le prêtre dans le sacrement de confession. Quand vous vous confessez, là, dans la prairie, c'est Jésus qui fait le travail. Moi, je n'ai pas de magnétisme dans les mains. C'est lui qui travaille. Le prêtre ne fait que prêter ses mains et sa voix à Jésus ressuscité, qui est là, et qui, entre parenthèses, parle toutes les langues. Jésus, il est à côté de moi, il dit « Petit Pierre, sois joyeux ». Et si j'étais vietnamien, il me dira en vietnamien. Et alors, chaque fois que vous vous laissez comme ça, attiré par les mains de Jésus, c'est le monde tout entier qui est attiré par le mystère de la communion des saints. La petite Thérèse avait été émerveillée par le mot qui se trouve au début du cantique des cantiques. « Attire-moi, Jésus, nous courrons !» Il suffit que je me laisse attirer pour que tous les autres se mettent à courir vers lui. Pour vous faire comprendre ça, je vais faire une petite expérience. J'espère que dans le fond, vous allez voir. Et alors, si l'une d'entre elles se laisse attirer par Jésus, tout homme qui s'élève, élève le monde. L'euro, l'aimant coûte 20 euros pour ceux qui voudraient savoir. Voilà. Oh, avant-dernière piste. Est-ce que vous pensez suffisamment que dans une église, celui qui adore le mieux, c'est Jésus? Ce n'est pas monsieur le curé, c'est même pas l'évêque qui préside, voyez. Le grand adorateur, tout à l'heure dans ce chapiteau, c'est Jésus. Vous adorez Jésus, vous avez mille fois raison, il est votre Seigneur et votre Dieu. Mais lui, qu'est-ce qu'il fait à longueur de séjour dans les tabernacles? Il adore son Père. Son âme humaine est prosternée devant la splendeur du Père. On n'est pas dans une mosquée, de temps en temps, ni dans une synagogue. Il y a un autel, il y a quelqu'un qui adore. Quand on a compris cela, les prières devant le Saint-Sacrement sont beaucoup plus simples. On se met dans un coin de la chapelle et on dit « Jésus, de toute façon, le seul qui adore bien ici, c'est toi. Hein ?» Vous vous glissez dans l'adoration de Jésus. C'était la grande idée des prêtres français du XVIIe siècle, qu'on appelle l'école française de spiritualité. Le cardinal de Bérulle, Saint-Vincent de Paul, Monsieur Ollier, le Charles de Condrin, Saint-Jean-Eudes, Grignon de Montfort et compagnie. Jésus, le grand religieux du Père. Et il cherche des adorateurs qui adorent le Père par lui, avec lui, en lui. Vous faites devant le Saint-Sacrement ce que vous faites dans toute Eucharistie. Donc vous reprenez le Notre Père, le Magnificat, une prière eucharistique. Jésus dit, pardon, ici c'est la deuxième personne de la Sainte Trinité, les enfants. Il ne faut pas confondre. Hein. Non, non. Il est heureux comme tout que vous participiez à son adoration éternelle. Dieu adore Dieu. C'est évidemment unique dans l'histoire des religions. Nous croyons justement que c'est tellement difficile d'adorer Dieu que le Fils de Dieu lui-même a pris une âme et un corps comme les nôtres pour qu'il y ait enfin quelqu'un qui sache adorer Dieu. Mon ange gardien, il ne peut adorer Dieu qu'en union avec Jésus. C'est Jésus qui entraîne les anges à adorer Dieu. Et c'est le mystère chrétien. Par lui, avec lui et en lui, à toi Dieu, tout honneur et toute gloire. Oh, la prière se simplifie quand on a compris cela. Voyez. Enfin, nous attendons ta venue dans la gloire. Vous dites ça tous les jours, mais je ne suis pas tellement sûr que vous attendiez vraiment le retour du Christ, vous. Hein? Si vous demandez à un vieux moine... J'ai souvent entendu des moines le dire à des jeunes dans un monastère. « Pourquoi, mon père, vous vous levez tous les jours à 3h30 du matin hein ?» Et les jeunes s'attendent à ce qu'ils répondent « Parce que dans la nuit, on prie mieux, il y a du silence. » Pas du tout. C'est parce qu'on connaît l'Évangile. Vous ne savez pas qu'il pourrait revenir cette nuit avant le chant du coq. Ce serait dommage d'être au pieu à ce moment-là. La raison du lever nocturne des moines depuis des siècles, surtout dans la nuit du samedi ou dimanche, et surtout dans la vigile pascale, c'est parce qu'on est là si jamais il revenait cette nuit-là.
Le Seigneur reviendra, le Seigneur reviendra, il reviendra, il reviendra la nuit qu'on ne l'attend pas. Le Seigneur reviendra, le Seigneur reviendra, il reviendra, ne sois pas endormi cette nuit-là. Dans ma tendresse, je crie vers lui, mon Dieu serait-ce pour cette nuit. Le Seigneur reviendra, ne sois pas endormi cette nuit-là, la la la la la la la. Les jeunes, ils doivent se demander quoi, hein? C'est le père Duval qui a tellement pris de bière pour composer ses chansons qu'il est devenu un alcoolique. Jusqu'au jour où il a rejoint les alcooliques anonymes de Nancy avec beaucoup d'humilité. Je m'appelle Lucien, je suis prêtre, je suis alcoolique. Hein ? Il a écrit un beau livre là-dessus où il explique la raison de son alcoolisme, sans doute le complexe d'infériorité qu'il avait contracté à l'école primaire. Parce que l'instituteur se moquait de ces petits gars qui faisaient des kilomètres à travers la forêt et qui avaient un accent vosgien particulier en prompt prononcé. Si bien qu'il a toujours été le dernier de l'école, 42e sur 42. Sauf pendant 15 jours, j'étais quand même 38e. Il manquait 4 élèves en classe. Alors, je termine en disant que vous pouvez aussi, à un certain moment, prendre votre dizainier ou votre chapelet, non pas pour faire marial, mais pour vous aider à prier. Car la Sainte Vierge, elle prie tellement bien Jésus, son enfant, le fruit béni de ses entrailles. Elle a une telle façon de l'appeler Yeshua. Elle lui a dit, je ne sais combien de fois, à Nazareth, « Yeshua, viens, la soupe est chaude !» Elle l'a appelé je ne sais combien de fois dans sa vie. Et donc, aujourd'hui, que nous ne savons pas bien prier, vous dites Sainte Marie, Mère de Dieu, prie pour nous, ton Jésus, le fruit béni de tes entrailles, car tu le pries tellement mieux que nous. Je termine simplement en vous chantant une petite chanson que j'ai composée sur un air de Beethoven, où j'ai résumé quelques conseils fondamentaux pour que vous conserviez la joie chrétienne. Pour entonner un cantique qui ne soit pas trop classique, reprenons une musique qui soit à bel allegro, que les cordes et les flûtes chantent par monts et par vaux, et qu'ainsi se répercute la louange du Très-Haut. La joie est chanson chrétienne, et Dieu veut qu'elle revienne, nous bercer comme une antienne, que Jésus d'abord chanta. Loin de nous toute tristesse,

sa douce présence, il remplit nos cœurs de Dieu. 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
2: Homme de peu de foi, pourquoi as-tu douté ? Matthieu 14, 31.

Je cite Jean-Paul II. Dans l'expérience liturgique, le Christ Seigneur est la lumière qui illumine la route et dévoile la transparence du cosmos. Je m'arrête 2 minutes là-dessus, car c'est d'une profondeur inouïe, et en tout cas c'est d'une actualité pour nous, dans l'expérience liturgique. C'est-à-dire au cœur de notre liturgie, le Christ est lumière. Il est donc le centre. C'est le Christ qui nous illumine. Et il dévoile, le mot grec, c'est aletheia, la vérité, on dévoile, on soulève. La liturgie est de l'ordre de la vérité. Et donc le Christ dévoile la transparence du monde. C'est-à-dire que dans l'Eucharistie, nous sommes vraiment au cœur de ce monde, et déjà le monde est récapitulé dans le Christ. Donc vous voyez, nous sommes, j'allais dire, dans un autre temps et un autre espace. Nous sommes là à l'essentiel. Première remarque. Deuxième remarque, c'est toujours Jean-Paul II. La prière liturgique montre une grande aptitude à engager la personne humaine dans sa totalité. C'est-à-dire que lorsque vous entrez en liturgie, c'est toute votre personne, c'est-à-dire votre corps et votre âme, corps, âme et esprit. Tout entier vous entrez, alors que nous savons bien que parfois nous assistons à l'Eucharistie, le corps est là, mais l'esprit est ailleurs. Ou alors on est tellement mal dans son corps qu'on s'agite sans arrêt. Vous faites cette expérience, enfin, je sais pas, moi je la fais de temps en temps, pas quand je préside, parce que là je suis obligé de faire attention, mais parfois quand l'homélie d'un confrère est un peu longue, alors je m'agite, je tourne sur ma... pour éviter de dormir, mais c'est tout à fait le contraire qu'il faut faire. Je continue, toujours Jean-Paul II, dans l'action sacrée, la corporéité est appelée à la louange et la beauté, qui est l'un des termes privilégiés en Orient pour exprimer la divine harmonie, et le modèle de l'humanité transfigurée se révèle partout. La beauté. Alors vous allez me dire, oui, mais quel critère pour la beauté? C'est vrai. Alors il précise, dans les formes du sanctuaire, dans les sons, dans les couleurs, dans les lumières, dans les parfums, la prière de l'Église devient donc une participation à la liturgie céleste. C'est ça qui est important. C'est-à-dire nos liturgies n'ont de sens, n'ont d'intérêt que parce que nous sommes, allez soyons modernes, nous sommes branchés sur la liturgie céleste. Sinon nos liturgies n'auraient aucun intérêt. Un peu plus loin, encore Jean-Paul II, à ceux qui recherchent un rapport de signification authentique avec eux-mêmes et avec le cosmos, encore si souvent déformé par l'égoïsme et l'avidité, la liturgie révèle la voie vers l'équilibre de l'homme nouveau et invite au respect pour cette potentialité eucharistique du monde créé. Alors là, c'est le côté écologique. Et ça me paraît aussi quelque chose d'essentiel. Celui qui entre dans le mystère de la liturgie redécouvre ce monde et voit alors la part, l'action, l'œuvre de Dieu au cœur de ce monde. Celui-ci est destiné à être assumé dans l'Eucharistie du Seigneur. Première remarque, c'était pour citer cette lettre apostolique que je vous encourage à lire, Orientale Lumen, qui est un petit chef-d'œuvre de Jean-Paul II. La deuxième remarque, toujours dans l'introduction, c'est pour faire le lien entre catéchèse et liturgie. Vous savez, si je parle des pères de l'Église, pour les pères,
La liturgie est le lieu catéchétique par excellence. La catéchèse des pères de l'âge d'or, et là je vous ai donné des extraits dans ce petit texte que nous allons lire, la catéchèse des pères porte sur le Notre Père, sur le Credo, sur le baptême et sur l'Eucharistie. Et cette catéchèse est faite à l'occasion de la liturgie, en raison de tel ou tel sacrement. Et quand on va célébrer par exemple le baptême, eh bien, les pères en profitent pour faire la catéchèse le lendemain de la célébration. Et ça, c'est très important, c'est très différent des occidentaux. Nous, on explique tout avant. Quand on fait des baptêmes d'adultes, la veille, on répète, on fait semblant. Semblant, on dit, tu feras ça, un pied en avant, trois pieds en arrière, attention, il faudrait que tu dises ça, oui, non, amen, pas amen, trois fois amen, très bien, alors on est là, tout le monde est affolé. Non, chez les orientaux, c'est tout à fait différent. On dit, tu y vas, et puis demain, on t'expliquera exactement ce que tu as vécu. Alors c'est une autre mentalité, mais ça nous permet de redécouvrir peut-être la beauté du mystère, et de ne pas trop non plus rationaliser nos liturgies. Parfois, elles sont tellement intellectuelles qu'on n'y comprend plus rien. Et je crois que c'est très important, on va voir avec nos pères, notre liturgie telle qu'elle est une liturgie équilibrée, et il n'y a pas besoin d'en trop rajouter, tout est en harmonie. Alors, je voudrais parler de la mystagogie. Cette mystagogie, si vous voulez, c'est un commentaire de la liturgie, une entrée dans le mystère. Et cette mystagogie, elle met en œuvre une pédagogie du désir. Et ça me paraît aussi très beau. Désirer, c'est devenir ce qu'on va accueillir. Et accueillir, c'est recevoir ce qu'on est. Alors concrètement, qu'est-ce que ça veut dire? Être catéchisé, c'est devenir pour les pères du bon pain. C'est-à-dire, c'est devenir ce que l'on doit recevoir. Et communier, c'est recevoir ce qu'on est, à savoir le corps du Christ. Il y a dans la liturgie une catéchèse de la grâce. En effet, si pécher, c'est passer du désir, ce désir qui serait être comme Dieu, à la convoitise. Je vous renvoie à la première page de la Bible. Manger ce fruit. C'est ça, péché, passer du désir à la convoitise. C'est le péché d'Adam et Ève. Être gracié, c'est passer de la convoitise, manger ce pain, au désir, devenir ce pain, devenir corps du Christ. Cette mystagogie que nous allons lire, elle est fidèle à la vérité du sacrement qui est secret et qui est mystère. Saint Augustin, qui est un père de l'Église que j'aime bien, Saint Augustin a présenté un jour, merveilleusement au cours d'une homélie, les sacrements du baptême et de l'Eucharistie, et il les a présentés comme les secrets de l'Église. Et en effet, il compare avec la croix du Christ qui est enfouie dans la terre pour tenir debout. Voici ce qu'il dit. Quelle est donc cette partie cachée et qui ne se publie pas dans l'Église? Le sacrement de baptême, le sacrement de l'Eucharistie. Nos bonnes actions, les païens les voient. Les sacrements leur sont cachés. Mais de ce qui ne se voit pas, surgit
ce qui se voit, comme de l'enfouissement de la croix dans la terre surgit visible et discernable la croix tout entière. Voyez comme là nous allons dans nos profondeurs. On revient à la source. Être initié, puisque nous sommes initiés, c'est avoir part à cette vie secrète. C'est aussi être envoyé dans l'Église, car il ne s'agit pas d'être enfoui. Il faut aussi partir, témoigner. Sacrement et évangélisation, chez les pères, ça va ensemble. Alors, si vous voulez, nous allons reprendre ce texte. Et je voudrais simplement faire un commentaire rapide sur les différents rites de la liturgie et de l'Eucharistie. Alors, il y a plusieurs auteurs, saint Ambroise, vous aurez un peu de Cyrille de Jérusalem, un peu de Chrysostome, un peu d'Origène. Bon, voilà, des noms, je n'ai pas beaucoup de temps, donc je ne vous les présente pas. Je préfère aller tout de suite dans le texte. Cette procession d'entrée, pour bien comprendre le texte, c'est que l'Eucharistie est liée au baptême. Et donc, vous verrez, quand, dans un sanctuaire où se trouvent les fonts baptismaux et où se trouve l'autel, là, il y a tout un travail aussi dans l'espace pour célébrer. Mais dans les églises d'Orient, le baptistère est souvent à l'extérieur, face au narthex. Et donc le baptisé, après être plongé, ressort et le narthex s'ouvre et il voit au fond, dans le cœur, l'autel. Tu y es allé, tu t'es lavé, tu es venu à l'autel. Tu as commencé à voir ce que tu ne voyais pas avant. Il reprend ici ce que disait saint Augustin tout à l'heure. C'est-à-dire que par la fontaine du Seigneur et la prédication de la passion du Seigneur, tes yeux se sont ouverts. Ces yeux se sont ouverts parce que nous sommes dans ce lieu de la lumière. Tout à l'heure, Jean-Paul II nous disait, c'est le Christ qui illumine au cœur de la liturgie. La lumière des sacrements. Si vous faites des préparations au niveau des sacrements, il faut effectivement ne pas oublier ce symbole de la lumière. Il faut peut-être aussi donner aux enfants le sens du sacré. Avant d'être au séminaire, j'étais aumônier dans un collège et je me battais pour que les enfants, quand ils entraient dans la chapelle, n'entrent pas comme on entre dans la gare de Lyon. Le sens du sacré. Et c'est là où, dès le départ, il y a la constitution de l'assemblée. Et si on chante, c'est d'abord pour constituer cette assemblée. C'est le passage, comme on dit souvent dans le rituel, par exemple pour le rituel des défunts, de la dispersion de la vie quotidienne à l'assemblée qui se constitue. Tu t'es mis à voir la lumière des sacrements. Quant au lieu saint, alors je ne prends pas tous les textes, c'est un texte d'Origène, ou le deuxième texte, « Quant au lieu saint, je n'en cherche point la place sur terre, mais dans le cœur. » Ah. Alors, ça ne veut pas dire que l'Église n'est pas un lieu saint, mais ça veut dire d'abord que l'Église, c'est nous, et que c'est vrai qu'au début de l'Eucharistie, nous allons nous reconnaître pécheurs, nous allons redécouvrir cette pureté du cœur, et chez les pères, c'est quelque chose d'essentiel. Origène, qui est sans doute le premier exégète, 3e siècle, Origène a une passion pour la parole de Dieu. Et donc, pour lui, la parole de Dieu est aussi, et peut-être plus, là c'est une faiblesse d'Origène, il faut bien que les pères aient aussi quelques faiblesses, a vraiment une dimension sacramentelle, mais pour lui, la mendication de la parole de Dieu est sûrement aussi importante que la mendication du corps du Christ. Et dans la réforme liturgique, on a remis en place la parole de Dieu, c'est-à-dire avec un choix, puisque nous avons droit le dimanche à 3 lectures, pour entendre cette parole, pour manger le corps du Christ,
Il faut qu'il y ait d'abord cette pureté pour écouter cette parole. Moi, je suis, enfin, je le dis souvent aux séminaristes, quand ils commencent une lectio, mais je leur dis, est-ce que vous prenez d'abord le temps, un, de vous reconnaître pécheur, parce que lire la parole de Dieu, c'est rencontrer Dieu. Et comme dans toute rencontre avec le Seigneur, on commence d'abord par se reconnaître pécheur, et ensuite on invoque l'Esprit-Saint, pour voir qu'est-ce que l'Esprit nous dit à travers cette parole de Dieu, et c'est pas moi, qu'est-ce que je vais faire raconter à cette parole de Dieu, parce que sinon je peux faire raconter tout ce que je veux à la parole de Dieu, vous savez, et surtout dans mon sens, pour que ça m'arrange. Seigneur, que ça soit ta volonté, sache aussi qu'elle est la mienne. Et puis on va négocier. Alors dans la liturgie, ce n'est pas comme ça. Dans la liturgie, on va recevoir cette parole de Dieu. Mais pour la recevoir, il faut être à l'écoute. Ou si vous voulez, il faut être obéissant. Le mot est le même. Obéissant pour faire la volonté de la parole de Dieu.

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1: Ce qui est premier dans l'économie du mystère, l'économie c'est un mot que les Pères aiment bien, ça veut dire le dessein bienveillant de Dieu. Donc ce qui est premier dans ce dessein du mystère, comme dans sa liturgie, c'est un mouvement d'amour par lequel le Père nous donne sa parole. Dans la liturgie, on commence d'abord par accueillir ce mouvement d'amour. Car dans la liturgie, vous allez être pris dans ce mouvement d'amour. C'est un retournement et une ouverture. Il y a donc une conversion initiale qui est prélude à celle de la consécration, que nous verrons plus tard, si le temps nous le permet. Jésus ne nous parle pas encore, mais il est là. C'est-à-dire que la conversion au début de la liturgie nous ouvre à l'adoration. Et ce n'est pas rien que dans la liturgie dominicale, vous avez d'abord le Seigneur prend pitié, puis le Gloria. La conversion conduit toujours à l'adoration. Adorer et retourner son cœur sont le flux et le reflux de la prière de l'Église. Alors là, j'allais dire, vous êtes à l'essentiel. S'il y a une adoration sans conversion, alors c'est de l'hypocrisie, pure et simple. Et alors là, on est tous un petit peu hypocrites. Même moi, peut-être même surtout moi. Bien. Une conversion sans exode vers l'amour du Père serait une illusion. Et ça, il faut s'en méfier dans une vie spirituelle. Parfois, on se convertit, mais on oublie de partir. On se convertit et on reste dans l'illusion, une illusion qui est moralisante. Et ça, c'est épouvantable. Parce que vous vous serez converti de fausses culpabilités. On se convertit d'une seule chose essentielle, c'est de ne pas savoir aimer. Voilà votre conversion. Et dans la liturgie, j'apprends à aimer parce que je vais dans ce mouvement, j'entre dans ce mouvement d'amour. Et donc avant même des cours, vous voyez, d'éducation sexuelle pour nos jeunes, il faut d'abord les faire entrer dans ce mouvement d'amour parce que c'est là où ils apprendront à aimer. Comme c'est là où même adultes, nous apprenons toujours à aimer. Oui, entrer dans ce mouvement d'amour. La conversion, elle est donc théologale, c'est-à-dire c'est un don de Dieu, elle est à faire sans cesse, elle est doxologique, par lui, avec lui et en lui, et elle est adoration. Il faut qu'il y ait les trois termes, théologal, doxologique, adoration. C'est donc un retour dans la volonté du Père. Vient alors l'événement de l'Évangile, ou si vous voulez, c'est toute cette parole de Dieu. Conversion, Gloria, Évangile, annonce. Nous écoutons cette parole de Dieu. Alors on écoute d'abord les témoins. Chez les pères, c'était important. Il faut écouter les témoins. Le témoignage. Qu'est-ce qu'ils ont à nous dire? On va écouter donc les apôtres dans l'Épître. Puis, le Christ nous donne sa paix en nous donnant son esprit. Et c'est ce que les pères appellent le moment de l'épiclèse. Épiclèse, cela veut dire « venu de l'Esprit », quand on invoque l'Esprit-Saint. Bien Esprit Saint, c'est donc l'épiclèse, épiclèse. Et donc, c'est le moment de l'épiclèse de la liturgie de la parole. En effet, c'est dans l'Esprit Saint que les paroles de Jésus sont beaucoup plus qu'un enseignement, elles deviennent événements. Si vous invoquez l'Esprit Saint, alors cette parole de Dieu ne raconte pas simplement un épisode de la vie du Christ, ou si c'est un passage de Matthieu entre 5 et 7, texte un peu difficile, c'est le sermon sur la montagne, eh bien cette parole de Dieu devient événement. C'est-à-dire que cette parole incarnée monte au cœur de l'Église, dans votre cœur, sous l'action de l'Esprit. Le Père ne peut que comprendre cette parole. Il l'a donnée. Et donc, dans la liturgie, cette parole revient au Père. Je vous disais que notre liturgie n'avait de sens que parce qu'elle était célébrée au ciel. Dieu donne, dans la liturgie, nous recevons pour rendre. Si nous recevons et qu'on ne rend rien du tout, ça veut dire qu'on n'a pas finalement participé à l'Eucharistie. Ah, on a peut-être chanté, c'est déjà bien. On a peut-être distribué des tracts, c'est déjà bien aussi. On a fait la quête, c'est très bien. Mais ce n'est pas tout à fait ça, participer. Participer, c'est de se rendre compte si à la fin de la messe, vous êtes devenu offrande vivante. Si vous n'êtes pas devenu offrande vivante, on peut recommencer. Bon, c'est pas la peine de faire 3 messes par jour quand même. Parce que ça ne se fait pas du premier coup. Car devenir offrande vivante, cela fait peur. Mais c'est dans l'Eucharistie que nous apprenons et que nous devenons offrande vivante. La parole s'élance dans la liturgie et elle tend vers sa communion. Et là, on peut parler de liturgie de la parole. Parce que cette expression est étonnante, la liturgie de la parole. C'est donc bien qu'il y a une action qui se passe. C'est le terme de liturgie. L'Esprit révèle le Verbe, la parole à l'Église. Alors la parole donnée, celle que nous recevons au cours de la liturgie, fait de notre humanité la fiancée de l'agneau. En recevant cette parole, nous devenons fiancés de l'agneau. C'est-à-dire concrètement, plus vous écoutez la parole, plus vous devenez corps. La parole de Dieu nous structure spirituellement. La parole de Dieu nous charpente spirituellement. Et j'allais dire aussi psychologiquement. Luc 4, 21, « Aujourd'hui s'accomplit en nous ce que nous entendons. » Voilà, on devrait le dire dans chaque Eucharistie. « Aujourd'hui s'accomplit en nous ce que nous entendons. » Alors, simplement quelques petites notes à propos de ce texte d'Origène que je ne lis pas sur la liturgie de la parole, mais pour nous, et si vous préparez des liturgies, ça me paraît important de bien préparer cette liturgie de la parole. Et on prépare une liturgie de la parole en méditant déjà ces textes quelques jours avant. Alors, vous avez un texte merveilleux d'Origène sur la façon de comprendre la parole de Dieu. Vous qui assistez habituellement au divin mystère, vous savez avec quelle précaution respectueuse vous gardez le corps du Seigneur lorsqu'il vous est remis, de peur qu'il n'en tombe quelques miettes et qu'une part du trésor consacré ne soit perdue. Car vous croiriez coupable, et en cela vous avez raison, si par votre négligence quelque chose s'en perdait. Que si, lorsqu'il s'agit de son corps, Vous apportez à juste titre tant de précautions. Pourquoi voudriez-vous que la négligence de la parole de Dieu mérite un moindre châtiment que celle de son corps? D'ailleurs, si vraiment nous sommes entrés dans la liturgie de la parole, nous entrons beaucoup plus facilement dans la liturgie eucharistique. Je ne peux pas séparer les deux. Lorsque j'étais très jeune, c'était donc la messe de Saint-Pie V, et j'étais servant de messe, donc j'arrivais à l'heure. Mais vous savez qu'on pouvait arriver toujours un petit peu en retard. Et à une époque un peu légaliste, on disait tant que le servant de messe n'a pas soulevé le voile du calice, la messe est valable. C'était épouvantable d'ailleurs. Enfin bon, ce qui fait qu'on arrivait généralement à la fin du sermon, parce que le sermon était rasoir. Et d'ailleurs, on a gardé cette habitude. Moi, je ne sais pas, il m'arrive de célébrer, il y a peu de monde au début, à la communion, enfin, avant la communion, c'est plein, après la communion, ça commence à disparaître, et puis on se termine, pour peu qu'on fasse une prière à la Vierge Marie, il suffit de se retourner après, il n'y a plus personne. Enfin, non, j'exagère un peu, non, je n'ai pas grave. Alors, dans cette liturgie de la parole, vous allez voir, du temps de nos pères, il y avait 4 lectures avant l'Évangile. La loi, les prophètes, les épîtres et les actes. Voilà. Au 7e siècle, comme on voyait que les fidèles commençaient à s'ennuyer, on en a supprimé 2. Donc il n'y avait plus que 2 lectures. Voilà. Et dans la liturgie byzantine, il n'y en a plus qu'une. Mais il faut dire qu'avant, la préparation est tellement longue qu'il fallait supprimer certaines choses. Bien. Saint Augustin a mis en relief, grâce d'ailleurs à Saint Ambroise, le psaume, le chant du psaume dans la liturgie. Et Saint Augustin prêche et prêchait beaucoup sur les psaumes. Pourquoi ? Parce que Saint Augustin était toujours très ému quand on chantait les psaumes. Et c'est sûrement que dans sa conversion, le chant du psaume a joué sûrement un rôle important. Il pleurait quand il entendait l'assemblée chanter les psaumes. Puis l'Alléluia, ça vient de l'Orient, où l'Alléluia avait une place importante, et l'Évangile. Alors là, chez les pères, c'est quelque chose d'essentiel, une grande procession pour l'Évangile. Le livre est honoré comme si c'était la présence de Dieu, la présence du Seigneur avec lumière et encensement. Ah ben voilà mes parfums. Il faut que les parfums, les lumières et les sons se répondent, comme dit notre ami Baudelaire. Et la tenue, eh bien il faut être debout. Alors quelqu'un m'avait fait un jour une réflexion, je ne dirais pas qui. Il me disait, ah ben vous les cathos, vous vous levez uniquement pour l'Évangile parce que c'est le texte le plus important. Alors j'ai dit non, non, non, c'est pas parce que le texte est le plus important, car tous les textes de la parole de Dieu sont aussi importants, que ce soit l'Ancien ou le Nouveau Testament, que ce soit l'Épître, que ce soit tiré des Actes, c'est tout aussi important. Mais si nous nous levons, c'est pour reprendre une grande tradition de l'Église d'Orient, à savoir que cette attitude, debout, manifeste la vigilance et surtout ça symbolise notre condition de ressusciter avec le Christ. Et le jour de la résurrection, je ne sais pas si vous êtes au courant, mais vous sortirez de vos tombeaux. Alors ça, c'est vrai que c'est un peu pénible, parce que quand on sera couché depuis un certain temps, se dire qu'il va falloir se lever, si vous avez des douleurs, mais le jour de la résurrection, il n'y aura plus de douleurs. Donc n'ayez pas peur, vous serez debout. Le chrétien est l'homme debout. Alors le jour, effectivement, de notre résurrection, nous serons debout. Et déjà l'Évangile symbolise notre condition de ressusciter avec le Christ. Et normalement, après, il y a l'homélie. Alors chez les pères, l'homélie.

ça parle pas beaucoup de la vie. Eh bien, pour les pères, parler du credo, du Notre Père ou des signes sacramentels, c'est parler de la vie. Parce que là, c'est l'essentiel. Et effectivement, on peut très bien avoir un enseignement spirituel qui touche ma vie quotidienne à travers le symbole, à travers le pater, à travers les signes sacramentels. Ce credo, il était prononcé d'abord au cours du baptême. Et si la liturgie a intégré le credo progressivement, c'est parce que il y a des luttes contre différentes hérésies. Et une hérésie très grave, qui est l'arianisme, et cette hérésie qui a failli faire basculer l'Église. Arius, qui essaye de comprendre l'origine du Christ. Et donc, comme on voyait que l'arianisme avait une portée néfaste dans l'Église, on a amené les chrétiens, le dimanche, à dire le credo. Et je pense qu'aujourd'hui, c'est aussi important que ce credo soit vraiment enraciné dans notre vie. Il me souvient un témoignage d'un évêque vietnamien. Cet évêque vietnamien disait que dans les églises, puisque tous les prêtres étaient dans des camps ou tués ou exilés, la seule façon de tenir, c'est que tous les chrétiens les dimanches se retrouvaient à l'église, et c'était les vieilles dames qui faisaient la lecture et qui faisaient réciter le credo. Il n'y avait pas de messe puisqu'il n'y avait pas de prêtre, mais, et cet évêque nous disait, c'est la seule façon, et c'est pourquoi la foi demeure au Vietnam. Parce que ces assemblées, toutes les semaines, disaient leur credo. Et qu'ils ont pu, ces vieilles dames pouvaient transmettre ce credo aux plus jeunes. C'est important que nous ayons, nous aussi, à transmettre notre foi et notre credo. Et pas non plus n'importe quel credo. Parfois, vous savez, il y a des... On veut inventer un peu des nouvelles formules. Alors moi, je veux bien qu'on invente des formules, mais il faut que ça dise la même chose. Parce que un credo déformé, comme disent les pères, eh bien, c'est tromper celui à qui on enseigne ce credo. Il faut effectivement que ça soit notre trésor que nous donnons. Alors, ensuite, il y a la présentation des offrandes, toujours un petit texte merveilleux, où on renvoie les catéchumènes. C'est à ce moment-là où il y a une prière pour les catéchumènes et on les renvoie. Une prière, une bénédiction, et après leur départ, une prière universelle. Cette prière universelle, c'est la prière du peuple de Dieu. Donc c'est la prière des fidèles, des laïcs. Donc normalement, c'est pas au prêtre, dans la sacristie, 5 minutes avant, en disant « Tiens, on a oublié de faire la prière universelle, on va trouver 3 intentions. » Alors il y a « Prions en église », alors on ouvre en vitesse. C'est pas tout à fait ça. C'est la prière de l'assemblée. Et donc c'est effectivement l'assemblée qui doit préparer cette prière. Alors que le président puisse regarder un peu cette prière, ça c'est son droit. Mais ça doit être d'abord la prière de l'assemblée. Cette prière universelle, elle aboutit, j'allais dire, elle apparaît comme un aboutissement de toute la liturgie de la parole. Et donc c'est bien de faire le lien entre la parole de Dieu et la prière universelle. Normalement, il doit savoir ce lien. En tout cas, chez les pères, ça marchait comme ça. La liturgie est vraiment se retrouve, toute la liturgie de la parole se retrouve dans cette prière universelle. Attention, la prière universelle ne doit pas être une seconde homélie. Parfois, il y a des intentions qui sont tellement longues

sais plus où est le sujet, le verbe et le complément. Alors il y a des phrases, de machin et tout. Alors on cherche et on ne sait plus très bien pour qui on prie. Bon. C'est le seuil de l'Eucharistie, proprement dite. Donc c'est un privilège des fidèles. Et c'est là où vous exercez votre sacerdoce commun. C'est là où vous l'exercez, et non pas ailleurs. Donc c'est pour ça que je crois qu'il faut travailler, prier cette prière.

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1: Après la prière universelle, il y a alors la présentation des offrandes. C'est quelque chose qu'on retrouve aujourd'hui dans la liturgie et c'est un geste qui existait donc au départ chez les pères, à savoir cet admirable échange. Il faut, saint Augustin parle donc de ces deux processions, la procession des offrandes et la procession de la communion. Nous apportons et ensuite nous repartons avec le corps du Christ. Une double procession, cette procession symbolise alors l'admirable échange, le Christ prend notre humanité pour nous donner sa divinité. Vous savez, s'il y avait à retenir quelque chose chez les pères, c'est ça, un mot de saint Irénée, Dieu s'est fait homme pour que l'homme devienne Dieu. Et bien dans la liturgie, il y a cet admirable échange. Alors, vous savez, vous avez peut-être remarqué, mais on met une goutte d'eau. Et cette goutte d'eau, au départ, vous allez voir comme c'est étrange, mais au départ, c'est parce que le vin était trop fort au 1er siècle. Alors on mettait une petite goutte d'eau, un peu plus quand même, pour couper le vin. Et puis, ça se fait généralement comme ça dans la liturgie, ça va prendre tout de suite ce sens, car chez Augustin, c'est la procession, sens d'une double procession, mais aussi l'eau qui sort du côté du Christ en croix. Et dans la liturgie des pères, le geste de paix avait lieu à ce moment-là. Bon, nous avons réintégré ce geste de paix, mais on l'a mis un peu plus loin. Je me dépêche, prière eucharistique, là, vous savez que les Grecs l'appellent anaphore, ou les Romains, on appelle ça le canon, l'axio ou la prex, la prière. On a gardé aujourd'hui plutôt ce terme de prière. C'est la prière par excellence. L'Eucharistie est la prière par excellence. Dialogue introductif, salutation, on invite l'assemblée à une attitude spirituelle. Haut les cœurs, haut les cœurs, nous les tournons vers le Seigneur. Oui, il faut vraiment s'ouvrir, c'est à ce moment-là qu'on demande la grâce de l'ouverture du cœur pour entrer dans ce mouvement d'amour. Et c'est l'expression de l'action de grâce et le sanctus. L'action de grâce, j'allais dire, c'est toute la prière eucharistique. Et on rend grâce pourquoi ? Souvent, on ne fait pas toujours attention aux préfaces, mais elles sont importantes, les préfaces. On rend grâce pour la création. Rappelez-vous, au début de la conférence, je citais Jean-Paul II, parce que la création est au cœur, le monde est au cœur de la liturgie. Création, incarnation, rédemption. Et cela se termine par le Sanctus, c'est-à-dire la liturgie céleste. Nous sommes avec les anges. Et donc, là, on est vraiment dans l'autre temps, dans l'autre espace. Il y a quatre prières eucharistiques, plus toutes celles que les conférences épiscopales peuvent nous donner comme possibilité, mais les plus courantes, c'est soit la prière eucharistique numéro 1, vous savez, le canon romain, la 2 qui est une des plus anciennes, c'est celle de la tradition d'Hippolyte de Rome, 2e siècle. Vous avez la 3e qui est... La 3e, c'est la refonte d'un premier projet qui avait été élaboré avant la constitution de Vatican II pour alterner avec le canon romain. Et puis la 4e, qui est très belle, c'est celle de Saint Basile. C'est pourquoi d'ailleurs l'Esprit Saint a une place de choix dans cette prière eucharistique. Au cœur de cette liturgie, il y a l'épiclèse, j'ai déjà évoqué cela, l'invocation de l'Esprit, car c'est bien l'Esprit qui travaille à ce moment-là, et le prêtre, lui, ne fait qu'imposer les mains et c'est l'Esprit qui fait tout. Lui, il a reçu ce pouvoir de consacrer, mais c'est bien naturellement l'Esprit-Saint qui consacre. Institution, récit de l'institution, et après il y a l'anamnèse. Donc voyez, la liturgie de Vatican II est vraiment une refonte, une reprise des liturgies de nos pères. Intercession, on prie pour nos défunts, on prie pour l'évêque, on prie pour les saints, on évoque les saints, on ne les prie pas, c'est plutôt eux qui prient pour nous, on évoque les saints, et ça se termine par une doxologie, et le peuple fidèle, par son Amen, chanté ou pas chanté, là encore, exprime son sacerdoce commun. Et une fois terminée la prière, c'est la communion. Alors, si vous voulez, et je terminerai par là, vous savez qu'aujourd'hui, nous communions, si nous le voulons, dans la main, et ce geste est très beau. Ce geste est donc une reprise d'un geste très ancien que les chrétiens faisaient dans les premiers siècles. Et voici donc ce commentaire. Après cela, le pontife dit « les choses saintes aux saints ». Saints sont les dons ici déposés car ils ont reçu la venue de l'Esprit-Saint, l'épiclèse. Les choses saintes donc et les saints, cela va bien ensemble. Ah, ben voilà. Ça veut dire qu'il faut être initié pour communier. Et ça veut dire qu'il faut être saint. Très bien, bon. Cela va bien ensemble. Alors vous dites un seul saint, un seul Seigneur Jésus-Christ. Vraiment, en effet, seul il est saint, saint par nature, car pour nous, si nous sommes saints aussi, nous ne le sommes cependant pas par nature, mais par participation, par exercice et par prière. Quand donc tu t'approches, ne t'avance pas les paumes de main étendues, ni les doigts disjoints, mais fais de ta main gauche un trône pour ta main droite, puisque celle-ci doit recevoir le roi, et dans le creux de ta main reçoit le corps du Christ, disant Amen. Bon, alors tout à l'heure, vous allez essayer, pour les droitiers ou les gauchers, c'est toujours un peu compliqué. Donc vous vous exercerez tout à l'heure pour faire un trône. Mais il faut que le trône soit beau. Ce n'est donc pas sans raison que tu dis Amen, reconnaissant dans ton esprit que tu reçois le corps du Christ. Quand tu te présentes, le prêtre te dit en effet le corps du Christ et tu réponds Amen. C'est-à-dire c'est vrai, ce que la langue confesse, que la conviction le garde. Cependant, sache-le, c'est le sacrement dont la figure a précédé. Avec soin alors, sanctifie tes yeux par le contact du Saint-Corps. À cette époque-là, il n'y avait pas encore l'adoration eucharistique. L'adoration eucharistique va arriver au 8e siècle. Mais c'est donc quelque chose d'essentiel. Quand le prêtre vous montre le corps du Christ et vous dit le corps du Christ, j'allais dire, prenez une ou deux secondes d'adoration. Regardez et adorez ce corps du Christ. Parfois, je vois qu'on donne la communion, vous savez, comme on donnerait je ne sais pas quoi, alors on donne là comme ça. Mais non, il faut montrer et vous adorer. Et si vous recevez le corps du Christ dans la main, eh bien, j'allais dire, purifiez vos yeux. Alors, pas pendant 10 minutes, parce que sinon, ça va faire un bouchon. Mais purifiez vos yeux. Tout à l'heure, Jean-Paul II nous disait que c'était tout le corps qui est pris dans la célébration. Ce sont les yeux du cœur qui sont purifiés, mais aussi nos yeux qui nous permettent de voir. Tout est purifié. Sanctifie tes yeux par le contact du Saint-Corps, puis prends-le et veille à n'en rien perdre. Car ce que tu perdrais, c'est comme si tu perdais l'un de tes propres membres. Dis-moi en effet, si l'on t'avait donné des paillettes d'or, ne les retiendrais-tu pas avec le plus grand soin, prenant garde de n'en rien perdre et d'en subir dommage? Ne veilleras-tu donc pas avec beaucoup plus de soin sur un objet plus précieux que l'or et que les pierres précieuses afin de n'en pas perdre une miette. Ensuite, après avoir communié au corps du Christ, approche-toi aussi du calice de son sang, car on communiait sous les deux espèces à ce moment-là régulièrement. N'étends pas les mains, mais incliné et dans un geste d'adoration et de respect, disant « Amen, sanctifie-toi en prenant aussi du sang du Christ. » Et vous allez voir comme le geste est beau. « Et tandis que tes lèvres sont encore humides, effleure-les de tes mains et sanctifie tes yeux, ton front et tes autres sens. » Puis, en attendant la prière, rends grâce à Dieu qui t'a jugé digne de si grands mystères. Ah, comme si on pouvait retrouver la beauté de ces gestes. En tout cas, je dis souvent que si, au moment de la réforme liturgique, on nous avait expliqué, peut-être un peu plus rapidement, le sens de ces gestes, avec cette mystagogie, je pense qu'il n'y aurait pas eu d'excès, ou il y aurait moins eu d'excès en tout cas. Et donc si vous pouvez, autour de vous, expliquer la beauté de ces gestes de communion, eh bien vous serez de beaux témoins de l'Eucharistie. Car je vois encore beaucoup de gens communier, et parfois il m'arrive même de m'arrêter pour leur expliquer que on ne prend pas l'Eucharistie comme ça, comme on prend. Parfois, il y a des gens qui vous prennent. Ou parfois, il y en a qui ont gardé leurs gants. Alors, je prends le temps de lui expliquer. Alors, tant pis, ça fait un bouchon. Mais enfin, qu'il vaut mieux enlever son gant parce qu'elle va recevoir plus que l'or. Elle reçoit le Verbe de Dieu. Elle reçoit Dieu. Retrouvez, je vous disais ça et c'est mon dernier mot, retrouver le sens du sacré, ça se vérifie là. Ça se vérifie au moment de la communion. Quelle est la façon dont je reçois ce corps du Christ? On prie avec son corps. Et recevoir le corps du Christ, j'allais dire n'importe comment, eh bien c'est quasi un blasphème. En tout cas, je pense que le rôle que vous avez, c'est par la beauté, parce que s'il s'agit de beauté, quand on reçoit le corps du Christ, il y a une beauté. Et cette beauté, elle apparaît à ce moment-là dans tout votre corps, en tout cas sur vos visages. Célébrer l'Eucharistie, entrer dans le mystère de Dieu, c'est entrer dans la beauté de Dieu. Amen.

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2: Si quelqu'un veut être le premier, qu'il soit le dernier de tous et le serviteur de tous. Marc 9, 35.

0: quand je suis arrivée en Chine pour la troisième fois il y a 2 ans, on venait de faire les funérailles d'un évêque chinois extrêmement aimé et vénéré. Il s'agit du père Wang Shongling. Je ne sais pas si je prononce bien, sûrement pas avec l'accent. Et cet évêque a une histoire très particulière. Il a été arrêté pendant la révolution culturelle et il est resté pendant 21 ans prisonnier dans les camps, forcés de travail, dans les prisons, etc. Et au bout de 21 ans, il a été relâché et quelques années plus tard, il a été nommé évêque dans une région qui s'appelle Hebei, c'est à peu près à 2 heures au sud de Pékin. Or cet évêque, qui s'est retrouvé évêque, n'avait dans son diocèse, enfin son diocèse était complètement exsangue après la révolution culturelle, la destruction de tout ce qu'il y avait de chrétiens, et il s'est retrouvé tout seul comme évêque. Alors Monseigneur Le Gall, mettez-vous à sa place, hein, si vous aviez un diocèse avec personne autour de vous, comment est-ce que vous commenceriez? Alors, ben lui, c'était un amoureux de la Sainte Vierge. Tous les jours, il faisait fidèlement son chapelet, il priait la Sainte Vierge, d'ailleurs c'est certainement grâce à elle qu'il a survécu dans ses prisons communistes. Et il avait un tel amour pour la Sainte Vierge qu'il a décidé de faire un deal avec elle. Il disait toujours à ses proches, voilà, quel drôle de berger je suis un berger sans brebis, j'ai même pas une église, j'ai même pas un couvent, j'ai même pas un séminaire, j'ai même pas des prêtres autour de moi, pas de religieux, pas de religieuse, pas un orphelinat, pas, rien, rien, rien. Alors, il a pris la Sainte Vierge entre 4 yeux, si j'ose dire, et en fait, il lui a demandé de l'aider. Il a entendu parler d'apparition mariale qui se trouvait dans le sanctuaire de Ben Sishan, où elle est apparue en fait en 1982. Vous voyez, c'est tout récent. Alors, il a décidé d'y aller. Alors, voilà comment lui-même raconte, je vais donner ses propres mots. Une voix semblait me pousser à aller rencontrer ma mère céleste là-bas. Et nous avons prié le rosaire à genoux. Et durant la prière, elle m'est apparue près de l'église, vêtue de blanc, avec une ceinture bleue. J'ai regardé dans ses yeux, très important dans la prière, regarder les yeux de Marie en esprit. J'ai regardé dans ses yeux et elle a regardé dans mes yeux. « Ô Mère, puissiez-vous toujours me garder votre regard posé sur moi ?» Le lendemain, j'ai célébré la messe dans l'église à ses intentions. Une messe très importante, car pour moi, j'ai offert les 60 000 fidèles de mon diocèse, qui n'en avaient rien du tout, et je me suis offert moi-même, ainsi que tout mon diocèse, et je les ai tous consacrés à la Sainte Vierge. Alors voilà le deal. Je lui ai dit, comme je n'ai rien, je ne peux rien faire. Alors je te consacre mon diocèse à toi, ma mère. Prends-en soin toi-même. Et ma mère Marie me dit, elle a entendu cette parole intérieure, mon enfant, ne t'inquiète pas, je prendrai soin de toi comme je prends soin de mon fils Jésus. Et il en fut ainsi. Alors la Vierge a accédé à sa requête parce qu'à son retour, croyez-moi, il y a les témoins qui sont ici parce qu'on a été ensemble dans toute cette région, on a vu de nos yeux, j'ai visité les lieux, etc. En peu de temps, il a pu créer un séminaire. Les vocations ont commencé à affluer. Il a relancé la congrégation Sainte Thérèse, il a ouvert un orphelinat, un centre de vocation, un centre de formation pour les laïcs, etc. J'ai même été là-bas pour témoigner. Donc je l'ai vu de mes yeux. Alors cet évêque a fait ce deal avec la Sainte Vierge. Et aujourd'hui, beaucoup d'évêques, beaucoup de prêtres, beaucoup de gens d'église, beaucoup de laïcs consacrés se trouvent dans une certaine difficulté, avec des vagues contraires très importantes. Ils se trouvent dans l'impuissance, bien souvent, devant l'immense tâche. Je connais des curés qui ont 20 paroisses, je connais des curés qui ont 30 paroisses. Il est impossible d'aller voir chacun, d'être le berger de chaque âme de ces personnes. Donc nous nous trouvons dans cette situation de l'évêque de Chine. Et qu'est-ce qu'il a fait? Il a dit, moi je ne peux rien, mais il a consacré. Il s'est consacré lui-même, il a consacré les fidèles de son diocèse, il a consacré tout son diocèse, et la Vierge a commencé à agir. Pourquoi? Parce qu'il recherchait purement la gloire de Dieu, il se confiait à la Sainte Vierge. Alors, la Vierge aujourd'hui est prête à faire des miracles, les mêmes miracles qu'elle a fait en Chine. Elle veut les faire en France, elle veut les faire en Espagne, en Italie, en Allemagne, dans toute l'Europe, dans tout le monde. Il suffit de se mettre complètement à son service, de l'aimer, de prier fidèlement tous les jours le chapelet. La Vierge l'a redit à Fatima et dans d'autres lieux. Le chapelet quotidien pour lui montrer notre amour et comme signe contre Satan que nous lui appartenons à elle. Voilà. Parce que ce temps que nous vivons est le temps de Marie, c'est pas le temps de Satan. C'est le temps de Marie et c'est le temps où elle donne des grâces comme jamais encore auparavant. Donc elle est prête à tout. Donc je voulais vous parler de cet évêque parce que je voudrais aussi en même temps vous dire comment faire pour vivre avec Marie, d'après ce que j'ai pu comprendre après 65 ans de vie sur la terre. Nous allons entrer dans ce mystère qui nous touche aujourd'hui. Voilà, le mot du pape, c'est « Bienheureuse celle qui a cru », c'est un mot de la visitation. Et je vous invite à entrer vivant dans le mystère de la visitation. C'est le mystère où Marie se trouve enceinte de Jésus. Et je voudrais que nous vivions ce mystère, non pas comme une vieille histoire qu'on relate comme une histoire historique, hein, simplement, comme on a les livres d'histoire, parce que la parole de Dieu est vivante. Je vous invite à vous rendre en esprit, dans la maison de Nazareth, et là, de voir la petite jeune fille qui s'appelle Marie de Nazareth, qui a 13 ans, c'est normal à l'époque d'être mariée à 13 ans, et elle est en train de faire la valise pour se rendre à Ein Carême, puisqu'elle vient de recevoir la visite de l'ange, elle a compris qu'Élisabeth avait besoin d'elle. Et là, je me trouve devant une personne extraordinaire. Elle est belle, belle, belle, belle. Je me souviens des mots de la petite Jacinta, qui avait 6 ans au moment des apparitions, elle ne savait que dire « Oh, comme elle est belle cette dame, comme elle est belle !» Elle est très belle. Je ne l'ai jamais vue, mais je sais qu'elle est très belle. Je me réserve pour le ciel. Non seulement elle est belle, mais elle est pleine de joie, elle est pleine de vie, elle est pleine d'amour. Et quand j'arrive, elle est toute contente parce que déjà elle m'aime. Et je me dis, alors je suis scotchée au sol parce que je ne voudrais pas partir de là. J'ai trouvé un trésor, je ne veux pas quitter. Mais elle-même me dit, allez, donne-moi ta main, on va faire la route ensemble. La route entre Nazareth et Ein Carême, où se trouve Élisabeth. Alors je fais la route avec la Vierge Marie, main dans la main, je suis au ciel parce que je suis avec la Sainte Vierge. Et là, je me rends compte qu'elle est très, très concentrée, très recueillie. Évidemment, elle porte en elle le Fils de Dieu, Fils du Dieu vivant. Elle repasse dans son cœur toutes les paroles, les prophéties de l'ange Gabriel sur l'identité du petit. Et je vois qu'elle est très concentrée, très recueillie. Et là, je voudrais faire une petite parenthèse, c'est que vous savez que quand un petit bébé est conçu dans le sein de sa mère, même si à ce moment-là son corps est minuscule, microscopique, en réalité, sa conscience d'amour est intégralement présente. Son âme n'est pas minuscule. Elle ne dépend pas de la taille du corps, ni de l'âge du corps. Son âme est intégralement présente. Alors même s'il n'a pas encore de cerveau pour pouvoir penser, il ressent très vite, dès qu'il arrive dans le sein de sa mère, il comprend tout de suite quel genre d'accueil lui est réservé. Et si la maman, pour des raisons qui sont les siennes, n'aime pas la vie, ne veut pas de la vie, rejette et refuse la vie, le petit le ressent. Et il comprend qu'il est là en trop, il est là par erreur, qu'il est bon à jeter à la poubelle, qu'il ne devrait pas être là et que donc sa vie n'a aucune valeur. Et il devient très blessé. Et ces blessures très profondes de la conscience d'amour vont lui procurer des difficultés dans sa vie. Il aura des difficultés à s'aimer lui-même, à accepter son propre corps, sa propre personnalité. Il sera toujours en recherche un peu de son identité. Il va avoir des difficultés dans les relations. Il y aura peut-être un problème d'homosexualité qui, je fais une petite parenthèse encore, l'homosexualité n'est pas génétique, c'est un accident de parcours. Tous les médecins vous le diront. Et cet homme, cette femme aura des souffrances intimes grandes, peut-être aussi des tentations de mort, de dépression, etc. Alors ne vous inquiétez pas, je vous donne la réponse pour ça. Si au contraire, le petit trouve une maman qui est contente de concevoir la vie, de donner la vie, elle est heureuse, elle commence déjà à parler à son petit, à faire des plans avec lui, elle est heureuse, alors le petit va pouvoir croître selon l'harmonie que le Créateur a mis en lui, il va croître et se développer dans le sein de sa mère, dans la paix. Et cette paix, cet amour, cette tendresse de la mère va lui permettre d'être plus solide pour affronter les problèmes de la vie que tous nous avons un jour ou l'autre. Et cette personne sera donc plus équilibrée, plus forte dans la vie. Alors, moi je pourrais me dire, puisque je marche à côté de la Sainte Vierge, waouh, comme il a eu de la chance, l'enfant Jésus, d'avoir une telle mère. Elle n'était que paix, tendresse, joie, vie, bonheur. Et elle a pu vraiment avoir la meilleure mère du monde. Et moi, dommage. Ma mère, elle était peut-être trop vieille, elle était peut-être trop jeune, elle était peut-être trop malade. Il n'y avait pas de mari, ou s'il y avait un mari, peut-être que le mari buvait, peut-être qu'il la battait, et puis peut-être qu'il était parti, et puis peut-être que ceci, et puis peut-être qu'elle a eu un deuil, et puis peut-être que, etc. Alors tous, plus ou moins, nous sommes blessés, et la Vierge Marie nous donne une réponse à ça, et c'est là qu'elle intervient, parce que cette maman que Jésus m'a donnée du haut de la croix, c'est pas une maman en plâtre, en pierre ou en plastique, même lumineux, c'est une vraie maman qui veut me porter dans son sein. Elle veut nous porter dans son sein. Saint Bernard de Clairvaux l'a dit, c'est un grand saint marial, que lorsque nous sommes sur la terre, nous ne sommes pas encore nés. Nous ne naissons que lorsque nous entrons au ciel. Mais lorsque nous sommes sur la terre, nous sommes portés dans le sein de la Mère de Dieu. Voilà la réponse. Lorsque nous sommes sur la terre, nous sommes portés dans le sein de la Mère de Dieu. Et Marie nous invite dans son sein maternel, ou si vous préférez, dans son cœur immaculé. Elle nous invite à habiter dans son cœur. Elle nous prend avec elle. De même qu'elle a porté Jésus dans son sein maternel, elle veut nous porter chacun de nous de la même façon. Bien sûr, il ne s'agit pas que mon corps rentre physiquement dans le sein de Marie, parce que Marie, elle nous enfante à cette vie qui ne finira jamais. Ma mère de la terre, que Dieu la bénisse, je l'aime beaucoup, elle m'a donné un corps pour mourir. Mais le corps spirituel et l'esprit que me donne la Vierge Marie, c'est pour la vie qui durera éternellement dans le ciel. Donc elle est encore plus ma mère que ma mère de la terre. Et alors, comme elle est vraiment une mère, avec des entrailles de mère, avec une tendresse de mère, parce qu'elle m'aime autant qu'elle aime son fils Jésus. Retenez ça, elle m'aime autant, elle t'aime autant qu'elle aime son fils Jésus. Parce qu'elle vit le commandement de Jésus, aimez-vous les uns les autres comme je vous ai aimé. Elle aime parfaitement, chacun de nous. Alors comme elle m'aime, qu'est-ce qu'elle va faire? Elle connaît le plan de Dieu sur ma vie, elle connaît mon chemin de vocation, elle connaît le rêve qu'a le Créateur sur ma vie. Et comme elle le connaît, elle fait tout ce qu'elle peut, dans la mesure où je lui laisse la liberté, pour me conduire sur ce chemin et devenir moi-même, selon l'identité du Créateur, c'est-à-dire la femme la plus heureuse du monde, l'homme le plus heureux du monde. Alors elle va m'aider, et si elle voit des blessures, parce que j'ai été victime du manque d'amour, du manque d'attention, de certains événements qui m'ont traumatisée, qu'est-ce qu'elle va faire? Elle va me réparer. Elle va me guérir. Elle va apaiser toutes ces blessures, elle va les transformer, elle va les nettoyer, comme elle a nettoyé les blessures de Jésus quand le corps de Jésus a été descendu de la croix. Elle a nettoyé de la boue, des crachats, du sang, etc. Voilà, elle nettoie mes blessures, elle les rend lumineuses, elle les associe aux blessures de son Fils, et elle va compenser les manques d'amour dont j'ai souffert. Elle va compenser par son propre amour. Si bien que je vous invite tous maintenant à faire cette démarche, de dire à la Sainte Vierge, voilà, je vais maintenant entrer dans ton cœur immaculé. Je vais maintenant entrer dans ton sein spirituel immaculé. Et là, je vais retrouver Jésus, ton fils, parce qu'il est toujours avec elle. Et ce qu'il y a de beau, vous voyez, et ça c'est une chose que nos frères protestants doivent entendre, c'est que quand on a Marie et quand on vit en Marie, mais je dirais dans le même paquet, on reçoit la Sainte Trinité. Parce que en Marie, je trouve Jésus. Et Jésus a dit qu'il me voit le Père. Donc j'ai le Père en même temps que Jésus. Et qu'est-ce qui les unit tous les deux? C'est l'Esprit Saint. Donc dans le même paquet, j'ai la Sainte Trinité quand j'entre dans le sein de Marie. Alors je vais maintenant faire une petite minute de pause et de silence pour inviter chacun de vous, dans la liberté de votre choix, de votre conscience, de confier à Marie au moins une blessure profonde que vous avez en vous et qui vous empêche d'aimer, qui vous empêche de pardonner, qui vous empêche d'être heureux, qui vous empêche d'avoir la paix du cœur. Donnez-lui, elle va s'en occuper. Elle va vous faire cheminer sur le chemin de la guérison qu'elle porte de la part de son Fils en elle, parce que c'est le Fils qui fait tout à travers elle. Et elle va vous donner cette paix divine qu'elle porte. Et comme elle a dit à la petite Jacinta de Fatima, que la paix de Dieu, nous la recevons par Marie. Dieu lui donne à elle, et c'est par elle que nous la recevons, c'est à elle que nous devons demander la paix, parce que la paix de Dieu passe à travers elle pour nous rejoindre. Nous allons maintenant fermer les yeux pendant une minute et dire à Marie cette blessure qui nous occupe et qui nous torture peut-être et qui nous porte vers la tristesse, vers la dépression, vers l'agacement, la colère peut-être, la révolte peut-être, ou la pensée de la mort. Alors nous allons vraiment lui donner cette blessure pour qu'elle la nettoie, qu'elle la transforme, la blessure de son Fils, et puis surtout qu'elle nous remplisse de sa paix et qu'elle compense tous nos manques avec sa sainte présence maternelle et que son amour maternel qu'elle a pour Jésus et qu'elle a pour chacun de nous puisse nous redonner notre véritable beauté et notre véritable identité qui habite dans le cœur du Créateur. Comme je vous l'ai dit, nous sommes invités à prendre sa main et à nous laisser conduire par elle. Je voudrais vous raconter une autre histoire qui concerne un de mes amis américains qui s'appelle David. Une cinquantaine d'années, David avait été victime à l'âge de 7 ans d'un viol. Il est resté très très traumatisé, ça se comprend. Malheureusement, à l'âge de l'adolescence, il a bifurqué sur une mauvaise voie et lui-même a commencé à pratiquer ce qu'il n'aurait pas fallu pratiquer. Et il a commencé à faire du mal à d'autres personnes aussi. Et il a initié une vie vraiment de grande perversion, où il a détruit plusieurs personnes. Et donc, il vivait dans le péché, il était baptisé, il connaissait le Seigneur d'une certaine manière. Il savait qu'il vivait une vie de ténèbres, de péché, qui faisait du mal. Et petit à petit, il a conçu, d'abord, grande tristesse, un abattement, et même un certain désespoir. Ce désespoir a grandi en lui jusqu'au jour où il a décidé de se suicider parce qu'il n'en pouvait plus. Il s'était mis dans des conditions de vie intolérables, il était coincé dans toutes les manières et il a décidé de se suicider un jour. Il avait tout préparé son suicide lorsque quelqu'un, ce matin-là, a frappé à sa porte et lui a dit « David, écoute, j'organise un pèlerinage à Medjugorje et je t'invite. Tu n'auras rien à payer, je t'invite. » Et David a pensé à ce moment-là, « Bon, je renonce à me suicider aujourd'hui, j'y vais. » Il a commencé à errer dans les rues. C'était en pleine nuit, il faisait noir. Et dans son errance, par hasard, il s'est retrouvé devant la statue d'une Vierge blanche qui avait la main étendue comme ça et l'autre sur son cœur. Et il s'est approché et là, il est tombé à genoux en sanglotant et en disant, toutes les misères de son cœur, je n'en peux plus, je veux mourir, ma vie a déjà été trop longue, j'ai déjà fait trop de mal, je suis une mauvaise personne, je n'ai qu'à mourir, ça suffit comme ça, je n'en peux plus. Il sortait toute sa misère devant la statue de la Sainte Vierge. Lorsqu'il a entendu une voix féminine très douce qui disait, « David, donne-moi ta main et permets-moi de te conduire à mon fils Jésus. » Alors il s'est retourné, il a regardé partout, il n'y avait pas un chat, c'était en pleine nuit. Et la voix a répété la même chose, « Donne-moi ta main, David, et permets-moi de te conduire à mon fils Jésus. » Et là, il a compris que c'était la voix de la Sainte Vierge. Alors il a sauté la petite barrière, et il a grimpé, et il a vraiment mis sa main dans la main tendue de la Sainte Vierge. Mais là, il a continué à crier, à pleurer, à se lamenter. « Je n'en peux plus, je veux mourir, j'ai trop de problèmes, je n'arrive pas, j'ai fini ma vie, c'est terminé. » Et là, à nouveau, la voix a parlé. « David, donne-moi tous tes problèmes et tes souffrances et permets-moi de les présenter à mon fils Jésus avec un cœur de mère, avec un cœur de mère. Et là, il a compris qu'il devait faire aussi ce que la Sainte Vierge lui demandait. Alors là, il lui a déballé tout, mais absolument tous ses problèmes, les jours les plus horribles de sa vie, toutes les difficultés, son traumatisme d'enfance, etc. Et voilà, ça a duré un certain temps. Et quand il a eu fini, il avait la paix dans son cœur. Il avait lâché son paquet dans le cœur immaculé de Marie. Il est reparti se coucher, l'a dormi comme un enfant. Lorsque je l'ai rencontré pour la première fois, c'était 7 ans après cet événement. Il m'a dit, Sœur Emmanuel, tu ne me croiras pas peut-être. Mais depuis cet événement, cette nuit où j'ai mis ma main dans la main de la Vierge, je ne suis plus jamais retombée dans les péchés terribles que je pratiquais auparavant. La Vierge m'a vraiment pris avec elle. Elle me conduit. Je tiens sa main tous les jours et je sais que si je la lâche, je suis perdue. Je tiens sa main comme un enfant. Elle me conduit et maintenant j'ai la paix dans mon cœur. Je suis un homme heureux et j'ai le bonheur de pouvoir témoigner que la Vierge peut nous conduire, peut nous guérir, peut nous restaurer, peut nous rendre notre beauté. Alors, qu'est-ce que ça veut dire, prendre la main de la Vierge? Il ne s'agit pas seulement de mettre notre main dans une statue qui aurait la main tendue. Il s'agit de nous laisser conduire par elle. Et elle ne fait que nous redonner l'Évangile. Elle ne fait que nous rappeler les paroles de son Fils. Elle est venue pour son Fils, que ce soit à Lourdes, à Fatima, à Pontmain, rue du Bac, à Medjugorje. Elle vient pour son Fils, pour nous diriger vers son Fils, pour nous donner à son Fils, pour nous donner son Fils. Prendre la main de Marie, c'est accepter de marcher sur le chemin qu'elle nous trace. Vous savez, comme les enfants, il y a des enfants un petit peu vigoureux, eh bien, quand l'enfant veut aller à gauche et que la maman sait qu'il faut aller à droite, eh bien, si l'enfant échappe à la main, elle va le rattraper. Vous voyez ? Donc c'est une main assez ferme qu'il nous faut tenir. Et la formule, je dirais, pour être bien sûr de marcher avec la Vierge main dans la main, c'est vraiment de lui dire, écoute maman, dans cette situation qui est la mienne, dans ce choix que je dois faire maintenant, toi, qu'est-ce que tu choisirais? Toi, qu'est-ce que tu déciderais? Et là, on prend un moment de recueillement, silence, pour laisser à la Vierge le soin de incliner notre cœur. Je ne dis pas que vous allez entendre sa voix, mais incliner votre cœur vers la volonté de Dieu. Parce que c'est ça qu'elle fait. Quand on lui laisse la porte ouverte, elle incline notre cœur imperceptiblement vers la volonté de Dieu. Donc la meilleure route pour nous. Et quand au bout d'une minute de recueillement, on fait une décision, il y en a toutes les chances de faire la bonne décision dans le sens de la volonté de Dieu. Pour donner mon propre exemple, parce que j'ai un tempérament un petit peu spontané, et quelquefois, je réagis un petit peu trop vite aux choses. Très souvent, quand je dis, maman, qu'est-ce que toi tu ferais à ma place? Je pense faire ça. Qu'est-ce que tu ferais à ma place? Mais presque à tous les coups, elle me dit, non, je ferais pas ça. Donc, je suis obligée de changer mes batteries. Voyez. Alors, c'est ça, tenir la main de la Vierge. Maman, qu'est-ce que toi tu déciderais? Qu'est-ce que toi tu ferais à ma place? Alors, c'est très beau parce que la Mère de Dieu est la seule maman qui, même avant la conception du petit, connaissait l'identité de son petit qu'elle allait concevoir, grâce aux prophéties de l'ange. Et c'est la seule maman qui a pu aider son enfant à devenir ce qu'il était en puissance devant le Créateur, devant son Père, le Père éternel. Et la Vierge Marie connaît quelle création merveilleuse Dieu a faite pour nous. Elle connaît notre devenir. Et même si nous sommes le pire des scélérats aujourd'hui, et il y en a peut-être parmi nous, qu'il soit béni, qu'il soit le bienvenu, si on est le pire scélérat, elle porte dans son cœur la connaissance du saint que Dieu veut faire de cette personne-là. Et elle va tout mettre en œuvre pour diriger ce pécheur vers le degré de sainteté et de gloire le plus grand, le plus magnifique que le Créateur à préparer pour lui. Alors je vous invite encore à faire une petite minute de silence pour que, intimement dans votre cœur, vous fassiez ce deal avec la Sainte Vierge de prendre sa main et de lui dire « Maman, où que tu me conduises, quel que soit le chemin, eh bien, je te donne ma main et je vais me laisser faire. Et quand je voudrais aller à gauche alors que toi tu veux aller à droite, je te suivrai à droite. Je prends cette décision et je vais tout faire pour m'y tenir. Et si je m'échappe, rattrape-moi s'il te plaît. Amen. »
1: C'est pas possible.
0: Mais qui sait ces personnes-là?
1: Il y a du monde. Enfin. Mais. Attends. Moi, j'ai rien compris, tu sais. Elle parle que des miracles.
2: Oui, ça existe encore.
1: Ben non, hein. C'est dans sa tête. Des histoires pas possibles, hein. Franchement, c'est elle, sœur Emmanuel?
2: C'est celle qu'on entend parler partout dans le monde.
1: Ben, je sais pas. Écoute, elle n'a pas arrêté de dire des histoires un peu incroyables. Ça vous arrive, vous, des histoires miraculeuses comme ça? Ben, pas beaucoup, hein, apparemment. Je sais pas, moi. Il n'y a pas la foi, hein. Ça doit être ça, quand même.
2: Ah bon?
1: Tu crois?
2: Moi, je sais pas trop. Elle a parlé d'une vierge en plastique tout à l'heure. Mais j'en ai acheté une. Alors, je sais pas s'il faut que je la garde. Elle est pas en plastique, Marie.
1: Ah, moi, j'en ai une en porcelaine. Hein. Écoute, je sais pas, moi, mon Gaston, il vient jamais à la messe. Par miracle, hein, j'ai prié chapelet sur chapelet. Jamais venu. Pas de miracle, hein. Pas de miracle. C'est pas pour moi, ça. Je sais pas pourquoi je suis là. Et elle a pas de réponse, hein, t'entends?
0: Ah ben si, si, attends, j'ai une réponse, hein. Alors là, la réponse, elle va jaillir tout de suite,
1: hein. Ah, j'attends, hein.
0: Bon, bien. Eh ben, je vais te dire, t'as drôlement de la chance.
1: Ah bon?
0: T'as drôlement de la chance.
1: Ah.
0: Ah oui, oui. D'abord, je suis dans le même sac que toi. Moi, j'ai jamais eu de miracle dans ma vie. Enfin.
1: Ah, tu vois? Pas pareil,
0: attends, attends,
1: déjà.
0: Attends. Alors, je dis que t'as de la chance.
1: Ah.
0: Parce que n'oublie pas la parole que Jésus a dit. Aujourd'hui, on célèbre plus que jamais l'année de la foi. Et Jésus a donné une parole qui te concerne.
1: Ah.
0: Oui. Il pensait à toi ce jour-là.
1: Ah.
0: Il a dit « Heureux ceux qui croient sans avoir vu ». Eh bien, moi, je suis comme toi, j'ai jamais rien vu. J'ai jamais rien entendu.
1: Ah ben, ça, c'est pas vrai, hein.
0: Ça n'empêche pas que je crois avec ma petite foi. Je lui demande de l'augmenter, mon Dieu. Mais heureux. Alors, je connais beaucoup de voyants. J'ai vu tous ces gens-là qui ont eu des miracles. Je les ai rencontrés. Mais alors, moi, je préfère être comme je suis et comme tu es, toi. Tu sais pourquoi? Parce que, surtout dans la communauté des béatitudes, il y a donc 7 plus une béatitude, la 8e. Mais il y a une autre béatitude, c'est celle que Jésus a dit. Heureux ceux qui croient sans avoir vu. Alors moi, quand je vois un voyant, je dis, ben, je te plains beaucoup. Je te plains, moi je préfère être comme je suis. Parce que moi, qui suis des béatitudes, eh bien moi, j'ai rien vu. Donc j'ai cette béatitude de croire sans voir. Eh bien toi, c'est déjà raté, t'as vu.
1: Ouais. En fait, son histoire.
0: Alors,
1: elle a dit quelque chose de vrai, mais elle a dit quelque chose de faux.
0: Ah bah
1: oui. Elle a dit, moi, j'ai pas vu, pas entendu. C'est pas vrai. Tu as entendu. Donc, c'est heureux ceux qui entendent. Pour croire, c'est pas ça?
0: Ben moi, je t'ai dit, j'ai rien vu, j'ai rien entendu.
1: Ah ben si, puisque t'as entendu tous les miracles de tes témoignages.
0: Ah
1: c'est
0: ben
1: quoi?
0: Justement, pourquoi je suis venue ici à Lourdes? C'est pour vous raconter l'histoire. Moi, on m'a raconté l'histoire, et là, je suis témoin, je viens comme témoin. Je viens pas comme théologienne et tous ces gens-là. Je viens comme témoin pour dire ce que le Seigneur peut faire. Et bienheureux ceux qui écoutent les témoins pour pouvoir savoir que Dieu est capable de nous porter vers le ciel. Mais celui qui marche selon la voie de la petite Thérèse, voilà, dans le, comme elle l'appelle, la monotonie du quotidien.
1: Ah oui.
0: Elle préfère la monotonie du quotidien aux extases. J'ai dit, c'est pas facile, mais la récompense est meilleure parce que là, t'as plus de mérite. Et puis, je vais te dire une chose. les voyants. Quand t'as vu la Sainte Vierge, c'est très gentil, mais après, ils ont des épreuves en proportion de ce qu'ils voient, je te le dis.
1: Oula.
0: Et c'est normal. Oh. Donc, moi, j'ai dit à la Sainte Vierge, je ne cherche pas à te voir, je vais attendre le ciel. Prudence. Prudence. Et les gens disent, ah, t'as de la chance de voir la Sainte Vierge. Non. Non, non, si tu peux te réfréner de ne pas m'apparaître, je serais bien contente.
1: Bon, pour la Sainte Vierge, on est d'accord. Mais pour que Gilbert aille à la messe, comment on fait?
0: Eh bien, tu persévères dans ta prière. Regarde Sainte Monique. Le Seigneur a été très intelligent avec Sainte Monique. Elle avait un fils qui faisait toutes les bêtises du monde, Augustin. Elle a prié comme une folle, elle a prié comme une malade pendant 22 ans.
1: 22
0: ans. Et elle s'est pas lassée. Attends, elle s'est pas lassée. Mais le Seigneur avait son plan. Eh bien, le plan, c'était de convertir en Augustin grâce à toutes ses prières, mais il a fait coup double. Parce que non seulement maintenant on a Saint Augustin, mais on a Sainte Monique. Coup double.
1: Oh.
0: Alors toi, tu es appelé à la sainteté en persévérant.
1: Bon, ça veut dire que même si Gilbert, il va pas à la messe, c'est bon avec la foi, quoi.
0: Ah ben complètement.
1: Bon ben c'est bon, on
0: persévère,
1: peut y aller.
0: en bénissant Dieu pour le brouillard dans lequel tu es.
1: Oh ben alors je vais aller déposer ma rose à la Vierge. Allez, on va à la grotte.
0: Eh ben c'est bien.
1: On y va.
0: Amen. Alors je vais peut-être me faire critiquer, mais j'ai une autre histoire. Puisque ce soir nous allons vous offrir la possibilité de vous consacrer à la Sainte Vierge, je vais raconter l'histoire de Valentina parce que vraiment celle-là, elle est super. Valentina, une de mes amies, donc elle a aujourd'hui 30 ans, c'est une jeune fille de notre monde. Elle est née en Ukraine, dans un milieu vraiment communiste pur et dur, dans le vide spirituel le plus total. Bon, elle a été vaguement baptisée à la demande de sa grand-mère, qui elle priait notre Père de temps en temps. Et quand elle est devenue adolescente, bon, elle a fait une formation de coiffeuse. Elle était très très triste parce que ses circonstances de vie, sa famille était pauvre, il pouvait rien faire. Il y avait vraiment un mur devant elle où pour son avenir, c'était le vide spirituel. Alors, sa famille a gagné ce qu'on appelle la carte verte. C'est une carte que donnent les Américains pour pouvoir partir aux États-Unis. Et elle a bénéficié de cette carte verte. Elle est partie aux États-Unis. Et là, elle a... Enfin, pas un mot d'anglais. Et là, elle a vécu une autre forme de vide spirituel, le vide, eh bien, américain. C'est-à-dire beaucoup de choses matérielles, mais le vide intérieur. Dans sa détresse, un jour, elle s'est souvenue de la grand-mère qui lui avait quand même appris le Notre Père. Alors, elle a fait un essai. Elle a dit, Dieu, si vraiment tu es Père et que tu existes, fais-le-moi savoir. Et à ce moment-là, elle a reçu une grande paix dans son âme, dans son cœur, une paix qu'elle n'avait jamais goûtée auparavant, et elle a compris que Dieu existait. Alors elle était paumée parce qu'elle ne savait rien de Dieu, si ce n'est qu'il était Père. Alors elle s'est débrouillée, elle a rencontré des catholiques, elle a été instruite, et elle est devenue une catholique fervente. Puis un jour, elle a déboulé à Medjugorje, et elle a découvert la Mère de Dieu, et elle s'est prise d'affection profonde pour la Mère de Dieu, et elle a compris que par la Sainte Vierge, elle allait trouver sa vocation. Pourquoi elle était née? Pourquoi elle vivait? Quel était le sens de sa vie? Alors, un jour qu'elle priait, dans un endroit devant un grand Christ, à Medjugorje, elle a eu une inspiration, parce qu'elle était tellement heureuse de toutes les beautés que donnait la Sainte Vierge, de cet amour de tendresse de la part de la Mère de Dieu. Elle était tellement comblée par Dieu et par la Sainte Vierge, qu'elle s'est dit, il faut absolument que j'amène les jeunes de mon pays, l'Ukraine, à toi, Marie. Et elle a dit, voilà, j'ai trouvé ma vocation. Mais il faudra que tu t'occupes des factures, parce que moi, j'ai rien. Alors, elle est repartie vers chez elle, vers son hôtel, et là, en route, elle rencontre un homme qu'elle ne connaissait pas du tout, et qui lui dit, mademoiselle, excusez-moi, je ne veux pas vous importuner, mais j'ai quand même quelque chose à vous dire. J'ai reçu dans mon cœur que vous étiez appelé à amener les jeunes de votre pays ici à Medjugorje, à la Sainte Vierge. Et en ce qui me concerne, je vous propose de financer l'opération. Alors elle était complètement abasourdie par la confirmation de sa vocation. Alors pour faire la version courte de cette histoire, elle est repartie en Ukraine, où elle a trouvé une situation morale désastreuse. Un mépris de la vie, les avortements, les vieux qui étaient euthanasiés, la pauvreté, le mépris des pauvres, alors la saleté, vraiment, son cœur s'est retourné de compassion pour ces pauvres. Et elle s'est introduite un peu dans le milieu médical et elle a proposé, pas seulement d'amener les jeunes de son pays à Medj, mais en même temps d'amener des médecins qui tous étaient athées et pratiquaient l'avortement allègrement et se faisaient beaucoup d'argent. Alors elle l'a invité de venir en faire un voyage en Herzégovine, un beau pays, tout ça, elle les a alléchés un petit peu, et surtout c'était gratuit. Alors elle a fait un premier quart de 50 médecins athées avorteurs. Ah ben oui. Ah mais elle se laissait conduire complètement par... Elle avait dit, je suis complètement ton instrument, sers-toi de moi, je n'ai pas d'autre plan que le tien pour ma vie. Voilà le secret. Je n'ai pas d'autre plan pour ma vie que le tien, Seigneur. Voilà. C'est ça le secret de Valentine. Alors, elle avait fait aussi un autre deal avec la Sainte Vierge. Elle avait dit, bon, je te les amène ici, mais après toi, tu t'en occupes. Alors, elle avait dit, je vais les amener sur la colline de Pot-de-Bordeaux, des apparitions. Et là, devant la statue, je vais leur proposer à tous, qui sont tous athées, de se consacrer à ton cœur immaculé, et comme ça, tu pourras travailler chez eux. Alors, tous ont fait la consécration, sans rien comprendre de ce qu'ils faisaient. Ils sont descendus de la colline, et le soir, à l'auberge, une des personnes s'est levée en disant, je voudrais donner un message, je voudrais témoigner à tout le monde ici présent. Faire personne de 60 ans, très connue en Ukraine, dans sa ville, parce qu'elle était un grand ponte de l'hôpital où elle travaillait, mais en même temps elle chapeautait d'autres hôpitaux de la région, enfin c'était une personnalité. Et elle a dit voilà, lorsque nous avons commencé à grimper la colline, et vous savez pour ceux qui ont été là-bas combien il y a de pierres sur cette colline, lorsque j'ai commencé à grimper, soudain les pierres de la colline ont complètement disparu à mes yeux. Et à la place, la colline était recouverte des ossements et des crânes des bébés que j'ai avortés depuis 40 ans. Et elle s'est mise à pleurer. Et elle a montré ses mains comme ça, elle a dit « Regardez ses mains !» Ses mains ont tué une ville entière. Tout le monde a sorti son mouchoir, j'ai pas besoin de vous le dire. Et pour faire encore une histoire courte, tous se sont convertis. Et de retour en Ukraine, ils ont complètement changé l'ambiance de l'hôpital. Les avortements ont été arrêtés immédiatement, ainsi que les euthanasies. Et ils se sont tous mis à créer des postes d'accueil pour les femmes enceintes, pour les exhorter à aimer la vie, à accepter la vie. Ils se sont convertis. Quant à Valentina, après cette expérience extraordinaire, elle a continué à faire ses quarts. Elle ne fait pas payer ses médecins richissimes parce qu'elle dit « Je ne veux pas un centime de dépenser pour ce pèlerinage d'un centime qui viendrait du sang des innocents. » Alors, à chaque fois, elle dit à la Sainte Vierge « Le prix du voyage et de l'hôtel, c'est ton problème. » Et je peux vous dire qu'à chaque fois, elle reçoit juste le prix du quart qu'elle amène à Medjugorje. Et pour vous dire ce qui s'est passé maintenant, ça s'est passé. Le premier quart était en 2011. Eh bien, aujourd'hui, elle a amené à peu près un millier de personnes avec beaucoup de médecins athées. La grande majorité s'est convertie.

invite à faire aussi, elle a dit à la Sainte Vierge, Totus tous, tout à toi Marie. Et se consacrer, c'est pas seulement dire une prière, même très belle, on connaît beaucoup de prières de consécration, et se consacrer, c'est appartenir à celui à qui on est consacré. Ce soit le cœur sacré de Jésus, le cœur immaculé de Marie. Nous appartenons à Marie, nous appartenons à Jésus. Mon corps, mes yeux, mes oreilles, mes pieds, tout ça, ce sont maintenant les membres de Marie, les membres de Jésus. Et si un jour je tombe malade, ça m'est arrivé d'avoir un problème, quand je me suis cassé le bras, j'ai pas dit « Seigneur, j'ai le bras cassé, fais quelque chose ». J'ai dit « Seigneur, je te signale qu'un de tes bras est cassé, parce que ce bras, c'est à toi. Je t'ai donné mon corps, donc si tu veux avoir un bras cassé, c'est ton problème ». Et c'est comme ça, nous appartenons à ceux à qui nous sommes. Alors non seulement nous appartenons à eux, mais l'extraordinaire fruit de cette consécration, c'est qu'ils nous appartiennent. C'est-à-dire que toutes les beautés qui sont en Marie, toutes les grâces qui sont en Marie, toutes les vertus qui sont en Marie, peu à peu deviennent miennes parce que je me suis donnée à elle, elle se donne à moi. Voyez un petit peu l'avantage de la consécration. Je me donne à elle, elle se donne à moi, et peu à peu, eh bien, tout ce qui est en elle passe en moi. C'est ça ce qui est extraordinaire dans la consécration. Alors, on va encore faire une petite minute de silence, et je vais vous inviter. Ce soir, on fera d'une manière plus réelle, plus officielle, plus communautaire, avec la bénédiction sacerdotale, épiscopale, etc., qui nous attend. Mais dès maintenant, je vous invite à ouvrir votre cœur à cette possibilité de vraie consécration au cœur immaculé de Marie. J'espère que je vous ai rendu un petit peu jaloux avec l'histoire de Valentine. Est-ce que je vous ai rendu un peu jaloux ? Bon, alors voyez, une vie complètement donnée. Son avenir dépend entièrement de ce que, comment elle va être conduite par la Sainte Vierge. Alors, ouvrez votre cœur pendant une minute de silence, et puis voyez si vous voulez, vous aussi, dire à la Sainte Vierge, « Totus tous, tout à toi Marie, tout à toi Jésus. » J'ai appris quelque chose il y a quelques jours, que je ne savais pas sur Lourdes, c'est que la grotte de l'apparition de la Sainte Vierge, à l'époque de Bernadette, était un lieu immonde. En fait, ils appelaient ça la tute des cochons. C'était un parc à cochons. Donc c'était dégoûtant. Et c'est incroyable que la Vierge, où elle allait dire à Bernadette, « Je suis l'Immaculée Conception, la toute pure », elle a choisi le lieu le plus immonde qu'elle a trouvé dans la région, la tute aux cochons. C'est pas très cachère pour une juive d'aller là-bas. Pourquoi elle a choisi cela ? Eh bien, comme dit la petite Thérèse, et comme l'a fait Jésus, elle se met à la table des pécheurs que nous sommes. Elle est venue pour nous purifier. Et d'ailleurs, elle l'a dit, allez boire à la fontaine et allez vous y purifier. Et Marie ici nous invite à une confession des péchés. Elle, la toute pure, qui nous aime infiniment avec l'amour même de Dieu, elle voit quand elle nous regarde les zones sombres, les zones opaques qui sont dues à nos péchés, et elle en souffre. Mais son regard plonge beaucoup plus loin, elle va rejoindre cette partie de nous-mêmes très intime où habite la Sainte Trinité. Alors elle voudrait nous nettoyer de ces zones opaques pour que nous puissions être transfigurés, nous puissions irradier la lumière de Dieu. Alors nous allons nous laisser purifier par elle. Elle va faire son travail de purification, parce que rien que de l'approcher, déjà, on se sent purifié. Et elle vient à notre table de pécheurs pour nous amener à son Fils. En fait, j'ai remarqué que la Vierge était la meilleure rabatteuse pour Jésus. Elle est la rabatteuse pour nous amener à Jésus et pour que nous soyons avec lui. Alors, c'est pendant la 9e apparition qu'elle a demandé à Bernadette une chose qui était très difficile, d'aller gratter au fond de cette grotte à cochons, d'aller gratter le sol, et tout le monde a pensé, parce que ça s'est produit peut-être 3 fois, je crois, dans les apparitions, elle est devenue folle, elle est complètement partie. Elle a gratté, et là, il y a une petite source qui a commencé à jaillir, et qui a été de plus en plus limpide et claire, et c'est l'eau, aujourd'hui, que nous buvons, aux sources de là, près de la grotte, et c'est l'eau dans laquelle nous nous baignons, dans les piscines, avec des grâces qui ont débordé depuis cet

Ces peuples-là qui n'ont cessé de régénérer, de libérer, de nettoyer et souvent de guérir. Alors je voudrais encore vous raconter une histoire pour vous montrer comment travaille la Sainte Vierge dans ce domaine-là. Une histoire extraordinaire qui concerne l'Amérique. Il s'agit d'un certain Claude Newman. Alors Claude Newman a été laissé, enfin il a été pris de sa mère qui n'était pas bien, il a été confié à la grand-mère, mais la grand-mère s'était mariée avec un autre, et Claude était témoin de ce grand-père qui abusait vraiment de sa grand-mère, qu'il aimait beaucoup, et c'était tous les jours des scènes terribles. À la fin, il en a eu marre et il a assassiné le grand-père. Résultat, il a été condamné à la chaise électrique. Donc il est entré dans la prison, il ne savait ni lire ni écrire, il ne savait rien de la religion, il ne connaissait absolument même pas Jésus. Il s'est retrouvé dans cette prison avec 4 autres détenus. Et un jour, il avait remarqué, au cou d'un des détenus qui étaient des gens vraiment criminels, blasphémateurs, la racaille quoi, de l'Amérique, l'un d'eux avait une médaille miraculeuse autour du cou. Et il lui dit, mais qu'est-ce que c'est que cette médaille que tu as? Ben, je ne sais pas, quelqu'un m'a donné ça, je ne sais pas ce que c'est, ben tiens. Puis alors, dans sa colère, il a arraché la médaille, il dit, t'as qu'à la porter toi-même. Alors, Claude ne savait absolument pas de quoi il s'agissait, mais il a mis la médaille. Pendant la nuit, il a été réveillé par un petit geste sur l'épaule, très doux. Il a ouvert les yeux, et là, la Sainte Vierge se tenait devant lui. Belle, belle, belle, belle, belle, belle, belle, infiniment belle. Et elle lui a dit, appelle un prêtre catholique. Alors il a réveillé les autres, je veux un prêtre catholique, je veux un prêtre catholique. Alors c'était le branle-bas de combat dans la prison en pleine nuit. Bref, il y avait un aumônier qui s'appelait le père O'Larry, et qui est arrivé, et il a trouvé cette situation incroyable, et il a voulu instruire ce Claude de la religion catholique, et d'abord de commencer par une bonne confession. Alors il a dit, ben maintenant je vais t'enseigner la confession. Et l'autre a dit, ben je sais, elle m'a expliqué, elle me l'a dit. Elle m'a dit, quand on se confesse à un prêtre, en fait, on ne se confesse pas à un prêtre, on se confesse à Jésus. Parce qu'à ce moment-là, on se tient au pied de la croix de Jésus, et si on est vraiment repentant de ses péchés, il y a le sang qui coule du cœur de Jésus sur nous, et ce sang nous lave de tous les péchés. Tu sais, elle m'a tout expliqué, hein, j'ai compris la confession. Alors, le prêtre était complètement retourné. Alors après, il a voulu lui parler de la communion, pareil, il dit, mais je sais, elle m'a tout expliqué. Bon, je ne vais pas rentrer dans les détails parce qu'il faut que... Alors, il s'est confessé, il a fait sa première communion. Lui qui ne savait rien de Jésus, la Vierge l'avait enseigné, il la voyait de temps en temps. Et le moment est arrivé de sa chaise électrique. Alors, il était radieux, il était content parce qu'il allait enfin la voir pour toujours. Mais voilà que, au moment où il devait passer à la chaise électrique, quelques minutes avant, le shérif chargé de l'opération prévient qu'une des huiles du gouvernement, je ne sais pas quoi, voyant sa bonne conduite, lui avait octroyé 15 jours de sursis. Alors on lui dit, t'as 15 jours de sursis. Mais il était désolé, il était complètement dévasté. Quoi? Mais qu'est-ce que j'ai fait pour avoir cette pénitence? Encore 15 jours sur la terre? Mais non, non, non, moi je voulais partir. À vous retarder, non, non, ça c'est trop. Mais qu'est-ce que j'ai fait? Alors, le prêtre a une idée. Et tu te souviens de James? Cet homme immonde, épouvantable, qui t'a fait tant de mal et qui te déteste. Et qui est aussi dans la prison, parce que dans 4 mois, il va aussi passer sur la selle électrique. Qu'est-ce que tu dirais d'offrir ce grand sacrifice de survivre encore 15 jours pour sa conversion? Ah ben d'accord. Alors il a vaincu ces 15 jours de ténèbres sur la terre. Vous savez, quand on a vu, je connais beaucoup de voyants, ils m'ont dit, tu sais, quand tu as vu la Sainte Vierge, ne serait-ce que pendant 2 secondes, toutes les choses de la terre sont vraiment ternes. Et tu n'as qu'une envie, c'est qu'elle te prenne avec toi. Bon, je ferme la parenthèse. Donc, il a accepté de vivre encore ces 15 jours en esprit de sacrifice pour prier pour la conversion de James. Et puis, au moment de passer sur la chaise électrique, on lui a dit, est-ce que tu aurais un désir? Est-ce que tu aurais une parole? Oui, je voudrais faire la fête. La fête? Ben oui, on va faire la fête et je voudrais que tout le deuxième étage de la prison participe à la fête. On va avoir des ice cream, du Coca-Cola, on va faire la fête parce que je vais naître au ciel. Ils ont fait la fête.
Et puis après, il est mort sur la chaise électrique et c'est reporté dans les journaux américains. Ils n'avaient jamais vu un détenu arriver sur la chaise électrique avec un tel sourire. 4 mois plus tard, c'était le tour de James de passer sur la chaise électrique. Et là, ce n'était pas du tout comme Claude. Il était dans le blasphème, dans les injures, dans la révolte. C'était très, très grave. Plusieurs fois, on lui avait proposé de voir un prêtre. Il avait dit non, non, non. Je ne veux pas de prêtre, laissez-moi tranquille avec votre bon Dieu, etc. Donc, au moment de la chaise électrique, le prêtre, qui est toujours le même, O'Larry, s'était caché pour ne pas être vu et provoquer de nouveaux blasphèmes. Or, avant que le jus ne passe dans la chaise électrique, James a ouvert les yeux grands comme ça et il a hurlé de peur. Alors, branle-bas de combat, mais qu'est-ce qui se passe? Qu'est-ce qui se passe? Il a dit, je veux un prêtre. Bon, alors le père O'Larry est sorti de sa cachette et dit « Me voilà ». Et là, James a raconté que, au moment où il était sur la chaise avant qu'on passe le jus, Claude Newman lui est apparu. Et la Sainte Vierge était derrière lui et lui tenait les deux épaules. Et il a vu la Sainte Vierge avec Claude. Et Claude lui a dit « Tu sais, James, j'ai prié pour ta conversion et je demandais au Seigneur une grâce pour toi. » C'est que, avant de mourir, tu puisses voir la place que Satan t'avait réservée en enfer si tu ne te repentais pas de tes péchés. Et c'est là que j'ai hurlé, il a dit. Il a vu la place que Satan lui avait réservée en enfer s'il ne se repentait pas de ses péchés. Alors là, je peux vous dire que la confession, eh bien, elle a fait une belle confession avec le cœur. Il a vraiment donné ses péchés au Seigneur, s'est repenti, il a reçu l'absolution. Et ce qu'on peut dire, c'est qu'il s'est converti à la dernière minute grâce à la prière de Newman. Alors, pourquoi je vous raconte cette histoire? Parce qu'un jour, il y a une brave dame qui était très pieuse, qui disait son chapelet tous les jours, qui allait tous les jours prier à la rue du Bac. Je ne sais pas comment elle s'est organisée, mais une des médailles a atterri sur ce prisonnier. Et la Sainte Vierge s'est rendue présente dans cette cellule de gens, de criminels. La Sainte Vierge, la toute pure, était au milieu d'eux et elle a fait son travail. Et ça a fait 5 convertis qui sont vraiment maintenant au ciel et qui prient pour nous, j'en suis sûre. Voyez, la Sainte Vierge, elle va au milieu de nous, de notre péché, mais c'est toujours pour nous conduire vers le repentir, la confession de nos péchés, afin que nous soyons purs, parce que le trésor de la mère appartient à l'enfant. Et si Marie est immaculée, c'est son trésor, elle veut nous rendre immaculés. Le trésor de la mère appartient à l'enfant. Et tous ici que nous sommes aujourd'hui, nous sommes invités à nous laisser immaculiser, excusez-moi pour le néologisme, immaculiser en simplement en accueillant la Sainte Vierge dans notre vie et en la laissant nous conduire vers son Fils Jésus, qui a versé son sang pour nous et qui nous invite à nous laisser laver de son sang dans le sacrement de la confession, afin que nous puissions aussi le recevoir dans la Sainte Communion, de vivre la messe et d'être transfigurés par cette vie divine qu'il est venu nous donner pour nous sauver de ce monde païen qui est le nôtre aujourd'hui. Parce qu'aujourd'hui, si on s'en sort en France et si on sort en Europe, c'est parce qu'il y aura des personnes. Et les plus petites, les plus malades, les plus peu au niveau du monde, ce ne sera peut-être pas les grands noms qui sont sur les affiches, mais dans le secret de leur cœur, il y aura des cœurs qui seront entièrement livrés à Marie, et par Marie, livrés à Jésus, et par Jésus, livrés au Père. Et la Vierge a besoin de nous, elle a besoin de chacun de nous aujourd'hui, parce qu'elle prépare quoi? La victoire de son cœur immaculé qu'elle a prophétisé à Fatima. Et n'oubliez pas que nous sommes dans le bateau de la victoire, nous ne sommes pas dans le bateau de la détresse, nous sommes avec Marie et Jésus dans ce bateau. Elle a promis la victoire de son cœur immaculé et cette victoire, elle va prendre corps aujourd'hui dans chacun de nos cœurs. Et quand il y aura de plus en plus de cœurs qui vivront cette victoire de l'amour sur la haine et sur le désespoir, alors en règle générale, d'une manière générale, cette victoire prendra corps. Et n'oubliez pas qu'à Fatima, la Vierge a demandé, on se consacre individuellement à son cœur immaculé, au cœur de Jésus, que l'on se consacre en tant que famille,
en tant que paroisse et en tant que nation. Le Portugal s'est consacré comme ça aussi. Et ainsi, on n'aurait pas les guerres. On les a eues parce qu'on n'a pas fait ce qu'elle a dit. Alors, elle a demandé qu'il y ait la consécration du monde, et en particulier de la Russie, que le pape fasse une consécration générale du monde à son cœur immaculé et au cœur de Jésus. Or, qui est le héros de cette consécration ? Jean-Paul II. En 84, il a réalisé un coup de maître extraordinaire, aidé par la Vierge dont il tient toujours la main, et il a, en union avec tous les évêques du monde, il a consacré le monde au cœur immaculé de Marie. Et un de ses amis évêques, le Mgr Nielitsa, qu'on a très bien connu, un de nos amis, s'est rendu au Kremlin dans le musée de l'athéisme. Il avait mis la formule de la consécration au cœur immaculé cachée dans la Pravda, qui veut dire vérité en russe, mais qui était un tissu de mensonges. Il faisait celui qui lisait la Pravda, mais il consacrait la Russie au cœur même de la Russie, dans le musée de l'athéisme. Il consacrait la Russie au cœur immaculé de Marie. Il est venu rapporter la nouvelle à Jean-Paul II, qui était fou de joie. Alors, le grand cadeau que Marie nous fait aujourd'hui, que l'Église nous fait aujourd'hui, c'est que, eh bien, il y a un grand cadeau qui nous attend de la part de l'Église pour toute la communauté. Amen, alléluia.

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2: Les arbres des forêts dansent de joie devant la face du Seigneur, car il vient pour juger la terre. Psaume 95, 12, 13.

dans un des deux ouvrages de l'abbé Monin qui raconte l'histoire du curé d'Ars. Il a vécu les dernières années du curé d'Ars ici. Il a écrit un livre, deux tomes. La première édition est de 1861. Le curé d'Ars est mort en 1859, donc c'est très rapide. Dans un des livres, il raconte l'événement suivant, qu'il avait été témoin de la consécration renouvelée de religieuses. Je ne sais pas si c'est ici ou ailleurs. Et il s'émerveille, je ne connais pas les circonstances, si ce n'est que tous les ans, les religieuses renouvelaient leurs vœux. Il est témoin de cela. Il s'émerveille en contemplant de la part des religieuses le don qu'elles faisaient au Christ. Et il va plus loin en disant, qu'est-ce que c'était beau, une phrase approchant, disant le constat de sa part de l'échange de dons. Elle se donne au Christ, le Christ se donne à elle. Comme un échange qui allait croissant. On peut penser croissant au fil des ans, croissant, etc. Dans l'adhésion renouvelée, etc. Et il continue en disant, qu'est-ce que c'était beau cet échange de dons, et c'est toujours le Christ qui gagne. C'est extraordinaire comme remarque d'ailleurs. Voilà. Et donc, pour lui, la vie avec Dieu, ça va devenir un échange de dons, de ma personne en retour de l'amour de Dieu qui est donné. Voilà. Et on comprend alors que c'est pas d'abord des efforts, c'est pas d'abord une observance, c'est la réponse à un amour reçu et reconnu comme tel. Ce qui va nourrir toute sa vie à lui, on comprend alors ce qui s'est passé sans doute avec l'abbé Ballet lorsque à Écully, lui, séminariste, et puis après jeune prêtre, c'est 3 ans après avoir été prêtre, ordonné prêtre, qu'il viendra ici, envoyé comme chapelain. Mais pendant son temps de formation et son temps de jeune prêtre, on pense qu'il pouvait donc y avoir une sorte d'émulation à se donner à Dieu, justement. Du genre, j'invente, hein, mais du genre pour comprendre, au moment du dessert, allez, je prends pas de dessert, je l'offre au Seigneur. Ah ben moi aussi, etc. Puis on va faire un effort supplémentaire. Vous voyez, comme une sorte de confortation et de, c'est pas un concours. C'est une entraide, aller plus loin dans le don de soi à Dieu. C'est la grâce propre qui se déploie et comme un fruit. C'est pas à la force des biceps. Mais on comprend donc qu'il y a chez lui un désencombrement de la personne à travers le jeûne et il est appelé à demeurer face à Dieu qui est sa nourriture, sa vie. L'appel de sa vie, la réponse à son don, on commence à comprendre alors que le jeûne, c'est pas d'abord une privation, c'est le désencombrement de soi pour accueillir ce que Dieu veut lui donner, et en l'occurrence, c'est le Christ total qui se donne à lui. Alors, on comprend aussi d'où vient cette charité fraternelle, sacerdotale, évangélique, on peut dire tous les mots, des prêtres entre eux, et le drame qu'à côté de l'abbé Raymond, qui est un peu rugueux, qui lui est donné comme soutien, pas toujours facile, et bien il dira, j'ai compris en vivant à côté de l'abbé Raymond ce que c'était que d'aimer Dieu, car il faut vraiment aimer Dieu pour porter la situation. Mais il ira plus loin en disant que ce serait un drame si deux prêtres ne trouvaient pas à s'aimer et à s'accorder l'un l'autre. Ce serait un drame. Pourquoi ? Parce que c'est nier, en fait, la vie qui devrait les habiter. Alors maintenant, on a peut-être les moyens de comprendre dans notre aujourd'hui ce que fait le Christ lorsqu'il envoie les apôtres deux par deux. Parce qu'il ne les envoie pas simplement pour dire des choses. Oui, d'accord. Mais bien plus fondamentalement, pour permettre à d'autres, à travers le témoignage de deux qui vont ensemble, de permettre à d'autres de découvrir ce que c'est que de vivre de Dieu. Paul VI disait, les générations d'aujourd'hui n'attendent pas des maîtres, mais des témoins, et s'ils écoutent des maîtres, c'est parce qu'ils sont témoins. On est dans le même registre. Alors la vie évangélique dont le Christ nous parle dans l'évangile aujourd'hui, il nous envoie deux par deux, ne prenez pas de trucs de rechange, ne prenez pas... Désencombrez-vous, appuyez-vous sur Dieu, et le premier appui sur Dieu, il vient du frère. Le frère sur lequel, dans lequel fermente, on pourrait dire, la charité de Dieu, bouillonne la charité de Dieu.
et qu'on peut donc déployer vis-à-vis du conjoint pour le couple, de la sœur ou du frère prêtre religieux, etc., qui est à côté de nous, pour faire fructifier cette grâce que Dieu met en nous. Imaginez-vous, c'est toute cette joie en plus de Dieu de répandre, de faire jaillir cette grâce en nous. Maintenant, une dernière comparaison. Parfois, on est tout seul. Parfois, on en prend plein la figure, pardonnez-moi le terme. Parfois, etc. Et on se dit, qu'est-ce qui se passe avec cette grâce de Dieu? On porte plutôt les épines que les fleurs. Eh bien, prenez la comparaison du tuyau d'orgue. Parce que le tuyau d'orgue, il transmet la symphonie de Dieu. Et tout le monde se réjouit, mais il y a une chose que les gens ne savent pas. C'est que le tuyau d'orgue lui-même, il vibre de l'amour de Dieu. Et ça, personne ne le voyait, que lui qui le sait. C'est pareil avec la grâce en nous, même si elle n'est pas reconnue par notre entourage. Rendons grâce à Dieu qui nous envoie en mission, quels que soient les lieux, votre famille, le travail, les engagements, etc. Que vous puissiez, que nous puissions, avec notre adhésion à Dieu, permettre de nous réjouir et qu'il se réjouisse en nous réjouissant de sa grâce.

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2: Seigneur, fais-nous vivre et invoquer ton nom. Psaume 79, 19.

0: Bonjour. Donc, je suis effectivement prêtre et curé des paroisses de Saint-Denis, en Seine-Saint-Denis, dont malheureusement nous parlons ces temps-ci. J'ai un petit peu hésité à venir pour ne pas déserter le terrain, mais je pense que je vous aurais mis un peu en difficulté si je vous avais dit que je ne venais pas. Mais je n'oublie pas ce qui s'est passé. Par ailleurs, j'ai effectivement fait partie de l'équipe du Centre national de pastorale liturgique à l'appel de Jean-Louis Anguet, du père Jean-Louis Anguet, qui est au premier rang. Alors je suis un peu impressionné de parler devant lui, devant mon ancien patron. Et d'ailleurs, il est toujours un peu patron. Je continue à collaborer, disons, à faire des petits boulots pour le CNPL. Ça me permet un peu de faire remuer mes méninges aussi dans d'autres sphères qu'à Saint-Denis même. Merci à Denis Villepelet de nous avoir aidé un peu à prendre de la hauteur, peut-être par rapport à nos situations. Essayer d'avoir quelques outils pour analyser, pour comprendre où se situe ce que nous vivons aujourd'hui. Et puis, comme il l'a dit lui-même, il y a ces potentialités du christianisme, et j'ai vraiment l'impression qu'en vous parlant des rites chrétiens, comme lieu, comme événement pour participer à la résurrection de Jésus, d'essayer de mettre un petit peu en lumière. C'est une des potentialités, mais qui, je crois, effectivement, est centrale, la liturgie. Peut-être, ou même plutôt sûrement, vous avez été un jour surpris par la mort. J'ai même envie de dire, je crois que nous sommes tous surpris par la mort, que nous ne pouvons pas nous y habituer, y compris comme croyants en la résurrection. Alors il y a des périodes dans notre vie, il y a des moments où on l'est plus ou moins, comme on dit, il y a des périodes de deuil. Mais les périodes de deuil, ce n'est pas forcément ceux où on est le plus surpris. Il se trouve que j'ai perdu mon père il y a 30 ans, un petit peu plus. Ça se passait bien, j'étais orphelin de père. Et puis, à la Toussaint, maman est allée comme chaque année pour nettoyer la tombe de papa, quelques jours avant la Toussaint. Et elle n'a pas trouvé la tombe de papa, parce que la concession trentenaire était écoulée, qu'on avait relevé la tombe et que les restes de papa sont maintenant à la fosse commune du cimetière. Eh bien, c'est pas rien. Je vous le confie comme ça. Mais ça fait un choc.
1: Ils entendent mal.
0: Et ça fait un choc pour le chrétien que je suis, pour le prêtre que je suis, qui croyait croire tranquillement à la résurrection des corps, et qui avait un peu réglé cette question-là de papa mort il y a 30 ans. Et un certain nombre de questions sont revenues, pas seulement celle de la mort, mais celle de « Honore ton père et ta mère ». Qu'est-ce que c'est que ces restes? Il en est resté quelque chose 30 ans après? Ils sont là? Pourquoi j'y suis attaché? Qu'est-ce que ça produit dans notre famille? Alors, en parlant des rites, parce que c'est un rite à la Toussaint d'aller sur les tombes, en parlant de ce vécu, il est probable que l'un ou l'autre d'entre nous, il y ait des choses qui remontent, comme on dit, qu'il y ait des blessures qui apparaissent ou qui réapparaissent. notons d'avance si telle ou telle phrase, telle ou telle parole, tel ou tel exemple agresse ou réveille. Je suis heureux que dans ce colloque, il y ait eu lieu d'écoute pour que, au fur et à mesure, si quelqu'un souhaite, puisse aller parler, exprimer ce qui l'a réveillé. Mais en même temps, c'est peut-être aussi salutaire. Comme je crois que cet événement est salutaire pour ma foi. L'épreuve. Alors je ne sais pas pourquoi les organisateurs, je voulais leur poser la question, ont insisté sur la résurrection et pas sur le mystère pascal, mort et résurrection. Mais déjà, Denis a parlé plutôt du passage de la mort à la résurrection. Et aussi, mais peut-être parce qu'on a besoin d'être tiré quand même du côté de la résurrection. Enfin, c'est une question que je laisse comme ça. Participer à la résurrection par les rites. Qu'est-ce que ça veut dire ? Participer à la résurrection. Ça veut dire quoi ? Je me permets de lire un texte que vous avez sous les yeux. Ce qui est dans vos dossiers, il y a marqué « Conférence du père Dominique Lebrun ». Vous avez compris que c'était des textes à l'occasion de cette conférence. Le premier texte, c'est Saint Paul aux Romains. J'imagine que demain, il sera encore à l'honneur, comme d'autres textes qui ont déjà été cités de Saint Paul. Par le baptême, en sa mort, nous avons donc été ensevelis avec lui, afin que, comme Christ est ressuscité des morts par la gloire du Père, nous menions nous aussi une vie nouvelle. Car si nous avons été totalement unis, assimilés à sa mort, nous le serons aussi à sa résurrection. Par le baptême, le rite fondateur de celui qui est chrétien, c'est le baptême. Depuis les origines, ce baptême signifie, réalise une union. Vous serez unis. Car si nous avons été totalement unis, assimilés à sa mort, nous le serons aussi à sa résurrection totalement. Par le baptême, nous sommes unis. C'est ça le baptême. Il y a quelque temps, j'ai accueilli à l'accueil de ma paroisse une dame qui vient inscrire un enfant au baptême. Et elle avait dans les bras un joli bébé de 5 mois. On parle un petit peu. Je comprends qu'il y a plusieurs enfants. Commence à comprendre qu'elle me parle d'un baptême, d'un enfant qui visiblement qui n'a pas 5 mois. Je prends l'inscription, j'arrive au moment où on demande la date de naissance, et effectivement l'enfant avait 2 ans et demi. Je dis, ça c'est son petit frère, sa petite sœur. Bon, c'est sa petite sœur. Vous pensez pas au baptême aussi pour elle? Non, non, je préfère attendre. Bon, vous avez une raison pour ça? Ben oui, parce qu'il n'est pas encore capable à cet âge-là de manger son gâteau de baptême. Alors, je ne dis pas que elle n'a pas bien clair dans sa tête le lien entre le mystère pascal de Jésus, la mort et la résurrection, et le baptême, mais en tous les cas, pour ce qui est de l'âge du baptême, on pourrait dire que la raison n'apparaît pas centrale. très lié à notre foi. Et des exemples comme ça, vous qui êtes là, et les 94 et autres, et plus 150 qui sont un engagement dans l'Église, vous pouvez effectivement en donner, en raconter des histoires. Et c'est ce que Denis disait tout à l'heure, peut-être, qu'il y a beaucoup de choses périphériques, et le lien à la mort et la résurrection de Jésus qui est central. Et c'est un des problèmes de la façon dont sont vécus les rites chrétiens. Est-ce que le baptême est vraiment central? Le baptême comme union au Christ mort et ressuscité. Ce baptême, cette union, c'est la même chose. Nous sommes plongés, c'est un bain, nous a-t-il été dit d'une certaine manière. Cette union, c'est pour que nous menions une vie nouvelle. La participation à la résurrection de Jésus, c'est une vie nouvelle, une vie de nouveauté, une vie de bonne nouvelle. Sommes-nous des vieux chrétiens ou des chrétiens neufs? Est-ce que nous sommes encore surpris par la mort? C'est la même question que je vous pose. Est-ce que j'ai réglé les questions? Je suis un croyant, j'ai la foi. Ou bien est-ce que le baptême me surprend encore, me renouvelle dans ma vie? Ma prière du matin, voilà un rite du chrétien. Il est pour une vie nouvelle, pour ce jour que j'accueille, qui succède à la nuit. Tiens, mort, résurrection, nuit, jour. C'est le même Créateur qui est le Sauveur. Et la liturgie est pleine de ces allusions. Alors comment je vais vivre les rites de la lumière? Portant un petit lumignon. Est-ce que c'est pour faire quelque chose un petit peu joli ou bien est-ce que il y a entré dans mon corps, dans ma vie, dans mon être, le passage de la nuit au jour? C'est pas possible si qu'il n'y a pas quelque chose de la louange du matin, de la quelque chose de « Ah, je me suis endormi hier, je ne savais pas si le jour allait revenir ou si c'est le Christ lui-même qui allait venir à ma rencontre en pleine nuit. » C'est encore que le jour du Créateur. Mais le Christ est toujours vivant. La sagesse, nous entendrons dans la première lecture, ce soir, le jour s'efface devant la nuit, c'est le soir, mais contre la sagesse, le mal ne peut rien. Dans mon cœur, ce matin, le Christ est toujours vivant. Pour une vie nouvelle, le deuxième texte, « Et si le Christ n'est pas ressuscité ?» de la première lettre aux Corinthiens, pardon. Et si le Christ n'est pas ressuscité, notre prédication est vide, et vide aussi votre foi. La participation à la résurrection, c'est la foi aussi. Une vie nouvelle, une foi. C'est-à-dire l'accueil d'une lumière nouvelle, définitive. « quand nous prions le chapelet, lorsque nous laissons se dérouler les mystères du rosaire, premier mystère glorieux, la résurrection, fruit du mystère, la foi. C'est dans ces termes-là que nous la recevons, la foi, comme un fruit, la résurrection. Ou bien est-ce qu'on est centré sur le problème de la transmission de la foi? Nos enfants, nos petits-enfants, les enfants du catéchisme, est-ce que je vais leur présenter la foi au Christ ressuscité, la foi en même temps, fruit, don du ressuscité? Je continue. Il se trouve même que nous sommes de faux témoins de Dieu, car nous avons porté un contre-témoignage en affirmant que Dieu a ressuscité le Christ alors qu'il ne l'a pas ressuscité. S'il est vrai que les morts ne ressuscitent pas, si les morts ne ressuscitent pas, Christ non plus n'est pas ressuscité. Et si le Christ n'est pas ressuscité, votre foi est illusoire, vous êtes encore dans vos péchés. Participer à la résurrection du Christ, c'est encore du futur. Pour les morts, pour les mortels que nous sommes, ce sera ressuscité avec le Christ. C'est vrai que nous sommes déjà des ressuscités, mais nous le devenons et nous le serons jusque dans notre corps. Alors, je mets ça un peu comme premier. Après, vous le mettez un peu dans l'ordre que vous voulez. Participer à la résurrection du Christ par la foi. J'ai mis l'espérance entre parenthèses. Par une vie nouvelle. Par la résurrection d'entre les morts. J'ai commencé par le baptême. Et les non-baptisés. Et ceux qui ne sont pas baptisés. Qu'est-ce qui se passe? Je vous propose de prendre sur la feuille le quatrième texte de Gaudium et Spes, quelques deux mots latins, joie, espoir, qui nous vont bien ce matin et dans le colloque, mais il y a aussi les tristesses dans ce titre de la constitution du Concile Vatican II de l'Église dans le monde de ce temps. Et qui dit, et cela ne vaut pas seulement pour ceux qui croient au Christ, mais bien pour tous les hommes de bonne volonté dans le cœur desquels invisiblement agit la grâce. Cela, c'est le salut, c'est la participation à la résurrection. En effet, puisque le Christ est mort pour tous, et que la vocation dernière de l'homme est réellement unique, à savoir divine, nous devons tenir que l'Esprit Saint offre à tous, d'une façon que Dieu connaît, la possibilité d'être associé au mystère pascal. D'une façon que Dieu connaît. Alors, ne vous chargez pas de ce dont nous ne sommes pas chargés. Qu'on soit angoissé d'une certaine manière, ou qu'on ait plutôt envie que d'autres participent par le baptême à, j'ai envie de dire, ce clair-obscur qui est le nôtre. Clair-obscur. Je dis que c'était au futur aussi, là, participer à la résurrection. Par les rites chrétiens, à commencer par le baptême, oui. Mais d'entrée de jeu, que ça ne devienne pas une angoisse, parce que s'ils n'y participent pas, ils ne seront pas ressuscités. Ce que nous devons tenir, c'est que Dieu a tant aimé le monde, qu'il est venu pour tous les hommes. Et que c'est par celui qui est venu, son Fils, par Jésus le Christ, qu'ils participeront à sa résurrection. C'est pour moi important de souligner cela au moment où je passe à la deuxième colonne, mais évidemment j'avais fait un plan en colonne qui, est un petit, ou, qui se lit de la gauche à la droite, mais comme il n'est pas en... Enfin voilà, c'était pas très astucieux, mais c'est comme ça. De regarder un peu plus près ce que sont les rites des funérailles comme expression de cette participation à la résurrection. Il y a deux parties. La partie en haut, les signes de la participation du baptisé défunt, et en bas, les signes actifs de la participation des fidèles vivants. Certains nombre d'entre vous participent activement aux liturgies des funérailles, et il me semble que c'est important de ne pas oublier les deux aspects, mais de ne pas non plus toujours les mélanger. C'est que lorsqu'il y a une liturgie des funérailles, il y a le défunt qui est en cause. Comment lui participe-t-il à la résurrection du Christ ? Par les rites que nous allons accomplir. Ou comment ces rites vont-ils exprimer sa participation à la résurrection ? Et puis, il y a les rites qui exprime pour nous-mêmes, encore en chemin sur cette terre, comment nous participons déjà à cette même résurrection. Et l'ensemble exprime cette communion des saints chère au sanctuaire de Montmijon. Je fais un petit détour par le dernier texte qui est sur votre feuille, tiré du catéchisme de l'Église catholique. Le jour de la mort inaugure pour le chrétien, au terme de sa vie sacramentelle, l'achèvement de sa nouvelle naissance commencée au baptême. La ressemblance définitive à l'image du Fils, conférée par l'onction de l'Esprit-Saint, et la participation au festin du royaume qui était anticipée dans l'Eucharistie, même si d'ultimes purifications lui sont encore nécessaires pour revêtir la robe nuptiale. Je trouve ce texte très beau et très important. Le jour de la mort inaugure pour le chrétien, inaugure, hein, l'audace de dire il y a des choses qui, quelque chose qui commence, hein, inaugure l'achèvement de sa nouvelle naissance au terme de sa vie sacramentelle. On a vécu d'une manière sacramentelle et maintenant, voici l'achèvement qui commence à la mort de cette union au Christ, mort et ressuscité pour nous. Quelques rites. La croix sur le cercueil. C'est pas rien, cette croix. Mardi, j'ai célébré les obsèques d'un grand-père, une vie un peu difficile, qui l'avait conduit, ou peu importe, je ne sais pas quelles sont les raisons, mais on le dit comme ça, parce que des fois, ça nous rassure, vers l'athéisme. Et il avait souhaité ne pas être enterré à l'église, bien que baptisé. Il se trouve que sa fille unique, elle, s'est convertie il y a peu de temps, déjà quelques années, et ne voyait pas comment faire. Donc, nous avons fait une célébration au funérarium. Et voilà que les pompes funèbres ont dit à cette fille unique: il a tout choisi avec soin pour son enterrement. Il a beaucoup hésité pour la croix. Et voilà celle qu'il a choisie pour mettre sur son cercueil. cette croix sur ce cercueil a été la possibilité d'exprimer très fortement à la fois le respect pour le défunt et en même temps cette foi que nous partagions, que le Christ était venu donner sa vie pour la multitude, pour lui. Cette croix allongée sur le cercueil, c'est évidemment le lien entre la mort de tout homme et la mort du Christ. Nous fêtons Saint Léon, comme ça nous a été rappelé déjà maintenant plusieurs fois et justement, qui a insisté sur le sens de cette incarnation, qui à la fois laisse les choses cachées, mais révèle. Et c'est dans la mort du Christ que notre propre mort peut trouver une lumière, un sens. Il y a le chemin de la maison au cimetière qui fait partie du rituel des funérailles et qui fait partie du rite, des rites des hommes. Parfois, on a un petit peu du mal, on a eu un peu de mal dans l'Église. Peut-être c'est dû au moment où les prêtres à la fois aspiraient à, disons, à un ministère qui soit pas seulement centré sur les actes de culte et en même temps à leur diminution. On s'est centré sur la célébration à l'Église. Mais très souvent, et grâce à la prise en charge par les laïcs de ce moment, ces personnes qui ont accueilli, ces personnes qui se sont aperçues qu'on ne peut pas célébrer comme ça ce moment à l'Église, parce qu'il y a ce qui se passe avant, puis ce qui se passe après. Et nous avons tous fait l'expérience que la mise en bière et la mise en terre sont sans doute les deux moments les plus difficiles de ce chemin. Il y a chemin. Et ce chemin dit quelque chose de notre foi à la résurrection. Nous allons vers. Se rester centré sur notre célébration à l'Église, c'est être centré sur nous, sur dans un moment statique. Et c'est important de le faire vivre, au moins en allant chercher le corps à la porte de l'Église, au moins en le raccompagnant, au moins en disant un petit mot qui sait et qui signifie qu'on sait ce qui a été vécu avant, et en disant encore un petit mot à la fin, en disant « Tenez, vous pourrez peut-être vous retrouver autour de la tombe là quelques-uns pour simplement dire à notre Père « Je vous salue Marie ». Mettre en œuvre ce chemin. Pour que ces rites aient du sens et un sens pascal. Les cierges près du corps, je parlais de la lumière tout à l'heure. Certains d'entre vous ont suivi des formations ou ont fait subir à d'autres des formations. Quand on pose la question, ça se passe comment le rite de la lumière ? Il y a quelques années, maintenant je pense que c'est fini, enfin, on allait allumer le cierge pascal. Ben, ça veut dire quoi ça, on va allumer le cierge pascal ? Dire qu'on va ressusciter le Christ ? Qu'est-ce qu'on fait là ? Il a été allumé le cierge pascal dans la veillée pascale. Et depuis, il demeure allumé. On ne l'allume plus. Pendant une célébration, le sacristain fait ça avant. Le sacristain, c'est souvent le curé, hein, mais c'est le même qui va accueillir le corps ou qui va célébrer. Mais on le fait avant. Il est là. On souffre parce qu'il n'a pas beaucoup de sens pour des personnes qui viennent à l'Église. Souvent, ce cierge, peut-être ajouté dans la phrase du rituel, prenons de la lumière au cierge de Pâques, ce cierge allumé dans la nuit de la résurrection. Peut-être simplement ce mot-là. Et puis peut-être, ma lumière et mon salut, c'est le Seigneur. Bon. Simplement, chanter ce petit refrain de psaume, ce verset de psaume, et puis l'apporter au défunt. Alors, peut-être, c'est quelque chose. Et on n'entendra pas de temps en temps ce qu'on entend. Ah, mais chez vous, vous ne faites pas comme ça, vous n'allumez pas les cierges comme ci ou comme ça, ou il a manqué quelque chose. Nos rites, ce n'est pas seulement des choses qu'il faut. Rites chrétiens, ils viennent tous du baptême, de l'union au Christ mort et ressuscité. Et c'est une peut-être des questions que je vous laisserai à la fin, mais que je vous pose maintenant. C'est midi 5, il faut...
1: Oui,
0: oui, merci. D'accord. Est-ce que les rites qui sont chrétiens, que vous pratiquez, quel lien ont-ils avec le baptême et le mystère pascal et la résurrection du Christ? Si vous ne trouvez pas le lien, c'est qu'il y a encore un petit bout de chemin à faire. Le chant du dernier adieu. C'est le chant du dernier adieu. Je vais accélérer un petit peu. L'eau jetée sur le corps, ça déjà comprend un petit peu. Hein. Encore que, c'est quoi cette eau? C'est l'eau qu'on arrose sur les plantes, là, qu'on va mettre sur les fleurs du cimetière? Ou c'est l'eau qui jaillit du baptême, l'eau jaillissante, l'eau du côté du Christ? C'est quoi cette eau? C'est vrai que... Je connais plusieurs églises, alors je me paye un petit peu. Ben c'est plus facile d'avoir le petit bénitier avec le goupillon, là, des fois, aux pompes funèbres, si vous venez au cimetière, vous dites, vous n'avez pas d'eau bénite. Si, il sort ça de sa poche. Hein. On est où, là? On est où? Petite cuve baptismale, quelque chose qui rappelle le baptême, quelque chose qui... Ça serait le bienvenu. L'ensevelissement. Je ne vais pas ouvrir la question de l'incinération, hein, le débat. Hein. Mais sachez que si l'Église a une préférence pour l'ensevelissement, c'est tout simplement parce que le Christ lui-même a été enseveli au tombeau. Ce n'est pas une raison définitive, dans le sens où ceux qui seront incinérés ressusciteront, y compris dans leur corps aussi. Mais on s'éloigne un peu d'une manière d'être de rites qui ont un sens chrétien. Les signes actifs de la participation des fidèles vivants, rassemblés à l'Église, c'est un signe que nous sommes participants, non pas dispersés mais rassemblés. Le cierge pascal, je l'ai dit tout à l'heure, c'est un signe pour nous de notre participation. La prière, bien sûr, le fait de prier, la proclamation de la parole de Dieu, le chant du dernier adieu aussi pour nous. Mais là, ça mériterait d'être un peu développé. Le fait de bénir. Qui est-ce qui bénit? Nous avons l'habitude maintenant de dire gentiment, chacun sera maintenant invité à faire un geste d'adieu auprès du défunt, ceux qui partagent la foi chrétienne auront à cœur de faire un beau signe de croix, le signe de l'amour de Jésus pour tous les hommes. D'autres préféreront simplement toucher le cercueil ou s'incliner. Parce que ce sont des rites de la foi. Et là, la question que à la fin je vais poser, c'est pas seulement et les non-baptisés, mais c'est aussi et les non-croyants

et non plus, et non pas, peut-être faire disparaître ou rabaisser le niveau parce qu'ils ne vont pas comprendre, parce qu'ils ne croient pas, parce que, alors je ne vais pas le faire, ils ne savent pas ce que c'est que le cherche Pascal, donc je ne l'allume plus. Bon, c'est parce qu'en fait, c'est très lourd à porter et que c'est un peu fatigant, mais on habille comme on peut les... Non. Mais respectueusement, il m'est arrivé, il nous arrivera de plus en plus souvent. Oh oui, ben elle va passer à l'église parce qu'elle avait une Sainte Vierge sur sa table de nuit. Vous avez déjà parlé un peu de la foi de votre mère? Non, jamais. Puis vous savez, nous on n'est plus croyants, mais elle, je crois que si. Eh bien, on est quelques-uns de la communauté. On remercie au début la célébration ceux qui accompagnent ce geste et qui honorent d'une certaine mesure et la foi et la communauté chrétienne en ayant voulu, tenu que leur mère passe là. Et puis gentiment leur dit, un peu d'une autre manière que je le dis rapidement au micro, eh bien maintenant, on va maintenant prier. Et on va maintenant prier selon la foi chrétienne qui était celle de son baptême. Et puis on ne leur dit pas, vous prenez et vous chantez. Parce que ma lumière et mon salut, c'est le Seigneur. Ça, non, ils ne vont pas le chanter. Vous allez le chanter à quelques-uns. Mais de telle manière que vous ne... S'ils veulent s'y mettre, tant mieux. Hein? Mais ce sont les rites des chrétiens. J'avance. Il y avait notre frère au milieu. La deuxième colonne, il a disparu, non? Ah oui. Il y avait un petit carré dans la transmission par email, ça arrive, ces petites choses-là. Il y avait, vous voyez, la ligne de séparation verticale entre les rites pour le défunt et les rites de signe de participation pour nous. Il y avait notre frère. Ça, c'est un très beau mot, notre frère. Mais c'est un signe que nous croyons à la résurrection. D'ailleurs, c'est en Matthieu, en l'évangile selon saint Matthieu, seulement après sa résurrection, ah ben il est là, il est revenu, que Jésus dit « Allez dire à mes frères que je suis en Galilée ». C'est après la résurrection. C'est en mesure, une fois que sa mort et sa résurrection sont accomplies, que effectivement, l'adoption filiale, effectivement, notre vie en Dieu est assurée et que Jésus est notre frère. Attention à comment on l'emploie comme ça, frères et sœurs, hein, c'est un mot fort de résurrection. C'est pas... Et là où je suis, bon, je le dis quand même, mais c'est discutable, je dis nos frères chrétiens, nos amis musulmans. Les choses soient un peu claires. Même si, au fond de mon cœur, je sais bien que, d'une manière que Dieu seul connaît, mais que Dieu seul connaît, donc moi, je ne sais pas. Hein. Comment et de temps en temps, vous savez, ceux qui célèbrent les obsèques, on dit ben, notre ami ou monsieur. J'essaye de progresser dans la célébration. Et au dernier adieu, je dis toujours notre frère, notre sœur. Toujours. Passons à l'Eucharistie, où vous avez vu que j'ai là mis un trait entre les deux, qui est un trait simplement un petit trait, des petits traits, quoi, pas une ligne, hein, parce que là c'est un petit peu plus unifié. L'Eucharistie qui est à la fois, hein, celui où mystérieusement le défunt est associé. C'est par le sacrifice eucharistique, nous dit le rituel, au numéro 2, je crois, que le défunt est associé au mystère pascal, que nous célébrons, et en même temps, nous nous y associons, nous les vivants. Je n'entre pas sur la question de la messe ou pas la messe aux obsèques, parce qu'il y a toujours l'Eucharistie, mais pas toujours au moment même où le corps passe à l'église. Mais vous sentez bien que c'est pas très central, ça, ce corps inanimé. Vous savez, il y a des

des régions entières, du côté de la Germanie, en Allemagne, où le corps ne passe jamais à l'église. Et nous, on s'est fait une... On s'est monté toute une... Je dirais, messe ou pas messe, enfin, c'est devenu la question numéro un. Mais la question, c'était messe ou pas messe au moment où le corps passait à l'église. C'est pas le problème. Le problème, c'est si, est-ce qu'il y a une communauté pour célébrer le sacrifice eucharistique? Est-ce qu'il y a un prêtre? Et à ce moment-là, ou dimanche, après. Et le fait qu'on fasse un peu d'effort, qu'on le vive un peu comme une volonté pastorale, de dire oui, on va bien dire, il ne faut pas qu'on oublie de dire que dimanche prochain, nous allons prier au cours de la messe, c'est qu'il y a une petite connexion qui n'est pas spontanée, qui n'est pas inscrite dans le cœur de notre foi. Et que si on est un peu surpris par cette question-là, là, ce matin, c'est qu'on a encore besoin de se laisser surprendre par le mystère pascal de la mort et de la résurrection de Jésus dans ma foi d'aujourd'hui. On n'est pas au bout. Notre Père prend aussi un sens de d'expression de la communion des saints dans l'Eucharistie. Dans l'Eucharistie, alors que le Christ ressuscité est présent sur cet autel et que nous allons communier. Pardonne-nous nos offenses comme nous pardonnons. Pas rien ça. Bon. Mais tout cela, tous ces signes, alors que j'ai un peu insisté pour dire que c'était des signes des chrétiens, sont toujours des signes ouverts. Des signes très ouverts vers ce que j'ai rappelé, ce que le catéchisme rappelle, vers la participation de l'humanité tout entière à la résurrection du Christ par la charité, par l'amour. On n'en est plus au moment où on opposait la charité fraternelle ou aller vers les autres, parce qu'on n'appelait plus ça forcément la charité, et puis les rites, hein. Mais il y a quand même toujours un travail à faire pour que cela soit bien uni. Alors cette participation, j'ai pris l'exemple, et je vais conclure par la dernière colonne, cette participation à la résurrection du Christ, j'ai pris l'exemple des rites, des funérailles, mais c'est vrai pour tous les rites et toute la vie liturgique. Je l'ai dit un peu tout à l'heure, toute la vie de la communauté des baptisés, en chacun de ses rites, chacune de ses actions, est participation. Y compris la bénédiction des statues que quelqu'un a acheté à Lourdes et qu'il est venu hier matin après la messe de semaine me demander de bénir après la messe de semaine. Il y a un lien avec le mystère pascal. Elle appelle cela se protéger. Protéger de quoi? Du mal. Il y a donc une lutte. C'est pour qui? Je voudrais mettre ça dans la chambre de ma fille. Elle va pas bien, votre fille? Ben justement, elle va pas bien. On va prier pour elle. On va bénir Dieu. On va dire un Je vous salue Marie ensemble. Et on va bénir votre statue. Mais qu'il y ait toujours un lien avec ce mystère pascal de résurrection dans chacune de nos actions. Cela suppose évidemment des rites qui sont reçus. Toujours reçu, dont je ne suis pas propriétaire, je les coupe de la source, qui sont vivants. On nous a changé la religion. Si vous faites le bilan, vous verrez qu'il y a des rites qui sont passés tout seuls, qui ont changé du tout au tout, et ça a très très bien marché. Puis il y en a sur lesquels on s'est accroché. Je fais le pari que ceux qui ont passé tout seuls, ce sont ceux qui sont bien liés de manière claire au mystère pascal de la mort et de la résurrection. Que les autres, ce sont ceux qui étaient le plus à la périphérie. Et cela suppose que ce soit des rites accomplis par des témoins.
et non pas des témoins de la résurrection. Parce que ça, il n'y en a pas eu. Mais des témoins du ressuscité, ce qui est différent. Il n'y a pas eu de témoins de la résurrection. On ne sait pas comment ça s'est passé, la résurrection. En revanche, il y a eu des témoins du ressuscité, et ça dure. Et nous en sommes heureux. Merci de votre attention.

0: Bien, comme tout à l'heure, des micros circulent de chaque côté de la salle.
1: Les 3 minutes sont courtes, hein, vous avez vu. Ah bon ? On accélère le temps vers la vie éternelle.
0: Merci de vous présenter un minimum avant de poser votre question.
2: Je suis l'abbé Charles, je viens de la République démocratique du Congo, je suis curé en Suisse. Vous avez parlé des rites, ce que nous vivons déjà dans l'Église depuis très longtemps, et mon expérience comme aumônier de Notre-Dame de Montlignon depuis 1988 à Kinshasa, et je continue un petit peu en Suisse, me montre que très souvent les rites s'arrêtent à l'Église et au cimetière. La suite à domicile n'est pas toujours assez aisée parce que bon, les gens ferment peut-être leurs portes, ils ont le temps de faire le deuil, et des fois de faire le deuil eux-mêmes sans le Christ, sans ce rapport avec le mystère pascal. Cela cause beaucoup de désarroi. On trouve des gens bien équilibrés pendant la célébration et tout de suite après, seuls, ils finissent peut-être par se suicider ou de virer dans une dépression. Est-ce qu'il n'y a peut-être pas à cette occasion de voir les possibilités de proposer aussi d'autres rites, car ces rites chrétiens ont été créés, des rites secrets aussi, d'autres rites pour poursuivre, pas le deuil, mais poursuivre cette communion avec le Christ ressuscité au-delà des rites, je dirais, que l'Église a déjà mis en place pour mieux assumer l'après-deuil. Moi, c'est l'expérience de l'Afrique qui vit le deuil, pas seulement au moment où le corps est présent avec nous, mais aussi et surtout l'après-deuil à domicile, ce qu'on appelle l'accompagnement. Mais cet accompagnement peut être fait aussi avec des rites.
1: Je crois que vous avez tout à fait raison. J'ai signalé tout à l'heure le rite de la prière du matin qui est à la maison. Denis Villepelet a dit combien il a été marqué par ce rite du soir chez lui. Peut-être que nous sommes un petit peu en déficit, et là c'est aussi peut-être une petite conséquence de ce que il y a cette espèce de mutation qui a fait que l'indifférence, l'incroyance était mêlée aux croyants dans la, et qu'il y avait peut-être un certain complexe, hein, mais parce que peut-être le chrétien qui venait d'un christianisme un peu totalisant, pour pas dire totalitaire, qui prenait tout l'ensemble et qui a voulu et qui veut et qu'il doit respecter, hein. Qu'est-ce que je fais le soir de Noël, quand je veux à la messe de la nuit, que mes enfants n'y vont plus, qui sont mariés, qui ont des enfants, et j'embête toute la famille parce que je ne serai pas au dîner familial, qu'est-ce que je fais, hein? Est-ce que je peux dire, mais non, moi je suis chrétienne, je vais à la messe, et puis je vous retrouve paisiblement, vous inquiétez pas, non. Et même si on va ouvrir quelque chose qui est de l'ordre de l'épreuve, du combat, et que ce n'est pas si facile que ça. Mais être chrétien, c'est pas... je suis venu apporter le feu sur la terre aussi, hein. Puis il y a quelque chose là entre la belle-mère et la belle-fille dans l'Évangile. Il y a quelque chose, des relations familiales qui vont être... Bon, il ne faut pas le chercher, la bagarre, hein. Il faut là bien viser son coup, hein, et puis savoir pourquoi on le fait, hein, et le faire de manière intérieure. Je pense qu'effectivement, on peut déployer, si j'avais eu le temps, j'aurais dit que le rite chrétien, qui est d'abord de se rassembler, bien que deux ou trois en son nom, ça n'arrive pas seulement qu'à l'Église. Quand on se retrouve chez l'un, chez l'autre, et qu'on va se quitter, est-ce qu'on ose dire, ben on va, avant de se quitter, prier ensemble, ou on mange ensemble, on va dire le bénédicité, enfin, ces rites qui constituent, en les hiérarchisant, hein, en organisant et en hiérarchisant les rites également. C'est ce qui était un peu dit tout à l'heure. La foi est un ensemble organique et hiérarchisé. Je pense en particulier pour la vie de tous les jours. C'est-à-dire, il y a un rythme... les rites chrétiens, c'est d'abord le rythme pascal. Hein, il y a le cycle pascal, il y a le cycle du dimanche, il y a le cycle du jour et de la nuit. Hein. Comment nous le vivons les uns et les autres. Qu'est-ce que nous faisons de notre dimanche, hein? Allez, Noël arrive, les magasins vont être ouverts. Qu'est-ce que je fais, moi, comme chrétien, hein? C'est beau. On peut toujours critiquer la société. Mais nous, comment nous nous organisons? Et là, voilà, grâce à Dieu, il y a un évêque qui n'est pas à Lourdes et qui est ici. Moi, je crois qu'il est temps d'organiser un peu plus nos communautés chrétiennes, y compris socialement, y compris légalement. Hein, c'est-à-dire que, et avec ses rites et ses lois, hein, je crois que c'est un peu la même chose, pour pas que tout repose sur la conscience individuelle. C'est ça qui est très difficile. Comment je vais faire, moi, avec ma famille, parce que j'ai pas de repères, j'ai pas de rites, j'ai pas de rites sociaux. Si ça se savait, hein, que les chrétiens, eh bien, ils doivent laisser leur pas familial pour aller à la messe, hein, eh bien, ça ne choquerait pas les autres. Je veux dire, moi, je ne suis pas choqué, parce que je sais que, pour le ramadan, on fait comme ça. Et je ne suis pas agressé. Hein, on sait que c'est comme ça. Et je ne prétends pas l'imposer. Et d'une certaine mesure, je dis, on est ailleurs quand on dit qu'il faut se battre pour que le dimanche soit respecté par tout le monde. Non, par les chrétiens, qui croient au dimanche, parce qu'ils croient à la résurrection. Mais pourquoi j'imposerais le dimanche à ceux qui ne croient pas à la résurrection? C'est que j'ai d'autres motivations. Alors, cela dit, je pense que nous rendons quand même service à la société, hein. Je prends un exemple un petit peu forcé en faisant cela. Mais je crois qu'il faut reconstruire un système rituel, un système organique plus large, je déborde un peu ma question, qui nous permette de vivre sereinement à côté d'autres. Et tout ça fondé sur l'initiation chrétienne. Voilà. Bon. Je vous livre un peu mon cœur en même temps que je réponds à la question. J'ai conscience d'avoir profité de votre question. Merci.
0: Il y avait une autre question.
3: Oui, je viens de 93 de Saint-Denis, donc voilà, bonjour.
1: Nous nous connaissons.
3: Et voilà, plus particulièrement donc des communes qui font la une en ce moment, Lorincy, Clichy-sous-Bois, Montfermeil et Gagny. Voilà, notre église est au milieu de tout ça. Et une question qui me vient à l'esprit, j'ai la semaine dernière célébré des funérailles et je n'ai pas su quoi répondre aux gens qui ne voulaient pas de la croix sur le cercueil. Et j'étais très ennuyé. Voilà, si vous pouvez m'aider, nous aider à répondre à cela. On ne l'a pas mise, mais j'étais quand même un peu gêné.
1: Alors, je ne peux pas répondre à la question précisément, parce que là, il faudrait comprendre le pourquoi de ce refus. Ce que je sais, c'est que dans le rituel, la question de la croix n'est pas liée au crucifix qui est sur le cercueil. Et certainement, ce que vous avez fait, c'est d'honorer le Christ en croix par la croix de votre église, par la croix qui est là, et vous tournez. Je veux dire, c'est assez typique comme question, hein. Nous, on ne veut pas ça. Parce que nous, bon, il peut y avoir des raisons périphériques, psychologiques, pour une raison X, Y, d'une croix. Enfin, moi, je me rappelle aussi d'une question, il y avait des enfants témoins de Jéhovah, etc. Les bonfils avaient dévissé la croix à toute vitesse, etc. Bon, soit, c'est pas le lieu qui est important, hein, et donc, mais déroulons notre rite chrétien qui, évidemment, honore la croix. Et à ce moment-là, enfin moi, ma tendance, lorsque j'ai encensé le corps, hein, je vais tranquillement encenser le cierge pascal. Hein, et je laisse ensuite, au pied du Christ ressuscité, l'encens monter avec notre prière. Bon. Mais peut-être que dans un cas comme ça, j'aurais été encensé la croix de l'Église tranquillement en mettant la croix. Hein. Mais vous voyez un peu Ne nous fixons pas sur des choses périphériques, mais si ça touche au cœur de notre foi, exprimons le cœur de notre foi, continuons à l'exprimer.
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Alors, chers amis, est-ce que vous êtes cathos ? Est-ce que vous êtes fiers de l'être ? C'est déjà plus timide. Hein ? En fait, ce que je voudrais vous dire, c'est que si vous êtes cathos, vous devez être des fous. Vous devez être des fous. On va parler de ça parce que peut-être qu'on a bien sûr des idées toujours à se refaire sur la foi, mais il y a une véritable folie de la foi. Vous prenez les lettres de foi, F-O-I, vous allez rajouter le L de liberté. Vous y ajoutez ensuite à la fin le E de espérance. Et ça vous donne quoi ? La folie. Vous voyez que c'est de même nature. La foi et la folie sont de même nature. Pourquoi ? Parce que la foi, justement, nous engendre à la liberté, alors que le monde croit exactement le contraire. Mais aussi, la foi nous met sur le chemin d'une espérance. Nous sommes peut-être les derniers espérants de ce monde. Ce sont les croyants aujourd'hui qui ont le plus de liberté. On le voit de plus en plus quant à l'espérance, dont le déficit est abyssal. Dans notre vie, dans notre monde, ce déficit abyssal que Benoît XVI avait déjà remarqué, il avait écrit « Spes Salvi », une encyclique sur l'espérance, parce qu'on peut parler d'une espérance chrétienne. Alors, que la foi soit une folie, ça ne veut surtout pas dire que c'est un appel à une manière un peu imprudente et rationnelle de conduire sa vie. Pas du tout. Dans la tradition chrétienne, la foi, ça désigne plutôt cette disponibilité à suivre ses convictions fondées sur l'Évangile. Voilà pourquoi il faut une condition à ça qui s'appelle la liberté religieuse, qui est en plein marasme parce qu'elle régresse aujourd'hui, pas simplement dans certains pays qui martyrisent les chrétiens, il y en a de plus en plus, mais aussi dans notre propre pays, la liberté religieuse, auquel Saint-Siège revient très souvent parce que c'est une liberté fondamentale, c'est peut-être la première des libertés. Alors donc, nos convictions, c'est une conviction, la foi, même si bien sûr notre foi chrétienne paraît absolument étrange et peut-être encore plus non rentable aux yeux de la société. Voilà. Et vous connaissez bien cette remarque de saint Paul dans l'Épître aux Corinthiens. Car ce qui est folie de Dieu est plus sage que les hommes. Et ce qui est faiblesse de Dieu est plus fort que les hommes. Voilà où nous en sommes. C'est pourquoi, voyez, cette formule, vous êtes cathos, soyez fous, c'est évidemment provocateur. Et je veux vous provoquer ce matin. Laissez-vous faire. Bien sûr que cette provocation, elle joue sur un contraste entre l'image trop souvent associée au catholicisme, qui sera de la prudence, de la tradition ou du sérieux, et même de l'ennui pour beaucoup. Alors qu'en retour, nous savons que cet appel de l'Évangile, c'est à vivre des choses qui sont sans doute folles aux yeux du monde, mais c'est la grande aventure de la foi. C'est un pari. Oui, alors vous voyez, on parle de mort dans l'Évangile, mais ce n'est certainement pas cette mort-là, la mort du suicide. On nous parle dans l'Évangile de choses qui sont tout à fait un peu folles. Je vous dis rapidement, une vie doit être perdue pour être gagnée. Qu'est-ce que ça veut dire, ça ? Et puis quelque chose comme la voie étroite et tortueuse qu'il faut choisir mieux que la voie large et bien aisée. Est-ce qu'il faut aussi dans l'Évangile entendre cette chose complètement folle, aimer son ennemi ? Déjà, aimer, c'est pas facile, même quand on est ami. Et vous savez dans le mariage que aimer son ami, oulalalala. Ben justement, c'est parce que quelquefois il est votre ennemi que vous devez l'aimer d'autant plus. C'est ça la loi du mariage, parce que c'est la loi de l'Évangile, aimer son ennemi. On entend aussi dans l'Évangile s'abaisser pour être élevé. S'abaisser pour être élevé. Voilà encore une folie,
mais ce sont des folies victorieuses que ce que nous entendons dans l'Évangile. Finalement, pourquoi être fou ? Parce que c'est d'abord le Seigneur qui nous l'affirme. Paul écrit bien, et c'est ailleurs, c'est encore dans la lettre aux Corinthiens, « La folie de Dieu est plus sage que les hommes ». Voilà, il explique que ce message de la croix en particulier, ça peut paraître absurde à beaucoup, mais c'est le cœur de la foi chrétienne. Cette folie de la croix, la prédication de la croix est une folie, dit Paul, pour ceux qui périssent. Mais pour nous qui sommes sauvés, elle est une puissance de Dieu. Alors on voit ça dans la vie de tant de saints. Je ne prends comme exemple que par d'abord François d'Assise, qui a renoncé à sa richesse, c'était un gauche de riche, il avait tout ce qu'il lui fallait. Il a refusé tout cela. Il a même rendu ses vêtements à son père. Il s'est retrouvé tout nu dans les bras de son évêque. Il a choisi la pauvreté. Folie dans ce monde-là. Et bien sûr que beaucoup de gens l'ont pris pour un fou. Et regardez le fruit qu'a pu donner ce saint François d'Assise. Et il y en a tant d'autres dans tous les siècles de l'histoire de l'Église. Alors quelle est cette histoire ? De la longue marche de la foi des chrétiens. C'est la parabole, je dirais, de la graine patiente. La graine patiente. Cette petite histoire, vous savez, un enfant qui un jour a planté une petite graine. Vos enfants ont fait ça, hein ? On le fait même dans les écoles. On plante une petite graine. Il est très content. Et bien sûr, il revient très vite le lendemain pour voir. Et alors, catastrophe, pourquoi ne pousse-t-elle pas ? Et chaque jour, ainsi, il venait vérifier sa petite plante. Il venait vérifier ça beaucoup, avec beaucoup d'impatience. Et son grand-père lui explique enfin, « Ce n'est pas parce que tu ne vois rien que rien ne se passe. » Les racines grandissent toujours, toujours avant les feuilles. Et bien, quelques semaines plus tard, bien sûr, cet enfant a vu enfin sa petite pousse qui apparaissait. Ça souligne une vertu qu'il faut bien cultiver, particulièrement en famille ou en couple, qui s'appelle la patience. Patient dans patience, et patior, ça veut dire souffrir. Mais c'est aussi la patience qui nous obtient le meilleur fruit. La patience. Et la patience est attachée à l'amour. Vous savez que saint Paul peut décrire l'amour selon 15 caractéristiques. Et la première qu'il met en tête, c'est laquelle ? L'amour est... Quelle patience faut-il pour aimer la même personne avec qui je me suis marié, que je vais me taper pendant 50 ans ? Croyez pas que c'est de la patience, ça ? Et pourtant, c'est une vertu excellemment de l'amour. Dans l'Écriture, quand on donne une liste, le premier mot contient, pour ainsi dire, tous les autres. C'est comme ça qu'à la création, il y a plusieurs jours, le premier va contenir tous les autres. Et toutes les listes bibliques sont comme ça. Donc, retenez que dans la patience, vous avez tout ce qu'il faut pour vivre. Alors donc, voyez cette vertu de la patience. Dans la longue marche avec Dieu, beaucoup de choses se développent en silence, avant d'être visibles. Je dirais que vous pouvez, vous devez croire au silence de Dieu. Mais ne croyez jamais à l'inaction de Dieu. Voyez cette petite graine qui continue à se pourrir dans la terre, à se développer. Elle a un ADN qui fait qu'elle est faite pour donner un grand arbre. C'est ça la patience de la foi. Et saint Paul nous dit bien dans la deuxième aux Corinthiens, « Car nous marchons par la foi et non par la vue. » C'est ce qui nous fait dire aussi, je ne sais plus qui a dit ça, que notre monde se traduit aujourd'hui par de nombreux murs qui s'effondrent avec fracas. Et ça fait beaucoup de bruit, c'est ce que voient les médias. Mais pourtant, en même temps, il y a de l'herbe qui pousse tranquillement. Et vous savez, l'herbe, ça pousse sans faire de bruit. C'est curieux que les cathos, nous voudrions peut-être que nous parlions un peu plus de la foi, nous sommes peut-être engagés là-dedans,
bien sûr, annoncer même contre toute adversité. Pourtant, vous savez, l'essentiel dans la foi se fait justement sans bruit, comme l'herbe qui pousse sans bruit. Alors, cher ami, ne crains jamais de confier un avenir inconnu à un Dieu connu. Voyez, il faut passer de nos plans, de ce que nous envisageons, et il y a là-dedans toute une peur de ce que peut être l'avenir. Nous avons à confier un avenir qui reste inconnu parce qu'il ne nous appartient pas, mais nous le confions à un Dieu qui est connu. C'est ça la foi. On peut dire aussi que c'est un avenir que je veux peut-être connaître. Vous savez, il y a des gens qui prennent des tas de trucs bizarres pour connaître l'avenir. Bien sûr qu'on veut peut-être connaître cet avenir. Peut-être aussi que nous disons finalement ce Dieu à qui je donne ma foi, il est quand même un peu inconnu. Il y a même les Grecs qui avaient pensé à ça. Ils avaient fait une statue à Athènes au Dieu inconnu. Et Paul est venu pour leur dire, vous savez, ce Dieu inconnu, moi, je vais vous dire qui il est. C'est ça aussi annoncer la foi, c'est ce qui est inconnu qui doit rester connu. Donc, annonçons, confions un avenir inconnu, mais un Dieu qui est connu. Voilà pourquoi nous avançons, je disais, c'est une marche, mais ça ne consiste pas à faire un grand bond. En Chine, on appelait ça le grand bond en avant. Regardez le nombre de morts qu'a fait ce grand bond en avant. C'est absolument lamentable. Nous ne faisons pas un grand bond, mais nous ne faisons qu'un premier pas. Et c'est toujours un premier pas. C'est ça que nous demande Dieu. Pas des grandes choses, justement. Pas des grandes choses. Un premier pas. Et vous voyez, le mariage est bien à ce niveau-là quelque chose qui illustre tout à fait la marche dans la foi. Le mariage, c'est un jour. On en a fait quelque chose d'incroyable le jour du mariage. Maintenant, ça coûte des fortunes, on fait des trucs incroyables. Le jour de son mariage. Le premier jour, nous avons fait ce premier pas. Bien sûr que c'est important, mais c'est encore plus important dans le tous les jours. C'est chaque jour. Le matin, tu te réveilles, tu dis à ta femme, à ton mari, « Chérie, aujourd'hui, je veux t'aimer. » Wow, ça change la journée, ça, non? Je vous conseille de faire ça tous les matins, avec un grand sourire en plus. Voyez comment c'est tous les jours que se fait ce mariage, cet engagement, mais c'est aussi pour toujours. Alors là, on a la direction. Ça veut dire que le mariage, ça se résume à un jour, tous les jours et pour toujours. Ça va, vous mettez ça sur votre frigidaire. Maintenant, je voudrais faire une autre constatation dans cette marche de l'histoire qui s'appelle la foi de l'Église. Comme c'est riche de faire de l'histoire de l'Église parce que ça illustre très bien ce que nous vivons aujourd'hui. Il n'y a rien d'inconnu parce que c'est déjà vécu. Martin Luther King pouvait nous dire la foi, c'est faire le premier pas, même quand on ne voit pas tout l'escalier. Alors, vous connaissez cette théologie de l'escalier. Il y a la petite Thérèse qui a bien médité ça. Elle se voyait bien, la petite Thérèse, essayer de monter la première marche. Elle voyait bien que c'était difficile, la première marche. Eh bien, c'est cette vision de Thérèse de Lisieux qui voulait bien monter la première marche, mais elle disait immédiatement, « Seigneur, ouvre tes bras et prends-moi avec toi. » Elle a aussi imaginé, elle a très bien vu ça, l'ascenseur, qui est une autre parabole pour la foi. À voir ou à croire, qu'est-ce qu'il faut faire entre les deux? Eh bien, la foi et la vue, il faut bien les mettre dans le bon sens. Et saint Paul nous dit bien, en effet, nous cheminons dans la foi, mais dans la claire, et non dans la claire vision. Nous cheminons dans la foi et non pas dans la vision. Ça veut dire que finalement, nous sommes des aveugles. Simplement, nous sommes des aveugles qui voient mieux que les autres. Voilà, tout est là. Nous sommes des aveugles qui, curieusement, savons où nous allons. C'est l'histoire, voyez, du match.
Il y a eu des matchs, là, quelquefois, qui avaient lieu à 2h du matin. Vous avez remarqué ça? Alors, on ne pouvait pas aller voir ces matchs à 2h du matin. Mais il y avait les podcasts. Alors, combien de gens veulent voir absolument le match? Ils veulent vivre le match alors qu'ils connaissaient déjà le résultat. Voilà. Et donc, les chrétiens, nous sommes comme ça. Nous connaissons le résultat. Le match est déjà joué. Mais pourtant, il faut le vivre. Et donc, vivre un match en sachant que nous allons gagner, et nous allons gagner 10 à 0. Ça vous va comme score? Voilà. Voilà ce que nous vivons. Nous sommes les bons footballeurs qui connaissons justement le résultat, mais nous avons pourtant à jouer le match. La foi, c'est une façon de posséder ce que l'on espère. Posséder ce que l'on espère, mais le posséder déjà. Et c'est un moyen de connaître des réalités qu'on ne voit pas. Oui, il faut le dire, Dieu est un invisible, mais qui est vu par la foi. La foi ne supprime pas les questions. Heureusement qu'il y a des questions. Et je dirais qu'elle est plus dans les questions que dans les réponses. C'est curieux, ça. Pour des rationalistes comme les Français, là aussi, c'est un peu fou. Mais les Juifs sont plus intelligents que nous, parce que justement, ils procèdent par questions. Et quand vous avez 10 Juifs, vous avez 11 questions. C'est à peu près ça, voyez? Et donc, poser des questions, c'est ça qui fait avancer l'approfondissement du mystère. Et ce ne sont pas vraiment les réponses, parce qu'on peut se satisfaire d'une réponse, ça veut dire qu'on s'en tient là. Et c'est ça qui est grave. La marche dans la foi, ça commence là où s'arrêtent nos certitudes. Je dis bien que ce n'est pas une certitude, mais nous avons des certitudes. Moi, j'en ai très certainement. Mais c'est ma foi, je vois bien, qui va plus loin que mes certitudes humaines ou rationnelles. C'est la grande affaire de rapport entre la foi et la raison. On a passé 150 ans à s'embêter avec cette question, parce que le rationalisme des Lumières avait réussi à nous persuader que plus vous avez de la raison, moins vous avez de la foi. Et que si vous avez de la foi, c'est que vous n'êtes pas très rationnel. C'était le Dieu raison. On a même fait un culte au Dieu raison pendant la Révolution. Vous savez ça? Dans les églises, on a adoré une femme qui descendait du ciel comme ça. C'était la déesse raison. Voilà le génie de la France qui peut aller jusque-là. En tout cas, la foi et la raison, Jean-Paul II, je dirais, a mis un point final à cette question, mal emmanchée, parce qu'en fait, il faut avoir de la foi et de la raison. Jean-Paul II dit que ce sont les deux ailes de la connaissance. Comme c'est beau. Et vous savez qu'un oiseau ne peut pas voler avec une seule aile. Ça ne marche pas. Et donc, il faut bien avoir ces deux ailes, la foi et la raison. La foi, parce qu'elle a besoin tôt ou tard de se confronter à la raison, et la raison seule arrive très vite à être devant un mur. Les grands athées, les vrais athées, sont tentés de se suicider parce que le monde n'a plus de sens. La foi et la raison. Mathieu Lavagna, qui est un très bon auteur, a écrit « Soyez rationnels, devenez catholiques ». Et c'est une démonstration remarquable. Alors voilà comment nous pouvons à la fois entendre bien que Dieu ne nous demande pas de tout comprendre, mais de lui faire confiance à chaque étape. Sans doute qu'il faut croire pour comprendre. Et c'est parce que tu crois qu'ensuite tu as envie de comprendre. Et c'est parce que tu vas comprendre de mieux en mieux que peut-être tu vas croire de mieux en mieux. Et donc prenons bien cela, surtout nous, les saints Thomas français, qui avons toujours besoin de savoir ce qu'on nous demande avant de dire oui. C'est ce que vous dites à votre curé souvent. Attendez, qu'est-ce que c'est? Qu'est-ce que je dois faire? Alors que vous savez, la réponse évangélique, c'est quoi? Elle tient à quatre petites lettres. Fiat. Et ce sont avec ces quatre lettres qu'on fait. Le verbe faire, ça fait F-A-I-T. Je fais parce que j'ai dit fiat. Vous voyez comment l'action va suivre la foi, on va le voir ça. Et donc, c'est le cœur qui sent Dieu.
et l'ont la raison. Ça, c'est Pascal qui nous dit ça. C'est le cœur qui sent Dieu et non la raison. Alors, dans ce sens, bien sûr que la foi aussi trouve des obstacles, en particulier des obstacles rationnels. Mais la foi transforme les obstacles en occasion de découvrir la fidélité de Dieu, c'est-à-dire son amour. Et donc, ce qui n'est pas vraiment un obstacle, le véritable obstacle à la foi, ce n'est pas le doute. Ce n'est pas le doute. Ce n'est pas parce que tu doutes que tu es en train de perdre la foi. Au contraire, tu es en train peut-être même de la fortifier. Chaque pas de foi est une victoire sur la peur. Et c'est donc la peur le grand ennemi de la foi. Nous allons la voir tout à l'heure dans l'Évangile. Et quand justement, dans cette barque troublée par la tempête, c'est la peur qui a saisi les apôtres. Et Jésus, il le dit souvent, « N'ayez pas peur ». C'est comme ça que notre foi va grandir. Il y a une foi aussi qui n'est certainement pas à bloquer, à garder dans la pensée. Parce que l'acte de foi, ce n'est pas un acte de pensée, non. Ça, c'est ce que fait un philosophe. Il fait des actes de pensée. Il en fait d'ailleurs de nombreux, et les uns à la suite des autres. Mais la foi, ce n'est pas un acte de pensée, c'est un acte tout court. Autrement dit, la foi agit. Et c'est parce que tu agis que ta foi grandit. L'acte de foi, c'est peut-être l'étincelle, mais qui fait un incendie. Et c'est l'incendie qui fait ensuite ta foi, ce n'est pas l'étincelle. Voyez que l'on vérifie la foi à l'acte. Tu dis que tu crois, montre-le-moi. Parce que moi, j'en ai assez d'entendre des gens qui m'ont dit déjà depuis longtemps, « Oh mon père, vous savez, je suis croyant, mais pas pratiquant. » Connaissez ça? Mais qu'est-ce que ça veut dire? Parce que je vois bien que ces pauvres gens qui s'assoient là-dessus en disant, « C'est bien, puisque je crois. » Et en fait, leur foi est en train de complètement s'amenuiser. Quand vous mettez plus d'huile dans la lampe, il ne faut pas s'étonner que la flamme finisse par disparaître. Eh bien, c'est ce qui se passe dans notre pauvre pays où il y a tant d'apostasie, alors qu'on se réfugie sur le fait que oui, nous sommes un pays chrétien, bien sûr nous avons la foi, mais pourquoi pratiquer? On peut s'en passer. Voilà donc ce drame de la foi qui n'agit pas, et c'est même en agissant que la foi va grandir. Alors maintenant, chers amis, comment est notre monde? Eh bien, il y a de fait une apparence qui est très affligeante. Il ne faut pas se laisser faire par les apparences. C'est ce qu'on appelle la postmodernité. La postmodernité, grosso modo, c'est ça. Au milieu de l'église, au milieu du village, ce n'est plus l'église. Maintenant, c'est le centre commercial. Ça veut dire que cette civilisation de l'amour dont Jean-Paul II nous avait bien décrit tous les aspects, elle n'est pour l'instant que la société de consommation. Eh bien ça, ça ne donne pas le bonheur. On l'a cru pendant longtemps. Les fameuses 30 glorieuses qui sont de ma génération, on a cru ça. Heureusement, vous, votre génération, et ça sera encore plus vrai pour les suivantes, nous savons bien que le bonheur n'est pas de ce côté-là. Et bien sûr que nous voyons, apparence affligeante, que la foi a laissé la place à la méfiance en politique. Pourtant, ça devrait être si noble, la politique, qui doit s'occuper du bien commun. C'est la charité par excellence. Eh bien, la politique est devenue une énorme organisation de la méfiance. Parce que la politique ne repose plus que sur des systèmes humanistes. Ces systèmes humanistes, nous avons vu dans le XXe siècle qu'elle a fait des millions de morts. La foi a laissé la place en science à l'inquiétude. Autrefois, vous savez, il y avait une foi dans la science qui a été telle qu'on a cru que la science, justement, allait remplacer la foi. Aujourd'hui, il n'y a que de l'inquiétude. Et la science n'a fourni pour l'instant que la technocratie.
dont le pape François a beaucoup parlé comme un nouveau paradigme. Et la technocratie, maintenant, ce n'était pas comme ça en 2000, mais maintenant, elle fait peur. Parce qu'on voit ça avec le règne des robots, de l'intelligence artificielle, qui pour l'instant fait très peur. Et Léon XIV a bien voulu remettre les choses en place avec Magnifica Humanitas. Est-ce que vous l'avez lu ? Pas trop, hein, c'est un peu gros, mais c'est très facile à lire et c'est très riche. Léon XIV nous dit que l'IA, c'est simplement un outil merveilleux qu'il s'agit maintenant d'asservir, c'est-à-dire de lui laisser la place d'un outil merveilleux. Parce que quand la dialectique d'Hegel, quand le maître croit qu'il a un esclave, qu'il s'en sert de plus en plus et que cet esclave lui devient indispensable, tout doucement, c'est l'esclave qui devient le maître et le maître devient esclave de son esclave. Ça se voit très bien avec ces outils merveilleux que sont justement les écrans. Donc voilà cette question qui est une question très sérieuse. Mais, comme le dit aussi Rob Redeker dans un très beau livre qui s'appelle « L'abolition de l'âme », il dit « La technique éjecte de l'humanité le sentiment du mystère ». Vous voyez, le sentiment du mystère. C'est très noble, ce sentiment du mystère. Nous vivons d'abord de cela et non pas de la technique. La foi a laissé la place en matière d'économie à de la frayeur. Parce que face au libéralisme sauvage, au capitalisme, maintenant, on les appelle les hyper-riches parce que depuis 20 ou 30 ans, ils sont encore plus riches. La foi a laissé la place au le progrès est devenu l'angoisse. Le progrès qui a pu soulever des foules, bien sûr qu'il y avait une illusion là derrière, mais aujourd'hui, c'est plutôt l'angoisse parce que ça se traduit par le réchauffement climatique, des modes de vie inhumains, en tout cas dans beaucoup d'endroits de la planète. Il y a l'antispécisme, il y a l'écologie punitive et très appauvrissante, etc., etc. Finalement, la foi, elle a, dans le bonheur, laissé s'infiltrer la déception. Parce que en quête de bonheur, nous n'avons trouvé qu'au mieux du bien-être. Et encore, ça ne concerne que si peu de gens. Ce bien-être que l'on trouve dans les divertissements, dans la drogue, dans le consumérisme, quelquefois dans la débauche, mais c'est aussi tous ces antidépresseurs, cette sorte de distraction massive qui nous porte toujours vers de l'extérieur et jamais vers de l'intérieur. Alors, le bonheur. Est-ce que ce désir qui est si profond dans l'homme, peut-être que c'est le principal, est-ce que ce désir du bonheur aurait échoué ? Est-ce que ça aurait échoué ? Mais il y a tous ces soirs de Noël où l'on sourit poliment pour protéger de la vie cruelle tous ces rires d'enfants. Le bonheur, c'est une bougie. Le bonheur, ris pas trop fort d'ailleurs, tu risques de l'éteindre, mais il ne fait pas de bruit. Le bonheur, non. Il fait pas de bruit, non, il n'en fait pas. Le bonheur, il est là, et il met la main sur le cœur. Voilà ce que des hommes d'aujourd'hui ont toujours ce désir qui est finalement le désir de Dieu, parce que le désir du bonheur, ce n'est pas autre chose que le désir de Dieu. Savez-vous, on n'en prend pas assez conscience, c'est Thomas d'Aquin qui explique bien ça, que le mal n'existe pas. Le mal n'existe pas. Comment ça, vous ouvrez la télévision, vous ne voyez pas le mal dans le monde. Mais mon père, vous êtes complètement perdu dans votre communauté, là, vous êtes à l'abri. Vous ne voyez pas le mal, mon père. Le mal n'existe pas. En réalité, le mal, c'est un néant. C'est un néant, ça dit bien ce que c'est. C'est un non-être.
ça n'a pas d'existence. En fait, le mal n'est que l'absence du bien. C'est une absence qui fait apparaître ce que l'on appelle le mal, mais qui n'a pas réellement de consistance, pour ainsi dire. Ça veut dire concrètement, là où il y a du mal, ben, tu ne regardes pas le mal, tu fais le bien. Alors, voyez, le mal nous effraie, alors qu'en réalité, ce n'est pas compliqué. Ne regarde pas le mal. Et sans doute que tu regardes trop souvent le mal. Regarde bien même dans l'éducation de tes enfants. Pourquoi fais-tu tellement attention à ce qui se passe de travers dans tes enfants ? Est-ce que tu peux pas regarder aussi ce qui se passe de bien, mais surtout faire du bien là où il y a pu y avoir du mal ? On ne lutte contre le mal qu'en faisant le bien. Et surtout, la deuxième remarque, c'est que le bien a une sorte d'efficacité bien plus grande que le mal. Aujourd'hui, il faut un véritable rouleau compresseur. Et les médias et les moyens numériques nous servent, c'est vrai pour ça. Il faut un gros, gros rouleau compresseur pour faire passer une idée tordue. Regardez le mal qu'ont pris des gens pour faire passer l'euthanasie en France. Ça a pris des années. Ils y sont presque arrivés parce que le combat n'est pas fini. Voyez cette puissance du mal qui est impressionnante. Mais nous ne nous laissons pas impressionner par Goliath. Le mal, à l'inverse, le bien, c'est peu de choses qui peuvent faire beaucoup, beaucoup de bien. Il y a sans doute dans la postmodernité quelque chose qui est affligeant, c'est que ce qui était la Trinité, cette révélation, pour ainsi dire, plénière de la foi chrétienne, la providence du Père a été remplacée par l'humanisme, qui est ensuite dérivé en politique. Et le Logos, le Fils de vérité, est devenu la science, et puis maintenant dévoyé en technocratie. Je vous l'ai dit tout à l'heure. Quant à l'Esprit Saint, c'est ce dynamisme de l'Esprit donateur de vie qui a donné l'économie et qui s'est dévoyé en commerce. Voyez bien qu'on a, bien sûr, au plan de la pensée, de la théologie, de l'enseignement, de la catéchèse, il y a tout ce travail à fournir à nouveau pour retrouver les raisons de la foi. Parce qu'il y a des raisons de la foi. Je vous le disais, vous êtes catholique, soyez rationnel, oui. Mais ne faites pas comme dans l'histoire des trois petits cochons. Vous connaissez l'histoire des trois petits cochons. Vous la racontez à vos enfants. Vous savez, il y a le premier, un peu foufou, qui a fait quelque chose en paille. Alors, plouf, plouf, ça tombe. Le deuxième, c'est en bois, c'est un peu mieux. Enfin, vous savez ce que ça fait, le bois, hein, dès qu'il y a des incendies. Donc, plouf, plouf. Le troisième, il est plus intelligent, il fait une maison solide avec des briques. De fait, ça a marché. Et alors, on voit dans cette histoire que c'est le plus riche qui gagne. On voit aussi que c'est par la violence, parce que le loup, qu'est-ce qu'on fait avec le loup ? Alors, il passe par la cheminée, pouf, il tombe dans l'huile bouillante, l'eau bouillante, voilà. Et donc, c'est une affaire de violence. C'est la violence qui nous permet de nous prémunir contre le mal. Et c'est là qu'est la racine de ce qui nous fait le plus mal aujourd'hui. Bien sûr, dans cette histoire, c'est très sympa, parce qu'il faut toujours que ce soit sympa, les histoires pour les enfants, attention. C'est sympa parce que l'aîné, il a quand même récupéré les deux autres. Ils ont refait la petite famille, mais dans cette maison bien protégée, la porte bien fermée et les volets bien fermés. Voilà, qu'est-ce qu'on donne comme image à travers ça ? C'est bien sûr la famille Cocon. Est-ce que vous n'avez pas cette tentation, mes amis ? Je la comprends, elle est peut-être justifiée, mais elle me pose à moi de vraies questions. Est-ce qu'aujourd'hui, parce que ce monde peut-être nous fait peur, parce que nous sentons ces sortes d'ennemis un peu rampants, un peu à droite, à gauche, et que nous voulons bien sûr faire une famille formidable, qu'est-ce que ça veut dire ? Eh bien, la famille Cocon, méfiez-vous de ça. Parce que dans l'Évangile, voyez, on voit ce que fait ce que l'on garde. Ce que l'on garde pour le garder, on pense que c'est comme ça qu'on va s'en sortir. Quand tu gardes, ça va pourrir. C'est l'histoire du type dans l'Évangile qui a fait des silos parce qu'il a beaucoup de grains. Pour garder tout ça, il fait encore des silos. Et le Seigneur lui dit, malheureux, ce soir même, on va te demander ta vie. Et puis tu sais, ce grain dans le silo, il va pourrir.
Ce que tu gardes, ça pourrit. C'est ce que tu donnes qui se multiplie. C'est ce que tu donnes qui porte du fruit. Et quoi d'autre dans une famille que de vouloir porter du fruit ? Qui sont bien sûr vos propres enfants, mais c'est aussi votre propre amour de couple qui est un véritable fruit. Qu'est-ce que l'on fait de cela, sinon qu'on ne peut le multiplier qu'en le donnant ? C'est-à-dire qu'on se sépare surtout de cette histoire de faire une serre chaude. La serre chaude, c'est au contraire les semailles au grand vent. Dans l'Évangile, le grain est semé et largement et partout, et pas seulement réservé à la bonne terre. Voilà ce qu'est peut-être votre esprit de famille à bien cultiver. Un esprit de famille qui est remué par l'Esprit lui-même. L'Esprit de famille, c'est l'Esprit Saint qui vous donnera jamais de vous recroqueviller sur vous. Votre petit pavillon de 5 pièces, le gazon bien tondu et le chien bien traité. Voilà l'idéal de la famille américaine. Alors, soyez donc des fous, soyez des familles folles. Où va l'avenir de notre société ? Eh bien, faisons cette remarque qui concerne au moins les quelques dernières décennies. Quelqu'un a fait une lecture de l'histoire récente que je trouve très intéressante. Il y a eu des temps difficiles qui ont fait des personnes fortes, qui se sont ensuite installées dans des temps faciles, qui conviennent à ce moment-là à des personnes faibles. Et c'est ces personnes faibles qui ensuite affrontent des temps difficiles. Eh bien, les guerres, la Deuxième Guerre mondiale a été terrible pour nos grands-parents ou arrière-grands-parents, je ne sais pas. Ça a été des temps très difficiles. Et c'est ça qui a fait des hommes forts, qui ont fait, en France en tout cas, ce qu'on appelle les 30 Glorieuses et d'une manière générale dans le monde, ça, ce sont des hommes forts qui ont fait ces temps qui sont devenus de plus en plus faciles, de la paix, de la croissance économique, etc. Mais c'est ensuite, dans ces temps faciles, que se sont faits des personnes plus faibles. Ça concerne certains d'entre vous. Nous sommes une génération plus faible, et maintenant que sont passés les temps faciles, nous affrontons des temps difficiles, mais c'est en tant que personne faible. C'est pour ça qu'on va beaucoup souffrir, oui. Mais voyez comment la souffrance a du sens. Parce que ces temps difficiles ont fait des personnes fortes. Et les personnes fortes font des temps faciles, et les temps faciles font des personnes faciles. Alors maintenant, nous sommes à cette période où les temps difficiles arrivent, mais ces temps difficiles vont faire de nouveau des personnes fortes. Quelle est la leçon de ça ? Eh bien, c'est que l'épreuve nous rend forts. Et il faudrait presque dire merci Seigneur quand nous avons des épreuves. Voilà pourquoi la foi se confronte à l'épreuve. Elle-même, quelquefois, la foi suscite.

Tant mieux. Oh mon père, oui, parce que c'est la foi qui fait des gens forts. Et donc, merci pour la foi, et seule la foi nous rend forts. Alors, je voudrais terminer ou continuer plutôt avec les signes que nous ne sommes pas si fous que cela pour nous faire du bien. Parce que la foi, bien sûr, la foi, ça vient d'où? Je l'ai pas dit ça encore, mais vous le savez. Ben, la foi, c'est une vertu théologale. Contrairement à toutes les autres vertus, avec la charité et l'espérance, c'est une foi qui vient d'en haut. C'est-à-dire que la source de la foi n'est pas en nous. Tu peux faire ce que tu veux, faire tous les efforts, travailler, lire la Bible. La foi vient de Dieu. C'est un don. Mais c'est un don qu'il faut savoir accueillir. Ah, voilà. Et donc, c'est aussi une réponse. Ce n'est pas simplement, ah, moi, je n'ai pas rien, je n'ai pas la foi. C'est aussi une réponse. La foi, c'est le don de Jésus. Alors, nous avons dans l'Écriture des quantités de signes pour nous fortifier là-dedans, que nous sommes des fous, mais c'est ça qui est la vraie sagesse de Dieu. Et c'est sans doute aussi accepter d'être peut-être ridicule aujourd'hui, pour finalement être fidèle demain. Je pense à une autre image, vous voyez, dans un avion, tout semble à peu près tranquille, pourtant on sait qu'il y a un peu des nuages qui sont dans l'air, tout ça, mais cet avion va commencer à avoir des difficultés. Puis il y en a un qui met son parachute, il avait ça dans ses affaires. Il met son parachute, il a une drôle de gueule, hein, il met un casque, tout ça, il met son, il enfile cette espèce de gros truc, il se ceinture dans tout ça, tout le monde le regarde, disant, mais ça va pas. Il est habillé d'une façon un peu ridicule, alors que tout semble normal. Pourtant, quand l'avion va commencer à gigoter dans tous les sens et que peut-être il est en perdition, c'est le moment de sauter et c'est celui-là qui maintenant apparaît tout à fait sensé. Donc, quelquefois, des décisions qui semblent pas sages sont en réalité la plus sage décision qu'il fallait prendre. C'est dire que la foi prépare toujours ce qui n'est pas encore visible. Cette histoire aussi quand un enfant tend la main à son père qui est dans le noir. Vous voyez, on revient à la ténèbre. L'enfant dans le noir, il cherche et il trouve la main de son père. Et là, vous voyez, il ne voit plus le chemin, mais il connaît là celui qui le conduit. C'est ça la foi qui semble aveugle, comme je le disais. Mais en fait, on est établi dans la paix parce qu'on sait où l'on va. La foi nous dit où l'on va. Pensez à ce petit David qui était un adolescent dans le contexte de ces armées qui étaient en train de vaincre et de contraindre complètement Israël. David, lui, part le matin très tôt au torrent. Il cherche ces cinq petites pierres qui sont les plus belles. Avec sa fronde, il les essaye, il les regarde. Il prend cinq petites pierres bien choisies. Donc, il agit. Mais c'est face au plus grand guerrier du pays qu'il va pouvoir vaincre avec sa petite fronde et ses cinq pierres. Voyez cette certitude qui est dans le cœur de David. Il a une certitude qui s'appuie à la fois sur sa fronde, sans doute. Vous voyez, il y a de l'incarnation là, sur sa fronde, mais en même temps, une vraie certitude, Dieu est avec lui. Parce que Dieu ne peut pas abandonner son peuple. C'est la foi de David. Cette même foi que nous trouvons chez Marie qui va accepter l'impossible. Une vierge enceinte. Plus on se rapproche du Nouveau Testament, plus les choses sont dingues dans l'Écriture, plus les choses deviennent impossibles. Une vierge enceinte, vierge enceinte, c'est un oxymore, c'est carrément irrationnel. Une vierge ne peut pas être enceinte, c'est incompréhensible. Et donc, humainement, cette petite jeune femme si bien formée ne va pas buter là-dessus. Elle ne va pas buter sur l'incompréhensible. Elle va dire d'abord qu'il me soit fait selon ta parole. C'est vrai qu'elle dira aussi comment se fera-t-il. Ce n'est pas pourquoi cela se fera-t-il. Ce n'est pas je vais dire oui si je comprends.

Et simplement que sa foi dit oui avant d'avoir toutes les réponses, elle fait mieux que Thomas qui voulait voir pour croire. Elle dit oui et elle est prête à tout. Et elle va vivre effectivement de tout. Cette façon d'accepter l'impossible, c'est ça que nous pouvons croiser aussi dans chacune de nos vies. Quand je ne crois plus à l'amour qui me tient à mon conjoint, mais que je ne m'appuie plus que sur des codes, sur qu'en dira-t-on, tout ce qui est autour, bien sûr que je suis déjà en train de verser dans l'impossible. Je crois que je ne pourrai pas faire contre l'impossible, alors que l'amour est vainqueur, le sacrement que vous avez reçu, c'est le signe que cela doit être possible. Il suffit simplement, comme je l'ai dit, de faire le premier pas. Et c'est chaque jour que vous avez un pas à faire. Pierre fait ça aussi dans la marche sur l'eau. Marcher sur l'eau, c'est aussi carrément impossible. Avez-vous déjà essayé ça? Je me souviens d'une scène, on est des dingues, hein. Une année, il y a un étang là-bas un peu loin. On avait fait une veillée finale sur l'étang, et il y avait au centre un hôtel, etc., monté sur des pilotis au centre de l'étang, vous voyez? Et puis alors, tout d'un coup, les enfants étaient là, tout le monde, on voit arriver un prêtre avec le Saint-Sacrement qui marche sur l'eau. Oui, les enfants ont vu ça. En réalité, on avait mis des planches à 3 cm en dessous de l'eau, tout un réseau de planches mis sur des pilotis. Et donc le prêtre, évidemment, il marchait sur des planches, mais on voulait retrouver ce mouvement de la foi qui est de croire. Et ce que j'ai vu de beau, c'est que les enfants l'ont cru pour un temps, et ça a été une image pour eux, parce qu'ils ont vu réellement Jésus dans le Saint-Sacrement qui a circulé sur l'eau pour venir être mis sur son autel. Voilà cette folie de Pierre qui croit parce qu'il regarde vers Dieu. Pierre marche, il ne coule pas tant qu'il regarde vers Jésus. C'est ça la leçon de cet évangile. La foi fait parfois ce que la raison seule déclare impossible. Et il y a dans l'ordre de l'amour quelque chose qui est toujours de l'impossible. Combien de gens mariés, moi j'en ai fait partie, ont bien pu se dire quelquefois, mais comment se fait-il que je t'ai aimé, toi? Ça devait être impossible. Et pourtant, c'est bien vrai. On est dans le réel. La foi ne peut pas être dans l'irréel. La foi, c'est dans le réel. Un autre réel, c'est Jésus sur la croix. Un Dieu pendu, déchiré, sanglant, qui est en train de mourir. Comment peut-on dire que ça, c'est notre Dieu? C'est l'échec par excellence. C'est l'échec par excellence. Le plus grand échec, ça a été de croire que mettre notre Dieu sur une croix, cela devait résoudre le problème du monde. Eh bien oui, c'est ce qui s'est passé. Parce que d'un mal, le Seigneur fait un bien. D'un échec, Dieu peut faire une victoire. Et voilà pourquoi la foi chrétienne n'est pas masochiste. On a toujours dit que la croix est victorieuse. Ça remonte au tout premier siècle de l'Église. C'est la plus grande démonstration de la folie de Dieu. Le voilà, celui en quel nous croyons. Le Messie crucifié. Paul, qui a tellement aussi vécu dans les épreuves, a bien compris que accepter de tout perdre, c'était possible pour gagner le Christ. Il dit, à cause de lui, j'ai tout perdu. Je considère tout comme des ordures afin de gagner un seul avantage. Vous entendez bien, un seul avantage, le Christ. Ça veut dire que Paul perd tout son prestige, sa position, sa réputation. Il aurait pu être un très grand rabbin. Quand on voit ce qu'il a pu dire du mystère de Dieu, il aurait été un rabbin juif extraordinaire. Peut-être qu'il aurait dépassé Chamaï ou Gamaliel. Et il est un des grands docteurs du christianisme, de fait, parce qu'il a trouvé quelque chose de plus précieux.
Il a fallu qu'il prenne un poing dans la figure, qu'il descende de son cheval, soi-disant un cheval, et c'est cela qui a fait le grand Paul. Il n'est pas fou, frères et sœurs, celui qui troque tout, mais c'est pour trouver mieux. Alors c'est un peu irrationnel parce qu'on balance tout, ça veut dire qu'il ne reste plus rien. Non, il reste l'essentiel. C'est la perle rare de l'Évangile. Alors aujourd'hui, s'il vous plaît, on le dit beaucoup et il faut se le redire, parce que nous sommes, nous les catholiques, peut-être finalement souvent trop catastrophistes. Ce n'est pas normal d'avoir la foi chrétienne et de ne pas avoir de l'espérance. Je ne dis pas de l'optimisme, mais de l'espérance. L'espérance, c'est les signes de Dieu en notre temps. Il y en a dans tous les temps. Aujourd'hui, quels sont les signes de notre espérance et qui nourrissent notre foi? Eh bien, on le dit assez, on nous le dit maintenant dans le monde entier. Qu'est-ce qui se passe en France? La France, fille aînée de l'Église, c'est peut-être là que se passent quelquefois certains renouveaux. En tout cas, sans présumer de la suite, il y a incontestablement de nombreux catéchumènes qui se présentent dans nos presbytères et dans beaucoup de lieux. Et puis des néophytes, c'est cette autre catégorie de gens qu'on appelait autrefois les convertis, c'est ceux qui justement ont eu cette grâce de vivre la foi comme dans un tourbillon, quelque chose qui est plutôt de l'ordre de l'illumination. Les néophytes sont là pour nous remuer, nous, vieux chrétiens, qui avons un trésor et que nous gardons au fond de nos placards. Les néophytes sont là pour nous remuer. Il y a aussi autre chose que vous ne savez peut-être pas, les vocations sacerdotales ont arrêté de chuter. Alors c'est vrai que ça a beaucoup diminué, il n'y en a plus beaucoup soi-disant, mais en fait c'est en train de s'arrêter. Surtout on voit des remontées dans les propédeutiques, ce sont les garçons qui se présentent dans les séminaires pour faire une première année de propédeutique. À la rentrée prochaine, tenez-vous bien, chiffre en main, 50% de plus que l'année dernière. D'où ils viennent? Ça, c'est pour les prêtres. Vous savez, ne priez pas trop pour avoir des prêtres. Il n'y aura de nouveau beaucoup de prêtres que lorsqu'il y aura beaucoup de foi. Parce qu'il ne faut pas demander des prêtres pour qu'il y ait plus la foi, il faut demander de la foi pour qu'il y ait plus de prêtres. Vous voyez, parce que les prêtres, ça suit. La courbe de la décroissance de la foi, elle est exactement parallèle à la décroissance du nombre de prêtres. Donc, il faut regarder les choses autrement. Ce qui compte aujourd'hui, c'est d'évangéliser, c'est ça qui est une urgence, et pas faire des neuvaines et des neuvaines pour avoir des prêtres. Vous prenez le problème dans le mauvais sens. Alors voilà donc des signes. Je vois aussi de nombreux couples. Moi, je prépare des gens en mariage, je fais des choses aux fiancés, et je m'aperçois qu'il y a là aussi du changement. Il y a une soif qui grandit, une soif d'un mariage qui soit vrai, profond. Même si on n'est pas toujours encore là pour pouvoir effectivement basculer et se présenter pour le mariage chrétien, en tout cas, il y a une attente. Vous avez des gens qui n'ont même pas la foi et qui disent « nous, on voudrait se marier à l'Église ». Attendez les gars, vous avez la foi, vous êtes baptisés, et on fait beaucoup de mariages, vous savez, où souvent l'un des deux n'est pas baptisé. Parce qu'on peut le faire quand l'un des deux n'est pas baptisé, pas les deux, mais c'est dire que l'on a cette espérance que dans un couple, quand l'un a la foi, l'autre ne l'a pas, on fait toujours le pari de la grâce qui va dans le bon sens, de celui qui a la foi vers celui qui ne l'a pas. Voilà le pari fou que l'on continue à faire. Il y a donc de ces nouveaux couples qui se forment, et je crois que ça n'est pas du tout perdu. On peut dire que le mariage est très attaqué, mais il n'est pas vaincu. Il est au contraire une puissance pour ce qui nous attend. Je vois aussi de nombreuses familles qui sont plus audacieuses que celles de ma génération. Déjà, ma génération, quand on rentrait en communauté, on disait « qu'est-ce que vous avez fait ?» Mais je vois des choses bien plus belles. Il y a de plus en plus de familles, des familles entières, qui s'engagent à Fidesco, à aller donner un an ou deux ans dans des pays lointains. Il y a des familles qui s'engagent, vous connaissez le Rocher. Le Rocher, c'est dans ces barres d'HLM.
des familles qui donnent 1 an, 2 ans, 3 ans, qui s'installent dans une barre d'HLM entre des Maliens, des Tunisiens, etc. Ils sont dans un monde très musulman, un monde aussi de païens quelquefois, et ils vivent comme une petite communauté, une petite église. C'est ça la famille, une petite église chrétienne. Ils vivent, ils prient, et bien sûr qu'ils s'adressent à leurs voisins. Et ils sont des petites lucioles comme ça qui s'allument dans ces lieux où le Christ n'est pas connu. Le nombre de catholiques, de prêtres, de religieux augmente tous les ans dans le monde. Et ça n'a pas cessé depuis des décennies. Le catholicisme, le christianisme n'est pas en régression, comme nous le disent nos journalistes. C'est l'inverse. Ils ne voient pas. Ils ne voient pas ces signes de Dieu. Le nombre de martyrs aussi augmente. Pour moi, c'est un signe. Il n'y a jamais eu autant de martyrs dans toute l'histoire de l'Église que depuis une cinquantaine d'années dans le monde. De nombreux martyrs sont dans le monde. C'est dire que ça, c'est un gage de croissance pour l'Église. En faisant des transpositions dans l'histoire de l'Église, quand vous avez des martyrs, vous avez forcément derrière la foi qui, zouf, redémarre. Ça va? Est-ce que vous avez enfin la foi dans ce que le Seigneur vous a donné? Vous n'êtes pas dans un monde qui vous écrase, parce que vous êtes les vainqueurs de ce monde. Nietzsche, un grand athée, pouvait dire: quand je verrai enfin des visages de sauvés, je pourrai croire à leur sauveur. Donc ça tient à nous d'avoir des visages de sauvés. Cette intériorité, vous voyez, c'est là la clé. Je pense qu'il faut partir sur l'intériorité. Je disais, ce livre, L'abolition de l'âme, de Robert Redeker, la thèse de cet auteur, c'est de dire que l'âme, quand elle est désertée, elle entraîne une spiritualité qui est simplement copiée. Et ce monde ensuite se déshumanise et finalement, il produit un homme désincarné. C'est pour ça qu'il cherche le transhumanisme, parce qu'il cherche cette élévation qui est en fait une élévation de l'âme. Tout se passe de l'intérieur. Écoutez ce que dit saint Augustin. Tard, je t'ai aimé, beauté ancienne et si nouvelle. Tard, je t'ai aimé, tu étais au-dedans de moi et j'étais dehors. Et c'est là que je t'ai cherché. Et Augustin a cherché, vous savez, avec beaucoup d'attention dans beaucoup de choses, et il a trouvé Dieu. Où ça? Au fond de son âme. Tu m'as appelé, tu m'as crié, tu as vaincu ma surdité. Comment être fou dans ce sens? Être fou, c'est aimer sans attendre un retour. C'est ça, en particulier, le mode d'emploi du couple. Tu donnes au lieu d'attendre. Parce que attendre, c'est fatigant et je vous assure, c'est très décevant. Tu donnes au lieu d'attendre. Et comme c'est réciproque en principe dans le couple, je dirais au moins tôt ou tard, c'est réciproque, c'est parce que je donne et non pas je reçois, qu'en donnant, l'autre fait la même chose et donc je reçois de l'autre. Donc c'est gagné. C'est-à-dire qu'à la fois on donne et on reçoit. Mais le primat, c'est de donner. L'amour chrétien, c'est le verbe donner, c'est le même mot. C'est pardonner, voilà aussi la folie de la foi, c'est pardonner quand cela coûte. Si ça coûte pas, bien sûr tu vas pardonner facilement et ça me semble pas un vrai pardon. C'est parce que ça coûte que ça donnera le fruit bien nécessaire. Donne du temps aux personnes isolées parce que Dieu est caché. Je vous ai dit que c'était un invisible qu'on pouvait voir. Allez le voir. Il y a un endroit où on voit le Dieu caché. C'est où? C'est dans les pauvres. Vous le voyez dans un enfant, vous le voyez sur un malade, vous le voyez sur un pauvre. Ce sont les trois modèles, pour ainsi dire, de la sainteté dans l'Évangile. Les pauvres, les enfants et les malades. Alors croyez bien que tout est à vous, parce que tout est possible à celui qui croit. Marc 9, 23. Et ce qui est impossible pour les hommes est possible pour Dieu, Luc 18, 26. Alors, la folie de la foi, moi j'y crois. Et j'essaye d'être le plus possible fidèle
à ce qui a animé ma vie, faire des actes de folie, parce que je sais que ça m'amène à la foi. Ça ne consiste pas, encore une fois, à agir de manière irrationnelle ou imprudente, mais c'est à faire confiance à Dieu. Lorsque notre appel nous dépasse, c'est parce qu'il nous dépasse que l'on peut avoir cette confiance. Non pas dans une compréhension immédiate, mais par la foi et non par la vue. Nous avons vu dans l'Écriture ces nombreux actes de foi qui ont découragé l'apparence et souvent, bien sûr, incompris avant que Dieu manifeste son œuvre. Ce qui semblait folie aux yeux des hommes est devenu le témoignage de la fidélité de Dieu. Il en est ainsi depuis 20 siècles. Ça ne va pas changer, frères et sœurs. La foi ne nie pas les difficultés. Elle s'agit de s'appuyer sur la parole de Dieu. Soyez fous et vous trouverez la sagesse, c'est-à-dire le bonheur. Amen.

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homélie du pape François lors de la messe avec les frères capucins en la basilique Vaticane à l'hôtel de la Chaire le mardi 9 février 2016. Dans la liturgie de la parole d'aujourd'hui, l'on rencontre deux attitudes. Une attitude de grandeur face à Dieu qui s'exprime dans l'humilité du roi Salomon et une autre attitude de mesquinerie qui est décrite par Jésus. Comme le faisaient les docteurs de la loi qui, alors que tout était en règle, laissaient de côté la loi pour observer leur petite tradition. Votre tradition, Capucine, est une tradition de pardon, de don du pardon. Il y a tant de bons confesseurs parmi vous. C'est parce qu'ils se sentent pécheurs, comme notre frère Cristoforo. Ils savent qu'ils sont de grands pécheurs, et face à la grandeur de Dieu, ils prient continuellement. Toi, écoute du lieu où tu résides au ciel, écoute et pardonne. Et parce qu'ils savent prier ainsi, ils savent pardonner. En revanche, quand quelqu'un oublie la nécessité qu'il a de pardonner, il oublie lentement Dieu, il oublie de demander pardon et ne sait pas pardonner. L'humble, celui qui se sent pécheur, est un grand pardonneur dans le confessionnal. L'autre, à l'instar de ces docteurs de la loi qui ont l'impression d'être les purs, les maîtres, c'est uniquement condamné. Je vous parle en tant que frère, et en vous, je voudrais parler à tous les confesseurs, spécialement en cette année de la miséricorde. Le confessionnal sert à pardonner, et si tu ne peux donner l'absolution, je fais cette hypothèse, s'il te plaît, ne frappe pas. La personne qui vient chercher du réconfort, le pardon, la paix dans son âme, qu'il trouve un père, qu'il l'embrasse et lui dise « Dieu t'aime » et qu'il le lui fasse sentir. Et je suis désolé de le dire, mais combien de personnes, je crois que la plupart d'entre nous l'ont déjà entendu, disent « Je ne vais pas me confesser, car un jour on m'a posé ces questions. Ils m'ont fait cela, s'il vous plaît. » Mais vous, Capucin, avez ce don spécial du Seigneur, pardonnez. Je vous le demande, ne vous lassez pas de pardonner. Je pense à quelqu'un que j'ai connu dans l'autre diocèse, un homme de gouvernement, qui à l'issue de son mandat en tant que gardien et provincial à 70 ans, a été envoyé dans un sanctuaire pour confesser. Et cet homme avait une file de gens, tous, prêtres, fidèles, riches, pauvres, tous, un grand pardonneur. Il trouvait toujours le moyen de pardonner, ou du moins de laisser en paix cette âme par une étreinte. Un jour, je suis allé le trouver et il me dit « Écoute, tu es évêque, alors tu peux me le dire. Je crois que je pêche, car je pardonne trop, et j'ai ce scrupule. » Et pourquoi ? Je ne sais pas, mais je trouve toujours une façon de pardonner. Et que fais-tu quand tu te sens ainsi ? Je me rends à la chapelle devant le tabernacle, et je dis au Seigneur, « Excuse-moi, Seigneur, pardonne-moi, je crois qu'aujourd'hui, j'ai trop pardonné. Mais Seigneur, c'est toi qui m'as donné le mauvais exemple. » Voilà, soyez des hommes de pardon, de réconciliation, de paix. Il y a tant de langages dans la vie. Le langage de la parole, il y a aussi le langage des gestes. Si une personne s'approche de moi au confessionnal, c'est parce qu'elle ressent quelque chose qui lui pèse, dont elle veut se défaire. Peut-être ne sait-elle pas comment le dire, mais le geste est celui-là. Si cette personne s'approche, c'est parce qu'elle voudrait changer, ne plus faire, changer, être une autre personne, et elle le dit avec le geste de se rapprocher. Il n'est pas nécessaire de poser des questions, mais toi, si une personne vient, c'est parce que dans son âme, elle voudrait ne plus le faire. Mais bien souvent, elles n'y parviennent pas, car elles sont conditionnées par leur psychologie, par leur vie, par leur situation. Un cœur large, le pardon. Le pardon est une graine, c'est une caresse de Dieu. Ayez confiance dans le pardon de Dieu. Ne pas sombrer dans le pélagianisme, tu dois faire ceci, cela, cela et encore cela. Mais vous possédez ce charisme des confesseurs, le reprendre, le renouveler en permanence. Et soyez de grands pardonneurs, car ceux qui ne savent pas pardonner finissent comme ces docteurs de l'Évangile, ce sont des grands condamneurs, toujours en train d'accuser. Et qui est le plus grand accusateur dans la Bible ? Le diable. Où tu sers Jésus, qui pardonne en donnant la vie, la prière, de nombreuses là, assis comme ces deux-là, Saint Léopoldo et Saint Pio ? Où tu sers le diable qui condamne, accuse ? Je ne sais pas. Je ne pourrais vous dire autre chose. À travers vous, je le dis à tous les prêtres qui vont confesser. Et s'ils n'y parviennent pas, qu'ils soient humbles et disent « Non,
Je célèbre la messe, je nettoie par terre, je fais tout, mais je ne confesse pas, car je ne sais pas bien le faire. Et demander au Seigneur la grâce que je demande pour chacun d'entre vous, pour vous tous, pour tous les confesseurs, et aussi pour moi. Amen.

Homélie du pape François lors de la messe d'ouverture de la 15e Assemblée Générale Ordinaire du Synode des Évêques en la Basilique Vaticane le mercredi 3 octobre 2018. L'Esprit-Saint que le Père enverra en mon nom vous enseignera tout et il vous fera souvenir de tout ce que je vous ai dit. De manière très simple, Jésus offre à ses disciples la garantie qu'il accompagnera toute l'œuvre missionnaire qui leur sera confiée. L'Esprit-Saint sera le premier à garder et à maintenir toujours vivante et actuelle la mémoire du Maître dans le cœur des disciples. C'est lui qui permettra que la richesse et la beauté de l'Évangile soient source de joie et de nouveautés constantes. Au début de ce moment de grâce pour toute l'Église, en syntonie avec la parole de Dieu, demandons avec assistance au Paraclet qu'il nous aide à faire mémoire et à raviver les paroles du Seigneur qui ont fait brûler notre cœur. Ardeur et passion évangélique qui engendrent l'ardeur et la passion pour Jésus. Mémoire qui puisse réveiller et renouveler en nous la capacité de rêver et d'espérer. Parce que nous savons que nos jeunes seront capables de prophéties et de visions dans la mesure où, désormais adultes ou âgés, nous sommes capables de rêver et ainsi de rendre contagieux et de partager les rêves et les espérances que nous portons dans notre cœur. Que l'Esprit nous donne la grâce d'être des pères synodaux, loin du don des rêves et de l'espérance, afin que nous puissions, à notre tour, loindre nos jeunes du don de la prophétie et de la vision. Qu'il nous donne la grâce d'être une mémoire active, vivante, efficace, qui de génération en génération ne se laisse pas étouffer ni écraser par des prophètes de calamité et de malheur, ni par nos limites, erreurs et péchés, mais qui est capable de trouver des espaces pour enflammer le cœur et discerner les chemins de l'esprit. C'est avec cette attitude d'écoute docile de la voix de l'esprit que nous sommes réunis de toutes les parties du monde. Aujourd'hui, pour la première fois, sont aussi avec nous deux confrères évêques de la Chine continentale. Nous leur exprimons notre chaleureuse bienvenue. La communion de l'épiscopat tout entier avec le successeur de Pierre est encore plus visible grâce à leur présence. Loin dans l'espérance, nous commençons une nouvelle rencontre ecclésiale capable d'élargir les horizons, de dilater le cœur et de transformer ces structures qui aujourd'hui nous paralysent, nous séparent et nous éloignent des jeunes, les laissant exposés aux intempéries et orphelins d'une communauté de foi qui les soutienne, d'un horizon de sens et de vie. L'espérance nous interpelle, nous déplace et rompt avec le conformisme du « on a toujours fait ainsi ». Et elle nous demande de nous lever pour regarder directement le visage des jeunes et les situations dans lesquelles ils se trouvent. La même espérance nous demande de travailler pour renverser les situations de précarité, d'exclusion et de violence auxquelles sont exposés nos enfants. Les jeunes, qui sont le fruit de nombreuses décisions prises dans le passé, nous appellent à prendre en charge avec eux le présent, en nous engageant davantage et à lutter contre ce qui, de toutes les façons, empêche leur vie de se développer avec dignité. Ils nous demandent et exigent un dévouement créatif, une dynamique intelligente, enthousiaste et pleine d'espérance, et que nous ne les laissions pas seuls aux mains de tant de marchands de mort qui oppriment leur vie et obscurcissent leur vision. Cette capacité de rêver ensemble qu'aujourd'hui le Seigneur nous offre à nous comme Église exige, selon ce que disait saint Paul dans la première lecture, de développer entre nous une attitude bien précise, que chacun de vous ne soit pas préoccupé de ses propres intérêts, pensez aussi à ceux des autres. Et en même temps, il vise plus haut, demandant qu'avec humilité, nous considérions les autres supérieurs à nous-mêmes. Avec cet esprit, nous chercherons à nous mettre à l'écoute les uns des autres pour discerner ensemble ce que le Seigneur demande à son Église. Et cela exige de nous que nous soyons attentifs et veillions bien à ce que ne prévale pas la logique de l'autopréservation et de l'autoréférentialité qui finit par faire devenir important ce qui est secondaire et secondaire ce qui est important. L'amour pour l'Évangile et pour le peuple qui nous a été confié, nous demande d'élargir le regard et de ne pas perdre de vue la mission à laquelle il nous appelle,
pour viser un plus grand bien qui profitera à nous tous. Sans cette attitude, tous nos efforts seront vains. Le don de l'écoute sincère, priante et le plus possible sans préjugés ni conditions, nous permettra d'entrer en communion avec les diverses situations que vit le peuple de Dieu. Écoutez Dieu pour écouter avec lui le cri des gens. Écoutez les gens pour respirer avec eux la volonté à laquelle Dieu nous appelle. Cette attitude nous défend de la tentation de tomber dans une position moralisante ou élitiste, comme aussi de l'attraction pour des idéologies abstraites qui ne correspondent jamais à la réalité de nos gens. Frères et sœurs, plaçons ce temps sous la protection maternelle de la Vierge Marie, femme de l'écoute et de la mémoire, qu'elle nous accompagne pour reconnaître les traces de l'Esprit-Saint, afin que, avec empressement, entre rêve et espérance, nous accompagnions et stimulions nos jeunes afin qu'ils ne cessent pas de prophétiser. Père Synodo, beaucoup d'entre nous étaient jeunes ou faisaient leurs premiers pas dans la vie religieuse alors que se terminait le Concile Vatican II. Aux jeunes d'alors a été adressé le dernier message des pères conciliaires. Cela nous fera du bien de repasser de nouveau dans notre cœur ce que nous avons entendu lorsque nous étions jeunes, en rappelant les paroles du poète « Que l'homme conserve ce qu'il a promis lorsqu'il était enfant ». Les pères conciliaires nous ont ainsi parlé. L'Église, 4 années durant, vient de travailler à rajeunir son visage pour mieux répondre au dessein de son fondateur, le grand vivant, le Christ, éternellement jeune. Et, au terme de cette imposante révision de vie, elle se tourne vers vous. C'est pour vous, les jeunes, pour vous surtout, qu'elle vient par son concile d'allumer une lumière, lumière qui éclaire l'avenir, votre avenir. L'Église est soucieuse que cette société que vous allez constituer respecte la dignité, la liberté, le droit des personnes. Et ces personnes, c'est vous. Elle a confiance que vous saurez affirmer votre foi dans la vie et dans ce qui donne un sens à la vie, la certitude de l'existence d'un Dieu juste et bon. C'est au nom de ce Dieu et de son Fils Jésus-Christ que nous vous exhortons à élargir vos cœurs aux dimensions du monde, à entendre l'appel de vos frères et à mettre hardiment à leur service vos jeunes énergies. Luttez contre tout égoïsme, refusez de laisser libre cours aux instincts de violence et de haine qui engendrent les guerres et leurs cortèges de misère. Soyez généreux, purs, respectueux, sincères et construisez dans l'enthousiasme un monde meilleur que celui de vos aînés. Amen.

homélie du pape François lors de la messe et canonisation des bienheureux Paul VI, Oscar Romero, Francesco Spinelli, Vincenzo Romano, Maria Caterina Casper, Nazaria Ignazia di Sainte-Thérèse de Jésus, Nunzio sul Prizio, sur la place Saint-Pierre à Rome, le dimanche 14 octobre 2018. La deuxième lecture nous a dit qu'elle est vivante la parole de Dieu, énergique et plus coupante qu'une épée. Il en est vraiment ainsi. La parole de Dieu n'est pas seulement un ensemble de vérités ou un récit spirituel édifiant. Non, c'est une parole vivante qui touche la vie, qui la transforme. Là, Jésus en personne, lui qui est la parole vivante de Dieu, parle à nos cœurs. L'Évangile en particulier nous invite à la rencontre avec le Seigneur, à l'exemple de cet homme qui court à sa rencontre. Nous pouvons nous identifier à cet homme dont le texte ne mentionne pas le nom, presque pour suggérer qu'il peut représenter chacun d'entre nous. Il demande à Jésus comment avoir la vie éternelle en héritage. Il demande la vie pour toujours, la vie en plénitude. Qui d'entre nous ne la voudrait pas? Mais, remarquons-le, il la demande comme un héritage à posséder, comme un bien à obtenir, à conquérir par ses forces. En effet, pour posséder ce bien, il a observé les commandements depuis son enfance, et pour atteindre l'objectif, il est disposé à en observer d'autres, c'est pourquoi il demande « Que dois-je faire pour avoir ?» La réponse de Jésus le désoriente. Le Seigneur fixe le regard sur lui et l'aime. Jésus change de perspective, des préceptes observés pour obtenir des récompenses à l'amour gratuit et total. Cet homme parlait en termes de demande et d'offre. Jésus lui propose une histoire d'amour. Il lui demande de passer de l'observance des lois au don de soi, du faire pour soi-même à l'être avec lui. Et il lui fait une proposition de vie tranchante. « Va, vends ce que tu as et donne-le aux pauvres, puis viens, suis-moi. » À toi aussi, Jésus dit, « Viens, suis-moi. » Viens, ne reste pas sur place, car il ne suffit pas de ne faire aucun mal pour appartenir à Jésus. Suis-moi, ne marche pas derrière Jésus seulement quand cela te convient, mais cherche-le chaque jour. Ne te contente pas d'observer les préceptes, de faire un peu d'aumône et de dire quelques prières. Trouve en lui le Dieu qui t'aime toujours, le sens de ta vie, la force de te donner. Jésus dit encore, « Vends ce que tu as et donne-le aux pauvres. » Le Seigneur ne fait pas des théories sur la pauvreté et la richesse, mais il va directement à la vie. Il te demande de laisser ce qui appesantit ton cœur, de te libérer des biens pour lui faire une place à lui, l'unique bien. On ne peut pas suivre vraiment Jésus quand on est alourdi par les choses, car si le cœur est surchargé par les biens, il n'y aura pas de place pour le Seigneur qui deviendra une chose parmi les autres. C'est pourquoi la richesse est dangereuse et, dit Jésus, rend même difficile le salut. Non pas parce que Dieu est sévère, non. Le problème est de notre côté. Le fait d'avoir trop, le fait de vouloir trop nous étouffe, étouffe notre cœur et nous rend incapables d'aimer. C'est pourquoi saint Paul rappelle que la racine de tous les maux, c'est l'argent. Nous le voyons, là où on met l'argent au centre, il n'y a pas de place pour Dieu et il n'y en a pas non plus pour l'homme. Jésus est radical, il donne tout et demande tout. Il donne un amour total et demande un cœur sans partage. Aujourd'hui également, il se donne à nous comme pain vivant. Pouvons-nous lui donner en échange des miettes? À lui qui s'est fait notre serviteur jusqu'à aller sur la croix pour nous, nous ne pouvons pas répondre uniquement par l'observance de quelques préceptes. À lui qui nous offre la vie éternelle, nous ne pouvons pas donner un bout de temps. Jésus ne se contente pas d'un pourcentage d'amour. Nous ne pouvons pas l'aimer à 20, à 50 ou à 60%, ou tout, ou rien. Chers frères et sœurs, notre cœur est comme un aimant. Il se laisse attirer par l'amour, mais peut s'attacher d'un côté seulement et doit choisir. Ou bien il aimera Dieu, ou bien il aimera la richesse du monde, ou bien il vivra pour aimer, ou bien il vivra pour lui-même. Demandons-nous de quel côté nous sommes. Demandons-nous
où nous en sommes aujourd'hui dans notre histoire d'amour avec Dieu. Nous contentons-nous de quelques préceptes ou suivons-nous Jésus comme des amoureux vraiment disposés à quitter quelque chose pour lui? Jésus interroge chacun d'entre nous et nous sommes tous, en tant qu'Église, en chemin. Sommes-nous une Église qui ne prêche que de bons préceptes ou une Église épouse qui s'abandonne dans l'amour pour son Seigneur? Le suivons-nous vraiment ou retournons-nous sur les pas du monde comme cet homme? Au total, Jésus nous suffit-il ou bien cherchons-nous beaucoup de sécurité du monde? Demandons la grâce de savoir quitter par amour du Seigneur, quitter les richesses, quitter les nostalgies de rôles et de pouvoirs, quitter les structures qui ne sont plus adaptées à l'annonce de l'Évangile, les poids qui freinent la mission, les liens qui attachent au monde. Sans un saut en avant dans l'amour, notre vie et notre Église souffrent d'une autosatisfaction égocentrique. On cherche la joie dans un plaisir passager, on s'enferme dans les palabres stériles, on s'installe dans la monotonie d'une vie chrétienne sans élan, où un peu de narcissisme couvre la tristesse de rester inachevé. Il en fut ainsi pour cet homme qui, dit l'Évangile, s'en alla tout triste. Il s'était attaché aux préceptes et à ses nombreux biens, il n'avait pas donné son cœur. Et bien qu'ayant rencontré Jésus et accueilli son regard d'amour, il s'en est allé triste. La tristesse est la preuve de l'amour inachevé. C'est le signe d'un cœur tiède. Par contre, un cœur détaché des biens, qui aime librement le Seigneur, répand toujours la joie, cette joie dont on a besoin aujourd'hui. Le saint pape Paul VI a écrit « C'est au cœur de leurs angoisses que nos contemporains ont besoin de connaître la joie, de sentir son chant. » Aujourd'hui, Jésus nous invite à retourner aux sources de la joie, qui sont la rencontre avec lui, le choix courageux de prendre des risques pour le suivre, le goût de quitter quelque chose pour embrasser sa vie. Les saints ont parcouru ce chemin. Saint Paul VI l'a fait, à l'exemple de l'apôtre dont il a pris le nom. Comme lui, il a consacré sa vie à l'évangile du Christ, en traversant de nouvelles frontières et en se faisant son témoin dans l'annonce et dans le dialogue, prophète d'une Église ouverte qui regarde ceux qui sont loin et prend soin des pauvres. Saint Paul VI, y compris dans la difficulté et au milieu des incompréhensions, a témoigné de manière passionnée de la beauté et de la joie de suivre Jésus totalement. Aujourd'hui, il nous exhorte encore avec le Concile, dont il a été le sage timonier, à vivre notre vocation commune, la vocation universelle à la sainteté. Non pas aux demi-mesures, mais à la sainteté. Il est beau qu'avec lui, et avec tous les autres saints et saintes d'aujourd'hui, il y ait Monseigneur Romero, qui a quitté les certitudes du monde, même sa propre sécurité, pour donner sa vie selon l'Évangile, aux côtés des pauvres et de son peuple, avec le cœur attaché à Jésus et à ses frères. Nous pouvons en dire autant de Francesco Spinelli, de Vincenzo Romano, de Maria Caterina Casper, de Nazaria Ignazia di Sainte-Thérèse de Jésus, et aussi de notre garçon des Abruzzes et de Naples, Nunzio Sulprizio. Le saint jeune, courageux, humble, qui a su rencontrer le Christ dans la souffrance, dans le silence et dans l'offrande de soi. Tous ces saints, dans des contextes différents, ont traduit par leur vie la parole d'aujourd'hui, sans tiédeur, sans calcul, avec le désir de risquer et de quitter. Frères et sœurs, que le Seigneur nous aide à imiter leurs exemples. Amen.

Nous serons demain le 11 novembre. Voici une homélie du pape François lors de la messe pour tous les morts des guerres au cimetière américain de Netuno le jeudi 2 novembre 2017. Nous tous aujourd'hui sommes ici rassemblés dans l'espérance. Chacun de nous, dans son propre cœur, peut répéter les paroles de Job que nous avons entendues dans la première lecture. « Je sais, moi, que mon défenseur est vivant, que lui, le dernier, se lèvera sur la poussière. » L'espérance de rencontrer Dieu, de nous rencontrer tous à nouveau, comme des frères, et cette espérance ne déçoit pas. Paul a été fort dans cette expression de la deuxième lecture, « L'espérance ne déçoit pas. » Mais très souvent, l'espérance naît et s'enracine dans de nombreuses plaies humaines, dans de nombreuses douleurs humaines, et ce moment de douleur, de plaie, de souffrance, nous fait regarder le ciel et dire « Je sais, moi, que mon défenseur est vivant, mais cela suffit, Seigneur. » Et c'est la prière que nous formulons peut-être tous quand nous regardons ce cimetière. « Je suis certain, Seigneur, que nos frères sont avec toi, je suis certain, nous disons cela. » Mais s'il te plaît, Seigneur, cela suffit, il ne faut plus la guerre, il ne faut plus ce massacre inutile, comme l'avait dit Benoît XV. Il vaut mieux espérer, sans cette destruction, des jeunes, des milliers, des milliers, des milliers, des milliers, des espérances brisées. Cela suffit, Seigneur. Et nous devons dire cela aujourd'hui, alors que nous prions pour tous les défunts, mais en ce lieu, nous prions de manière particulière pour ces jeunes. Aujourd'hui, alors que le monde est encore une fois en guerre et se prépare à aller encore une fois plus fortement en guerre, cela suffit, Seigneur, avec la guerre, on perd tout. Il me vient à l'esprit cette femme âgée qui, en regardant les ruines d'Hiroshima, avec une résignation pleine de sagesse mais beaucoup de douleur, avec cette résignation plaintive que savent vivre les femmes parce que c'est leur charisme, elle disait « Les hommes font tout pour déclarer et faire la guerre, et à la fin, ils se détruisent eux-mêmes. C'est cela la guerre, la destruction de nous-mêmes. Cette femme âgée, avait certainement perdu là-bas des enfants et des petits-enfants. Il ne lui restait que la blessure dans son cœur et les larmes. Et si c'est aujourd'hui un jour d'espérance, c'est aujourd'hui un jour de larmes. Des larmes comme celles que sentaient et versaient les femmes quand le courrier arrivait. Vous avez, madame, l'honneur d'avoir un mari qui a été un héros de la patrie, d'avoir des enfants qui ont été des héros de la patrie. Ce sont des larmes que l'humanité ne doit pas oublier. L'orgueil de cette humanité qui n'a pas appris la leçon et qui semble ne pas vouloir l'apprendre. Très souvent dans l'histoire, quand les hommes pensent faire une guerre, ils sont convaincus d'apporter un monde nouveau, ils sont convaincus de faire naître un printemps. Et cela finit par un hiver, laid, cruel, avec le règne de la terreur et la mort. Aujourd'hui, nous prions pour tous les défunts, tous, mais de manière particulière pour ces jeunes, à un moment où tant d'entre eux meurent dans les batailles de chaque jour de cette guerre par morceaux. Prions également pour les morts d'aujourd'hui, les morts de la guerre, également des enfants, innocents. C'est le fruit de la guerre, la mort, et que le Seigneur nous donne la grâce de pleurer. Amen.

Quand je pense à l'amour, cet immense mystère sur lequel vous êtes appelé non seulement à méditer ces jours-ci, mais surtout à en vivre de ce mystère, il y a toujours un paradoxe. D'un côté, l'amour est ce qu'il y a de plus riche, puisqu'au fond, nous ne vivons que d'aimer et d'abord que d'être aimé. C'est ce que disait Jean Vanier, hein. Les deux besoins les plus fondamentaux du cœur humain, c'est aimer et être aimé. Et de l'autre, il n'y a pas plus pauvre que l'amour. Pour aimer et pour être aimé, pour exprimer l'amour qui est en nous, nous n'avons que de pauvres signes. Comment être certain que nous sommes aimés et comment manifester à l'autre l'amour? On ne peut le faire qu'à travers des gestes et des mots. Et vous savez, les gestes et les mots, les signes de l'amour, sont tellement pauvres que même le geste le plus évident d'amour peut être pris pour son contraire. Qu'est-ce que Dieu a à sa disposition pour montrer qu'il nous aime? Ultimement, le geste le plus profond d'amour, c'est la croix. On ne peut pas demander à Dieu un signe plus grand. Or, vous le savez comme moi, on peut faire du signe de la croix son contraire. On peut croire que la croix, c'est la faiblesse de Dieu, c'est l'abandon, c'est la victoire de l'homme, etc. Très étonnant donc que les signes qui nous sont donnés, on peut jusqu'au bout essayer de manifester et néanmoins, si l'autre n'a pas le cœur ouvert, il peut ne pas reconnaître ce signe, voire croire que ce signe signifie exactement le contraire de ce qu'il veut dire. C'est cela la pauvreté de l'amour. D'où vient-elle cette pauvreté de l'amour? Elle vient de ce que l'amour est jailli du cœur de l'homme, et donc l'amour se trouve enfoui en nous, dans notre intériorité. Or, personne n'a accès à notre cœur. Personne. Même après 50 ans de vie commune, on ne peut pas dire à l'autre, tu sais, je sais ce qu'il y a dans ton cœur. Quand on croit ça, on se trompe. Quand on dit, oh, tu sais, moi j'ai fait le tour de toi. Faire le tour, hein, finalement, c'est faire le tour de passe-passe. Hein. C'est comme le magicien, hein. C'est faire disparaître l'autre. Hein. On n'a jamais fait le tour, c'est comme les statues. Au Moyen-Âge, on ne faisait jamais des statues entières parce qu'on faisait juste sortir une statue pour bien manifester qu'on ne peut pas faire le tour d'une statue. Quand on a commencé à faire des statues entières, on a cru qu'on pouvait saisir le mystère de l'autre. Et non. Donc, l'amour est enfoui en nos cœurs. Et de ce fait, comme nous n'avons pas accès au cœur de l'autre, on ne peut que donner des signes. On ne peut jamais démontrer à l'autre qu'on l'aime. On ne peut que le montrer. On ne peut jamais prouver à l'autre qu'on l'aime. On ne peut qu'éprouver l'amour qu'on lui donne. Qu'est-ce que c'est important de voir cela? Parce que quand on veut être certain que l'autre nous aime, au sens où on veut savoir, là commence une des pires perversions de l'amour. Je veux savoir que tu m'aimes. Othello veut savoir que Desdémone, sa femme, l'aime, et ainsi ne sera plus jaloux. Non, mes amis, vous ne saurez jamais que l'autre vous aime, vous ne pouvez que le croire. L'amour ne se sait pas, l'amour se croit. Et si votre cœur est fermé, l'autre peut multiplier autant de signes. Je vous dis, Dieu va jusqu'au bout de l'amour. Et pourtant, on peut dire non. Vous saisissez, ça c'est tout à fait essentiel, de bien voir que ce qui menace l'amour, c'est la jalousie. La jalousie transforme la confiance en volonté de savoir. Je veux savoir que tu m'aimes. On peut dire ça à l'autre, on peut dire ça à Dieu. Et Dieu ne dira jamais que non, je ne peux pas t'assurer par un savoir. Je ne peux que te donner des signes. Mais vous savez, pour l'amoureux, tout est signe. C'est pas moi qui dis ça. C'est Stendhal, dans son petit livre de l'amour, il dit « Pour l'amoureux, tout est signe. Vous saurez, mes amis, si vous aimez de plus en plus, vous saurez si vous êtes de plus en plus amoureux, par le fait que l'œil de votre regard, l'œil de l'amour, disait un docteur du XIIe siècle, voit de plus en plus de la part de celui qu'il aime les signes qu'il émet, les signes qu'il montre. Ça, c'est le signe que notre amour
grandit et que notre amour, en grandissant, grandit en intelligence. Parce que l'intelligence, pour ne pas être dure, doit toujours être enfouie au cœur de l'amour. Alors justement, en réfléchissant à ce paradoxe de l'amour qui est à la fois si riche que jamais il ne peut nous combler et que jamais on est rassasié par le fait d'être aimé, par le fait d'être aimé et le fait d'aimer, et d'autre part ce paradoxe que l'amour n'a que des signes à proposer et jamais à imposer. Je me suis dit, comment parler de la charité fraternelle autrement que par les signes de l'amour ? Et m'est venue cette petite idée que je vais, c'est une hypothèse que je vais évoquer devant vous, aujourd'hui ce matin et cet après-midi. Il me semble que l'amour se nourrit de 10 signes, comme une espèce de décalogue. C'est décalogue au sens étymologique, c'est décalogo, c'est 10 paroles. Alors je ne vais pas parler des gestes de l'amour qui sont pourtant tellement importants, qui sont tellement présents dans l'Écriture. Qu'est-ce que Jésus touche ? On l'oublie souvent, on se rappelle les paroles de Jésus, on ne voit pas combien Jésus manifeste par des gestes. Là, je vais vous parler des 10 paroles nécessaires pour aimer. Si vous réfléchissiez d'ailleurs juste un instant, est-ce que vous pensez aux 10 paroles nécessaires pour pouvoir exprimer et recevoir l'amour ? Vous auriez une petite idée, je vous laisse les égrener dans vos têtes. Et quelle serait la première parole à votre avis ? À votre avis, quelle est la première parole pour pouvoir vivre d'amour avec l'autre ? Juste un mot. Ah, c'est intéressant, tu, j'entends là. Eh bien, je ne crois pas. Je crois que le premier mot pour aimer, c'est « je ». Tout simplement, c'est pas « tu m'aimes », c'est « je t'aime ». Donc, on va prendre un petit peu de temps pour voir que la première parole de l'amour, c'est le pronom personnel « je », qu'on a tellement bafoué, hein, le « moi » est haïssable. Désolé, le « moi » est haïssable, c'est pas dans l'Évangile. Hein. Ça vient de Port-Royal, c'est 16e siècle, c'est la période du jansénisme. Alors, d'abord, je ferai ça à chaque fois, les dysfonctionnements, les fausses manières de dire « je ». D'abord, il y a le « je », hein, c'est l'enfant, hein, vous savez, au catéchisme, l'enfant qui disait « l'égoïste, c'est celui qui ne pense pas à moi ». Donc ça, c'est le « je » qui est un peu trop au centre. Comme il n'y a qu'un seul centre, si je suis au centre, tout le reste est expulsé, à commencer par Dieu. J'ai vu un dessin de Vooch où on voit un homme attablé dans un restaurant dire à une femme, je vous aime presque autant que moi-même, Caroline. Croyez-moi, c'est énorme. Donc, il y a le jeu inflationnaire qui ne laisse pas de place pour les autres. Hein. On voit bien. Non, son seul moi est haïssable à un sens. Mais, et ça c'est plus subtil, et peut-être que cela nous menace davantage, nous, les chrétiens, c'est l'effacement du « je ». Combien il peut être facile de croire, quand j'entends ce « tu » là, de croire que aimer, c'est seulement laisser toute la place au « tu » de l'autre, au point même que l'on disparaît. Oh, c'est vrai que l'immolation, le don de soi jusqu'au bout, le pronobis, hein, pour nous et pour notre salut, qui est au cœur même du credo, c'est le cœur même de l'amour. Mais mes amis, on en reparlera. Pour pouvoir ainsi totalement se donner, il faut d'abord pouvoir totalement dire

véritable amour. Je pense à, vous savez, certaines éducations. Je pense à quelqu'un qui me disait, moi dans ma famille, on m'a toujours dit, le roi dit nous. Autrement dit, ne dis pas je. C'est une façon de te mettre en avant. Hein. Il y a une façon donc en effet de croire que le je est de dire je est de l'égoïsme, qui est une façon erronée. Non, non, mes amis. L'égoïsme est un amour exagéré de soi, mais il y a un juste amour de soi. À commencer par ce que nous dit l'Évangile, qui d'ailleurs reprend l'Ancien Testament, Lévitique. Hein. Aime ton prochain comme toi-même. Est-ce que vous voudriez être aimé par quelqu'un qui se hait? Ah, pris comme ça, c'est pas tout à fait. Hein. Là, tout à coup, on se dit, ce qui va vous faire payer tout ce qu'il est en lui, tout simplement. Et tout ce qu'il va repérer chez l'autre qu'il n'aime pas en lui, qu'est-ce qu'il va être dur? Donc, il y a une façon de faire disparaître le jeu par haine de soi, par fusion, on en reparlera, qui fait qu'on... une espèce de d'effacement des frontières qui fait que... Vous savez, c'est apparemment tellement agréable de dire à l'autre, tu sais, entre toi et moi, il n'y a pas de distance. Entre toi et moi, finalement, il y a aucun... on s'aime tellement que... Mais mes amis, pour commencer à s'aimer... Je suis tout étonné, moi, quand je vois, vous savez, les films hollywoodiens, vous savez, je prends là, devant les yeux, j'ai actuellement la grande scène sur fond de ciel rouge orage de Autant on emporte le vent, où il y a Scarlett O'Hara et Red Butler, comme ça, qui sont en train de se vouer leur amour, à 5 cm, en train de dire, voilà... Je suis désolé, moi, quand on est à 5 cm, je ne parle même pas du baiser hollywoodien, hein, mais à 5 cm, moi, j'ai un strabisme convergent, je ne vois plus rien, moi. Hein. Pour pouvoir aimer, il faut d'abord prendre de la distance et dire non, non, non, je ne suis pas toi. Je ne suis pas toi, il y a donc besoin de... La fusion est une espèce de mythe que le romantisme, dont le romantisme nous a fait croire que c'était identique à l'amour. Non, non, non. Puis, il y a aussi des disparitions du « je » plus, par certains côtés plus profonde, plus subtile, mais tout aussi dangereuse, l'angoisse, par exemple. Dans l'angoisse, le je a peur d'être englouti. S'il peut même me livrer une expérience personnelle, il y a quelque temps, je me réveille en pleine nuit avec une angoisse profonde et une impression d'être aspiré, aspiré en profondeur, et de, comme de disparaître, de ne plus avoir de figure, de forme, de ne plus être différencié. Cette impression est tellement suffocante que ça me sort de mon sommeil, hein, vraiment comme d'un cauchemar. Et je ne trouve pas d'autre chemin, je me mets à genoux dans ma chambre en face de mon crucifix, la Vierge Marie sur le côté gauche, et je commence à dire mon chapelet. Et en disant mon chapelet, petit à petit, je me love entre les bras de la Vierge Marie, de Maman Marie, qui nous aime tous comme une mère. Et en disant doucement, je vous salue Marie, et en me recevant de cet espace d'amour plus grand que tout, Marie, refuge des pécheurs, quelle belle formule, hein, le manteau de Marie qui nous enrobe, petit à petit, mon jeu a pu comme se tirer de ce gouffre qui m'aspirait dans les profondeurs, et j'ai pu de nouveau me dédifférencier, et l'angoisse est sortie de moi. D'ailleurs, j'ai pu ainsi nommer, c'était une relation que j'avais pu avoir avec une personne la veille, qui m'avait mis dans une espèce de double contrainte épouvantable, qui fait que mon jeu lui-même s'était comme dédifférencié. Donc, il peut aussi arriver que notre jeu soit happé dans une relation aliénante, avec quelqu'un qui ne donne pas l'espace pour que ce « je » soit. Et quand je suis sorti de cette angoisse, une des paroles les plus fortes qui m'est restée, c'est « j'ai le droit d'exister, j'ai le droit d'être. Et je n'ai pas à demander à qui que ce soit ce droit. C'est moi-même qui me le donne, et je le reçois aussi de la Vierge Marie dont l'amour est inconditionnel, dont l'amour est enveloppant, mais dont l'amour n'est pas, surtout pas, fusionnant. Dont l'amour est justement totalement respectueux de la limite entre elle et moi. Ce n'est pas l'amour d'une mère qui pourrait, comme cela arrive parfois, m'engloutir. Parfois, certaines personnes ont peur, en effet, d'une mère dévorante, ou même peur de l'autre, dans la relation conjugale ou toute autre relation, parce qu'ils ont peur d'être happés et dévorés. Et là, donc,

Donc, cette sortie de l'angoisse, et c'est important de bien voir que l'angoisse n'est pas péché, n'est pas culpabilisée, n'a pas être culpabilisée. Jésus a ressenti l'angoisse à Gethsémani, bien sûr, Jésus est sans péché. Marie elle-même l'a ressenti. Ton père et moi, nous te cherchions tout angoissés. Donc l'angoisse n'est pas péché. Et la toute sainte Marie aussi l'a ressenti. Donc, notre je peut disparaître, et dans ce cas-là, aucune relation n'est possible qu'à ce moment-là, qu'une relation qui sera dangereusement et mortellement dédifférenciée et fusionnante. Donc, première parole, le je. Est-ce que vous avez remarqué combien l'Écriture sainte donne de la place au je? Dans l'Écriture, lorsque, notamment dans l'Ancien Testament, quand Dieu appelle, il appelle deux fois, hein, Abraham, Abraham, Samuel, Samuel, Moïse, Moïse, et la réponse, Inneni, me voici. Quelle belle parole, il y a un je qui se prononce, hein, le me voici. Et ceux qui sont consacrés, les prêtres aussi, savent bien qu'une des plus belles paroles dans l'engagement, ça va être l'évêque, ça va être le responsable, le modérateur qui va appeler. Et la réponse, c'est « me voici ». C'est ce « je » qui s'affirme. Quand il n'y a pas de « je », il n'y a pas d'identité qui peut répondre à l'appel de Dieu. Mes amis, osez dire « je ». Personne ne peut le dire à votre place. Et n'accusez personne de ne pas l'avoir dit à votre place. C'est un psychologue qui disait « Ne dites pas à l'autre, tu ne me respectes pas. Dites-vous à vous-même, je ne me respecte pas en permettant que tu aies telle attitude intrusive, telle parole. » Qu'il est important donc que nous nous donnions ce droit. Et combien il est beau de voir que dans l'Écriture, lui-même, Dieu en appelant, attend. Et dans le Nouveau Testament, bien évidemment, le plus beau jeu qui existe, c'est le voici. Alors c'est vrai que dans c'est le voici de la Vierge Marie à la fin de la scène de l'Annonciation. Il est vrai que Marie ne dit pas je. C'est idou en grec, hein, voici la servante du Seigneur. Il n'empêche que lorsqu'elle va faire remonter en action de grâce la grâce qu'elle a reçue à l'Annonciation, qu'est-ce qu'on va entendre dans le Magnificat, le jeune Marie, mon âme exalte le Seigneur. Étonnant. Quand Marie prie, elle commence par parler des bienfaits de Dieu pour elle. Elle commence pas par prier pour les autres. Elle affirme son je. Quand Jésus prie dans la prière sacerdotale, il y a trois parties dans la prière sacerdotale en Jean chapitre 17. La première partie de la prière de Jésus, c'est l'action de grâce de Jésus vis-à-vis de son Père par rapport au bien que le Père lui a fait à lui. Chère mère de famille qui est tellement triste que tel ou tel enfant soit éloigné de la foi, souffre de telle ou telle situation, qui passez votre temps à prier pour les autres, prenez-vous le temps de prier pour vous, très humblement, très concrètement. Je ne dis pas de prier que pour vous, mais si vous ne dites pas « je », votre prière fait que vous ne commencerez pas par ce premier acte de charité qui consiste à dire « je » pour soi. Donc, qu'il est important de voir que Dieu nous appelle à dire « me voici », à dire « je ». Dieu lui-même dit « je » dans la grande révélation du nom de Dieu dans l'Exode. Dieu va dire, ce que vous connaissez très bien, va dire à Moïse « je suis ». Alors on peut traduire de différentes manières, peu importe, mais en tout cas il dit bien « je ». Et on sait bien lorsque Jésus va dire avant qu'Abraham fût « je suis » et va résonner cette parole de l'Exode, on va vouloir le lapider, que Dieu en Jésus affirme son identité. Donc, Dieu aspire et attend et nous laisse la place pour que nous disions « je ». Dire « je », c'est simplement affirmer son individualité. Le « je », c'est l'expression même de la personne. C'est un très beau mot que le « je ». Et ce « je-là » est la condition même de l'amour de soi. Quand le grand saint Thomas d'Aquin s'interroge sur sa somme de théologie, sur un certain nombre d'étudiants ont fait des sommes d'ailleurs, mais pas des sommes très théologiques. Il s'interroge sur l'ordre de la charité, c'est-à-dire sur qui faut-il aimer en premier. Il va dire Dieu, parce que Dieu étant infiniment aimable demande d'être infiniment aimé en premier. Et après ça, il va s'interroger, est-ce qu'il faut plus aimer d'abord le prochain ou soi-même? Et que va-t-il répondre?
Eh bien, c'est soi-même. Et la raison est très belle. Il dit, le propre de l'amour, c'est de faire l'unité. C'est ça la merveille, hein. Quand vous voyez deux êtres, il n'y a pas plus différent. Alors on disait qu'on n'a pas accès à l'intériorité de l'autre. Comment faire que deux êtres qui ont une si profonde intériorité puissent entrer en communion? Moi, c'est un mystère qui m'émerveille. Quand je rencontre quelqu'un, je me dis, il y a un monde immense que je ne pourrais jamais rencontrer que s'il me livre. Je n'ai pas accès donc à son cœur. Je ne dis jamais de quelqu'un, même quand je connais depuis 20 ans, que je le connais bien. Et je connais un peu. Ou je connais éventuellement bien ses manies. Mais c'est ce qui est le moins intéressant. Parce que les manies, c'est ce qui jaillit de la partie superficielle de l'être. Ce qui est le plus profond, qui est toujours étonnant, je ne le connais pas. Comment se fait-il que deux êtres si différents que deux personnes puissent faire un? Nous sommes appelés à faire un seul esprit avec Dieu, une seule chair quand on est marié. Comment se fait-il? Il n'y a qu'une seule réponse, c'est la merveille de l'amour. C'est l'amour qui permet à deux êtres de faire l'unité. Donc le cœur de l'amour, c'est l'œuvre même de l'amour, c'est l'unité, c'est la communion. Hein, pas dire comme, je crois que c'est Woody Allen qui disait ça, « Oh chérie, j'ai appris que nous sommes appelés à faire un, moi. » Bon, c'est pas vraiment ça, hein. On en dira un mot tout à l'heure. Hein. Mais donc, l'amour fait l'unité. Or, continue saint Thomas, nous sommes plus unis à nous-mêmes qu'à tout autre. Avec l'autre, nous construisons une communion. Avec nous-mêmes, nous sommes appelés à vivre dans l'unité. Et l'unité, c'est plus grand que la communion. Pour le dire autrement, nous sommes notre plus proche prochain. Donc, conclut-il, si l'amour fait l'unité et que nous sommes plus unis qu'à n'importe qui d'autre, nous sommes donc appelés à nous aimer en priorité, au nom même de cette œuvre d'unité. Et il donne un signe tout à fait intéressant, il dit « Je n'ai pas le droit de commettre un péché mortel pour sauver l'autre. » Autrement dit, je ne peux pas perdre mon âme pour sauver une autre âme. Mon premier devoir, c'est d'abord de me sauver. Donc, dire « je » est essentiel parce que le premier devoir de la créature par rapport à l'autre créature, c'est de s'aimer elle-même. Sur l'estime de soi, il y a beaucoup de choses à dire. Je suis frappé de voir qu'aujourd'hui, on s'y intéresse beaucoup. Rien qu'en 2004, en psychologie, sont parues 130 études scientifiques spécialisées sur l'estime de soi. Et le meilleur livre que je connaisse actuellement en français, que je vous conseille, c'est le livre de Christophe André. Alors, il a écrit un livre sur l'estime de soi qui s'appelle L'estime de soi, mais ce n'est pas celui-là dont je parle. C'est un livre qui s'appelle, qui est sorti en 2005, Imparfaits, libres et heureux. C'est un livre de psychologie, mais de psychologie humaniste, si on peut dire, hein, qui met en jeu aussi la liberté, voire la dernière partie, et même sur l'oubli de soi. Tout à fait intéressant. Libre, imparfait, heureux. Christophe, c'est le prénom. André, c'est le nom de famille. Chez Odile Jacob. Et où il montre que le signe de la juste estime de soi, il dit, c'est le signe d'un psychisme en bonne santé, c'est comme un corps en bonne santé. Vous savez le signe d'un corps en bonne santé? On sait qu'on va bien dans son corps quand le corps ne parle pas de lui, quand on l'oublie. On sait qu'il est en mauvaise santé, aïe, ça me fait mal quand je marche, mon col du fémur, ouh, ça fait mal quand j'écris. Un psychisme en bonne santé est silencieux. Ça veut dire que lorsque quelqu'un vous parle beaucoup de lui, c'est pas d'abord qu'il est égoïste, c'est d'abord qu'il est en souffrance. Parce que son moi grince, son je grince. Donc il a besoin d'être écouté, quand il est apaisé, alors là, il naît de l'espace pour l'autre. Donc, le je qui s'aime est appelé à devenir un je silencieux. Ça fait du bien de temps en temps, hein. Et vous voyez donc bien que quand je parle d'amour de soi, donc un je qui se place bien pour aimer l'autre, ce n'est pas de l'égoïsme. L'égoïsme, c'est aimer l'autre pour soi. C'est tout ramené. Ça, il y avait un film où on voyait quelqu'un qui parlait de lui. Je ne sais plus ce que c'était comme film. Puis au bout d'un moment, on s'arrête en disant « Oh, mais j'ai parlé que de moi !» Puis il s'adresse à la personne à qui il parlait en disant « Oui, ce serait bien que vous parliez un peu de vous. Mais justement, qu'est-ce que vous pensez de moi ?» Alors ça, c'est l'égoïsme, hein, le moi au centre. Ensuite, il y a l'amour de soi pour soi. Ça, c'est la juste estime de soi. Savoir dire « je », savoir
Oui, parler de ça, je suis toujours frappé quand je vois Jean Vanier ou d'autres. La simplicité avec laquelle il peut parler de lui. Hein, et lui qui mesure 1m90, hein, quand il dit toujours « Le propre de l'amour, c'est de s'abaisser. Hein. » Et de fait, et la petite Thérèse, hein, elle l'utilise que deux fois, hein, notre chère petite Thérèse, hein, elle, dans tous ses manuscrits, elle dit deux fois « Aimer, c'est s'abaisser. » Mais c'est deux moments très importants. Et de fait, ça suppose donc de s'abaisser, donc d'oser, ce qu'on dit en psychologie, hein, prendre une position basse. Moi, je suis frappé que lorsque je vis une difficulté, une souffrance intérieure, je peux vraiment parler qu'avec quelqu'un qui lui-même va se mettre au même niveau que moi, voire dire, ben, tu sais ce que tu traverses, moi je le traverse aussi. C'est insupportable, quelqu'un qui nous regarde surplomb et qui... Donc ça, c'est le juste amour de soi. Mais il va de soi que ce n'est pas le dernier moment. C'est le deuxième, c'est non l'égoïsme, mais ce n'est que le point de départ, en fait. Et puis, il va y avoir l'amour de soi pour l'autre. Je m'aime moi-même pour aimer l'autre et pas faire porter à l'autre ma problématique et mes difficultés. Donc ça, c'est, on peut dire, le troisième échelon. Vous me diriez volontiers, mais alors, est-ce qu'il n'y a pas un amour de l'autre pour l'autre? C'est justement ce qu'on appelle l'altruisme. Je m'en méfie énormément. Je refuse opposition égoïsme-altruisme. Dans l'altruisme, il y a une façon de s'effacer qui justement rejoint ce qu'on disait tout à l'heure. Une façon donc de nier le « je ». C'est une façon de dire, ça c'est très cato-cato, vous savez, de dire « ah, je suis heureux pour toi ». Il y a quelqu'un qui m'avait repris en disant « mais attends, quand tu me dis ça, t'es heureux ou t'es pas heureux ?» Ah ben, je suis heureux pour toi, mais justement je ne sais pas si tu es heureux. Et c'est juste ça, quand on m'a fait cette remarque, je venais de dire ça justement, je suis heureux pour toi, on dit, est-ce que je suis capable de dire je et de dire je suis heureux, point. Et en effet, à ce moment-là, dire ton bonheur me rend heureux. Vous savez, il y a une façon chez certains parents de dire, c'est quand tu es heureux, je suis heureux, mais quand tu es triste, je suis triste. Alors non seulement il faut que je porte le poids de ma tristesse, mais en plus je porte le poids de ta tristesse parce que je suis triste. Ouh. Je ne suis pas toi. Voilà, d'où toute l'importance donc de ce travail, vous voyez, de dire je. Et pour apprendre à dire je, il est vrai qu'il est important de se recevoir de l'amour du Père. Je me rappelle une personne qui est allée faire une session d'agapé-thérapie, donc de guérison par l'amour de Dieu, et qui avait témoigné en disant « je me haïssais ». Dans cette session, j'ai découvert l'amour inconditionnel de Dieu. Parce que le seul amour qui nous humanise et qui nous libère, c'est un amour sans condition. Je t'aime pour ce que tu es, et non pas si tu changes, si un jour tu es un peu moins ceci ou un peu plus cela. Ça, je suis désolé, c'est l'amour conditionnel. Au fond, c'est insupportable. Parce qu'on se rend compte qu'on n'est pas aimé pour nous-mêmes. Donc on a vraiment besoin d'être aimé inconditionnellement et pour toujours. Ce sont les deux conditions de l'amour. Mais disait donc, j'ai découvert en cette session d'agapé-thérapie que j'étais aimé inconditionnellement et pour toujours par Dieu. Même plus que ça, je me souviens, disait-elle, qu'on avait dit à un moment, Dieu a longuement désiré et désiré avec hâte ta venue. Quelle belle parole. Désiré longuement et avec hâte que tu viennes. Et ça m'a profondément guéri de mesurer cet amour excessif de Dieu, surabondant de Dieu pour moi. Elle ajoutait, je croyais que ça suffisait, et je me rends compte maintenant, ayant quitté cette agapé-thérapie, que je retourne à vivre avec les autres, que Dieu m'a laissé le travail de m'aimer moi-même. On n'a pas demandé à Dieu de faire ce travail-là. Nous sommes enveloppés, quand je me suis senti enveloppé par le manteau de Marie, j'avais encore, moi, à affirmer mon droit d'exister. J'ai le droit d'exister. Donc, c'est pas à Dieu de dire « je » à notre place. La dignité de l'être humain, c'est justement de pouvoir, du cœur de notre liberté, dire « je ». Je suis digne d'exister, je suis digne d'être aimé. Vous pouvez le dire, ça, mes amis, je suis digne d'être aimé. Ah, c'est réjouissant d'entendre ce murmure qui dit « oui ». Oui, je suis vraiment digne d'être aimé. Je suis digne d'être aimé inconditionnellement et pour toujours. Pas seulement par Dieu, mais par un autre et par des autres. Pas seulement si on est marié par le conjoint, mais par ses amis. Pour moi, le critère de l'amitié, c'est celui-là. Je choisis, parce que pour moi, l'amitié est aussi un choix. C'est pas seulement un cadeau, c'est un choix.
Je choisis mon ami dans les personnes qui, en effet,